prêtre, à la fin, il vous donne une pénitence. Alors peut-être qu'il ne dit pas le mot pénitence, peut-être qu'il vous dit comme acte de conversion, ou comme acte de bonne volonté, ou je ne sais pas quoi, moi, ou comme acte d'amour, vous ferez une dizaine de chapelets, vous allez servir au self, je ne sais pas, bon. Généralement, aujourd'hui, c'est pas très très gros, cette pénitence. La pénitence qui nous est donnée là, mais à certaines époques, c'était beaucoup plus gros, notamment dans l'Antiquité, lorsque les péchés étaient... il y avait trois péchés, en fait, pour lesquels on demandait la réconciliation, mais on le demandait qu'une fois dans sa vie. Hein. C'était le meurtre, l'adultère ou l'apostasie. Et puis ensuite, il y a une compréhension du sacrement de réconciliation, un développement qui fait qu'aujourd'hui, on peut en abuser fortement. C'est une bonne chose. Du coup, les pénitences sont plus petites. Alors, la pénitence ne nous est pas donnée, parce qu'à l'époque, c'était... Mais les pénitences ne nous sont pas données comme une punition, ni même comme une réparation terme à terme. Hein, je disais, si vous avez volé quelque chose, là, si quand même, on vous proposera de le rendre, il est parfois possible de réparer en partie. Mais la pénitence donc, peut comporter une dimension de réparation, certes, mais beaucoup plus profondément, la pénitence qui nous est donnée est là pour nous faire suivre le Christ de façon plus radicale, de façon plus généreuse, de façon plus proche. Elle est là pour ça. Nous n'allons pas nous confesser en disant « je recommencerai demain ». Puis j'irai me confesser, c'est pas grave. Évidemment, si nous sommes dans cette disposition-là, nous passons à côté un peu quand même de ce qu'est le sacrement de réconciliation. Même si nous savons que nous sommes faibles, même si nous savons qu'il est possible que nous retombions dans nos travers, dans notre péché, parce que nous le connaissons bien maintenant à force. Mais au moment où nous nous confessons, nous avons la ferme résolution, le désir, la détermination de ne plus recommencer. Et pour mettre en œuvre cette détermination, eh bien, le prêtre nous aide en nous donnant une pénitence. Pénitence à travers laquelle se fait déjà en partie eh bien, cette purification des séquelles du péché que nous venons d'avouer. Ce que je suis en train d'expliquer, en fait, c'est que l'indulgence prolonge d'une certaine façon ou peut se comprendre en vis-à-vis de ce qui est proposé dans le sacrement de réconciliation par la pénitence. Comment ? Ah, ça veut dire que la pénitence n'efface pas complètement la peine temporelle. C'est-à-dire que ce qui efface la peine temporelle, c'est notre union parfaite à Dieu. C'est ça qui efface la peine temporelle. Donc la pénitence est là pour nous aider à rentrer dans cette démarche, comme l'indulgence. L'indulgence qui nous est proposée à vivre. Alors, on dit parfois gagner des indulgences. Le vocabulaire est malheureux. Le droit canon dit gagner, donc on peut le dire. Mais enfin, disons, le droit canon a un langage juridique, donc il ne faut pas l'appliquer dans la vie spirituelle de façon juridique. Mais nous pouvons vivre une indulgence, mais c'est dans cette même perspective. L'indulgence va nous aider, elle est là comme une aide pour vivre cette union parfaite à Dieu. C'est pour ça qu'une démarche d'indulgence comporte quoi ? Il comporte le sacrement de réconciliation, la participation à l'Eucharistie, la communion à l'Église, puisqu'il s'agit justement de puiser dans le trésor de la communion des saints. Donc la communion à l'Église, généralement signifiée par prier aux intentions du pape, ou prier la Vierge Marie, ou réciter le credo, enfin après il y a plusieurs formes possibles. Et puis une démarche, justement, de conversion, qui va consister à aller à un lieu de pèlerinage, ou à aller adorer une demi-heure le Saint-Sacrement, ou à aller visiter une personne dans une situation de pauvreté ou de détresse, etc., etc. C'est-à-dire que, alors effectivement, à travers cette démarche, nous est remis la peine temporelle due au péché. Pour peu, évidemment, mais c'est comme dans le sacrement de réconciliation, pour peu que nous le vivions comme une démarche de conversion. C'est sûr que si nous le vivons comme une démarche de marchandage, eh bien, nous ne sommes plus dans ce qu'est l'indulgence. De la même façon que si nous allons nous confesser
pour pouvoir recommencer tranquillement après, ben, nous ne sommes plus dans la démarche de conversion que demande le sacrement de réconciliation. Donc, la démarche d'indulgence, elle est que, par rapport à la pénitence, la différence, c'est que nous faisons appel, dans l'indulgence, nous faisons appel au bien spirituel des saints. Et que nous demandons leur aide. Voilà. Et que leur aide nous est ouverte par l'Église. Si vous voulez, voilà. Je simplifierai ça comme ça. Si vous voulez, l'indulgence, c'est une espèce d'intensification de cicatrisation. Voilà. Nous sommes dans notre vie, dans un processus normalement d'union de plus en plus grande avec Dieu. Nous essayons de marcher vers la sainteté avec des hauts, des bas, comme on peut. Bon. Eh bien, à travers une démarche d'indulgence, eh bien, il y a le remède, si vous voulez, enfin le mot m'échappe, enfin la mise en œuvre médicinale est intense, voilà. Comme quand on fait un pèlerinage, il y a souvent des grâces particulières qui se font. Enfin, le Seigneur peut nous guérir de choses particulières ou nous donner un éclairage particulier ou je sais pas quoi. Eh bien, une démarche d'indulgence, c'est un peu du même ordre. Nous pouvons être, il y a une accélération du processus de guérison, de purification de la peine temporelle due au péché. Alors, nous pouvons aussi, petite précision, nous pouvons demander, ça c'est aussi le mystère de la communion des saints, c'est aussi en cela que c'est distinct de la pénitence par rapport à la confession, c'est que nous pouvons demander à ce que des défunts en profitent, et notamment les âmes des purgatoires. Enfin, les défunts, ça ne peut être que les âmes des purgatoires qui en profitent. Hein, de dire, ben voilà, moi j'ai bénéficié de biens spirituels de saints que je ne connais pas, et bien ce que je fais là, Seigneur, je te l'offre pour telle âme qui en a besoin, au purgatoire. Parce que les âmes du purgatoire ne peuvent plus rien pour elles. Elles peuvent pour nous, elles peuvent intercéder pour nous, prier pour nous, comme celles qui sont au ciel. Donc nous pouvons demander leur intercession, qui n'est pas forcément moins grande, enfin moins forte ou moins puissante que celle des grands saints. Mais elles ne peuvent plus rien pour elles, tout à fait. Par contre, nous ne pouvons pas appliquer une indulgence pour quelqu'un qui est vivant, sauf nous-mêmes. Mais vous avez compris pourquoi. C'est que quelqu'un qui est vivant, quelle est sa démarche de conversion ? Je ne le sais pas. Je peux prier pour qu'il se convertisse. Ça, c'est autre chose. Mais je ne peux pas lui appliquer une indulgence, puisque ça suppose précisément de vouloir suivre le Christ. Ce qui est le cas des âmes du purgatoire, qui, elles, ont accepté le salut joyeusement, totalement, généreusement, tout ce qu'on veut. Oui ? Comment est-ce qu'on peut demander l'intercession de nos proches qui sont au purgatoire puisqu'ils ne sont pas au contact direct de Dieu ? Mais nous non plus, nous ne sommes pas au contact direct de Dieu, pourtant nous pouvons prier et pour d'autres. Les âmes du purgatoire sont proches de Dieu quand même. Hein. Elles sont sauvées, elles sont proches de Dieu, elles sont dans une union avec Dieu, mais elles n'ont pas la vision béatifique. Elles restent dans un état de purification, de toutes les scories qui restent et de manque d'amour dont elles n'ont pas pu se débarrasser sur terre. Mais elles sont comme nous, elles peuvent prier, quoi. Elles peuvent prier pour nous. D'autres questions ? Oui, on parle d'indulgence et d'indulgence plénière. Donc l'indulgence plénière remet totalement la peine due au péché, et les autres indulgences, non, que partiellement. Je ne suis pas rentré dans ce détail-là parce que cette subtilité m'échappe un peu. Parce que je pense aussi tout de même que... prenez-le... Bon, je ne sais pas si c'est très juste, mais... Vous savez peut-être que quelqu'un qui a un acte de contrition parfaite, d'un regret parfait de son péché, c'est-à-dire non pas
qu'il regrette d'avoir fait le mal, parce qu'il est triste d'avoir fait le mal, mais qui comprend que le mal qu'il a fait a atteint le cœur de Dieu et qui est ce qu'on appelle un regret parfait de son péché, une horreur parfaite du péché qu'il a fait pour l'amour de Dieu. Une telle personne, son péché est pardonné, fût-ce un péché mortel, fût-ce un meurtre. Simplement, dans sa contrition parfaite, donc il, d'une certaine façon, sans se confesser, son péché lui est remis. Mais la contrition parfaite intègre le désir ardent d'aller se confesser le plus vite possible. Donc on ne peut pas avoir une contrition parfaite et ne pas vouloir se confesser. Bon. De la même façon, peut-on peut-être penser que l'indulgence plénière, nous pouvons en bénéficier dans la mesure où nous vivons une sorte de perfection, de désir de conversion. Voilà. Oui. Dans quel but l'Église canonise-t-elle des personnes ? Ce n'est pas pour l'Église ? Ah, c'est pas pour les personnes, non. Non, elles s'en fichent. Dans un but exemplaire, souvent. C'est-à-dire que... Alors, ça peut être aussi dans un but, entre guillemets, enfin, politique, non, le mot n'est pas juste, mais Jean-Paul II a utilisé avec beaucoup de... Enfin, on a fait un acte pastoral, voilà. Et c'est-à-dire qu'il a canonisé beaucoup et il ne les a pas fait au hasard. Donc, pour être canonisé... il faut que l'héroïcité des vertus soit reconnue, c'est-à-dire que la personne ait vécu une sorte de perfection chrétienne. Mais ceci ne suffit pas. Et ensuite, il y a un choix de l'Église, effectivement, de prendre telle personne pour la donner en exemple, ou pour donner cet exemple de sainteté, pensant que c'est prophétique pour le monde ou pour l'Église aujourd'hui. Il y a toujours ça. Alors, ça, c'est dans une perspective spirituelle où l'Esprit Saint conduit l'Église, ce qui est vrai. Il y a aussi, mais l'Esprit Saint conduit l'Église à travers cela, une raison plus prosaïque, qui est que pour que quelqu'un soit canonisé, il faut que son dossier soit introduit. Et un dossier, c'est long, c'est fastidieux, ça demande du temps, ça demande de l'énergie. Et donc, il est techniquement plus difficile pour une mère de famille ou un père de famille d'être canonisé, parce qu'il n'aura pas forcément un diocèse ou une communauté religieuse qui pourra détacher une personne à son dossier. Bon, mais ça, c'est des considérations bassement matérielles. L'Esprit Saint conduit l'Église et Jean-Paul II a été très soucieux. Donc, si vous voulez, ça veut dire que dans l'histoire de l'Église, il y a énormément de saints qui auraient pu être canonisés et qui ne l'ont pas été. Mais ceux qui ont été canonisés, par la providence de Dieu, l'ont été parce que ça a été prophétique pour ce moment-là dans l'Église ou pour d'autres moments plus tard, enfin, parce qu'il y a une figure vraiment spéciale qui fait que ça va aider l'ensemble de l'Église à répondre à son Seigneur. Oui. Ah oui, alors effectivement, j'ai peut-être pas été assez précis. Donc la question, c'est pour que tout le monde entende, c'est ça a été quelque chose, une pratique dans l'Église à une certaine époque, qui a été même à la cause, c'est vrai, du schisme avec les protestants, parce que ça a été clairement, la pratique était clairement déviante et exagérée, hein, avec des sermons... Parce que aussi c'était lié à la construction de Saint-Pierre et qu'à l'indulgence était associé de l'argent, en disant, enfin il y a des sermons célèbres dont effectivement nous ne sommes pas fiers. Et alors du coup on constate qu'aujourd'hui ça revient, pourquoi, et autre question, la suite c'était, et comment est-ce qu'on fait? Alors pourquoi ça revient? Alors parce que c'est peut-être quelque chose qu'on avait mis sous sourdine, or c'est quelque chose de très beau, c'est-à-dire que c'est vraiment, hein, encore une fois, c'est d'abord une conséquence de cette merveille qu'est la communion des saints et cette espèce de transmission, de vase communicant des biens spirituels qu'il y a dans le corps du Christ. Donc ça c'est quelque chose de merveilleux, de voir que
mais même aussi pour nous de stimulant. C'est-à-dire que ce qui est en jeu, ce n'est pas seulement ma sainteté, ma vie spirituelle, ma relation à Dieu. Ce qui est en jeu, c'est la sainteté de l'Église, la sainteté du monde. Voilà,

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3: Le Seigneur est proche de ceux qui l'invoquent, de tous ceux qui l'invoquent en vérité. Psaume 144, 18.

Voilà. Eh bien, écoutez, à Lourdes, comment ne pas parler de la pureté ? Celle qui a dit « Je suis l'Immaculée Conception », la pureté des puretés. Et c'est aussi avec une grande joie que je vais essayer de développer certains points qui me paraissent importants sur l'importance, sur la beauté de la pureté. Un éducateur disait « C'est le plus bel honneur qu'on puisse faire à la jeunesse que de lui dire qu'elle est vouée à la pureté, qu'elle est vouée à la grandeur. » C'est peut-être un des plus beaux cadeaux qu'on peut offrir à ses enfants. Ce matin, on a vu le cadeau du baptême, de la grâce. Et cet après-midi, je voudrais voir ce cadeau de la pureté, aider un enfant à avoir un cœur pur et un corps pur. Et l'enjeu est colossal, car Jésus nous l'a dit, « Bienheureux les cœurs purs, ils verront Dieu. » Il faut un cœur pur pour voir Dieu. Si on est fait pour Dieu, et si l'éternité correspondra à cette contemplation profonde de tout notre être, voir Dieu, nous comprenons que la pureté est un élément essentiel. J'ai cette grâce de prêcher depuis 2 ans à la Chartreuse. Et les Chartreux ont ce sens très profond de la pureté, de l'esprit de virginité. Et le prieur me disait que pour eux, l'esprit de virginité, c'est par excellence l'essentiel, le cœur. La pauvreté et l'obéissance est en vue de la pureté des cœurs. Alors, voilà ce beau sujet que nous avons à voir, non seulement pour nos enfants, mais vous l'avez bien compris, aussi pour nous-mêmes. Comment nous pouvons, ici à Lourdes, rentrer dans cette grâce de la pureté des cœurs pour en rayonner et pour mieux voir Dieu et mieux se voir dans la lumière de Dieu. Sujet important, mais sujet très difficile. C'est une évidence, depuis 30 ans, la pureté est très secouée. Nous sommes dans un monde extrêmement érotique, sensuel. Nous sommes dans la culture de l'orgasme. Nous sommes dans une ouverture totale à tout ce que peuvent représenter les fantasmes du corps. On n'a plus de protection. Nous sommes violés d'une manière ou d'une autre, par les médias, par cette société qui est belle sous beaucoup de rapports. Mais sous ce rapport-là, en 30 ans, nous avons basculé. Et donc, nous prenons peur pour nos enfants, déjà un peu pour nous-mêmes, et nous posons beaucoup de questions. Faut-il protéger nos enfants? Faut-il au contraire dialoguer? Faut-il se taire? Bref, la question de la pureté est devenue une grande épreuve pour les parents. Notre monde n'a rien à voir par rapport à il y a 30 ans. Éduquer un enfant aujourd'hui, c'est 1000 fois plus complexe qu'il y a 30 ans. Vous êtes obligés d'aller beaucoup plus loin dans les questions, de vous former beaucoup plus. Et c'est une des plus belles missions, c'est bien d'être parent, un des plus beaux métiers, mais un des plus difficiles. Surtout aujourd'hui, parce que cela nous oblige à repenser toutes les questions. Finalement, quelle est la place et le rôle du corps? Qu'est-ce qu'exactement la sexualité? Que veut dire la pureté? Est-ce que c'est simplement protéger l'enfant, encore une fois, interdire l'enfant à ne pas voir telle et telle chose? Et dans tout, face à toutes ces questions, très vite, on se voit incompétent, pauvre, désarmé, si j'ose dire. Et cela nous renvoie aussi à nous-mêmes, à notre propre sexualité, à notre propre regard sur le corps. Et qui d'entre nous peut dire qu'il n'y a pas de problème à ce niveau-là? Il y a un équilibre foncier. Nous sommes tous fragiles d'une manière ou d'une autre. Donc, face à cet état de fébrilité, de fragilité, que faire? Eh bien, je dirais, il faut relever un défi. Si autrefois le sexe, le corps était tabou, aujourd'hui, rendons grâce. On peut en parler simplement. Et c'est ce que j'aimerais le faire avec vous. On peut oser. Non pas parler de ces choses, mais pouvoir mettre de la lumière dans la grandeur, dans la beauté du corps et du cœur.
Et je crois qu'aujourd'hui, il y a une nécessité de réfléchir sur ces questions si on veut éduquer et si on veut avancer dans notre vie. Mais il faut le faire toujours avec beaucoup d'humilité et beaucoup de pauvreté. Parce que s'il y a bien un domaine qu'on ne maîtrise pas beaucoup, c'est bien celui du corps et celui de la sexualité. Alors, nous verrons ensemble trois points. La première partie, rapidement, quelles sont les impasses à l'éducation de la pureté ? Nous pourrons alors mieux voir l'apprentissage du corps, comment rentrer dans une éducation du corps, la pureté, et enfin, l'éducation, l'apprentissage à la vertu de chasteté, et nous conclurons sur la miséricorde. Quelles sont les impasses à l'éducation de la pureté ? La première impasse, c'est celle du moralisme. De voir la pureté essentiellement au niveau moral, du permis ou du défendu, et que finalement, on invite notre enfant à respecter des règles, des lois, mais sans beaucoup d'explications, sans aider l'enfant à comprendre. Et il y a une grande question qui peut se poser, est-ce qu'on peut protéger l'enfant ? Et vous le savez mieux que moi, à la rigueur, on pouvait se protéger de la télévision, c'était assez facile. Aujourd'hui, on ne peut plus se protéger d'Internet. Ce n'est plus possible. D'une manière ou d'une autre, le monde rentre dans la vie, dans la chambre de votre enfant, d'une manière ou d'une autre. Est-ce que c'est à partir de 6 ans, de 10 ans, de 15 ans ? À vous de voir. Mais peut-on uniquement interdire, dire c'est bien ou c'est pas bien ? Et le moralisme, au sens étroit du terme, engendre beaucoup de conséquences au niveau psychologique. On appelle ça la culpabilisation. On montre un certain idéal à l'enfant sur son corps, sur le corps des autres, sur la sexualité, et l'enfant est confronté à ses propres fragilités, par ses camarades, par la société, il voit que ce n'est pas si simple, et il glisse, il pêche. Et donc, on engendre involontairement le sentiment de culpabilisation qui est un mécanisme de défense que nous portons en nous pour nous protéger. Et finalement, nous allons avoir un regard, enfin, nous engendrons dans nos enfants un regard très négatif sur un certain idéal qui semble pervers. Il y a une perversité à vouloir enfermer l'enfant dans un regard sur le corps, sur la sexualité, sous prétexte de pureté. Et en fait, c'est d'un idéalisme grave. La morale du devoir et d'obligation, qui a prôné pendant des siècles, explose depuis 40 ans. Et d'une certaine manière, tant mieux. Je suis un peu provocateur, et pardon pour ceux qui, peut-être, ne sont pas forcément d'accord. Mais la morale du devoir et de l'obligation, vue pour elle-même, n'a jamais rendu intelligent. Ça a donné des bornes, des points de repère, ça c'est positif. Mais est-ce que ça a permis à la personne d'intégrer son corps, sa sexualité, pour une véritable pureté ? Toute la question, c'est que l'obligation et le devoir est important, mais de le resituer dans un besoin pour l'enfant de comprendre, de connaître. La vérité rend libre, et c'est un des plus beaux cadeaux qu'on peut offrir à l'enfant. C'est lui donner peut-être des explications avec les mots qu'il faut, dans le climat qu'il faut. Il a besoin de comprendre et d'intégrer. Je le dis souvent face à des éducateurs, il me semble qu'un enfant a plus besoin d'être compris que d'être aimé. S'il est compris dans ce qui se passe dans son corps, dans l'évolution de son corps, dans ce qui se passe dans tout ce qu'il peut regarder à l'école, dans tout ce qu'il entend, s'il voit ses parents lui expliquer son drame, mettre des mots sur des impressions, il va intégrer, il va mieux comprendre, il va se sentir aimé. Par contre, un enfant qui reçoit beaucoup d'affection, au début, il est très content, il se croit aimé, et puis un jour, il verra que mes parents ne me comprennent pas, et vous renverra avec beaucoup de force. Il a reçu de l'affection, il n'a pas reçu de l'amour. Le véritable amour, c'est un amour de lumière. Mettre de la lumière, mettre de la vérité dans l'amour, voilà peut-être un des grands enjeux de l'éducation, pour donner un autre regard sur le moralisme du permis et du défendu. Jésus lui-même n'a-t-il pas opéré une révolution par le dépassement de la loi ? Il a dit aux pharisiens,
vous purifiez la coupe de l'extérieur, mais non pas celle qui est, non pas l'intérieur. Ce qui sort de la bouche, voilà ce qui souille l'âme. Jésus nous montre que l'impureté, c'est pas d'abord de ne pas obéir à la loi, l'impureté vient d'abord de ce qui est fomenté dans notre cœur. Donc vous voyez, le moralisme aujourd'hui, je ne veux pas enfoncer des portes ouvertes, semble grave. Que faut-il faire? Ça va être la question. Deuxième impasse, le laxisme. J'en suis sûr, ça ne vous concerne peu. Le laxisme, c'est le relativisme ambiant. Aujourd'hui, il faut s'adapter. Pourquoi pas? Faisons comme tout le monde. C'est le primat de la subjectivité. Il n'y a plus de recherche de vérité. Et j'oserais dire, c'est une non-assistance aux personnes en danger. On met l'enfant dans la gueule du loup. L'enfant n'a pas les moyens pour comprendre, pour recevoir. Et le laxisme engendre, bien sûr, des jeunes dévertébrés. Ils ne savent plus comment comprendre, comment vivre leur corps et la sexualité. Et on est à 10 000 lieues de la pureté. Aujourd'hui, on rigolerait de notre colloque sur la pureté. Et pourtant, il n'y a rien de plus actuel et rien de plus important. Alors, j'en arrive à mon deuxième point. Comment arriver à un apprentissage de la pureté du corps? Comme la crise est très profonde, et encore une fois, notre époque, vos enfants vivent des choses qui n'ont rien à voir avec ce qu'il y avait il y a 20 ans, il y a 30 ans, il faut prendre le sujet de manière très radicale. Premier point, quelle vision a-t-on sur le corps aujourd'hui? Comment le corps est-il perçu aujourd'hui? Pourquoi cette réflexion? Parce que nous respirons un air ambiant et c'est bon d'être lucide. Quelle conception on a du corps? Et de là va rayonner l'aspect de la pureté. Il me semble que nous vivons un paradoxe très étonnant. Depuis une quarantaine d'années, jamais on n'a aussi bien connu le corps. Par toutes les sciences, de la biologie, de la psychologie. C'est étonnant, et surtout en France, on a une des meilleures médecines en chirurgie. Toutes les connaissances que nous avons. Mais de quelles connaissances parle-t-on? N'est-ce pas une connaissance essentiellement matérielle? Deuxième paradoxe, jamais on a autant aimé son corps. Pensez à toute la cosmétique, pensez à toute la santé. Jamais on a pris aussi soin du vieillissement du corps. Toutes les thalassothérapies, etc., font merveille. Mais de quel amour du corps parle-t-on? Est-ce un amour d'un corps porté par une personne ou, là encore, d'un corps assez matériel? Enfin, troisième paradoxe, il n'y a plus de tabou. Le corps est affiché partout, dans sa nudité, dans ses fantasmes. Nombre de livres qu'il peut y avoir aujourd'hui sur la sexualité et sur les corps, et c'est une chance, tant mieux, jusqu'à l'étude du plaisir dans tous ces domaines. Donc un corps vraiment qui n'a jamais été autant regardé. Mais en même temps, posons-nous la question de quel corps on parle. N'est-ce pas un corps assez idéalisé? Ce corps dans les publicités, par exemple, ces femmes parfaites, aux courbes parfaites. Est-ce que ces femmes existent? N'est-ce pas un corps virtuel? Un corps toujours bronzé, en bonne santé? Comme c'est curieux. Les corps handicapés, on les voit pas beaucoup. Les corps qui vieillissent, on les voit pas beaucoup. Sauf quand c'est de la publicité pour faire des liftings. Donc, en apparence, une grande valorisation du corps. Mais concrètement, un corps sans saveur ni odeur. Un corps peut-être un peu irréel, en dehors de la fatigue, en dehors du temps. Et il y a un certain malaise face à cela. Finalement, qu'est-ce que c'est que ce corps? Peut-on l'utiliser? Est-ce un instrument? Nous respirons un peu cet air ambiant. Et derrière cela, il y a une vision philosophique sous-jacente de certains courants, même si nous ne connaissons pas ces philosophes, nous respirons l'air ambiant. Je pense à l'hédonisme de l'épicurisme. L'épicurisme, vous savez, cette pensée philosophique au IIIe siècle avant Jésus-Christ,
C'est le culte du plaisir, un plaisir raffiné, très beau. On philosophait les pieds dans l'eau, dans les jardins, c'était sympathique. Aujourd'hui, l'épicurisme est beaucoup moins raffiné. C'est le plaisir, c'est la quête de l'orgasme. Et combien de couples, combien de jeunes évaluent la qualité de leur relation par l'orgasme? C'est une question qu'il faut se poser. Quelle est la place du plaisir? Est-ce un fruit ou une fin? Il y a aussi une vision dualiste qui était prônée par M. Descartes. Il a séparé l'âme et le corps. Descartes, on doit le respecter, c'est quelqu'un qui a cherché à penser, à renouveler la philosophie. Et en même temps, Descartes a beaucoup secoué l'Europe et la France. Séparer l'âme du corps. L'âme, dit-il, est comme le gouvernail sur un bateau. Il maîtrise, il dirige le corps qui serait la coque. Est-ce que le corps est un avoir, est un instrument? Grande question. Est-ce que j'ai un corps ou je suis un corps? Est-ce que le corps est un avoir? Si vous estimez que le corps est un avoir, vous allez vous dire, je vais maîtriser ce corps et je vais le dompter. Et on va le voir tout à l'heure. Vous croyez maîtriser votre corps? Si vous croyez le maîtriser, peut-être qu'il y a une dimension un peu cartésienne en vous. Troisième dimension sous-jacente en philosophie, c'est le moralisme, je l'ai évoqué. On l'a vu notamment avec le jansénisme. C'est que l'aspect sexuel, l'aspect du corps est mauvais. Il ne s'agit pas de l'écouter, de dialoguer avec son corps. Il s'agit de le mettre entre parenthèses. C'est on doit diriger notre corps. Et Kant a engendré tout un mouvement moraliste qui pose vraiment question. C'est très séduisant, la pensée kantienne. La maîtrise de soi stoïcienne est très séduisante. Et la plupart d'entre nous avons eu des parents, des grands-parents, des arrière-grands-parents qui ont baigné dans ce climat-là. Cela a donné certains fruits positifs et en même temps, cela pose question sur l'intégration du corps dans la personne. Enfin, un autre courant, le courant freudien, a mis l'absolu sur la libido. Et c'est intéressant, Freud a dit des choses fort pertinentes. Mais puis-je réduire la personne à une libido? Pour lui, les frustrations sexuelles sont graves et empêchent l'homme de devenir homme. Et vous voyez que par rapport à la pureté, cela a des conséquences très grandes. Il y a un courant dans l'Église, un courant un peu augustinien, c'est pas saint Augustin comme tel, mais où on a cru aussi que le corps, eh bien voilà, lié à un certain manichéisme, était objet d'abord du péché. Et l'Église, pendant de longs siècles, a eu un regard pas forcément positif, par peur que le corps engendre beaucoup d'autres péchés. Et donc on se méfiait plutôt du corps. Et je rends grâce de tout ce qui s'est passé depuis le Concile Vatican II, et notamment avec Jean-Paul II et tout ce qu'on connaît jusqu'à aujourd'hui, le renouveau du corps comme une action grâce de Dieu, que le corps fait partie de notre foi chrétienne, fait partie de l'évangélisation, fait partie de notre vie de la grâce. Alors, après ce regard un peu peut-être sévère sur ce que nous respirons, comment de manière maintenant plus positive nous pouvons avoir une intelligence du corps? Il me semble que c'est capital. Je dis bien mettre de la lumière sur le corps. Parce que notre corps fait partie de notre sainteté. Pourquoi? Parce que Dieu s'est fait chair. Dieu a pris un corps pour magnifier le corps. Plus de possibilités d'être manichéen, plus de possibilités d'être janséniste, qu'on a bien compris que Dieu s'est fait corps. Et nous avons eu une très belle méditation tout à l'heure de ce mystère à Noël de l'incarnation. Marie qui porte ce petit corps. Si Dieu s'est fait corps, c'est pour magnifier notre corps. Il y a un enjeu étonnant. Et il y a un article du Credo qu'on récite tous les dimanches, mais qui ne nous fait pas beaucoup bouger, et qui est peut-être un des plus importants. Je crois en la résurrection des corps. Ce corps que nous portons aujourd'hui, nous l'aurons pour l'éternité. Alors, c'est merveilleux pour certains, pour d'autres, dommage. Hein. Et c'est la grande question des femmes. Mais alors, à quel âge Est-ce que ça sera à 30 ans ou bien... Et ça sera très étonnant, et j'en suis sûr, messieurs les époux, vous découvrirez la beauté, la véritable beauté de votre femme à la résurrection de la chair. Vous dites, mais ma chérie, tu étais si belle.
Mais je te l'avais bien dit sur cette terre. La beauté de notre corps. Qu'est-ce qui fait la beauté de notre corps? Et ici même à Lourdes, la petite Bernadette qui a dit « Mais elle était si belle, cette dame. » Alors, le policier qui enquêtait, il dit « Mais quand même, elle n'était pas plus belle que la star de l'époque. » Il dit « Ah non, ça n'a rien à voir. Elle est bien plus belle. Bien plus belle. » La beauté d'un corps enveloppé par la grâce. J'ai hâte de voir ça au ciel. Vraiment. Un corps qui est un vitrail resplendissant de lumière. Voilà notre corps. Mettre de la lumière dans notre corps. La vraie pureté, elle est là. Alors travaillons cette question. Comment avoir une intelligence du corps si le corps fait partie de notre personne? Il me semble qu'il y a 5 niveaux à bien voir dans le corps. 5 niveaux complémentaires. Une chose sont les organes sexuels de l'homme et de la femme. Autre chose est notre corps sexué. La sexualité, elle n'est pas que dans les organes. Tout mon corps est féminin ou tout mon corps est masculin. C'est notre identité sexuelle. Et vous savez qu'il faut pas mal de temps pour intégrer cette identité. Et c'est l'art de l'éducation, c'est d'aider un garçon à devenir un vrai homme, à découvrir sa véritable virilité, à aimer sa sexualité. Et d'aider une petite fille à découvrir l'évolution de son corps, ses formes, pour qu'elle soit fière d'être femme. C'est un des plus beaux cadeaux que vous pouvez offrir à votre enfant. Sois fière que tu sois une petite fille, sois fière que tu sois un petit garçon. Et le regard complémentaire du père et de la mère sur la fille ou le garçon, l'identité sexuelle. Troisième strate, le psychisme. Nous avons tous une sensibilité et une affectivité féminine ou masculine. C'est le lieu de l'imaginaire, c'est le lieu des passions. Et ce psychisme, en raison des conséquences du péché originel, est très désordonné. Nous sommes tous très fragiles dans ce domaine-là. Nous sommes tous, si je me permets, des fêlés. Fêlés par les conséquences du péché. Et quel est le lieu où se manifeste le plus cette fêlure, d'une manière plus ou moins visible? C'est bien dans notre psychisme, dans nos passions liées à l'instinct sexuel. Et Freud a développé pas mal de choses là-dessus. Le problème de Freud, c'est qu'il a mis ça en absolu. Quatrième niveau, on a vu le corps comme matière, on a vu le psychisme, et maintenant la vie spirituelle au niveau humain. Nous avons tous une âme spirituelle faite de lumière, l'intelligence, et faite d'amour, la volonté. Et c'est le propre de l'homme, c'est d'arriver à ce que cette vie spirituelle puisse saisir mon identité sexuelle jusque mon psychisme. Comment cette vie spirituelle saisit ma corporeité? Comment il peut y avoir un dialogue entre le corps et l'esprit? Et le cinquième niveau, c'est la vie de la grâce. La grâce, où est-ce qu'elle est donnée? Moi, quand j'étais petit, j'avais dit à ma maman, je vais baptiser mon petit chien, parce que j'aimais beaucoup mon petit chien. Et puis j'ai appris qu'il allait mourir, c'était terrible pour moi. Alors je voulais le baptiser avant qu'il meure. Puis ma mère m'a dit, non, on ne peut pas le baptiser. Alors j'ai pleuré. Pourquoi on ne peut pas baptiser un animal? Pourtant, nous avons toute une partie animale en nous. Le baptême, la grâce, ne peut être donnée que dans l'esprit. Seul un être spirituel peut recevoir la grâce, créer l'image de Dieu. Mais cet esprit se vit par et à travers le corps. Et la grâce vient toucher le corps. Et l'enjeu, c'est que la grâce prenne tout mon être. On reconnaît un saint, j'oserais dire, à son corps. Regardez les photographies qui ont été prises sur Charles de Foucault, à 23 ans, tout dodu, boursouflé, et à 50 ans, un visage complètement émacié, avec des yeux perçants, des yeux, des flammes d'amour. La grâce va travailler ce corps. Regardez le corps de Mère Teresa, de l'extérieur, une petite pomme pourrie, toute petite, flétrie. Et deux yeux, deux billes étincelants. Un corps fragile, mais un corps porté par la grâce. L'enjeu, c'est cela.
voyez, comment la grâce peut s'inscrire jusque dans mon identité sexuelle, jusque dans mes organes sexuels. Dieu veut tout. Notre corps est un autel. Notre corps est le lieu même d'une transfiguration. Alors, voilà les deux grands combats que nous avons à mener dans notre personne pour la pureté. C'est le combat d'une vie spirituelle, comme je l'évoquais, qui va sans cesse appeler à saisir le corps. Quand je dis saisir, c'est une maîtrise dans le respect, dans le dialogue avec le corps. On ne tire pas une plante pour qu'elle pousse plus vite. Non. Accompagner le corps et mettre en lumière surtout la place, j'oserais dire, de la beauté. Et Daniel Ange va nous en parler demain. La beauté du corps. Notre corps est beau. Que notre corps soit bronzé, détendu ou handicapé, il y a une beauté du corps. C'est saint François d'Assise qui, en embrassant le lépreux, a compris ce que c'était la véritable beauté. La beauté du Christ en croix. Il faut avoir une intelligence pure. Il faut avoir une foi pure pour voir la vraie beauté du corps. La beauté du corps de son conjoint. À 20 ans, 30 ans, c'est merveilleux. Et quand mon épouse avance dans la maturité, combien l'homme doit être attentif à mettre en lumière cette beauté du corps de la femme, et réciproquement, même quand la petite bedaine arrive, combien la femme doit être attentive à éveiller à la véritable beauté du corps de l'homme. Nous sommes gardiens de cette beauté, être fiers et pouvoir avoir une exigence d'amour envers l'autre, ce respect du corps, cette admiration du corps. Éducation, vous voyez, de l'intelligence à la pureté par la beauté. Éducation aussi de la volonté à ce que notre corps puisse se donner gratuitement. L'amour dans le don, au-delà de nos besoins, au-delà de nos plaisirs immédiats. Bref, vous voyez, toute l'éducation qui va entraîner notre vie spirituelle à saisir progressivement toute cette matérialité du corps. Car notre corps peut prendre toutes ses dimensions, peut-être, que si ce corps est spirituel. Vous voyez, nous avons une morphologie, nous avons une structure dans notre corps, hein, je n'ai pas le temps de le développer, aussi bien qu'on regarde nos mains, qu'on regarde notre visage, nous sommes faits pour être dans la communication, pour être dans le dialogue. Et notre corps prend toute sa vocation quand justement il y a une élévation au point de vue spirituel. Et au niveau chrétien, c'est le deuxième grand combat. Quelle est la finalité de notre corps au niveau strictement chrétien? Eh bien, notre modèle, c'est le Christ. Et c'est beau de contempler ce petit enfant Jésus. Et moi, chaque fois que je vois un bébé, je pense à ça. Là, il y a plein de bébés en ce moment. Là. Je suis impressionné. Ben, quand je vois ces bébés, je pense au bébé de l'enfant Jésus. Mais ce bébé, je le vois aussi tout de suite à la croix.

vieillesse, quand nous sommes atteints par la fragilité de notre corps, c'est peut-être des occasions de mettre de la lumière, d'évangéliser ce corps pour en faire un corps eucharistique. Fais de ta vie une eucharistie, disait Jean-Paul II. Fais de ta vie un je t'aime, fais de ton corps une eucharistie d'amour. Un corps qui se laisse broyer dans l'expression d'un amour. Une intelligence du corps. Voyons maintenant un amour de notre corps. Comment pouvoir aimer notre corps? Il y a une question très redoutable, mais qui aujourd'hui est capitale. C'est l'amour de soi. J'aimerais avec vous regarder trois choses. L'amour de soi, l'amour des autres et l'amour de Dieu. Est-il bon de s'aimer dans son corps? Pendant des générations, on a dit aux filles, ne te regarde pas. Ne regarde pas ton rythme, tes règles. Donne-toi aux autres. Se regarder n'était pas juste, n'était pas beau. Et c'est une question, aujourd'hui, qu'on doit regarder absolument. Nous sommes dans un monde à la fois merveilleux, dans une évolution étonnante, et en même temps dans un monde très fragile au niveau psychologique. Combien de personnes ne s'aiment pas? Et ne levez pas la main. Mais combien de personnes n'arrivent pas à s'aimer dans son corps, dans sa psychologie, se détestent? Je m'occupe beaucoup de célibataires et beaucoup de couples, et je vous assure, c'est une écharde dans la chair de ne pas s'aimer. Et quand on ne s'aime pas, cela a des conséquences immédiates envers son conjoint et envers ses enfants. Si vous ne vous aimez pas dans votre corps, comment allez-vous éduquer l'autre à s'aimer dans son corps? Et donc peut-être le premier travail à faire, c'est de se poser ces questions. N'y a-t-il pas un amour premier, foncier, dans l'amour de soi? Bien sûr, vous pensez tout de suite à l'égocentrisme, au narcissisme. Enfin, l'amour de soi est très dangereux. En effet, tous les pères de l'Église ont dit qu'il ne fallait pas se regarder. Et Jésus lui-même a dit, si tu m'aimes, suis-moi, porte ta croix, ne te regarde pas, va de l'avant. Mais il y a un autre courant. Parmi les pères de l'Église, saint Thomas d'Aquin et saint Augustin sont les deux seuls qui ont dit, l'amour de soi, c'est essentiel. Et saint Thomas d'Aquin a développé ça au niveau métaphysique et c'est très intéressant. Et il s'est appuyé sur l'Écriture. Dans l'Ancien Testament, il est dit, tu aimeras le Seigneur ton Dieu de tout ton cœur, de toute ton âme et de toute ta force comme toi-même. Comme toi-même. S'aimer soi-même. S'aimer soi-même, dit saint Augustin et saint Thomas, en reprenant Aristote, c'est ce regard sur soi, c'est d'arriver à se connaître, s'observer, s'accueillir, c'est se recevoir tel que l'on est. C'est découvrir que nous avons une mémoire. Et vous le savez, grâce aux sciences d'aujourd'hui, que tout ce que nous avons vécu dans le sein de notre mère, nous le portons en nous. Et on peut avoir 50 ans, 90 ans, c'est une mémoire qui reste vive. Il y a un disque dur en nous. Et rendez grâce pour beaucoup de choses. Grâce à vos parents, vous portez des merveilles. Et en même temps, toutes les blessures de vos parents, vous les portez aussi. Et tout ce qui s'est passé dans votre enfance, et je pense à tellement d'attouchements, à tellement d'inceste qu'il y a dans notre société, on a le vertige. L'inceste n'a jamais été autant présente aujourd'hui qu'il y a 20 ans, 30 ans et 40 ans. Et les attouchements, mais c'est énorme. Et vous savez que la moindre blessure dans ce domaine-là a des conséquences très graves. Et combien de fiancés, combien de jeunes couples, justement, découvrent toutes ces difficultés qui remonte à la surface à ce moment-là. S'aimer soi-même, c'est donc de pouvoir dialoguer avec ce corps. Et j'oserais dire d'être ami de soi-même. C'est Aristote qui se pose la question. Si le plus grand des bonheurs sur cette terre, c'est d'avoir un ami, et quand on a un ami, on souhaite du bien à l'autre. Il pose la question, finalement, le meilleur ami que je peux avoir, est-ce que c'est pas moi-même? Est-ce que je ne suis pas invité à chercher d'abord du bien à ma personne? Suis-je l'ami de mon corps? Et cela nous entraîne à arriver peut-être à une qualité de présence à nous-mêmes, d'habiter notre être. Et combien on se fuit, combien on est toujours dans l'extériorité, combien on a de la difficulté à faire oraison, à rentrer dans un silence intérieur.
parce qu'on n'est pas habitué

On a du mal à se recevoir. Dialoguer avec ce que l'on est, pouvoir accueillir les formes de notre corps, pouvoir accueillir les fragilités de notre corps, pouvoir accueillir notre sexualité avec tout son cheminement de l'enfance, de l'adolescence, d'adulte. Accueillir, c'est comprendre encore une fois, c'est recevoir. Et je crois que c'est un beau cadeau que vous faites à vos enfants, d'être attentif à leur corps, à leur santé, à leurs besoins, à leurs désirs. Et ils vont se construire par le regard que vous aurez sur eux. Si vous êtes fier de votre petite fille qui est en train de prendre des formes, le regard du père à ce moment-là est capital. Ma chérie, tu deviens une jeune femme, je suis fier de toi. Un jour, tu te deviendras comme maman, tu deviendras... Combien de filles va se construire dans ce regard ? Comme un garçon qui rentre dans l'adolescence, qui est très bousculé par ce corps qui s'étend, qui... Et combien il a besoin du regard de son père et de sa mère pour dire, mon chéri, tu rentres dans cette vie d'homme, nous sommes fiers de toi, avance, n'aie pas peur, mais canalise ta vérité, canalise ton énergie. Vous voyez, on éduque d'abord en montrant l'aspect positif, que en montrant les interdits, surtout fais pas de bêtises, samedi soir, et je te donne ce qu'il faut au cas où tu as un problème. Vous voyez, je comprends, c'est efficace, enfin, entre guillemets. On se rassure, mais c'est qu'une infime partie de l'éducation. Vous voyez, l'amour de soi, il y aurait beaucoup de choses à réfléchir. Et si vous sentez que votre enfant ne s'aime pas lui-même, ne s'accepte pas, eh bien, il faut très très très vite regarder cela en face. L'amour envers Dieu, c'est pouvoir rentrer dans cette pureté où progressivement, quand je prie, c'est non seulement mon âme qui prie, mais c'est tout mon corps qui est prière. C'est découvrir que tout mon être, toute ma personne est regardée par Dieu. Ce cri d'Isaïe, tu as du prix à mes yeux et je t'aime. Tu es beau. Et Jean Vanier a des paroles magnifiques là-dessus. Recevoir ce regard de Dieu sur chacun d'entre nous. Et que la véritable pureté que Dieu attend de nous dans notre vie de prière, c'est cette pureté du cœur qui progressivement saisit tout notre corps. Le Christ nous a purifiés de tous nos péchés. Tout est fait. Et il attend que tout notre être soit porté, soit éveillé à cette pureté, à cette transparence de l'amour. Je voudrais surtout regarder maintenant oui, l'amour de soi, l'amour de Dieu, c'est surtout l'amour du prochain. Notre corps sexué part dans une aventure assez extraordinaire, vers l'autre, l'autre qui est différent de moi. C'est la petite fille qui découvre qu'elle est différente de son petit frère. Et on peut se poser la question, pourquoi Dieu a créé deux sexes aussi différents? C'est vraiment, quand on voit le résultat, on peut se poser des questions. Pourquoi Dieu a créé l'homme et la femme? Il aurait pu inventer autre chose. Pourquoi Dieu n'a pas créé que des hommes ou que des femmes? Les hommes essayent d'inventer un troisième type, mais jusqu'à maintenant, ça ne marche pas. Pourquoi l'altérité? Et l'altérité sexuelle? Et pourquoi la pureté est si difficile à vivre dans cette altérité sexuelle? Le véritable défi, on l'a évoqué tout à l'heure, vient de Dieu. Si Dieu est trine, si Dieu est un et relation, il ne peut faire que l'unité et la relation. L'unité du couple et la relation de l'amour. Nous sommes marqués au fer rouge par la Trinité. Et nous ne pouvons trouver notre bonheur que par et dans l'autre. En vie religieuse, c'est mon frère. Dans la vie conjugale, c'est mon conjoint, c'est mes enfants. Et donc, je n'ai pas le choix. Je dois bosser cette altérité sexuelle. Et je rends grâce depuis une soixantaine d'années qu'enfin on travaille l'aspect de la sexualité. Ce n'est pas l'autre en soi. Ce n'est pas d'abord mon prochain. C'est mon prochain par et à travers son identité. Et c'est bon d'aller découvrir qui est mon prochain, comme homme, comme femme. La joie de la différence, parce que jusqu'à aujourd'hui, les hommes attirent les femmes et les femmes attirent les hommes. C'est quand même très étonnant cela. La joie de la différence et en même temps,
combien on a du mal à se comprendre. On a beau être chrétien, être pratiquant et prier ensemble en couple, les hommes ont beaucoup de mal de comprendre combien la femme est si, je dirais pas compliquée, mais complexe. C'est une femme qui m'a dit ça. Mon père, vous n'avez pas compris. La femme n'est pas compliquée, mais elle est complexe. J'ai dû réfléchir un certain temps. Hein? Par exemple, vous connaissez tous les trois lieux, les trois grandes fragilités de l'homme et les trois grandes fragilités de la femme. Les trois fragilités de l'homme, elles sont faciles. Trois lieux qui ne sont pas mauvais en soi, mais c'est un terrain fragile pour l'homme. Le sexe, l'argent et le pouvoir. C'est clair. Pour la femme, j'ai cherché longtemps. Et c'est une fille, cet été, qui m'a aidé à le trouver. Ce qui correspondrait à la fragilité pour l'homme au niveau du sexe, correspond à la femme par rapport à la beauté. La beauté pour la femme est un lieu d'une grande fragilité. C'est ni bien ni mal, c'est comme cela. Quel que soit son âge, la femme est naturellement dans un regard sur elle-même. Suis-je belle ? Dès le plus jeune âge. La deuxième fragilité de la femme, c'est son désir de plaire. Ce qui correspondrait à l'argent pour l'homme, en schématisant, la femme, ce serait peut-être le désir de plaire. Est-ce que je suis séduisante ? Est-ce qu'on me regarde ? C'est très ancré en elle. Et sa troisième fragilité, son besoin de se sentir aimée. C'est très, très, très... Oui, ce qui est lié au pouvoir pour l'homme, pour la femme, c'est le besoin d'être aimée. Oui, l'homme est du côté de la volonté de puissance qui veut dominer, la femme, tout est centré sur l'amour. Et j'ai besoin de découvrir les fragilités de l'autre, j'ai besoin aussi de découvrir toute la beauté, toute la splendeur de l'homme et de la femme. Et il me semble que cela va jusqu'à la sexualité de mon conjoint. Quels sont ses désirs, quels sont ses besoins, comment nous pouvons les partager, comment nous pouvons en parler pour que la lumière, la pureté se mette dedans. Quoi de plus beau que de couples, que des couples qui se partagent dans une grande simplicité, leurs désirs profonds, sous le regard de Dieu. Cette pureté qui permet un élan, une simplicité du corps et une vérité du corps. Et il me semble que pour trouver le juste milieu dans cette incarnation de l'amour à travers le corps, à travers la sexualité, il y a un secret. Je vous le livre. Comme éducateur, je crois que le plus grand secret pour bien vivre l'amour corporel, c'est de mettre de l'amitié. L'amour, l'éros, est du côté de la fusion, et c'est beau. L'amitié va mettre de la distance, va mettre du dialogue, va mettre de la parole, va mettre de l'écoute. L'amitié enrichit l'amour, nourrit l'amour. Et l'amour rajoute à l'amitié cette incarnation du corps, ce don du corps. Je t'aime et je me donne à toi. Et on se donne tout, et cela nourrit le dialogue et renforce la complicité, la parole. Comme c'est important par rapport à vos enfants. Peut-être d'éveiller la pureté de l'amour dans l'amitié. Mon chéri, tu as 15 ans, 17 ans, tous tes camarades, c'est vrai, ont des relations sexuelles. Tous tes camarades voient plein de films, oui. Mais je t'invite à vivre quelque chose de bien plus grand et plus beau. Aie des vrais amis, garçons ou filles. Et dans l'amitié, n'aie pas peur. Tu peux dialoguer en profondeur. Tu peux ouvrir ton cœur. Mais si tu commences à avoir des gestes avec tes mains ou des paroles d'amour, et encore plus une relation sexuelle, tu bascules dans une autre relation. Peux-tu la porter, cette relation ? Et je crois que beaucoup de jeunes peuvent énormément se nourrir de l'amitié. Et combien de couples peuvent renouveler leur amour, justement, par cette dimension de la philia, de l'amitié ? C'est vrai au niveau humain, et c'est encore plus vrai au niveau chrétien. Au niveau chrétien, Jésus nous a dit, « Je ne vous appelle plus mes serviteurs, mais mes amis. » Être ami de Christ. J'aime Jésus, je me donne à lui dans l'Eucharistie, je donne mon corps, et ce qui nourrit mon Eucharistie, c'est l'amitié avec Jésus.
voyez cette complémentarité entre l'éros et la philia. On éduque à la pureté peut-être par cela. La pureté d'une véritable amitié. Et plus il y a une qualité de pureté des cœurs, plus elle va rayonner peut-être sur les corps. Voilà cette deuxième partie. Vous voyez, cette éducation, cet apprentissage a une certaine pureté à travers ce travail de l'intelligence et de l'amour. Je termine par ce dernier point, l'apprentissage à la chasteté. Je n'aime pas beaucoup ce mot, j'ai cherché un peu partout, j'arrive pas à en trouver un autre. Si vous avez des idées, avec joie, j'apprendrai. La chasteté, c'est guère à la mode, et pourtant, on ne peut pas y passer, on ne peut pas y couper. C'est évident que un des grands combats de l'homme, vu les conséquences du péché originel, touche le corps. Je vous le disais tout à l'heure, ce combat, on est pratiquement déjà perdant. On ne peut pas maîtriser nos instincts, nos passions totalement. Et c'est ce fameux péché de la chair qui nous ébranle tellement et qui fait qu'on a toujours une tendance à avoir peur de la sexualité et peur du corps parce qu'on ne maîtrise pas grand-chose. Mais ce qui est de plus dangereux, c'est de désespérer de notre corps. Et j'aimerais vous lire un petit passage de Sainte Thérèse de l'Enfant Jésus qui est assez étonnant et qui nous rappelle que ce qu'il y a de plus grave, le péché le plus grave contre la pureté, ce n'est pas les péchés du corps, c'est les péchés de l'âme. Quel est le plus grave des péchés? C'est l'orgueil. Or, l'orgueil, on n'en a pas beaucoup conscience. L'orgueil, il se glisse partout, sans odeur ni saveur. Il est partout, mais on ne le voit pas. Alors que les péchés sexuels, alors là, et surtout nous chrétiens, on s'en rappelle, on culpabilise. Ça prend une dimension énorme. Et ça, c'est peut-être le plus grave. Je cite Thérèse. « C'est étonnant comme les âmes perdent facilement la paix à propos de la vertu de la pureté. Le démon ne l'ignore pas. C'est pourquoi il les tourmente tant à ce sujet. Et pourtant, il n'y a pas de tentation moins dangereuse que celle-là. Soyez sûr qu'une tentation d'orgueil est bien plus dangereuse et le bon Dieu est bien plus offensé quand on y succombe que lorsqu'on fait une faute, même grave, contre la pureté. Une tentation d'orgueil devrait être crainte beaucoup plus que le feu, tandis qu'une tentation contre la pureté du corps ne peut qu'humilier notre âme et par là lui faire beaucoup plus de bien que de mal. » Thérèse nous dit, vous avez une tentation sexuelle, vous avez une fragilité, vous péchez, rendez grâce à Dieu de votre faiblesse. Bon, c'est dangereux ce que je dis, hein. Vous direz, ah ben pas mal, hein. D'accord. Sur la pureté, on se comprend bien. C'est saint Thomas qui dit, les péchés du corps sont les plus pardonnables parce que on a très peu de maîtrise. Quand je dis très peu de maîtrise, est-ce que ça veut dire qu'il faut lâcher prise? Non, il faut acquérir une vertu, la vertu de chasteté. Mais ce que je voulais vous dire, c'est que si vous mettez toute votre éducation sur vos enfants, sur l'interdit et sur le danger de l'enfant face à son corps et face à la relation sexuelle, eh bien, je monte le corps d'une manière négative et ça pose question. Il me semble que bien montrer à l'enfant ce rapport entre l'âme et le corps. Une fois, il y avait un éducateur qui disait à ses enfants, qui disait un gros mot, il dit, va te laver la bouche. Tu dis un gros mot, va te laver la bouche. Et c'était pas bête. Que la parole touche mon corps. Que la pureté vient d'abord du cœur, ça c'est très important. Alors, comment grandir dans cette vertu de chasteté? Vous savez bien la distinction qu'il y a entre la continence, la chasteté et la virginité. La continence, c'est de ne pas avoir de rapport sexuel. La chasteté, c'est la maîtrise de soi pour canaliser son énergie et donner l'amour, son corps, quand il faut et comme il faut. Et la virginité, c'est un esprit évangélique, l'esprit de la grâce chrétienne, la pureté de l'amour.
Alors, il y a différentes manières de vivre cela. Par exemple, je peux très bien être continent, ne pas avoir de rapport, mais je ne suis pas chaste de tout, je ne maîtrise pas, je ne canalise pas mes énergies, et je suis dans l'imaginaire, dans le fantasme. Et je vis très peu de l'esprit de virginité. À l'inverse, je peux être marié, nous avons des rapports dans une chasteté profonde, et cette chasteté nous ouvre à vivre une pureté des cœurs, une virginité dans le Seigneur. Autre exemple, je peux très bien ne pas être continent, comme la prostituée, comme la femme adultère, avoir des rapports sexuels, pour X raisons. La chasteté est fragile, mais il y a un immense esprit de virginité. Et Jésus dit, cette femme a beaucoup aimé, elle est pure de cœur, son corps est blessé, mais elle est pure de cœur. Alors il s'agit de comprendre comment l'esprit de virginité, la pureté, peut envahir progressivement cette vertu de chasteté et nos rapports ou notre continence. L'enjeu est bien au-delà du matériel. C'est comment je peux progressivement acquérir cette vertu qu'on appelle chasteté pour que l'amour nous saisisse totalement. Vous voyez, une vertu est là pour porter l'amour jusqu'au bout. Qu'est-ce que c'est qu'une vertu ? Une vertu, c'est un muscle, une qualité, une force qui est en nous, une puissance, et qui nous permet progressivement de poser des actes dans un juste milieu. Et c'est jamais vraiment acquis. Sans cesse, on a besoin de reprendre cette qualité dont on est responsable. Et la chasteté va permettre de canaliser nos forces, notre libido, notre instinct sexuel, notre imaginaire, nos passions, tout ce magma psychique, j'ai bien canalisé. Et c'est beau d'aider nos enfants à découvrir combien les films qu'ils peuvent regarder, les images, les discussions, n'ayons pas peur de parler avec eux de cela, comment ils le vivent, dès l'âge de 5 ans, 6 ans, 7 ans, 8 ans. Parce qu'aujourd'hui, ils voient tout, mais ils ne comprennent pas grand-chose. Quand vous regardez, quand vous écoutez toutes les questions des sixièmes, des troisièmes, face à toute éducation sexuelle, vous êtes assez bouleversés. Ils ne sont même pas provocateurs. On est dans un monde où tout est affiché. Et donc, il faut mettre de la lumière, expliquer, comprendre. Et je crois que n'importe quel enfant peut toucher, dans un certain langage, que ce corps fait partie de sa personne. Et qu'il y a un amour de son corps à avoir, et qu'il faut mettre certains interdits, ça c'est clair. Il faut leur donner des points de repère, mais toujours, toujours, en expliquant. Vous voyez, je dirais, la vertu, l'éducation, la vertu, c'est de montrer toujours la finalité. C'est pour aimer plus, c'est pour mieux te donner. Apprendre à combattre. Souvent, on a une tendance à protéger nos enfants. Protéger, c'est bien, mais trop protéger, c'est grave. Vous le aidez vos enfants quand vous leur dites, voilà, il y a un danger, je vais t'apprendre à te battre. Bats-toi. Mieux vous donner une colonne vertébrale à un enfant que des béquilles. Mieux vous lui donner une capacité à poser un discernement, à juger. Quand un jour votre enfant a 15 ans, vous dire, maman, j'aimerais bien avoir une relation sexuelle, j'aimerais bien faire telle chose. Mais pourquoi pas, mon chéri ? Très bien, on va en parler. Discutons, qu'est-ce que ça représente pour toi ? Et dans le dialogue, dans mettre en lumière les côtés positifs et en même temps les questions qui se posent. Je crois qu'aujourd'hui, on est obligé que l'enfant puisse intégrer dans sa personne des points de repère pour se construire. Cela implique, vous voyez, tout un travail assez personnel sur soi pour comprendre jusqu'où va la sexualité et jusqu'où la pureté peut envelopper cette sexualité. Au niveau chrétien, la grâce va surnaturaliser, vous voyez, toute cette vertu de chasteté. Elle va permettre à la chasteté de prendre une nouvelle force. Humainement, c'est très difficile, c'est presque héroïque. Je vois beaucoup, beaucoup de fiancés. Quels sont les fiancés qui ne couchent pas ensemble ? C'est un fait.
C'est ni bien ni mal, c'est pas le problème. L'enjeu, c'est qu'est-ce que ça représente? Comment ils peuvent cheminer ensemble vers des vraies fiançailles? Et c'est très beau quand, à travers les conférences, ils découvrent que, mais alors finalement, c'est une autre manière de s'aimer que de ne pas avoir une relation sexuelle. Mais finalement, on s'aimera encore plus sexuellement parlant si on travaille au niveau des cœurs, qu'ils puissent découvrir par eux-mêmes cette vérité dans l'amour. Alors, je conclue par la question de la miséricorde. Je le disais au début, parler de la pureté est un domaine délicat. Et encore une fois, nous sommes confrontés très spécialement à notre fragilité, à nos pauvretés. Et nous sommes tous dans ce cas-là. Et ici, auprès de Marie à Lourdes, comme il est beau de rappeler que Jésus ne s'intéresse pas d'abord à notre péché, mais à la manière dont il peut nous envelopper de sa miséricorde. L'avenir est à la miséricorde. Et quelles que soient les bêtises que nous pouvons faire, quels que soient les péchés, quelles que soient les fragilités de notre enfant ou les bêtises que notre enfant peut faire, témoigner à notre enfant la pureté de notre cœur, la pureté de notre regard vers lui. « Mon enfant, tu as fait une grosse bêtise, mais j'exerce en toi la miséricorde de Dieu. » La miséricorde, ce n'est pas une condescendance, ce n'est pas de fermer les yeux, c'est rentrer dans la blessure, rentrer dans le mal pour en faire fleurir quelque chose de nouveau. La miséricorde, c'est faire d'un cœur de pierre un cœur de chair, c'est faire renaître dans le magma de notre psychisme, de notre corporité, faire renaître la vie. La vraie vie appartient à la miséricorde. La miséricorde dans le sacrement du pardon, la miséricorde dans la vie familiale, la miséricorde dans cette pureté du cœur. Plus vous aurez un cœur pur, plus vous verrez dans votre enfant les vrais problèmes, les vraies questions. Et donc, les vraies questions ne sont pas d'abord des questions sexuelles, les questions de préservatif, les questions du permis du défendu. Non, les vraies questions, c'est d'aider notre enfant à aimer ce qu'il est, à aimer son corps, à découvrir le corps de l'autre, l'altérité, la femme ou l'homme, à découvrir ce qu'est son père, ce qu'est sa mère, à découvrir le réalisme de l'amour, la beauté, la grandeur du corps, à découvrir aussi combien le corps est fragile, combien le corps a ses magouilles, combien le corps a ses fantasmes, et comment éclairer tout cela par la miséricorde enveloppante de Dieu. Alors je ne vais pas faire l'apothéose de la Samaritaine ou de la femme adultère, mais nous sommes quand même dans un monde pas mal adultère. Tout le monde couche, enfin pas tout le monde, mais enfin c'est quand même impressionnant quoi. On peut désespérer de notre monde, mais pas du tout, moi pas du tout, au contraire. En couchant avec tout le monde, qu'est-ce qu'on retrouve? Que ça ne donne pas forcément le bonheur. Ayons cette audace de dire que la quête du bonheur n'est pas dans le sexe pour lui-même, n'est pas forcément vers l'autre, mais à travers la famille. Comment la famille peut être le lieu d'espérance où on s'accueille régulièrement dans le pardon, dans la miséricorde. On est porté par le regard de l'autre. Voilà peut-être le regard de Marie sur chacun d'entre nous. Marie voit nos bêtises, toutes nos impuretés. Elle sourit. Elle doit dire, mais est-ce qu'ils sont bêtes ? Ils sont bêtes. Parce que Marie, elle n'avait pas tous ces problèmes-là. Elle était unifiée dans sa sexualité, dans son corps. Il n'y avait pas cette distorsion. Et Marie, avec un grand sourire, nous dit, « Je t'aime. Va vers mon fils. Il t'enveloppera de sa miséricorde. La vraie pureté que veut mon fils, c'est la pureté de ton cœur. » Alors n'ayons pas peur du corps, mais voyons le corps comme l'incarnation de la pureté du cœur. Demandons cette grâce à Marie. Tout à l'heure, on va voir l'adoration. Demandons cette grâce de présenter au Seigneur notre corps, toutes nos fragilités, nos tentations, pour que le Seigneur vienne visiter de sa miséricorde tous ces recoins où on n'aime pas être trop vu, pour que notre corps soit un vitrail qui resplendisse la pureté de l'amour, quelles que soient ses fragilités, quelles que soient ses impuretés.

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3: Que tes œuvres, Seigneur, te rendent grâce et que tes fidèles te bénissent. Psaume 144, 10,

Alors, la famille, je trouve ça génial parce que franchement, c'est vraiment l'invention la plus extraordinaire qui soit pour vivre le bonheur. Et aussi, pas le vivre pour soi, mais le diffuser autour de soi. Mais voilà, cela a un coût. C'est bien galère et croisière. C'est pas à choisir. C'est bien à la fois la galère, mais aussi la croisière. C'est une croisière en galère. Imaginez-vous sur la galère, il y en avait une qui s'appelait la Réale. C'était une magnifique galère royale. C'était celle de Louis XIV. Mais en dessous, il y avait des rameurs qui étaient des prisonniers de droit commun. Et eux, ils ramaient pendant que Louis XIV faisait sa croisière dorée. Donc une croisière, mais qui est aussi une galère. Cette invention extraordinaire, c'est là qu'on y trouve le bonheur. Et c'est toujours comme ça qu'on attend du bonheur dans notre monde. 95% des gens disent le bonheur, ça se trouve d'abord dans la famille. C'est toujours vrai en notre temps. Mais ça n'est jamais que la conséquence, bien sûr, de l'investissement qu'on y met. On n'achète pas le bonheur comme ça tout prêt. Il s'agit de le construire. Alfred de Musset, je vais vous citer Alfred de Musset dans On ne badine pas avec l'amour. Vous connaissez cette pièce? C'est le 19e siècle. Voilà ce que dit Alfred de Musset. Tous les hommes sont menteurs, inconstants, faux, bavards, hypocrites, orgueilleux et lâches, méprisables et sensuels. Alors, toutes les femmes sont perfides, artificieuses, vaniteuses, curieuses, dépravées, mais il y a au monde une chose sainte et sublime, c'est l'union de ces deux êtres si imparfaits et si affreux. Et il dit un peu plus loin, tous les enfants sont épuisants, capricieux, tyranniques, agaçants, intarissables, autoritaires, débordés, exigeants, vulnérables et susceptibles, anxieux et angoissés, étouffants et protecteurs, mais il y a au monde une chose sainte et sublime, c'est l'union de ces êtres si imparfaits et si complémentaires qui rendent les moments en famille si exceptionnels. Voyez, tôt ou tard, au milieu de cette tempête morale et statistiquement un peu effarante que vivent tous les couples, eh bien, j'espère que vous n'avez pas tardé à découvrir une simple vérité. Je voudrais beaucoup insister là-dessus. Toutes les familles sont imparfaites. La famille dont vous faites partie, la famille dont vous êtes issu, celle que vous avez construite, la mienne était comme ça aussi, ce sont des familles imparfaites. Et nous voulons de la perfection, du perfectionnisme quelquefois. On voit ça dans certaines familles, vous savez, ces mamans pour qui tout doit être nickel, bien fait, bien organisé, bien propre, etc. Les enfants nickel, bien élevés. Le perfectionnisme. Oh, plop, plop, plop, plop. Quel désastre! C'est même démoniaque, cette recherche-là de la perfection. Le malin adore ça parce que justement, ça n'est pas de ce monde, la perfection. C'est de l'autre. Il y a là une illusion rassurante que de construire une famille parfaite. Ça, c'est irréel. Parce qu'au mieux, on arrive à mettre des choses en place, mais les cœurs, eux, ils sont toujours en train de se faire la guerre. Pire encore, vous allez peut-être probablement découvrir que ce n'est pas votre famille qui est un problème.
votre couple ou votre famille. C'est pas là qu'est le problème. Le vrai problème, c'est vous-même. C'est vous-même parce que qu'est-ce que vous allez faire devant ces tristes faits ? Que devez-vous faire ? Est-il possible de faire quelque chose ? Est-ce qu'il faut se contenter du médiocre ? Est-ce que tous nos efforts finalement seront vains ? J'aurais l'air d'être un peu pessimiste ce matin. Si votre famille ne peut pas vivre dans la perfection absolue comme vous l'espérez, est-ce que cela en vaut la peine ? Eh bien, le véritable regard, c'est de savoir que tous les êtres humains sont les enfants du Père. Et en tant que chrétien particulièrement, votre tâche consiste non pas tant à insister auprès des personnes de votre entourage pour qu'elles rentrent tous dans la famille du Père, en commençant par votre conjoint, vos enfants et tous les autres, mais plutôt à leur annoncer qu'ils en font déjà partie. Il n'y a pas de l'inatteignable qui serait la sainteté, je dis bien la sainteté et non pas la perfection, et puis alors après il y aurait le quotidien de mes jours. Et je suis dans une réelle insatisfaction. Et ça, c'est tuant, parce que je suis déjà dans la maison du Père, je suis déjà un enfant bien-aimé de Dieu. Je ne suis pas en train de tirer sur des carottes pour qu'elles poussent plus vite. Je sais qu'elles sont déjà, dans leur imperfection, dans leur petitesse, elles sont déjà entre les mains de Dieu. Nous portons le nom de Dieu depuis notre baptême. Et cela, voyez, c'est que la marque de la famille, c'est qu'elle appartient à Dieu. C'est par cela qu'il faut commencer. Et quand la vaisselle s'empile dans l'évier, quand les enfants se disputent, qu'il n'y a pas moyen de les séparer, quand la boîte aux lettres est pleine de factures, aïe aïe aïe, quand les relations humaines semblent fades, quand le comportement de nos adolescents commence à nous effrayer, quand tout cela se produit, il est facile de se focaliser uniquement sur les difficultés et les problèmes. Alors là, vous êtes dans la galère. Ouais. Cependant, votre famille imparfaite et même toutes les familles que vous côtoyez, tout cela, c'est encore la famille de Dieu qui est en chemin vers le royaume. Voilà pourquoi vous êtes aussi dans une croisière. Ouais. Et au cœur même de vos difficultés, je vous dis que vous êtes en croisière et aussi en galère. Et alors cette galère, l'Évangile me le montre, les apôtres étaient dans la barque, et dans la barque il y avait qui ? Jésus. Ils en avaient presque oublié, et pour cause, ils dormaient sur le coussin. Dans un autre épisode, ils sont dans la barque, Jésus n'est pas là, mais il va arriver. Et de fait, il apparaît. Et les pauvres le prennent pour un fantôme. Et ce Jésus-là va calmer la tempête. La galère, oui, peut devenir une croisière. Voyez que Dieu n'entend pas uniquement les cris, les disputes, les larmes qui coulent. Mais il entend aussi les rires, les mots d'encouragement, tous ces gestes affectueux qui nous font ressembler à Dieu. Je l'ai dit hier, combien la tendresse nous assimile vraiment à la grandeur de Dieu. Alors nous avons de grandes attentes sur la famille, sur notre famille. Plus généralement, on voit ça encore aujourd'hui, cette grande attente. Je vous ai dit que tant de nos contemporains cherchent ce bonheur dans le couple, dans la famille. Alors c'est chez les jeunes et même les autres qu'on croit cela, que la famille c'est vraiment
largement le lieu du bonheur. Cette famille, elle est secouée, mais pas simplement dans notre époque. Elle l'a été à de nombreuses époques, dans beaucoup de civilisations. Vous savez, c'était pas simple, la vie de famille. C'était même quelquefois de vraies galères. André Gide commence le XXe siècle en disant « Famille, je vous hais ». C'était un cri terrible de « ce sera celui des libres penseurs ». Et aujourd'hui, de certains qui veulent casser la famille. C'est incroyable de casser ce joyau qui est vraiment à la base de toute notre société. Pourquoi Gide dit « famille, je vous hais » ? Parce qu'il avait lui-même une famille particulièrement horrible. C'est un homme très blessé qui dit cela. Et Jean-Paul II, à l'autre bout du XXe siècle, il dira que la famille, c'est la route de l'humanité. On a dit que Jean-Paul II, vous savez, était le pape de la famille. C'est pas rien. Donc cette beauté de la famille qui continue à savoir ce qu'elle est, et dans la pensée de l'Église, on a de très belles choses. Une famille non pas parfaite, mais une famille plutôt qui est sainte. On parle de la sainte famille, c'est la famille de Nazareth. Voilà. Alors certains disent, oui, ce modèle-là, ça fait un peu vieillot. Pourtant, c'est une famille terriblement actuelle. Cette famille de Nazareth, ce n'est pas la famille sage, intimiste, vous savez, en sucre. Belle statue du 19e, sa sainte famille. C'est pas cette famille, voyez, du bonheur des publicités. Il y en a plein encore de femmes de publicités comme ça. Voyez ce curieux paradoxe qu'on nous montre la famille magnifique, ces deux enfants, ils sont très beaux, en pleine santé, intelligents. Il y a une belle voiture, il y a le chien et le gazon est très bien tondu. Voilà, la famille américaine. Et puis en même temps, on fait l'apologie de l'amour libre, de l'homosexualité, du divorce qui serait indolore, famille recomposée comme l'idéal, etc., etc., etc. Ce paradoxe, la famille imparfaite, ça existe, heureusement, je dis bien heureusement, pour casser ce modèle qui est complètement irréel. La famille imparfaite, c'est aussi celle qui a subi tous ces accidents de la vie. Les deuils, famille monoparentale, ça peut être des familles où il y a un veuf ou une veuve, c'est aussi des divorcés, des séparés. C'est aussi ces familles qui ont connu les plaies de notre existence, maladies, chômage, des cancers, etc., etc. Voilà la réalité vraiment de nos familles. Mais ce n'est pas dans un modèle que l'on construit sa famille. C'est qu'elle reste un foyer. Je crois que c'est Olivier Bellet qui disait que le foyer, c'est un mot qu'on n'emploie plus beaucoup, c'est un feu. Et c'est le thème de cette session. C'est un feu parce que c'est un foyer et c'est un foyer de relations. La famille, pour moi, c'est une relation. C'est un ensemble de relations qui sont très riches parce qu'elles mélangent les âges, les générations, les cultures. Elles mélangent la famille, les différences entre tous ceux qui la composent. Et parce qu'elle est une relation, il faut surtout s'intéresser non pas à construire la santé des corps. La santé des corps, c'est devenu quelque chose d'immense. Vous voyez le poids aujourd'hui que représente l'alimentation, les produits bio, qu'on mange surtout du sain, du bon, les vêtements, etc. S'occuper de notre corps, quand ce qui est malade, c'est pas le corps aujourd'hui, c'est la relation. Ce drame des relations où dans les familles on voit tant de fermetures, de non-dits, de mensonges, de médisances. Les uns tels ceci, les uns tels cela, les secrets au sein même des familles, il y a tant de secrets. Les fameux secrets de famille qui sont une catastrophe.
tous ces tabous qui nous empoisonnent et qui gênent la relation. C'est bien gentil ce message hygiéniste, voyez, qui grandit beaucoup. On le subit forcément en ce moment avec la protection sanitaire, les masques, la distance. Mais où en sommes-nous du dialogue dans la famille, même si on a un masque pour des raisons sanitaires? Est-ce qu'il n'y a pas quelque chose qui est en panne? En particulier dans les couples, le dialogue se fait si peu ou si mal. Et il ne faut pas s'étonner qu'une distance des cœurs fait tant souffrir. Voyez, même derrière un masque, on peut sourire. Voyez comment le sourire peut se traduire tout simplement aussi par des yeux qui restent ouverts sur l'autre. Alors donc, voyez, qualité de relation, qualité de la vie. Alors tout le monde parle de ça, la qualité de la vie. Le vivre ensemble, expression un peu pénible, mais le vivre ensemble, ça s'apprend dans la famille. Ça se décrète pas. On fait pas des décrets sur le vivre ensemble. Où va-t-on? Ça s'apprend. Et ça s'apprend justement dans la famille. Est-ce qu'il faut courir après les activités des enfants, le piano, la chorale, les enfants de chœur, le judas, les scouts, etc., etc. Vous connaissez ça? Oui. Non, vous ne connaissez pas ça? Ça, c'est la galère, on est d'accord. Est-ce qu'il n'y a pas les jeux en famille? Voilà. Petite promenade en forêt. Même si c'est pas des kilomètres, un goûter en famille, tout simplement, se faire du pain grillé, pas plus que ça. C'est bricoler avec papa. Les rires, les chansons, la prière en famille, même et surtout imparfaite. Voilà, ça, c'est la croisière. Voilà, c'est bien ce que nous voulons vivre. Alors, la galère, c'est aussi, bien sûr, des familles qui sont dans l'épreuve. C'est peut-être pas le cas de la vôtre, mais moi, je suis touché par ces épreuves familiales. Il y a les familles déplacées. 300 000 Libanais, là, sont privés de logement en ce moment. Vous imaginez ce que ça peut représenter pour ces familles libanaises? Il y a les familles où il y a eu ces séparations, à commencer par la plus douloureuse, la séparation des parents. Les familles éclatées, les enfants qui doivent partir loin. Des parents que je connais, leur enfant est maintenant à l'autre bout du monde. Il n'y a plus de nouvelles. Il y a de temps en temps un mail et pas plus. Il y a les familles infertiles. 10% des couples aujourd'hui sont infertiles. Cette souffrance de ne pas pouvoir avoir d'enfants. Et pourtant, de l'autre côté, et toujours des familles qui sont formées, qui sont fondées, des jeunes qui vivent cela, et même des familles qui se recomposent, des familles qui sont guéries. Voilà ce cycle qui est peut-être naturel, qui est très biologique, qui fait penser tout simplement, et je prends cette parabole, la famille, c'est comme un arbre dans une forêt. Je dirais que c'est la forêt qui est un ensemble de familles. Et qu'est-ce qui se passe? On voit de ces arbres tordus, des arbres qui ont du mal à pousser, des arbres très très divers, des petits et des grands. Voilà comment sont nos familles. Et ces arbres, ils poussent, et puis un jour, il y en a qui disparaissent, mais il y en a d'autres qui poussent. Ce sont vos enfants qui feront d'autres familles. Ça sera d'autres familles que la vôtre. Ce renouvellement de la famille, c'est plutôt une dynamique que quelque chose qui est une institution figée. Là, il faut bien partir, il faut bien quitter le domaine du rêve. Une autre réalité de la famille, c'est le mélange du bon gré et du bon grain et de l'ivraie. J'allais dire de la bonne ivraie et du mauvais grain. Vous savez que l'ivraie et le bon grain, le blé, ça se ressemble. L'ivraie et le blé, ce sont deux plantes qui se ressemblent énormément. Eh bien, c'est ce qui existe dans nos familles, ce mélange.
Et Jésus dit « Laissez l'ivraie, parce que enlever l'ivraie, vous risquez d'enlever aussi le bon grain. » Alors c'est ça. Dans vos familles, dans vos enfants, il y a le bon grain et l'ivraie. Laissez pousser tout ça avec la grâce de Dieu. Faites ce qui est nécessaire, nous allons voir comment. Mais en fait, la famille, c'est bien cela. Ce n'est pas un beau champ de blé tout propre, nettoyé avec des produits phytosanitaires. On n'en veut plus ça. Laissons cette famille plus biologiquement faire son développement à elle. Voyez bien que si je parle beaucoup de la perfection comme d'un grand danger, c'est surtout pas pour négliger que c'est la sainteté que l'on veut vivre. La sainteté, c'est se savoir pauvre et vulnérable, c'est se savoir aimer. Voilà pourquoi un point capital dans la famille, c'est d'apprendre à aimer. Et ça, on le fait mal. Alors apprendre à aimer, c'est ça qu'il faut absolument ne pas rater. Il y a dans la famille un potentiel de vie qui ne vient pas de vous, qui vient d'ailleurs, qui vient de Dieu. Parce que justement, ce potentiel, il est amour. Et il se passe dans l'éducation, il se passe dans tous ces efforts de socialisation, d'humanisation que l'on veut réaliser chez nous. C'est un peu cette fabrique de petits hommes. Vous vous rendez compte la mission que vous avez ? Là, la mission que vous avez de faire des petits hommes, des petites femmes. C'est aujourd'hui, statistiquement, c'est pour ça qu'il faut se réjouir. C'est pas si dramatique que ça, parce qu'aujourd'hui, c'est encore la famille, le dernier pôle de confiance. Parce qu'il y a eu la science, elle est en train de se casser la figure dans cette qualité de confiance. La politique, il y a un moment. La médecine, c'est presque fait. Il y a des gens qui se méfient des médecins. Voilà, on en est là. Et je vous passe les enseignants et tout le reste. Mais la famille, encore inaltérable, c'est le dernier pôle de confiance. Et c'est aussi le dernier pôle de ressourcement. Et franchement, d'équilibre affectif, tout simplement. Vatican II nous dit que c'est une communauté profonde de vie et d'amour, la famille. Parce que nous avons là les deux valeurs qui fondent le bonheur, la vie et l'amour. Et ça, c'est plébiscite numéro un dans toutes nos sociétés. Alors, marqué par tant d'épreuves, eh bien, notre famille, elle reste quand même le plus beau chemin d'espérance. Ça veut dire que la galère devient, tôt ou tard, un bateau de croisière. L'image, si vous pensez à ces châteaux forts qui ont été construits au Moyen-Âge, et les familles peuvent rester comme ça des châteaux forts, c'est-à-dire se protéger des dangers extérieurs. Mais qu'est-ce que c'est moche, un château fort ? Et qu'est-ce qu'on y vivait mal à l'intérieur ? C'est pour ça qu'à la Renaissance, je ne fais pas l'apologie de la Renaissance, mais au moins sur ce plan-là, les châteaux forts sont devenus des palais. On a fait enfin des grandes fenêtres et on a commencé à y vivre d'une façon très différente. Il faisait très bon vivre dans ces grandes maisons à la Renaissance parce qu'on s'ouvrait à la vie, on n'était plus dans la défense. La galère. Alors pourquoi, toujours pour être dans un grand réalisme, pourquoi ces épreuves familiales ? Pourquoi tant d'épreuves finalement ? Et nous le disons souvent au bon Dieu, mais pourquoi tant de mal dans ce monde ? Et pourquoi tant de souffrances dans ma propre famille ou autour de moi ? Eh bien parce que la famille, justement, ça n'est pas solide. Non, ça n'est pas solide, c'est pas vrai. Et les efforts désespérés que nous pouvons faire aussi au plan politique pour faire une famille solide, ça ne fonctionne pas. Parce que la nature humaine, elle est là, nous sommes des êtres vulnérables. La précarité elle-même dans nos engagements, vous le connaissez, vous avez du mal à dire tous les matins à votre épouse « je t'aime ». Cette précarité, cette fragilité,
la fragilité qui explique que l'on a aussi des fragilités sur la fidélité. On voit quand même pas mal d'adultères dans nos sociétés d'aujourd'hui, mais aussi ces blessures qui sont d'autant plus douloureuses dans les familles que l'on attend beaucoup d'amour. Il y a aussi l'immaturité qui semble grandir. Ça aussi, ça fait des familles plus vulnérables. Une vulnérabilité ontologique, parce que nous sommes l'espèce animale la plus fragile, mais aussi parce que règne en nous une réalité qui s'appelle le péché originel et qui nous rend faibles, non seulement fragiles, mais aussi faibles, faibles par rapport au mal. Saint Paul était désolé de s'apercevoir qu'il ne faisait pas le bien qu'il voulait faire et qu'il faisait le mal qu'il ne voulait pas faire. Ce qu'on appelle le mystère d'iniquité, ça, on le vit aussi au cœur de notre famille. Donc, nous sommes des familles vulnérables à cause de tout cela. Et aussi, peut-être aujourd'hui, de plus en plus sollicitées, justement parce qu'on en attend trop, et que finalement, peut-être de notre part, nous sommes dans des stresseurs que nous alimentons. Alors les horaires, les trajets, les rythmes, et puis les performances. Notre société libérale attend beaucoup de la performance. C'est pour ça qu'elle rejette les plus faibles et les plus vulnérables. On ne sait plus quoi en faire. Alors ces épreuves, autrement dit, dans nos familles, elles sont normales, elles tiennent à cette qualité très humaine de ce que nous sommes, vulnérables. Et bien sûr que tout cela peut venir en plus de situations qu'il faut subir, je l'ai dit, les deuils, le chômage, la stérilité, un handicap, des maladies, le vieillissement de nos parents, et le nôtre. Oui, ça va plus vite qu'on ne le croit. Hein. Voilà. Et puis l'avortement, les pères absents, les séparations, les divorces, tout ça, ce sont des épreuves que nous avons peut-être provoquées, elles ne sont pas toujours subies. Le vagabondage sexuel des uns et des autres, les addictions des ados, etc., etc. Je mets des points de suspension. Ces épreuves, elles peuvent venir des situations, mais elles viennent aussi souvent des personnes elles-mêmes. Et c'est là qu'il faut croire au péché, à l'égoïsme, au déficit d'éducation, aux ruptures de transmission. C'est plus trop le cas aujourd'hui, mais moi je suis né dans une génération où il ne fallait pas transmettre aux enfants parce qu'ils allaient se débrouiller tout seuls. Et qui sommes-nous pour leur transmettre quelque chose ? Ces héritages si mal gérés, des héritages matériels comme plus moraux, la différence de foi. Je vais y revenir, c'est quelque chose qui devient très lourd maintenant aujourd'hui dans des familles, parce que on a la foi dans tous les sens, je dirais. On voit des familles, des enfants qui se convertissent à l'islam, d'autres qui sont complètement réfugiés dans une religion du yoga et autre chose, etc. Il y a ceux qui sont loin de l'Église, ceux qui croyaient être mais qui n'y sont plus, ceux qui n'y sont pas mais en réalité ils y sont tout à fait. Vous voyez, il y a tout ça. On peut avoir un conjoint parfaitement athée. Bon, ça, ce sont de véritables épreuves.

pourquoi il veut bien la vivre avec nous. Il est de notre côté au cœur de ces épreuves, même quand elles sont dues à nos désordres, quand nous nous tenons trop sur la porte de la tentation ou du mal. Et aujourd'hui, cette porte, elle est grande ouverte. Cette porte, voyez, de la tentation, parce que notre monde veut nous convaincre de moyens d'être heureux qui ne sont pas ceux qui sont dans le plan de Dieu. Prenons par exemple l'échec conjugal. Malgré que nous soyons dans un siècle, un grand siècle de communication, on n'a jamais vu autant de séparations. Cherchez l'erreur. On dirait qu'il y a aussi plus d'amour aujourd'hui, de recherche d'amour, d'authenticité du côté de l'amour. On ne se marie plus par devoir, heureusement, mais parce que l'on a mis plus d'amour aujourd'hui, en même temps, on s'aperçoit que l'amour n'a jamais été aussi fragile. Et si on peut parler du crise du couple, moi de plus en plus je suis convaincu que c'est une crise de l'amour, la conception dans laquelle nous avons évolué pour comprendre ce qu'est l'amour. C'est pour ça qu'il y a une urgence, et ça, c'est vraiment le lieu de la famille. Une urgence pour que vos enfants comprennent ce que c'est que l'amour, s'il vous plaît. Parce que dans des générations assez lointaines, c'était complètement acquis et c'était transmis par osmose. Et maintenant, ça ne fonctionne plus. Parce qu'on a une conception de l'amour, vous savez, qui est grosso modo très individualiste, curieusement, ça a l'air d'être contradictoire. L'amour, ça ne peut pas être individualiste, et aussi très romantique. Une conception qui s'agit de reformer au sein de votre famille. C'est l'amour chrétien, un amour où d'abord le dialogue fait tout, le pardon. Et bien entendu, ces deux démons qu'il faut bien traquer dans vos familles, l'égoïsme et l'orgueil. Voilà, appelons un chat un chat. Donc cet échec conjugal, on en voit bien sûr des causes, mais c'est essentiellement parce que c'est une crise de la relation. L'amour qui est bien voulu et désiré n'est pas celui en réalité qu'il faut vivre. Et donc, il faut même réapprendre à des adultes à s'aimer. Voilà, c'est ce qu'on fait un peu au parcours Toby et Sarah. On reparle beaucoup de ça, parce que quand on remet les choses en place, alors, ouf, le train repart, il devient un TGV. Oui, l'amour, ça peut être un TGV à ce moment-là. Donc, cet amour qui fait tant de difficultés, qui peut être très fragile de fait, mais nous avons, nous, les chrétiens, la clé, nous avons le mode d'utilisation de l'amour, il est là-haut, le Christ, central dans la vie d'une famille pour que les enfants comprennent ce que veut dire aimer. Et justement, il y a plus de joie à aimer qu'à être aimé, c'est plus de joie en réalité à se donner. Alors je reviens sur ces épreuves spirituelles que nous vivons. Ça, c'est souvent au niveau de la famille au sens large, parce que de fait, aujourd'hui, nous sommes dans un monde avec des convictions religieuses très différentes. Il y a la foi et il y a la non-foi. Il y a aussi les mœurs qui ne sont pas toujours selon l'Évangile et de moins en moins. Alors, dans nos familles, je pense au sens large, avec vos beaux-frères, belles-sœurs, etc., il y a celui qui n'arrête pas de taper du sucre sur le pape François, l'autre qui, etc., l'autre qui vous fait des tas de discours pour l'avortement, pour ceci et cela. On voit bien ces débats qui clivent énormément. Il y a des gens qui ne croient pas au pardon aujourd'hui. Ils sont plus nombreux qu'on ne le croit. On parle beaucoup, beaucoup de respect. Est-ce que ce respect-là, comment le conçoit-on? Est-ce que c'est « laisse-moi faire ce que je veux parce que je suis libre » Est-ce que c'est ça le respect? C'est presque peut-être le contraire. Est-ce qu'on enseigne l'oubli de soi? Parce que le « moi » est haïssable, dit Pascal. On ne peut pas se construire en travaillant d'abord à épanouir son « moi ».

On voit ça dans tous les journaux et partout. Et les enfants, ils boivent ça. Et puis développer l'empathie, c'est-à-dire cette si belle grâce qu'il y a à s'occuper des autres, à rencontrer le cœur de l'autre, surtout quand il souffre. Épreuve spirituelle, c'est aussi la transmission de la foi. On peut attendre beaucoup du catéchisme, du curé, de je ne sais pas quoi. C'est quand même, vous l'avez bien compris, dans votre famille essentiellement, que les enfants vont comprendre ce qu'est la foi. Parce que vous, vous l'avez. Et même si vous ne la dites pas, vous la dites mal, c'est la façon dont vous la vivez qui imprègne l'enfant. Ne parlez pas trop, mais vivez votre foi. Et vous allez voir, ça se passe très bien. Alors, quoi faire ? Quoi faire ? Alors, je vais vous dire, il faut imiter la Sainte Famille. Bon, elle est sympa parce qu'elle est sainte. Mais vous savez, cette Sainte Famille, elle est passée par de sacrées épreuves. Alors, je ne vais pas le dérouler de tout ce qu'a vécu la Sainte Famille, mais vous les connaissez, ça. On parle des sept douleurs de Marie, il y a aussi les sept douleurs de Joseph. Ça, c'est les douleurs de la Sainte Famille. Ce sont des événements qui n'ont pas arrêté de provoquer cette famille-là. La Sainte Famille, qu'est-ce qu'il en reste ? Rien. Pas de patrimoine, un seul enfant, à peine connu à Nazareth et dans la région. Ce n'est pas du tout une famille extraordinaire, extraordinaire. C'est une famille ordinaire dans un petit coin d'Israël. Et c'est celle-là qui est sainte. Il faut réfléchir à ça. Ce n'est pas parce qu'elle n'avait pas d'épreuves. C'est au contraire parce qu'elle a su vivre saintement les épreuves qui l'ont atteinte. Les blessures, les souffrances et les épreuves ne sont pas un obstacle au salut. C'est au contraire la porte d'entrée du salut, par le biais du pardon. Dans ce sens, nous construisons la foi quand nous savons mettre cette sainteté-là au cœur de notre famille. La famille, elle est imparfaite, elle est transitoire. Mais ce qu'elle a déjà d'éternel, c'est qu'elle est une école de l'amour. Et ça, c'est le royaume. C'est la croisière. Le royaume est déjà là. C'est pas pour après. C'est donc parce qu'elle est une école de l'amour, une école exigeante. Et le chemin de la sainteté, l'Évangile nous dit partout que ça ressemble à un chemin de croix. Parce que la croix, elle nous conduit à la gloire, elle conduit à la sainteté. Ça veut donc dire qu'il faut fondamentalement accepter nos fragilités, la fragilité de nos familles, parce qu'elles ne sont que de petits esquifs sur une mer déchaînée. Ouais, ça c'est vraiment l'image de l'Église aujourd'hui. Elle n'est plus un cuirassé, elle n'est plus une caravelle, elle est ce petit esquif, et vous ressemblez à l'Église. Vous en avez d'ailleurs les caractéristiques. Une, oui, vous voulez ça, unité, sainteté, une sainte, catholique, ça veut dire ouverte, ouverte catholique, ouverte au monde entier, et apostolique, parce qu'elle est missionnaire. Alors ça, le pape François, il a compris ça. La famille, c'est un lieu de mission aujourd'hui extraordinaire, à commencer par vos propres enfants. Voilà ce qu'on attend de ça. Fragilité de cet esquif. Le pape dit dans Amoris Laetitia numéro 38, Jésus proposait un idéal exigeant, mais il ne renonçait jamais à une proximité compatissante. Vous voyez, il y a les deux. Nous allons le revoir dans l'Évangile d'aujourd'hui, qui est un rappel très exigeant de ce qu'est le mariage. Mais sans louper cette compassion, parce que nous restons des familles incomplètes et en devenir. Je vous ai parlé d'une construction, une maison qui n'est jamais achevée.
en devenir incomplet, mais aussi blessé. Voilà pourquoi c'est aussi un lieu de guérison, la famille, oui. Dans ce sens, vous voyez, ne prenons pas l'Église pour un tribunal qui nous dit il faut faire ceci ou cela, et toi, ça va pas, toi, tu es condamné. L'Église, vous le savez bien, c'est plutôt un hôpital de campagne. Alors, au lieu de s'invectiver et de se remarquer entre nous nos défaillances, regardons plutôt nos besoins de soins, d'amour et de tendresse. Pour cela, il faut faire la place au temps. Une famille, ça se fait pas en peu de mois, ça demande des années. Le temps qui permet justement, dans la navigation, ça permet d'élaguer, ça veut dire diminuer la voilure s'il y a trop de vent, ou au contraire remettre de la voile pour soulager les rames, faire déborder. Quand les vents sont contraires, on fait déborder. C'est accepter cette croissance lente et la croissance lente de nos enfants, comme celle des arbres. Vos enfants ont besoin un peu de temps. C'est pour ça qu'il faut faire attention à ce stress contemporain. Vous voyez, ces bébés, les bébés, je pense à ça, les bébés qui sont aujourd'hui bousculés. Il faut les lever, le biberon, la nounou en vitesse. Ces vies fragmentées où on perd dans la relation, on perd même dans la parole quand il ne s'agit plus que d'avoir des informations à se donner entre nous. Et tout cela en perdant la gratuité. Il y a un autre élément, je ne vais pas pouvoir développer beaucoup, il y aurait beaucoup à dire. C'est bien réfléchir à la place des écrans dans notre vie familiale. Alors les écrans, ils sont super souvent quand ils sont éteints. Je ne dis pas que ce sont des mauvais instruments, mais ça reste des instruments. Or, des instruments, ça doit avoir un temps pour fonctionner et un temps pour s'arrêter. Donc les écrans, c'est les garder, mais pour des temps spécifiques. J'espère que vous y arrivez, parce que c'est un outil, mais ce n'est pas ce qui doit prendre la place de ce qui est essentiel. Je prends l'exemple d'une maman qui change une couche de son enfant avec son smartphone comme ça en train de parler à sa copine. Qu'est-ce qui fait le nourrisson en face? Pensez au nourrisson. Le nourrisson, il sait que sa maman n'est pas gratuitement là pour lui. Voilà. Pourtant, elle s'occupe de lui, elle lui change sa couche. Mais ce n'est pas ça dont le bébé a besoin, il a besoin de relations. Et dans ce sens, l'écran fait écran, trop souvent, entre les parents et les enfants. Et aussi entre les époux. On est bien d'accord. Alors voilà, réfléchissons bien à cela. Le confinement récent là, qui s'est passé a révélé au moins la chose suivante, c'est le besoin de gratuité, de relation, de se retrouver dans les limites de chacun. On n'avait même pas le droit de sortir de chez soi, vous vous rendez compte? Alors cette chose-là qui s'est imposée à nous, dans la plupart des cas, ça a fait du bien. Pas toujours, ça a fait du mal aussi, mais les statistiques montrent que ça a fait beaucoup de bien aux couples. Ils sont rentrés dans une plus grande créativité, une disponibilité plus grande les uns aux autres, entre époux ou dans la famille. Enfin, l'équilibre personnel s'est construit en même temps que l'équilibre du couple et l'équilibre de la famille. Voilà. Dans le confinement, peut-être qu'on a appris un peu mieux à aimer, se rendre compte que peut-être que ça coûte, parce qu'être confiné, ça coûte, être tout le temps les uns avec les autres, pourtant, ramer ensemble, ça, c'est de l'amour. Alors les moyens dans la famille, c'est le pardon. Peut-être que vous oubliez cela, de faire des temps de pardon en famille. On en a parlé pour le couple, bien sûr, mais aussi le faire en famille. Tous les mois, c'est super. Vous faites une soirée sur le pardon. Chacun dit un peu ce qu'il a sur le cœur, on s'écoute, on s'entend.
ce rapport aussi du pardon, pas simplement entre les enfants, parce que vous y êtes attentif à ce que vos enfants se demandent pardon, mais pensez au pardon entre parents et enfants. Parce que vos enfants doivent nous demander pardon, mais vous aussi, vous devez demander pardon à vos enfants. Et ensuite, il y a le quatrième mouvement, c'est le pardon entre parents. Alors, c'est riche, ça, le pardon. Et ça doit circuler dans la famille. Ça fait un bien considérable. Pardonner, c'est aimer. Et je crois que c'est encore trop le parent pauvre que le pardon. Alors la patience, ah voilà une valeur qui n'est pas trop portée par notre temps. La patience, c'est véritablement ce qui est nécessaire à la croissance. C'est une vertu qui est très attachée au temps. Le temps que aujourd'hui, on veut remettre toujours trop dans l'événement. Vous voyez, l'événement, celui qui nous provoque, alors que le temps, c'est aussi de la durée. Et la durée, il ne se passe pas forcément grand-chose. Mais c'est pourtant ça, le bienfait du temps, c'est qu'il nous emmène dans la durée. Et ça s'appelle la patience. Voilà, et ça, c'est la croisière. Il y a des gens qui n'aiment pas les croisières parce que c'est très lent. Un bateau, ça fait du 40-50 à l'heure, pas plus. Ce n'est pas l'autoroute, c'est cette croisière qui est du temps long. Et on apprend la patience, c'est comme ça qu'on construit une aventure. Vous savez, ces gens qui mettent les pas les uns après les autres, ils montent l'Annapurna, ou alors ils explorent le pôle sud, et alors c'est des semaines et des mois. L'aventure, ça demande du temps. Le Vendée Globe, c'est 80 jours, de patience. Non pas qu'on s'embête, parce qu'il y a les vents, il y a les tempêtes, il y a les mers d'huile, et puis il y a, au bout de la patience, 80 jours, c'est comme les 80 ans pour une vie de couple, vous voyez, c'est ce qui est nécessaire à la qualité de l'amour, la patience. Patience, ça vient d'un mot latin qui veut dire aussi souffrir, patior, vous voyez, c'est pas étonnant tout ça, c'est bien relié. Et le Vendée Globe, ça se termine avec le triomphe au Sable d'Olonne. Oui. Mais il y a 80 jours de patience qui ont précédé. Le pape, il dit dans Maurice Laetitia, numéro 224, « L'amour a besoin de temps. De temps disponible et gratuit qui fait passer d'autres choses au second plan. » Il faut du temps, dit le pape, pour dialoguer, pour s'embrasser sans hâte, pour partager des projets, pour s'écouter, pour se regarder, pour se valoriser, pour renforcer la relation. Parfois, le problème, je trouve que le pape sait très bien comment fonctionne notre société. Le problème, dit le pape, c'est le rythme frénétique de la société ou les horaires qu'imposent les engagements du travail. D'autres fois, le problème est que le temps passé ensemble n'est pas de qualité. Nous partageons uniquement un espace physique, mais sans nous prêter attention mutuellement. Lisez ce qu'il écrit de la patience dans Maurice Laetitia pour décrire justement ce que saint Paul passe en premier pour définir l'amour. Vous savez, l'hymne à l'amour, vous connaissez cet amour qui supporte tout, qui n'enfle pas d'orgueil, etc. Mais la première des qualités, c'est-à-dire la première définition de l'amour, c'est quoi? L'amour est... Il est patient. On commence avec ça. Vous savez, dans l'Écriture, quand le premier mot, c'est très important parce qu'il résume un peu tous les autres. Au commencement était le Verbe. Voilà. Le Verbe pour l'amour, c'est patience. La patience, c'est une force extraordinaire dans l'amour.
Alors, un autre moyen, c'est bien entendu de quitter justement cet idéal que j'essaye de vous démolir d'une famille qui est perfectionnée, qui est parfaite. C'est plutôt dans ce réel, dans le concret, savoir que si la souffrance est là, nous les chrétiens, nous devrions savoir quoi faire de la souffrance. La souffrance, ça s'offre. Et quand on offre en famille une souffrance, voyez cette intercession d'une famille pour une grand-mère qui est en train de mourir, pour un enfant de l'école que l'on connaît qui est dans une grande difficulté, pour des amis, etc. Quand on offre ensemble et les souffrances vécues au sein même de la famille, là, on est dans le mystère pascal. C'est l'amour pascal, l'amour qui sait prendre la souffrance pour en faire un fruit qui s'appellera la fidélité, l'obéissance, qui s'appelle aussi l'aide aux personnes, aux autres, qui s'appelle la sainteté. Voilà ce que nous pouvons construire ainsi en étant bien dans le concret de notre vie familiale. Les moyens, s'il vous plaît, ils sont tout simplement dans l'Évangile. Voilà pourquoi c'est la parole de Dieu qui doit prendre sa place au cœur de la famille. L'Évangile n'exige rien, sauf qu'il nous met devant une évidence. C'est que ce sont ces différentes vertus qui sont vécues par le Christ lui-même, l'humilité, la compassion, la douceur, la tendresse, etc., etc. Ça se décrit très bien aussi dans le discours sur la montagne avec les 8 béatitudes. Voilà pourquoi notre communauté a pris les béatitudes, parce que pour nous, c'est comme la charte de la sainteté. Alors nous la vivons en communauté, et elle est aussi pour vous dans votre communauté familiale. Bien sûr que, voyez, le moyen, c'est là qu'on comprend qu'une famille chrétienne, ça ne peut être qu'autre chose, parce que tout simplement, elle est chrétienne parce qu'en elle est le Christ. Chrétien, c'est du Christ. Le Christ est le seul but et il nous donne tous les moyens. Qu'est-ce que c'est cette histoire de but et de moyens? Si le but, c'est cette perfection que l'on cherche à atteindre, on se trompe de direction. C'est plutôt dans les moyens que se trouve notre véritable travail. Nous avons une obligation de moyens, mais nous n'avons pas une obligation de résultat. Alors je le dis pour vous, parents qui avez des enfants, vous êtes tellement, tellement désireux que vos enfants deviennent je ne sais pas qui. Mais attendez, ça ne vous appartient pas. Le but ne vous appartient pas. Vous n'avez pas une obligation de résultat. C'est exactement le contraire de la façon dont une entreprise fonctionne, où elle a une obligation de résultat. Un patron, il faut qu'à la fin du mois, il ait assez d'argent pour payer ses employés. Oui ou non? Tandis que vous n'êtes pas dans une obligation de résultat, vous êtes dans une obligation de moyens. Ça veut dire faites tout ce qu'il faut, c'est dans l'Évangile, et après, Seigneur, à toi de faire le reste. Et donc vos enfants deviendront ce que le Seigneur en fera. Mais en attendant, vous leur avez donné tout ce dont ils avaient besoin. Et vous savez bien que ce n'est pas simplement de la nourriture et des vêtements, c'est surtout tout le reste. Voilà pourquoi dans les moyens qui sont très éminents au cœur de la famille, il y a la prière familiale. Ah oui. Alors la prière familiale, c'est vrai, ça peut être la galère. Tout le monde a fait cette expérience, mais tant pis. C'est l'attitude des parents qui fait la prière familiale et tout son fruit. Si vous n'êtes pas dans la prière, si vous faites prier vos enfants, ça colle pas. C'est pour ça qu'on arrête vite la prière souvent, parce qu'on cherche à faire prier les enfants. C'est pas ça la prière familiale. C'est vous d'abord qui priez. Je connais une maman qui avait 7 enfants. Grosse maison, le soir c'était l'horreur, vous savez, les devoirs, les machins, la vaisselle, il y en a un qui crie, l'autre qui a pas son cartable, etc. Blablabla, tout ça.
Et alors, il fallait faire la prière du soir, après le repas. Vous connaissez ça? Alors, on tire tout le monde, etc. Alors, bien sûr qu'on n'a pas soi-même le cœur dans la prière. Alors, ça ne marche pas. Alors, cette maman, elle avait dit, ça suffit. C'est l'heure. Elle allait au petit oratoire familial, elle sortait une guitare, elle commençait à prier et à chanter. Voilà. Et alors, tout doucement, une atmosphère a commencé à changer. Le petit est arrivé, puis un plus grand, puis le mari. Et tout doucement, parce que cette femme s'est mise dans la prière, il y a eu tout doucement, sur quelques soirées, ça a complètement changé. La famille s'est mise à prier parce que chacun avait le désir de venir prier. Conclusion. Voyez que derrière tout ce que je vous ai dit, il y a quelque chose à purifier. C'est ne sacralisons pas la famille. Aujourd'hui, on voit cela, surtout chez des familles chrétiennes qui se retrouvent entre elles, en tel ou tel endroit que je ne nommerai pas, parce que là, au moins, on est plus fort, parce qu'on se ressemble, on est bien tous pareils. Alors, c'est le cocon. Alors que, et ça sacralise la famille. La famille n'est pas sacrée. Elle est sainte, ce n'est pas pareil. Voilà pourquoi l'Évangile dit des choses qui nous dérangent. Jésus dit « Nul n'aura laissé femme, frère, parents, enfants à cause du royaume qu'ils ne reçoivent bien davantage en ce temps-ci et dans le monde à venir. » Il n'y a pas que la famille, autrement dit. Et la famille est une réalité avant-dernière. Avant-dernière. Elle ne passe pas dans le royaume, la famille. Elle est le cocon, le moyen, la coque plutôt, que vous remplissez, vous, de beaucoup d'amour. C'est un support pour toutes les personnes. Mais ça n'est qu'un support. C'est une coque vide, peut-être. Et elle a une valeur, la famille, inférieure à la valeur de la personne. C'est pour ça qu'il est faux de dire qu'on se sacrifie pour sa famille. Doucement avec ça. Vous sacrifiez pour quoi ? Il faut se sacrifier pour les autres, pour votre enfant, pour votre conjoint, mais on ne se sacrifie pas pour la famille. La famille est un moyen de sanctification. Particulièrement, justement, ne vous plaignez pas par les épreuves ou les souffrances. C'est formidable pour se sanctifier, ça. La famille, je dirais presque, doit mourir. C'est sa vocation. Parce qu'elle est dans une logique de semence. Et la semence, ça sent la vie. Un grain semé. Voilà votre famille. Il faut bien faire une hiérarchie des amours. Il y a l'amour conjugal qui peut être très fort, l'amour fraternel, mais il y a l'amour comme Dieu, l'agapé. Un amour que l'on vit avec Dieu. Et celui-là est éternel. Mais il n'est pas éternel dans le sens uniquement de la famille. C'est cette ouverture, vous voyez, de la famille à un ailleurs, à une éternité aussi, qui fait qu'elle s'efface devant le royaume et même devant l'Église. Vous voyez, donc la valeur de la famille, c'est pas en haut. C'est plutôt sur un trajet qui est celui de la sanctification. Elle a bien une valeur inférieure à la personne. Le pape François, je vais terminer avec ça, peut dire « Gardez un amour fort, nourri des valeurs de générosité, d'engagement, de fidélité, de patience. » Et ça, dit le pape François, c'est un signe de miséricorde et de proximité là où la vie familiale ne se réalise pas parfaitement et elle ne se déroule pas forcément dans la paix ou la joie. La paix et la joie, ce sont des fruits de l'Esprit-Saint. Ce sont des fruits. Ce n'est pas parce qu'on est dans la paix, dans la joie, qu'on s'aime. C'est l'inverse. Il faut s'aimer, alors les fruits seront le reste, la paix et la joie. À Maurice Laetitia, numéro 57. « Si nous voyons beaucoup de difficultés,
Les valeurs de la famille sont un appel à libérer en nous les énergies de l'espérance en les traduisant en rêves prophétiques, en actions qui transforment, en imagination de la charité. Oh, c'est beau ça. Et puis je termine avec une citation du père Sertilange. La famille ne se détruit pas, elle se transforme. Et une part d'elle va dans l'invisible.

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2: Soyez comme des gens qui attendent leur maître à son retour des noces, pour lui ouvrir dès qu'il arrivera et frappera à la porte. Luc 12, 36.

La fin du passage de l'évangile que je viens de lire est marquée par des paroles extrêmement rudes, fortes. On ne fait pas dans la demi-mesure. L'enjeu est simple, ben c'est le ciel. C'est le ciel ou c'est l'enfer. Et on veut tous aller au ciel, donc ben, il faut prendre les moyens. Pas de demi-mesure, il faut prendre les moyens d'aller au ciel. C'est pas simple. Et ça implique qu'on se tourne vers le Seigneur pour lui dire et lui rappeler ce désir que nous portons au plus intime de nous-mêmes. Notre quotidien est difficile, le monde dans lequel nous vivons est rude. Mais lorsque nous nous tournons vers le Seigneur, alors il écoute et il répond. Il nous donne la grâce, il nous donne la force. Nous avons entendu dans la première lecture, l'exemple de Moïse. Voilà. Quel contexte est le sien? C'est le relaté dans le livre des Nombres. C'est le peuple de Dieu, ce peuple à la nuque raide, rebelle, qui n'est jamais content, qui se plaint sans arrêt, qui est ingrat, qui perd la mémoire. Et au moment où ces paroles sont adressées, Moïse est au bord du découragement. Que dit ce peuple ? Ah, qui donc nous donnera de la viande à manger ? Nous rappelons le poisson que nous mangions pour rien en Égypte, les concombres, les pastèques, les poireaux, les oignons, l'ail. Tandis que maintenant, notre vie s'étiole. Plus rien de tout cela. Nous ne voyons plus que la manne. Oh, ça nous secoue quand même. On se dit, mais ce peuple-là qui est dans le désert, qui crie vers le Seigneur lui fait le don de la manne, et voilà, ça ne suffit pas. À nouveau, il se rebelle. Il s'en prend à Dieu. L'ingratitude. L'oubli. On comprend hein, ce mouvement presque de découragement de la part de Moïse. Et il dit ceci, Moïse, « Tu veux que je porte ce peuple sur mon cœur, comme une nourrice porte un petit enfant ?» Ce peuple-là, je ne peux plus à moi seul porter tout ce peuple. Il est trop lourd pour moi. Fais-moi plutôt mourir que je n'ai plus à subir mon triste sort. Ça suffit, ça suffit. Et Dieu répond. Que lui dit-il ? D'abord, Dieu l'assure de son soutien. Certes, ce peuple est rude, certes, le contexte est difficile, certes, mais je suis Dieu, je suis avec toi. Je suis ta force, ne doute pas de ma toute-puissance. Crois-tu, dit le Seigneur, que j'ai le bras trop court? Tu vas voir maintenant si ma parole se réalise ou non pour toi. Voilà, Dieu est là. Et puis, deuxième dimension dans la réponse de Dieu, bien, Dieu lui donne des collaborateurs. C'est le choix des 70 anciens. Tu ne seras pas seul. Et voilà Moïse réconforté. Frères et sœurs, les siècles passent. Moïse, et puis on peut remonter l'histoire comme ça. Nous avions jeudi un très beau passage du livre du Coëlette, livre de la sagesse, qui disait ceci, c'était dans le texte de la semaine, là. Y a-t-il une seule chose dont on dise, voilà enfin du nouveau ? Cela existait déjà dans les siècles passés, rien de nouveau sous le soleil, rien de nouveau sous le soleil. Alors il y a eu Moïse, et puis des siècles et des siècles et des siècles après, eh bien, il y a eu ce 17e siècle, celui de Monsieur Vincent, Saint-Vincent de Paul, que nous avons solennisé avant-hier.
lui aussi aurait pu se décourager. La tâche était immense, ingrate. Les pauvres étaient légion. L'ignorance religieuse était abyssale, même chez les prêtres. Et puis il y avait les conflits, les guerres, les immigrés, les injustices, le fossé entre les riches et les pauvres. Saint Vincent de Paul aurait pu se décourager, mais non, non. Il ne saurait se résoudre à baisser les bras, et il va donc nous laisser cette phrase que nous avons bien dans la tête, qu'il faut aimer à la sueur de son front, à la force de ses bras. Pas de découragement, non. Oui, et Saint Vincent de Paul va dénoncer le mal, il va s'y attaquer courageusement. Nous avons entendu dans la deuxième lecture, hein, ces paroles qui sont rudes aussi, il y en a plusieurs aujourd'hui, hein, « Vos richesses sont pourries. Bah, vos richesses sont pourries. » Non pas du fait que vous ayez des biens, mais qu'est-ce que vous en faites? Vous ne pensez qu'à entasser, amasser, amasser, amasser. Ah. Il y a comme un parallèle justement avec la manne, le don de la manne au peuple d'Israël. Ah. Chaque jour, la manne tombait et les Hébreux ramassaient la manne, ce qu'il fallait pour l'aujourd'hui, pour leur famille. Et ce qu'ils ramassaient en trop, ceux qui voulaient entasser, eh ben, ça pourrissait tout de suite, les vers se mettaient dedans et voilà, et c'était perdu. C'était perdu. On n'est pas fait pour entasser, amasser. Les biens que nous avons sont faits pour être donnés. Et Saint Vincent de Paul a connu ce choc entre ceux qui entassaient, amassaient, dans un égoïsme pas possible, et puis les pauvres qui étaient là, qui étaient là. Ils ont faim, ils ont soif, ils sont nus. Ce que vous avez fait au plus petit de mes frères, c'est à moi que vous l'avez fait. Et Saint Vincent de Paul va aussi avoir ces réponses de Dieu. Tu n'es pas seul, je suis avec toi. Et puis, je te donne aussi des soutiens. Des soutiens. Louise de Marillac, et c'est la fondation des filles de la charité, la première fille de la charité, Marguerite Nazo, cette paysanne qui arrive, et voilà. Et tout l'élan vincentien se déploie, cette action immense auprès des pauvres pour répondre à toutes les misères de son temps. Les siècles passent encore, rien de nouveau sous le soleil. Il suffit que nous regardions notre monde d'aujourd'hui. La pauvreté, l'ignorance religieuse, les violences, les conflits, les guerres, rien de nouveau sous le soleil. Ah. Il y a de cela 150 ans, on va dire, hein, c'est l'histoire de notre congrégation. Hein, bien, notre fondateur, Jean-Léon Leprévost, a été touché par cela. Et puis, ben voilà, il y a eu la congrégation des religieux de Saint-Vincent de Paul. Jean-Léon Leprévost n'était pas seul. Il avait l'assurance de Dieu. Et puis, ses collaborateurs, dès le début, avec Clément Mionnet, Maurice Maignan, et puis le bienheureux père Henri Planchard. Et ah, une action qui se déploie. Et qui est arrivé naturellement au fil du temps jusqu'à cette maison, jusqu'au patronage Saint-Joseph ici. C'est notre histoire qui est voilà, marquée par bien des épreuves, par bien des difficultés, bien des soucis, évidemment, oui. Mais comme disait notre fondateur, nous n'avons pas désespéré de notre temps. De nos frères, de notre monde, pas de découragement. Et les épreuves n'ont pas manqué.
Cher Père Franck, vous le savez, en étant dans cette maison, ben, tout de suite, voilà, il y a des souvenirs qui remontent à votre esprit, et vous savez que cette maison a été secouée, branlée, éprouvée par le deuil, le décès de notre bon père Dominique Dussang, qui était pour vous non seulement un frère dans votre famille religieuse, mais aussi un ami de longue date avec lequel vous avez grandi. Vous arrivez dans une maison qui a été malmenée suite à ce décès, et puis voilà, 2 années qui se sont passées, où vous aviez celui qui est en train de parler, le provincial, qui bouchait les trous, qui essayait de venir autant qu'il le pouvait, mais c'était qu'un peu une maison quand même un peu orpheline. Et voilà que vous allez recevoir cette charge pastorale de nos communautés de religieux de Saint-Vincent de Paul, de la région stéphanoise, et puis de cette maison. Vous êtes appelés. Nous sommes tous appelés de par la grâce de notre baptême. Jésus, nous disait l'Évangile, monte sur la montagne et il appelle ceux qu'il voulait. Pas tout simplement les meilleurs, les plus performants, les plus compétents, ceux qu'il voulait. Ça, c'est le mystère de Dieu. Ils vinrent à lui, il en établit 12, pour être avec lui. Pour être avec lui. C'est la chose la plus importante, être avec le Christ. C'est vrai pour nous tous. Une vie chrétienne, c'est bien sûr d'adhérer au Christ, de suivre le Christ, mais avant tout d'être avec lui, dans l'intimité du cœur à cœur, dans une relation d'amour. Pour être avec vos frères, Père Franck, vos bien-aimés frères, comme disait le Père le Prévôt, que le Seigneur vous a choisis et qu'il vous donne comme le plus précieux de ses dons. Et cela implique bien d'être un exemple, un modèle, non pas quelqu'un de parfait, mais d'être comme le papa dans la famille qui est là, avec toute son attention, son affection et sa miséricorde. Et puis vous êtes envoyé, comme va le dire le rite de votre installation, pour donner votre vie comme le bon pasteur. Donnez votre vie comme le bon pasteur. Celui qui veut venir à ma suite, qu'il prenne sa croix, qu'il me suive. L'amour implique de donner et de donner sa vie. On est père, on est papa, véritablement que quand on aime, et quand on aime jusqu'à donner son cœur et sa vie. C'est la mission que je vais vous confier maintenant, cher Père Franck, que la Vierge Marie, bien sûr, vous obtienne toutes les grâces dont vous aurez le plus besoin, qu'elle veille bien sur vous, sur la joie, le dynamisme, l'élan, la ferveur de votre consécration religieuse.

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2: Que Dieu nous prenne en grâce et nous bénisse, que son visage s'illumine pour nous. Psaume 66, 2.

La parole de Dieu dans le chapitre 26 de saint Matthieu nous dit « Alors Jésus parvient avec eux, en parlant des disciples, à un domaine appelé Gethsémani. » Alors, je m'étais jamais fait la réflexion du mot « domaine ». C'est un domaine. Alors, nous, quand on pense à un domaine, on pense à un endroit clos. On dit « ça, c'est mon domaine, tu n'as pas le droit d'y entrer ». Ça, c'est telle ou telle qualité qu'on a, on dit ben, ça c'est mon domaine, voilà, c'est comme parfois des dames dans leur cuisine. Je ne veux pas assimiler forcément les dames à la cuisine, mais voilà, ça, ou alors un jeune qui dit ben, ça c'est mon domaine, c'est ma chambre. Donc, tu rentres pas, c'est mon domaine. Et donc Jésus parvient à un domaine appelé Gethsémani. Nous le savons, c'est un endroit qui est un jardin avec des arbres donc qui ont plusieurs centaines d'années, ces oliviers. Et donc c'est dans un jardin que tout a commencé, avec le jardin d'Éden, et c'est dans un jardin que le Christ va livrer ce combat, parce que ce domaine est devenu le lieu du combat, cet endroit clos. Le Christ va vivre avec son cœur ce lieu du combat. Ce jardin va devenir une arène où il va combattre. Saint Jean-Paul II disait, en parlant du combat spirituel, que c'est une lutte qui devient crucifiement dans l'arène de la solitude. Alors Jésus, qui a l'habitude d'aller à Gethsémani, dans cet endroit, ce soir-là particulièrement, ça va être un lieu qu'il connaît, bien sûr, puisqu'il s'y est rendu souvent avec ses apôtres. Mais ce soir-là, ça devient une arène où il va combattre pour chacun et chacune d'entre nous, pour sauver nos âmes. Jésus va combattre pour sauver nos âmes. Le combat commence à Gethsémani. Gethsémani, nous savons, ça signifie le pressoir à huile. Alors quand on imagine un pressoir, souvent ici en Bourgogne, un pressoir, on en a beaucoup pour le vin. Donc c'est une machine pour extraire le jus. Donc ça exerce une pression très forte sur les fruits et légumes parfois, pour extraire le jus. Alors quand on a cette image de pressoir, c'est ce que Jésus va vivre. Il va être pressé. Et pressé à tel point que, voilà, on imagine une pression énorme, à tel point qu'il ne reste plus rien de la carcasse, entre guillemets, du fruit, mais juste le jus. Ça donne une impression de la souffrance du Christ, je trouve. Combien est-ce qu'il a pu être complètement écrasé par la souffrance. Isaïe nous dit broyé par la souffrance. Voilà, c'est pas simplement « Ah, j'ai mal !» Mais je suis broyé. Donc, c'est-à-dire, voilà, il n'y a plus rien, comme le dit Isaïe, il n'y a plus rien dans ma chair qui est sain, je suis littéralement broyé. Ça nous donne une mesure de la souffrance du Christ. Parce qu'on s'y habitue, en fait, à voir Jésus en croix, ou oui, mais broyé par la souffrance, écrasé. Donc, et ce pressoir à huile, alors l'huile, c'est très présent dans la Bible, hein, on le voit avec l'onction des rois, notamment le roi David, qui est oint par Samuel. L'huile, qu'est-ce que ça fait? Eh bien, d'abord, ça sert de nourriture. Ça sert de nourriture. Et puis, ça sert aussi pour soigner. On le voit dans la parabole avec, par exemple, le bon samaritain qui verse de l'huile et du vin sur le blessé. C'est exactement ce que Jésus vit sur la terre pendant son ministère. Jésus, eh bien, il nourrit les foules par sa parole. On sait que, eh bien, les gens s'agglutinaient au point de l'écraser. Hein, on voit ça dans l'Évangile. Les gens déjà vont écraser Jésus tellement ils sont avides de l'approcher, voilà, comme aujourd'hui des personnes très célèbres. Alors on veut s'approcher. Voilà, la foule est sur le point de l'écraser. Alors c'est pour ça qu'il va sur le bateau, eh bien avec sur le lac de Génézareth, pardon,
Donc, pendant sa vie sur la terre, Jésus va nourrir par sa parole, et puis il va nourrir aussi les foules. Nous l'avons entendu il n'y a pas encore si longtemps, avec la multiplication des pains, des poissons. Et puis, bien sûr, Jésus soigne par sa parole, rien que par sa parole, tellement forte qu'il y en a une qu'on reprend à toutes les messes. Je ne suis pas digne de te recevoir, mais dis seulement une parole et je serai guéri. Donc Jésus soigne, guérit par sa parole, et puis en touchant les malades, ou en se laissant toucher aussi. La femme hémorroïse, voilà, rien qu'en touchant les malades. Donc, celui qui va être dans le pressoir, d'où va sortir l'huile, est déjà, eh bien, j'oserais dire, ce médicament et cet aliment. Jésus dit aux disciples, « Restez ici, tandis que je m'en irai prier là-bas. » Toujours une distance, mais il va prendre avec lui trois apôtres, nous le savons, Pierre, et les deux fils de Zébédée. Alors, Pierre, c'est celui qui va prendre souvent la parole dans l'Évangile. On a beaucoup de paroles de Pierre, de Simon, devenu Pierre. On en a un peu moins des autres, mais Pierre et les fils de Zébédée, on en a quelques-unes. Pierre va dire à Jésus, dans l'Évangile de Matthieu, chapitre 19, verset 27, « Voici que nous avons tout quitté pour te suivre. Quelle sera notre part ?» C'est un homme qui est habitué à suivre Jésus. Et ensuite, les fils de Zébédée, dans l'Évangile de Marc, au chapitre 9, à partir du verset 38, Jean, l'un des douze, disait à Jésus, « Maître, nous avons vu quelqu'un expulser les démons en ton nom, nous l'en avons empêché, car il n'est pas de ceux qui nous suivent. » Jean, il est très fier de suivre Jésus. Il dit, voilà, c'est pas n'importe qui suit Jésus. Moi, j'ai le droit, parce que je suis avec toi, Jésus. Mais lui, il n'a pas le droit. Il mérite bien son surnom de fils du tonnerre, avec son frère Jacques. Dans l'évangile de Luc, Jésus envoie en avant de lui des messagers et ceux-ci se mirent en route et entrèrent dans un village de Samaritains pour préparer sa venue. Mais on refusa de le recevoir parce qu'il se dirigeait vers Jérusalem. Voyant cela, les disciples Jacques et Jean dirent « Seigneur, veux-tu que nous ordonnions qu'un feu tombe du ciel et les détruise ?» C'est clair, hein ? Ils ne veulent pas suivre Jésus, on les détruit. Ça mérite d'être clair. Voilà, c'est les paroles des apôtres. Mais Jésus, se retournant, les réprimanda. C'est pas bien, les gars. Il ne dit pas ça comme ça. Mais puis, ils partirent pour un autre village. Voilà, ces trois apôtres, eh bien, ce sont ceux qui sont habitués à suivre Jésus. Ils sont fiers. Ils sont à la proximité la plus proche du Christ. Tellement, eh bien que la maman des fils de Zébédée s'en aperçoit quand même. C'est une maman, elle voit bien les choses. Les mamans, ça voit tout. Mais là, comme elle est des femmes qui suivent Jésus, eh bien, elle s'approche de Jésus avec ses fils, elle les emmène tous les deux. Chut, hop. Allez les gars, on va y aller, on va faire une demande. Et elle se prosterne pour faire une demande et Jésus la voit venir de très loin. Il lui dit « Que veux-tu ?» Elle répondit « Ordonne que mes deux fils, que voilà, siègent l'un à ta droite et l'autre à ta gauche dans ton royaume. » Bon, elle veut placer ses petits. Et Jésus répondit « Vous ne savez pas ce que vous demandez, pouvez-vous boire à la coupe que je vais boire ?» Jacques et Jean, nous le pouvons, hein, on est avec toi, on est tes copains. Hein, tu nous connais, voilà, on t'aime, on va te suivre de toute manière. Alors on peut la boire la coupe. Il leur dit, ma coupe, vous la boirez. Quant à siéger à ma droite et à ma gauche, ce n'est pas à moi de l'accorder. Il y a ceux pour qui cela est préparé par mon Père. Donc, ces trois apôtres, voilà, Pierre qui dit, nous avons tout quitté, je te ferai remarquer que j'ai tout quitté pour toi, donc quelle sera notre part ? Et puis, les Jacques et Jean qui disent, ben, nous,
Nous, on est vraiment dans l'entourage proche de Jésus. Nous, on le connaît. Voilà, on est habitué à le suivre. Ces trois apôtres sont les témoins privilégiés de pas mal de choses. D'abord, ils sont les témoins de la résurrection de la fille de Jaïr. C'est-à-dire que cette fille de 12 ans qui décède, eh bien, nous montre par là que Jésus est vraiment présent au cœur de notre souffrance. Quoi de plus révoltant qu'un enfant qui vient de mourir? La semaine dernière, j'étais au chevet d'un petit garçon de 4 ans qui s'est noyé dans une piscine. Je voyais effectivement la douleur des parents. Et il n'y a pas de mots. On ne peut être qu'avec les gens et les accompagner de notre présence. Donc Jésus, eh bien, il prend avec lui Pierre, Jacques et Jean, et c'est le maître de la vie. Et nous le savons, il va ressusciter cet enfant. La mort n'a pas le dernier mot avec le Christ. C'est fantastique ce que voient ces trois apôtres, Pierre, Jacques et Jean. Ils voient Jésus ressusciter une enfant. Alors le pouvoir du Christ est phénoménal. Même la mort n'a rien contre lui. Alors cette image, elle va profondément être ancrée dans le cœur des apôtres et dans leur regard. Et puis ça va être d'autant plus assuré que ces trois mêmes apôtres vont être les témoins privilégiés de la transfiguration. Alors non seulement Jésus c'est vraiment le maître de la mort et de la vie, mais en plus il apparaît dans toute sa gloire et entouré de Moïse et d'Élie. Moïse symbolisant la loi et Élie les prophètes. Tout l'Ancien Testament, voilà, tout ce que ces Juifs connaissent du Dieu d'Abraham, d'Isaac et de Jacob, eh bien, vont être progressivement extrêmement marqués par l'apparition qu'ils vont voir. Et eh bien, après cette résurrection de la fille du Jaïr, cette transfiguration, eh bien, ils voient bien que tout est remis dans les mains du Fils par le Père. Parce que le Père va dire « Celui-ci est mon Fils bien-aimé, écoutez-le ». Donc ces trois apôtres vont être privilégiés de Jésus comme le maître de la vie

Jésus défend vivement d'en parler et il commence à enseigner en disant qu'il faut que le Fils de l'homme souffre beaucoup, qu'il soit rejeté par les anciens, les grands prêtres, les scribes, qu'il soit tué et que 3 jours après il ressuscite. Ah, là ça va. Jésus disait cette parole ouvertement et Pierre, lui, le prend à part en lui disant, en plus il lui fait des reproches. Mais Jésus se retourna et voyant ses disciples, il interpella vivement Pierre. Passe derrière moi, Satan, tes pensées ne sont pas celles de Dieu, mais celles des hommes. Il a dû se passer quelque chose dans le cœur de Pierre à ce moment-là. Une faille. Comment se fait-il que cet homme, qui est le Fils de Dieu, puisse annoncer une telle chose? Et en plus, il a l'air de vouloir y aller. Dans le sens où je ne comprends pas quel est le dessein de Dieu. Et Jésus continue. En appuyant, si quelqu'un veut marcher à ma suite, qu'il renonce à lui-même, qu'il prenne sa croix et qu'il me suive. Celui qui veut sauver sa vie la perdra, mais qui perdra sa vie à cause de moi et de l'Évangile la sauvera. Quel avantage en effet un homme a-t-il à gagner le monde entier si c'est au prix de sa vie? Que pourrait-il échanger en échange de sa vie? Celui qui a honte de moi et de mes paroles. Alors on s'imagine cette phrase qui a dû résonner dans le cœur de Pierre après. Celui qui a eu honte de moi et de mes paroles dans cette génération adultère et pécheresse, le Fils de l'homme aura honte aussi de lui quand il viendra dans sa gloire de son Père avec les saints anges. Comment cette phrase a dû résonner dans le cœur de Pierre après son reniement? Alors il nous est dit qu'à Gethsémani, pour revenir dans ce lieu, dans ce domaine, Jésus commence à ressentir tristesse et angoisse. Alors il leur dit, « Mon âme est triste à mourir, demeurez ici et veillez avec moi. » Ces 3 apôtres, 3 témoins privilégiés qui voient Jésus comme le maître de la vie, le roi de gloire, là ce soir, ils découvrent un homme en proie à l'angoisse et à la tristesse. Un homme qui combat contre la mort, alors que les apôtres pensaient qu'il en était le maître. Mais Jésus s'est fait homme, et comme homme, pour tuer la mort, il faut qu'il accepte qu'elle entre en lui, comme si son corps et son âme allaient devenir le tombeau de la mort. Il faut qu'il emprisonne la mort, qu'il la mette sous son pouvoir. Bien, c'est vrai comme Dieu, mais il faut aussi que ça soit vrai comme homme. Le combat de Jésus est d'accepter de se laisser absorber par la mort. Donc la technique du combat de la mort est d'abord de faire peur. Une peur atroce en pressant sa victime par la tristesse et l'angoisse. Le serpent va d'abord commencer à enserrer le Christ par la tristesse et l'angoisse. Et Jésus demande à ses disciples de ne pas le laisser seul, qu'il veille avec lui. Jésus compte sur la compagnie de ses apôtres et de leurs prières. C'est pour ça que tout à l'heure, Jésus compte sur notre prière aussi. Jésus compte sur la prière pour se sentir soutenu dans l'offrande de son sacrifice pour sauver l'humanité. C'est vraiment la demande de Jésus à Marguerite Marie. Étant allé un peu plus loin, il tomba face contre terre en faisant cette prière. « Mon Père, s'il est possible, que cette coupe passe loin de moi. » Jésus donc a la face contre terre, cette terre qu'il va sauver par son sacrifice. Je ne sais pas si on s'est déjà imaginé, tout à l'heure je me suis imaginé Jésus vraiment la face contre terre. On n'a pas l'habitude, on ne voit pas beaucoup ça, qu'il est vraiment bien le front en touchant le sol. Il implore son Père que cette coupe de souffrance et de mort passe loin de lui. Il est le nouvel Adam, celui qui va soumettre la création par son obéissance. Et il va faire entrer dans toute la création toute chose nouvelle. Saint Alphonse de Ligorie, que nous avons fêté hier, écrit que Dieu a donné une âme dotée

son image, de mémoire, d'intelligence et de volonté. Il a donné à l'homme un corps pourvu d'organes sensibles. C'est encore pour lui qu'il a créé le ciel et la terre, avec tout ce qu'ils contiennent. C'est par amour de l'homme qu'il a créé tout cela, afin que toutes ses créatures soient au service de l'homme et que l'homme lui donne son amour à cause de tant de bienfaits. Donc, cette création, nous le savons, la création aspire toute entière à voir la révélation des fils de Dieu. Cette création, elle est aussi dans un enfantement et elle est appelée à être transformée, transfigurée. Et donc, ce nouvel Adam va prendre le chemin de l'obéissance en disant à son père, « Cependant, non pas comme je veux, mais comme tu veux. » La différence avec Adam, c'est que Adam s'est rebellé contre Dieu en ne lui faisant pas confiance. On pense souvent que se rebeller contre Dieu, c'est ne pas faire sa volonté, mais c'est aussi ne pas lui faire confiance. Ici, nous avons Saint-Claude de la Colombière, l'apôtre de la confiance. Alors c'est dire toute la portée peut-être qu'on pourrait creuser dans nos cœurs en disant « Mais c'est vrai que quand je ne décide pas de faire confiance, Seigneur, je prends d'autres chemins. Donc d'une certaine manière, je me rebelle contre toi. Je ne me laisse pas guider par ton amour. » Et donc j'écoute la voix de l'ennemi, comme Adam. Jésus se fait obéissant et par là ouvre un chemin de vie en acceptant la volonté de Dieu sur lui pour le monde. Il vient vers les disciples et les trouve endormis. Il dit à Pierre, « Ainsi vous n'avez pas eu la force de veiller une heure avec moi. » Pourtant Pierre, dans l'évangile de Saint Jean, il lui dit, « Seigneur, où vas-tu » Jésus lui répondit, « Là où je vais, tu ne peux pas me suivre maintenant, tu me suivras plus tard. » Pierre lui dit, « Seigneur, pourquoi ne puis-je pas te suivre à présent ? Je donnerai ma vie pour toi. » Peut-être que nous aussi, on a envie de dire ça au Seigneur. Jésus réplique, « Tu donnerais ta vie pour moi ? Amen, amen, je te le dis, le coq ne chantera pas avant que tu me renies trois fois. » Ce qui est beau, c'est que le Seigneur ne désespère pas de son apôtre. Il dit « Tu me suivras plus tard ». Pierre est celui qui veut être avec Jésus. Il croit que son amour est suffisamment fort pour rester avec Jésus, quoi qu'il en coûte. Mais il n'a pas la force de veiller. On peut se poser la question pour nous, à travers la parabole du grain qui est semé. Il y en a qui, à cause d'une persécution, effectivement, est-ce que je serais fidèle si les chrétiens étaient persécutés? En tout cas, jusqu'au sang, celui qui aura honte de moi et de mes paroles dans l'Évangile. Est-ce que moi je suis prêt à suivre le Christ? On peut prier les uns pour les autres pour ça. Mais il n'a pas la force de veiller. Pierre n'a pas la force de veiller. Et pourtant Jésus leur dit « Veillez et priez pour ne pas entrer en tentation. L'esprit est ardent. » Bien sûr qu'on veut tous suivre le Seigneur. On le veut tous ici. L'esprit est ardent, mais la chair est faible. Comme disait Charles de Foucault, s'il arrive que l'on succombe à une tentation, c'est que l'amour est trop faible. Ce n'est pas qu'il n'existe pas. Il faut pleurer comme saint Pierre, se repentir comme saint Pierre, s'humilier comme lui, mais aussi dire par trois fois « Je vous aime, je vous aime. Vous savez que malgré mes faiblesses, mes péchés, je vous aime. » Voilà, Charles de Foucault. Donc nous pouvons, grâce à Pierre, qui est tombé et se relevé, nous aussi, suivre le Christ. Peut-être pas dès la première fois, mais plus tard. Alors, nous dit le texte, apparut un ange venant du ciel qui le réconfortait. Le seul être qui va réconforter le Christ, c'est un ange. Un ange, pour lui, j'oserais dire, le sacrifice du Christ n'est pas nécessaire pour lui personnellement. C'est un ange. Il a déjà fait son choix. Il est avec Dieu. Un ange a accepté le plan de Dieu et a désiré servir son dessein.
tous les anges, les chérubins qui parlent avec Marguerite Marie dans la petite cour à côté, là, eh bien, ce sont ceux qui ont accepté le plan de Dieu. Dieu s'est fait homme et non pas ange. Dieu vient transfigurer la condition humaine et non pas la condition angélique. Il vient diviniser l'homme, pas l'ange. L'ange restera pour l'éternité ange, dans une condition angélique, et il servira même les hommes dans la gloire de la résurrection. Nous serons tous plus grands que n'importe quel ange, y compris Saint Michel. Ça donne le vertige, hein, parce que Dieu s'est fait homme et non pas ange. Donc, un ange qui sert, qui réconforte le Christ, c'est pas pour lui qu'il le fait. C'est vraiment pour dire, pour dire, va jusqu'au bout de ton sacrifice pour transfigurer cette condition humaine que nous servirons avec joie et bonheur. Donc, ils servent Dieu à travers leurs prières et leur disponibilité. Ils peuvent nous communiquer ça, hein, si on leur demande. Jésus entre en agonie. Il priait de façon plus instante. Et sa sueur devint comme de grosses gouttes de sang qui tombaient à terre. Le processus de mort est de plus en plus oppressant et Jésus va de plus en plus mal. Mais plus il va mal, plus il prie. Ça, pour nous, ça peut être une leçon. Plus il va mal, plus il prie. À tel point qu'il a des signes de ce qu'on appelle une hématidrose. C'est une maladie due à une anxiété et un stress extrême. C'est les gouttes de sang qu'il transpire. De grosses gouttes de sang tombent à terre et imbibent le sol, comme la mort fait son œuvre dans la personne du Christ. Dans un mystérieux échange, la terre reçoit la semence de vie à travers le sang du Christ. Cette semence va donner l'arbre de la croix, qui sera l'arbre de vie, et le fruit de cet arbre est le fruit de l'obéissance du Christ, le Christ qui va donner sa vie pour que nous ayons la vie éternelle. Désormais, tous ceux qui s'approcheront de la croix et en goûteront le fruit, goûteront aussi le miel de la douceur de vivre en Dieu, mais connaîtront aussi au fond d'eux-mêmes l'amertume de prophétiser et de ne pas être reçu comme les prophètes. On peut revoir ça dans une image à travers Apocalypse, chapitre 10. Eh bien, l'apôtre goûte le petit livre, la parole, elle est douce comme le miel, mais en même temps très amère. Ainsi, il faut nous demander de veiller, de rester en présence du Christ comme témoin de son amour pour tous les hommes. Devant le Saint-Sacrement, dans quelques instants, nous pourrons assurer le Christ de notre présence, de notre fidélité, pour lui manifester que son sacrifice n'a pas été vain. Soyons présents au Christ, comme le Christ est présent pour nous. Le théologien Hans-Urs von Balthasar, dont nous fêtons le 30e anniversaire de sa mort cette année, l'exprimait en ces termes. Plus que toute autre chose, la souffrance du monde empêche l'accès de Dieu. Dieu ne semble pas capable de se rendre crédible comme tel sur la terre. La souffrance crie trop haut pour que l'on réussisse à passer sans l'entendre. Elle crie beaucoup trop fort hier, aujourd'hui et demain, pour qu'on puisse l'apaiser en rêvant d'un lointain avenir. Il n'y a pas de réponse ici avec des mots. Et Dieu ne donne pas d'autre réponse que la folie de la croix, qui triomphe seule du non-sens de la souffrance du monde. Ce que Jésus éprouve comme pure ténèbre est la lumière de l'amour. Ce qu'il éprouve comme chaos est l'ordre de la grâce, ce qu'il éprouve comme abandon de Dieu et la présence de Dieu avec le pécheur.
Bonne heure sainte.

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2: Dieu a envoyé son Fils dans le monde, non pas pour juger le monde, mais pour que, par lui, le monde soit sauvé. Jean 3, 17.

Ne vous surprenez pas, il y a des personnes qui passent l'eau bénite, exorcisée, de même que l'encens. Et c'est là pour aider à la libération. On ne dit ou on ne parle jamais assez de l'importance des sacramentaux, qui sont une image des sacrements. C'est les sacramentaux sont là pour nous aider à libérer. Quand dans l'Église, on ne propose plus les sacramentaux, les gens se cherchent toutes sortes de choses pour guérir. Des pierres énergétiques, des eaux miraculeuses, ils vont chercher toutes des bâtonnets d'encens, ils vont chercher n'importe quoi comme objet pour chercher la libération. Quand on sait que dans l'Église, avec les sacramentaux, comme l'eau, le sel et l'huile, on peut obtenir de meilleurs résultats que dans tout ce qu'on nous offre sur le marché pour arriver à libérer et guérir. D'abord, l'eau exorcisée, on peut en boire, asperger les lieux avec foi. On peut aussi en mettre dans la nourriture. Elle est là pour aider à libérer les oppressions et parfois les endroits où, quand on est là, on se sent pas bien, on se sent comme oppressé. Maintenant, pour l'huile, on peut l'utiliser sur les parties malades du corps en disant « Merci Seigneur de me guérir ». On peut l'utiliser dans la nourriture. On peut aussi l'utiliser en bénissant les fenêtres et les linteaux de porte en disant que tout ce qui n'est pas de Jésus n'entre ici. Si vous avez des problèmes avec une belle-mère ou un gendre, ils n'entreront jamais, ça va? Alors, c'est des prières faites avec foi, comme par exemple avec l'huile. Pour le sel, un prêtre exorciste me racontait qu'il portait sur lui du sel exorcisé, qu'il sentait des oppressions, et il en mettait une pincée sur la langue. On peut la disposer aux quatre coins de la maison dans des petits sachets, la mettre dans la nourriture, comme la dame qui avait des problèmes avec son mari, qui avait des problèmes de colère. Alors, elle s'apercevait qu'en mettant du sel exorcisé dans sa soupe, son mari devenait doux comme un agneau. Alors, vous comprendrez qu'on ne sait pas combien elle a utilisé de sel, mais néanmoins, il y a des esprits de colère. Et aussi, on peut, avec le sel, en mettre un sachet dans son automobile. C'est ce qu'on appelle des sacramentaux. Là, on utilise avec vous aujourd'hui du sang, pas du sang, mais de l'encens exorcisé. Vous savez, quand je parle dans mon ministère, le Seigneur va me donner comme une grâce quand des personnes ont des choses occultes. Je sens les choses occultes quand je commence à prier sur elles ou qu'elles me parlent. C'est comme si ça vient sur moi et qu'on me piquait partout. Pour moi, c'est signe de présence occulte. Tout à l'heure, je parlais, et pendant que je parlais, je sentais plein de choses qui venaient sur moi. Alors, c'est un signe pour moi de prier pour que des gens parmi vous libèrent de ce qu'ils peuvent porter comme occulte. Alors, j'ai demandé à l'encens pourquoi. Parce que quand on vit de telles expériences, parfois, l'ennemi peut vouloir bloquer ces expériences. Il utilise tant et tant de façons. L'encens, contrairement à l'eau exorcisée, va partout, comme un baume ou comme un parfum plutôt, se répand partout. Alors, c'est pour ça que n'ayons pas peur d'utiliser ce qu'on appelle les sacramentaux dans nos maisons. J'étais au Costa Rica au début janvier, à la fin d'une retraite, et puis je travaillais seul, j'avais 2 jours devant moi. Et puis, j'avais mis du sel exorcisé aux 4 coins de la chambre où j'étais. Et puis, quand j'ai commencé à travailler, j'ai commencé à entendre comme si ça frappait à la porte. Ça frappait 3 coups par 3 coups. Alors, ça me faisait rire, parce que je savais très bien qu'il pouvait avoir comme un esprit qui voulait mettre de l'interférence, mais il ne pouvait pas entrer dans la chambre. Quand j'ai raconté ça aux sœurs, le lendemain, ils me réquisitionnaient pour bénir toute la maison en procession avec toutes les sœurs, ça va? Ce qui va prendre plus d'1 heure.
Alors, il faut aujourd'hui utiliser beaucoup les sacramentaux. Rappelons que les gens aujourd'hui font entrer n'importe quoi dans leur maison. Ils n'ont plus la paix. Ils font entrer des bouddhas, des masques africains, des capteurs de rêve, des pierres énergétiques, des livres Nouvel Âge, de New Way, de yoga, de Reiki, de pouvoir du subconscient, etc., etc. Après ça, on n'a plus la paix dans la maison. Avant de sortir votre mari ou votre femme de la maison, commencez d'abord par libérer les objets de la maison. Quand vous libérez les objets, quand ils se brûlent, on met de l'eau exorcisée dessus et on brûle les objets. Quand ils ne se brûlent pas, on met aussi l'eau exorcisée et on les enterre. Alors, encore une fois, quand on n'a plus la paix chez nous, regardons les objets qui sont entrés dans la maison. Bien sûr, aussi, il ne faut pas oublier une chose fondamentale. Il y a parfois des gens qui nous demandaient d'aller bénir leur maison, puis vivaient dans une situation de cohabitation où on va fermer les portes d'un côté, puis eux demeurent, de par leur situation de vie, les portes ouvertes. Alors, il faut toujours, autant que possible, faire des efforts pour être à l'écoute de ce que le Seigneur nous demande, parce que ce n'est pas nécessairement seulement la bénédiction qui peut régler la situation, mais aussi un changement d'état de vie pour le plus possible accueillir ce que le Seigneur nous demande, particulièrement dans ses commandements. Alors, je ne dirais, moi, quand je vais maintenant dans des hôtels, parfois près des aéroports, parce que je voyage beaucoup, je bénis toujours la chambre. Je mets du sel aux quatre coins, parce qu'à certains moments donnés, j'étais comme envahi de toutes sortes de tentations après les retraites. Mais j'ai dit, Seigneur, qu'est-ce qui se passe? Et Jésus me dit un jour, mais qui est venu avant toi ici dans cette chambre? Les personnes qui sont venues avaient-elles des pratiques occultes? Les personnes qui sont venues ont-elles respecté mes commandements? Parce que si cela n'est pas, sur place demeurent des esprits liés à ces pratiques. Et c'est pour ça que les sacramentaux sont extraordinaires pour la bénédiction des lieux. Il faudrait toujours en avoir, bien sûr. Peut-être, vous allez dire, les prêtres croient plus ou moins à ça, mais il y a toujours à quelque part quelques prêtres qui y croient. Alors, si vous voulez, maintenant, on va se préparer à vivre cette expérience de guérison intérieure où il nous est demandé tout simplement d'accueillir ce que je vais dire. Je rappelle que ce n'est pas tant ce que je dis que ce que l'Esprit-Saint va faire dans votre cœur au moment où vous allez accueillir cette expérience. Il peut arriver que dans cette expérience, il y ait des réactions parmi vous, comme j'ai vu à certains moments donnés, des personnes se mettent à pleurer, à crier, mais le Seigneur me donne comme ce discernement pour savoir si c'est comme une libération ou si ça vient de l'ennemi. Parce que parfois, les personnes qui sont aux prises avec l'ennemi peuvent avoir des réactions assez fortes pour perturber l'assemblée. Je dis tout de suite à Satan, à tout esprit qui n'est pas de Jésus, parce qu'on est en présence de Jésus, qu'il n'a aucun droit ici. Et c'est dans cette puissance du Saint-Sacrement que je lis tous ces esprits qui voudraient intervenir et bloquer cette expérience de guérison ou de libération. Un jour, à l'Ossio, il y avait un monsieur qui avait eu assez des réactions. Et j'ai invité l'équipe à le sortir de l'endroit parce que ça perturbait trop. C'était un jeune homme assez costaud et gras. Ils ont eu toutes les peines du monde à le sortir. Et il me disait, pourquoi? J'ai dit, ce n'est pas toi qu'on a sorti, c'est l'ennemi qui perturbait à travers toi. Alors, les téléphones cellulaires sont éteints. On garde les yeux fermés autant que possible. Si vous entendez des personnes pleurer, même crier, gardez les yeux fermés. ne gardez pas les yeux ouverts, mais fermés, pour que vous soyez toujours en contact de ce que l'Esprit-Saint veut vous faire vivre. Est-ce que ça va? Ce n'est pas moi le maître de cette expérience, c'est l'Esprit-Saint.
S'il y a des personnes qui commencent à dormir, parce qu'il peut arriver, on tolère un certain nombre de décibels pour le ronflement. Si c'est trop fort, il va y avoir quelqu'un qui va aller vous réveiller. Est-ce que ça va? Parce que c'est déjà arrivé. C'est pour ça que j'en parle. Alors, la façon dont se disposer, vous fermez les yeux, vous ouvrez les mains, vous avez une position confortable, pas de jambes croisées, les mains ouvertes, paume vers le ciel, signe de l'accueil de ce que le Seigneur veut nous donner. Vous respirez profondément. Et moi, je vais composer avec les lieux où il y a des personnes qui entrent, qui repartent et qui rentrent et qui repartent, alors que le Seigneur les accueille et qui s'en occupe lui-même. Alors, vous fermez les yeux, respirez profondément. Dans cette expérience, je laisse parler ce que le Père met dans mon cœur. J'ai des balises, mais d'un groupe à l'autre, c'est différent. Et j'accueille ce que l'Esprit Saint met dans mon cœur au moment où je vous parle. Alors viens, Esprit Saint, saisis-toi de moi. Viens, Esprit Saint, libérez mon cœur, me donnez ta paix. Viens, Esprit Saint, je te donne la permission d'agir en moi comme tu le veux. Ceux qui sont aux prises avec la raison, qui résonnent toujours, la raison peut être un blocage parce qu'on veut tout comprendre avant d'accepter ou tout analyser. Eh bien, on va demander à l'Esprit Saint de guérir notre raison. Ceux qui ont des blessures profondes telles que la peur ou autre, on demande à l'Esprit Saint de guérir ces blessures qui peuvent aussi bloquer en nous. Alors viens, Esprit Saint, guérir mon intelligence, guérir ces blessures de peur, d'angoisse, de tristesse, de mal de vivre, d'oppression, d'obsession, de dépression, de possession, que tout ce qui n'est pas de Jésus puisse être lié maintenant par l'autorité de ta sainte croix, de ses saints anges, de notre ange gardien, par l'autorité et la prière aussi de Sainte Marie-Madeleine, de Sainte Brigitte de Suède, dont c'est l'anniversaire aujourd'hui, de Saint Jean-Paul II, de Saint Padre Pio, de Sainte Thérèse de l'Enfant Jésus et David, de Saint Jean-Marie Vianney, et de la puissance de la divine volonté. Alors on respire profondément. Et Seigneur, devant toi, c'est l'éternel présent. Quand tu me regardes, tu revois tout mon passé, comme tu vois tout mon avenir, mais dans ce moment présent, on respire profondément. En invitant Jésus à venir, l'Esprit Saint, le Père va me montrer qu'il veut dans cette expérience toute sa place. Et c'est pourquoi je laisse monter les mots qui vont venir. Alors que tout esprit de blocage, de peur, d'angoisse, d'oppression, que tout ce qui peut me lier depuis le sein maternel soit lié, libéré parce que Jésus le veut, parce que la divine volonté le veut. De la période, on respire encore profondément toutes les fois et je vous invite à dire le nom de Père. Vous pourriez dire Abba, Père ou Papa, tout simplement à chaque respiration. De la période de la conception au premier mois. Moi, Dieu ton Père, j'ai prononcé ces mots sur toi. Tu es mon fils, tu es ma fille bien-aimée. En toi, j'ai mis tout mon amour. Si tu savais le don de Dieu,
De toute éternité, tu étais dans mes pensées. Dès avant la fondation du monde, je t'ai créé. À mon image et à ma ressemblance, je te désirais. Et en ce moment, la parole est aussi prononcée sur toi. Elle traverse le temps et te rejoint maintenant. Tu es à moi. Tu es mon fils, ma fille bien-aimée. En toi, j'ai mis tout mon amour. Veux-tu en ce moment, mon enfant, accueillir en toi cet amour? Ma parole vient à toi pour te dire, je t'aime, tu m'appartiens, tu es à moi pour toujours. Qui peut me résister? J'ai cette puissance et cette autorité d'amour sur toi. Veux-tu en ce moment, mon enfant, mon fils, ma fille, me donner le oui de ton cœur? Veux-tu accepter de te laisser aimer par moi, ton Dieu, ton Père? Donne-moi ton oui en ce moment. Je veux l'entendre par trois fois. Oui, Père. Oui, Père. Que chacun donne sa réponse, une réponse libre, pour que cet amour du Père, en présence de Jésus, qui est le lien entre le ciel et la terre, que cet amour du Père descende en toi. On respire profondément. On peut dire aussi, viens Père, j'ai tant besoin de toi. Viens Père, viens avec ton amour. Si vous avez des larmes, des émotions qui montent, ne les arrêtez pas. Laissez-les jaillir. Ce sont des larmes de libération comme les larmes de Marie-Madeleine. Ce sont des pleurs qui ont besoin de sortir pour apporter la libération du cœur et même du corps. Respirez profondément en disant merci, Père. Père, je crois que tu m'aimes, Papa. Merci. N'aie pas peur, mon enfant. Je suis près de toi. Ne crains pas. Depuis toujours, tu étais dans mes pensées. De la période du premier mois au deuxième mois, mon regard, dit le Père, était sans cesse sur toi. Un regard d'amour et de tendresse, si tu savais comme je me plaisais à te regarder et de redire sans cesse, je t'ai créé dans l'amour, je t'ai fait pour être avec moi, tu es mien, tu es mienne. Et aujourd'hui, cet amour veut descendre dans ton cœur pour libérer, guérir, te donner la paix. Et aujourd'hui, cet amour qui veut venir en toi a besoin de ton consentement, de ton oui. Je veux cet amour en toi. Ma parole ne me revient pas sans avoir accompli ce que je veux. Redonne-moi ton oui. Quand je te regardais dans le sein de ta maman, cet amour déjà circulait en toi, dans tous tes membres, ton cœur, ton corps. Mais je voyais en même temps toute cette fragilité qui s'inscrirait à travers toi. Redonne-moi ton oui de confiance. Oui, Père. Oui, Père. Merci pour ton amour. Redis-moi dans ton cœur, dis-moi dans ton cœur, Père, je te demande pardon
pour toutes les fois où j'ai cru que tu ne m'aimais pas, pour toutes les fois où j'ai pensé que tu me rejetais, que tu étais autoritaire comme mon père. Père, je te demande pardon pour toutes les fois où je n'étais pas prié, où je n'avais pas vraiment de relation avec toi parce que je n'arrivais pas à me sentir aimé de toi. Pardonne-moi, papa, pour toutes ces fois où je t'ai senti si loin de moi, même avec tout l'amour que tu avais pour moi. Pardon, papa. Que chacun puisse le dire 3 fois. Pardon, papa. On est à l'écoute de ce qui se passe dans notre cœur. On ne juge pas s'il ne se passe rien. On accepte, on accueille. S'il nous vient des pensées, des distractions, on les laisse passer. On ne s'y arrête pas, mais on continue de se fixer sur l'amour qui est Jésus devant nous, mais sur le Père qui, en ce moment, veut toucher beaucoup de cœurs. Du 2e mois au 3e mois, on continue de respirer profondément. Oh, mon Fils, ma fille, entends le cri de cet enfant. C'est le cri de tout enfant qui monte vers moi, même depuis le sein de la maman, puisque déjà tout son être est tourné vers moi. Mon enfant, quand je te regarde, je vois tout cet amour que je mettais en toi, mais je voyais en même temps toutes tes fragilités, tes peurs, tes angoisses, tes maladies. Et c'est pourquoi aujourd'hui, je veux prononcer ces mots pour te libérer. Ma parole veut entrer dans ton cœur depuis ce moment du sein maternel pour te libérer aujourd'hui. Rien n'est impossible à ton Dieu. Et je prononce ces mots sur toi. Au nom de mon Fils Jésus, par la puissance de sa croix victorieuse, par la puissance de son sang précieux, je te libère dans toutes les générations qui touchent ton arbre généalogique. Je te libère de toute pratique occulte. Je te libère de tout esprit de colère, de mort. Par la croix de mon Fils Jésus, je libère toutes les générations de toutes les conséquences du mal que tu portes sur toi aujourd'hui. Par la puissance de son amour, de sa croix, qui va jusque dans le sein maternel de ta maman, puisqu'il a versé son sang par amour pour toi. Mon Fils, ma fille, je te libère dans tous les mois du sein maternel de tout ce qui n'est pas de moi, de l'amour. Au nom de mon Fils Jésus, je te libère de tout esprit d'angoisse, de peur, de tristesse, de mort, de tout esprit de l'ennemi. Je te libère parce que je le veux, de tout esprit de maladie, de diabète, de maladies cardiaques, de toutes les maladies qui touchent ton corps. Ne doute pas, mon amour pour toi se vérifie à la libération que je veux mettre en toi. Veux-tu me donner tout ce qu'il y a de difficile à porter dans ton cœur, dans ta vie, depuis ton plus jeune âge? Au nom de la croix de mon Fils Jésus, de son sang, j'applique sur toi les mérites de sa passion, de son sang, de ses saintes plaies, et je te libère de toute oppression, obsession, possession, par la puissance de sa croix et de son sang. Je te libère
de tout ce qui peut te lier, depuis le sein maternel. Et j'ordonne au nom même de mon Fils Jésus, de sa croix victorieuse, que tout ce qui n'est pas dans mon amour te quitte immédiatement. Le sang de mon Fils le commande, la Vierge Marie le commande. Je te libère, je le veux, et parce que je le veux, qui peut s'opposer à ma volonté? Ma parole ne me revient pas sans avoir accompli ce que je le veux. Veux-tu, mon enfant, recevoir en ce moment ta libération, ta guérison de ces peurs, de ces angoisses, de ces tristesses, de la mort que tu portes depuis trop longtemps? Et chacun redit encore dans son cœur, avec toute la force de son cœur et de sa foi, « Oui, Père, je le veux, Père. Oui, Père, libère-moi, guéris-moi, Père. » On respire profondément. On accueille tout ce qui se passe dans notre cœur. On ne raisonne pas. Ces cris qu'on a entendus étaient nécessaires pour certaines personnes. On ne s'y arrête pas. C'est l'œuvre de Dieu dans les cœurs. En ce moment, le Seigneur me donne une image de la Vierge Marie qui est là présente. Elle est toujours présente avec Jésus au Saint-Sacrement. Et là, maintenant, elle s'active près des cœurs, la main sur le cœur. Il y en a qui ressentent comme sur leur cœur une chaleur. C'est une chaleur pour guérir ces blessures profondes, ces blessures du sein maternel, ces blessures de rejet. Elle est forte comme une armée rangée en bataille. Et en ce moment, la Vierge Marie, avec l'onction de tendresse de son cœur, te visite. Tu peux lui dire « Oui, maman ». Merci, Marie, pour ta présence. On continue de respirer profondément, accueillant les émotions, les images suscitées par l'Esprit Saint pour notre libération. Du troisième au quatrième mois, mon regard continue de se porter sur toi, mon enfant. Je te voyais te développer dans le sein de ta maman. Mon amour t'enveloppait. Ma tendresse touchait ton cœur. Tu es à moi. Tu es mien. Tu m'appartiens. Et je te désire depuis toujours. Accueille en ce moment tout ce que ton cœur a de la difficulté à croire. Car je veux libérer ton cœur des doutes, de ta raison, pour te donner de goûter, d'expérimenter mon amour et cette tendresse que ton cœur cherche depuis que tu es tout petit, sans vraiment la trouver. Tout est dans mon cœur de Père. Veux-tu en ce moment que cette tendresse touche ton cœur, te délivre de tes peurs, de tes doutes, de tes angoisses? Est-ce que tu le désires vraiment, mon enfant? Redonne-moi ton oui de fils, ton oui de fille. On continue de respirer. On accueille. Jésus me montre en ce moment beaucoup de paix que des personnes reçoivent. Il y a même des personnes qui se retiennent, elles ont peur de libérer les larmes ou les pleurs. Mais je le dis encore, ne retenez rien. Au nom de Jésus, je vous le demande, ne retenez rien. C'est ta libération. On continue de respirer en disant « Père, merci Père ».
Merci, Père. Je crois. Je crois que Jésus intercède pour moi, que la Vierge Marie intercède pour moi en ce moment même. Du 4e au 5e mois, ma main est sur toi. J'ai posé ma main sur toi, ma main pour te protéger, ma main pour te guider, ma main qui répandait en tout ton être ses dons, les aptitudes, les qualités, tout ce dont tu aurais besoin pour être heureux. Quand je regarde ton cœur, combien parfois à cause des blessures et de ta souffrance, tu ne voyais pas tous ces dons, ces aptitudes, ces qualités que je t'ai données. Tu regardais autour de toi sans vraiment apprécier ou reconnaître ce que j'avais déposé en toi. Mon enfant, je veux ouvrir ton cœur en ce moment pour te donner de voir avec ma lumière tout ce que j'ai mis en toi comme amour, comme don, comme aptitude, foi, générosité. Je t'aurais créé sans te donner ces aptitudes. Je ne serais pas un bon père. Je t'ai tout donné, mon enfant. Et en ce moment, je viens guérir ces blessures qui touchent les yeux de ton âme et qui t'empêchent de reconnaître tout ce qu'il y a de beau, de bon en toi, tout ce que j'ai mis pour que tu sois dans la paix et dans ce bonheur près de moi, près de mon cœur, près du cœur de mon Fils. En ce moment, chacun dit dans son cœur, « Merci Père pour tout ce que tu m'as donné comme aptitude, qualité, don. Merci Père. Merci, Père. » On ne retient rien. On accueille tout ce que l'Esprit Saint fait. N'aie pas peur. Le Seigneur me donne de voir qu'en ce moment, il y a plein de souffrances qui montent des cœurs et les personnes ne savent pas quoi faire, comment réagir. Ne vous posez pas de questions. Laissez tout monter en vous abandonnant. Du 5e au 6e mois, mon amour de Père, tu le recevais au rythme des battements de ton cœur. À chaque battement de ton cœur venait un « je t'aime » de mon cœur de Père. Je t'aime, tu es mien, tu es mienne. Et quand je voyais toute ta croissance, je m'émerveillais de ce que j'avais créé en te faisant. Ne doute pas, mon enfant, tu es voulu, désiré depuis toujours. Redis-moi dans ton cœur, toi, mon Dieu, mon Père, mon premier papa, toi, mon Dieu, mon Père, mon premier papa, toi, mon Dieu, mon Père, mon premier papa, toi, Marie, ma mère, ma première maman, toi, Marie, ma mère, ma première maman, que Jésus m'a donné au pied de la croix. Toi, Marie, ma mère, ma maman, ma première maman. Merci, Père. Merci pour tes bontés, ton amour. Respire profondément. Respire profondément. Respire profondément. Respirons tous profondément. Dans ce qui se passe, n'oubliez pas, c'est le Seigneur qui est en train d'agir pour libérer, qui
guérir. Gardez les yeux fermés, ne vous arrêtez pas. En ce cinquième, du cinquième au sixième mois, ma parole avait été prononcée sur toi. C'est comme homme que je t'ai désiré pour être mon représentant sur terre. C'est comme femme que je t'ai désiré pour me représenter sur terre. Mon fils, ma fille, veux-tu t'accepter avec cet amour que j'ai mis en toi et qui touche toute ton identité? Combien de fois tu as eu de la difficulté à t'aimer, à accepter ce que tu es? Combien de fois tu te rejetais? Combien de fois, toi, tu me disais, « Je n'ai pas demandé à venir au monde. Pourquoi suis-je au monde? À cause de ces blessures en toi, mon enfant. » C'est comme homme que je t'ai toujours désiré. C'est comme femme que je t'ai toujours désiré pour me représenter ici sur terre. Veux-tu dire oui à tout ce que tu es et qui touche toute ton identité? Redonne-moi ton oui en disant simplement « Oui, Père. Merci, Père. » Du sixième au septième mois, moi, ton Père, mon amour qui t'enveloppait, ma présence qui se faisait encore plus présente à ton cœur, te permettait d'accueillir tout ce que mon cœur de Père voulait mettre en toi, amour, sécurité, paix, confiance. Et je veux libérer en toi ces blessures profondes d'insécurité, de peur, d'angoisse, d'anxiété. Dis-moi simplement en ce moment dans ton cœur, merci Père, merci Père pour ta présence. Merci Père pour le don de mon papa ici sur terre. Merci de me l'avoir donné. Merci pour sa présence. Merci, Père. Chacun revoit le visage de son papa. On présente à Jésus son papa. Et vous dites, et tu dis dans ton cœur, en voyant le visage de ton papa, papa, merci pour ta présence. Papa, je te pardonne avec l'amour du Père pour toutes ces fois où j'ai cru que tu ne m'aimais pas, que tu me rejetais. Papa, je te pardonne pour tes manques d'amour, de tendresse, de présence dans ma vie. Papa, avec l'amour de Jésus en ce moment, je te donne mon pardon sur toutes les blessures que je porte en lien avec toi. Et on écoute, on accueille tout ce qui se passe dans notre cœur, simplement en confiant maintenant à Jésus, notre Papa, qu'il soit mort, qu'il soit vivant. Le Seigneur me montre qu'il est en train de guérir plusieurs personnes dans leur relation à leur papa. Il y en a même une personne, son père est décédé, ça fait plusieurs années, et elle garde encore comme beaucoup de rancune, ou comme une haine, ou comme une difficulté de pardonner. C'est aujourd'hui que Jésus met en ton cœur ce pardon pour toucher ton cœur avec son amour. On continue de respirer profondément.
en disant le nom de Père et de ce sixième au septième mois qui va nous conduire aussi jusqu'au huitième, eh bien, nous disons dans notre cœur, merci Marie pour ta présence dans ma vie. Merci Marie pour avoir été là depuis le moment de ma conception. Et la Vierge met ces mots dans mon cœur. Tu es mon enfant. Si tu savais le lien qui m'unit à toi, c'est un lien de tendresse, d'amour, de protection, comme celui d'une maman. Et en ce moment, je me fais près de toi, près de ton cœur, pour que tu goûtes à ma tendresse. Et je viens guérir ton cœur, te donner cette paix et cette chaleur d'amour pour libérer et guérir en toi ceux qui ont besoin de l'être. Ne suis-je pas la maman de chacun? J'ai dit, si tu savais combien je t'aime, tu pleurerais de joie. Si tu savais combien mon amour de maman est là, tu pleurerais de joie. Veux-tu en ce moment accueillir cet amour en toi, mon amour, ma présence? Chacun revoit le visage de sa maman ici sur terre et chacun dit « Merci Père pour le don de ma maman ici sur terre, pour sa présence, pour ce qu'elle m'a donné. Merci Père pour tout ce qu'elle m'a donné. » Et en revoyant le visage de sa maman, chacun peut dire « Maman, avec l'amour de Jésus, je te pardonne pour tous tes manques d'amour, pour les fois où je me sentais rejeté de toi, pour tes duretés. Maman, je te pardonne. Avec l'amour que Jésus met en moi en ce moment. Maman, maman, je te pardonne avec cet amour pour tout manque d'amour et de présence. On continue de respirer profondément. De ce septième au huitième mois, mon amour qui continuait en toi son œuvre, te voyait dans ta pleine croissance, tout était développé en toi. Et dans cet amour qui touchait ta croissance,

Moi, je te désirais plus que tout. Une maman oublierait-elle le fils de ses entrailles? Moi, Dieu ton Père, je ne t'oublierai jamais, jamais. On continue de respirer profondément. Du 8e au 9e mois, la parole a été prononcée sur toi pour la vie, pour venir à la vie. En même temps que je voyais, moi, ton Dieu, ton Père, les blessures dans ton cœur, en même temps, la vie allait être plus forte que toutes tes peurs, toutes tes angoisses, toutes tes tristesses. La parole de vie allait être plus forte que toute la mort. Elle était prononcée sur toi. Viens, mon enfant, n'aie pas peur. Viens, mon enfant, viens à la vie, n'aie pas peur. C'est moi qui le veux. Tu es fait pour être avec moi. Cette étape de la vie en ce monde n'est qu'une étape pour aller vers moi. Je veux qu'en ce moment, tu désires en toi cette vie qui chasse la mort, qui chasse les peurs et les tristesses, qui libère ton cœur des doutes, des inquiétudes, des pourquoi qui ne trouvent pas de réponse. Viens, viens, n'aie pas peur. Accueille en ce moment en toi ma vie. Accueille en ce moment en toi la guérison. Accueille en ce moment cette paix que je veux mettre en toi et que tu cherches depuis si longtemps. Viens à la vie, n'aie pas peur. Je suis devant toi par la présence de mon Fils Jésus. Viens à la vie, cette vie qui circule en toi, cette vie qui circule comme ton sang circule en toi, cette vie qui vient de moi et qui te libère. Peut-être es-tu venu avant au monde avant ce 9e mois. Viens à la vie, viens, car je veux guérir ton cœur, te donner la paix, te donner le courage, te libérer de tes découragements. Viens, mon enfant, la vie le veut. Comme mon fils Jésus a prononcé sur Lazare ces mots, sors dehors. Je les prononce sur toi, viens à la vie. Sors dehors, viens, car des bras s'ouvriront devant toi, les bras de ton Père qui veut t'étreindre sur son cœur de Père, les bras de Marie qui veut t'étreindre sur ton cœur de sur son cœur de maman, viens à la vie le veut, viens mon enfant, ma vie chasse la mort, les tristesses, viens à la vie, ma vie apporte le sang même de mon fils Jésus pour te libérer maintenant, viens à la vie, elle est plus forte que tout. Elle est forte dans cette puissance de la croix victorieuse. Viens à la vie. Maintenant, le temps est venu pour venir à la vie en ce monde. Chacun maintenant dit oui, Père, je veux la vie. Je choisis la vie. Je désire venir en ce monde. Maintenant, on écoute ce qui se passe en nous. Est-ce que je sens la paix? Est-ce que je sens un vide? Est-ce qu'il y a des peurs, des tristesses, une résistance pour venir en ce monde? Que se passe-t-il en moi? Est-ce que j'avais le goût, le désir de dire oui à la vie? Est-ce que j'ai la paix en ce moment?

Est-ce que je suis venu à la vie? Que se passe-t-il? Qu'est-ce que l'Esprit Saint veut mettre en moi et me faire vivre en ce moment? On continue de respirer profondément. Ceux qui ressentent la paix dans leur cœur, ceux qui ressentent qu'ils sont venus à la vie, ceux qui ressentent comme une joie ou une grande paix, ou qui sont venus à la vie, qu'ils ont dit oui à la vie, qu'ils ont choisi la vie, eh bien, doucement, vous vous levez debout, ces personnes. Levez-vous debout. Ouvrez les mains. Ouvrez les mains. Ouvrez les yeux. Pour les autres, vous restez assis. Toutes les autres personnes, vous restez assis. Ceux qui ont senti la vie venir en eux, la joie, la paix, l'amour, sont debout. Pour les autres, vous restez assis.

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1: 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Allocution du pape Léon XIV lors du premier Regina Coeli à Rome après son élection, le 11 mai 2025.
2: Cari fratelli e sorelle,
3: chers frères et sœurs, bon dimanche.
2: Considero un dono di Dio il fatto.
3: Je tiens pour un don de Dieu le fait que le premier dimanche de mon service comme évêque de Rome soit celui du bon pasteur, le quatrième du temps pascal. On proclame toujours en ce dimanche, lors de la messe, l'évangile de Jean au chapitre 10, où Jésus se révèle comme le vrai pasteur, celui qui connaît et aime ses brebis et qui donne sa vie pour elles. En ce dimanche, depuis 62 ans, est célébrée la journée mondiale de prière pour les vocations. De plus, Rome accueille aujourd'hui le jubilé des fanfares et des spectacles populaires.
2: Saluto.
3: Je salue avec affection tous ces pèlerins et je les remercie car par leur musique et leur représentation, ils égayent la fête du Christ bon pasteur. Oui, c'est lui qui guide l'Église par son Esprit Saint. Jésus, dans l'Évangile, dit qu'il connaît ses brebis et qu'elles écoutent sa voix et le suivent. Comme l'enseigne en effet le pape Saint Grégoire le Grand, les personnes répondent à l'amour de celui qui les aime. Aujourd'hui, et donc, frères et sœurs, j'ai donc la joie de prier avec vous et avec tout le peuple de Dieu pour les vocations, en particulier sacerdotales et pour la vie religieuse. L'Église en a tant besoin. Et il est important que les jeunes hommes et femmes trouvent dans nos communautés accueil, écoute, encouragement dans leur cheminement vocationnel et qu'ils puissent compter sur des modèles crédibles de dons généreux de soi à Dieu et aux frères. Faisons nôtre l'invitation que le pape François nous a laissée dans son message pour cette journée. L'invitation à accueillir et à accompagner les jeunes. Et demandons au Père Céleste d'être les uns pour les autres, chacun selon son état, des pasteurs selon son cœur, capables de nous aider mutuellement à marcher dans l'amour et dans la vérité. Et aux jeunes, je dis, n'ayez pas peur, acceptez l'invitation de l'Église et du Christ, notre Seigneur. Que la Vierge Marie, dont toute la vie a été une réponse à l'appel du Seigneur, nous accompagne toujours dans la suite de Jésus.
2: Fratelli e sorelle,
3: frères et sœurs, la tragédie horrible de la Deuxième Guerre mondiale s'est achevé il y a 80 ans, le 8 mai 1945. 60 millions de victimes. Dans le scénario dramatique aujourd'hui d'une troisième guerre mondiale par morceaux, comme le pape François a souvent mentionné, je m'adresse moi aussi aux grands leaders du monde pour répéter cet appel toujours actuel, jamais plus la guerre. Je porte dans mon cœur les souffrances du peuple aimé ukrainien, que l'on puisse faire tout le possible pour arriver le plus vite possible à une paix authentique, juste et durable, que tous les prisonniers soient libérés, que les enfants puissent revenir dans leur famille. Je suis très touché par ce qui se passe dans la bande de Gaza, que les armes se taisent, que l'aide humanitaire puisse arriver à la population civile qui vit dans des conditions terribles et que les otages soient libérés. J'ai accueilli en revanche avec satisfaction l'annonce d'un cessez-le-feu entre l'Inde et le Pakistan. Et je souhaite qu'à travers les prochaines négociations, nous puissions arriver à un accord durable. Mais combien il y a-t-il d'autres conflits dans le monde? Je confie à la reine de la paix cet appel, que ce soit elle qui présente au Seigneur Jésus pour obtenir le miracle de la paix.
2: Grazie a tutti voi.
3: Merci à vous tous. Bon dimanche à tous.

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1: Vous dites, la conduite du Seigneur n'est pas la bonne. Écoutez donc, fils d'Israël, est-ce ma conduite qui n'est pas la bonne? N'est-ce pas plutôt la vôtre? Ézéchiel 18, 25.

Bonjour à tous et merci d'être là à m'écouter. J'espère que nous pourrons tous ensemble nous mettre à l'écoute de ce que le Seigneur désire que vous entendiez ce matin. Qu'il me donne l'être la grâce d'être au service du plan de Dieu sur chacun de vous. On m'a demandé d'aborder le thème, le très vaste thème de cette session, vous êtes le sel de la terre, sous l'angle anthropologie. C'est déjà un premier gros mot. Il signifie la constitution humaine. En quoi est-ce que l'homme est sel de la terre? Vous l'avez entendu, j'emploie ce mot un peu difficile. Ma proposition, mon enseignement sera exigeant. Je profite d'être le premier intervenant. Vous n'êtes pas encore fatigué. Je vais beaucoup vous solliciter. Alors, arc-boutez-vous. Que signifie être sel de la terre? Le sel, c'est ce qui donne saveur aux aliments. Sans sel, tout est fade. Le sel rehausse le goût spécifique de chaque aliment que nous avons dans notre assiette. Et le sel aiguise l'appétit. Par analogie, être sel de la terre signifierait donc donner du goût à la vie. Mais comment donner du goût à la vie, sinon en révélant le sens que cette vie peut bien avoir? Car avouez que si nous regardons simplement au niveau humain, ce que disait un certain philosophe contemporain, nous sommes jetés dans la vie vers la mort. Ce n'est pas toujours réjouissant. Cette vie semble nous être imposée. D'où vient-elle et que puis-je en faire? Ainsi donc, être sel dans la terre, sel de la terre, c'est révéler à nos frères et sœurs le sens caché de la vie, le mystère profond de notre vie. Et cette interprétation que je suggère correspond bien à, disons, le sens symbolique que le sel prend dans les Écritures, où il signifie avant tout la sagesse. Autrement dit, lorsque Jésus nous dit « Vous êtes le sel de la terre », il nous suggère une mission essentielle, à savoir révéler au monde la vraie sagesse, celle que depuis un triste péché originel, nous ne découvrons plus tout seul, elle n'est plus du tout évidente. Et c'est pourquoi Dieu vient nous la révéler en son Fils Jésus. Seul le Christ, rappelait Jean-Paul II à Toronto il y a quelques jours, seul le Christ est la pierre angulaire sur laquelle il est possible de construire solidement l'édifice de notre existence. Seul le Christ, connu, contemplé, aimé, est l'ami fidèle qui ne déçoit pas, qui se fait le compagnon de notre route et dont les paroles réchauffent le cœur. Fin de citation. Tout au long de l'Évangile, Jésus enseigne que la véritable sagesse réside dans le don de soi par amour. Voilà le culte spirituel véritable qui nous rend libres, l'adoration en esprit et vérité des fils de Dieu. Mais nous savons aussi que cette sagesse de vie conduit paradoxalement à la croix, où le vivant étreint la mort pour en triompher au matin de Pâques, selon l'icône que j'ai derrière moi. De cette mort, disait encore le Saint-Père, a jailli la vie. La tombe du calvaire est devenue le berceau de l'humanité nouvelle en chemin vers le vrai bonheur. Le vrai bonheur. Voilà ce à quoi nous aspirons. Quel est le sens de ma vie? Je n'en sais rien, mais ce que je désire, ce que je veux, ce que j'exige comme un droit, c'est d'être heureux. Nous aspirons à ce bonheur bien plus qu'à la nourriture. Mais nous n'osons pas le dire. Nous avons tellement peur d'être déçus. Eh bien non, le Seigneur Jésus vient nous confirmer que nous sommes faits pour le bonheur. L'ombre de la mort, l'ombre de la souffrance n'est toujours que l'ombre d'un péché qui est vaincu dans la résurrection de Jésus. Voilà ce qu'il nous faut nous approprier, si vous voulez bien. Par un chemin que je ferai un peu exigeant, car il s'agit de convertir
notre intelligence pour que nous soyons des témoins crédibles de cette bonne nouvelle. Le culte spirituel que nous avons à rendre comporte un passage difficile. C'est ce passage à travers la croix. Le bonheur que nous désirons, contrairement à ce que le monde veut nous faire croire, n'est pas immédiat. Il y a un passage pour l'atteindre, un passage étroit, resserré. C'est celui de la croix. Scandale pour les Juifs, folie pour les païens, mais pour ceux qui sont appelés, tant Juifs que Grecs, tant Lyonnais que Parisiens, Toulonnais que ce que vous voulez, il est Christ, puissance de Dieu et sagesse de Dieu. Car ce qui est folie de Dieu aux yeux du monde est plus sage que les hommes, et ce qui est faiblesse de Dieu est plus fort que les hommes. Voilà la conversion à laquelle nous sommes invités, conversion de tout notre être. Le culte spirituel que nous avons à rendre comporte donc un sacrifice, au sens étymologique du terme, sacrifice, faire sacré, rendre sacré, c'est-à-dire rendre digne de Dieu, rendre digne de celui qui s'est donné en premier à travers l'immolation de l'agneau. Or, et ce n'est pas un détail, dans la Bible, le sel a un deuxième sens symbolique. Le sel est ce dont on enduit l'offrande avant de l'offrir en sacrifice pour lui donner de la valeur. Voilà donc les deux aspects que j'aimerais approfondir avec vous. Ces quelques mots d'introduction suffisent à nous faire pressentir que cette parole de Jésus, « Vous êtes le sel de la terre », contient tout un programme. La sagesse à communiquer au monde, une sagesse qui consiste dans le chemin de l'amour et un chemin qui passe à travers le sacrifice de la croix. Voyons cela progressivement en nous appuyant sur les Écritures, car là est la source de cette révélation, la source est le terme de tout notre effort de contemplation. Le premier engagement par lequel nous avons honoré notre vocation, celle de la terre, consiste donc à annoncer la vraie sagesse de l'homme, c'est-à-dire la conception de Dieu sur l'homme, telle qu'il nous la révèle dans les Écritures. Or, selon la Bible, la spécificité de l'homme au sein de la création réside dans sa constitution à l'image de Dieu. Dieu dit, premier chapitre de la Genèse, « Faisons l'homme à notre image, comme notre ressemblance, et qu'il domine sur les poissons de la mer, sur les oiseaux du ciel, les bestiaux, toutes les bêtes sauvages et toutes les bestioles qui rampent sur la terre. Dieu créa l'homme à son image, à l'image de Dieu, il le créa, homme et femme, il les créa. » Grégoire de Nice explique que nous portons au fond de nous la marque, le sceau de la divinité ineffable. Mais si nous portons en nous l'image de Dieu, nous pressentons d'emblée, comme le disait déjà Pascal, que l'homme dépasse infiniment l'homme. Chacun de nous est un mystère en tant qu'il reflète quelque chose du visage même de Dieu. Voilà pourquoi tout effort pour découvrir le sens de notre vie à partir de notre seule réalité naturelle est d'emblée voué à l'échec. Les discours scientifiques ou philosophiques les plus élaborés sur l'homme, qui certes ont tous leur valeur, n'en demeurent pas moins à la périphérie de ce que nous sommes. Car l'homme est incompréhensible à la seule raison humaine, puisqu'il participe au mystère insondable de Dieu. Laissons-nous donc instruire par cette révélation et faisons-le dans la contemplation et la prière, en suppliant l'Esprit d'illuminer nos intelligences et nos cœurs.
Nous venons de l'entendre. Dieu créa l'homme à son image, à l'image de Dieu il le créa. Il nous faut aller voir la révélation néo-testamentaire pour bien comprendre ce verset. Et je lis dans l'hymne de la lettre aux Colossiens que Jésus est l'image, c'est-à-dire littéralement l'icône du Dieu invisible. Nous pressentons bien que l'image et l'icône ne sont pas tout à fait pareils. L'image est une reproduction, une copie, l'impression sur papier d'une réalité extérieure que l'image évoque. Lorsque nous contemplons une icône, nous cherchons bien plus que la reproduction d'un visage, celui de Marie ou de Jésus. Nous cherchons à saisir la présence de celui qui nous est révélé dans cette représentation. Ne nous est-il pas arrivé d'être saisi par une icône qui n'était pourtant pas particulièrement séduisante esthétiquement parlant, mais qui rayonnait d'une présence intense? C'est bien pourquoi nous encensons les icônes. À travers le bois peint, c'est le Christ à qui nous offrons notre encens. Et l'onction d'huile par laquelle nous consacrons une icône se justifie précisément par la conviction de foi que la présence bien réelle de celui qui est représenté descend sur cette icône et y demeure présent. Bref, l'icône est présence, elle est vie, elle invite à un dialogue, à la prière, alors que l'image est seulement mémoire d'une absence. On comprend que le Verbe de Dieu soit appelé icône et pas image, car il est l'éternel resplendissement vivant du Père. Qui me voit, voit le Père, nous dit Jésus. En lui, le Père est totalement exprimé. Le Père, médite saint Jean de la Croix, ne prononce qu'une seule parole, son Verbe, et il la prononce dans un éternel silence. C'est toute la substance divine que le Père implique dans l'engendrement de son Fils unique, ce Fils qui lui est parfaitement consubstantiel. Il est, proclamons-nous dans notre confession de foi, il est Dieu né de Dieu, lumière née de la lumière, vrai Dieu né du vrai Dieu, engendré, non pas créé, de même nature que le Père. Bref, le Fils vit de la vie même du Père dans un éternel face-à-face d'amour. Saint Jean exprime ce mystère dans le premier verset de son évangile lorsqu'il dit « Au commencement était le Verbe, et le Verbe était tourné vers Dieu, et le Verbe était Dieu. Le Fils est l'éternel, l'unique, la parfaite icône du Père, qu'il exprime parfaitement. Dès lors, dire que nous sommes à l'image de Dieu signifie que nous sommes à l'image de l'icône de Dieu, et dès lors que nous sommes à l'image du Christ. Lorsque le divin potier nous a façonnés de la glaise du sol, Genèse 2, il a imprimé en nous le sceau de son Fils. Il nous a marqués à l'effigie du Verbe, de sorte que nous sommes créés à l'image de celui-ci comme une empreinte vivante dans l'ordre créé de la beauté incréée du Fils de Dieu. Je viens de dire une empreinte vivante. Certes, tel était le cas dans le plan originel de Dieu notre Père. Mais nous savons hélas que le chapitre 3 nous fait le récit du drame du péché originel. Une empreinte désormais n'est plus forcément vivante,
la mort du péché est entrée dans la création. Et l'homme, à l'image de Dieu, n'est plus qu'une empreinte morte. Il n'est plus que la signature de l'auteur. Elle ne marque plus qu'une appartenance. Mais cette image n'est plus à la ressemblance de l'original. Il lui manque un élément essentiel, la vie. Or, précisément, Saint Jean continue dans son prologue, « Tout fut par le Verbe, et rien de ce qui fut ne fut sans lui. En lui était la vie, et la vie était la lumière des hommes. » Ainsi donc, dans le plan originel de Dieu, l'homme n'est vraiment lui-même que lorsqu'il est uni au Verbe de lumière qui lui communique sa vie. Nous voyons à nouveau comment tout le discours sur l'homme, considéré comme simple nature, est voué à l'incomplétude et risque toujours de faire violence à la vérité. Car la nature ne nous est donnée qu'en vue de la grâce. Et ce n'est que dans l'accueil de cette vie divine que nous devenons réellement nous-mêmes. Pour le dire plus simplement, seul le saint est vraiment humain. Comme nous le dira Jésus, « Demeurez en moi comme je demeure en vous, car hors de moi vous ne pouvez rien faire. » Hors de Jésus, hors de l'esprit vivifiant du Père et du Fils, l'homme est amputé de sa dimension essentielle, de la vie même de son Dieu, qui lui permet d'être une image non pas morte, mais une image vivante de son Créateur, telle que son Créateur le désirait à l'origine. Bref, hors de la communion de vie avec Jésus, l'homme est spirituellement mort. Tel est le sel qui s'affadit. Littéralement, dans l'Évangile, le sel qui devient fou. Le chrétien qui ne vit pas dans l'esprit de sagesse est atteint, nous dit Jésus lui-même, de folie. Et c'est bien ainsi que les pères de l'Église définissaient le péché comme une folie. Rompre délibérément avec la vie, choisir la mort, n'est-ce pas une folie, effectivement? Le chrétien qui se détourne du Christ, sagesse, vérité et vie, n'est plus qu'un cadavre. Il n'est plus bon à rien, sinon à être jeté dehors, foulé aux pieds par les gens, conclut notre Seigneur avec tristesse. J'entends d'ici certains d'entre vous m'objecter que la doctrine que je viens de proposer ne laisse que peu d'autonomie à l'homme dans sa réalité naturelle. Mais cette objection, frères et sœurs, procède déjà d'un présupposé moderne selon lequel l'homme serait une réalité autonome. Or là réside précisément l'essence même de la tentation à laquelle fut soumis le premier couple et à laquelle, hélas, il céda, il succomba. Vous serez comme des dieux, possédant la connaissance du bien et du mal. Autrement dit, vous serez parfaitement suffisant pour mener votre vie comme vous l'entendez et gérer le cosmos à votre guise. Vous serez autonome au sens étymologique. Vous serez à vous-même votre propre loi, sans référence à qui que ce soit, fût-ce à Dieu lui-même. Nous pressentons bien combien une telle affirmation est mensongère. Certes, l'homme, vous et moi, nous sommes responsables de nos actes, nous sommes créés libres et nous ne sommes en rien déterminés. Mais nous avons à nous construire en assumant librement
les responsabilités que Dieu nous a confiées dans un dialogue constant avec lui. Notre liberté ne nous envoie pas tout seul au cœur du monde. Notre liberté inclut que nous demeurions en communion avec la source de la vie, du mouvement et de l'être, en communion avec Dieu. Ce n'est que dans la lumière de Dieu que nous pouvons exprimer et actualiser ce don de la liberté. En dehors de Dieu, nous ne sommes que des aveugles, incapables d'exercer la liberté. Nous ne sommes pas des êtres isolés, des îles ou des presqu'îles. Créés à l'image du Fils, nous sommes essentiellement des êtres en relation. Comme le Fils est totalement tourné vers le Père, l'homme est créé en relation vitale avec son modèle divin, avec son archétype, avec le Christ, dont il reçoit, comme je le disais à l'instant, et à chaque instant, la vie, le mouvement et l'être. En choisissant l'autonomie absolue, l'homme s'est condamné à n'être qu'un individu, recroquevillé sur lui-même, prisonnier de ses peurs, enfermé dans la solitude où il s'est lui-même emmuré. Le sujet personnel, replié sur son intériorité vide, se réduit au moi, qui est sans doute la plus redoutable idole, aujourd'hui comme hier. Le moi ne se connaît pas, ou plutôt, il ne se connaît que dans son existence superficielle, ce que saint Paul désigne par le terme « l'être psychique ou charnel ». Il ignore la dimension profonde, relationnelle de son être, qui constitue pourtant la spécificité de l'être humain. Ces dimensions que l'apôtre Paul appelle l'esprit, c'est-à-dire la capacité d'infini inscrite au cœur de chacun d'entre nous. Dieu insuffla dans les narines de l'homme une haleine de vie et l'homme devint un être vivant, Genèse 2. Seul parmi les créatures, l'homme a reçu la capacité d'accueillir le roua divin, le souffle vivifiant de Dieu. C'est pourquoi il est un être vivant lorsqu'il respire le souffle de son Dieu, c'est-à-dire lorsqu'il vit de l'esprit vivifiant de son Dieu. En dehors de cette respiration en Dieu, nous étouffons et nous mourons spirituellement. En se détournant de sa finalité surnaturelle, l'homme est hélas devenu infra-humain. Grégoire de Nyse disait « En déposant la forme divine, l'homme est devenu une bête sauvage à l'image de la nature animale. » Et saint Simon, nouveau théologien, ajoutait « L'homme pense alors comme un insensé dans sa conscience inconsciente, dans sa vie de cadavre, car il est impossible de vivre sans la vie. » Voilà le triste état d'une humanité coupée de sa source vivifiante, coupée de Dieu, privée de ce souffle vital. Ne sachant plus qui il est, l'homme sans Dieu se disperse dans l'extériorité et s'éparpille dans le monde. Lui qui avait été intronisé prêtre, prophète et roi de la création se trouve asservi à ses passions, à la souffrance et à la mort. Le rêve d'autonomie que le monde nous fait miroiter est décidément un terrible piège aux alouettes par lequel l'ennemi tente de nous priver de notre dignité et de notre liberté de fils, et ainsi de nous barrer l'accès au Père.
J'insiste encore. L'homme est un être qui a besoin de Dieu pour devenir lui-même, car son essence n'est pas dans la matière dont il a été créé, mais dans l'icône divine, c'est-à-dire dans le Verbe d'après lequel il a été modelé et vers lequel il tend. Nous sommes habités, je dirais même que nous sommes hantés par la nostalgie de notre origine et par l'aspiration à rejoindre une plénitude dont nous pressentons bien que nous ne pouvons pas nous la donner à nous-mêmes et que pourtant nous revendiquons de toute la force de notre désir. Et je vous invite à vérifier expérimentalement ce que je vous propose ici. Laissons à nouveau brûler en nous ce saint désir. Il est frappant que même les philosophes grecs pré-chrétiens avaient entreaperçu quelque chose de cette vérité anthropologique. Citons Platon, qui écrivait déjà que l'œil cherche la lumière parce qu'il possède en lui quelque chose de semblable à la lumière. Eh bien, de la même façon, la recherche de Dieu, qui caractérise l'être humain depuis les origines, procède de l'intuition qu'il porte en lui la marque indélébile de cette beauté suprême dont il désire tellement jouir. Pour Platon, comme pour d'autres philosophes de l'ère classique, l'homme a gardé la nostalgie de l'union originelle à Dieu, vers lequel il tend comme vers sa fin bienheureuse, en essayant, chemin faisant, de raviver la mémoire de cette brûlure divine dont nous sommes marqués. La théologie chrétienne confirme cette intuition, elle la corrige et la prolonge. Certes, le Créateur a imprimé en nous son image, mais hélas, comme je le disais, elle a été défigurée par le péché. Voilà pourquoi elle n'est plus qu'un lointain souvenir dont le démon tente de toutes les manières de nous détourner. Cependant, cette image n'est ni détruite ni effacée. Nous la gardons effectivement comme une empreinte et une nostalgie profonde. C'est la voix de notre conscience ou la voix de l'Esprit-Saint qui murmure au fond de nous-mêmes « Viens vers le Père ». L'homme est cet être ouvert sur l'infini pour lequel il est créé, dont il s'est hélas détourné, trompé par la ruse du serpent menteur. Tombé parmi les êtres de la nature, comme un objet parmi les autres, il ne peut cependant se satisfaire des créatures, car aucune d'elles ne désaltère sa soif d'infini. Rien ici-bas ne nous désaltère, écrit saint Nicolas Cabasillas. Rien n'assouvit nos désirs, nous sommes toujours altérés. Comme si nous n'atteignions jamais l'objet de nos aspirations, car l'âme humaine a soif d'infini. Et saint Bernard disait, il faudrait qu'un jour nous puissions être rassasiés de tous nos désirs, psychiques et charnels, pour nous rendre compte que nous avons toujours autant soif. Car notre véritable soif n'est pas de cet ordre. Elle n'est que le reflet. Nos désirs charnels et psychiques ne sont que le reflet de notre soif fondamentale, de notre désir le plus profond, qui est le désir que Dieu se réserve de rassasier, qui est le désir de sa propre présence et de sa propre vie pour laquelle il nous a créés. C'est en ce sens que nous pouvons dire que l'homme est l'être de la transcendance, transcendré, monté toujours plus haut. Sans cesse, nous portons nos regards au-delà de ce que nous découvrons ici-bas.
Et nous sommes portés à chercher l'infini dans le fini, le parfait dans l'imparfait, le Créateur dans sa créature. Saint Augustin exprimait admirablement cette soif dans un des premiers versets de ses Confessions, lorsqu'il écrit « Tu nous as fait pour toi, Seigneur, et notre cœur est sans repos tant qu'il ne repose en toi. » Sainte Catherine de Sienne disait à Jésus dans un raccourci saisissant « Hors de toi, Seigneur, je ne suis plus que moi-même. » Notre nature aspire à un accomplissement qu'elle ne peut se donner et en dehors duquel, pourtant, notre vie n'a pas vraiment de sens. Les théologiens ont nommé cette aspiration le désir naturel de Dieu qui ne sera rassasié que dans la vision béatifique. Mais cette vision n'est pas de l'ordre sensible. Ce terme désigne une connaissance surnaturelle, infusée en nous par Dieu, que nous ne pouvons donc que recevoir par l'action de la grâce. Cette grâce qui crée en nous une mystérieuse connaturalité avec le Christ lui-même. Connaître, c'est naître avec, comme le disait Peggy, naître dans la réalité qui est l'objet de notre connaissance. Nous ne pouvons connaître Dieu que s'il nous transforme en lui. Et c'est à partir de cette connaturalité infuse, cette transformation en Dieu, que nous pouvons le connaître. C'est de cette connaissance-là dont parle Saint Jean dans sa première lettre, lorsqu'il nous dit que nous connaissons Dieu, que nous n'avons plus besoin d'être instruits. C'est de cette connaissance dont parle le prophète Isaïe, lorsqu'il annonce qu'elle va nous combler comme l'eau comble les océans. Être rempli de Dieu, que notre capacité créée soit remplie par la grâce incréée. Tel est le projet de Dieu sur nous. C'est ainsi alors que nous pourrons rejoindre, que l'image épouse l'icône et reçoit d'elle une transfusion vivifiante de l'Esprit Saint. Comme nous étions hélas détournés de notre Dieu un triste matin de péché, le Verbe à l'image duquel nous étions créés, voyant notre désarroi, voyant que l'image s'éloignait dans les ténèbres de la mort, qu'a-t-il fait? Puisque nous ne pouvions plus l'épouser, puisque nous étions éloignés, eh bien c'est lui, le Verbe incréé, l'icône du Père, qui va s'approcher de nous. Cette image qui était partie dans la dissemblance, l'icône va s'approcher de l'image, va épouser sa dissemblance pour que le Père, en contemplant son Fils, puisse nous reconnaître en lui et pour qu'en nous contemplant, il reconnaisse le Fils en nous. Étonnant mystère! Dieu poursuit de sa miséricorde les créatures qui ont délibérément refusé son amour. Je ne veux pas la mort du pécheur, mais qu'il vive. Ce cri de Dieu et cet autre cri, Adam, où es-tu, traverse toute l'histoire des hommes. La religion chrétienne est la première et l'unique qui prétend que ce n'est pas l'homme qui cherche Dieu, mais que c'est Dieu qui cherche l'homme. Nous n'avons pas à nous tenir sur la pointe des pieds comme des ballerines. Nous avons à ouvrir nos mains et accueillir celui qui vient jusqu'à nous, qui descend jusqu'au plus profond de l'humanité blessé par la mort, qui se fait serviteur, esclave jusqu'à la mort et qui est surélevé au matin de Pâques, nous entraînant tous dans son sillage. Non, je ne veux pas la mort du pécheur, mais qu'il vive. Jésus est le bon berger qui vient rassembler les brebis dispersées du Père pour les conduire aux sources vives du salut. Il tressaille de joie en annonçant au larron, qui n'était pas un enfant de cœur, on ne crucifiait pas pour les bonnes actions,
Eh bien, il tressaille en lui annonçant, « En vérité, je te le dis, aujourd'hui, tu seras avec moi dans le paradis. » La victoire de l'amour crucifié commence à rayonner du cœur de Jésus, du haut de la croix. Oui, Dieu nous a aimés alors que nous étions encore ses ennemis, comme s'émerveille saint Paul qui précise ceux que d'avance il a connus. Il les a prédestinés de toute éternité, nous dit la lettre aux Éphésiens, prédestinés à être conformes à l'icône de son Fils, afin que celui-ci soit le premier-né d'une multitude de frères. Et écoutez la cascade. Ceux qu'il a prédestinés, il les a appelés. Ceux qu'il a appelés, il les a justifiés. Et ceux qui les justifiés, il les a glorifiés. Il les a sanctifiés en son Fils Jésus ressuscité. Oui, l'œuvre de la miséricorde est un acte recréateur qui nous permet de recevoir à nouveau la vie divine et de connaître ainsi le Père. Toute la vie chrétienne consiste en ce passage de l'homme ancien, l'image défigurée marquée par le péché et la dissemblance, à l'homme nouveau, recréé à l'image du Fils, parce que le Fils a consenti à épouser notre pauvre humanité. Ecce homo, l'homme défiguré, c'est désormais le Christ glorifié. Et notre cheminement maintenant, c'est restaurer à cette image en Jésus, fièrement redressé dans sa résurrection, c'est de nous acheminer vers la ressemblance, c'est-à-dire de nous acheminer vers celui qui nous tend les bras depuis sa croix glorieuse, étreindre le Christ, l'icône à l'image de laquelle nous sommes créés, pour ainsi, dans cette étreinte, dans ce cœur à cœur de son cœur ouvert, recevoir en nous le souffle vivifiant de l'Esprit pour à nouveau respirer en Dieu selon le plan originel du Père. Oui, dit saint Paul, vous vous êtes dépouillé du vieil homme avec ses pratiques et vous avez revêtu l'homme nouveau, le Christ ressuscité, celui pour qui, pour accéder à la connaissance, naître dans, ne cesse d'être renouvelé à l'image de son Créateur. Renouvelé en Jésus ressuscité. Cette connaissance infuse de Dieu par communion à sa nature divine dans l'Esprit, voilà la sagesse que le monde ne peut pas connaître et en dehors duquel, de laquelle pourtant, notre vie n'a pas de sens. Frères et sœurs, c'est donc dans la mesure où nous nous laissons transformer par l'Esprit, que nous devenons sel de la terre, révélant ainsi aux hommes leur finalité surnaturelle, réveillant leur nostalgie de l'amour de Dieu et les invitant par le témoignage de notre bonheur d'avoir trouvé la finalité surnaturelle de notre existence, c'est-à-dire de notre bonheur de connaître Jésus, de notre bonheur de l'aimer dans l'Esprit Saint, gratuitement, tel que nous sommes. C'est par cet exemple que nous invitons les hommes, mieux que par tous les discours, à se laisser réconcilier avec le Christ. Je suis envoyé en ambassade, dit saint Paul, et je vous en supplie, au nom de la tendresse de Dieu, laissez-vous réconcilier avec le Christ. Voilà ce que notre vie devrait être. Un témoignage vivant de cet appel que le Père veut transmettre à ses enfants à travers nous, à travers le témoignage de ce bonheur d'une vie réconciliée. Réconciliée avec Dieu, avec les autres, avec nous-mêmes, avec l'univers qui nous est confié. Nous pressentons bien que le Christ Jésus est le salut de l'homme, non seulement dans un sens négatif, comme celui qui nous sauve, libère des conséquences du péché, mais qu'il l'est aussi et avant tout dans un sens éminemment positif. C'est par l'union du Verbe à notre chair
que nous sommes rendus capables de vivre de sa vie divine. La venue dans la chair du Verbe et l'effusion de l'Esprit ont pour but ultime la christification, la transformation de nous en Christ, afin que nous puissions vraiment être des chrétiens. La purification du péché n'est qu'une étape indispensable, certes, mais n'est qu'une étape dans notre transformation en Christ, véritable finalité de notre existence. Je répète souvent cette phrase d'un de mes professeurs d'exégèse qui disait « Jésus n'est pas venu comme une rustine sur un pneu crevé. Il n'est pas venu simplement pour réparer le péché. J'ajoute, il est venu pour nous offrir une nouvelle bicyclette. Et c'est bien plus qu'une bicyclette, c'est une humanité renouvelée. L'amour de Dieu est recréateur, c'est pas du rafistolage. » L'Esprit Saint, enseigne Saint-Siméon, nous fait pénétrer le Christ en nous jusqu'au bout de nos doigts. C'est l'Esprit qui nous configure à l'image de l'icône du Père, c'est-à-dire au Christ, afin que chacun d'entre nous, nous puissions dire « Je vis, mais ce n'est plus moi, c'est le Christ qui vit en moi, car ma vie présente dans la chair, je la vis dans la foi, une foi amoureuse, car seul l'amour conduit à la communion. Je la vis à la foi au Fils de Dieu, qui m'a aimé et s'est livré pour moi. » Et saint Paul dira

de communion. Ainsi, si le péché nous avait enfermés dans le mensonge d'une identité close, individuelle, l'individualisme, hélas, qui sévit, allais-je dire, dans notre monde, avec son cortège d'hédonisme, d'égoïsme et de tous les ismes que nous connaissons que trop bien. La grâce du salut vient briser cet enfermement narcissique. La grâce du salut fait de nous des êtres ouverts, des êtres en communion, c'est-à-dire des personnes. Comme le sel doit être intimement mêlé aux aliments pour pouvoir jouer son rôle, ainsi le Seigneur nous envoie-t-il au milieu de nos frères pour y vivre de cette réalité nouvelle qu'il nous est donné de connaître dans l'Esprit Saint. Au cœur de ce monde individualiste qui se meurt, nous sommes invités à oser vivre comme des personnes, c'est-à-dire comme des êtres déployés vers Dieu, déployés vers les autres, et dans un même mouvement de don de nous-mêmes, de service désintéressé et d'amour de charité. La joie que Jésus nous promet, la joie qui est aussi la sienne, précise le Saint-Père. C'est une joie cherchée et trouvée dans l'obéissance au Père et dans le don de soi à ses frères. Jean-Paul II disait encore il y a quelques jours, « Jésus est le maître véritable. Jésus seul propose un message qui ne change pas, mais qui répond aux attentes les plus profondes du cœur de l'homme, parce que lui seul sait ce qu'il y a dans l'homme. » Il sait ce qu'il y a dans le cœur de chacun. Son appel a toujours demandé un choix entre le bien et le mal, entre la lumière et les ténèbres, entre la vie et la mort. Tous les messages de Jean-Paul II à Toronto sont une invitation à la jeunesse du monde entier de choisir entre ces deux voies. Croire en Jésus, dit le Saint-Père, signifie accueillir ce qu'il dit, même si cela va à contresens de ce que disent les autres. Cela signifie refuser les sollicitations du péché, aussi attrayantes soient-elles, et cheminer sur la route exigeante des vertus évangéliques. Mais nous avons compris que cette exigence n'est toujours que l'exigence de l'amour. Nous avons compris que ce qui nous fait marcher sur ce chemin ardu, à contre-courant, c'est le dynamisme du désir que Dieu a allumé dans notre cœur. Dès lors, ce que nous sommes invités à faire, c'est de laisser monter cette flamme du désir, qui est la vie même de l'Esprit, car c'est lui, l'Esprit, qui nous donnera la force d'aller à contre-courant de toutes les muses et les sirènes mensongères de ce monde et d'être les témoins de la lumière et le sel de la terre. Cette exigence nous conduit logiquement à l'autre interprétation biblique du sel que j'avais annoncé, ce dont on enduit l'offrande afin de lui donner du prix avant de la livrer au feu de l'Holocauste. C'est ce décentrement de nous-mêmes en vue du don aux autres, par obéissance au Christ des évangiles. Voilà ce qui fait de nos vies un sacrifice, ce qui les rend sacrées, dignes de Dieu, car c'est ainsi qu'elles reflètent l'agir de Dieu en notre faveur. C'est précisément en nous offrant au bon plaisir de l'amour que nous nous unissons à notre archétype, au Christ, à notre Jésus bien-aimé. C'est par le feu de la charité que l'image que nous sommes, unie à l'icône divin, nous transforme à la ressemblance. Jésus crucifié
nous révèle de façon définitive

fugitive et indépassable, qui est l'homme, élevé entre ciel et terre, c'est-à-dire tout tendu vers son Père et libre des attaches de la terre. Il demeure cependant cloué par l'amour de ses frères, cloué au milieu d'eux. Ses bras déployés invitent tous les hommes à s'y blottir et à se laisser étreindre sur ce cœur que nous vénérons dans cette ville de Parémoniale. Son amour chaste, loin d'enfermer dans les liens d'une affection possessive et aliénante, libère au contraire et permet à chacun de ceux qui l'accueillent de se découvrir en vérité. Dépouillé de tout, Jésus n'a plus rien à offrir que son amour et sa vie, et les deux ne font qu'un. Le sel dont il nous fait enduire nos vies pour qu'elles puissent être embrasées par le feu divin de la charité, c'est le consentement à mourir à tout ce qu'il y a d'inauthentique en nous, c'est-à-dire à cette enflure du moi si encombrant, afin de vivre de la vie même de notre Seigneur. Si le grain de blé tombé en terre ne meurt pas, il reste seul, dit Jésus. Mais s'il meurt, il donne beaucoup de fruits. Celui qui aime sa vie, littéralement en grec, sa psyché, c'est-à-dire son moi individuel, celui-là la perd. Mais celui qui s'en détache en ce monde la garde pour la vie éternelle, c'est-à-dire pour la vie même de Dieu, car Dieu seul est éternel. Les saints ne sont toujours que des chrétiens qui ont décidé de le devenir. Cette opportunité, ce choix, nous est tous proposé de le devenir et de prendre les moyens de suivre Jésus dans la radicalité de l'Évangile. Le Saint-Père nous rappelait encore à Toronto que le discours sur la montagne trace la carte de ce chemin de sainteté pour ceux qui ont décidé de se détourner de la voie de la mort que propose le monde et de suivre le Christ sur le chemin de la vie et de la sainteté. Les 8 béatitudes sont les panneaux signalétiques qui indiquent la direction à suivre. C'est un chemin qui monte, certes, mais Jésus l'a parcouru en premier. Il est notre chef de cordée et nous sommes liés à lui par le doux lien de l'Esprit-Saint, c'est-à-dire de son amour indéfectible. Et il est prêt à parcourir cette route avec chacun de nous. Un jour, il déclara, nous dit le Saint-Père, « Celui qui me suit ne marchera pas dans les ténèbres. » Et dans une autre circonstance, il ajoute, « Je vous dis cela pour que ma joie soit en vous et que vous soyez comblés de cette joie. » C'est en marchant avec le Christ, poursuit le Saint-Père, que l'on peut conquérir la joie, la vraie joie. Laissez-vous attirer, c'est pas moi qui parle, c'est Jean-Paul II dont je me fais l'écho. Laissez-vous attirer par la lumière du Christ et répandez-la dans les milieux où vous vivez. Faites resplendir la lumière du Christ dans votre vie. N'attendez pas d'être âgé pour vous engager dans la voie de sainteté. La sainteté est toujours jeune, comme elle est éternelle, la jeunesse de Dieu. La sainteté, c'est vivre dans l'Esprit-Saint. Aujourd'hui, frères et sœurs, aujourd'hui, le Seigneur nous appelle comme au premier jour de la rencontre. Si quelqu'un a soif, qu'il vienne à moi et qu'il boive, celui qui croit en moi, de son sein couleront des fleuves d'eau vive. Aujourd'hui, il vous appelle, il m'appelle à être sel de la terre et lumière du monde. Si, frères et sœurs, l'amour vrai, l'amour gratuit, l'amour de charité est possible, allons au cœur de Jésus et étanchons notre soif afin que de la surabondance
de ce cœur sacré, nous puissions nous rassasier et que de notre cœur aussi coulent les fleuves d'eau vive de l'Esprit. Et puisqu'il nous est donné ce temps de vie fraternelle, ne remettons pas à demain nos résolutions de conversion. Vivons dès à présent comme des hommes et des femmes régénérés, puisque telle est notre réalité profonde en Dieu. Vivons non pas comme des individus, mais comme des personnes en communion d'amour au sein du corps du Christ. Faites connaître à tous la beauté de la rencontre avec Jésus qui donne sens à votre existence, nous exhorte encore le pape. Dans la recherche de la justice, de la promotion de la paix, de l'engagement en vue de la fraternité et de la solidarité, ne soyez pas de reste. L'attente que l'humanité nourrit au milieu de tant d'injustices et de souffrances est celle d'une nouvelle civilisation à l'enseigne de la liberté et de la paix. Mais pour une telle entreprise, insiste Jean-Paul II, il faut une nouvelle génération de bâtisseurs qui, animés non plus par l'esprit de peur ou de violence, mais par l'urgence d'un amour authentique, sachent poser une pierre après l'autre pour édifier dans la cité des hommes la cité de Dieu. Et le Saint-Père ajoute, « Chers jeunes, acceptez que je vous confie mon espérance. Vous devez être ces bâtisseurs. Vous êtes les hommes et les femmes de demain. Dans vos cœurs et dans vos mains est contenu l'avenir. À vous, Dieu confie la tâche difficile mais exaltante de collaborer avec lui pour édifier la civilisation de l'amour. » Frères et sœurs, c'est le matin du premier jour de votre session. Et si nous n'attendions pas demain, mais si nous décidions de commencer tous ensemble ce matin à construire cette civilisation de l'amour, si nous décidions de vivre tout au long de cette semaine dans une sainte émulation de service réciproque. Si nous décidions de nous regarder non plus à la lumière des critères de ce monde, la force, la prestance, la séduction, etc., mais à la lumière de ce que le Seigneur nous révèle, si nous découvrions les uns les autres comme de vivantes images du Christ, et si nous agissions en connaissance, c'est-à-dire si nous nous aimions d'une affection respectueuse et d'une charité qui se met en panne. Enlevons nos lunettes humaines trop courtes et revêtons le regard du Christ. Scrutons nos frères d'un regard d'espérance et non pas de ce regard diabolique, la lucidité humaine, diabolique, diabolos, celui qui me coupe de ma vérité profonde en Christ. Le seul regard vrai sur mon frère, c'est le regard d'espérance que Jésus, que le Père et l'Esprit posent sur lui. C'est ce regard qui voit ce frère déjà saint immaculé en Christ, éternellement glorifié. Voilà l'exercice que je vous propose de conversion de notre regard, conversion à la vérité du Christ, voir dans ce frère l'image de l'icône vivante du Père, l'image du Christ, le visage du Christ. En nous aidant ainsi les uns les autres à devenir très concrètement celle de la terre, par ce changement de regard et le changement d'attitude qu'il implique, c'est entrer dans une nouvelle dynamique, la dynamique de communion, de la koinonia, premier fruit de la Pentecôte,
première grâce de l'effusion de l'esprit, la koinonia. C'est ainsi que non seulement nous consolerons le cœur de Jésus, mais que nous contribuerons bien réellement à construire le royaume de Dieu. Préservée de tout péché, Marie a gardé intact en son cœur, son âme et son corps l'image de son Dieu. Et elle a grandi tout au long de son chemin de foi jusqu'à la pleine ressemblance avec son divin Fils. C'est pourquoi elle n'a pas connu la corruption, mais elle est glorifiée dès à présent dans tout son être, prémisse de notre destinée à tous à la fin des temps. Demandons-lui la grâce de nous lever et de nous mettre généreusement et résolument en route, nous aussi, de l'image à la ressemblance, de l'image restaurée dans le baptême et le sacrement de réconciliation, à la ressemblance accomplie dans une parfaite communion d'amour que nous pouvons anticiper dès à présent dans chaque Eucharistie. Je laisse la parole conclusive au Saint-Père. Le monde dont vous héritez est un monde qui a désespérément besoin d'un sens renouvelé de la fraternité et de la solidarité humaine. C'est un monde qui a besoin d'être touché et guéri par la beauté et par la richesse de l'amour de Dieu. Le monde actuel a besoin de témoins de l'amour. Il a besoin que vous soyez sel de la terre et lumière du monde. Le monde a besoin de vous. Le monde a besoin de sel, de vous comme sel de la terre et lumière du monde. Vous devez sans cesse rappeler au monde que l'Évangile est puissance de Dieu qui sauve. En suivant Jésus, vous devez changer et améliorer la saveur de l'histoire humaine. Par votre foi, votre espérance et votre amour, par votre intelligence et votre courage, par votre persévérance, vous devez humaniser le monde dans lequel nous vivons. Jeunes qui m'écoutez, vous dit le Saint-Père ce matin, répondez au Seigneur avec un cœur fort et généreux. Il compte sur vous. N'oubliez pas, le Christ a besoin de vous pour réaliser son projet de salut. Le Christ a besoin de votre jeunesse et de votre enthousiasme généreux pour faire résonner son annonce de joie dans le nouveau millénaire. Répondez à son appel en mettant votre vie à son service et en servant vos frères. Ayez confiance dans le Christ, puisqu'il a confiance en vous. Amen.

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2: Seigneur, étonnantes sont tes œuvres, toute mon âme le sait. Psaume 138, 14.

pour parler de la mort, donc le premier titre, si vous voulez, c'est « Que se passe-t-il après la mort ?» La difficulté d'un tel thème, c'est que, a priori, personne n'est revenu au-delà de la mort. Vous savez, dans l'Évangile, il y a la parabole du mauvais riche, du pauvre Lazare. Et puis, le mauvais riche donc, dit à Jésus, fais ressusciter quelqu'un, pour qu'envoie quelqu'un du séjour des morts, pour que mes frères sur terre se convertissent et qu'ils voient la vérité et qu'ils comprennent comment il faut vivre sur terre pour arriver avec toi au paradis. Et Jésus répond dans la parabole, quelqu'un aura beau ressusciter d'entre les morts, ils ne se convertiront pas, donc ça sert à rien. De fait, on ne sait pas ce qui se passe après, personne n'est revenu du séjour des morts, donc on n'a pas de plan, etc. Mais si quelqu'un devait revenir, je ne sais pas s'il y en a qui croient parmi vous aux fantômes, eh bien ça ne servira à rien, ce n'est pas parce qu'on verra un fantôme qu'on se convertirait plus facilement. Mais quand même, nous sommes chrétiens, donc notre espérance au-delà de la mort, elle est déterminée. On n'est pas dans le flou total, nous bénéficions de la révélation du Christ, la révélation de l'Évangile, et précisément, eh bien, on peut considérer que le Christ est celui qui est revenu parmi nous du séjour des morts. Il est allé jusqu'à goûter la mort, il a vécu la mort, il est réellement mort, c'est dans le credo chrétien, il est réellement mort, c'est-à-dire que sa mort n'est pas un coma profond ou je ne sais pas quoi, il est vraiment mort, son âme s'est séparée de son corps, et puis il est revenu. Alors finalement, nous bénéficions de toute cette révélation du Christ aujourd'hui vivant, pour comprendre ce qu'est la mort et pour comprendre ce qu'il y a au-delà de la mort. Donc si vous voulez savoir ce qu'il y a après la mort, il suffit de regarder le Christ aujourd'hui. Il est vivant aujourd'hui, et de contempler le Christ, si vous faites des temps d'adoration, etc., par parémonial en particulier, vous voyez celui qui vient du séjour des morts. Vous voyez celui qui a franchi la mort et qui nous dit ce qu'il se passe après la mort. C'est donc, surtout, parler de la mort, je ne peux pas le faire sans parler en fait de la vie éternelle, de la vie du Christ, de la vie de Dieu. Donc, je dis, personne n'est revenu du séjour des morts pour nous dire ce qui se passe, sauf Jésus. Si vous lisez dans l'épître de saint Paul aux Éphésiens, chapitre 4, elle est très très belle cette épître, et puis elle permet de comprendre aussi pas mal de choses de l'eschatologie chrétienne, du purgatoire en particulier, le chapitre 4. « Jésus est descendu dans les régions inférieures de la terre, celui qui est descendu est le même que celui qui est aussi monté. » Donc Jésus, il a fait l'aller-retour. Il est descendu dans la mort et il est vivant aujourd'hui. Et c'est en vivant auprès de lui eh bien, que nous sommes donc en relation, nous avons toute la révélation de ce qui se passe après. Donc si on regarde les évangiles, à vrai dire, les évangiles ne nous disent pas grand-chose. Si vous lisez les évangiles de la résurrection, eh bien, on découvre que Jésus vivant sur terre, vous voyez Marie-Madeleine qui veut courir auprès de Jésus, Jésus qui lui dit justement « ne me touche pas », comme s'il y avait quelque chose qui ne pouvait plus coller, qui ne pouvait plus être en relation les uns avec les autres au-delà de la mort, « ne me touche pas ». Et les quatre évangiles sur la résurrection ne disent finalement rien de ce qui se passe pour nous après la mort. On ne sait pas, on voit Jésus ressuscité, mais on ne sait pas ce qui s'est passé entre vendredi saint, 3h de l'après-midi, où Jésus est mort sur la croix, et le dimanche matin de la résurrection. Et c'est ça qui nous intéresse, le temps où Jésus est mort. On va essayer de parler de notre mort à nous. Eh bien, moi je voudrais comprendre ma mort en contemplant la mort du Christ. Et les évangiles ne disent rien. Ils disent qu'il est mort, réellement mort, donc son âme. Vous savez que le Christ a une âme humaine. Le Christ est vraiment homme, donc il a une âme, il a un corps humain, mais il a aussi une âme humaine. On ne dit pas, c'est faux, que l'Esprit Saint est l'âme du Christ. Non, il est rempli de l'Esprit Saint, mais il a une âme humaine créée, comme nous. Il est complètement homme. Et donc son âme, à sa mort, s'est séparée de son corps. Donc son corps est resté au tombeau. Il n'a pas connu la corruption, c'est une grâce spéciale pour le Christ. Et puis, son âme est descendue, on dit, aux enfers, au séjour des morts. Son âme, donc, il y a eu vraiment la mort. Son âme a vécu la mort. Mais les évangiles ne nous en disent rien. Sauf dans saint Jean, on peut comprendre ce qui se passe quand le soldat donne son coup de lance là, dans le cœur du Christ. Alors, c'est bien qu'on soit à parémonial pour parler du Sacré-Cœur et pour découvrir cela. Quand Jésus reçoit ce coup de lance dans son cœur, il y a de l'eau et du sang qui coulent. Ce qui signifie quoi? Et c'est l'évangéliste saint Jean qui nous le révèle, qu'il atteste, ce témoignage est vrai, etc. Que mort, Jésus a un cœur qui donne toujours sa vie. Donc comme s'il y avait
au-delà de la mort, Jésus est réellement mort quand le coup de lance est donné, mais il y a encore un cœur qui est aimant, donc qui est vivant, et qui, d'une certaine manière, pour nous, quand on va parler de notre mort, qui nous attend. Quand nous allons mourir, nous allons descendre aussi au séjour des morts, mais nous allons immédiatement rencontrer quelqu'un qui est vivant. Nous allons rencontrer un cœur qui va nous donner la vie. Au-delà de la mort, c'est tout le message de Parlemonial, c'est tout le message du Sacré-Cœur, et c'est toute l'espérance chrétienne. Au-delà de la mort, il y a une source de vie, et c'est ce cœur de Jésus qui nous donne toujours son sang, son eau, donc c'est la vie éternelle, à travers donc, la vie de l'Église, les sacrements, etc. Donc j'insiste, le Christ a connu la mort. Il est mort, et il a connu la mort, et il est mort, ça c'est très important pour nous, il est mort pour nos péchés. Il n'est pas mort comme ça, bêtement, un matin, il s'est tordu une cheville, il est tombé par terre et il est mort. Il n'est pas mort bêtement, il n'est pas mort en tombant. Nous allons mourir en tombant. Au bout d'un accident ou épuisement ou la mort, ou comme elle arrive, quand on meurt, c'est la fin, quoi. On meurt bêtement, tous. Sauf les martyrs. Sauf les martyrs, pardon. Les martyrs, eux, offrent leur mort, donc vivent, aiment et vivent. Et le dernier acte de leur vie, qui est leur mort, eh bien, c'est un acte d'amour. Donc c'est un don d'eux-mêmes. Donc les martyrs, et c'est pas interdit pour nous, hein, les martyrs donc, meurent dans un don d'eux-mêmes, dans un acte positif. Mais pour le commun des mortels que nous sommes, ben, on va mourir bêtement, quand on va tomber. Jésus n'est pas mort comme ça. Jésus est mort comme un martyr. Il est mort en donnant sa vie. Il est mort librement. Il est mort dans un acte d'amour. Il est mort dans un acte de vie. C'est pour ça que son cœur a donné ce sang et son eau. Mais il est mort pour nos péchés. Alors, je reviendrai dessus tout à l'heure. Il a goûté la mort, donc je vous l'ai dit, son âme s'est réellement séparée de son corps, jusqu'au moment où il est ressuscité. Que s'est-il passé donc pendant ces 3 jours? En fait, on dit 3 jours, mais il y a juste 2 nuits, hein, vendredi, samedi. Ça, c'est la manière hébraïque de compter les jours. Donc nous disons dans notre credo que le Christ est descendu aux enfers, au pluriel. Ne confondez pas les enfers avec l'enfer. L'enfer, c'est le lieu de la séparation définitive d'avec Dieu. Jésus n'est pas descendu là. Jésus est descendu aux enfers, c'est ce qu'on appelait le séjour des morts, le Sheol chez les Hébreux, ou l'Hadès chez les Grecs. Hein, c'est le séjour des morts. Je ne vais pas insister là-dessus, mais c'était autrefois, tel qu'il était perçu, compris, appréhendé, c'était un lieu vraiment de mort. C'est-à-dire que les âmes des défunts descendaient là, et puis ne vivaient plus. C'était le séjour des ombres. C'était le séjour où il n'y avait pas de lumière, il n'y avait pas d'espérance, il n'y avait rien. Même les Hébreux, quand nous lisons les psaumes, n'avaient même pas l'espérance vraiment de la résurrection. C'est venu très tardivement, quelque chose comme 200 ans avant Jésus-Christ, hein, que certains juifs, pas tous, les pharisiens, croyaient vraiment à la résurrection. Mais les autres, non, il n'y avait pas de résurrection. Donc une fois qu'on était mort, c'était fini. Et l'âme, dans le séjour des morts, ne vivait pas de rien du tout. Elle était isolée, perdue, paumée, etc. Quand Jésus a connu la mort, il est allé, d'une certaine manière, son âme est allée, donc qui est son âme qui demeurait l'âme du Christ, hein, donc unie au Christ, deuxième personne de la Trinité, donc vivant de la vie éternelle. Son âme, c'est vrai aussi pour nous, hein, notre âme ne mourra pas. Je reviendrai là-dessus, c'est une question philosophique, c'est pas une question de la révélation. Donc son âme a rencontré tous ceux qui étaient morts. Et son âme est allée vivifier donc Abraham, Isaac, Jacob, etc. C'est pourquoi Jésus dit ensuite, Dieu est le Dieu des vivants et non pas des morts, quand on dit c'est le Dieu d'Abraham, d'Isaac et de Jacob. Il le dit à plusieurs reprises dans les évangiles. Donc Jésus est allé vivifier dans la descente aux enfers tous ceux qui vivaient au séjour des morts. On dit dans la Révélation qu'il est allé proclamer la bonne nouvelle aux esprits qui étaient détenus, prisonniers de la mort. Vous trouvez ça dans l'épître de Pierre, la première épître de Pierre, au chapitre 3, versets 18 et 19, et au chapitre 4, verset 6, hein, où Saint-Pierre dit que la bonne nouvelle a été même proclamée aux morts. Ben, c'est le sens de la descente aux enfers, Jésus qui descend dans les profondeurs de la mort, afin que les morts entendent la voix du Fils de Dieu et que ceux qui l'auront entendu vivent. Donc pour rendre la vie aux âmes des défunts, avant le Christ. Et ensuite, aux Hébreux, dans l'Épître aux Hébreux, on dit ça, Jésus a réduit à l'impuissance par sa mort, parce que comme il est allé vivre dans le séjour des morts, il est allé donner la vie à ceux qui étaient morts avant lui, eh bien la mort
n'a plus droit de séjour, quoi. La mort n'existe plus. Dès l'instant que le Christ est mort et qu'il va vivifier tous ceux qui sont morts, et aujourd'hui tous ceux qui meurent, la mort réelle qui est, même pour notre âme, eh bien, de ne pas rien pouvoir espérer, cela n'existe plus. Le Christ a réduit à l'impuissance par sa mort celui qui a la puissance de la mort. Qui a la puissance de la mort? Là, je vous pose la question. Qui a la puissance de la mort? Qui a la puissance de la mort? Le malin, le diable, Satan, qui existe. Lui, il a juré notre mort. Il a juré de nous séparer définitivement d'avec Dieu. De nous faire en sorte que, de nous séparer de la source, de l'unique source de vie. Satan. Et donc, tous les hommes qui étaient morts avant le Christ étaient tombés, d'une certaine manière, sous l'emprise de Satan. Mystère du péché originel. Mais le Christ est allé vivifier ceux qui étaient morts avant lui. Donc, Satan a perdu son pouvoir sur la mort. Même si on meurt, eh bien, aujourd'hui, nous ne mourrons plus, puisque nous rencontrons le Christ qui est vivant et nous sommes en contact avec la source de vie. Jésus a réduit à l'impuissance par sa mort celui qui a la puissance de la mort, c'est-à-dire le diable, et a affranchi tous ceux qui, leur vie entière, étaient tenus en esclavage par la crainte de la mort. Si nous vivons aujourd'hui avec une peur de la mort, nous, étant chrétiens, étant vivant dès aujourd'hui par la grâce du baptême et de tous les sacrements, étant vivant dès aujourd'hui de la vie éternelle, la mort n'est rien pour nous. Alors attention, il faut la vivre, hein, humainement, psychologiquement, etc. Elle reste un drame très profond, mais théologiquement, théologalement, par rapport à notre vie théologale, par rapport à notre foi, notre espérance et notre charité, nous ne mourrons pas. Lisez le psaume 117. Je ne mourrai pas. Non, le psaume est très fort. Non, je ne mourrai pas, je vivrai. C'est extraordinaire. Et Jésus, dans l'Évangile, dit « Celui qui croit en moi ne mourra jamais. Et même s'il meurt, il vivra, et moi, je le ressusciterai au dernier jour. » Voilà, mais il faut passer par la mort. Mais quelle mort? Pas cette mort qu'a pu connaître Abraham, Isaac et Jacob. Il va falloir que nous goûtions aussi l'amertume de la séparation de l'âme et du corps. Mais notre âme, alors philosophiquement, notre âme ne meurt pas, puisque l'âme est un principe, c'est le principe vital de notre corps, de toute notre personne humaine. Ça, c'est de la philo, hein. Aristote, Platon avaient compris ça sans connaître la révélation judéo-chrétienne. Nous sommes vivants, donc il y a un principe vital de notre corps. Ce principe s'en va quand à l'heure de notre mort, donc le corps n'est plus vivant d'un seul coup. Le corps n'est plus vivant, donc le principe vital est parti, l'âme. Mais ce principe vital pour les hommes ne peut pas mourir parce que c'est un principe vital qui est spirituel. Et comment nous savons que nous avons un principe vital spirituel? Eh bien, parce que vous êtes assis en face de moi, que vous m'écoutez. Les animaux ne font pas ça. Nous avons une grâce supplémentaire qui nous met à cheval entre le monde matériel et le monde spirituel. Les anges sont des esprits, Dieu est un esprit, etc. Et nous appartenons à ce monde-là par notre âme. Et un être spirituel, parce qu'il est spirituel, ne peut pas mourir. Les anges ne meurent pas. Dieu ne meurt pas. Notre âme ne meurt pas. Voilà. Donc notre âme, la différence avec Abraham, Isaac et compagnie, c'est qu'eux sont morts et leur âme a goûté la mort. Leur âme s'est retrouvée sous l'emprise de Satan, séparée de Dieu. Mais le Christ les a sauvés parce que le Christ est mort. Nous, aujourd'hui, quand nous mourons, notre âme ne connaît pas cette séparation d'avec Dieu puisque nous sommes déjà vivants de la vie éternelle en communion avec celui qui est ressuscité. Donc nous sommes déjà en communion avec la source de vie au-delà de la mort. Dites-vous cela quand vous adorez le Saint-Sacrement ou si vous priez le Sacré-Cœur. Vous êtes en relation, en communion, donc il vit en vous, celui qui est vivant au-delà de la mort. Donc nous ne pouvons plus mourir. Et si nous mourons, notre âme continue de vivre, notre corps lui est détruit, parce que la matière, c'est le mystère du péché originel, s'il y a des questions je pourrais approfondir, la matière ne peut pas tenir comme ça indéfiniment sur cette terre. Il faut quitter cette terre, mais il y a la résurrection, donc on en parlera dans 2 jours. Ce qu'il faut comprendre, c'est que le Christ, parce qu'il est mort, à l'heure de sa mort, pas à sa résurrection, mais au moment où il est mort, est devenu vainqueur de la mort, pour que nous, les hommes, nous ne mourions plus. Parce que le Christ est mort pour nos péchés, ça c'est bien dit et affirmé dans toutes les Écritures, saint Paul le dit en permanence, et le catéchisme le relaie, il est mort pour nos péchés. Donc, parce que c'est le péché qui nous fait mourir, c'est le péché qui nous sépare de Dieu, c'est le péché qui nous sépare de la source vitale. Mais comme il est mort pour nos péchés, ça veut dire qu'il est mort sous le poids de nos péchés, à cause de nos péchés. Vous voyez, si vous voulez, pour parler un peu aussi du péché originel,
par le péché, nous sommes condamnés à mourir, c'est-à-dire à être séparés d'avec Dieu. Mais le Christ a porté sur lui cette condamnation. C'est bien que nous, nous en sommes libérés. Donc, nous, même si nous péchons, c'est ce que dit Jésus, même s'il meurt, il vivra. Même si nous péchons, eh bien, en fait, nous ne nous séparons plus d'avec Dieu, puisque si on se sépare d'avec Dieu, eh bien, on rencontre encore le Christ qui est vivant encore au-delà de la mort. C'est grandiose, le mystère de Dieu, si vous en prenez bien conscience comme ça. Même si on pêche, eh bien, on n'est toujours pas séparé de Dieu. Alors que le péché est la vraie séparation d'avec Dieu. Quand on fait un péché, c'est qu'on se sépare de Dieu. Mais même si on pêche, c'est le principe de la miséricorde, c'est la révélation du Sacré-Cœur, que ce soit ici, que ce soit à Vilnius avec Sainte Faustine, même si on pêche, eh bien, on n'est pas encore séparé d'avec Dieu. Dieu est tellement grand que même si on va très très loin de Dieu, ben, on tombe encore sur Dieu. Saint Augustin l'avait déjà compris. Je peux aller où je veux, j'aurais beau essayer de te fuir, d'aller le plus loin possible dans le mal, dans le péché, dans la mort, je tomberai encore sur toi, tellement ton amour est grand. Mais le problème des âmes qui étaient au séjour des morts avant le Christ, le problème c'est qu'il n'y avait pas eu le Christ. Donc il n'y avait pas eu cette révélation de l'amour, et il n'y avait pas eu ce mystère du Christ qui devait avoir lieu dans le temps, historiquement, à un certain moment, pour sauver tous les hommes. Les hommes n'étaient pas sauvés. Dieu avait promis qu'il les sauverait, mais il ne les avait pas encore sauvés. C'est le Christ qui est notre sauveur et personne d'autre. Donc avant le Christ, les hommes mouraient bel et bien, séparés de Dieu. J'avance un peu, puis ça c'est une question quand même importante. À quel moment se situe pour nous notre dernier acte de liberté qui va faire qu'on va plonger dans la miséricorde de Dieu, ou qu'on va dire non, je ne plonge pas et je reste séparé de Dieu. L'enfer. Bon, comprenez, mais je l'ai bien dit, que le Christ est mort pour nos péchés, et donc que il n'y a plus rien qui peut nous séparer de Dieu. Saint Paul le dit aux Romains, chapitre 8, « Rien ne nous séparera de l'amour de Dieu. » Même pas la mort, alors que Dieu est vivant, donc c'est l'opposé. Même pas le péché, alors que Dieu est source de tout bien, tout amour. Donc plus rien ne nous sépare de Dieu. Voilà. Le Christ est ensuite mort vraiment à notre place. Et dans le catéchisme, on lit ça, c'est beau ça. Le Christ est mort pour nous sur la croix. Donc il est notre mort. Nous devions mourir à cause de notre péché, mais c'est le Christ qui est mort à notre place. C'est le Christ qui est descendu aux enfers. Nous ne descendrons plus aux enfers. Nous restons vivants en communion avec le Christ. Si bien que la croix est devenue pour nous une échelle pour monter au paradis, pour monter là où est Dieu, pour monter auprès de Dieu. Et notre mort tient sa place là. Notre mort est une étape dans notre passage à Dieu, dans notre croissance vers Dieu, dans notre transformation, dans notre transfiguration vers Dieu. Ça, il faut bien le comprendre. On a besoin, de toute façon, notre cœur a besoin d'être transformé. C'est la conversion, mais ceci, c'est la conversion. La conversion, c'est la part volontaire que nous mettons dans notre désir de Dieu, voilà. Mais il y a aussi la grâce de Dieu. Dieu agit même quand on ne fait rien. Vous voyez, enfin, il faut ouvrir son cœur. Il y a une part que Dieu nous donne. Parce que si on se séparait de Dieu, si on comptait que sur notre propre conversion pour atteindre au paradis, on n'y arriverait jamais. Et ben, si vous avez compris l'anglais ce matin, il l'a bien dit plusieurs fois, on ne peut rien faire. Vivre chrétiennement, c'est impossible. Il faut le secours de Dieu, il faut la grâce de Dieu, il faut la grâce du Christ. Et le Christ nous donne sa grâce. Et ça, comprenez-le bien, c'est que c'est toujours un acte conjoint. Moi, je vais agir pour aller vers Dieu, pour aller vers le paradis, mais un jour, je mourrai. Ah, ben quand je serai mort, je ne pourrai plus rien faire. Ben, il y en a un qui continuera d'agir en moi pour continuer ce chemin de transformation, de transfiguration, de sanctification pour me conduire au paradis. Alors, notre mort. Hein, nous avons déjà, en fait, nous sommes déjà morts et ressuscités. Ressuscités puisque nous sommes vivants dans notre corps, même si nous n'avons pas vécu la plénitude de la résurrection. Nous sommes déjà quand même vivants de cette grâce de la résurrection parce que nous sommes déjà vivants de la vie éternelle depuis notre baptême. Notre baptême, c'est notre ensevelissement dans la mort du Christ. Nous sommes déjà en communion avec la mort du Christ puisque le Christ est mort pour nos péchés depuis notre baptême. Il nous a libérés de tous nos péchés, même ceux que nous commettrions. Non, tous ceux qu'on commet après. Et si on commet encore des péchés, pardon, tous ceux qu'on a commis avant. Et si on commet encore des péchés après, ce qui est assez tragique, vous admettrez, parce qu'on se retrouve encore séparés de Dieu, alors que Dieu nous avait unis à lui. Eh bien, c'est pas grave, puisqu'il y a encore une source de vie, même pour les baptisés.
C'est la miséricorde, c'est le sacrement de la réconciliation et de la pénitence, etc., qui renouvelle en nous la grâce du baptême. Voilà, bon. De toute façon, vous vous confesserez, donc vous en vivez. Par le baptême, nous avons été ensevelis avec le Christ dans la mort, comme si on était mis au tombeau. Comme le Christ aussi est ressuscité des morts, eh bien nous vivons, nous aussi, dans une vie nouvelle. Nous sommes possesseurs d'une vie nouvelle, la vie de Dieu, la vie divine, la vie éternelle, qui ne mourra pas et qui nous transportera corps et âme jusque dans la résurrection. Nous avons déjà cette vie. Nous sommes déjà, nous buvons déjà à la source de la vie éternelle au-delà de la mort. Donc, on n'a pas à se poser la question, et après la mort, qu'est-ce qui se passe? On a déjà franchi le pas. On est déjà mort et ressuscité. On est déjà en communion et on vit déjà d'une vie. C'est la vie de la foi, d'espérance et de la charité. Prenez par cœur ces trois vertus théologales, foi, espérance, charité. Quand je pose un acte de foi, un acte d'espérance et un acte de charité, eh bien, je pose un acte qui appartient à ma vie éternelle. Donc, je vis déjà de la vie éternelle, comme si j'étais ressuscité dans la gloire du paradis, avec tous les saints, avec le Christ, avec Jésus, avec Marie. Voilà. C'est bien que maintenant, quand nous mourons, nous disons que le catéchisme dit, l'Église dit que nous mourons dans le Christ. C'est-à-dire que nous ne mourrons pas vraiment, quoi. La mort corporelle, ça, faut bien comprendre. La mort corporelle, la mort de notre corps est une mort naturelle. La preuve, les animaux meurent. Et c'est naturel. Et il ne reste plus rien des animaux après leur mort. Et nous appartenons aussi à ce monde animal. Donc nous mourons, notre corps doit connaître forcément une dégradation et une corruption. Mais attention, cette mort, même la mort naturelle, à partir du moment où nous vivons de la foi, nous disons qu'elle est le salaire du péché. Ça veut dire que c'est parce que l'homme a péché que nous devons goûter cette mort naturelle corporelle. Est-ce que vous me suivez bien? Ça veut dire que si l'homme n'avait pas péché, s'il n'y avait pas eu le péché originel avec Adam et Ève, etc., l'homme créé corps et âme sur cette terre, ici-là, appareil monial, ou enfin, je ne sais pas où a eu lieu le premier homme, mais sur cette terre, dans le temps, dans l'histoire, cet homme-là ne serait jamais mort, même corporellement, même naturellement. Est-ce que vous me suivez? Notre mort, quoique naturelle, n'est pas normal. Notre mort, la séparation de notre âme et de notre corps, si nous la vivons, c'est à cause du péché originel et tout notre péché personnel. Si l'homme n'avait pas péché, et si nous sommes capables, si nous étions capables, encore aujourd'hui sur terre, de vivre sans jamais commettre aucun péché, eh bien nous ne mourrions pas. Notre corps ne connaîtrait pas la corruption. Connaissez-vous quelqu'un qui a vécu cela? Merci. Donc c'est facile. Il suffit de ne pas pécher pour ne pas goûter la mort. Le drame, c'est qu'on l'a déjà connu. On est déjà pécheur. Et puis, il y a le péché originel qui nous tombe dessus. Ah, on n'a rien demandé. Donc, tous les hommes mourront à cause du péché originel. Mais c'est pas normal, quoi. C'est pas dans le plan de Dieu. Dieu voulait que nous vivions. Et si bien qu'aujourd'hui, si nous mourons, eh bien, en fait, c'est qu'une transformation supplémentaire dans le salut que nous recevons. Goûter de la mort, ce n'est pas être séparé de Dieu, ce n'est pas ne plus être vivant, c'est toujours être vivant, mais rentrer dans une dimension de vie plus grande, sans péché, une vie complètement purifiée, une vie complètement sanctifiée, une vie complètement en communion avec Dieu, sans que rien ne freine ma vie. Et si bien que la mort, même si elle est salaire du péché, hein, même si elle est conséquence du péché, la mort aujourd'hui, dans la foi, acquiert un sens positif, parce qu'elle va permettre à mon âme d'entrer dans une plus grande communion avec le Christ jusque dans la résurrection. Et dans la communion des saints aussi, ça va me permettre d'entrer en communion, en relation spirituelle, uniquement spirituelle, avec tous les défunts. Si mon ami meurt, eh bien, c'est tragique pour moi parce que je ne peux plus vivre sur terre auprès de mon ami, mais spirituellement, l'amitié que j'ai pour lui et que lui a pour moi va pouvoir grandir parce que, justement, libéré du corps qu'il voit la corruption, l'amitié spirituelle peut grandir au-delà de la mort. Ça, c'est très très grand. Donc la mort acquiert un sens positif. C'est fou de dire ça. La mort, qui est le pire des maux, l'abomination totale, etc., acquiert un sens positif.
parce que le Christ est mort, et parce que moi aussi je suis déjà mort et ressuscité, et vivant en communion avec celui qui est vivant pour la vie éternelle. Le suicide. Le suicide. Parce que c'est un acte que je vais poser qui va me donner la mort, la séparation corps et âme. Or, Dieu ne veut pas cela. Je l'ai bien dit que Dieu veut que nous vivions corps et âme réunis sans jamais goûter la séparation d'âme et du corps, sans jamais goûter la mort naturelle, corporelle. Et me donner cette mort-là, séparer mon âme de mon corps, c'est le suicide donc, me donner la mort, c'est un acte qui va contre la volonté de Dieu. Donc en soi, c'est un péché, et un péché grave, puisque on n'a plus du tout de recours après. Parce qu'une fois qu'on est mort, on est mort. On ne peut plus agir sur terre. Donc on ne peut plus se convertir. Donc on ne peut plus, etc. Avec toutes les bémols qu'il faut mettre aujourd'hui, par rapport aux suicidés, hein, de ne pas tout de suite leur dire « Ah, il s'est suicidé, donc il est en enfer », ça n'a aucune signification. D'abord, ce n'est pas nous qui jugeons, c'est à Dieu de juger, ce n'est pas à nous. Et puis ensuite, on ne connaît pas les raisons de l'acte. Donc ce n'est pas forcément un acte qui a voulu donner la mort. Enfin, c'est très subtil, quoi. Puis il y a toute la psychologie de la personne et tout qui s'en mêle. Donc l'Église n'a jamais dit, et ne dit plus du tout, que les suicidés sont damnés, non. Mais par contre, le suicide demeure un péché grave et un péché mortel, c'est-à-dire un péché qui risque de me mettre dans la séparation totale et définitive avec Dieu, c'est-à-dire en enfer. Ah non, Dieu n'envoie jamais personne en enfer. Dieu n'envoie jamais personne en enfer. Mais ceux qui vont en enfer, ils vont librement. Mais c'est pas Dieu. Ah non, attends, ça c'est génial, parce que le purgatoire, on est sûr d'être sauvé, on est sûr d'aller au paradis, et tout le monde va aller au paradis quand on est au purgatoire. Le choix de l'enfer se situe avant l'entrée au purgatoire. Si on va au purgatoire, c'est qu'on va au paradis. Il n'y a qu'un seul salut, c'est le paradis. Et pour aller au paradis, donc, je vous ai dit déjà, on a besoin d'une transformation de notre corps, il va falloir mourir et ressusciter, et de notre âme, de notre cœur, si vous voulez, qui doit se convertir pour entrer toujours plus en communion avec celui qui est le Sacré-Cœur, hein, celui qui est vivant, de la vie éternelle, etc., la source de vie éternelle. Et cette transformation de mon âme, autant la transformation du corps... Bon, bah, la corruption, ça peut prendre un certain temps, mais on met longtemps à vieillir, n'est-ce pas? Eh bien, mais un jour, on meurt. Voilà. Puis après, c'est la résurrection, c'est assez radical, quoi. Le corps, c'est, comme c'est matériel, c'est facile, c'est positif, c'est scientifique, c'est radical, on meurt, on ressuscite, ce sera très simple. Par contre, l'âme, c'est beaucoup plus compliqué. Et on met quasiment toute notre vie sur Terre à se convertir. Et encore, le jour où notre âme doit quitter le corps, elle n'a pas fini de se convertir. Et tout le drame est là, finalement. C'est qu'on n'a pas fini de se convertir. C'est bien, ça me fait avancer plus loin. On n'a pas fini de se convertir et on est mort. Donc on ne peut plus se convertir. On ne peut plus agir. On ne peut plus poser des actes qui vont, des actes de pénitence. On ne peut plus poser des actes de charité. On ne peut plus rien faire. On est mort. Et c'est là où c'est quand même génial. C'est que dans le salut, le Christ qui est notre sauveur, il est ressuscité, lui. Et donc, et comme on est mort en lui, par la grâce de notre baptême, notre foi, notre charité, notre espérance, etc., bien lui est vivant en nous. Et donc... Moi, je ne peux plus rien faire parce que je suis mort, je n'ai plus mon corps. Mais mon âme, elle continue de vivre dans l'âme du Christ, dans le Christ, et même dans son corps, puisque lui, il est ressuscité. Et donc, c'est lui qui va agir à ma place. Et il va agir de sorte à achever tout ce que j'aurais pu faire si je m'étais converti complètement comme les martyrs. Les martyrs, nous croyons que les martyrs vont directement au paradis. Les martyrs, quand ils meurent, comme ils meurent dans un acte de charité totale, nous croyons qu'ils vont directement au paradis. La foi de l'Église, hein. Eh bien, nous, si moi je meurs en tombant par terre, comme je dis tout à l'heure, sans poser un acte de charité au moment de ma mort, ce que je peux faire, hein, muni des sacrements, le sacrement des malades, hein, l'extrême onction, comme on disait autrefois, c'est très, très bon pour m'aider à vivre, à mourir dans un acte de charité et donc à hop, aller directement au paradis. Eh bien, autrement, c'est le Christ qui va faire en moi tout ce chemin de conversion qui va passer par une souffrance. Puisque la conversion, c'est toujours pour nous douloureux à cause du péché. Donc on va passer par une souffrance. Mais le Christ a vécu cette souffrance dans son corps, c'est sa passion, sa mort elle-même, qui a été douloureuse. Tout ce que le Christ a souffert, finalement, c'est nous qui avons dû le souffrir. Eh bien, après ma mort, le Christ va continuer d'agir dans ce sens-là, d'une passion. Et c'est mon âme, cette fois-ci, qui va souffrir. Jusqu'à ce que je sois complètement, mon âme soit complètement reluisante parfaitement de la lumière de Dieu, la lumière de gloire. On dit la lumen gloriae. Prenez un mot latin, c'est joli le latin. La lumen gloriae, la lumière de gloire, c'est la vie du paradis. C'est ce qui rayonne du cœur du Christ, ce qui rayonne de Dieu, de la Trinité, et qui irradie mon âme et mon corps dans la résurrection complètement.
et qui fait que je suis vivant de la vie éternelle, que je vois Dieu face à face. C'est la vision béatifique des saints. Et que mon âme, dans mon âme, après ma mort, il n'y a plus aucune scorie, vous voyez, plus aucune cendre, plus rien qui empêche cette lumen gloriae, cette lumière de gloire, de refléter dans mon âme. Mon âme se trouve être comme un miroir parfaitement poli, qui reçoit toute la lumière de Dieu. Eh bien, c'est ça le purgatoire. C'est toute l'action du Christ après ma mort, parce que lui peut agir et que moi je ne peux rien faire. C'est toute l'action du Christ après ma mort et qui va donc me transformer complètement, me sanctifier parfaitement. Donc c'est une action tout à fait positive. C'est l'œuvre de la miséricorde, puisque moi précisément je suis mort. Je suis mort pécheur. Donc j'ai besoin vraiment d'être récupéré, même au plus profond du péché, même si j'ai commis un acte très grave, sans être allé jusqu'à refuser que Dieu vienne me repêcher, hein, que Dieu vienne me chercher dans ma mort et dans mon péché, dans mon mal. Donc ça nécessite une ouverture de cœur, même si mon cœur est laid, très laid, ce qui est possible. On ne connaît pas nos cœurs finalement. Et même si mon cœur n'est pas capable de vivre, pas capable d'aimer, n'est pas capable de rien, n'est pas capable d'espérer, n'est pas capable de croire même, pourvu qu'il soit ouvert, eh bien, le Christ fait tout le reste. Et on est sauvé. Et vous voyez, on peut avoir une espérance pour tout homme comme ça, même le plus noir de tous les hommes. Imaginez l'homme le plus haïssable que la terre ait porté. Voilà, j'attendais ce nom-là, mais c'est ridicule de dire ça. Oui, si vous voulez, bon, tous les dictateurs. Mais on va penser à soi. On a besoin tous de se convertir. Voilà. Ben, après ma mort... Bien, j'aurai. On m'entend moins. Après ma mort, eh bien, c'est le Christ qui agira en moi, pourvu que je reste ouvert. Pensez aussi qu'on meurt toujours trop tôt. On n'est pas fait pour la mort, ça d'abord, on l'a compris. Je vais vous donner un témoignage personnel qui m'émeut toujours. C'est que ma grand-mère a 102 ans. Et je trouve ça génial, quoi. Enfin, c'est un superbe témoignage de vie éternelle. C'est pas la vie éternelle, hein. Elle vit pauvrement, mais elle a 102 ans, quoi. Elle s'accroche vraiment à la vie, c'est superbe. Ben, quand elle va mourir, j'entends déjà mes oncles et tantes, mes cousins qui vont dire ah, « elle a eu une belle vie, elle a bien vécu, à son âge, c'est bien de mourir ». Non, c'est toujours mal de mourir. On n'est jamais fait pour la mort, et même si on meurt à 102, 103, 105 ans, on meurt toujours trop tôt, puisqu'on est fait pour la vie éternelle. Donc on meurt toujours trop tôt, on n'est jamais prêt à mourir. Qui peut dire, alors sauf les martyrs, évidemment c'est toujours l'exception qui vient infirmer mon discours, sauf les martyrs, c'est le destin. La maladie, quelle que soit la manière dont on meurt, c'est trop tôt. On n'est pas fait pour la mort, on est fait pour la vie. Même dans notre corps, puisqu'on va ressusciter. Il ne faut pas imaginer la vie éternelle comme quelque chose qui se continue sans fin, sans fin, sans fin, puis comme disait Coluche, ça devient long, surtout vers la fin. Non, non, la vie éternelle, c'est, c'est une croissance permanente dans l'amour, mais, et dans la vie de Dieu, du Christ, celui que nous aimons, celui qui nous aime, mais c'est aussi la possession pleine et entière de toute notre vie. Et ce que nous vivons aujourd'hui, il y a quelque chose de tragique sur Terre, c'est que le temps passe. Je ne sais pas si vous avez déjà mesuré le temps qui passe, c'est horrible, quoi. Surtout quand on prend des dizaines et des dizaines, voilà, moi j'approche bientôt de la quarantaine, c'est l'horreur, je ne vous raconte pas. Le temps passe, quoi. Et puis j'ai posé un acte superbe, un acte de charité, etc. Eh bien, il a fui avec le temps. Et puis maintenant, qu'est-ce que je dois faire? Je dois en poser encore un deuxième. Je ne peux plus garder pour moi cet acte de charité que j'ai posé il y a 10 ans et qui fait que je suis entre séminaire ou je ne sais pas quoi. Il est parti cet acte. Il faut que je repose encore aujourd'hui. Et tous les jours, il faut reposer les mêmes actes de charité, de foi, d'espérance. Et c'est épuisant. Eh bien, la vie éternelle, on possédera tous nos actes de charité. Tous les instants de notre vie sur Terre, on rentrera de nouveau en possession de tout ce qu'on a vécu. En bien. Pensez à tous les instants de bonheur que vous avez vécu sur terre. Eh bien, nous jouirons de ce bonheur pour l'éternité dans la gloire du ciel avec les saints. Ah, c'est génial. Donc c'est pas quelque chose qui dure après. C'est pas une deuxième vie. C'est pas la même vie qui se continue. C'est cette même vie qui est possédée. Alors que ma vie aujourd'hui, je la perds. Et je vais la perdre jusqu'à la mort. Je perds ma vie, je perds mon temps, je perds tout. Mais dans le Christ, qui est toujours vivant, éternellement, depuis 2000 ans, si je pose un acte de charité, il est toujours posé en communion avec le Christ, celui qui nous aime vraiment, eh bien, cette fois-ci, je ne perds pas mon temps, cette fois-ci, je ne perds pas ma vie, cette fois-ci, je vis de la vie éternelle. Et si ça passe sur terre, je retrouverai cet acte et cette communion avec le Christ dans la résurrection.
Voilà. C'est bien que même mon corps sera marqué des actes d'amour, etc. Si je donne ma vie, si je dépense ma vie, etc., si je pose un acte et puis que j'accepte de ne pas retourner en arrière toujours en possédant les actes de charité. Enfin, par exemple, j'ai aimé un jour et je reste accroché complètement omnubilé sur cet acte d'amour, mais il faut que je quitte. Il faut que je passe, le temps passe. Voilà, faut grandir, faut vieillir, faut mûrir, faut évoluer, faut avancer dans la vie. Donc ça veut dire ça, perdre sa vie. Ça veut dire aussi donner sa vie généreusement. Ça veut dire pas compter, donner sans compter. Voilà. Ben je donne, et je suis pas toujours en train de je garde pour moi. Ça, là, je vais perdre ma vie parce que finalement, je suis pas avec le Christ. Par contre, si je donne généreusement, sans cesse, si je me dépense complètement dans la générosité, dans l'amitié, dans l'amour, dans la fraternité, dans ce que vous voulez. Eh bien là, j'ai l'air de perdre ma vie parce que le temps passe et puis que ça passe vite, mais je repossèderai tout dans la vie éternelle. Donc c'est ce que dit Jésus, celui qui perd sa vie pour moi la retrouvera dans la vie éternelle. C'est le même sens. Par rapport au spiritisme, avant d'aborder le spiritisme, j'ai juste un point à dire, c'est que, mais je l'ai déjà quasiment dit, vous allez le comprendre très facilement, je réaffirme que quand nous mourrons, quand notre âme va se séparer de notre corps, eh bien elle va tomber, elle va être cueillie, récupérée tout de suite, rentrer dans une communion avec le Christ vivant, lui, de la vie éternelle, qui est déjà ressuscité. Il n'y a pas donc d'âme qui, les âmes errantes, vous savez, il n'y a pas d'âme qui se trompe non plus, il n'y a pas d'erreur, quoi. Dès qu'on meurt, notre âme appartient au mystère de Dieu, notre âme appartient au mystère du Christ, notre âme est prise dans la lumière du Christ, il n'y a pas d'âme qui aille ailleurs que dans le Christ, sauf celle qui refuse. Celles qui refusent le Christ, et c'est l'enfer, s'en vont en enfer, librement, volontairement, sans que le Christ les y pousse, puisque le Christ ne veut pas cela. Le Christ, au contraire, leur donne sa lumière, le Christ leur donne son amour, le Christ leur révèle sa miséricorde pour leur dire « Tu as fait ce péché horrible, atroce, mais il n'est pas encore assez atroce pour moi, tu peux rester avec moi. » Il n'y a pas de péché trop grand que Dieu ne puisse pas pardonner. Et quand on meurt, notre âme rencontre ce Christ vivant, ressuscité, cette source de vie, ce sacré cœur, là, d'où jaillissent l'eau et le sang, l'amour et la vie. Eh bien, tout homme, même les pas baptisés, même les non-chrétiens, même ceux qui ont toujours, même les anticléricaux, même les païens, même tout homme rencontre le Christ. Il y a un autre atelier, le Christ, le christianisme, vraie religion, là. Holy God, Only Church. Eh bien, c'est vrai, oui. Le Christ est mort pour tous les hommes. Donc tout homme qui meurt, même s'il n'a jamais entendu parler du Christ, même s'il a entendu parler du Christ, qu'il n'a jamais voulu croire au Christ, etc., rencontre le Christ dans sa mort, dans la vérité. Cette fois-ci, il ne peut plus se débiner en disant « Oui, mais j'ai rencontré un curé qui m'a tellement scandalisé que je ne veux plus entendre parler du bon Dieu, etc. » On ne peut plus se défiler. On est seul face à Dieu, seul face au Christ. Et on voit toute sa vie. Et dans la lumière. Et on a le choix de dire, d'accueillir cette lumière sur ma vie et de rentrer dans la miséricorde et d'être sauvé, ou de dire non, à ce moment-là, de refuser d'être aimé, de refuser d'être sanctifié, d'être transformé, et de rester donc complètement isolé. Mais pour tomber dans cet extrême, il faut sur Terre déjà avoir préparé l'extrême de l'abomination, quoi, d'avoir vraiment vécu dans le mal, n'avoir jamais voulu aimer, Il suffit que dans toute notre vie, et pensons à notre enfance, qui est la période la plus merveilleuse, je vous souhaite d'avoir vécu une bonne enfance, eh bien, on a aimé, on a été aimé quand on était enfant. Ben, ce petit acte, même si c'est le dernier, eh bien, peut nous sauver. Parce qu'à l'heure de la mort, dans la mort, on rencontrera le Christ qui nous mettra en lumière ce petit acte, et on dira, ben oui, j'ai été capable d'aimer et d'être aimé, je veux rentrer dans ton amour. Alors, ce n'est pas après sa mort, c'est toute la difficulté, et c'est une difficulté sur laquelle je ne peux pas répondre, c'est dans la mort. Et c'est ce que l'Église appelle, ce que je vous décris là, c'est ce que l'Église appelle le jugement particulier. À l'heure de la mort, quand nous mourons, il y a ce qu'on appelle le jugement particulier. Alors, catéchisme numéro 1021 et suivant. Il y a le jugement particulier. Et c'est à l'heure de la mort. C'est pas après la mort. C'est pas un acte de liberté qu'on serait capable de poser après la mort. C'est dans la mort. Mais c'est très mystérieux. Puis ça rejoint notre conscience. On est encore à cheval entre la psychologie, la vie spirituelle, etc. Parce qu'on est dans la mort, donc on est encore vivant avec toute la misère de notre vie. Et quand on meurt dans la souffrance, on peut vouloir dire non à tout. Donc on ne sait pas ce qui se passe. De toute façon, puis c'est dans l'intimité, dans le sanctuaire de l'âme, qui est seul habité par Dieu,
Et donc, on ne sait pas ce qui se passe. Mais tout est possible. Et parce que tout est possible, nous espérons, l'Église espère que tous les hommes soient sauvés. L'Église n'a jamais dit qu'un homme, quel qu'il soit, est en enfer. Hein, on est d'accord. Par contre, elle n'arrête pas de dire qu'un homme est au paradis. Et oui, je l'ai dit, puisque nous avons besoin dès aujourd'hui sur terre de vivre en communion avec le Christ, pour que ma vie aujourd'hui sur terre soit vécue de la vie éternelle, de la vie du Christ. Voilà pourquoi il faut évangéliser. Voilà pourquoi il faut annoncer le Christ, pour annoncer la vérité, et puis pour donner la vie aux hommes.

pour donner la vie éternelle à tous les hommes, et la vie éternelle aujourd'hui. Voilà. Un péché mortel, c'est un péché qui a besoin de la grâce du Christ pour être sauvé. Donc, c'est qu'il y a besoin du pardon de Dieu précisément. Voyez-vous, quand nous péchons, le péché véniel, le mot véniel, ça veut dire pénitence. Quelque chose qui est véniel, c'est quelque chose qui est pénitentiel. Si je fais un petit péché pas grave du tout, par exemple, vous aimez le chocolat ? Oui ? Ça va me décomplexer. Vous aimez le chocolat ? Bon. Un jour, je me jette comme un morphale sur une tablette de chocolat. C'est pas génial. Mais si le lendemain, je me contiens, bon, je peux regretter, mais je me contiens surtout, je jeûne un peu, je me prive de chocolat, bon, pas trop quand même, parce qu'il faut pas exagérer. Voilà. Je peux poser un acte pas génial. Si après, je pose un acte qui va compenser, qui va réparer, eh bien, je suis rétabli dans mon degré de sainteté, dans mon degré de charité. C'est pas très beau de parler comme ça, parce que ça a l'air d'être comptable. C'est pas comptable, hein, c'est l'amour. Mais si je perds un peu d'amitié du Christ en faisant une bêtise, je peux poser un acte réparateur, un acte compensateur, donc ce que j'appelle la pénitence, mais entendez la pénitence comme un acte de charité, bien sûr, c'est un acte d'amour que je vais poser, eh bien, ça va compenser, puis la petite tablette de chocolat, elle n'existe plus, quoi, elle est oubliée. D'accord ? Ça, c'est le péché véniel. Mais un péché mortel, c'est quand je vais aller tellement loin dans le mal et dans la séparation d'avec Dieu que j'aurais beau poser un acte réparateur, ça ne suffira jamais. Exemple, exemple grossier, un crime. Je ne pourrais jamais réparer. Logique. Donc j'ai vraiment besoin de la grâce de Dieu. Et c'est ça le péché mortel. C'est un péché qui impose, qui oblige que je reçoive la grâce de Dieu pour être sauvé, effectivement. D'accord ? Et de fait, si je meurs en état de péché mortel, eh bien, l'Église dit qu'à ce moment-là, si je meurs en état de péché mortel sans être repenti, parce qu'à ce moment-là, ça veut dire que j'ai appelé la grâce de Dieu, donc je suis sauvé, sans vraiment regretter, donc ça veut dire que, vous voyez quoi, l'état de péché mortel étant persévérant dans cette séparation d'avec Dieu, je vais en enfer. D'accord ? Mais donc le péché mortel, ça veut dire qu'on va en enfer uniquement si on ne bénéficie pas de la grâce de Dieu, et si on refuse de bénéficier de la grâce de Dieu alors de la mort. Oui, de toute façon, il y a la liberté et il y a le refus libre de la grâce. Voilà, pour aller en enfer. Est-ce qu'on a la possibilité devant Dieu seul de refuser l'amour ? Oui. Si je n'avais pas cette possibilité de refuser l'amour, je n'aurais pas non plus la possibilité d'aimer. Et donc, toute ma vie serait un château de cartes réduit en ruine. Non ! Non, puisque même si je suis pécheur, eh bien, je retombe sur l'amour. Donc, l'amour n'est pas... L'amour est vainqueur de tout mal, et l'amour et la vie éternelle est vainqueur de la mort. Donc, il y a une solution à tout. Mais moi, j'ai la liberté de refuser cette solution. Et j'ai cette liberté. Et si je n'ai pas cette liberté, ça veut dire que je ne suis même pas capable d'aimer. Et si je ne suis pas aimé, on n'est plus des hommes, on est des animaux. Enfin, c'est plus rien, quoi. Non, non, j'insiste, nous sommes libres. Et donc, l'enfer, la possibilité du non définitif existe. Et c'est l'enfer. La possibilité de l'enfer existe. Voilà. Ensuite, quand on est en enfer, on est isolé de tout. D'accord ? Quand on n'est pas en enfer, eh bien, on est dans la grâce de Dieu. Alors, appelez ça le purgatoire ou le paradis, c'est le même chemin. Et c'est l'amour, et c'est la grâce, et c'est la vie, et c'est tout le bien. Et il n'y a rien qui nuit au bien. D'accord ? Donc, pour revenir, et demain, on parlera de la communion des saints, donc de tous les échanges qu'il peut y avoir entre les âmes des défunts, qu'ils soient au ciel, au paradis, qu'ils soient au purgatoire, et nous, sur terre, c'est dans l'ordre de la communion des saints, de la prière, de l'espérance, c'est tout ce qu'on peut s'échanger, j'en parlerai demain. Et donc, il n'y a pas de relation d'un homme vivant sur terre avec l'âme d'un défunt qui soit en dehors du Christ possible, d'accord ? Donc le spiritisme, c'est ça. Le spiritisme, c'est une relation que je vais chercher à établir, une relation spirituelle, par des moyens matériels. En fait, le spiritisme, c'est un abominable matérialisme. Le spiritisme, c'est par un moyen matériel, une table qui tourne, un verre qui bouge, vous choisissez votre truc, c'est de chercher d'entrer en relation avec une âme d'un défunt en dehors du Christ. Alors, c'est pas possible, puisque si le défunt est au purgatoire et au paradis, il est dans le Christ, je ne pourrais pas rencontrer ce défunt-là. S'il est en enfer, eh bien, il est tellement isolé que je ne pourrais pas non plus le rencontrer. Donc, qui reste-t-il ? Les autres esprits.
Et ce

Alors il y a les anges bons qui, eux, ben, sont dans le Christ, puisqu'ils sont dans le ministère du Christ. Et puis il y a les autres qui sont libres. Et donc c'est les démons. Donc a priori, je dis bien a priori parce que c'est pas scientifique, quand on fait du spiritisme, on est en relation directe avec les démons, avec le diable, avec Satan, avec toutes ces sbires. On m'a dit que, et je ne peux pas le vérifier, ce n'est pas révélé, j'en sais rien, qu'on peut aussi rentrer, il y aurait des âmes en enfer, damnées, des âmes damnées, qui pourraient essayer d'entrer en relation avec nous et que ça marcherait à travers le spiritisme. Est-ce que c'est ça? Est-ce que c'est des démons, etc.? Moi, j'en sais rien. De toute façon, ce n'est pas bon, quoi. Donc, on est dans le Christ, on est dans la communion des saints, et on veut rester en communion avec le Christ. Avec tous ceux qui nous ont quittés au-delà, oui, mais dans le Christ et pas autrement. Et quand nous prions, nous sommes non seulement en relation, mais en communion, donc c'est beaucoup plus intime, beaucoup plus spirituel, beaucoup plus fort, avec tous les défunts. On n'a pas à chercher une communion matérielle qui nous perdrait. Et le danger, c'est pas tellement que, bon, d'abord c'est un péché, bon, bien sûr, évidemment, c'est mal, mais tout péché miséricorde, donc c'est pas grave, le péché n'est plus grave. Mais le danger, c'est qu'on se retrouve dans notre vie sur Terre, on dit infesté. Par des entités qui ne sont pas libres, qui vont vouloir nous gêner, qui vont nous empêcher de vivre, qui vont nous empêcher de prier, qui vont nous empêcher d'aimer, qui vont nous empêcher de nous marier, qui vont nous empêcher d'entrer au séminaire, qui vont nous empêcher de vivre, quoi, qui vont nous pourrir la vie. Donc ça, c'est les dangers du spiritisme. Et ça nécessite toute la prière de l'Église pour essayer de dégager d'une personne ces entités mauvaises, que ce soit des démons ou des âmes damnées, j'en sais rien. Parce que, bon, enfin, je ne vais pas rentrer sur... Voilà. Donc ça, est-ce que ça répond à la question du spiritisme? Hein? A priori, tel que le spiritisme est apparu au 19e siècle, hein, c'est une pure supercherie. C'est une pure supercherie. C'était des magiciens qui s'amusaient. Mais le problème, c'est que ça jouait de la crédulité des hommes, et Satan joue avec la crédulité des hommes. Donc c'est une supercherie à l'origine, mais qui est devenue un réel danger aujourd'hui. Voilà. Et il y en a beaucoup. Hein? Voilà. Alors, les mystiques disent que oui, l'Église n'a pas intégré dans son discours ce qu'ont vu les mystiques. Donc, on peut dire oui, mais c'est pas, ça peut appartenir, si vous voulez, à la foi de l'Église, dans la mesure où, par exemple, Sainte Catherine de Gênes, qui a écrit le traité du purgatoire au XIVe siècle, hein, en parle un petit peu. Eh bien, donc, ça peut rentrer dans la foi de l'Église, mais ce n'est pas rentré dans l'enseignement de l'Église. Donc, vous ne trouverez rien là-dessus dans le catéchisme ni dans le magistère. Mais par contre, si vous lisez les saints, donc lisez les saints, lisez pas n'importe qui, lisez les saints. Donc, Catherine de Gênes, je vous la recommande. Je vous recommande aussi un livre, j'aurais pu l'amener, Le regard sur le purgatoire, qui est très très bon, qui est écrit par un moine aujourd'hui contemporain là. Et donc il parle un peu de tout ça. Et donc il y aurait, oui, il peut y avoir des. Mais on comprend bien, puisque de toute façon, c'est tout un chemin. Ah, donc dans un chemin, on met un pas après l'autre. Donc voilà, il y a des étapes, on grandit, on grandit, on grandit, puis après on se cogne. Donc bon, techniquement, physiquement, physiologiquement, d'un point de vue médical, le Christ étant mort par asphyxie, cela explique qu'il y ait une accumulation d'eau et de sang dans son cœur, et quand le père sang ne soit pas encore bien coagulé et que tout coule. D'accord. Ça, c'est physiologique. Maintenant, ce n'est pas ça qui m'intéresse, c'est la foi. Hein, c'est de comprendre cette révélation du Sacré-Cœur, du cœur du Christ, c'est de dire que mort, le Christ est source de vie. Et le sang et l'eau sont symboles d'amour et de vie. Voilà. C'est tout. Et son cœur coule de son cœur. Si vous voulez, on représente le paradis de différentes manières. Et la plus belle manière de représenter le paradis, c'est de présenter une fontaine. La fontaine d'eau vive, psaume 41, 42, mon âme a soif du Dieu vivant, etc. Je cours vers les eaux vives. L'eau vive, Jean 7, recevez. Non, attendez. Que tous ceux qui ont soif. Quiconque a soif vienne à moi et qu'il boive, etc. Et puis saint Jean continue, il parlait de l'Esprit Saint, donc c'est ça, hein, c'est le Sacré-Cœur. Donc c'est Jean 7 déjà, un jour de la Pentecôte, Jean 7, et puis sur la croix. C'est magnifique ça, donc c'est complètement, c'est spirituel. Non, c'est pas le même. Il y a un soldat qui a donné le coup de lance, et puis le centurion qui a dit vraiment cet homme est le Fils de Dieu. Ouais. Pas forcément, parce que dans les autres évangiles, il le dit aussi. C'est dans les autres évangiles, il le dit aussi, et ce signe n'est que dans saint Jean. Ah ben, évidemment. On ne peut pas dire cet homme est le Christ.
sans l'Esprit Saint. Donc si ce centurion a pu dire vraiment cet homme est le Fils de Dieu, eh ben, c'est qu'il était avec l'Esprit Saint. Voilà, la contemplation, on ne parle pas de contemplation, on parle de vision béatifique. Hein, on voit Dieu face à face et on est omnubilé par Dieu. Plus aucune ? Alors c'est l'éternité ? Alors l'éternité, on a du mal à la définir puisqu'on est dans le temps et notre manière de penser est discursive dans le temps. Donc on ne peut pas saisir vraiment ce que sera l'éternité. Moi je vous en ai dit ce que j'en perçois, c'est que c'est la possession de tous les instants de toute notre vie. Mais il n'y a plus d'instants qui coulent, etc. Mais par contre, attention, ça c'est très important. Nous ressusciterons tous au dernier jour, hein, quand le Christ reviendra dans la gloire, la parousie, etc. Et entre-temps, alors, entre le jour de ma mort et le jour de ma résurrection, est-ce que je suis dans l'éternité, où c'est complètement statique, que je ne bouge plus, les statues dans les églises, ou est-ce que y a quelque chose qui se passe ? Est-ce que ce quelque chose qui se passe est en rapport avec le temps sur Terre ? C'est des questions qu'on se pose toujours. Alors, les références bibliques du purgatoire. 2 Maccabée 12, 44, 45. Voilà, ils ont supprimé tous les livres qui les dérangeaient. Voilà, je suis un peu violent dans mon explication, mais... Donc, il y a autre chose aussi. Dans la première aux Corinthiens, au chapitre 3, verset 15-16. Et ça, c'est très très beau, et d'autant plus beau. Ah, avez-vous lu l'encyclique de Benoît XVI, Spe Salvi ? Toute la fin, c'est le jugement particulier, le purgatoire. Lisez ça, ça explique tout, et bien mieux que moi. Et il commente un moment ce passage donc de la première aux Corinthiens. Je vais vous lire parce que c'est très très beau. Et ça vraiment, c'est toute l'explication du jugement particulier et du purgatoire. Et les deux sont liés. Alors l'encyclique de Benoît XVI, Spe Salvi, la dernière encyclique qu'il a écrite l'année dernière. Et maintenant, je vous lis ce petit passage. Vous m'écoutez ? Je vous lis à partir de verset 10. « Selon la grâce de Dieu qui m'a été accordée, tel un bon architecte, j'ai posé le fondement. » C'est saint Paul qui parle. Le fondement, c'est qui le fondement ? Jésus, le Christ, le rocher, le roc, Matthieu 7. « Mais que chacun prenne garde à la manière dont il y bâtit. » Pour les missionnaires, on n'a rien à faire. On n'a qu'à dire « Jésus-Christ est vivant, Jésus est ressuscité. » C'est tout, les autres, ils se débrouillent après. L'Esprit Saint se débrouille et puis chacun se débrouille. « Chacun prenne garde à la manière dont il bâtit. » De fondement, en effet, nul ne peut en poser d'autre que celui qui s'y trouve, c'est-à-dire Jésus-Christ. Donc si on commence par construire sa vie sur autre chose que le Christ, c'est sûr qu'on est perdu. Il y en a, hein ? Bon, c'est pas grave. Que si sur ce fondement, on bâtit avec de l'or, de l'argent, des pierres précieuses, ça va, du bois, c'est moins bien, du foin, de la paille, c'est carrément nul, l'œuvre de chacun deviendra manifeste. Alors, il y en a qui vont bâtir des belles vies pleines de charité, pleines de pierres précieuses. Et puis d'autres, ils vont vivre avec de la paille et du foin. Le jour, avec un J majuscule, donc c'est la révélation de Dieu, c'est la miséricorde de Dieu, c'est la lumière de Dieu, c'est ce jugement particulier, ce regard de Dieu sur notre vie, c'est le jugement. Le jour, en effet, la fera connaître, l'œuvre de chacun, la vie de chacun, car il doit se révéler dans le feu, dit saint Paul. Et c'est ce feu qui éprouvera la qualité de l'œuvre de chacun. Donc toute notre vie, au soir de notre vie, lors de notre mort, sera mise en lumière. Et on verra les pierres précieuses, l'or, l'argent, mais on verra aussi la paille et le foin. Et hop, il va y avoir un feu qui va tout brûler. Donc c'est une image. Hein, le feu, il va brûler la paille et le foin et le bois, mais le reste, ça va tenir. Alors écoutez comment c'est décrit, c'est magnifique. C'est ce feu qui éprouvera la qualité de l'œuvre de chacun. Si l'œuvre est bâtie sur le fondement... Pardon. Si l'œuvre bâtie sur le fondement subsiste, l'ouvrier recevra une récompense. Il a bien bâti sa vie, il aura une récompense, la vie éternelle. Si son œuvre est consumée, tout ce qui part avec le feu, il en subira la perte. Bah oui, le foin, la paille, ça s'en va. Mais, attention, quant à lui, celui qui a bâti, il sera sauvé. Pourvu qu'il ait bâti d'abord sur le Christ. Il sera sauvé. Mais comme à travers le feu. Et c'est ça le verset 15 qui est magnifique. Quant à lui, il sera sauvé comme à travers le feu. Quelle que soit notre vie, faite d'or ou de paille, si c'est partie du Christ, le baptême, il sera sauvé. Mais ce sera jugé comme à travers le feu. Et ça, c'est interprété. Donc maintenant, on peut le faire clairement, puisque le pape Benoît XVI le fait dans l'encyclique Spe Salvi, comme une trace biblique du purgatoire. Dans le Nouveau Testament... Parce que les protestants, ils interprètent ce passage, mais autrement, bien sûr.
Mais les protestants, vous savez, n'ont aucun discours sur l'au-delà de la mort. Donc, ils disent rien. Donc, en fait, l'Église catholique s'autorise un discours, les protestants rejettent ce discours, mais ils n'ont rien en échange. Donc, il n'y a pas tellement de dialogue possible.

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2: Quiconque se déclarera pour moi devant les hommes, moi aussi je me déclarerai pour lui devant mon Père qui est aux cieux. Matthieu 10, 32.

Alors après le cœur pur, heureux les cœurs purs, ils verront Dieu, dont j'ai simplement voulu dire que voilà, cette pureté de cœur, c'est comme l'aqueduc qui laisse passer l'eau tranquille, lumineuse, limpide, et qui nous permet dès maintenant de voir l'œuvre de Dieu, au-delà de l'écorce des choses. D'ailleurs, j'étais content parce que j'ai retrouvé une phrase quasiment semblable dans ce livre. Mais ça ne vient pas de ce livre, ce que je disais, mais j'ai retrouvé ça quasiment dedans. Ensuite, l'autre jour, heureux les cœurs, les pauvres de cœur, les pauvres en esprit, le royaume des cieux est à eux. C'est-à-dire Jésus est à eux. Jésus est vraiment en eux. Les mains vides, le passage des personnages, du personnage à la personne, enfin voilà, tout ça était dedans. Et aujourd'hui, pas de béatitude sur l'obéissance, mais un cœur missionnaire embrasé par le feu de l'Esprit-Saint. Alors un peu d'éléments de la vie de saint François. Il y a une expression que j'aime beaucoup chez les biographes de saint François. Ils disent « François essayait de ne manquer aucune des visites de l'Esprit-Saint. » Ne manquer aucune visite de l'Esprit-Saint. Tout ce que je vais dire est contenu dans cette phrase, quasiment. Les visites de l'Esprit-Saint, cette sensibilité à la vie de Dieu aujourd'hui. Non pas comme un pouvoir. C'est là où les émotions sont trompeuses. On en a besoin des émotions dans la vie spirituelle, mais le risque, le Seigneur le sait, mais il continue quand même de nous en faire le don, le risque c'est que je m'accroche à l'émotion et comme mes sens sont quand même mal dégrossis, quand je me dis dans ma tête prière, vie spirituelle, je vais être tenté de revouloir sentir la même émotion. Je reviens à Paris parce que l'année dernière c'était tellement plein d'émotions. Et du coup, je risque de vouloir revivre Paris 2011 en 2012, en oubliant que Paris 2012 est là pour me faire vivre Paris 2013. Je fais de la publicité, hein, vous voyez, pour. Je ne suis pas rémunéré pour faire de la pub, mais j'en fais volontairement. Voilà, toujours le risque dans la vie spirituelle de s'accrocher à ce que l'on a vécu hier, sans voir que hier nous a été donné pour voir demain. Et les visites de l'Esprit-Saint, par définition, François ne savait pas plus que vous, que moi, quand elles allaient venir. Mais il y a une manière petit à petit d'exercer sa sensibilité à la présence de Dieu. L'exemple classique, c'est de voir qu'à certains endroits de notre terre, à Lourdes, à Paray, à Ars, dans des sanctuaires, ben, il y a une paix assise, il y a une paix. Là où les saints passent, Dieu passe avec eux, disait saint Jean de la Croix. Mais la grâce d'un lieu, encore une fois, c'est même pas le tout. Ce qui compte, c'est que vous deveniez, nous devenions ce lieu de grâce. Et les sanctuaires et les pèlerinages, tout ce que nous faisons de cet ordre-là, ce n'est pas simplement pour aller au puits puis repartir dans une zone de sécheresse, c'est pour découvrir, c'est pour prendre le chemin de notre cœur, retrouver le chemin de notre cœur. Encore une fois, qui est là où Dieu, au plus intime de nous-mêmes, nous attend. Tu étais au plus intime de moi-même, mais je n'y étais pas, dit saint Augustin. Et vous reconnaissez dans cette phrase de saint Augustin, Augustin commence par le « tu ». Je fais une parenthèse par rapport à la première rencontre sur la pureté de cœur, justement, quand François, dans sa réponse à frère Léon, dit bien « mais
La sainteté, ce n'est pas l'accomplissement de soi par soi. C'est regarde Dieu, admire-le, honore-le, très haut, tout puissant, bon Seigneur, je disais hier avant-hier avec le cantique de Frère Soleil. C'est cette capacité de parler à Dieu avant de se parler. Tu étais au plus intime de moi-même, mais moi je n'y étais pas. François d'Assise devant le crucifix de Saint Damien, que veux-tu que je fasse ? Toute la conversion, elle est là. Faire passer d'abord le « tu » avant le « je ». Alors, pour bien éclaircir le fil rouge, que vous ne me disiez pas que j'ai mal parlé de l'obéissance, obéir, ça signifie quoi ? C'est un classique de la formation dans la vie consacrée. Bien sûr, ce n'est pas obéir comme un cadavre, comme on prêtait aux trappistes et aux jésuites du XVIe siècle. C'est écouter. Ob a audire, écouter. Entrer dans une écoute, mais pas une écoute capricieuse. Entrer dans une écoute de l'être qui va me conduire à consentir peut-être même ce dont je ne vois pas la pertinence, ce dont je ne vois pas le bien fondé, le pourquoi, mais dont je sais que si je suis dans cette écoute et dans cette obéissance qui va faire que mon acte corresponde à mon écoute, eh bien, il y aura une vie dont j'ignore pour l'instant par définition. Petit exemple, oui, petit exemple missionnaire de la vie du curé d'Ars. Le curé d'Ars qui avait fondé la Providence pour des jeunes filles derrière la basilique, enfin derrière son église paroissiale. Et puis un jour, l'évêque vient le voir en disant « Écoutez, mon père, vous êtes très gentil, mais maintenant cette œuvre dépasse vos capacités. Il faut que le diocèse remette la main dessus, reprenne l'initiative, voilà, pour que cette œuvre, elle se développe, elle perdure. » Et le curé d'Ars, « Écoutez, Monseigneur, c'est sans doute la volonté de Dieu, mais moi, je ne la vois pas. » Et il a lâché la Providence. Et quelle est la dimension missionnaire de cet acte, pour moi ? Bien sûr, à prendre avec toutes les autres dimensions de la ville du Saint-Curé d'Ars, eh bien, c'est cette extraordinaire fécondité de réconciliation. Eh bien, on voit un acte d'obéissance, d'écoute, de passage à l'acte, pour un bien que le curé d'Ars, tout saint qu'il était, alors qu'il voyait bien dans les cœurs des autres, ne voyait pas, et qui va participer avec d'autres actes, encore une fois. Il faut se méfier des actes pris isolément. On est une série d'actes, pris aussi dans une complexité. Eh bien, cette fécondité, qui est une vraie fécondité missionnaire. Alors, qui ne va pas être une fécondité d'aller aux quatre vents, mais qui va avoir une dimension tellement attractive que c'est les gens qui vont venir. Voilà, pour cette obéissance. Alors, pourquoi je suis parti vers ça ? Vous voyez que je parle vraiment dans l'instant présent. Il faut que je remonte un petit peu avant, là. Voilà, enfin bref, j'en étais avec François d'Assise. On va repartir à François, là au moins ça sera une base que je maîtrise cérébralement, intellectuellement. En fait, je crois que c'est un peu les chants d'à côté qui me coupent un peu le fil, là. Parce qu'on a envie de les écouter quand même. Le chant et la joie, on a toujours envie de la rejoindre. Hein. C'est attractif, hein. C'est attrayant. Voilà, François et ses visites de l'Esprit Saint et sa sensibilité à l'esprit, au passage de Dieu dans sa vie. La conversion de François, ce sont différentes étapes. J'en ai parlé le premier jour, la prison, les grottes, cette dimension du cœur de la terre, c'est une dimension matricielle de la solitude. Nous avons besoin de solitude dans notre vie. Un couple a besoin
que l'un et l'autre puissent vivre des temps de solitude. La solitude, c'est un peu l'espace qu'on va laisser entre deux. Et dans toutes relations humaines, on a besoin de cet espace. Et c'est dans cet espace aussi que Dieu va pouvoir venir habiter. Trop de fusion, trop de confusion, trop de rapports entremêlés vont finalement empêcher la respiration et empêcher l'espace. Du bien de la solitude, de la grotte, du recueillement. C'est très bon dans ce livre, parce que justement sur ce sujet-là, l'auteur dit bien, mais bien sûr, vous n'êtes pas des trappistes. Saint François de Sales disait au XVIIe siècle, un boucher n'est pas un capucin. Le boucher, il a son boulot du matin au soir. Le capucin, il a ses horaires de prière. Et donc, la solitude, le recueillement, ce n'est pas nécessairement partir à 500 kilomètres. Il y a une manière d'être recueilli dans la foule. Vous en doutez ? On peut faire cet apprentissage ici, à Paray. Moi, hier soir, j'ai dit mon office sur l'agora des apéros. Je me suis dit, c'est pas gagné. C'est pas gagné pour que j'arrive. Mais comme j'avais un rendez-vous et que j'étais en retard, je devais y rester. Eh bien sûr qu'il y a du monde. Bien sûr qu'on a envie de lever les yeux et alors. Mais ça n'empêche pas, je ne dis pas que j'ai dit mon office au top, parfait. Mais vous savez, vous pouvez être dans une chapelle où il n'y a personne et avoir un tel bouillonnement intérieur qu'en fait, il y a une foule de bruit intérieur. Donc ce n'est pas forcément parce qu'on est seul physiquement qu'on sera vraiment dans une attitude de retraite intérieure, de recueillement. Donc comme quoi, bien sûr que ça dépend de l'environnement en général, mais ça dépend surtout de la capacité que nous avons d'aller un peu en profondeur. Pour ce faire, je ne sais pas si vous avez lu le livre « Récit d'un pèlerin russe ». C'est un très bon livre sur la prière du cœur. La prière du cœur. Pour moi, ça a tout à fait lien avec l'obéissance. Comment demander la grâce de l'obéissance du cœur ? « Récit d'un pèlerin russe », c'est un brave russe qui veut absolument découvrir le secret de la prière perpétuelle. Alors il va voir plein de vieux moines, plein de starets, puis un jour il y en a un qui lui donne, tiens voilà la philokalie. La philokalie c'est des écrits spirituels sur l'amour de Dieu. Philia, l'amour de Dieu. Le recueil un peu des paroles de l'amour pour aimer Dieu. Et puis il découvre dans la philokalie cette petite prière, Jésus, « Fils du Dieu sauveur, fils du Dieu vivant, aie pitié de moi, pécheur. » Il se dit, mais c'est ça. C'est comme ça que je vais trouver le chemin de mon cœur. C'est comme ça que je vais découvrir, laisser Dieu advenir, naître davantage en moi. « Jésus, fils du Dieu vivant, aie pitié de moi, pécheur. » Et alors il va le dire, mais des milliers de fois par jour. C'est génial, il n'y a même plus à penser à sa prière. Au fur et à mesure, il va même rythmer sa respiration sur ses paroles. C'est vrai que la prière, ça concerne le corps aussi. Hein. Ça concerne le corps. L'évêque nous a invités à danser. Voilà, le fait qu'il y ait des gestes, le fait que dans la liturgie, on ait des gestes, on se lève, on s'assied, voilà, tout le corps est mobilisé. Et donc, avoir sa respiration aussi au rythme de sa prière, et non plus la prière au rythme de la respiration, c'est intéressant, de voir ce lien du corps, ce lien du cœur, ce lien de l'âme, confère excellent discours de Jean-Paul II aux jeunes, 1980, Parc des Princes, et message aux jeunes, dont je vous reconseille la lecture, inusable. Voilà, cette unification, cette unité de l'être, qui n'est pas une méthode psychologique, mais qui est vraiment le Seigneur qui advient en nous, le Seigneur qui naît et qui demande à naître en nous. Ça, c'est un grand thème de la vie mystique, de la vie d'union à Dieu, de la vie embrasée par le feu de l'Esprit-Saint. C'est Dieu qui naît en nous parce que par la pureté, la pauvreté, il y a un espace. Nous avons désherbé,
nous avons creusé et il y a de l'espace pour la visite de Dieu en nous-mêmes. Après, dans la conversion de François, il y a eu devant le crucifix de Saint-Damien, « Seigneur, que veux-tu que je fasse ?» la rencontre du lépreux, qui n'en font qu'une, au sens où, toujours pareil, hein, François, dans le crucifix, à genoux devant le crucifix, ne va pas se contenter d'une relation « mon petit Jésus », mais dans le pauvre, dans celui qui n'est plus humain, dans le souffrant défiguré, la lèpre, ça vous défigure, va voir le visage du Christ. Un peu dans le même sens de l'envoi en mission ce matin de ces jeunes du rocher qui vont chercher le visage du Christ et qui seront, il ne faut jamais oublier cette réciprocité, le visage du Christ pour ceux qui ne le connaissent pas. Il ne faut jamais oublier ce double aspect. Moi, c'est un laïc franciscain qui m'a attiré mon attention là-dessus. Oui, on dit toujours « chercher le Christ dans les autres ». Alors ça, oui, ça va. Mais il y a un petit épisode de la vie de François qui montre bien « Oui, je vais chercher le Christ dans le lépreux que je soigne et je serai pour le lépreux le Christ compatissant ». Nous avons à être les uns pour les autres et dans le couple et sur nos lieux de travail, si ça pouvait l'être, et dans nos lieux de vie, etc. Visage du Christ les uns pour les autres. Et puis, il y a l'épisode où François se met tout nu en place d'assises parce que son père l'attaque. Et François, à ce moment-là, lui rend ses vêtements en disant « Maintenant, je n'ai plus qu'un seul père », pour bien faire comprendre au père Bernardone que désormais sa paternité, soit il comprend que c'est un accomplissement et c'est un don et un dessaisissement, mais comme il ne le comprend pas, il faut passer à la force. François aide son père, finalement, à approfondir sa paternité. Un peu dans la violence, je vous l'accorde, mais parfois il faut faire comprendre aux parents certaines choses aussi. Hein. Il n'y a pas que dans le sens parent-enfant, hein, il faut accepter aussi que les enfants vous conduisent plus loin. C'est un peu ce qu'on dit pour une vocation dans une famille. Hein. Parfois, ça force les parents à s'ouvrir peut-être sur un espace auquel ils n'avaient pas pensé. Et puis il y a un autre épisode qui est, comme François a entendu la parole de Jésus, « Va et répare mon église », François est un primaire, il a donc commencé à rebâtir Saint-Damien, puis une deuxième chapelle, et puis il arrive à une troisième chapelle, la Notre-Dame de la Portioncule, un prieuré bénédictin, pas très loin d'Assise, et au cours de la messe, il entend l'évangile de l'envoi en mission. C'était la fête de la Saint-Mathias, et l'envoi en mission chez Saint-Luc, Saint-Matthieu, voilà, que je vous envoie deux par deux, que le Seigneur vous donne sa paix, là où cette paix sera accueillie, restez-y, si cette paix n'est pas accueillie, quittez cette ville, secouez la poussière. Et là, François a cette parole, « Voilà ce que je veux, voilà ce que toute mon âme désire. » Ça, c'est un passage capital dans la vie de François. Voilà ce que je veux et voilà ce que mon âme désire. Il y avait une question sur la volonté, justement, dans la prière, hein, nous faire vouloir ce que nous savons que tu veux. Comment ça se découvre ? Voilà ce que je veux vivre. C'est intéressant de voir comment. C'est au sein de la liturgie. La liturgie, c'est un acte autoritaire par excellence. Je ne choisis pas les paroles liturgiques, je les reçois de l'Église. C'est un acte d'obéissance. C'est un acte d'obéissance, un acte de la tradition. Donc, dans nos esprits modernes, hyper contraignant. Tout sauf une louange spontanée. Liturgie. Deuxièmement, parole de Dieu. François entend l'Évangile, entend la parole de Dieu. Et cette parole de Dieu, comme dit saint Paul dans la lettre aux Romains, « Ce que j'ai entendu, ce que mon cœur a médité, je vous l'annonce. » Et ce qui sort de la bouche de François après cette audition, cette écoute, obéissance, écoute, cette écoute,
cette parole qui touche son cœur et qui révèle aux yeux de François ce qu'il y a dans son cœur. Et le « voilà ce que je veux » est pleinement la volonté de Dieu. Il n'y a pas de hiatus. Vous voyez ? Il n'y a pas de hiatus. « Voilà ce que je veux » qui est révélé au cœur de François par la parole de Dieu. Et François passe à l'acte, il enlève sa tenue, il prend une tenue beaucoup plus simple, deux tuniques, pas plus de deux tuniques, des chaussures, un bâton, et en avant, il y va. François, c'est l'évangile littéralement. Littéralement. Il entend Jésus dire ça, il le fait. Et donc, je voudrais attirer votre attention, voilà, sur la liturgie. Alors, oui, il y a la routine, il y a l'habitude, etc., mais chaque liturgie est nouvelle. Chaque liturgie est nouvelle d'abord parce que vous-même, vous n'êtes pas pareil que la veille et vous n'êtes pas pareil que le lendemain. C'est une tentation que de croire que nous sommes dans une espèce d'immobilisme permanent. On appelait ça dans la vie spirituelle, pour les moines, l'acédie, un mot qui revient un peu à la mode. Acédie, A-C-E-D-I-E. L'acédie, c'est quand le moine voit le soleil à 10 heures, le soleil à midi, le soleil à 15 heures et dit vraiment rien de nouveau sous le soleil. Le jour est long, le jour est pesant, ça n'en finit pas. Mais quand viendra donc la fraîcheur du soir, au sens physique comme au sens intérieur de l'être. C'est vrai que on a du mal à voir que nous sommes toujours en mouvement intérieur. Toujours. Je vous ai dit la première fois, je crois, on est sur un ou deux, cœur vitas, caritas, charité, repli sur soi. Parfois, l'aiguille fait du yo-yo, parfois elle tend un peu plus d'un côté ou de l'autre. Mais être sensible aux visites de l'Esprit-Saint, c'est justement prendre conscience de cette extraordinaire mobilité de notre vie. De notre vie. Nous ne sommes pas le même une minute après qu'une minute avant. Alors, il y a des constantes chez nous, mais il n'y a pas que des constantes. Non, c'est faux. C'est faux, cela. Il y a comme un acte recréateur en permanence. Et donc François, quand il entend la parole de Dieu et que la parole de Dieu touche son cœur, on ne fait pas autrement maintenant dans les groupes de parole, quand on ouvre, alors ce que je n'ai pas dit, parce que ça l'Église est moyennement institution, voilà, François quand il a entendu l'Évangile, il a voulu se faire confirmer, alors il a été à la sacristie, il a demandé le lectionnaire et par trois fois il a réouvert le livre, qui par trois fois s'est réouvert à cette parole-là. François avait besoin d'une confirmation. Mais voilà, la grande insistance de l'Église aujourd'hui, Benoît XVI, les synodes, depuis le Concile Vatican II, bienheureux concile, pour de nous avoir ouvert à nous, catholiques, la parole de Dieu, vraiment, et cette parole qui est une parole de vie pour aujourd'hui, qui bien sûr ne va pas nous toucher de la même manière tous les jours, mais qui en tout cas est appelée, parfois au bout de 50 fois d'un texte entendu, tout d'un coup un mot. Un mot qui nous ouvre un horizon de terre promise. Et là, on est vraiment dans une relation d'obéissance. Pourquoi ? Eh bien parce que comme dit saint Paul dans la lettre aux Romains, je crois que c'est le chapitre 10, il y a d'abord l'écoute. L'écoute. Nous ne savons pas écouter. Même moi, je me suis pris en flagrant délit ce matin de non-écoute. Quelqu'un me parle, je l'interromps pour dire quelque chose qui me paraissait pas trop bête. Et la personne me dit « Non, c'est pas ça que je veux vous dire. » D'accord. J'ai encore été trop vite. Vous voyez, parfois, on veut finir la phrase de l'autre. « Oh, mais oui, je sais ce que tu vas dire. » Ben non, pas cette fois-ci.
Cette fois-ci, tu sais pas ce que je veux dire. C'est cet espace dont j'ai parlé. En fait, alors c'est vrai que nos vies en ville, nos vies urbaines, comment dire, sont révélatrices aussi de ce que nous vivons intérieurement et dans nos relations. C'est-à-dire qu'on a peu d'espace, finalement. Moi, je trouve ça beau ici. Voilà, de temps en temps, on est 5000 sous la tente à exploser de chaud. Et puis après, on va à la tente de l'adoration. Et puis encore loin, il y a les enfants. Voilà, on est à la fois ensemble et il y a de l'espace. Ben voilà, c'est peut-être une parabole pour nos vies relationnelles. Et pour qu'il y ait ce temps de l'écoute. Je suis toujours frappé, je fréquente de plus en plus les monastères de Clarisse contemplative, le deuxième ordre chez nous, et je suis frappé de leur capacité à retenir, à avoir une mémoire du cœur, une mémoire de l'intelligence, de paroles dites parfois quelques temps avant. Alors c'est vrai qu'une vie de Clarisse est une vie en retrait. Il n'y a pas la radio, il n'y a pas la musique, c'est la parole de Dieu qui baigne la journée, donc les conditions sont pas mal optimales quand même. Hein. Mais en même temps, elles n'ont pas le monopole de l'écoute. Elles n'ont pas le monopole de l'écoute. Mais elles me rappellent, à moi religieux, en ricochet, l'importance d'apprendre à écouter. Ça commence simplement par laisser l'autre aller jusqu'au point dans sa phrase. Ce que je n'ai pas fait ce matin. Tout simplement. Voilà. Et parfois même laisser un petit temps de silence. Je suis mélomane, j'aime bien la musique, et ce que je trouve le plus beau, quand on va, j'y vais plus depuis longtemps, mais quand j'étais dans le monde, comme on dit, et que j'allais au concert, ce que je trouvais de plus beau, et quand ce moment-là n'existait pas, j'en étais blessé, presque, physiquement, c'est le silence après la note finale. Sans ce silence après la note finale, c'est presque comme si j'avais eu un rapport d'appropriation de la musique. Je l'ai consommée pour mon bien-être. Le silence après le point d'orgue, après la note finale, c'est la musique qui descend, qui prend le chemin de mon cœur et qui m'ouvre. L'art, c'est sa signification, d'ouvrir le chemin du cœur, justement. Voilà donc cette vertu du silence pour écouter et pour laisser le deuxième temps qu'il y a dans l'obéissance à la parole de Dieu pour Saint Paul, que cette parole descende dans le cœur. D'où l'importance aussi du silence dans la liturgie. Benoît XVI insiste beaucoup là-dessus. Le silence au cœur de la liturgie, au cœur de cet acte de prière de l'Église. Et c'est alors qu'une parole peut sortir. Ce que je vous annonce, dit Saint Paul, lettre aux Romains, toujours pareil, vers les 10, chapitre 10, c'est ce que j'ai entendu, ce que j'ai moi-même accueilli, médité dans mon cœur, eh bien c'est maintenant la parole qui sort. Et elle est là, la dimension missionnaire. Elle est là, la dimension missionnaire. Dans cet acte de François, au cœur de la liturgie, c'est à ce moment-là qu'il devient un homme missionnaire. C'est à ce moment-là, au cœur de la liturgie, qu'il peut dire, enfin juste après, qu'il peut dire, voilà ce que je veux, voilà ce que mon âme désire, et je l'accomplis. Et là, il est dans cette dimension missionnaire, il part. Alors il y aura quand même un petit retour sur lui-même, parce qu'un peu plus tard, il va quand même se dire « Mais finalement, qu'a fait Jésus, puisque c'est Jésus que je veux imiter ?» Alors il a un petit doute quand même, parce que François était très attiré par une vie d'ermite, beaucoup plus que par une vie apostolique, une vie sur les routes. Alors il va demander à Sainte Claire, Sœur Claire, il va demander à un frère en qui il avait confiance, voilà. Comment Jésus a-t-il vécu? Et le retour est unanime. Jésus a été dans les plaines et à la montagne, sur les routes et en retrait. Et bien François dit,
voilà ce que je vivrai. Je vivrai à la fois cette dimension avec, dans la plaine, avec les gens, et en même temps, j'aurai ce cœur à cœur, ce retour à l'ermitage, ce retour en montagne. Et ce cœur à cœur sur la montagne, eh bien, je continuerai de le vivre dans la plaine. Et François, à certains moments, j'ai un trop petit capuchon pour le faire, baissait son capuchon, s'enfermait dans sa cape, et à ce moment-là, il disait « Je suis dans le cloître ». En pleine place de Bologne, on a l'histoire. En pleine place de Bologne, hop, il s'emmitoufle, il s'isole par une paroi légère, et voilà, son cloître, à ce moment-là, c'est cette place de la ville de Bologne. François ne manquait aucune des visites de l'Esprit-Saint. Quand l'occasion s'en présentait, il l'accueillait fidèlement et tant que durait la faveur du Seigneur, savourait la douceur qui lui était offerte. Au cours de ses oraisons, il avait expérimenté que la présence souhaitée de l'Esprit-Saint est d'autant plus volontiers accordée aux âmes de prière qu'elles sont éloignées des tumultes de ce monde. C'est pourquoi, en quête de solitude, il fréquentait, pour y prier, les lieux déserts. Encore une fois, ces lieux déserts, ce n'est pas simplement des lieux à part. Ce peut être, en pleine agitation, en plein bruit, un temps, même bref, de recueillement, à l'aide de la prière du cœur, « Jésus, Fils du Dieu vivant, aie pitié de moi, pécheur », à l'aide simplement d'une parole biblique. Dans l'accompagnement spirituel, moi je recommande beaucoup de lire l'évangile du jour le matin et de ne pas refermer Magnificat, prier en église, parole et silence, parole et prière, je ne sais plus quoi, et de garder un mot, une phrase. Et au cours de la journée, de reprendre ce mot, de reprendre cette phrase. Eh bien, la parole de Dieu, elle n'est plus extérieure à vous. Petit à petit, elle marque votre intelligence, elle marque votre cœur, elle peut même être éclairée une situation à un moment donné et faire que vous puissiez faire la volonté de Dieu à un moment donné dans la journée et pouvoir distinguer votre volonté de la volonté de Dieu, justement. Comment découvrir la volonté de Dieu qui est à la fois au plus intime de moi-même, mais je suis étranger à moi-même, donc qui est comme un autre, il est le tout autre, et moi-même, si ce n'est par un tiers. Dans ce face-à-face, il faut un tiers. En christianisme, tout marche par trois. Dans ce face-à-face, il faut un tiers. Et la parole de Dieu, elle est ce tiers. La parole du frère, elle est ce tiers. La vie fraternelle, elle est ce tiers. Elle est ce tiers qui vient éclairer les dispositions de mon cœur, qui vient ouvrir mon cœur aux dispositions, à la volonté, qui vient vérifier que ce que je veux est la volonté de Dieu. Parfois, il y a des écarts. Parfois, comme dans cette page d'évangile, voilà ce que je veux vivre. François le portait en son cœur avant, mais ce n'était pas encore advenu à sa conscience, on pourrait dire ça comme ça. Ce n'était pas encore advenu à sa pensée consciente. Voilà ce recueillement, condition de l'obéissance à la parole de Dieu. Presque un exercice de chaque instant. Et le biographe dit encore, François ne voulait pas manquer par négligence. Voilà. Je ne sais pas comment vous êtes, mais moi je suis un homme négligent. Négligent pour cela. Il y a des moments où volontairement, allez, on va mettre sur off. On remettra sur on à la prochaine conférence à faire. Voilà. Ne voulait pas manquer par négligence. Parce que, on disait de François que ce n'était plus un homme qui priait, mais la prière faite homme.
Ce n'était plus quelqu'un qui priait, mais il avait encore des temps de prière dans la journée, tout ça. Mais la prière faite homme, comme ce cœur, la cire qui est ramollie, voilà, par la ferveur, par le désir, très important, le désir de Dieu, le désir, et qui permet au Seigneur de venir comme il lui plaît mettre son sceau. N'oubliez jamais dans votre prière, comme il te plaira. Comme il te plaira. Nous avons des prières, je, vertu. Et quand on dit comme il te plaira, on remet du tu vers je. Et donc là, on va peut-être laisser le Seigneur agir. Comme il te plaira. Soyons chastes dans nos prières. Soyons pauvres dans nos prières. Ne pas manquer les visites de l'Esprit-Saint par négligence. Dans sa lettre aux Galates 5, 19, 23, je peux vous donner la référence, je l'ai sous les yeux, il n'y a aucun mérite, Paul décrit le fruit de la visite de l'Esprit-Saint. Évidentes sont les œuvres de la chair, fornication, impureté, débauche, idolâtrie, sorcellerie, haine, discorde, jalousie, accès de colère, rivalité, dissension, faction, envie, beuverie, orgie, et les choses semblables à celles-ci. Quand on cherche un examen de conscience, il suffit de prendre Galates 5, 19, 23 et on coche. Hein. Puis à la fin du mois, on fait le total et puis on va se confesser. Je vous préviens, comme je l'ai déjà fait, que ceux qui commettent ces fautes-là n'hériteront pas du royaume de Dieu. C'est incompatible avec ce manque, avec cet espace, avec cette vie de Dieu. Mais le fruit de l'esprit, c'est très intéressant ce singulier, le fruit de l'esprit est amour, joie, paix, patience, bonté, bienveillance, foi, douceur, maîtrise de soi. Donc en fait, tous ces aspects-là n'en sont qu'un. C'est un fruit de l'esprit. Donc ça veut dire que dans toutes ces dimensions-là, il y a visite de l'Esprit-Saint. Il y a visite de l'Esprit-Saint. Dans ce livre-là, il y a une très belle page. J'ai plein de choses à vous dire là. Je vais d'abord lire la très belle page de Madeleine Delbrel. Et vous allez voir que c'est tout à fait lié à ce qu'on a pu voir par rapport à François et à l'esprit missionnaire, sur lequel je vais parler peut-être un peu plus explicitement après. Madeleine Delbrel, mais vraiment je vous recommande sur l'obéissance, mais c'est éclairant. C'est éclairant de voir comment le cœur obéissant au prochain, à l'Église, à Dieu, c'est un cœur qui est dans la vérité, dans le vrai. Et c'est un cœur qui peut devenir missionnaire. Il y a des pages, mais lumineuses dans ce petit livre. Je le relisais ce matin pendant la louange. Il y a des pages lumineuses. Alors, il termine dans ce livre par la danse de l'obéissance. Une image chère à Madeleine Delbrel, car la danse, l'évêque en a parlé, présente cette étrange caractéristique. Elle est d'autant plus belle et harmonieuse que tous les mouvements sont mesurés et prévus, voire commandés, et que la musique entraîne avec elle les danseurs en les soumettant à son rythme. À plus forte raison lorsque la danse est menée par l'aimé, avec un A majuscule, dans les bras de qui l'on s'abandonne. Image parfaite de l'obéissance. Vous avez déjà pensé l'obéissance en termes de danse avec Dieu? Ben voilà. Là, vous avez le cœur de l'obéissance et de la vie missionnaire. Je découvre ça maintenant avec vous, parce que je n'avais pas vu que ça allait jusque-là. Qu'il s'agissait de... À plus forte raison lorsque la danse est menée par l'aimé. Et donc, voyez bien l'importance de ce « tu » d'abord, avant ce « je ». À plus forte raison, lorsque la danse est menée par l'aimé dans les bras de qui l'on s'abandonne. Image parfaite de l'obéissance. « Seigneur, dit Madeleine Delbrel, à nous de nous laisser inventer, à nous de nous laisser inventer. » Donc, on n'est pas dépossédé dans l'obéissance. On n'est pas dépossédé de soi, on n'est pas nié dans l'obéissance. À nous de nous laisser inventer, pour être des gens joyeux qui dansent leur vie
avec vous. Pour être un bon danseur, avec vous comme ailleurs, il ne faut pas savoir où cela mène. Se laisser conduire par le tu, ne pas savoir où cela mène. Il faut vous suivre, être allègre, être léger et surtout ne pas être raide. Si vous connaissez à l'Emmanuel, tout le monde connaît le Veni Creator, le Veni Sancte Spiritus, vient Esprit Saint, assouplit ce qui est raide. C'est par définition l'action de l'Esprit en nous d'assouplir ce qui est raide. Donc vous voyez qu'on parle bien de l'obéissance et on parle bien de l'Esprit Saint aujourd'hui. Hein. Et surtout ne pas être raide. Il ne faut pas vous demander d'explications sur les pas qu'il vous plaît de faire. Donne-nous de savoir ce que nous savons que tu veux, comme il te plaira. C'est presque une manière moderne de dire la même prière de François. Il ne faut pas vous demander d'explications sur les pas qu'il vous plaît de faire. Il faut être comme un prolongement agile et vivant de vous. Un prolongement agile et vivant de vous. Et recevoir par vous la transmission du rythme de l'orchestre. Benoît XVI, qui est musicien, quand il dit que les saints sont ceux qui, dans leur existence, mettent en musique la partition qu'est la parole de Dieu, c'est exactement cette image-là. Hein. Exactement cette image-là, exactement cette même image musicalement de l'obéissance, du cœur pétri de la parole de Dieu et qui donc écoute cette parole, la médite et lui permet de discerner la parole, l'attitude, la mission à vivre. Il ne faut pas vouloir à tout prix avancer. Ça, c'est intéressant. Il ne faut pas vouloir à tout prix avancer. Dans les Actes des Apôtres, vous devez être sensible à ça, vous avez deux protagonistes, la parole de Dieu et l'Esprit Saint. Les apôtres, les disciples, tout ça, ce ne sont que des... Ils accompagnent le mouvement jusqu'au bout, hein. Ils mettent en musique la partition de la parole de Dieu et de l'Esprit Saint. L'Esprit Saint dit non à Paul. Paul n'y va pas. La parole croissait, se multipliait dans les cœurs. Vous pourrez relire les Actes des Apôtres en repérant toutes les mentions de la parole et de l'Esprit Saint pour voir comment les apôtres ont été obéissants et que le fruit de cette obéissance a été l'évangélisation. Le fruit de cette obéissance à l'Esprit et à la parole de Dieu, ça a été, et 5000 hommes devinrent chrétiens ce jour-là. Non sans échec, hein, quand Paul va

Oui. Il ne faut pas vouloir à tout prix avancer, mais accepter de tourner, d'aller de côté, accepter de perdre son temps dans la mission. Très important ça, accepter de perdre son temps dans la mission. Saint Paul, après sa conversion, Damas, va aller 3 ans dans les déserts d'Arabie. Voilà, ce temps à l'écart n'est pas un temps pris à la mission, c'est une condition de la mission. Il faut savoir s'arrêter, glisser au lieu de marcher. Et cela ne serait que des pas imbéciles si la musique n'en faisait une harmonie. Voilà une très belle métaphore filée du cœur missionnaire embrasé par le feu de l'Esprit-Saint et donc condition de l'évangélisation. On pourrait dire que l'évangélisation, justement, c'est vraiment la danse dans les bras de Dieu, avec ses pas de deux, ses pas de côté, ses arrêts, ses mouvements, qui sont non pas de la gesticulation, non pas de la frénésie de marketing, ce qui nous guette aujourd'hui, comme on n'est pas nombreux, on a tendance à se débattre pour faire absolument des disciples. Alors il faut de l'énergie, mais bien investie. Et parfois des échecs porteront un fruit qui plaira aux yeux de Dieu. Mais vous voyez bien que voilà, tout ça se discerne, l'esprit, la parole de Dieu et ce rythme de la danse. Alors pour ça, et c'est très beau ce qui est dit dans ce livre, c'est qu'en fait obéir, c'est, comment il dit ça ? C'est répondre personnellement à Dieu. C'est-à-dire qu'il n'y a pas d'obéissance passive. Vous voyez, quand on dit obéir, on imagine tout de suite, garde à vous. Il n'y a pas d'obéissance passive. Il n'y a d'obéissance vraie, digne des enfants de Dieu, que dans la réponse. Avant, ce n'est pas de l'obéissance. C'est dans la réponse personnelle à Dieu qu'il y a obéissance. Vous voyez un petit peu le processus. La manière franciscaine que François a de parler de l'obéissance, quand un supérieur demande quelque chose à un frère, eh bien, il y a 3 étapes. Première étape, eh bien, c'est d'entendre et d'essayer d'accomplir ce qui est demandé. Et puis, si vraiment ça va contre sa conscience, de s'en ouvrir, 2e étape, à son supérieur, de lui dire non, en conscience, je ne peux pas aller là, je ne peux pas faire ça. Et si le supérieur confirme sa demande, d'obéir par charité. Très intéressant ce va-et-vient. On n'est pas du tout dans la servilité, on est vraiment dans l'engagement de l'être. Obéir, c'est répondre personnellement, dans un acte. Dans un acte qui n'est pas comme ça tout de suite, bébête, qui prend le temps de la réflexion en conscience, d'où l'importance de former sa conscience, pas simplement ce que je ressens maintenant, mais avec une objectivité, le magistère de l'Église, la réflexion, voilà, la loi naturelle, tout ça sont là pour être cette objectivité qui vient travailler la subjectivité de ma conscience et faire que ma conscience soit un véritable sanctuaire éclairé, comme dit le Concile Vatican II, et non pas simplement une espèce de zone de non-droit. Et 3e étape, si le supérieur confirme, à ce moment-là, de répondre, de s'engager personnellement par charité. Je vais terminer, parce qu'il va falloir laisser la pièce, par 2 choses. D'abord, sur la dimension missionnaire, justement, aujourd'hui, voilà, c'est la grande affaire de l'Église. Des communautés comme l'Emmanuel ont été aux avant-postes, et on voit bien comment cet esprit-là, avec d'autres communautés nouvelles, ont irrigué vraiment cela dans toute la vie de l'Église. C'est beau. Le synode sur la nouvelle évangélisation au mois d'octobre en témoigne. Hein. La nomination aussi de membres de la communauté de l'Emmanuel au Vatican en est un témoignage, justement, que cette parole-là soit entendue vraiment dans le cœur de l'Église. Et je vous conseille, vous pouvez aller le voir sur le site du Vatican, je crois, Joseph Ratzinger en l'an 2000, au jubilé des catéchistes,

J'avais fait une excellente catéchèse sur la nouvelle évangélisation. Jubilé des catéchistes, l'an 2000, cardinal Joseph Ratzinger, où il parle vraiment des contenus essentiels de la conversion, de la nouvelle évangélisation. Et le premier critère, contenu essentiel de la nouvelle évangélisation, c'est la conversion. Tout ce dont j'ai essayé de parler en 3 heures ou 4 heures de Carrefour ici, c'est-à-dire laisser entrer Dieu dans les critères de sa propre vie. Laisser entrer Dieu dans les critères de sa propre vie. Que Dieu, sa parole, l'enseignement de l'Église, tout cela étant s'éclairant mutuellement, deviennent les critères de notre existence. Et pas quelque chose qui est extérieur à moi. Quand ça va dans mon sens, ah, c'est super. Quand ça ne va pas dans mon sens, c'est nul. Si vous en êtes là, ben, c'est que vous n'avez pas compris très bien ce que c'est qu'être chrétien dans l'Église. Voilà, laisser entrer Dieu dans les critères de notre propre vie. C'est exactement ce que François a fait avec cette parole de Dieu. Sortir de l'autosuffisance, la vie non convertie, c'est très intéressant ce qu'il dit, la vie non convertie est auto-justification, je ne suis pas pire que les autres. La conversion est l'humilité de s'en remettre à l'amour de l'autre, même si je ne le comprends pas cet amour. Là on est vraiment dans la dimension de l'obéissance, hein, bien comprise. Donc la conversion, ensuite il parle du royaume de Dieu. Nous vivons souvent comme si Dieu n'existait pas. Annoncer Dieu signifie introduire à la relation à Dieu. Annoncer Dieu, être missionnaire, c'est introduire à la relation à Dieu. C'est pas vous attacher quelqu'un, c'est introduire quelqu'un à la relation à Dieu qui est présent au plus intime de lui-même. Dans Sagesse d'un pauvre, vers la fin, il y a un très beau texte, Éloi Leclerc, évangéliser, c'est révéler à l'autre qu'il est aimé de Dieu. Alors, il y a besoin d'un peu de tactique pour écouter justement les résonances, peut-être confuses, peut-être diffuses de la présence de Dieu en l'autre, mais en aucun cas à être dans de la domination, dans un esprit sectaire, hein, puisque c'est sa relation à lui, à Dieu, mais dont je serai le révélateur. Très intéressant ce deuxième critère, annoncer Dieu signifie introduire à la relation à Dieu. Troisième contenu essentiel, Jésus-Christ, ne faire qu'un avec le Christ. Et alors c'est là où on rejoint les premiers critères, laisser Dieu entrer dans sa propre, dans ses propres critères. L'homme ne se contente pas de solutions en deçà du niveau de la divinisation. Très oriental comme thème, magnifique les pères de l'Église, la divinisation, la transfiguration de la personne, c'est central, ça on insiste moins malheureusement. Nous sommes appelés à la divinisation, Dieu s'est fait homme pour que l'homme devienne Dieu, classique de saint Irénée. Nous ne sommes pas, l'homme ne se contente pas de solutions en deçà du niveau de la divinisation. Comment me direz-vous ? Le cœur pur, purifié, et vous reprenez. La vie spirituelle, ça paraît cyclique, mais en réalité, comme on n'est jamais le même, c'est toujours en mouvement. Mais en même temps, c'est toujours ce processus trinitaire, ce processus à trois temps, cette danse à trois temps. Et puis, dernier point, la vie éternelle. La vie éternelle, le dernier élément central de toute véritable évangélisation, c'est la vie éternelle. La vie éternelle qui est déjà commencée, comme dit Joseph Ratzinger, il a de très belles paroles sur la vie éternelle, le face-à-face. C'est quand le face-à-face amoureux avec Dieu réussit dès maintenant. La vie éternelle est déjà commencée, c'est pas après. La vie éternelle, parce que Dieu, l'éternel, est venu dans le temps, le temporel, l'éternel demande déjà à être vécu, à être visible dès maintenant, quand le face-à-face dans l'amour réussit. Dieu n'est pas le concurrent de notre vie, mais le garant de notre grandeur.
Dieu n'est pas le concurrent de notre vie, mais le garant de notre grandeur. Tout ça, vous retrouvez dans le texte « Jubilé des catéchistes » Joseph Ratzinger. Et la dernière parole, avant de lire ensemble la prière, je l'emprunte à laïcs et conseils évangéliques. Nos actes, très personnalistes comme vision, personne et acte, Carole Wojtyla, tout ça, tout ce mouvement-là. Nos actes sont l'écorce splendide, la rencontre de l'âme avec Dieu. Nos actes sont l'écorce splendide, la rencontre de l'âme avec Dieu. Et vous voyez parfois que cette écorce, elle peut être sèche. Et dans ce cas-là, ben, c'est plutôt le témoignage d'une non-rencontre de l'âme avec Dieu ou de l'âme avec le prochain. Voilà, il faut laisser la salle à 15h30. Je vous propose... Enfin, ce n'est pas pour faire de la publicité, mais j'en fais quand même. En fait, j'ai découvert que les enseignements, les topos étaient en CD à la librairie. Voilà. C'est un peu ça qui m'a décidé à ne pas faire de questions-réponses. Pas besoin de revenir sur le passé. Ensemble, nous pouvons dire cette prière de Saint François. J'espère qu'elle s'est un petit peu éclairée. Et laissez surtout l'Esprit Saint continuer de vous inspirer des paroles de vie, des paroles qui vous ouvrent à la vie. Dieu Tout-Puissant, éternel, juste et bon, par nous-mêmes, nous ne sommes que pauvreté. Mais toi, à cause de toi-même, donne-nous de faire ce que nous savons que tu veux et de vouloir toujours ce qui te plaît. Ainsi, nous deviendrons capables, intérieurement purifiés, illuminés, embrasés par le feu du Saint-Esprit, de suivre les traces de ton Fils, notre Seigneur Jésus-Christ, et par ta seule grâce, de parvenir jusqu'à toi, très haut. Et que le Seigneur vous bénisse et vous garde sur vos chemins de vie, vos chemins de réconciliation. Que le Seigneur vous donne sa paix, lui qui est Père, Fils et Saint-Esprit. Amen.

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2: Puisque Dieu nous a tellement aimés, nous devons nous aussi nous aimer les uns les autres. 1 Jean 4, 11.

En cette année internationale de la famille qu'a voulu l'Organisation des Nations Unies, le pape Jean-Paul II a saisi l'occasion d'adresser une lettre aux familles. C'est dans le sillage de cette lettre que s'inscrit cet été la session des familles à Paray-le-Monial et peut-être particulièrement la réflexion de ce matin. Tout baptisé, tout chrétien, qu'il soit célibataire, marié, veuf, blessé de l'amour, toutes ces situations que nous connaissons, tous sont appelés à vivre en disciples de Jésus. C'est un mot-clé de l'Évangile. Or, disciple, ça signifie celui qui reçoit l'enseignement d'un maître. Saint Matthieu est le seul à garder ces mots de Jésus. « Mettez-vous à mon école », on peut traduire « Soyez mes disciples », parce que je suis doux et humble de cœur. Se mettre à l'école, être disciple de Jésus, doux et humble de cœur. Ma réflexion ce matin va graviter autour de ces mots de l'Évangile. Le disciple, celui qui écoute, cette écoute, nul ne peut la vivre par procuration. Et par deux fois dans l'Évangile, comme une révélation de l'accomplissement d'une prophétie faite au livre d'Isaïe, il y a cette manifestation qui rejoint cette parole. C'est au baptême, par exemple, de Jésus au Jourdain, une voix s'est faite entendre, « Celui-ci est mon Fils bien-aimé, en qui je me suis complu. » On peut traduire aussi, celui-ci est mon Fils bien-aimé, en qui j'ai mis tout mon amour. Et lors de la transfiguration, à nouveau, une parole de révélation est entendue des trois compagnons de Jésus. Celui-ci est mon Fils bien-aimé, écoutez-le. Écoutez Jésus. Parce que c'est lui qui nous apprend à aimer. Aimez-vous comme je vous ai aimé. Toute notre vie est et sera guidée par cette écoute de Jésus. Mais je voudrais plus précisément ce matin voir comment cette écoute nous permet d'approfondir le sens du mariage chrétien, du mariage célébré comme sacrement. L'amour des époux, quand on désire apprendre et grandir dans l'amour selon l'Esprit du Seigneur, c'est cela qui fonde une famille chrétienne. Or, le cœur dans la Bible nous est toujours présenté comme ce sanctuaire de la personne, ce qui nous fait à l'image de Dieu. C'est dans le secret du cœur de chacun que s'opère l'accueil ou le refus. Voici que je me tiens à la porte et que je frappe. Quand Dieu touche au cœur, il opère des merveilles. Il le fait souvent ici, à Paray-le-Monial. Mais prions le Seigneur, les uns pour les autres, que nous soyons, pendant ce rassemblement, touchés au cœur par la tendresse de Dieu révélée en Jésus, ce mystère caché révélé aux tout petits par l'Esprit.
Je voudrais développer deux points. Aimer de l'amour de Jésus en l'appliquant aux conditions du consentement des époux. Et deuxièmement, le chemin de croissance de nos vies. Aimer de l'amour de Jésus. L'Église ne reconnaît pas n'importe quelle union. Il y a trois conditions, et les plus jeunes qui sont ici se rappellent qu'il a fallu le mettre par écrit. On n'en comprenait peut-être pas toujours l'importance. Être dans le mariage, être en famille, à l'école de Jésus, doux et humble de cœur, cela permet de mieux goûter le bonheur, la beauté, la sainteté de ce qui unit l'homme et la femme. Aimer l'autre comme soi-même, oui, mais aussi aimer l'autre comme Jésus m'aime et comme Jésus l'aime. Cela, je ne le puis qu'en découvrant au long du chemin la personne de Jésus, Maître et Seigneur, qu'en étant son disciple. Quand deux jeunes esquissent le projet d'un avenir commun à bâtir ensemble, je ne suis pas sûr qu'ils entrevoient que dans le cœur de celui ou de celle qui va être l'époux et l'épouse, l'amour du Seigneur habite et précède. Il y a intrusion dans une histoire d'amour déjà commencée. Alors, la tradition chrétienne reconnaît trois conditions à cet échange du consentement: liberté, fidélité, fécondité. Je reprends dans cette première partie brièvement ces trois points. Liberté. On ne peut jamais violenter le cœur d'une personne parce qu'elle seule a la clé. Elle seule peut choisir ou non d'aimer et de se laisser aimer. Et Jésus lui-même nous donne à de multiples occasions dans l'Évangile la possibilité d'observer le respect qu'il a de la liberté de ceux qu'il rencontre. Ô jeune homme riche, si tu veux être parfait, ou à ses compagnons ébranlés parce que les foules commencent de se disperser parce que la parole les touche trop loin dans leur vie. Vous aussi, voulez-vous me quitter? Chacun de nous, depuis la plus tendre enfance, s'est éveillé progressivement mais très vite à la liberté de son cœur, même par rapport à papa et maman. On ne peut jamais obliger quelqu'un, fût-ce un enfant, à prier. Oh, il peut prendre des attitudes de prière, mais ni vous ni moi ne savons ce qui se passe dans le secret du cœur de cet enfant. On ne peut pas obliger un enfant à prier et on ne peut pas l'en empêcher. Mystère de cette liberté à laquelle il s'éveille. Et c'est pour ça que l'heure venue pour ceux dont c'est le chemin, au moment de la célébration du mariage, le prêtre va vérifier cette liberté. Et l'échange des consentements, ça m'a toujours frappé. Ce n'est pas « m'aimes-tu ?» Ça, on le suppose, on l'a vérifié. Mais c'est « veux-tu ?» Un libre vouloir. Aimer dans le mariage, à l'école du cœur de Jésus, cela suppose la liberté intérieure.
on risque parfois de l'entamer. Une liberté qui n'est jamais acquise, une fois pour toutes. Or Jésus, qui est pour nous ce modèle, nous dit « Ma vie, nul ne la prend, mais c'est moi qui la donne. » Et tout le récit de la Passion, en particulier dans l'Évangile de Saint Jean, souligne cette liberté souveraine de Jésus qui n'est pas flottant au gré des événements. Il a pris librement le chemin de Jérusalem. Nul n'a de plus grand amour que de donner sa vie pour ceux qui l'aiment. Il n'y a jamais don quand il n'y a pas liberté. Et il importe de le faire comprendre aux plus jeunes qui sont en amont de ces carrefours de l'existence. La liberté de l'engagement du couple respecte quelque chose d'essentiel qui tient à l'amour de Dieu créateur. C'est le poète Peggy qui l'a écrit, mettant ça dans la parole même de Dieu, être aimé librement, rien ne pèse ce poids, rien ne pèse ce prix, c'est certainement, dit Dieu, ma plus grande invention. Vous qui êtes mariés, malgré les épreuves du chemin, n'oubliez jamais la joie mystérieuse, pressentiment de la grandeur de vos vies, ce oui au printemps de votre vie, où vous risquiez l'avenir, jaillit d'un cœur signe d'une élection. Oui, je le veux, cette préférence unique donne toute sa saveur à travers joie et peine à la simplicité des jours. Cet engagement libre, loin d'être l'aliénation de la personne, devient source de joie. Mais le cœur de Jésus nous apprend aussi ce qu'est le sens de la fidélité. Librement, engagé librement à la fidélité. Jésus est fidèle. Il est fidèle à la volonté de son Père, à sa mission. Jésus est fidèle à ses amis. Le cœur de Jésus nous est éternellement fidèle. Une des expressions les plus fortes se trouve encore dans l'évangile de Saint Jean, juste avant le lavement des pieds. Jésus, sachant que son heure était venue, l'heure de passer de ce monde à son Père, ayant aimé les siens, les aima jusqu'au bout. On ne peut comprendre la passion de Jésus si on n'y a pas découvert que c'est l'expression suprême de son amour qui nous sauve. Aimer jusqu'au bout. Les époux peuvent méditer avec grand profit le texte du lavement des pieds dont saint Paul s'inspire dans ce texte des Éphésiens, aujourd'hui rarement, c'est peut-être dommage, choisi par les fiancés pour leur mariage. Marie, aimez vos femmes comme Jésus vous a aimé. Un mari qui vous lave les pieds, ça doit être quand même quelque chose de supportable.
faut voir tout ce qu'il y a autour. Alors, on découvre que la fidélité dans le mariage n'est pas un carcan, ce n'est pas un fardeau insupportable. Il faut prier le Seigneur de le croire. C'est un souffle de Pentecôte qui prend ensemble sous son ombre l'homme et la femme, sacrement de l'alliance conjugale qui participe à la nouvelle création en Jésus, dont l'amour est plus fort que le péché et son œuvre de mort. Époux, Jésus vous dit, aimez-vous de cet amour dont je vous ai aimé, trouvez joie à grandir, à faire grandir l'autre, à le rendre heureux. Quelle aventure, c'est vrai. Ça l'a toujours été, pas seulement à notre époque. Aventure malgré nos faiblesses, chemin de pauvreté de nos fidélités, dans lequel il faut être généreux. Quelqu'un te requiert-il pour une course d'un mille? Fais-en deux avec lui. Doublez la mise. Acceptez de ne pas camper sur place. On ne vit jamais sur l'acquis. Si la fidélité est créatrice, mais c'est vrai que les années passées ensemble, le chemin déjà parcouru donne du lest au couple pour les tempêtes à venir. La fécondité, cette troisième condition, je ne fais que l'évoquer car elle demanderait toute la causerie. Je retiens simplement ces images qui ne sont pas d'ailleurs dans l'Évangile seulement par rapport à la vie du mariage, mais qu'il faut aussi lire dans la vie du mariage. Ces images sur les conditions qui permettent la fécondité d'une vie dans le mariage comme hors du mariage. Par exemple, l'image du grain tombé en terre qui meurt pour porter du fruit. Donner sa vie par amour. Perdre sa vie, c'est-à-dire donner son temps, ses jours, sa tendresse au couple, aux enfants, c'est aussi le donner à ceux que l'on côtoie. Il faut, époux, que vous reméditiez de temps en temps la prière de Tobie et de Sarah au moment de leur mariage. Le cœur ouvert à tous. Oui, Jésus, c'est vrai, n'a pas été marié, n'a pas engendré selon la chair. Cela rappelle que la fécondité du cœur pour les époux ouvre au don de la vie et que cette fécondité du couple est plus large que l'enfantement et que les couples qui n'ont pas eu la joie d'appeler à la vie des enfants, eux aussi, en aimant selon le cœur de Jésus, développe bien d'autres harmoniques du don de l'amour. Ça, c'est l'origine, la bénédiction de l'époux et de l'épouse. Mais reste à en vivre. C'est mon deuxième grand développement, un chemin de croissance. Je veux espérer que les célibataires qui sont ici puissent y entendre quelque chose aussi qui les concerne. Et je m'appuie sur ce mot d'un converti du siècle dernier, le cardinal John Henry Newman, dont la pensée théologique m'a beaucoup nourri. Et je relevais cette phrase du cardinal Newman pour l'appliquer au mariage. Vivre, c'est changer. Jamais camper sur place. Être saint, c'est avoir beaucoup changé.
Heureusement. Chacun de nous est marqué par son enfance. Et le couple, par le parcours effectué, on peut quand même espérer apprendre à mieux aimer si vivre s'est changé. Et la grâce de Dieu, elle change le cœur de pierre en cœur de chair. Bien sûr que c'est fait dans le signe du baptême, mais saint Augustin avertissait, devenez ce que vous êtes. Cette grâce de Dieu, elle opère dans la durée, guérissant nos reprises, l'infirmité de nos cœurs. Il est vérifié que d'avoir été aimé tendrement par ses parents, par des frères et sœurs, par d'autres, ça développe en nous l'aptitude à aimer. Et les enfants, on ne le dira jamais trop, qui ont été blessés de façon précoce dans leur histoire familiale, même les pouvoirs publics s'aperçoivent que ça coûte cher à la nation. C'est soi-disant nouveau modèle de famille où l'enfant est perturbé dès le plus jeune âge. Oui, c'est vrai qu'il peut y avoir des blessures précoces qui inhibent dans les aptitudes à des relations vraies. Mais au nom de la foi en la résurrection, il faut dire, parce que c'est vrai, que si ce passé, ces songes du passé nous marquent, nul n'est prisonnier du passé. Au nom de la foi des chrétiens, que Jésus s'est relevé d'entre les morts. Goûtez, surtout si nous avons été ainsi blessés, d'être aimés du Seigneur. Cela ouvre le cœur à la profondeur, à l'universalité de son amour. Que d'exemples dans la vie des saints, à commencer par l'Évangile, Saint Jean, Marie-Madeleine, la première au tombeau, ici même, Marguerite-Marie. Quel merveilleux appel à grandir! Que de fois je me suis réjoui quand un adolescent, une adolescente, venait vers moi avec ce chagrin pour me dire « Je ne sais pas aimer ». J'avais envie de dire « Enfin, enfin, tu découvres ce chemin qui est devant toi, qu'aimer c'est un chemin de croissance. » Grandir, grandir avant le mariage, grandir dans le mariage. Je me souviens de cet adage, sans doute un peu injuste et cruel, mais qui n'est pas sans un peu de sagesse. La lune de miel dure autant que l'accord de deux égoïsmes. L'amour commence après. Un peu dur. Je relis. La lune de miel dure autant que l'accord de deux égoïsmes. L'amour commence après. C'est un brin injuste, mais ça exprime quelque chose qui n'est pas faux. Ce n'est pas cuit d'avance le bonheur, et qu'un légitime éblouissement ignore encore l'importance de la durée. La route à deux, bientôt élargie, le plus souvent, Dieu merci, par la venue des enfants, va donc être un chemin de genèse, un chemin de croissance, d'une purification pour mieux aimer, pour mieux s'aimer. C'est d'ailleurs là que le Seigneur nous attend. Le cœur ne s'ouvre pas à l'amour par la peur de Dieu
Il faut au contraire guérir de cette peur. La crainte, elle ferme le cœur. C'est la plus belle œuvre de notre vie que le Seigneur manifeste ainsi sa présence. Le Seigneur était là. Je ne le savais pas. La tendresse, la compassion pour le conjoint, l'affectueuse vigilance pour les enfants qu'on désire ne pas emprisonner dans une affection possessive qui entraverait le développement de leur personnalité. Voilà bien des lieux où Dieu nous parle. Avoir le cœur grand. Car couples et familles peuvent se recroqueviller sur un bien-être étriqué. Savourant ou croyant savourer le bonheur, sans tenir la porte ouverte, un foyer chrétien ne doit jamais sentir le renfermer. Certes, ce n'est pas pour ignorer l'importance de ces plages nécessaires d'intimité familiale, mais avec le goût, le souci de l'ouverture, le vent de Pentecôte. Et c'est toujours bon signe, les enfants peuvent en être les révélateurs. Quand des adolescents osent inviter leurs parents à la maison, cela traduit quelque chose du climat. Ils sont à l'aise à la maison, à l'aise d'y présenter, puisque la porte est ouverte, leurs copains. Ça peut dire aussi, ce qui est un indice précieux pour les parents, que leurs parents sont présentables à leurs copains. Oui, c'est pas évident à cet âge qui n'a pas tellement le sens des nuances. Un aspect majeur de l'action missionnaire va se jouer ainsi dans cette contagion de proximité du vivre ensemble. À l'école du cœur de Jésus, l'onde de choc se propage sans bruit, et cela depuis la Pentecôte. Ça fait tache d'huile. Ça n'a jamais fait de bruit, faire tache d'huile. Saint Luc l'avait tout à fait perçu quand il écrit dans les Actes des Apôtres combien l'entourage de ces premières familles chrétiennes s'étonnait de la vie communautaire, de la vie familiale, en disant « Mais regardez, c'est étonnant, voyez comme ils s'aiment. » Le secret de la mission passe par là. Et Jean-Paul II s'y réfère à plusieurs reprises dans la lettre aux familles. L'amour n'a jamais été annoncé que par l'amour. Et si le mariage est dans l'Église catholique sacrement, c'est bien parce qu'il est célébré comme un signe de cette sainteté de l'amour. Il révèle la source vivante du cœur aimant du Christ. Et Jean-Paul II le redit fortement. Avoir le cœur grand. Comme Jésus le manifeste dans une des ultimes paroles de l'agonie sur la croix. Père, pardonne-leur. Grandeur d'âme qui ne compte pas. Pardonnez 70 fois, 7 fois. À l'école de Jésus, le couple apprend, essaye de ne pas ruminer, de dépasser cet orgueil paralysant qui empêche dans le couple, au-delà du couple, ce premier pas vers la réconciliation. Les enfants boivent à cette source. J'entends encore cette petite fille qui se préparait à la première communion,
Et comme elle s'y était préparée, surtout grâce à ses parents, elle venait vers moi parce que ses parents souhaitaient qu'elle découvre aussi le sens du pardon avant même de communier pour la première fois. Et j'avais interrogé cette petite fille en disant, mais le pardon, tu sais ce que c'est ? Ayant réfléchi un instant, je vois encore l'expression du visage, une certaine gravité d'ailleurs, de cet enfant, me répondant de façon tout à fait catégorique, oui, je sais ce que c'est. C'est quand papa dit, c'est fini. Boire à cette source dès l'enfance, que on n'est pas prisonnier du passé, que c'est fini, regarde devant, elle était prête à célébrer le pardon de notre Père qui est aux cieux, à travers cette source du pardon qu'elle avait vu ses parents vivre entre eux et qu'elle avait connue, elle, dans sa relation à ses parents. Boire à cette source, avoir goûté le pardon pour savoir l'exercer, alors dans la mouvance du Christ ressuscité, il faut rejeter la malédiction de l'inexpiable, de l'irrémédiable, comme si le péché des hommes pouvait être plus fort que la miséricorde de Dieu. À l'école de Jésus, nous devons croire et vivre, mettre dans notre vie, mettre au cœur de la vie du couple et de la famille. Oui, que le péché, que la mort, non pas le dernier mot, reste à en vivre. Encore cet hiver, je suis sûr de la discrétion, dans une nuit d'hiver, de cet hiver, un couple m'a appelé au téléphone. C'était la bêtise. Un couple uni qui avait traversé bien des difficultés, y compris la mort d'un enfant. Et voilà, on ne peut jamais vivre sur l'acquis. Bête et méchant, l'adultère. Les cris de colère au téléphone, tout était cassé. Avec eux, j'ai voulu y croire. Ils ont lutté des semaines. Et peu à peu, ils avaient d'ailleurs besoin de savoir que j'y croyais, que l'amour allait être le plus fort. Dans la discrétion, on s'est retrouvé un soir, plusieurs mois après, pour une célébration de l'Eucharistie, et ils avaient exprimé le désir, je n'ai pas voulu y contrevenir, un sacrement est donné une fois pour toutes, mais ils ont voulu, dans la discrétion, redire au cours de cette messe leur consentement, mais ils avaient rédigé des formules, l'un et l'autre différentes, pas symétriques, qui exprimaient le pourquoi de ce qu'ils osaient redire dans la foi que la miséricorde de Dieu leur avait permis de se redonner un avenir à eux et à leurs enfants. Ça fait partie de ces joies du ministère du prêtre que d'être témoin de la grâce de Dieu dans le cœur des hommes et que, oui, l'amour peut être le plus fort. Et c'est des signes prophétiques, même s'ils sont cachés, comme beaucoup de signes prophétiques. Avoir le cœur grand, comment ne pas songer en ce lieu de paray-le-monial particulièrement à ce geste du centurion romain
au coup de lance dans le corps de Jésus crucifié, qui fit jaillir du sang et de l'eau ce cœur transpercé d'amour. Et la tradition y a toujours vu la source du mystère du salut qui coule à travers l'Église, peuple de Dieu, en marche de génération en génération. L'eau du baptême, le sang de l'Eucharistie, versé une fois pour toutes et rendu présent par la volonté du Christ au cœur de son Église. C'est vrai, comme évêque, je célèbre beaucoup moins de mariages qu'à l'époque où j'exerçais mon ministère de prêtre à Paris. Mais j'en célèbre quelques-uns quand même, parce qu'un évêque qui s'occupe de la pastorale familiale, il faut tout de même qu'il continue à faire des travaux pratiques. Hein. Mais c'est vrai que c'est devenu pour moi d'une très grande gravité. J'y songe quand je trace le signe de la croix sur les mains unies de ces deux jeunes. J'y songe plus encore, c'est vrai, maintenant, puisqu'ils ont la chance, ceux qui le désirent, de communier au corps et au sang du Christ au moment où je viens vers eux avec la coupe de l'alliance, du sang versé, la coupe de l'alliance nouvelle et éternelle. Et ils vont boire ensemble à cette coupe. Ils découvriront progressivement, je ne sais ni le jour ni l'heure, qu'ils seront pris au mot, puisqu'ils ont désiré que leur amour participe de l'alliance nouvelle et éternelle. C'est là-dessus que l'Église, pour garder la bonne nouvelle, ne pourra jamais transiger, tout en exerçant aussi sa mission de miséricorde. Tôt ou tard, l'homme et la femme, s'ils désirent vraiment, avec la grâce de Dieu, rester fidèles à ce don du mariage, certains jours, je le sais, leur cœur sera comme transpercé et déchiré. Heureux ceux qui, au dernier soir, pourront, comme Jésus, prier « Tout est consommé. La force d'aimer que tu avais mis en moi, Seigneur, a été dépensée sans compter. » Cette ultime Pâque n'est-elle pas aurore de la nouvelle naissance pour avancer au banquet des noces éternelles? Avoir le cœur grand. Apprendre, comme dans la nuée obscure et lumineuse à la fois, à déchiffrer l'histoire sainte de nos vies, que certains déchirements, que d'abord nous lisons comme des signes de mort, mais ils sont, vus peut-être dans une autre lumière, signes de naissance, de genèse, de nouvelle naissance, que l'homme nouveau grandit. Très tôt, dans ma vie, un verset de la première épître de saint Jean s'est incrusté dans mon cœur avant même que je sache qu'un jour peut-être je serai prêtre. Il accompagne ma route dans la solitude habitée du célibat pour l'Évangile. Il me plaît d'espérer et de penser qu'il accompagne aussi les époux dont le cœur grandit dans l'alliance conjugale.
Saint Jean écrit que c'est vrai dans sa première épître. Dieu est plus grand que notre cœur. Il faut beaucoup grandir, beaucoup de grandeur d'âme. C'est un don que le Seigneur fait. Et parce que le cœur de Jésus est si grand, Newman a vu juste sur cette croissance être saint, c'est avoir beaucoup changé. Puisse le moment d'adoration qui vient maintenant, qui précédera notre Eucharistie aujourd'hui, faire grandir en nous la force d'aimer que le Seigneur y a mise. Mettez-vous à mon école, dit Jésus, car je suis doux et humble de cœur, et vous trouverez le repos pour vos âmes. À la grâce de Dieu.

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2: Si Dieu donne un tel vêtement à l'herbe des champs, qui est là aujourd'hui et qui demain sera jetée au feu, ne fera-t-il pas bien davantage pour vous ? Matthieu 6, 30.

0: Le Seigneur soit avec vous.
1: Avec votre esprit.
0: Évangile de Jésus-Christ selon saint Luc. Gloire à toi, Seigneur. En ce temps-là, Jésus disait à ses disciples en parabole, « Un aveugle peut-il guider un autre aveugle? Ne vont-ils pas tomber tous les deux dans un trou? Le disciple n'est pas au-dessus du maître, mais une fois bien formé, chacun sera comme son maître. » Qu'as-tu à regarder la paille dans l'œil de ton frère alors que la poutre qui est dans ton œil à toi, tu ne la remarques pas? Comment peux-tu dire à ton frère, « Frère, laisse-moi enlever la paille qui est dans ton œil, alors que toi-même ne vois pas la poutre qui est dans le tien. Hypocrite, enlève d'abord la poutre de ton œil, alors tu verras clair pour enlever la paille qui est dans l'œil de ton frère. Le bon arbre ne donne pas de fruits pourris. Jamais non plus un arbre qui pourrit ne donne de bons fruits. Chaque arbre, en effet, se reconnaît à son fruit. On ne cueille pas des figues sur des épines. On ne vendange pas non plus du raisin sur des ronces. L'homme bon tire le bien du trésor de son cœur qui est bon. Et l'homme mauvais tire le mal de son cœur qui est mauvais. Car ce que dit la bouche, c'est ce qui déborde du cœur. » Acclamons la parole de Dieu. Louange à toi, Seigneur Jésus. Frères et sœurs, il n'y a pas besoin d'être un grand psychologue pour remarquer une chose évidente. Les péchés des autres nous sont insupportables. Et en général, nous trouvons qu'ils sont vraiment graves. Nous sommes, et spécialement dans les temps qui courent, portés à les dénoncer publiquement parce qu'ils nous scandalisent. Et c'est ainsi

Étonnant constat. Est-ce de l'hypocrisie? De l'aveuglement? Je crois que c'est plus simple, voyez-vous. C'est tout simplement parce que les péchés de mon frère, c'est moi qui les subis. Alors que mes péchés à moi, c'est mon frère qui les subit. Eh oui, les conséquences de nos actes mauvais sont supportées par les autres. Aussi, conviendrait-il peut-être de se mettre à la place des autres quand nous faisons quelque chose et de considérer sérieusement la manière dont mon prochain va souffrir de mes actes. Vous voyez, réfléchir comme ça, c'est ce qui nous a permis de donner ce qu'on appelle la règle d'or. La règle d'or, c'est une règle qui a couru à travers de toutes les civilisations, c'est-à-dire on la retrouve chez Confucius, on la retrouve chez le Bouddha, on le retrouve dans l'hindouisme, on le retrouve dans l'islam, on le retrouve dans les livres de Tobie, dans la Bible, etc. Eh bien, qu'est-ce qu'elle dit, cette règle d'or? Ne faites pas aux autres ce que vous ne voudriez pas qu'ils vous fassent. Ça, c'est la règle d'or. Et on dit en général qu'elle correspond à la sagesse, c'est-à-dire à la morale naturelle, c'est-à-dire ce que la raison que nous avons est capable de comprendre en dehors même de toute culture. C'est assez évident, hein? C'est un principe universel. Vous voyez, il me semble que c'est déjà bien pour vivre ensemble, si nous arrivons à cette règle d'or, essayer de nous mettre un peu à la place des autres. Mais il faut, je le crois, aller plus loin. Et d'ailleurs, le Christ va plus loin. Notre vocation, c'est d'aimer comme le Christ, vous le savez. Il a dit, aimez-vous les uns les autres comme moi, je vous ai aimé. Eh bien, si vraiment c'est cela, eh bien, si nous aimons vraiment quelqu'un, nous devrions souffrir du mal que nous lui faisons. C'est pas seulement se mettre à la place, vous voyez. Je pense, est-ce que, vous voyez, quand j'ai fait du mal à quelqu'un, est-ce que je ressens de la culpabilité, ce qui est déjà une conscience qu'il y a quelque chose qui ne va pas, ou est-ce que je ressens de la tristesse? De la tristesse d'avoir fait du mal à quelqu'un que j'aime. Il y avait une chanson comme ça de Frédéric May, un chanteur allemand qui chante en français, qui avait fait une chanson qui s'appelle « La blessure ». Et il dit ceci, « La blessure que je t'ai infligée a laissé des cicatrices dans mon cœur. » Ça, il n'y a que quelqu'un qui aime qui est capable de dire cela. Alors nous sommes appelés à aimer. Est-ce que lorsque nous faisons un acte mauvais envers notre frère en pensant que ce n'est pas grave, est-ce que nous sommes non seulement capables de nous mettre à sa place, mais aussi de ressentir de la tristesse parce que nous lui avons fait du mal et parce que nous l'aimons tout simplement? Vous voyez, je pense que c'est cela. Est-ce que je souffre moi-même d'avoir fait souffrir mon frère que j'aime ou que je dois apprendre à aimer? Donc voilà. Et puis aussi, quelque part, quand je contemple la croix du Christ, est-ce que des larmes me viennent aux yeux? Je souffre d'avoir participé par mon péché à la crucifixion du Seigneur qui a versé une goutte de sang pour moi. Voilà, cette tristesse que je ressens d'avoir blessé l'amour me paraît, frères et sœurs, un excellent critère pour mesurer l'amour qui est dans mon cœur. Amen.

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Le Christ est ressuscité d'entre les morts, lui, premier ressuscité parmi ceux qui se sont endormis. 1 Corinthiens 15-20.

0: Donc, ce que je vous propose, c'est que puisse comprendre bien cet atelier qui a été fait un petit peu au pied levé. Mais je crois que ça correspond aussi à un besoin au niveau de nos groupes en particulier et de notre vie chrétienne de façon générale. C'est d'abord vous rappeler quelque chose d'essentiel, c'est que l'évangélisation se reçoit de la grâce, du don de l'Esprit. Et être attentif à l'appel du Seigneur pour être fécond. Bien sûr, on peut s'inspirer des témoignages de ce qui se fait, des réalisations. Et ça, c'est indispensable et c'est même essentiel pour pouvoir s'enrichir de la grâce des autres. Mais nous ne sommes pas des répétiteurs. Ce sera le premier point. Deuxième point, on va prendre des petits témoignages de ce que nous vivons au niveau de la communauté. Et en troisième lieu, eh bien, on verra selon le temps qui nous reste, soit on prendra un tout petit temps de partage, soit un petit temps de prière pour accueillir ce que l'Esprit Saint veut nous dire là où nous sommes plantés au niveau de la mission. Alors, d'abord, je ne sais pas si vous connaissez la communauté, je vais être très très bref. La communauté se résume, c'est l'évangélisation qui jaillit de la prière. Voilà, notre charisme. Alors, bien sûr, quand on a dit une formule, ça veut tout dire et rien dire, hein. Et notre, j'allais dire, vocation se découvre pas tellement dans des bouquins, mais plutôt au contact de la vie, au contact des frères. C'est venez, voyez. Voilà, notre vocation dans l'accueil et dans l'annonce de l'évangile, elle ne se fait pas par des prospectus. On n'en a pas. Et chaque fois qu'on en a fait, ça n'a pas bien marché. C'est beaucoup plus par les contacts, venez et voyez. Qu'est-ce que le Seigneur nous donne de vivre? Mais Viviane, Sabine, Micheline et Annie vont témoigner dans un instant de diverses réalisations que le Seigneur nous a données de vivre. Et dans toutes ces réalisations de mission, je dirais qu'on n'a pas fait exprès. Nous n'avons jamais cherché à fonder une communauté. Et nous n'avons jamais cherché à nous dire, tiens, si on prenait un bus anglais à deux étages et qu'on aille évangéliser dans la rue. Je crois que on aurait été un petit peu surpris. J'aurais dit non, du reste, parce que ça m'aurait paru un peu farfelu. C'est à travers des signes que le Seigneur nous a conduits. Et donc, nous aurons un petit témoignage sur l'évangélisation avec un bus anglais qui s'appelle l'Arche. Vous expliquer un peu la genèse de cela. Un témoignage sur l'évangélisation dans la création d'une épicerie sociale, un peu particulier, donc ils vous expliqueront comment fonctionne cette épicerie sociale et je vous expliquerai un peu la genèse de cette épicerie, comment on en est arrivé là, parce qu'on n'est pas épicier de métier, nous, hein. Et puis, troisième témoignage, ce sera Sabine qui le donnera sur comment elle évangélise dans son quartier. Et c'est vrai que lorsqu'elle m'en a parlé, ça m'a paru un peu bizarre. Bizarre. Mais c'est vrai qu'à chaque fois, le Seigneur m'a bousculé parce que je n'étais pas forcément pour et force est de constater que quand c'est le Seigneur qui donne, il y a des fruits et qu'il faut obéir alors à ses frères. Voilà. Alors, la première chose que je voudrais dire, c'est que c'est important de savoir les témoignages des réalisations de missions qui se vivent à droite, à gauche. Il est important d'être décloisonné, voyez, de se dire au fond, comment ils font dans tel endroit, comment ils font dans tel autre, comment ils s'y sont pris pour faire ceci ou faire cela. Ça, c'est essentiel. premièrement. Apprendre à s'ouvrir. Et j'allais dire ne pas être trop cloisonné dans sa réalité. Deuxième chose, c'est que lorsque vous allez voir telle réalisation qui porte du fruit, un des dangers, c'est de se dire, ah oui, ça me plaît bien, on va faire la même chose, nous. Et on va faire la même chose. Et la question qu'il faut se poser, c'est est-ce que le Seigneur me demande ou nous demande, parce que c'est une réalisation souvent fraternelle avec d'autres, nous demande de faire telle chose. Parce que la grâce qui est propre est donnée à tel groupe, à telle communauté, à tel frère, n'est pas forcément celle que le Seigneur veut que nous exercions. Et il est essentiel, Philippe nous l'a rappelé ce matin, ces conditions du témoignage, mais les modalités de témoignage doivent être diverses et variées, et je vous en supplie, apprenons à créer. Dieu nous a donné une capacité d'innover, d'inventer, dont nous n'avons pas conscience. Alors, c'est important parce que souvent, vous voyez, même par rapport au charisme, on se dit, oh, moi, j'ai pas de charisme de guérison parce que je ne suis pas comme Emiliano Tardif, pour certains qui l'ont connu, à avoir d'émotions et à dire dans l'assemblée, il y a telle ou telle personne qui est guérie, ou il y a telle ou telle personne qui est touchée, etc. Mais cela ne veut pas du tout dire quand vous avez un charisme de guérison que vous allez l'exercer comme ça. Et donc, il faut faire attention au modèle, la façon dont le Seigneur a parlé à notre frère Emiliano, qui est maintenant vers le Père, mais la façon dont il lui a parlé est une façon qui lui est propre. Peut-être nous, ça sera totalement différent. Donc, il faut être attentif à ce que le Seigneur veut nous dire à chacun, dans la façon dont nous avons à rendre compte de l'espérance qui est en nous. Je me souviens d'un petit témoignage qui me vient. Vous connaissez peut-être ce mouvement des hommes d'affaires du plein évangile qui invite des témoins à venir, enfin des personnes à venir partager un repas. Et à la fin du repas, il y a un membre qui témoigne de sa foi, de la rencontre, etc. Et dans ce souci pour nous au niveau communautaire de se dire, mais comment peut-on rejoindre des hommes et des femmes? Comment on peut, j'allais dire, être en diapason avec elles? Comment les rejoindre finalement? Ces personnes qui n'ont pas soif. On s'est dit, tiens, mais ça, c'est une bonne idée, les hommes d'affaires du plein évangile, on va faire la même chose. Voilà. Ça partait d'un bon sentiment puisque ça marche. Alors nous, avec toute notre générosité et toute notre pauvreté aussi, on a entrepris ce genre de choses. Et puis, ça n'a pas été ça. Ça n'a pas marché. Alors que cette grâce est donnée à ses frères pour le vivre ainsi. Ça n'a pas du tout marché. Et par contre, là où il y a quelque chose qui s'est ouvert, c'était pas du tout ça qui était prévu. C'était pas du tout ça. C'est que ça nous est venu pour des questions d'ordre financier, mais on s'est dit, tiens, on va ouvrir la communauté pour faire un restaurant d'un soir. C'est-à-dire inviter dans une grande pièce comme ça des amis et leur dire, eh bien, vous allez vous inviter à votre table des amis. C'est-à-dire on aura des tables de 4, on aura des tables de 8, on aura des tables de 12, et on va transformer le temps d'une soirée, le réfectoire communautaire, en une salle de restaurant. Voilà. Mais c'est dans une démarche de détente, c'est pas dans une démarche d'évangélisation. Et puis, nous avons été surpris de la résonance. Et de gens qui étaient invités par des amis à venir comme au restaurant, vous voyez, partager une bonne soirée entre amis. Et forcément, le cadre, forcément, les frères et sœurs improvisés en maîtres d'hôtel et un peu déguisés en serveurs, avec tout, on avait bien asticoté tout le monde, hein, mais c'était quand même pas non plus très professionnel. Il n'empêche que tout ça a touché et les gens ont commencé à dire, mais où est-ce qu'on est ici? Et qui sont ces gens? Et alors à partir de là, nous avons pu, eh bien, projeter une vidéo, enfin une petite vidéo, et les inviter à participer à la mission que nous vivons de l'Arche. Je vous expliquerai dans un instant cette mission d'évangélisation que nous avions reçue sur le cœur d'aller au moment de Noël annoncer la bonne nouvelle du Seigneur sur l'une des places centrales à Lyon, entre la gare et le supermarché, avec notre bus à deux étages. Nous avons pu leur parler de tout ça. Voilà. Et là, nous avons senti que ça faisait tilt. Oui. Ça faisait tilt. Voilà. La première chose que je voulais vous dire, c'est vraiment, vraiment pour vous-même, pour vos groupes, accueillez la grâce que le Seigneur veut vous donner. Et parfois, elle nous dépasse complètement. Parfois, elle nous fait peur, comme nous disait Philippe. C'est juste. Et pourtant, parfois, elle nous fait peur, cette mission. Alors, je voudrais peut-être commencer par la mission de l'Arche. Et simplement, il y a quelques années de ça, nous étions en communauté entre nous, hein, comme disait un petit peu Philippe ce matin. Et un jour a débarqué dans notre communauté un centrafricain qui venait pour la première fois en Europe. Et puis, ce centrafricain était très désireux parce que c'est ce qu'il faisait tous les samedis, les week-ends dans son village, désireux d'aller dans les rues annoncer la parole de Dieu. Alors, on était un peu étonné, un peu dérangé aussi, vous voyez, façon de faire, etc. Et donc, je me souviens à cette époque avoir demandé à Jean-Louis, qui est là, écoute Jean-Louis, si tu peux le suivre discrètement, parce que je ne sais pas bien, il ne connaît pas bien notre culture, vraiment, il est parachuté dans notre pays. Alors, si tu peux être discret, suis-le. Alors, Jean-Louis a été très discret, il est parti carrément avec lui. Et Jean-Louis a été assez bouleversé de la façon dont il rencontrait, témoignait et parlait aux gens. Alors il nous a raconté ça après. Et puis, le week-end suivant, on a continué. Et de boule de neige en boule de neige, ça nous a interpellés en nous disant, mais faut-il que nous suivions, nous allions aussi dans ce sens? Et pendant plusieurs années, Jean-Louis et Annie, qui sont mariés, sont partis ainsi sur les places et les parvis et les jardins publics pour ensemble, eh bien, témoigner de leur foi. Ils étaient tous les deux, puis ensuite un peu plus. Il y avait pas Annie. Oui, mais c'est pas grave. Elle est venue après. Voilà. Et donc, si vous voulez, voilà, nous avions reçu cette grâce qui nous était peut-être, je crois, propre, mais qui n'est pas forcément propre pour nous, mais qui est de pouvoir à la fois adorer le Seigneur, donc une équipe qui adorait le Seigneur, et puis une équipe qui est en contact, la pointe en contact avec les personnes qu'elle rencontre, avec lesquelles eh bien, elles disent tout simplement, voilà, nous sommes catholiques et si vous avez quelques minutes, on peut partager notre foi ou est-ce que vous avez, je ne sais pas, des intentions enfin, voudriez présenter quelqu'un à Dieu qui vous est cher. Bref, le Seigneur donne à ce moment-là, il n'y a pas des formules, si vous voulez. Une autre démarche que je voudrais vous dire, c'est n'hésitons pas à l'audace, même si cela nous dépasse. Parce que dans le Seigneur, nous disait Philippe ce matin, il y a une grâce de foi. Le témoignage repose sur la foi. Et si ça repose sur nos capacités, eh bien nous regardons la citerne et nous disons, il reste plus beaucoup d'eau, alors on va économiser. Parce que s'il faut qu'on passe tout l'été, eh bien on n'aura pas assez d'eau pour sauver les arbres et arroser les plantes. Eh bien, la démarche de témoignage ne se vit pas comme ça. Elle ne repose pas sur nos propres capacités qui sont à dire je vais faire en fonction de mes réserves à moi. Elle repose sur la foi, et la foi, c'est de croire que le Seigneur va remplir cette citerne. Et au fur et à mesure que je me vide, au sens propre et au sens figuré, pour Dieu, eh bien, le Seigneur me remplit. Et dans ma pauvreté, dans ma faiblesse, et peut-être même dans ma fatigue, le Seigneur va parler, le Seigneur va agir, le Seigneur va donner. Et ce n'est pas sur mes propres capacités, parce qu'à ce moment-là, eh bien, effectivement, la réserve de Dieu est sur des citernes lézardées, et nous n'entreprenons rien parce que nous ne sommes pas dans cette puissance de l'esprit. Oui. Alors, je me souviens d'une fois où le Seigneur, avant que nous habitions là où nous sommes actuellement, au Mont-Cindre, eh bien, nous étions proches d'une grande galerie marchande près de Lyon, et nous avions reçu dans la prière cette parole dans la multiplication des pains, vous savez, où il est dit, donc donnez-leur vous-même à manger. Et nous sommes dit, mais c'est vrai que nous sommes à côté de cette grande surface où passent à peu près 500 000 personnes au moment de Noël. Et Seigneur, tu veux que nous allions là évangéliser, mais comment? On était cinq frères et sœurs à l'époque. Alors, cinq frères et sœurs à l'époque, avec ce souci de l'adoration et d'aller à la rencontre des gens, ça fait deux et demi dans chaque endroit, ça fait pas beaucoup pour 500 000 personnes. Et c'est vrai que nous nous sommes dit, mais est-ce que vraiment c'est raisonnable, surtout que nous avions eu sur le cœur de faire non-stop, du 9 h le matin jusqu'à la fermeture, 22 h le soir, une présence avec un chapiteau à la porte du supermarché, dans lequel les gens avec leur chariot passaient et auraient regardé un certain nombre de panneaux, un certain nombre de messages, et rencontré des frères avec un petit oratoire, etc. Et nous avons reçu ça sur le cœur. Si nous avions regardé la réserve, ce n'était pas raisonnable. Nous sommes rentrés dans la foi. Et à ce moment-là, eh bien, le Seigneur a donné les frères et les sœurs qui étaient nécessaires. Il y a eu des monastères qui ont pris ce relais de l'adoration du Saint-Sacrement pour ces 3 jours de mission. Il y a eu des frères et des sœurs qui n'étaient pas au courant et qui, en faisant leurs courses, nous ont vus et nous ont dit, mais qu'est-ce que vous faites là? Ben, on témoigne de notre foi. Eh bien, écoutez, je fais mes courses et je reviens et je vais avec vous annoncer le Seigneur. C'est-à-dire que, au fond, a été donné au fur et à mesure les moyens de cette mission. Voilà un tout petit exemple. Et je voudrais laisser la parole à Annie parce que un témoignage, la mission que nous vivons actuellement avec l'Arche, c'est une mission dans le temps. Et il est aussi important de savoir, à certains moments, ne pas rentrer dans des habitudes. Parce que des habitudes, des savoir-faire, nous empêchent d'être à l'écoute de ce que l'Esprit Saint donne.
1: J'ai compris, oui. J'ai essayé de parler fort. Donc là, Guy nous a montré un petit peu comment la mission de l'Arche est née. Donc elle n'est pas née d'une volonté d'aller évangéliser dans la rue, mais vraiment parce que le Seigneur nous a demandé d'aller évangéliser dans la rue. Donc effectivement, au tout début, eh bien, c'était vraiment dans la plus grande simplicité. Il y avait des frères et sœurs, on se retrouve à l'oratoire. On priait et puis certains restaient à l'oratoire toute l'après-midi. Les autres partaient soit à la gare, soit au parc de la Tête d'Or à Lyon. Et puis on allait deux par deux, tout simplement, aller aborder les gens et partager notre foi. Et c'était régulier chaque samedi après-midi. Et puis le Seigneur nous a fait don d'un bus à deux étages, qui a été vraiment pour nous une base d'évangélisation et le départ d'une mission, je dirais, un petit peu plus importante. Donc, il a fallu un peu plus de logistique dans le sens où, avec un bus, il faut stationner. Pour stationner, il faut avoir l'autorisation de stationner. Donc, voilà, il a fallu commencer à faire des démarches, de demander chaque année à la préfecture des autorisations pour stationner notre bus. Et je veux dire que le Seigneur est vraiment là, puisque depuis maintenant au moins 13 ans, 15 ans, peut-être depuis 89, nous obtenons chaque année les autorisations de stationner devant la gare de la Part-Dieu, alors que théoriquement, on n'a pas le droit à plus de 3 ans sur la même manifestation. Mais on nous a dit qu'il n'y avait jamais eu de plainte, que tout se passait dans la paix. Et donc, nous avons toujours cette autorisation de stationner. Donc, concrètement, la mission se passe. On démarre de la communauté. Donc, il y a toujours des frères et sœurs qui restent à prier à la chapelle de la communauté. Nous allons devant la gare de la Part-Dieu avec notre bus à 2 étages. Nous avons aménagé l'étage en oratoire. Et là, nous nous réunissons avant et après chaque temps de mission pour prier, pour déposer nos peurs, parce que ce n'est pas facile d'aller dans la rue aborder des gens, pour laisser vraiment le Saint-Esprit nous habiter, pour nous donner les paroles qui vont toucher les personnes que nous allons rencontrer. Et cet oratoire va être aussi habité tout au long de la journée, parce qu'on va rencontrer des gens qui auront besoin de prier, qui auront besoin de parler. Et puis nous allons partir en équipe, 2 par 2, en sachant qu'on se retrouvera à 5 heures pour un autre temps de prière, mais que là, toutes les personnes qu'on aura rencontrées dans l'après-midi, on les invitera à venir prier avec nous. Donc on part en équipe, 2 par 2, pour aller aborder les gens en toute simplicité. Alors, c'est presque toujours enfin, tout de suite un refus hein, quand on aborde les personnes. Bonjour, nous sommes chrétiens. Est-ce que vous auriez quelques instants pour parler de la foi avec nous? Donc, presque tout le monde dit non, non, j'ai pas le temps parce que les personnes pensent qu'on va ou leur vendre quelque chose, ou leur demander leur nom et leur adresse pour aller les voir chez eux, les recontacter. Bref, il y a cette peur, hein, Et puis, dès que ça s'est passé, alors il faut trouver un petit échappatoire, dire ben non, écoutez, excusez-nous, on ne veut pas vous déranger, vous n'êtes certainement pas chrétien. Ah mais si, si, si, si, je suis même catholique, et ça vous dérange alors qu'on parle de Dieu dans la rue. Et voilà, donc voilà, il y a une entrée en matière. Quand cette entrée en matière a été faite, voilà, là on se rend compte qu'en fait, il y a vraiment une très grande soif de Dieu chez les hommes, que beaucoup nous confient des intentions de prière, que beaucoup nous confient des souffrances, et que si l'Église ne va pas dans la rue, beaucoup de personnes ne feront pas le pas d'aller dans l'Église. Et ça, c'est quand même important. La mission que nous vivons n'est pas une mission rentable, dans le sens où on ne ramène pas des gens à la communauté. C'est pas non plus comme les cours alpha, où il va y avoir un suivi, mais c'est une parole gratuite qui est donnée, qui est semée, et qui germera, on ne sait pas quand, mais ça ne nous appartient pas. Alors on a des encouragements du Seigneur très ponctuels. Hein, où je me souviens un jour, il y avait un jeune sans domicile avec son sac à dos hein, qui avait passé toute l'après-midi dans le bus. Et bon, c'est vrai qu'on l'a accueilli. Alors j'explique, pardon, le rez-de-chaussée est aménagé en lieu d'accueil et on sert des boissons gratuites. Donc là, on fait beaucoup d'accueil de personnes en difficulté. Et donc, voilà, ce jeune homme avait passé l'après-midi avec nous, il s'appelait Marc. Et puis, c'est vrai que le soir, je me suis posé plein de questions. Je me suis dit, en fait, bon, on a fait de l'accueil, mais est-ce que notre mission, c'est vraiment une mission d'évangélisation? Parce qu'on ne lui a pas vraiment parlé de Dieu. Et 15 jours après, avec mon mari, on allait à la Part-Dieu et on l'a vu. Il était assis par terre, il faisait la manche. Et quand il nous a vus, il nous a tout de suite reconnus et il a sorti l'évangile qu'on lui avait donné et il nous a dit, je lis pas tous les soirs, mais presque. Donc c'était un petit encouragement sur, ben voilà, il faut pas trop se poser de questions non plus, voilà, le Seigneur pourvoit. Et puis voilà, on a vécu cette mission de la même manière, en quand même priant le Seigneur, est-ce que tu veux qu'on fasse différemment, etc. Mais pendant 10 ans. Et puis au bout de 10 ans, on s'est dit, est-ce qu'on vit cette mission par habitude? On fonctionne, hein, et puis il y avait une lassitude de certains de venir évangéliser. Ou est-ce que le Seigneur veut toujours que nous vivions cette mission de la même manière? Et on a décidé d'arrêter pendant 1 an et de prier pour savoir si le Seigneur allait nous redonner la même mission ou différemment. Et donc, on a déposé cette mission devant le Seigneur. C'est vrai que pour moi, ça a été très difficile parce que c'est une mission qui me tient à cœur et que, à la fois, c'est moi qui avais impulsé l'arrêt pendant une année et à la fois, ça me coûtait beaucoup. Et un jour que j'étais à la chapelle, il m'est vraiment venu une inspiration d'organiser une grande mission à Noël. Mais tout m'est venu à la chapelle. C'est-à-dire que j'ai vu le bus à deux étages, j'ai vu le sapin, j'ai vu la crèche, j'ai vu qu'on pouvait offrir des cadeaux. C'était Noël, offrir des cadeaux dans la rue, offrir des évangiles. Tout est venu comme ça à la chapelle. Donc, quand je suis remontée à la maison, parce que on habite à la communauté, notre appartement est au-dessus de la chapelle. Donc, quand je suis remontée à la maison, j'ai noté les instructions que je venais de recevoir du Seigneur. Et puis, j'en ai parlé aux frères et sœurs qui forment la petite fraternité qui s'occupe de la mission de l'Arche. Et comme ça, ben, vu de loin, tout le monde était entièrement d'accord sur cette mission de Noël. C'était en juillet. Et puis il y a eu les événements du 11 septembre et puis le plan Vigipirate et les autorisations de stationnement que j'avais tout de suite demandé au mois de juillet pour faire une mission sur 3 ou 4 jours à la part Dieu au moment de Noël ne sont pas arrivées. Et bon, je me suis dit, ben, avec Vigipirate, on n'aura pas les autorisations. Mais je me suis dit aussi, si le Seigneur a inspiré cette mission, c'est qu'il va donner les moyens de le vivre. Donc j'ai marché dans la foi. Et j'ai commencé à préparer tout ce qui m'était venu, c'est-à-dire que j'ai préparé ben, des lettres pour faire des appels de dons à tous les chocolatiers de Lyon, en expliquant la mission, qu'on voulait donner gratuitement, offrir gratuitement des chocolats à Noël dans la rue. J'ai écrit aux librairies chrétiennes de Lyon pour expliquer aussi cette même mission. Et puis, ben, j'ai d'abord préparé ces lettres avant de les envoyer. Et puis, tout le monde me disait, tu sais, Annie, cette mission ne pourra pas se vivre. Parce que tu n'auras pas les autorisations avec Vigipirate. Et moi, tout le temps, je disais non, on a reçu dans la prière, donc le Seigneur donnera. Et puis, début décembre, eh bien, j'ai envoyé toutes ces lettres d'appel de dons. Le jour même où j'ai envoyé ces lettres d'appel de dons, sont arrivées les autorisations préfectorales pour stationner notre bus pendant 3 jours à Noël à la part Dieu, ce qui était incroyable avec le plan Vigipirate. Et donc là, eh bien, on a foncé. Alors, il restait 3 semaines pour tout préparer. Il fallait préparer des petites paroles hein, qu'on joint dans chaque panier de papillotes. Mais les dons n'arrivaient pas. Et une semaine avant Noël, on n'avait aucun don. On n'avait rien. On n'avait pas de chauffeur pour le bus, parce que le bus à deux étages, c'est un gros problème. Il faut le permis poids lourd pour le conduire. Et on n'avait pas de chauffeur. Et tout le monde commençait à me dire, Annie, tu devrais laisser tomber. Et c'est vrai qu'à quelques jours de Noël, on a eu, non pas par les lettres que j'avais faites, mais par un autre intermédiaire, on nous a donné 50 kilos de papillotes. 50 kilos de papillotes, ça fait quand même un paquet de cartons de papillotes, de grands cartons. On n'a eu pas un chauffeur, mais deux chauffeurs qui se sont relayés pour la mission.
2: Les papillotes, c'est des chocolats. C'est
1: Ah!
2: à Lyon, ça.
1: Ah! Ah bah, tout le monde ne connaît pas les papillotes. Ah!
3: C'est dans du papier.
1: Oui, voilà. Donc, c'est des petits chocolats voilà, qu'on mange à Noël. Hein. Donc on a eu non seulement un chauffeur, mais deux chauffeurs, dont un monsieur qui était dans une très grande difficulté, qui se retrouvait seul avec la garde de ses enfants pour le moment de Noël. Il était séparé avec sa femme et qui non seulement nous a conduit le bus, mais a été accueilli pendant le temps de Noël chez nous. Ses enfants ont pu jouer avec les miens. Et donc, voilà, il y a eu vraiment des signes du Seigneur. Et on a vécu une mission merveilleuse à la veille de Noël dans la rue parce que tout était là, tout avait été donné. Mais voilà, il avait fallu qu'on continue dans la foi parce que concrètement, quand on a reçu cette mission, on n'avait rien. Rien, et comme disait Guy tout à l'heure, la cuve qui était vide, ben voilà, c'était vide. Simplement, le Seigneur avait inspiré. Donc voilà pour ce qui est de cette mission qui a été inspirée par le Seigneur et qui a donc donné du fruit. Par contre, ben, on a continué encore une année, 2 années, la mission de Noël. On l'a vécue encore cette année. Mais avec toujours cette nostalgie de tous les samedis après-midi ou de une fois par mois qu'on vivait avant. Et c'est vrai que cette année, moi j'ai tenu à ce qu'on reprenne la mission comme avant, tous les samedis. Eh bien, c'est vrai que cette année, on a eu personne, pas simplement à accueillir. Si, il y a toujours des gens à accueillir, mais pratiquement aucun frère et sœur ne se sont joints à nous pour vivre cette mission tous les samedis. Et peut-être que ce n'est plus ce que nous avons à vivre aujourd'hui. Nous n'avons peut-être plus à aller tous les samedis dans la rue, mais à vivre des grosses missions à des moments bien précis. Parce que c'est vrai que c'est très facile de parler de Jésus à Noël, c'est beaucoup plus difficile à un autre moment. À Noël, on a plein de gens qui viennent, on a des gens qui sont encombrés de paquets, qui sortent du centre commercial, qui n'ont plus qu'un truc en tête, c'est la dinde, les cadeaux, tout ça. Et qui, quand ils voient dans la rue le sapin et la crèche, viennent nous remercier et nous dire « Mais merci, vous nous rappelez le sens réel de la fête de Noël. » Bon, il y a aussi des gens qui ne vont pas avoir, comme la plupart d'entre nous, un Noël bien au chaud avec le sapin à l'intérieur, la crèche à l'intérieur, les lumières, la chaleur, et qui vont fêter Noël avec nous dans la rue. Cette année, on avait acheté des... à Lyon, on a ce qu'on appelle un monsieur 10 francs. Là, c'est ces magasins où on achète tout à 10 francs. Enfin, donc maintenant, c'est à 1, 2, 3 euros. Et on avait acheté des petites écharpes et des petits bonnets en polaire. Donc, c'était vraiment des petits cadeaux pas chers, mais qu'on avait mis dans des papiers cadeaux, qu'on avait mis dans des grandes corbeilles et qu'on a offert comme ça au moment de Noël à des gens. On avait aussi préparé un repas de Noël qu'on a pris dans le bus. Mais il fallait voir un petit peu ce que c'est que pour quelqu'un qui n'aura pas de cadeau à Noël que d'ouvrir un petit paquet. Donc voilà, il y a des choses comme ça, quand c'est donné par le Seigneur, ça va devenir quelque chose de merveilleux, ça va devenir un cœur à cœur. Mais voilà, il faut être attentif à ne pas vouloir absolument continuer une mission. Une mission est donnée par le Saint-Esprit, peut-être pour un temps, peut-être pour longtemps, mais pas forcément pour tout le temps. Donc il faut être attentif.
0: Voilà, un petit témoignage sur cette grâce. Deuxième témoignage qui est un petit peu dans la même veine, parce qu'on ne se réinvente pas. Hein. Et c'est vrai que c'est toujours au départ, et je crois que c'est le cœur même de la mission, c'est qu'est-ce que je peux faire pour mon frère ? Voyez ? C'est ce souci de l'autre. La mission... n'est pas dire « Seigneur, qu'est-ce qu'il faut faire ?» mais « Est-ce que je sais regarder autour de moi ?» Et souvent, nous voulons inventer des missions sans voir finalement les appels que le Seigneur nous fait. Et souvent, quand on répond à un appel, c'est déjà que le Seigneur nous a parlé déjà depuis un certain temps. Mais il nous faut décoder, il nous faut entendre, il nous faut... voilà. Et d'un seul coup, on se dit « Ah, ça y est !» Le Seigneur dit, c'est déjà un bout de temps que je te le dis, mais tu commences à l'entendre. Voilà. Deuxième témoignage, c'est à la communauté, un jour, nous étions un petit peu en difficulté, difficulté financière, ça n'a pas beaucoup changé ça du reste, mais en difficulté aussi pour le ravitaillement. Et malgré le fait que nous travaillons, et du coup, on s'était dit, il y a des associations comme la Banque Alimentaire ou des choses comme ça, et qui peuvent peut-être nous aider. Et puis nous avons trouvé une association qui s'appelle Revivre, qui était chargée par, c'était des anciens chefs d'entreprise, souvent... dans le négoce et dans le commerce, et qui était un peu troublé par les déchets, et les rebuts des usines à cause des problèmes d'étiquetage, des problèmes des problèmes d'avarie, mais des problèmes plus de cet ordre, et que ces produits n'étaient pas vendables, même s'ils étaient consommables, mais... du coup, c'était jeté. Et cette association se chargeait de récupérer tous ces produits d'épicerie pour les proposer à d'autres associations, comme le Secours catholique. Et on s'est dit, nous, la communauté, on va essayer de se nourrir un peu de ça pour être aidés dans notre quotidien. Et puis, finalement, à un moment, les frères et sœurs qui s'en occupaient se sont dit, mais on ne peut pas garder ça pour nous-mêmes. Et si on ouvrait, nous, une épicerie sociale? Alors, je dois vous dire que sur le tout de suite, vous voyez, tout de suite, moi, j'étais pas chaud du tout, mais vraiment pas chaud du tout, parce que déjà dans une communauté, c'est le bazar, c'est pas clean, hein, c'est pas rangé toujours, c'est souvent désordre. Une communauté, c'est une entreprise de déménagement, c'est-à-dire que ça bouge sans arrêt. Il y a des cartons à droite, il y a des cartons à gauche, et quand on a dit, tiens, il faudrait faire un peu le vide ici, hop, on le retrouve à côté. Enfin bref. Transformer la communauté en un souk? Ah non, ah non. Là, j'ai dit non. J'ai dit non. Je crois que non. On n'est pas, c'est pas notre rôle d'être une épicerie sociale. Et là encore, ses frères et sœurs avaient reçu dans la prière. Et comme vous le disiez, Annie, ils sont dit, on laisse parler le berger. Voilà, on le laisse parler. Bon, c'est bien, il s'exprime. Voilà. Et puis après. Eh bien, on va continuer à prier. On va continuer, puis comme de toute façon, il n'est pas contre, parce que ça permet à la communauté de vivre, on va laisser venir. Et puis, effectivement, les personnes ont commencé à venir. Et des personnes que nous n'avions jamais l'occasion de rencontrer. Parce que ça aurait été assez artificiel. Bien sûr, dans la rue, nous rencontrons les personnes. Mais comment aller rencontrer des personnes que on n'a pas bien l'habitude de rencontrer. Bien sûr, le témoignage de proximité, il se fait dans le cadre de notre travail. Bah, si vous êtes dans le monde hospitalier, vous allez rencontrer des gens dans le monde hospitalier. Si vous êtes dans le domaine, je ne sais pas, de l'enseignement, des gens dans l'enseignement. Mais comment rencontrer des pauvres? Et comment le rencontrer avec toute cette dynamique d'accueil et de prière? Et c'est petit à petit ce qui s'est produit, et force était de constater à un moment, pour ma part, de dire, ben, Guy, tu vois bien que le Seigneur, par tes frères, t'invite à te mettre à l'écoute de ce qu'il est en train de faire. Et alors, nous avons pu entrer dans cette démarche, et chaque semaine, c'est plusieurs, ou chaque mois, je ne sais plus bien, quelques tonnes de produits d'épicerie qui arrivent à la maison. Il y a à peu près, je crois, une 70 personnes, familles qui sont aidées. Je vais laisser la parole à Viviane et à Micheline pour nous expliquer. Ah, Micheline, tu peux pas. Alors, Viviane, pour nous expliquer un peu comment fonctionne cette épicerie sociale.
3: Alors, cette épicerie sociale, elle fonctionne tous les 15 jours, le jeudi. Et pourquoi le jeudi? Parce que dans la communauté, c'est le jour de l'adoration eucharistique. Jésus est exposé toute la journée. Alors, des frères et sœurs peuvent, pendant cette occupation de l'épicerie sociale, eh bien, aller prier, aller présenter toutes ces personnes de l'épicerie sociale au Seigneur. Et donc toute la journée, heure après heure, elles sont présentées au Seigneur au fur et à mesure. Donc, qui nous rencontrons? Nous rencontrons aussi bien des personnes vraiment à court de tout moyen, et de plus en plus, comme Guy nous a dit, la mission n'est pas statique. On s'est rendu compte que cette année, par exemple, venaient des personnes qui, socialement, ne sont pas aidables, mais qui passent un cap difficile. Et que si on ne leur aide pas à passer ce cap difficile, si on ne leur aide pas à passer ce cap difficile, elles tomberont de l'autre côté. Donc si nous aidons pas ces personnes, non, non plus.
2: Un micro d'enregistrement.
3: Bon, je vais essayer de parler plus fort. Comme je disais, si ces personnes qui ne sont pas socialement aidables, c'est-à-dire elles vont voir une assistante sociale, on va leur répondre non, vous n'êtes pas assez pauvres. Mais si on les laisse, ces personnes vont tomber de l'autre côté, où là, il sera beaucoup plus difficile de remonter la pente. Donc cette année, nous avons accepté d'aider des personnes qui passaient un cap difficile, soit du surendettement, parce qu'une mauvaise gestion, mais nous avons accepté cette année de les aider. Alors comment cette épicerie fonctionne? Eh bien, Nous les accueillons d'abord par un café. Soit par un café, soit par... Alors il y a toujours une personne à l'accueil et une personne à l'épicerie elle-même. Elles sont accueillies par un café, par des petits gâteaux. Et là, elles s'assoient et nous pouvons discuter avec eux. Et là, bien souvent, nous nous sommes rendus compte que c'était des personnes qui portaient de grosses souffrances et qui osaient nous les donner. Vraiment, elles s'ouvrent à nous en toute simplicité, en toute vérité. Et elles savent que là, elles sont écoutées et que ben, c'est confidentiel. On le garde pour nous et on leur dit bien qu'on présente ces difficultés au Seigneur. Et il nous arrive de recevoir aussi des Maghrébins, mais qui acceptent cet échange, où on peut échanger notre foi. Et on peut échanger aussi, par exemple, quand c'est le Ramadan pour eux, alors elles nous disent, on n'accepte ni gâteau, ni rien, mais par contre, nous, quand c'est le carême, on ose leur dire, ben écoutez, nous ne partageons pas, par exemple, le café ou les gâteaux avec vous. Mais c'est vécu vraiment dans un échange de vérité. Et j'ai un petit témoignage là de personnes qui ont été aidées, des Maghrébins, et qui reviennent. Parce qu'elles n'ont plus besoin d'être aidées. Mais pourquoi ? Parce qu'elles nous disent, eh bien ici, c'est la paix, c'est la joie. Et elles reviennent ben, parler avec nous. Et là, c'est vraiment quelque chose qui réchauffe le cœur. Parce qu'on ne leur donne pas que du solide, mais on leur transmet, comme ça, dans une simple discussion, on leur transmet ce que l'on vit. Alors, les denrées qu'elles reçoivent, eh bien, donc, nous les recevons de l'association Revivre. Et elles sont vendues au prix où nous les achetons. Nous ne faisons pas un seul bénéfice. Elles sont vraiment vendues à des prix très, très bas. Et bon, quand il y en a une qui a des difficultés, soit on décale le chèque, soit on s'arrange à peu près sans trop différer les échéances parce que la communauté, elle aussi, elle a besoin de... Elle les paye, ces marchandises. Et le Seigneur nous a donné encore une autre idée. On recevait beaucoup de vêtements. Des vêtements en très bon état, qu'on mettait avant à leur disposition comme ça. Mais on s'est aperçu que ces femmes, souvent ce sont des femmes qui ont été abandonnées avec enfants, le papa est parti, et ces femmes, elles sont dignes. Et on a pensé que leur faire payer par exemple 1 € par vêtement, eh bien, ça leur rendait cette dignité, c'est-à-dire qu'elles étaient fières quand même de repartir en ayant donné 7 euros. Et effectivement, quand on leur a proposé, par contre, 7 euros n'est pas bénéfice, ça nous aide à faire baisser les prix des denrées alimentaires. Donc, c'est la chaîne, il n'y a aucun bénéfice pour la communauté. Qu'est-ce que l'on peut dire ? Voilà, je crois que c'est tout simple.
0: Toute petite précision, simplement, c'est que il nous a semblé important de pouvoir, dans cette relation avec l'autre, entrer dans, non pas une forme d'assistanat, mais d'éviter que ces personnes ne tombent dans l'assistanat. Et donc, ce qu'elles nous disent du reste... c'est que malgré le fait qu'elles ont un petit budget, grâce à ce petit budget, elles peuvent faire, elles, leurs propres courses sur des étagères où tout est très petit. On peut recevoir qu'une personne à la fois tellement c'est petit. Oui. Mais ce qui nous est paru important, c'est que la chaîne sociale ne soit pas cassée. Parce que quand la chaîne sociale est cassée, alors la personne, effectivement, se trouve dans une autre situation plus dramatique. Et nous avons été de plein fouet, nous avons rencontré de plein fouet la crise économique d'aujourd'hui, et nous voyons bien que ceux que nous pouvions aider hier ne peuvent même plus aujourd'hui venir. Et donc c'est pour ça que nous avons trouvé cette façon de fonctionner avec le vestiaire pour permettre un peu un relais dans la situation économique d'aujourd'hui. Et ce qui moi me bouleverse, c'est que je me rends compte que chaque fois que nous nous laissons interpeller par ceux et celles qui sont autour de nous ou par des événements, mais avec ce désir profond de rendre compte de l'espérance qui est en nous, le Seigneur donne les moyens. Et le Seigneur nous rend capables là où nous ne sommes pas capables. Voyez, et il vient donner. Mais encore faut-il se mettre à son écoute à ce niveau-là.
1: Moi, je voulais juste rajouter quelque chose par rapport aux deux missions là, qu'on vient de voir. On a parlé de l'évangélisation et de l'accueil des personnes en difficulté essentiellement. Mais je veux dire que le Seigneur se sert aussi de ça pour rejoindre d'autres personnes. Parce qu'à travers ce vestiaire qui fonctionne avec l'épicerie sociale, ces dons de vêtements, ce sont des personnes aussi qui ne nous connaissaient pas. Parce que nous, on est une communauté donc implantée au Mont-Cindre, Saint-Cyr-au-Mont-d'Or sur Lyon, qui est un quartier relativement riche, pour ne pas dire un des plus riches de Lyon. Et beaucoup de gens, bien qu'on y soit depuis 8 ans, je crois, on était avant dans un autre quartier, ne nous connaissent pas encore et ont un a priori sur la communauté. Qu'est-ce que c'est? Est-ce que c'est pas des fois quand même un petit peu une secte catholique? Et donc, moi je suis mère de famille, j'ai 4 enfants, donc 3 encore qui sont scolarisés au village. Et donc, à travers ce vestiaire, je rencontre plein de gens à qui je peux parler et qui viennent nous amener des vêtements et qui eux-mêmes nous rencontrent et peuvent être touchés. Donc le Seigneur se sert de ça aussi pour rencontrer d'autres personnes. De même que pour la mission de l'Arche, quand le Seigneur nous a inspiré de faire ce repas était pour financer la mission de Noël. Et il l'a bien financé puisque nous avons eu plus de 1 000 euros, c'est ça? Et que ne serait-ce que la réparation des freins de notre bus à 2 étages faisait 900 euros et qu'on a pu utiliser le reste pour acheter des petits cadeaux. Donc à travers ce repas, on s'est rendu compte que si on invitait des gens comme ça, eh bien venez, on fait une journée prière, on fait un repas témoignage. Les gens ont une peur un petit peu qu'on les enferme dans quelque chose, dans une communauté. Alors que si on leur dit, ben voilà, on organise un repas, 15 euros, comme au restaurant, dans un site, et vous financez une mission de Noël. Les gens, d'une part, vont venir sans aucune peur, ils viennent, ils vont payer, donc ils risquent rien. Et en plus, ils font une bonne action puisqu'ils financent une mission de Noël. Et à travers ça, eh ben, on avait fait un grand diaporama et on avait donc présenté quelle était cette fameuse mission de Noël. À travers ça, il y a des gens qui ont été bouleversés et qui nous ont proposé d'autres services. Donc voilà, le Seigneur fait d'une pierre deux coups, comme on dit.
0: Voilà, dernier exemple que je voudrais vous partager. Mais vous voyez, c'est simplement pour illustrer ce que je souhaite vous transmettre, c'est que quand vous allez revenir chez vous, ne vous dites pas « Ah, moi, si j'étais à Lyon, ça serait bien. » Ou « Si j'étais, je ne sais pas où, ça serait bien. » Mais alors, dans mon trou, mais alors, dans mon quartier, mais alors, dans mon machin, ce n'est pas possible. Si, ça, c'est... Le problème, c'est que ayez un regard contemplatif sur ceux et celles qui sont autour de vous, sur votre quartier, sur votre environnement, avec quelques frères et sœurs, mettez-vous en prière et demandez, Seigneur, viens nous inspirer la mission que tu veux pour nous. Et le Seigneur donnera, parce que ça correspond à ses vues, parce que ce qui nous anime là, ce n'est pas de briller, ce qui nous anime là, ce n'est pas de nous occuper, on a bien d'autres choses à faire. Ce qui nous anime là, c'est la charité, que des hommes et des femmes puissent être consolés aujourd'hui, puissent être rejoints dans leur vie, puissent trouver la paix du cœur, puissent trouver l'espérance. Voilà. Eh bien, ça, le Seigneur y répond. Et alors, c'est là où on s'aperçoit que l'évangélisation qui va se faire à Brest, elle ne sera pas la même à Lyon, parce qu'à Lyon, il n'y a pas la mer. Voilà. Bon, c'est tout. Simplement, les conditions ne sont pas les mêmes, vous voyez. Et donc, je crois que devenez vraiment des témoins à l'écoute de l'Esprit-Saint. Dernier témoignage, c'est petite sœur qui va nous le donner, c'est par rapport au jeûne. Vous savez, on jeûne le vendredi dans la communauté, puis je sais que pas mal de le jeûne a été remis à l'honneur. Et donc, des frères et sœurs donc, avaient commencé ce jeûne régulier, et cette petite sœur a mis en place un lieu d'évangélisation à travers le jeûne.
4: Voilà, alors c'est vrai que j'étais allée à la communauté une semaine et que le vendredi, il y avait jeûne. Et moi, ça me tracassait le jeûne parce que je n'arrivais pas à jeûner, ça montait à la tête, je n'avais pas mangé, enfin bon. Et, pardon. Et à la communauté, donc le jeûne, c'était un jeûne avec d'abord une demi-heure de louange. Alors je me suis dit, de toute façon, j'y vais, je verrai bien ce que le Seigneur fait, enfin comment ça se passe. Donc on a loué une demi-heure d'abord et puis après on a partagé du pain et de l'eau, du thé ou du café. Et j'ai trouvé la louange nourrissante et le partage fraternel, très fraternel, le partage du pain et de l'eau et du café. Et ça s'est passé vraiment dans la joie et je n'ai pas eu de problème pour jeûner. Et je me suis dit, en rentrant chez moi, voilà, j'aimerais beaucoup jeûner, mais à plusieurs, c'est quand même bien. Entre-temps, j'ai rencontré une amie qui me disait qu'elle avait des gros soucis avec ses enfants. Je lui ai dit, bah, viens, on va jeûner toutes les deux. Et là-dessus, enfin, vendredi prochain. Et entre-temps, une autre amie avec problème aussi pour ses enfants. Donc, je lui ai dit aussi, bah, viens, on est deux à jeûner, on va jeûner toutes les trois. Donc, on a commencé à jeûner en prenant une demi-heure de louange, des chants de louange. Et puis, on s'est partagé du pain et de l'eau et du café. Et ça a été un temps fraternel très sympathique. Et très vite, les enfants ont accepté, les enfants en question ont accepté de se faire soigner. Parce que moi, ça faisait des années que j'étais habitée par le jeûne. Parce que dans la Bible, le jeûne, on voit bien pour les premiers chrétiens, c'était important. Ils jeûnaient très, très facilement pour des occasions. Et puis là-dessus, j'en ai parlé à gauche et à droite, à mes voisins, à des gens des groupes de prière ou des amis. Et les premiers vendredis de chaque mois, ma maison est ouverte, la porte est ouverte et les gens rentrent pour jeûner. À une heure, on démarre par un temps de louange et on apporte du pain, de différentes sortes de pain, et du café ou du thé. Et depuis 4 ans, tous les premiers vendredis de chaque mois, on jeûne à la maison. Alors on est 7, 8, 10, 14. Et le jeûne est vraiment porteur de grâce. Le Seigneur bénit chacun. Et ça fait 4 ans que ça dure et qu'on passe un temps vraiment fraternel et sympathique à jeûner ensemble. Voilà. Oui. Alors chacun amène ce qu'il a envie d'amener, de lourd à porter, le dit ou le dit pas du reste, parce que je crois que la démarche du jeûne, c'est le Seigneur, il voit cette démarche du pauvre qui vient dire combien le Seigneur est premier avant même notre corps, puisqu'on commence par louer et qu'on ne mange que du pain. Et alors, s'il y a des intercessions, par exemple, quelquefois du diocèse ou au moment du 11 septembre, il y a 40 personnes sont venues chez moi pour jeûner, parce qu'ils savaient que la maison était ouverte, donc j'en parle. Alors maintenant, les amis, leurs voisins, ils amènent leurs voisins, enfin, ça fait boule de neige, et on jeûne à la maison. La maison est ouverte pour le jeûne, pour une fois par mois, les premiers vendredis de chaque mois, en lien avec Marguerite Marie, qui avait reçu ce jeûne, les vendredis et adoration. Nous, on fait jeûne. Hein. Il n'y a pas l'adoration à la maison, mais on peut y aller ailleurs. Voilà. Et alors, on a des frères et sœurs ailleurs aussi qui jeûnent en même temps, donc avec d'autres. Et alors, on est en communion les uns avec les autres, au Mexique, à Antibes. Et c'est assez chouette de se porter les uns les autres dans la prière. Voilà.
0: Voilà, alors... Vous voyez, on n'est pas obligé d'être, j'allais dire, une communauté avec des moyens, même si en fait une communauté, c'est un truc très fragile. Hein. Mais je crois qu'il faut casser une image qui consiste à dire, oh là

j'allais dire l'audace et à la fois l'écoute. L'audace d'ouvrir sa maison et de dire, eh ben voilà, si on est 40, on est 40, on poussera un peu les meubles du salon, parce que ça devait être quand même un peu limite à 40. Et puis, si on est les gens que je connais pas, eh bien, ils viennent quand même, voyez? Parce que dans une société où on a quand même un peu peur de ceux qu'on ne connaît pas, ouvrir sa maison, bon, ça représente un risque, voyez? Mais je crois que ce risque passé, cette grâce donnée, eh bien, je crois que c'est là que par contagion, voyez, des hommes et des femmes qui n'étaient pas forcément des piliers d'église, ceux qui viennent chez toi, ce n'est pas des piliers d'église, hein. Ce sont des gens qui sont chrétiens, peut-être culturels, mais pas pratiquants, et qui, là, se retrouvent pour finalement entrer dans une vraie démarche de pauvreté pour ouvrir leur cœur au Seigneur. Voyez. Et nous avons essayé d'imiter ça à la maison communautaire à Lyon. Parce qu'on s'est dit, la petite sœur, elle a pris l'idée chez nous, alors on va essayer de refaire la même chose. Eh bien, chez nous, ça n'a pas marché. Voilà, ouais, ça n'a pas marché. Parce qu'on a voulu imiter, mais on n'a pas reçu d'abord. Vous voyez? On veut imiter. C'est comme si on voulait devenir charismatique en chantant des chants charismatiques. Vous voyez? Mais non, une paroisse ne sera jamais charismatique parce que simplement elle prend le carnet, il est vivant. Il faut faire attention aux modèles. Voyez. Les modèles ne sont à prendre que pour, j'allais dire, aiguiser notre foi, nous donner envie de dire, ah Seigneur, mais je suis sûr que tu me donnes là où je suis. Je suis sûr que tu nous. Et il suffit peut-être d'être deux. Ça commence à deux. Peut commencer tout seul. Mais dès qu'on est deux, quand deux unissent leurs voix pour demander quoi que ce soit, cela leur est accordé. Et voyez qu'il y a vraiment là une grâce à recevoir pour la mission qui commence par se mettre à l'écoute. Et on la reçoit, cette mission. Alors au début, hein, on la reçoit, mais elle fait parfois souvent peur. Ce que nous a dit Philippe ce matin, elle nous fait peur parce qu'elle nous invite à l'abandon, à faire un pas. C'est des trucs qu'on ne sait pas faire. Ah non, mais on ne va pas faire ça, on n'a pas l'habitude de faire ça. Vous voyez? Ah non, ça ne se fait pas chez nous, ça. Vous voyez? Il y a à faire un acte de foi. Et cet acte de foi, il est presque obligé. C'est un passage obligé. Alors, ce n'est pas des grands, grands actes de foi, c'est parfois des actes de foi tout simples. Mais je crois que s'il n'y a pas ces actes de foi, alors nous ne pouvons pas véritablement porter du fruit.

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2: Qui a trouvé sa vie la perdra. Qui a perdu sa vie à cause de moi la trouvera. Matthieu 10, 39.

et essayer de nous mettre à l'école de la Vierge Marie dans le domaine de la confiance et de l'espérance. Voilà, je suis très content. Peut-être avez-vous eu vent de cela, du

0: Fait que le Saint-Père vient faire un très beau discours sur la Vierge Marie en recevant l'Académie pontificale mariale internationale. C'est presque comme vous, hein, le Festival marial international. Et puis aussi le fait qu'il a pris la décision en invitant tous les évêques d'Italie à s'y unir. Pourrait faire la même chose pour la France, de consacrer l'Italie à la Vierge Marie. L'année dernière, il a écrit au cardinal Bagnasco, l'archevêque de Gênes et président de la conférence, en lui disant « il faut consacrer toute l'Italie au cœur immaculé de Marie ». Et moi je prie, vous pouvez prier avec moi, pour que nous fassions pareil en France. Et le 31 mai, tous les après-midi, il va dire le chapelet dans le jardin du Vatican. Et le 31 mai, il le dit avec beaucoup de monde. Donc il y a une procession, des flambeaux, tous les gens montent devant la statue de Notre-Dame de Lourdes qui se trouve en haut dans les jardins. Et là, il a de nouveau confié l'Italie et le monde entier à la Vierge Marie à la fin de cette prière du chapelet. La clé, alors je vous propose trois parties, comme dans tout bon discours qui se respecte à la française. Une première, c'est la porte d'entrée. La porte d'entrée dans la confiance et l'espérance, c'est son humilité. Vous voyez qu'elle est une toute petite. Donc on va essayer de regarder ça, une toute petite. Le deuxième point, c'est sa foi. Comment fait-elle pour avoir une foi aussi admirable? Et la troisième, c'est son espérance et notre espérance. C'est-à-dire comment son attitude stimule notre propre espérance. Donc, ce qui est très caractéristique de la Vierge Marie, c'est qu'elle est une toute petite. Dans le Magnificat, elle dit, mais comment ça se fait? Comment ça se fait qu'il m'a regardé, moi qui suis une toute petite? Elle dit, il a regardé, il s'est penché sur l'humilité de sa servante. En fait, même le texte grec est assez difficile à comprendre. Il dit sur l'humiliation de sa servante. Parce que pour une femme juive, le fait de n'avoir pas et de devoir ne pas avoir d'enfant, c'est une humiliation sociale. Et elle, quand elle comprend que il y a cette irruption de Dieu dans sa vie et qu'elle est choisie pour être la mère du Messie, vous savez qu'elle est profondément troublée. La première ligne du Magnificat dit cela, mais la traduction française ne le rend pas. En revanche, dans l'Annonciation, on le voit très bien. À cette salutation, elle fut toute bouleversée. Qu'est-ce qui m'arrive? Et même, qu'est-ce qui lui arrive à Dieu? Pourquoi? Pourquoi moi, d'une certaine manière? Et dans le Magnificat, les deux premières phrases ne se répètent pas du tout. Je crains qu'on les chante comme si elles étaient une répétition. Mon âme exalte le Seigneur et mon esprit exulte en Dieu, mon Sauveur. Parce que exalter, exulte, c'est pareil. Et mon âme et mon esprit, c'est pareil. C'est pas du tout pareil. On voit que dans sa féminité, dans son être, elle est saisie tout entière. Il y a un petit bébé qui vient d'arriver dans ses entrailles, le fruit de ses entrailles. Et la première ligne, mon âme, ça veut dire, psyché en grec, c'est ma psychologie, voilà. Je suis bouleversé par ce qui est en train de m'arriver. C'est-à-dire, je viens de comprendre et de mesurer à quel point Dieu est immensément grand, et j'en tombe à la renverse. Je ne sais pas comment il faudrait traduire cette première ligne du Magnificat pour que les gens se rendent compte que mon âme, ça ne veut pas dire ma vie spirituelle, mais au contraire, l'effarement, le bouleversement psychologique dans lequel elle se trouve. Et dans la traduction latine, Magnificat, on voit bien que tout ça, c'est la cause du fait que Dieu est incroyablement grand et encore plus grand qu'on ne le pensait, puisqu'il n'arrive pas sous les formes de la grandeur, mais il se penche sur une toute petite. Et donc, ce cri, ce premier cri du Magnificat, c'est « Mais Seigneur, c'est incroyable comme tu es grand, quoi. » Voilà, alors si quelqu'un d'entre vous a une bonne idée pour traduire astucieusement le Magnificat, qu'il puisse faire entendre cela. Donc, il y a un bébé dans son ventre, il y a une personne effarée par ce qui vient de lui arriver, et puis après, il y a le secret de sa vie spirituelle, dont le premier fruit est l'amour et la joie, comme vous savez. Et mon esprit déborde d'allégresse en Dieu mon Sauveur. Donc la deuxième ligne, c'est vraiment sa vie spirituelle. Vie corporelle, vie féminine, psychologique, de toute sa personnalité, assez déstabilisée par ce qui vient de se passer. Un ange, elle a couru auprès d'Élisabeth, elles se sont parlé entre femmes, chez qui Dieu venait de faire éruption. Toi aussi, tu étais stérile, mais tu attends un bébé. Mais donc c'est vrai. Et alors à ce moment-là, l'autre bouleversement spirituel, mon esprit exulte. La difficulté de la Vierge Marie, je ne sais pas si, je ne sais même pas si j'ai raison d'ailleurs, ou si vous pensez pareil que moi à propos du Magnificat, mais je vous dis ma façon d'aimer, de prier le Magnificat, c'est qu'en fait, elle est très perturbée par tout cela, et elle cherche comment d'une certaine manière elle peut s'en sortir. Incontestablement, ce que Dieu lui a dit est vrai, même si ça la dépasse complètement. Elle a demandé des explications, et à la fin de ces explications, elle a dit « Bon, je suis la servante du Seigneur, que tout se passe pour moi selon sa parole », mais c'est précisément à cause de cette difficulté-là qu'aussitôt elle partit en hâte vers une ville de la montagne de Juda pour rencontrer Élisabeth. Et elle voit que ce qui lui a été dit à propos d'Élisabeth est vrai, et donc ensuite elle chante son Magnificat. Et sa grande question, c'est pourquoi il s'est penché sur moi? Il s'est penché sur une toute petite servante comme ça. Et elle trouve la réponse dans un verset, le verset 50 du Magnificat, qui est à mon avis le pivot de tout le Magnificat, encore une fois très mal traduit en français, mais quel dommage, où elle dit, voilà la clé. C'est que sa miséricorde s'étend d'âge en âge. Pourquoi on ne traduit jamais par miséricorde? En espagnol, en italien, en allemand, dans le Magnificat, ils ont respecté le mot de l'Évangile. Nous, les Français, c'est un peu comme si on avait peur du mot miséricorde. Donc on a mis son amour s'étend d'âge en âge. C'est triste. Et pourquoi c'est la clé du Magnificat? Parce que tout le Magnificat est une hymne à la miséricorde. Et alors elle dit, ben, au fond, il fait pour moi comme il a toujours fait depuis tous les siècles et pour tout le monde, comme il l'avait promis à Abraham et comme il a fait pour Israël son serviteur. Et il s'est penché sur moi comme il s'est toujours penché sur ses enfants. Et là voilà, elle ne s'en sort de cette très difficile question que en se remettant comme une toute petite à l'intérieur du peuple choisi, du peuple élu et du peuple béni. Moi, je suis une juive au milieu de ce peuple juif, et il a toujours fait comme ça avec le peuple juif, et donc c'est pas étonnant qu'il ait fait comme ça pour moi. Et je suis un cas particulier. Vous avez remarqué comment dans le Magnificat, il s'est penché sur son humble servante. Et puis quelques lignes plus loin, il relève Israël son serviteur. Autrement dit, moi, je suis une petite partie d'Israël qui est son serviteur. Et puis voilà. Et donc elle a retrouvé sa place à l'intérieur de tout ce peuple. Et elle dit, il fait ce qu'il veut. Et il a fait ce qu'il veut avec son peuple. Et il fait ce qu'il veut avec moi. Et même si j'en suis toute bouleversée, c'est lui, puis c'est tout. Et moi, ben, je suis une toute petite à l'intérieur de cela. Et puis, c'est tout. J'aime bien approcher ça de l'étymologie. J'ai rencontré dans 60, il y a un livre qui fait le relevé des étymologies possibles du nom de la Vierge Marie et qui en relève 60. En fait, j'en ai retenu qu'une, peut-être celle qui est dans vos esprits aussi. En hébreu, mar, ça veut dire la goutte. La goutte au bord d'un seau, comme marmite de lit qu'on chante dans le cantique d'Isaïe, au lot d'un matin. Et yam, la mer. Et ça, c'est très beau. C'est-à-dire, je suis une petite goutte d'eau dans la mer, moi. Et dans l'océan de l'amour de Dieu, nous, celle à laquelle on a édifié des basiliques comme celle-ci et des cathédrales Notre-Dame dans la France et dans le monde entier, elle dit, chut, moi. Je suis une petite goutte d'eau dans la mer. Je pense que c'est ça qui va être la clé d'une foi et d'une confiance folle, complètement incroyable, qu'elle va manifester pour nous, tout à fait bouleversante. Ainsi, par exemple, je voudrais attirer l'attention sur la très difficile traduction. De Je vous salue Marie, la salutation de l'ange dans la première ligne, quand on dit réjouis-toi ou salut ou bonjour ou je vous salue Marie, dans l'évangile il n'y a pas le nom de Marie, puisque le nom de Marie vient après, pleine de grâce, le Seigneur est avec toi. Et alors il y a des gens qui ont cru que c'était mieux de traduire comblée de grâce. Et non, et ni l'un ni l'autre, c'est bon d'ailleurs. Parce qu'en fait, avec pleine, eh ben c'est plein, quoi. Il y en a plein, plein, plein, plein. Donc on est un peu dans le registre de la quantité. Et comblé, ben, on n'en est pas sorti. Et ce sont deux traductions qui valent ce qu'elles valent, mais ce n'est pas ça que veut dire exactement la salutation de l'ange. La salutation de l'ange veut dire non pas qu'elle en a plein, ni beaucoup, ni rien de quantitatif. Parce que justement, on passe son temps à nous dire qu'elle est une toute petite. Ça veut dire ceci, que en elle, il n'y a que de la grâce. C'est un participe passé passif. Je ne sais pas comment on pourrait donner ça en français. Et elle est graciée et elle n'est que grâce. Par exemple, nous avons été aimés. Aimé par nos parents, aimé par des quantités de gens qui nous ont permis de devenir ce que nous sommes, aimés, pas assez aimés, etc. Donc en nous, il y a beaucoup d'amour reçu et donné aussi, j'espère. Mais malheureusement, il y a de la gangue, il y a beaucoup de mélange, et c'est pas de l'amour pur sucre, si je puis dire. Tandis qu'en elle, et quand vous la regardez, il n'y a que ça. C'est-à-dire, je regarde. Et je vois qu'il n'y a que la grâce et que l'amour, pas en quantité. Là aussi, il faudra arriver à trouver une traduction qui dise ça. Elle n'est que grâce. Même si elle est toute petite, c'est 100% de la grâce, de la lumière, de l'amour, de la douceur, de la joie, de la serviabilité, de l'humilité, etc. Voilà, ça c'est. C'est pour ça que même dans cette traduction, il faudrait arriver à garder le sens de son humilité ou de sa petitesse dont elle témoigne tout le temps. Ça, c'est donc ma porte d'entrée, hein. Je ne comprendrai sa foi et son espérance que en partant de ce principe et de cette base qu'elle est humble, qu'elle est une toute petite. Entre parenthèses, l'humilité, c'est une qualité assez étrange. Je pense que c'est la seule qualité dont vous ne pouvez pas dire que vous l'avez et dont vous ne pouvez pas dire que vous ne l'avez pas. Ouais, par exemple, si vous êtes Jean-Paul II, et à Gerland, il passe ici et les jeunes lui disent, est-ce que vous avez douté dans votre vie? Et Jean-Paul II dit, non, J'ai toujours eu la foi. C'est une grâce que le bon Dieu m'a faite. On dit, bah, il a de la chance. Il a toujours eu une foi solide, limpide, lumineuse. Et du coup, il l'a transmis admirablement. Bah, tant mieux. Il a le droit de dire qu'il a la foi. Mère Teresa, au contraire, elle dit dans ses carnets, ma foi est ténébreuse, extrêmement difficile. Comment ça se fait que le Seigneur ne se manifeste pas plus à moi, etc. Quand on lit ça dans ses carnets, on l'admire encore plus. Oh, comment elle a fait pour aimer les gens avec tant d'amour, de délicatesse, de miséricorde, alors qu'elle vivait une épreuve de la foi incroyable. Donc en fait, pour toutes les qualités, vous pouvez dire que par chance vous l'avez. Et ben, par exemple, moi, ben, je ne sais pas me tenir auprès des malades parce que je perds mes moyens. Ou l'inverse. Ben, moi, je ne sais pas parler en public ou tout ça, mais quand je suis auprès d'un malade, alors je me sens bien, je lui tiens la main, je lui dis rien, mais je lui manie. Enfin, la majorité des qualités que vous avez, vous pouvez dire ou que vous les avez, que c'est une grâce de Dieu, ou que vous ne les avez pas, et que le Seigneur vous tient la main, et que vous avancez quand même, et que d'autres dans l'Église l'ont, et que c'est une carence, mais quel dommage, mais c'est comme ça, vous lui faites confiance. Sauf l'humilité. Personne ne va dire, moi qui suis un humble, et personne ne va dire le contraire, j'espère aussi. Parce que celui qui dit, moi qui ne suis pas particulièrement humble, on a envie de lui dire, tais-toi, orgueilleux, fais pas un péché d'orgueil supplémentaire. Donc en fait, c'est une qualité très étrange, précisément parce qu'elle est humble, c'est-à-dire qu'elle s'efface, et elle n'aime pas qu'on parle d'elle. Et on voit que c'est la clé qui ouvre toutes les portes en plus, et qu'avec elle, tout devient possible. C'est donc pour cela que j'ai choisi comme porte d'entrée. Ma deuxième partie, c'est la foi. La confiance de la Vierge Marie et la foi. Donc c'est une jeune fille juive, croyante, qui fait ses prières, qui vit à Nazareth, pour qui tout se passe bien, il n'y a pas de problème. Jusqu'au jour où il y a un problème, justement. C'est-à-dire qu'arrive l'ange, et alors là c'est une perturbation de taille, quoi. À cette salutation, elle fut toute bouleversée, elle se demandait ce que ça pouvait signifier. Personnellement, j'ai lu ça chez l'abbé Caffarel. C'est la meilleure explication que j'ai jamais entendue. C'est pas écrit dans l'évangile. Dans l'évangile, on nous dit, elle partit en hâte vers Élisabeth, hein, vers une ville de Juda. Elle entra dans la maison de Zacharie et salua Élisabeth. Et alors on dit, bah parce qu'elle était très charitable et qu'Élisabeth était vieille et qu'il fallait aider Élisabeth. Et donc elle est partie tout de suite. Et beaucoup de pères de l'Église déjà ont dit, ben non, c'est pas seulement ça, c'est que l'ange lui dit ce qui est arrivé à Élisabeth, qui est assez bouleversant aussi, puisqu'elle était une femme stérile, elle en est maintenant à son sixième mois, et à elle, il lui dit qu'elle va avoir un bébé, et donc elles vont s'expliquer entre femmes, et donc elle part. Et le père Caffarel dit, bah, la première personne qu'elle a prévenue, c'est Joseph, évidemment. À cause de sa délicatesse, à cause du fait qu'elle était fiancée à Joseph. Et elle lui dit, bah, voilà ce qui vient de m'arriver. Et il m'a parlé d'Élisabeth, donc j'y vais tout de suite. Et Joseph, qui est un juste, qui est un saint, il dit, bah, elle est effectivement très très très très bien, et donc trop bien pour moi, et je me retire sur la pointe des pieds. Il résolut de la répudier en secret. Ce n'est pas une répudiation officielle, comme on dit, là, elle m'a trompé, donc je la répudie. Là, c'est l'inverse. C'est plutôt lui qui se retire sur la pointe des pieds. En disant, je ne m'étais pas trompé. Et puisque Dieu l'a saisie et prise, je ne suis pas digne, et donc je me retire. C'est pourquoi l'ange vient lui dire, ne crains pas de prendre chez toi Marie. Dans cet épisode de l'Annonciation, ce qui me touche d'abord beaucoup dans sa foi, c'est que c'est une foi très libre. C'est-à-dire que quand l'ange lui parle, elle n'est pas contrairement à une image d'Épinal qu'on donne à propos des croyants, le bon Dieu vous parle et vous, les chrétiens, vous n'avez qu'à vous écraser parce que quand le bon Dieu a dit quelque chose, vous n'avez qu'à obéir. Oui, nous obéissons à la parole de Dieu, mais non, nous ne nous écrasons pas, au contraire. D'ailleurs, il n'a pas du tout envie de nous écraser. Regardez, la plus sainte, c'est la Vierge Marie, et quand l'ange vient lui porter la parole de Dieu, ben elle pose une question, et elle dit, et comment cela va-t-il se faire, puisque moi je suis vierge? Ben, c'est comme une question légitime, et assez difficile à résoudre. Et moi j'aime bien ça, c'est-à-dire, je vois que quand Dieu vient et qu'il nous donne une parole qui nous dépasse, c'est normal, une parole de Dieu qui dépasse ma petite tête d'homme, ce n'est pas surprenant. J'ai quand même le droit, avec ma petite tête d'homme, de poser à Dieu les questions qui viennent dans ma tête. D'abord, les apôtres l'ont toujours fait. Ah, dit Thomas, montre-nous le chemin. Au risque d'ailleurs de décevoir Jésus. Ah, dit Philippe, ben c'est très bien, tu nous parles tout le temps du Père, maintenant montre-nous le Père. Jésus est déçu, Philippe, il y a déjà 3 ans que je suis avec vous. Si longtemps que je suis avec vous et tu n'as donc encore rien compris. Oui, j'ai rien compris. Je ne suis pas le seul à ne pas bien comprendre ce que Dieu dit. N'empêche que, même si Jésus est déçu, moi je suis heureux qu'ils aient posé ces questions. Elles ne sont pas impertinentes. Elles sont des questions qui viennent dans leur esprit. Elles sont en dessous du niveau de flottaison, si je puis dire. Mais je m'en fiche, parce que nous les hommes, on ne va jamais être au niveau de Dieu. Je m'en fiche d'autant plus que si les questions ne sont pas bonnes, eh ben, elles nous valent des réponses en or massif. Et donc ce qui m'intéresse, ce n'est pas la question de Thomas ou de Philippe, c'est la réponse de Jésus, bien sûr. Je suis le chemin, la vérité et la vie. Ah ben oui, c'est plus intéressant que la question de Thomas. Mais Philippe, qui me voit, voit le Père. En voilà aussi une réponse extraordinaire. Dans le cas de la Vierge Marie, c'est un peu plus compliqué. Donc elle dit, elle demande. C'est la première note que je veux donner à sa foi. Une fois libre. Comment cela se fera-t-il? Parce que moi je suis vierge. Et alors l'ange lui fait une réponse incroyable. Incroyable.
1: L'Esprit Saint viendra sur toi, la puissance du Très-Haut te prendra sous son ombre.
0: Il sera grand. Il sera appelé fils du Très-Haut, et son règne n'aura pas de fin. En voilà une explication. Ça me touche toujours beaucoup parce que elle pose une question que je trouve légitime. Et elle reçoit une réponse incompréhensible. Une explication qui n'explique rien du tout. Alors, est-ce que c'est pas comme ça de temps en temps avec Dieu ? Et là, je suis en plein dans mon sujet. La confiance qu'elle fait. Je fais confiance à Dieu dont la parole est plus vraie que ce qui se balade dans ma tête. Parfois, dans ma tête, j'ai des pensées sincères, au juste, mais entre ce que je pense et la vérité vraie, il y a une sacrée distance. Et donc, au fond, même si j'ai raisonné intelligemment, humainement, normalement, et que j'ai posé encore une fois une question légitime, la réponse qui me vient de Dieu est plus vraie que ce qui est vrai dans ma tête. Ça, c'est extrêmement important dans plein de débats d'aujourd'hui. Aujourd'hui, tout le monde pense ça, aujourd'hui ceci. Mais j'ai dit oui, mais ce qui est écrit dans la Bible est plus vrai que ce qui est dans ta tête, tu vois. Ce qui est très beau chez Dieu, c'est qu'une fois que l'ange a fait cette réponse si difficile, l'Esprit Saint viendra sur toi, la puissance du Très-Haut te prendra sous son ombre. C'est pourquoi l'être saint qui naîtra de toi sera appelé fils de Dieu. Eh bien, l'ange ne s'arrête pas là. Et vous avez remarqué comment aussitôt après, il donne un signe de miséricorde. Tout ce que je viens de dire, je devine que tu n'y comprends rien. Alors maintenant, je vais te donner quelque chose à quoi tu comprends tout. Tu sais, ta vieille parente Élisabeth, que tout le monde dit qu'elle était stérile. Eh bien, elle en est à son 6e mois. Ah, là, tout le monde comprend. un sixième mois, ça se voit parce qu'il y a un ventre qui s'arrondit, un sixième mois, je me précipite pour aller voir ça. Au fond, c'est ainsi, me semble-t-il, qu'on voit. Alors Marie se rendit en hâte. Et la confiance que nous faisons à Dieu, c'est cela. C'est-à-dire que le Seigneur dit toujours des paroles qui nous dépassent, auxquelles nous pouvons poser des questions, dont la réponse nous dépassera toujours autant, mais il nous donne juste à côté de nous un signe qui nous permettra d'être assurés que c'est vrai. C'est ce que j'appelle le signe de sa miséricorde. Pour moi, la parole de l'ange à la Vierge Marie sur Élisabeth, c'est un signe de la miséricorde de Dieu. Et donc elle va partir. Il y a une expression très belle de Benoît XVI quand il dit, en fait, ce qui est caractéristique dans sa confiance, c'est qu'elle a toujours le courage d'accepter. Je suis dépassé, mais puisque c'est toi qui me le demandes, j'accepte. Je ne sais pas très bien ce qui va se passer, ce qu'il va m'en coûter, et ce que ça va me demander. Au moment même où je te dis oui, je sais que je suis complètement dépassé, mais je te fais confiance. Et voilà, Marie dit alors, je suis la servante du Seigneur, qu'il m'advienne selon ta parole. C'est-à-dire sa parole, elle commande l'attitude de tout le monde dans l'Église. Entre parenthèses, quatre chapitres plus loin, malheureusement ce qu'on traduit par « sur ton ordre je vais jeter les filets », c'est exactement le même mot que la Sainte Vierge. Quand Saint-Pierre, on peut dire que Saint-Pierre, ce n'est pas le style de la Sainte Vierge. Il n'y a rien de plus opposé entre les deux. Eh bien, lui, quand Jésus lui donne un ordre et dit « jette les filets », nous n'avons rien pris toute la nuit, mais sur ta parole. J'ai tout ça très beau. Dans l'Église, tout le monde, aussi différent que Jean-Paul II et Mère Thérésa, aussi différent que Saint-Pierre et la Sainte Vierge, tout le monde est soumis à sa parole, sur ta parole, selon ta parole, j'obéirai à ta parole. Et donc voilà comment elle va à ce moment-là obéir ou accueillir cette parole et partir donc en direction de la Judée pour rencontrer Élisabeth. La deuxième chose, je la tirerai dans sa confiance à partir d'une phrase de Cana, si vous voulez, mais je vais l'étayer encore avec d'autres phrases. À Cana, c'est le seul ordre que nous recevions de la Vierge Marie, donc c'est une parole très précieuse. On a des paroles qu'elle dit à l'ange, on a le chant de son Magnificat, etc. Mais la parole qu'elle dit à nous, les serviteurs, c'est « faites tout ce qu'il vous dira ». Bon, cette phrase, vous l'avez certainement beaucoup méditée, c'est un beau joyau pour nous. Donc c'est le seul conseil que la Vierge Marie nous donne. Ce conseil nous tourne vers Jésus. Souvent dans des discussions avec les protestants, ça me touchait parce que je dis, attendez, nous lisons l'Évangile comme vous, et la Sainte Vierge Marie, le seul conseil et ordre qu'elle nous donne, c'est de nous tourner vers le Christ. Donc arrêtez de nous dire que nous sommes des mariolâtres ou je ne sais pas quoi, parce que il n'en est pas question, étant donné que dès qu'on la regarde, elle nous tourne vers Jésus en disant, c'est lui, le Verbe fait chair, c'est lui, et faites tout ce qu'il vous dira. Après, je me suis mis à appliquer cette phrase à elle. C'est-à-dire que si elle nous dit ça à nous, c'est parce que c'est ce qu'elle fait. Et elle dit, je vous donne ce conseil, parce qu'en fait, c'est celui que je suis en train de suivre depuis toujours. Elle, Depuis toujours, depuis qu'elle est petite fille, depuis l'Annonciation, depuis tout le temps, jusqu'à ce que son fils ait 30 ans et aux noces de Cana, elle n'a fait que ce que Dieu lui a dit. Autrement dit, dans ce conseil, j'entends l'écho reversé chez nous de ce qu'elle avait dit à l'ange. Que tout se passe pour moi selon ta parole. Et le conseil donné à Cana sur nous, vous pouvez le traduire exactement dans le langage de l'Annonciation, c'est que tout se passe pour vous selon sa parole. Donc tout ce qu'il vous dira, s'il vous plaît, faites-le. Parce que lui, ce qu'il fait, eh bien c'est bien. Nous ne comprenons pas toujours ce qu'il passe, mais nous pouvons avoir en lui une confiance absolue, totale, sans faille. Il sait ce qu'il fait. Pour éclairer ça par un autre point, je vais reprendre un verset du Magnificat qui est très difficile à comprendre et qui est pour moi une splendeur. Je vous embête peut-être avec mes histoires de traduction, mais vous savez, quand on connaît un texte de près, il ne suffit pas de savoir par cœur dans la traduction qu'on chante. Il faut vraiment aller le regarder de près, de près, de près. Parce que c'est l'Évangile qui est un joyau. Ouais. Pas toujours la traduction qu'on nous donne. Alors, je disais que tout à l'heure, elle avait été très perturbée par tout ce qui se passait, et elle arrive à retrouver sa confiance quand elle dit, quand elle comprend que ce que Dieu fait pour elle, c'est ce qu'il a toujours fait pour tout le monde, selon sa promesse qu'il avait faite à Abraham et à tous ses descendants, jamais. Et donc sa miséricorde, elle s'étend d'âge en âge. Et il a déversé de l'amour sur tout le monde, donc sur moi par exemple. Il a déversé de l'amour sur les pauvres, parce qu'il élève les humbles. Et sur les affamés, il comble de bien les affamés. Il y a des gens qui pensent que Dieu a été méchant avec les riches et les orgueilleux et gentil avec les pauvres et les affamés. Non, Dieu est gentil avec tout le monde. Dieu est miséricordieux avec tout le monde. Et donc quand il renvoie les riches les mains vides, ça leur fait beaucoup de bien, ils n'ont pas l'habitude. Et c'est par miséricorde que Dieu renvoie les riches les mains vides. Il fait tomber les orgueilleux de leur trône et il leur dit, tu vas voir, le chemin de l'humanité, ce n'est pas un bloc de béton dans lequel tu t'es enfermé. Si Dieu casse l'orgueil des orgueilleux, ce n'est pas pour leur vouloir du mal, évidemment. Parce qu'il ne veut que du bien à tout le monde. Et donc le Magnificat, c'est pas d'un côté les bons et de l'autre côté les méchants. C'est Dieu qui fait du bien à tout le monde, tout le monde, tout le monde, tout le monde. Et le bien adapté aux riches, c'est ça. Le bien adapté aux orgueilleux, c'est ça. Le bien adapté aux affamés, c'est ça. Le bien adapté aux humbles et aux humiliés, c'est ça, etc., etc., etc. Et ceci se résume avec une phrase que moi je trouve magnifique, et très très mal traduite alors pour le coup. C'est « Il relève Israël, son serviteur ». Personne ne peut comprendre ce que ça veut dire, évidemment. Ce qui est très beau, c'est de regarder le verbe « relève ». En fait, en grec, c'est, vous allez le comprendre très bien, c'est « anti » et « lambano ». « Lambano », ça veut dire « prendre ». Et « anti », ça veut dire « contre ». « Anti », on connaît ça, c'est un préfixe encore utilisé dans le français. Autrement dit, on nous dit « Israël ». Païs, en grec, c'est son garçon. Dieu. Il a du mal avec son garçon. Oh, il y a beaucoup de papas comme ça. Et anti-lambano, c'est la citation d'un verset d'Isaïe. Je ne sais pas comment... la meilleure manière de le traduire, je ne dis pas qu'il faut chanter comme ça dans le Magnificat, c'est « Il te me le prend en main, son garçon. » Et il a eu du mal, Dieu, avec Israël. Et donc, il le relève, c'est-à-dire, il le prend en main, il le redresse, il le remet d'aplomb, il le relance dans sa beauté, dans sa dignité, en disant, tu dois pas faire ça et tu dois avancer dans telle direction. Et un bon papa qui aime son fils, ben, il l'aime beaucoup, il le voit grandir avec joie. Et quand ça commence à dévier, il te le prend en main pour le redresser. Ça, c'est de la miséricorde, ce n'est que de la miséricorde. Et quand elle chante cela, à mon avis, elle nous découvre encore un autre aspect de sa confiance sans fin en Dieu. Oui. C'est-à-dire, elle nous dit, même quand il s'oppose à toi, tu peux avoir confiance en lui, tu sais. Parce que s'il te reprend en main, c'est parce que tu en as besoin. Par analogie, vous avez ces textes féroces, terribles, où Jésus s'attaque aux scribes et aux pharisiens. Malheur à vous, scribes et pharisiens hypocrites. Vous êtes comme des sépulcres blanchis. Non seulement vous ne rentrerez pas dans le royaume des cieux, mais en plus vous empêchez les autres d'y entrer. C'est un texte qui fait peur à tout le monde. Donc on ne le lit jamais à la messe. Il n'y a pas un seul dimanche où on le lit. Ce n'est pas très courageux. Mais il est dans l'évangile. Et il sort des bouches de Jésus, de la bouche de Jésus. En général, ce qui sort de la bouche de Jésus, on pourrait avoir confiance. Hein. Il n'y a pas de grand risque. Donc s'il se met en colère contre nous, ou contre les pharisiens, ou contre la partie pharisienne de nous, parce qu'il y a peut-être une partie pharisienne de 2%, de 50% ou de 90%, ça dépend. Eh bien, c'est pour notre bien, ça va nous faire du bien. On aurait tort de fuir. Le courage, comme dit Benoît XVI, le courage d'accepter cette parole. Le courage de faire confiance à cette parole. Et il me semble que chez elle, on voit cela. Et elle fait une confiance totale à Dieu quand il agit aussi sévèrement contre les orgueilleux ou les potentats qu'il renverse de leur trône. Et aussi délicatement et doucement envers les pauvres, envers les affamés, et aussi mélangé avec son garçon Israël, qu'il te me le tient bien en main. Et ce qu'il a fait avec tout le monde, il fait aussi avec moi. Qu'est-ce qu'il fait avec moi ? Et donc on la voit à la fois heureuse, dépassée, perplexe et totalement confiante. C'est une merveille de voir sa confiance et de la voir nous transmettre cette confiance. Et donc d'entendre, comme je le disais dans la consigne laissée à Cana, l'écho reversé sur nous de la grâce que elle vit. La confiance que elle vit, elle nous dit, ben, vous aussi vous n'avez qu'à la vivre. Ça suffit pour moi, deuxième partie. Ma troisième partie, la dernière, rassurez-vous, c'est donc l'espérance. Ah. L'espérance en trois points. D'abord, tout au long de son ministère et jusqu'à la croix. Alors, le film de Zeffirelli, il y avait un moment assez beau. Jésus revient à la synagogue de Nazareth dans Luc 4. Il fait un discours éblouissant quand il commente Isaïe 61, notre évangile de la messe chrismale. Et puis, il leur dit « Aujourd'hui, cette parole s'accomplit en celui qui vous parle. » Et tous étaient émerveillés des paroles de grâce qui sortaient de ses lèvres. Je ne sais pas si vous connaissez ce détail de l'évangile de Saint-Luc qui est très beau. Vous pouvez pister ces deux mots. Parfois, vous avez la foule. La foule, c'est comme les bœufs qui regardent passer le train, quoi. Le peuple, c'est le peuple saint, le peuple, il a une âme, le peuple, il est unifié. Et vous voyez que plusieurs fois, il y avait la foule qui était là et qui voyait passer le rabbi Jésus en disant « Oh là là, il fait des grands miracles, celui-là. » Et Jésus parle, et à la fin, Saint-Luc n'utilise plus le mot « foule », mais il utilise le mot « peuple ». C'est-à-dire que la parole de Jésus a fait passer une foule éparse en un peuple uni. Exactement comme dans Emmaüs. Est-ce que notre cœur n'était-il pas tout brûlant pendant qu'il nous parlait dans le chemin ? On avait un cœur défait, triste et désespéré, et lui, il nous a tout remis en place. Et les gars, c'était le soir, ils étaient fatigués, ils s'étaient arrêtés pour manger, dormir dans une auberge, mais il n'y a plus ni nuit, ni fatigue, ni rien du tout. Ils sont repartis aussitôt à Jérusalem. Donc ça a dissipé toute fatigue, évidemment. Donc cette parole de Jésus a enchanté le peuple de Nazareth. Alors Jésus, à ce moment-là, les attaque avec force en leur demandant de se convertir. Et ça se passe très mal.
1: Et ils l'emmènent à un escarpement rocheux, ils veulent le précipiter, lui passe au milieu d'eux. Et Zéphir Élie, à ce moment-là, il file chez la Sainte Vierge. Il y a les gens de Nazareth qui lui disent « Ton fils, il est en train d'enseigner dans la synagogue. » Alors elle est vachement contente, mais quand elle arrive, elle voit que tout le monde s'en prend à son fils et veut le tuer. Et là, on voit le début de ce qui va se passer dans toute la suite, mais c'est pas mal qu'il ait inventé à cet épisode-là qui est au début de l'évangile, parce que c'est une question que nous nous posons tout le temps. C'est mon fils, tout le monde l'aime. Il leur a fait un discours superbe. Il a commenté Isaïe dans notre synagogue de la ville où il avait grandi. Et ils sont émerveillés des paroles de grâce qui sortent de sa bouche et aussitôt après ils veulent le mettre à mort. C'est la contradiction invraisemblable de l'évangile qui va évidemment la pauvre la poursuivre jusqu'au calvaire. Ici se pose à moi, donc je suis entre ma deuxième et ma troisième partie, j'étais dans la confiance et maintenant dans l'espérance. Pour moi, c'est une question que je n'ai jamais pu résoudre. Comment elle a fait? Comment elle a fait pour suivre Jésus et voir cette contradiction tout le temps, se réjouir du fait qu'il enseignait le peuple comme un rabbi, qu'il faisait du bien à tout le monde, qu'il guérissait les malades, qu'il multipliait les pains, qu'il ressuscitait des morts, que les gens étaient éblouis, un grand prophète se levait parmi nous, Dieu a visité son peuple, disent les gens de Naïm après la résurrection du garçon. Et comment ils peuvent lui vouloir tant de mal alors qu'il fait tant de bien? Ça, c'est complètement mystérieux. Le plus extraordinaire, bien sûr, c'est quand on arrive à la Passion. Sans doute, certains d'entre vous connaissent, moi, le plus beau texte que je connaisse sur la passion vécue dans le cœur de la Vierge Marie, c'est le texte de Charles Péguy. J'ai jamais lu quelque chose d'aussi beau. Et alors, il suit la passion de Jésus dans le cœur de la Vierge Marie, dans la tête de la Vierge Marie, dans l'esprit de la Vierge Marie. Et évidemment, chacun des coups que Jésus reçoit, elle le reçoit 10 fois plus. Comment est-ce qu'on peut lui faire tant de mal alors qu'il a fait tant de bien? Il dit, les gens, ils la respectent, c'est la mère du condamné, donc on la respecte, elle. On voit qu'elle pleure, on voit qu'elle suit, on voit qu'elle est là, on voit qu'elle ne lâchera pas d'une semelle, on la laisse suivre. Tout d'un coup, dans sa tête, tout se trouble, alors elle dit, mais et les apôtres, où est-ce qu'ils sont? Il avait bien des apôtres, ils étaient tout le temps à côté de lui, ils étaient très fiers. Et pourquoi on les voit pas? On devrait les voir, c'était des hommes, eux, quand même. Bah peut-être qu'il n'en avait jamais eu, peut-être que je me trompe, quand on souffre, la tête se trouble parfois. C'est incroyable comme analyse. C'est-à-dire, et en fait, quand elle est aussi affreusement perdue, eh ben elle est là. Stabat mater. Et au pied de la croix, elle est là. Alors maintenant, j'applique la phrase de la visitation sur sa foi à cet endroit-là. Donc, tout à l'heure, j'ai commenté la visitation et j'ai laissé de côté cette phrase parce que je voudrais la mettre là. Donc, on l'avait dans l'évangile l'autre jour, là, le 31 mai, à la fête de la visitation, avant-hier. Heureuse es-tu parce que tu as cru à l'accomplissement des paroles qui t'ont été dites de la part du Seigneur. Au moment de la visitation, ça va bien. Elle a cru à cette parole incroyable qu'il y avait un bébé dans son ventre et donc il était là, l'enfant a tressailli de joie à l'approche, la mère de mon Seigneur, donc le Seigneur est déjà dans ses entrailles. À la visitation ça va bien, parce que c'est de la joie. Maintenant vous prenez cette phrase et vous l'appliquez à la croix. Et vous êtes au pied de la croix. Et vous vous tournez vers la Vierge Marie, dont le visage est tétanisé, pétrifié de souffrance, d'incompréhension. Et vous dites, vous, à la Vierge Marie, heureuse es-tu, Marie. Parce que même dans ce moment d'immense détresse, d'incompréhensible souffrance, tu crois aux paroles qui t'ont été dites de la part du Seigneur. Alors là, c'est un vrai casse-tête. Comment peut-elle croire
0: à ces phrases de l'ange, il sera grand. Il sera appelé fils du Très-Haut. Son règne n'aura pas de fin.
1: Alors elle voit qu'il n'y a pas de règne parce que c'est un condamné. Et elle voit que ce qui n'avait pas de fin, ben, c'est en train de prendre fin parce qu'il meurt, quoi. Donc il n'y a pas de règne et il y a une fin. Son règne n'aura pas de fin. Alors ça, je crois que c'est vraiment un moment à contempler longuement. Personnellement, je souhaiterais qu'on allonge le « Je vous salue Marie ». Et que dans le « Je vous salue Marie », on a mis la salutation de l'ange et ensuite les phrases d'Élisabeth. Dans les phrases d'Élisabeth, on ne se contente pas de dire « Tu es bénie entre les femmes et le fruit de ton sein est béni ». Mais qu'on rajoute « Heureuse toi qui as cru à l'accomplissement des paroles qui t'ont été dites de la part du Seigneur ». Parce que cette phrase, les deux premières ne touchent que la Vierge Marie. Et la dernière fait un lien incroyable entre la Vierge Marie et nous. Nous, dès qu'il y a une difficulté, etc., ou un doute, il y a plein de gens qui disent « Ah ben, j'y croyais beaucoup, mais quand il m'est arrivé ça, j'ai dit « Bah, c'est pas possible, donc Dieu, il n'existe pas. » Et quand j'ai perdu quelqu'un de ma famille, ou quand j'ai été blessé par un deuil, ou quand, on comprend, on respecte les souffrances des gens. Et combien de gens ont perdu la foi à cause d'une injustice, à cause d'un deuil, à cause d'une souffrance? Des quantités, en fait. Et elle, alors, elle n'avait pas de quoi être scandalisée. Elle aurait pu dire à l'ange, mais c'était bien gentil ce que tu m'as dit, sauf que tu m'as amené en bateau, étant donné que ce que je vois aujourd'hui, au bout du compte, 30 ans après, eh ben, c'est exactement le contraire de ce que tu m'as raconté. Au revoir. Et elle est là. À Lyon, le vendredi saint, je pourrais vous en apporter, je distribue une image que je trouve absolument superbe. Elle est devant le tombeau. On vient de mettre Jésus dans le tombeau, on a roulé la pierre. Et elle est complètement hypnotisée par ce tombeau où on vient de mettre le corps de son fils. C'est un très beau bois polychrome du XIVe siècle. Et là, il y a Jean qui arrive et qui lui met la main sur l'épaule. Et avec l'autre main, il prend son bras, un peu comme pour lui dire, ben, on va rentrer à la maison. On ne va pas rester là toute la nuit. Il l'a pris chez lui. Alors ça, c'est le deuxième point de ma troisième réflexion. Donc, le premier, vous voyez, c'est dans la passion. Qu'est-ce qui se passe? Qu'est-ce que c'est sa foi? Alors, on n'a pas de parole. On n'a aucune hésitation. On sait que sa foi est totale et absolue, mais alors nous, on est perdus. Comment peut-elle croire et espérer et savoir que ces paroles qui lui ont été dites de la part du Seigneur auront leur accomplissement, alors que présentement, elle voit le contraire? C'est un sacré casse-tête spirituel. Alors après, je ne sais pas si vous avez fait ce voyage, pardonnez-moi de vous faire faire ce voyage, c'est quelque chose que j'aime beaucoup. En plus, ce sera très différent pour vous tous. Vous pouvez le garder dans le secret ou le partager si vous avez des groupes de partage. On va à la maison. Donc la maison, c'est la maison de Jean. On est le vendredi soir. Tous, on ne sait pas où ils sont, ils sont tous partis. Donc dans cette maison, il y a le disciple que Jésus aimait qui a pris chez elle la Vierge Marie. Jusque-là, ça va. Ça, je peux le dire de l'Évangile. Bon. Et le dimanche matin, je vois que dans l'Évangile, on me dit « Pierre et Jean sortirent pour aller au tombeau ». Ce qui prouve qu'ils étaient ensemble. Alors, je ne sais pas si vous avez fait le voyage entre les deux. Qu'est-ce qui s'est passé du vendredi soir au dimanche matin dans cette maison? Pourquoi le dimanche matin, Pierre est là et le vendredi soir, il n'est pas là? Quand est-ce qu'il est arrivé? Qui c'est qui est allé le chercher? Et quand il est arrivé, qu'est-ce qu'elle a dit la Sainte Vierge? Alors moi, ça, c'est des choses qui me fascinent vraiment. Et je suis persuadé que chacun d'entre nous donnera une réponse différente. C'est pourquoi je n'ai pas trop envie de vous donner la mienne. Mais c'est très, très, très important. Parce que, vous savez que dans le samedi saint, on n'a pas un seul office. On ne peut pas baptiser, on ne peut pas marier, etc. Il est au tombeau. Il n'y a pas de messe. Et l'Église, elle est où à ce moment-là? Elle est uniquement dans la personne de la Vierge Marie. Toute
0: la foi et l'espérance de l'Église se trouvent en elle. Elle est l'Église à elle toute seule. À mon avis, elle croit tout, pour que tous les autres ont disparu. Donc là, on a, c'est la raison pour laquelle, d'ailleurs, le samedi est le jour de la Vierge Marie. C'est à cause du samedi saint. Comme le mois de mai, c'est parce qu'il est toujours entre Pâques et Pentecôte, donc elle priait avec les apôtres en attendant le don de l'Esprit. Ça, c'est vraiment une recherche que je vous invite à faire. Vous voyez, au fond, quand Pierre sort le dimanche matin, Pierre, c'est la pierre, donc c'est la pierre de fondation, c'est celle sur laquelle Jésus va bâtir son église, il n'y a pas de problème. Quand Pierre sort le dimanche matin pour la construction de l'église, Pâques et Pentecôte, Pierre ne sortira jamais, les vrais constructeurs de l'église ne sortiront jamais que de la maison de Saint-Jean où habite Marie. Ah, je vous le dis pour la prière pour les vocations. Pierre ne sortira jamais que de la maison de Jean où habite Marie. Et donc la question que je vous pose, c'est comment y est-il arrivé? À quel moment est-il arrivé? Et elle, est-ce qu'elle a bien dormi dans la nuit de vendredi à samedi? Et qu'est-ce qu'on a mangé le vendredi soir et le samedi? Et comment Jean lui a-t-il parlé? Et qu'est-ce que la Vierge Marie a dit à Jean? Et quand Pierre est arrivé, comment elle l'a regardé? Et comment elle l'a accueilli? Et qu'est-ce qu'ils se sont dit? Ça, c'est le secret le plus beau, le plus profond de la naissance et de l'éternelle renaissance de l'Église. Enfin, mon dernier point, qui est un point de lumière, évidemment, c'est que dans les exercices spirituels de saint Ignace, il dit, la première personne à laquelle Jésus ressuscité est apparue, évidemment, c'est sa mère. Ce n'est pas écrit dans l'Évangile. Moi, j'ai fait les exercices spirituels de saint Ignace une fois, deux fois, dix fois. Et j'ai toujours beaucoup aimé cette méditation. Et j'étais bouleversé, parce qu'il y a une dizaine d'années, assez tard dans son pontificat, Jean-Paul II a expliqué dans un discours pourquoi c'était une évidence que disait saint Ignace et pourquoi il était clair et évident que la première personne à laquelle Jésus ressuscité était apparu, même si ce n'était pas écrit dans l'Évangile, c'était la Vierge Marie. Et donc là, tu la vois dans la naissance de l'Église, au jour où l'Église est inondée de lumière, au jour de l'éblouissement de la résurrection. Et ça continuera tout le temps. Ce n'est pas écrit dans l'Évangile. À la Pentecôte, vous avez toutes les icônes de la Pentecôte, elle présente la Vierge Marie au milieu des apôtres. Mais pourtant, la Bible n'en dit rien. Toutes les icônes, y compris, à chaque fois qu'on dit, et quand l'Esprit Saint est descendu sur les 12 apôtres et la Vierge Marie était au milieu d'eux, je dis, où est-ce que vous avez vu ça dans la Bible? On nous dit qu'après l'ascension de Jésus, les disciples priaient que la Vierge Marie était avec eux, ça c'est vrai, d'où justement cette habitude d'un mois de Marie entre Pâques et Pentecôte, mais on ne nous dit pas qu'à la Pentecôte elle était là, on ne nous parle que des 12, puisque Matthias les a rejoints. Et pourtant, même si ce n'est pas dit, ben c'est représenté, c'est cru et c'est expliqué partout. Ce qui est encore plus extraordinaire, je trouve, comme marque de l'espérance de l'Église, c'est la fête de l'Assomption. C'est-à-dire que dans la fête de l'Assomption, qui n'est pas écrite non plus dans l'Écriture, on a l'image même, ou le résumé, de tout ce que la Vierge Marie représente comme espérance. Je m'explique. Le centre du credo, c'est « Il est ressuscité le troisième jour conformément aux Écritures ». Alors, beaucoup de gens disent « Ah, Dieu a ressuscité Jésus, Jésus est ressuscité, c'est le centre de notre foi ». Je dis « Oui, mais enfin, ça ne s'arrête pas là ». C'est-à-dire, ce que Dieu a fait pour son Fils unique, eh bien, figure-toi que toi aussi, tu es sa fille unique et son Fils unique, parce que Dieu ne sait compter que jusqu'à un. Et donc chacun d'entre nous, nous sommes son enfant unique. Et tout ce qu'il a donné à son fils unique, il te le donne à toi. À la confirmation, par exemple, l'évêque, il impose les mains et il dit, Donne-leur au confirmé d'aujourd'hui tout ce que tu as donné au Messie, esprit de sagesse et de force, esprit d'intelligence, etc. Les sept dons de l'esprit. Tout ce que Dieu a donné au Messie, il va le donner à tous les messianiques, enfin à tous les chrétiens. Christ est chrétien, c'est pareil. Donc s'il a ressuscité Jésus d'entre les morts, moi j'attends la résurrection de la chair.

nous. Et bien cela, qui est arrivé au jour de notre baptême, il l'a donné dès le premier instant de sa conception à la Vierge Marie. Il l'a donné par avance. Elle a toujours été la première. Au commencement, pour ce qui est le début de sa vie dans l'Immaculée Conception, comme à la fin. Et donc ce que nous avons reçu au baptême, elle l'a reçu dès le premier instant de sa conception. Et ce que nous recevons à la fin des temps, il reviendra dans la gloire pour juger les vivants et les morts. J'attends la résurrection de la chair et la vie du monde à venir. Il lui a déjà donné en avance à elle, personne n'est jaloux, il lui a déjà donné à elle par avance dans la fête de l'Assomption. C'est pourquoi, je termine par là cette petite réflexion sur l'espérance. En fait, quand on la regarde, elle, c'est pour nous une source de très grande espérance. Parce que ce que Dieu a fait pour elle est en nous source d'espérance et de renouveau. Voilà ce que je voulais vous dire aujourd'hui. Et je terminerai encore par une citation de Benoît XVI dans ses beaux discours d'avant-hier, qui résume bien cette méditation. Il dit, il faut exhorter tous les chrétiens à dire oui, comme elle, dans cette humilité, cette pauvreté, cette remise totale, cette confiance absolue, à dire oui, comme elle, avec une foi humble et franche. Merci.

0: L'homme ne vit pas seulement de pain, mais de tout ce qui vient de la bouche du Seigneur. Deutéronome 8, 3.
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2: Discours du pape Léon XIV à la Fédération biblique catholique. Au nom du Père, du Fils et du Saint-Esprit, la paix soit avec vous. Éminence, révérend Père, révérende Mère, chers frères et sœurs, je désire remercier le cardinal Koch, préfet du Dicaster, pour la promotion de l'unité des chrétiens, pour sa présence ce matin, et également le cardinal Louis Stagle, pro-préfet du Dicaster, pour l'évangélisation et président de la Fédération biblique catholique. J'adresse également une cordiale bienvenue aux membres du comité de direction, aux coordinateurs régionaux, au secrétaire général et aux amis de la Fédération biblique catholique. À chacun de vous, et à tous ceux que vous représentez, j'exprime ma profonde gratitude pour votre service à la parole de Dieu. La constitution dogmatique sur la révélation divine Dei Verbum, dont nous célébrons cette année le 60e anniversaire, se conclut par les paroles suivantes. Ainsi donc que par la lecture et l'étude des livres saints, la parole de Dieu accomplisse sa course et soit glorifiée. Cette requête de l'apôtre Paul aux Thessaloniciens transmet un désir profond, une solide conviction et une approche pastorale

qui peuvent guider notre réflexion ensemble. L'enseignement de Dei Verbum est clair. Nous sommes appelés à écouter religieusement et proclamer avec assurance la parole de Dieu, et à faire en sorte que l'accès à la Sainte Écriture soit largement ouvert aux fidèles du Christ. Cette même vision se reflète dans votre constitution qui affirme que la Fédération biblique catholique se propose de promouvoir et développer la pastorale biblique en sorte que la parole de Dieu, présente dans l'Écriture sainte, puisse devenir une source dynamique d'inspiration dans tous les domaines de la vie et de la mission de l'Église dans le monde d'aujourd'hui. En ces jours de débat, je vous encourage à examiner à nouveau votre fidélité personnelle et ecclésiale à ce mandat, qui n'est rien moins que la proclamation du kérygma, le mystère salvifique de notre Seigneur Jésus-Christ. De fait, votre mission et votre vision devraient toujours être inspirées par la conviction que l'Église tire sa vie non pas d'elle-même, mais de l'Évangile. À partir de l'Évangile, elle redécouvre constamment la direction de son chemin, guidée par l'Esprit-Saint qui enseigne toutes choses et nous rappelle tout ce que le Fils a dit. C'est pourquoi écouter la parole de Dieu et la proclamer sont des actes proprement ecclésiaux. L'épouse écoute avec un amour attentif la voix de l'époux. Dans le même temps, il est essentiel de maintenir un large accès aux Saintes Écritures pour tous les fidèles, afin que tous puissent rencontrer le Dieu qui parle, partage son amour et nous attire vers la vie en abondance. À cet égard, les traductions des Écritures continuent à être indispensables. Et je vous remercie pour votre engagement à promouvoir des Lectio Divina et toute initiative qui encourage la lecture fréquente de la Bible. Aujourd'hui, toutefois, de nouvelles générations habitent de nouveaux environnements numériques dans lesquels la parole de Dieu est souvent éclipsée. De nouvelles communautés se retrouvent souvent dans des espaces culturels dans lesquels l'Évangile n'est pas connu ou est déformé en vue d'intérêts particuliers. Nous devons donc nous interroger : que signifie aujourd'hui un large accès à la Sainte Écriture ? Comment pouvons-nous faciliter cette rencontre pour ceux qui n'ont jamais entendu la parole de Dieu ou pour ceux dont les cultures continuent à ne pas être touchées par l'Évangile? J'espère que ces questions vous inspireront de nouvelles formes de présence biblique capables d'ouvrir de nouveaux chemins vers les Écritures afin que la parole de Dieu puisse s'enraciner dans le cœur des personnes et guider chacun à vivre dans sa grâce. Enfin, votre mission est de devenir une lettre vivante, écrite non avec de l'encre, mais avec l'esprit du Dieu vivant, en témoignant de la primauté de la parole de Dieu sur les nombreuses voies qui emplissent notre monde. Puisse la bienheureuse Vierge Marie, Mère de Dieu et Saint dans lequel le Verbe de Dieu s'est fait chair, nous enseigner l'art de l'écoute en nous renforçant dans l'obéissance à sa parole et nous guider à exalter le Seigneur. Avec ces sentiments, je vous donne à tous ma bénédiction apostolique.
ainsi qu'à vos proches. Merci.

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1: Celui qui aime son fils ou sa fille plus que moi n'est pas digne de moi. Matthieu 10, 37.

0: Nous allons continuer dans la prière et dans la réflexion. C'est vraiment une grâce très grande que nous vivons ici à Ars. Nous avons remarqué, les prêtres, que la réponse à l'invitation à se confesser a été très belle. Et nous croyons que le Saint Curé d'Ars, qui était vraiment un confesseur magnifique, qui passait jusqu'à 17 heures par jour à confesser les pénitents. Et là, au milieu de nous, il intercède pour nous, pour que tous nous puissions retrouver le sens de ce grand sacrement de la réconciliation. Et là, ce soir, nous allons parler de la guérison physique et de la guérison intérieure. Et ensuite, nous allons prier ensemble pour demander au Seigneur de guérir nos malades. Je voudrais ce soir, avec vous, remarquer comment Jésus s'est identifié dans le peuple d'Israël. Le prophète Isaïe, 800 ans avant la naissance du Messie, avait annoncé les signes qui allaient aider le peuple d'Israël à identifier le Messie Sauveur. Et il disait: c'est eux qui verront la gloire de Yahvé, la splendeur de notre Dieu, dans Isaïe au chapitre 35, versets 2 et suivants. Fortifiez les mains affaiblies, affermissez les genoux qui chancellent, dites au cœur défaillant: soyez forts, ne craignez pas, voici votre Dieu. C'est la vengeance qui vient, la rétribution divine. C'est lui qui vient vous sauver. Alors se dessilleront les yeux des aveugles et les oreilles des sourds s'ouvriront. Alors le boiteux bondira comme un cerf et la langue du muet criera de joie. C'était ce qui était annoncé dans Isaïe. Et lorsque Jésus a commencé son ministère, et il a commencé à guérir les malades. Un jour, les disciples de Jean-Baptiste sont allés le voir de la part de Saint Jean-Baptiste. Et ils lui ont demandé: es-tu celui qui doit venir? Es-tu le Messie Sauveur? Ou est-ce qu'on doit en attendre un autre? Et alors Jésus a répondu aux disciples de Jean-Baptiste en accomplissant devant eux les signes que le prophète Isaïe avait annoncé. Jésus, nous dit l'Évangile selon saint Luc au chapitre 7, au verset 20 et suivant, nous dit l'Évangile: arrivé auprès de lui, ces hommes dirent: Jean le Baptiste nous envoie te dire, es-tu celui qui doit venir ou devons-nous en attendre un autre? Et à cette heure-là, il guérit beaucoup de gens affligés de maladies, d'infirmités, d'esprits mauvais, et rendit la vue à beaucoup d'aveugles. Puis il répondit aux envoyés: allez et dites à Jean ce que vous avez vu et entendu. Les aveugles voient, les boiteux marchent, les lépreux sont purifiés et les sourds entendent. Les morts ressuscitent, la bonne nouvelle est annoncée aux pauvres, et bienheureux celui qui, après m'avoir rencontré, ne retourne pas déconcerté. Et regardez comme c'est intéressant, comment Jésus répond à cette prophétie. Isaïe avait dit: alors se dessilleront les yeux des aveugles, et Jésus dit: les aveugles le voient. Le boiteux bondira comme un cerf, et Jésus dit: les boiteux marchent. Le prophète avait dit: les oreilles des sourds s'ouvriront, et Jésus dit: les sourds entendent. Et il nous dit encore: la langue du muet criera sa joie, et Jésus a guéri des sourds, des muets, des aveugles, des boiteux, et il dit: les lépreux sont guéris, les pauvres sont évangélisés. C'était là le grand signe que Jésus donnait au peuple d'Israël pour l'aider à discerner la venue du Messie Sauveur. Les pauvres sont évangélisés. Et Jésus termine en disant, « Et bienheureux ceux qui, après m'avoir rencontré, ne retournent pas déconcertés. » Ce n'est pas tous les hommes qui acceptent ces signes que Jésus nous donne. Il y en a qui retournent déconcertés. Ils ne comprennent pas ce qui se passe, mais ils ne veulent pas accepter que Dieu agit dans le monde d'aujourd'hui. Ils voudraient essayer d'expliquer ces choses en donnant une explication psychologique, en parlant de l'influence de la foule et de beaucoup de façons. Mais nous savons que Jésus est la plénitude de la vie. Il est la résurrection et la vie. Et comme je vous disais cet après-midi, il est venu d'abord pardonner les péchés, et ensuite il guérit les malades. Il guérit beaucoup de malades, et chaque fois qu'il guérit un malade, il nous rappelle sa victoire sur le péché, qu'il a la puissance de pardonner les péchés. Et ensuite, il a ressuscité des morts, et en ressuscitant des morts, il a donné encore un signe très fort qu'il est le Messie Sauveur, qu'il est venu sur cette terre des hommes pour détruire les péchés et ses conséquences. Et il ressuscite lui-même, et c'est sa victoire. C'est le signe de sa victoire définitive sur le péché, tellement que Saint Paul nous dit, « Si le Christ n'est pas ressuscité, vaine est notre foi. » À supposer que Jésus, qui a guéri des malades et qui a ressuscité des morts, n'aurait pas ressuscité lui-même du tombeau, on pourrait dire qu'il est venu détruire le péché, mais il n'a pas pu le détruire jusque dans sa dernière conséquence. Mais il est ressuscité glorieux du tombeau. Dieu le ressuscita, nous dit Saint-Pierre dans les Actes des Apôtres. Et nous en sommes témoins. Et il est vivant dans son Église aujourd'hui. Et il continue à faire dans son Église et par son Église les mêmes choses qu'il faisait durant sa vie publique. Mes frères, je suis émerveillé de voir que tous ces signes que le prophète Isaïe avait annoncés, que Jésus a fait devant les disciples de Jean-Baptiste, nous les voyons aujourd'hui de nos yeux. Nous les voyons s'accomplir devant nous. Et alors Jésus, chaque fois qu'il guérit un boiteux, un sourd, un muet, un aveugle, un paralytique, un cancéreux, de quelque maladie que ce soit, Jésus nous redit qu'il est vivant parmi nous. Je ne sais pas si c'est hier soir que je vous disais qu'il y a 3 semaines, on prêchait en Colombie, en Amérique latine, et dans un grand stade de baseball avec 12 000 personnes qui participaient à une campagne d'évangélisation de 3 après-midi. Pendant la prière pour les malades, le Seigneur a guéri une religieuse qui était en fauteuil roulant depuis 27 ans. 27 ans, ce n'était pas une petite maladie. Et le Seigneur, avec sa puissance, l'a fait lever et elle a commencé à marcher. Quelle joie! Mais ce que dit Jésus aux disciples de Jean-Baptiste, les aveugles le voient, nous le voyons encore aujourd'hui. Moi, j'ai été émerveillé de voir la guérison de cette petite aveugle de naissance au Zaïre, au mois d'août. Je n'avais jamais vu dans le ministère de guérison la guérison d'une aveugle de naissance. J'avais vu quelques guérisons d'aveugles. Une dame en République dominicaine était aveugle depuis 10 ans, Mercedes Dominguez. Et un jour, pendant le ministère de guérison, après la communion, le Seigneur a commencé à la guérir et elle a témoigné partout. Elle a témoigné de sa guérison, parfaitement guérie. J'ai vu la guérison au Québec d'une dame qui était aveugle depuis plus de 2 ans et elle suivait la célébration de l'Eucharistie. Elle écoutait la télévision, elle ne voyait pas, elle était aveugle, mais elle était assise près du téléviseur. Sa voisine lui avait dit, « Si tu suis la messe pour les malades, l'an dernier, il y a eu des guérisons de personnes qui étaient dans leur foyer et demande au Seigneur de guérir tes yeux. Les médecins l'avaient opérée, elle avait suivi des traitements et elle ne voyait plus depuis 2 ans. Et elle s'est assise près du téléviseur et elle a suivi toute la messe. Et à la fin, elle a commencé à sentir quelque chose d'étrange dans ses yeux. Elle sentait un mal de tête très fort. Elle est allée se coucher. C'était le dimanche soir, le dimanche de la Pentecôte. Et le lendemain matin, lorsqu'elle s'est levée, elle distinguait les gens qui passaient sur la rue. Et le Seigneur nous avait donné, dans une parole de connaissance, au stade olympique à Montréal, cette guérison. Vous savez, je crois que la plupart d'entre vous connaissez déjà ce ministère de guérison avec parole de connaissance, mais j'en profite pour expliquer à quelques-uns qui sont peut-être nouveaux dans ces rassemblements que le Seigneur renouvelle les charismes dans l'Église d'aujourd'hui. Les charismes, ce sont des dons spirituels et spéciaux que l'Esprit-Saint donne pour la construction de la communauté, pour l'édification de l'Église. Et l'un des charismes qui se renouvelle beaucoup dans l'Église aujourd'hui, dans plusieurs endroits, c'est le charisme de guérison. Et le Seigneur donne aussi à plusieurs personnes un charisme qui s'appelle la parole de connaissance, comme vous l'avez vu après-midi, pendant la prière. Et alors, on était au stade olympique à Montréal. Le jour de la Pentecôte, nous avions célébré une grande assemblée des groupes du renouveau. On était 55 000 personnes au stade olympique. C'est facile de savoir la quantité parce que tout est numéroté. Vous savez, dans ces stades-là, on peut savoir dans telle section, ils sont 500 et là-bas, ils sont 1000. On était 55 000. Une journée de louange, de bénédiction. Et après la messe, qui avait été célébré par le cardinal de Québec avait célébré l'Eucharistie clôture du congrès charismatique, et on m'avait demandé de diriger une prière communautaire pour les malades, comme on va faire tout à l'heure, et nous avons prié ensemble, et le Seigneur me donnait une parole de connaissance que j'ai annoncée au public sans l'analyser, je l'ai reçue dans mon cœur, je l'ai dite, et c'était ceci. Il y a une bonne maman de 74 ans qui est assise devant son téléviseur dans sa maison. Elle a les yeux malades et elle ne voit rien, mais elle suit la prière à travers la télévision. Et en ce moment-ci, Jésus commence à la guérir. Un prêtre qui était là après la cérémonie m'a dit, « Es-tu fou? Dire qu'une aveugle est assise devant son téléviseur? » Il m'a dit, les aveugles ne regardent pas la télévision. Lui, tout de suite, il analysait. Et moi, je n'avais pas analysé, j'avais communiqué le message que je recevais. Alors, j'ai dit, il m'a dit, comment vas-tu faire pour savoir si c'est vrai, cette histoire-là? J'ai dit, on va attendre les témoignages. Et quand elle témoignera, on saura que c'est vrai. Et le lendemain, je suis allé me promener chez ma famille, à 200 km de Montréal. Et en arrivant, ils m'ont dit tout de suite, on a trouvé l'aveugle qui était guérie hier devant son téléviseur. Elle vivait à 35 km de la maison de ma sœur. Alors, le mercredi, on est allé la visiter. Je voulais bien voir si tout était exact. Et elle rayonnait de joie. Elle témoignait à tout le monde. Quand je suis arrivé, elle nous a raconté sa guérison. Et qu'avant, quand elle sortait dans le village, quelqu'un devait la traîner par la main. Et elle a dit que maintenant, elle sortait sans problème, elle était heureuse. Et moi, je lui ai demandé son âge. Et elle a dit qu'elle avait 74 ans, qu'elle avait eu 74 ans en février. J'étais content, j'ai dit, j'ai un point de gagné. Elle a dit, qu'est-ce que vous voulez dire? Ben, j'ai dit, le Seigneur m'avait dit que c'était une bonne maman de 74 ans. J'ai dit, avez-vous des enfants? Elle a dit, oui, j'ai 8 enfants. J'ai dit, ça me fait 2 points. J'ai dit, pouvez-vous lire? Elle a dit, non, je ne vois pas les lettres, mais je suis heureuse parce que je puis sortir seule dans le village. Avant, on devait me conduire par la main. Et maintenant, je puis sortir et je vois bien, mais je ne vois pas les lettres. Alors, j'ai dit, on va demander au Seigneur de continuer son travail. Il ne fait pas son travail à moitié. Quand il commence à guérir, on va prier pour que le Seigneur finisse de guérir vos yeux pour que vous puissiez voir, pour que vous puissiez lire la parole de Dieu dans la Bible. Elle était bien, d'accord? Alors, ceux qui étaient là, nous avons prié pour elle. Et nous sommes partis, c'était le mercredi. Et le samedi après-midi, elle m'a téléphoné chez ma sœur pour me dire, « Mon père, depuis ce matin, je lis la Bible. » Elle était tellement heureuse, elle lisait ça bien. Je vous raconte ce témoignage, entre autres, pour vous dire qu'aujourd'hui aussi, Jésus guérit des aveugles. Et j'en profite pour vous dire que la parole de connaissance, s'il y en a encore parmi vous qui ne connaissez pas ce charisme-là, pendant le ministère de guérison, aujourd'hui et demain, sachez que c'est l'un des charismes qui se renouvelle dans l'Église aujourd'hui, et il faut l'accueillir avec action de grâce, et non pas attribuer ça à quelque chose d'occulte. Il ne faut pas attribuer à Satan ce qui vient de Dieu. La parole de connaissance est un charisme que le Seigneur nous donne, et dans un ministère de guérison, ça peut aider à faire grandir la foi de l'Assemblée. Mais parfois, cette parole de connaissance nous fait passer des moments difficiles. Parfois, on a vraiment des moments difficiles parce que les gens ne répondent pas toujours à ce qu'on leur demande. Il y en a qui sont timides, il y en a qui aiment mieux attendre, qui aiment mieux bien vérifier. Je me rappelle qu'en février dernier, je prêchais à Arequipa, au Pérou. Et on avait la clôture d'un ministère de guérison où célébrait la messe l'évêque, et il y avait plusieurs prêtres qui qu'on célébrait. Et après la communion, on m'avait demandé de terminer avec une prière de guérison pour tous les malades. Et alors, j'ai fait une prière communautaire pour tous les malades, et c'était dans un centre de sport. Si je ne me confonds pas, à ce moment-ci, on nous disait qu'il y avait environ 14 000 personnes. C'était immense et c'était rempli comme un grand centre sportif couvert. Et c'était là qu'avait eu lieu la clôture des retraites au Pérou. Et après la prière pour les malades, le Seigneur m'a donné une parole de connaissance très claire à mon cœur, qui était celle-ci. Il y a ici quelqu'un qui souffrait de paralysie, et en ce moment-ci, le Seigneur est en train de te guérir. Et tu ressens ta guérison. Tu ressens quelque chose dans les jambes. Tu as un signe sensible de ta guérison. Et même, tu as une grande chaleur dans ton corps. Et tes jambes, tu as un tremblement dans tes jambes. C'est que l'Esprit de Dieu est en train de t'envahir et de te guérir. Alors, j'ai demandé à cette personne de se lever. De se lever au nom de Jésus et de marcher. Il y avait beaucoup de gens en fauteuil roulant. Personne ne bougeait. J'étais vraiment mal à l'aise. Et j'ai dit de nouveau, mais tu ressens ta guérison et pose un geste de foi. Lève-toi au moins pour rendre gloire à Dieu. Et au nom de Jésus, marche, je te le demande au nom de Jésus. Personne ne bougeait. Alors là, j'ai dit, Seigneur, laisse-moi pas tout seul. Tu me fais dire des choses, puis il se passe rien. J'étais vraiment mal à l'aise, mais j'ai dit, quand tu te rendras compte de ta guérison, tu témoigneras. On va continuer à prier. Et alors, le Seigneur me donne une autre parole très claire dans mon cœur qui était celle-ci. Il y a ici quelqu'un qui était sourd. Et maintenant, tu entends très bien. J'ai dit, toi, au moins, tu te rends compte de ta guérison. Parce que tu n'entendais rien et là, tu entends très bien. Alors, j'ai dit, je te le demande, toi, lève-toi debout au nom de Jésus. Rends gloire à Dieu. Identifie-toi. Et à ce moment-là, un homme s'est levé debout. Et en se levant debout, il a commencé à marcher, et son épouse était derrière lui, et elle a crié. Elle a dit, « Ah, mais il était paralysé, c'était lui le paralytique, mais il était sourd. C'était lui le paralytique, mais il était sourd, et moi je lui disais, au nom de Jésus, lève-toi et marche, il n'entendait pas. » Alors là, il s'est approché, il avait des larmes aux yeux, il était très heureux, il est venu jusqu'au microphone, puis là il a remercié le Seigneur, il avait souffert d'une hémiplégie très forte qui l'avait rendu paralytique, et en même temps ça avait causé sa surdité. Et là le Seigneur venait de guérir cette paralysie, il guérissait cette surdité, il a remercié le Seigneur, très content, et ensuite moi j'ai pris le microphone et j'ai dit, Seigneur, la prochaine fois, guéris les oreilles en premier, puis les jambes après. Alors, c'est vrai et c'est bon dans ce ministère de guérison qu'on accueille de plus en plus ce charisme de la parole de connaissance que le Seigneur nous donne pour édifier la foi de l'Assemblée. On n'a pas toujours affaire à des sourds. Parfois, les gens répondent. Parfois, les gens s'identifient. Et quand le Seigneur nous donne une parole pour annoncer une guérison et que la personne s'identifie et que c'est authentique, alors ça fait grandir la foi dans l'Assemblée. On découvre que Jésus est vivant, qu'il est présent dans l'Assemblée. Je prêchais une retraite au Mexique en février dernier, au mois de mars, chez Mgr Talavera, qui est un des leaders du renouveau dans le monde actuellement. Un évêque qui a travaillé beaucoup pour le renouveau charismatique. Et il avait demandé au Seigneur, dans cette retraite diocésaine qu'on avait en plein air, il avait demandé au Seigneur au moins un signe très fort pour l'Assemblée, pour faire grandir la foi de son peuple à Coatzacoalcos. C'est comme ça que ça s'appelle, la ville où il demeure, Coatzacoalcos. Et alors, lui, il voulait au moins une guérison évidente pour faire grandir la foi de son peuple. Et le deuxième jour, alors qu'on priait pour les malades, et c'était une foule de plusieurs milliers de personnes qui étaient là, on a vu tout à coup, après la prière pour les malades, un lit vide qui levait comme ça. Il y avait quatre hommes qui levaient un lit au bout de leurs bras, mais le petit lit était vide. On s'est demandé qu'est-ce qui se passe. Les gens applaudissaient et on voyait un lit au-dessus des têtes, un lit qui était vide. Et petit à petit, on a vu arriver une jeune fille de 14 ans qui souffrait de dystrophie musculaire. C'est une maladie que les médecins n'arrivent pas à guérir actuellement. Depuis un an, elle était malade dans son lit. Elle ne pouvait même pas se tenir debout. La dystrophie musculaire, c'est bien français ce mot-là? La dystrophie musculaire. Alors, elle ne pouvait pas se tenir debout. Depuis un an, elle était au lit. Le Seigneur venait de la guérir et elle s'était levée. Et elle a marché à partir de son lit jusqu'en avant. C'était merveilleux d'entendre son témoignage et le médecin qui la traitait était bouleversé, mais c'est la puissance de Dieu qui agissait en elle. Et elle marche. Et alors, Mgr Talavera, à la fin de cette campagne d'évangélisation de 3 jours, a dit aux gens, « J'ai 3 questions à vous poser. » Première question, « Croyez-vous vraiment que Jésus est vivant? » Tous ont répondu oui. Deuxième question, « Croyez-vous que Jésus a été présent dans cette assemblée? » Tout le monde a dit oui, on avait vu les signes. Il a dit, croyez-vous que Jésus a agi dans cette retraite? Certainement, il y avait eu plusieurs témoignages de guérison. Alors, Mgr Talavera a dit, ça c'est évangéliser. Évangéliser, c'est faire en sorte que Jésus soit présent et le laisser agir. Présenter Jésus, le rendre présent dans l'Assemblée, le présenter à l'Assemblée et le laisser agir. Et lui, il travaille dans les cœurs, il transforme les cœurs, il pardonne nos fautes, comme il a fait cet après-midi, il guérit des cœurs blessés, il change des vies, il renouvelle la foi de son peuple. Quand on le laisse agir, même souvent il guérit des malades physiquement. Ça, c'est son travail à lui. C'est bien ce que disait Saint Grégoire le Grand un jour, alors qu'il avait, dans une célébration eucharistique que présidait Saint Grégoire le Grand, il y avait eu une guérison étonnante, très belle. Et Saint Grégoire le Grand, en terminant la célébration, a dit à ces gens, « Si quelqu'un vous demande comment une chose comme ça a pu arriver, dites-leur que Jésus était présent et qu'il a fait son travail. » C'est son travail de pardonner, de libérer, de guérir son peuple. Et mes frères, je crois qu'actuellement, dans ce renouveau charismatique où nous voyons tellement de guérisons partout à travers le monde, ce que Jésus veut faire, c'est de nous rappeler à nous aussi qu'il est toujours le Messie Sauveur, qu'on n'a pas besoin d'un nouvel évangile, mais d'une nouvelle évangélisation. Et cette nouvelle évangélisation commence. Nous sommes en train d'entrer dans une période d'évangélisation d'une puissance extraordinaire. Et le pape Jean-Paul II parcourt le monde où il nous dit qu'il nous faut commencer une nouvelle évangélisation. Il nous faut recommencer à zéro dans plusieurs endroits. Et lorsque le pape Jean-Paul II est venu ici à Arras, nous lisions dans un reportage très beau qui a été publié par un journal catholique français, L'Homme Nouveau, et c'est arrivé là-bas, ce journal. On avait un reportage magnifique de la visite du pape à Arras, et il disait, le pape disait que le ministère de réconciliation est au cœur de toute évangélisation. Et vraiment, le Saint-Curé d'Ars faisait ce ministère de réconciliation avec une générosité extraordinaire. Et c'est pour ça qu'il a été déclaré le patron des curés du monde entier. Le Saint-Curé d'Ars est le patron de tous les curés du monde. Pourquoi on ne lui donnerait pas un applaudissement au Saint-Curé d'Ars qui est ici comme nous? Gloire à toi, Seigneur. Alors, le Saint-Curé d'Ars nous a donné l'exemple, même si c'est très fatigant d'être là à confesser les pénitents, c'est un ministère tellement consolant quand on voit qu'avec une absolution, le prêtre aide le pénitent à retrouver la paix. Le père Karl Rahner, jésuite, qui est décédé maintenant, ce grand théologien du Concile, nous disait un jour, il y a des prêtres qui se morfondent à essayer d'inventer de nouvelles méthodes de promotion humaine et qui oublient parfois que la plus grande promotion de l'homme que nous pouvons faire, nous prêtres, c'est de prendre un homme dans la boue du péché et avec une absolution, le placer dans la porte du paradis. Et c'est vrai. Qu'est-ce qu'on peut faire de plus grand? Et c'est ça qu'a fait le Saint-Curé d'Ars pendant des années, 17 heures par jour parfois. Prendre un homme dans la boue du péché et avec une absolution le placer dans la porte du ciel. Et mes frères, ça va tout ensemble. Jésus pardonne, Jésus libère et Jésus guérit. Et c'est tout un même ministère. Et quand Jésus nous envoie évangéliser, il ne nous envoie jamais évangéliser seulement. Il nous demande d'aller proclamer l'Évangile et de guérir les malades. Partout dans l'Évangile, c'est deux ministères qui vont ensemble. La proclamation de la bonne nouvelle et la guérison des malades. Et alors aujourd'hui, on dirait que le monde a besoin de signes plus nombreux. Peut-être parce que la foi avait diminué et qu'il y a beaucoup de jeunes et de moins jeunes qui cherchent dans des courants de sectes orientales et dans des sciences occultes, dans des sectes de toutes sortes qui ne sont pas chrétiennes. Il y a des gens qui cherchent leur salut dans les Krishna et combien de sectes, je ne voudrais pas les énumérer, mais il y a des gens qui retournent à l'islam, et il y en a qui cherchent le salut alors que Jésus a dit « Je suis le chemin ». Personne ne va au Père sinon par moi. Et parce que beaucoup l'oublient, le Seigneur vient nous rappeler qu'il est toujours le Messie Sauveur. Et les signes qu'il donne aujourd'hui, c'est les mêmes signes qu'il donnait aux disciples de Jean-Baptiste. C'est les mêmes signes que le prophète Isaïe avait annoncés. Et qui doivent nous aider à discerner la présence vivante de Jésus dans l'Église aujourd'hui. Nous aider à découvrir qu'il est toujours le Messie Sauveur. Et alors, nous allons pouvoir dire avec saint Paul que Dieu lui a donné un nom qui est au-dessus de tout nom, pour qu'au nom de Jésus, tout genou fléchisse au ciel, sur la terre et dans les enfers, et que toute langue proclame que Jésus est Seigneur pour la gloire de Dieu le Père. Chantons donc quelque chose dans cette acclamation que Jésus est Seigneur. Alors, mes frères, je crois qu'il n'est pas nécessaire de compter beaucoup de guérisons. D'ailleurs, tout à l'heure, nous allons écouter 3 témoignages de personnes qui sont ici présentes et qui vont nous raconter leur propre guérison. Et moi, je ne vous raconterai pas ma guérison à moi, parce qu'il y en a beaucoup qui la savent par cœur, qui pourraient me la raconter. Mais je vous dis que toujours, je me rappelle, quand le Seigneur guérit un malade, je me rappelle lorsqu'il m'a guéri moi-même, et ça me donne une grande joie chaque fois que Jésus guérit un malade. Et je vous dis que nous voyons tous ces signes, les aveugles, le voient des guérisons d'aveugles, ça fait plusieurs que nous voyons. Et l'an dernier, dans une Eucharistie en Afrique, un frère protestant qui est venu assister à l'Eucharistie et qui ne voyait plus depuis plus d'un an, a été guéri au moment de l'élévation de l'hostie sainte. Mais ça a été tellement beau son témoignage. Il est revenu le lendemain. Il n'était pas catholique, mais il croyait la présence réelle. C'est un protestant d'une grande ferveur et il ne voyait plus. Et il est venu, et comme il était aveugle, on l'a placé avec les gens de la chorale pour qu'il n'ait pas de difficultés. Alors, pendant l'élévation, il dit qu'il a vu quelque chose. Il commençait à voir de la lumière. Il était tout nerveux. Il a commencé à parler. Ils ont dit, taisez-vous, c'est le moment de la consécration. On ne peut pas parler pendant... Mais lui était tellement nerveux, mais il disait, je commence à voir. Et le lendemain, il voyait. Il voyait, mais ce qu'on a vu de beaucoup plus beau encore, c'est une petite fille sourde, muette de naissance, à Bandaka, chez les pères missionnaires du Sacré-Cœur belge, où je prêchais pendant cette randonnée au Zaïre. Une petite fille sourde, muette de naissance, elle était âgée de 14 ans. Et le prophète Isaïe dit, les muets crieront de joie. Et pendant la prière pour les malades, cette petite fille, tout à coup, s'est mise à crier. Elle ne parlait pas, elle ne savait pas parler. Elle était sourde, muette de naissance. Mais elle s'est mise à crier de joie. Et là, sa maman s'est rendue compte qu'il y avait quelque chose qui se passait, que la petite fille, elle savait très bien que la petite fille n'entendait jamais. Et là, la petite fille faisait ça, elle entendait. Et elle a commencé, le lendemain matin, à apprendre à dire des mots. Parce qu'elle ne savait pas parler, elle était sourde depuis sa naissance, mais là, elle venait d'être guérie par le Seigneur. Dans l'avant-midi, la maman lui enseignait à dire des mots. Et à la messe de clôture, je l'ai appelée au microphone et elle est venue. J'ai dit, peux-tu nous dire quelques mots, toi qui étais guérie hier par le Seigneur? As-tu appris à dire quelques mots? Et là, au microphone, elle a dit tous les mots qu'elle avait appris dans son avant-midi. Elle a dit, en français, vous savez que... Au Zaïre, c'était le Congo belge avant, et beaucoup de gens parlent français. Et elle a dit en français, « Merci, Jésus, Dieu, Amen, Alléluia. » Elle savait dire 5 mots. Alors j'ai dit, « Quel âge as-tu? » Elle n'avait pas encore appris à dire son âge. Et sa petite sœur qui était là a dit, « 14 ans. » Et celle qui était sourde, muette la veille, a dit 14 ans. Mais c'est merveilleux. Les muets crieront de joie. Les oreilles des sourds s'ouvriront. Le boiteux bondira comme un cerf, dit Isaïe. Et Jésus dit, les boiteux marchent, les sourds entendent. Jésus dit aussi, les lépreux seront purifiés. On avait une Eucharistie à la cathédrale de Rio de Janeiro l'an dernier au Brésil. Et il y avait un homme lépreux qui était venu de très loin. Sa famille l'avait emmené à la messe des malades à la cathédrale. C'est la plus grande cathédrale d'Amérique, la cathédrale de Rio de Janeiro. Et ils peuvent loger 15 000 personnes assises. C'est immense. Mais lorsque les nouvelles le soir ont été publiées à la télévision, il disait qu'il y avait 20 000 personnes à la messe des malades, à la cathédrale de Rio de Janeiro, parce que tout était plein comme ça ici. La cathédrale était remplie, et il y avait des gens dans les portes qui ne pouvaient pas entrer. Et alors, ce monsieur-là, qui était lépreux, avait fait un long voyage pour venir demander sa guérison, et le Seigneur a commencé à le guérir pendant l'Eucharistie pour les malades. Et quelques 3 semaines plus tard, la revue charismatique de Rio de Janeiro a publié le témoignage de ce monsieur qui était parfaitement guéri. Il a commencé à sentir une chaleur dans son corps pendant la prière pour les malades. Et les jours suivants, la lèpre a séché tranquillement. La peau neuve s'est refaite. Les cellules malades sont tombées et la peau a guéri. Et maintenant, il est parfaitement guéri. Et c'est Jésus qui dit, les lépreux sont guéris. Mais parce que Jésus est vivant aujourd'hui, il guérit aussi des lépreux, des sourds, des muets, des aveugles. Et Jésus dit, les morts ressuscitent. Bien, les morts qui ressuscitent aujourd'hui, je crois que c'est tous ceux qui avaient perdu la vie de la grâce, la vie divine, et qui s'approchent du sacrement de la réconciliation, qui demandent pardon à Dieu, et Dieu leur redonne cette vie nouvelle, cette vie de la grâce, qui est beaucoup plus importante encore que la vie naturelle, parce qu'on peut avoir la vie naturelle encore pour quelques années. Lazare avait été ressuscité du tombeau, mais ensuite il est mort. Alors que la vie spirituelle, quand tu la retrouves, si tu gardes ta vie spirituelle, si tu fais attention pour vivre dans la grâce de Dieu, la vie spirituelle, c'est pour la vie éternelle. Et le Seigneur ressuscite des morts spirituels, des gens qui avaient perdu la vie spirituelle, qui avaient perdu la vie divine. Et dans le pardon, il y a des morts qui ressuscitent et qui retrouvent la grâce, qui retrouvent cette joie et cette paix intérieure. Et Jésus termine en disant, « Bienheureux ceux qui, après m'avoir rencontré, ne retournent pas déconcertés. » Je redis qu'il y a des gens qui n'acceptent pas ces signes-là, ces merveilles-là. Ils voudraient trouver des explications. Il y en a même qui sont fâchés parce que le Seigneur ne guérit pas tous les malades. Il y en a qui critiquent le ministère de guérison, comme me disait un journaliste dernièrement. Il m'a dit, moi je ne suis pas d'accord avec votre ministère de guérison parce que ça risque de donner de fausses espérances. J'ai dit, comment ça? Bien dit, il y en a quelques-uns qui sont guéris et les autres qui ne sont pas guéris. Alors, j'ai dit, avec ton argument, on devrait aussi fermer nos hôpitaux, parce qu'il y en a plusieurs qui en sortent dans leur cercueil. Alors, ça leur a donné une fausse espérance à aller à l'hôpital. Voyez-vous que c'est un argument qui ne va pas? Le Seigneur n'a jamais dit qu'il allait guérir tous les malades, il n'est pas question de ça. Il a dit qu'il allait donner des signes pour accompagner l'évangélisation, des signes de sa victoire sur le péché. Il guérit plusieurs malades. Et à d'autres malades, Jésus leur demande d'accepter leur souffrance. La souffrance ne vient pas de Dieu, la maladie ne vient pas de Dieu. Ça, c'est faux de dire que la maladie est la volonté de Dieu. Ça ne vient pas de Dieu. Si la maladie venait de Dieu, on n'aurait même pas le droit de prendre une pastille pour s'enlever un mal de tête, parce qu'on offenserait Dieu. On n'aurait pas le droit de se faire opérer si la maladie venait de Dieu. Ça sera un péché contre la volonté de Dieu. Vous voyez bien que ça ne vient pas de Dieu. Dieu est la source de la vie. Il est venu donner la vie. La maladie ne vient pas de Dieu. Je vous disais cet après-midi que c'est une conséquence du désordre causé par le péché originel, la maladie et la mort. Alors c'est vraiment la volonté de Dieu qu'on ait la vie et la vie en abondance. Mais parfois, le Seigneur demande à certains malades d'accepter leur maladie, d'offrir leur souffrance en union avec les souffrances de Jésus sur la croix pour le salut du monde. Il y a des exemples magnifiques de ça. Vous vous rappelez, par exemple, comment Marthe Robin, que plusieurs d'entre vous avaient connue, elle a passé 50 ans au lit, malade, paralysée. Le Seigneur lui avait demandé ses souffrances. Il lui avait demandé si elle acceptait de souffrir pour les prêtres et pour les religieuses qui abandonnaient l'Église. Et elle a accepté. Le Seigneur ne l'a pas guérie. Et pourtant, elle avait une sainteté tellement grande que dans le monde entier aujourd'hui, on parle d'elle. Un jour, il sera canonisé, on le sait bien. Et le Seigneur ne l'a pas guéri. Il a demandé si elle acceptait de souffrir pour l'Église. Alors, voyez-vous, Jésus guérit des malades. Il y a d'autres malades, il leur demande d'accepter leur souffrance et de les offrir. Demandons à Jésus de donner la paix à tous, de guérir plusieurs malades ce soir, demain, et aux autres, qu'il leur donne encore plus qu'une guérison physique. Qu'il leur donne une paix intérieure profonde, qu'il les fasse grandir dans la sainteté. Alors Jésus ne passe jamais inutilement. Il passe toujours en faisant le bien. Et la guérison du corps n'est pas la seule façon de recevoir une bénédiction de Dieu. Il y a des gens qui, dans leur maladie, ont rencontré Dieu. Il y a des gens qui ont rencontré leur salut. Leur maladie était l'occasion d'une réflexion profonde pour orienter leur vie d'une façon nouvelle. Alors, mes frères, c'est ça que je voulais vous dire ce soir. Jésus, présent dans son peuple, dans son Église, guérit plusieurs malades. Physiquement, il guérit les cœurs blessés, il libère d'oppression du malin, mais il ne guérit pas tous les malades, il en guérit plusieurs. Et à d'autres, il leur donne quelque chose de meilleur. Il leur donne la guérison définitive, qui est la vie éternelle, où il n'y a plus de souffrance, où il n'y a plus de deuil, il n'y a plus de mort. C'est intéressant de songer à ça. Mais le problème, c'est de mourir. Hein? On voudrait bien aller au ciel, tout le monde, mais on n'aime pas mourir. Moi, j'ai vécu cette expérience-là à la retraite des prêtres au Vatican. On avait eu une retraite charismatique au Vatican avec 6500 prêtres. Et ça avait été une semaine très belle. Et pendant la retraite, le Seigneur nous a donné quelques prophéties. Et l'une des prophéties qu'on a reçues la veille de la clôture de la retraite, à l'avant-dernière messe, c'était ceci. Le Seigneur nous disait, « Plusieurs d'entre vous devront souffrir pour la cause de mon évangile. » Certains même devront répandre leur sang pour la cause de mon évangile. Mais courage, je suis avec vous et ensemble nous serons vainqueurs. Ça nous a impressionné, cette prophétie-là. Et le lendemain, on avait la messe qui était célébrée par le pape à Saint-Pierre de Rome, au Vatican, la clôture de la retraite. Et après la communion, cette prophétie m'est revenue en tête. Et alors, pour la première fois de ma vie, j'ai dit au Seigneur, si je suis un de ceux qui doit mourir pour la cause de son évangile, qui doit répandre son sang pour la cause de ton évangile, je suis d'accord. Mais là, j'ai senti une peur terrible et j'ai dit cependant, Seigneur, je ne suis pas pressé. On n'est pas pressé à mourir. Il y en a beaucoup comme nous qui seraient prêts à mourir, mais pas tout de suite, hein? Alors, c'est normal qu'on demande sa guérison. Mais essayons de voir dans le plan de Dieu que ceux qui reçoivent une guérison sont appelés à témoigner de Jésus-Christ et les autres que le Seigneur ne guérit pas sont appelés aussi à témoigner par la puissance de leur prière, la valeur de leur souffrance, la paix de leur cœur. Combien de malades interpellent les gens qui sont en bonne santé? Si vous voulez, on va écouter deux ou trois témoignages. Nous allons chanter un peu d'abord. Nous allons écouter trois témoignages qui ont été invités à s'approcher. Et ensuite, on va prier pour les malades. On va laisser le Seigneur faire son travail ce soir en guérissant beaucoup de malades.
1: Si Simone de Suisse, notre frère de Genève, et puis Claude, qui est aussi une mère de famille de Suisse, veulent s'approcher.
2: J'ai le cancer des os. C'est une maladie douloureuse. Et il y a quelques mois, le père me disait, par une bonne parole, on peut soulager tout ça. Et en effet, depuis quelques temps, depuis quelques mois, je suis soulagé, je n'ai plus mal et je suis heureux. Merci, Père.
3: Gloire à Dieu. Gloire à Dieu. Merci, Jésus.
4: J'ai été guérie plusieurs fois. J'habite Genève et en 83, je n'avais jamais entendu parler du charisme, des charismes ni des mystères de guérison. Et j'ai une amie qui m'a dit, il y a un père tardif qui vient et qui prêche très bien, tu devrais aller. Je suis allée simplement pour écouter la parole et j'étais toute surprise d'entendre qu'il y avait des guérisons. Et à ce moment-là, je souffrais de démangeaisons qui me faisaient beaucoup souffrir, je souffrais beaucoup de ces démangeaisons. Et quand le père tardif a dit, il y a des gens qui guérissent, qui sentent une grande chaleur, j'ai senti une grande chaleur, une grande paix dans mon cœur. Et ces guérisons ont complètement cessé depuis 83. Quand le père tardif est revenu en 85, je suis allée, j'avais mal, je souffrais d'arthrose, je ne pouvais même plus me mettre à genoux. J'ai été guérie au moment où le père tardif a dit qu'on sentait une grande chaleur. J'ai senti la même chose et je n'ai plus du tout d'arthrose. C'est terminé, je peux me mettre à genoux comme tout le monde. Je n'ai plus d'arthrose dans les hanches ni dans l'épaule. Et puis une troisième fois, en 87, il y a quelques mois, j'ai été guérie d'avarice qui me faisait beaucoup souffrir. Mais ce qui m'a apporté le plus, c'est qu'il y a une personne qui m'a dit après la première guérison, mais il y a un groupe de prière à tel endroit, vous devriez y aller. Et c'est comme ça que je suis entrée dans le renouveau dont je n'avais jamais entendu parler. Et ça a été la plus grande grâce de ma vie. Dans la famille où nous avions vraiment beaucoup de problèmes terribles, nous sommes sortis par la prière de nos frères et sœurs de façon absolument extraordinaire.
5: Moi, je fais partie d'une communauté religieuse en Suisse, au Tessin. Et nous étions avec notre communauté aux sessions évangélisées, évangélisation de Martigny, à Martigny. Et c'était le dernier jour. Moi, j'avais vu tant de misère, tant de malades, et je n'ai pas un moment pensé à moi-même. Mais c'était, je souffrais de hypertonie. La dernière session, le père tardif a dit, il y a ici une femme qui souffre de hypertonie qui vient du cœur, hypertension qui vient du cœur. Je suis tellement... Et j'avais aussi beaucoup de médicaments pour baisser ça. Et j'ai dit à ma sœur qui était avec moi, le père tardif a dit, le Seigneur va normaliser ça. J'ai dit à ma sœur, c'est moi. J'avais une grande certitude dans le cœur et c'est resté aussi la journée suivante, le soir, le matin. J'avais une grande joie, une grande paix dans le cœur. Et on avait certainement, contrôlé ça. Je n'ai pas plus pris de médicaments. Maintenant aussi, le Seigneur a normalisé ça. Il est encore en train de... Parce que je suis sans médicaments quatre mois déjà, depuis Martigny. Nous avons eu beaucoup, beaucoup de grâce aussi dans la communauté. Et merci Seigneur. Louva.

Le Christ est la source de tout le sacerdoce, dit Thomas en parlant de la communication de l'unique sacerdoce de Christ. Donc c'est pour nous qu'il est prêtre, et nous sommes non seulement bénéficiaires du salut qu'il accomplit, de la rédemption, mais il nous rend participants de son sacerdoce même, car il est plus digne pour nous de prendre part à l'œuvre du salut et pas simplement recevoir passivement les effets obtenus. Et cette participation au sacerdoce du Christ est double dans l'histoire du salut, car le Christ est la source du sacerdoce de l'ancienne et de la nouvelle alliance, et il est double aussi cette participation sous un autre rapport à l'intérieur de la loi nouvelle, où il est participé d'un côté par tous les baptisés, et de l'autre côté par les ministres ordonnés, les presbytres, les prêtres. Et c'est la première de ces distinctions, donc les prêtres de l'ancien et de la nouvelle alliance qui est donnée au tout début de la question sur le sacerdoce du Christ, tandis que la seconde, celle entre les baptisés et les ministres ordonnés, est donnée dans les traités des sacrements, où Thomas parlera du caractère sacramentel. Nous sommes familiers surtout de cette deuxième distinction, les ministres ordonnés et le sacerdoce royal, distinction remise en valeur par le Concile Vatican II, d'ailleurs qui se réfère très explicitement dans sa note en ce lieu à l'enseignement de Thomas. Mais notons que pour Thomas, c'est la note historique qui paraît d'abord. Le Christ récapitule et porte toute l'histoire du salut. C'est de son sacerdoce que tirent leur efficience aussi bien les dispositions cultuelles de l'ancienne loi que, comme il dit, le rite de vie de la religion chrétienne. Une expression curieuse et très intéressante, le rite de vie de religion chrétienne selon la loi nouvelle. Donc tout comme le Christ est la tête de tous les hommes, de même son sacerdoce porte toute l'humanité dans l'unique dessein bienveillant de l'incarnation rédemptrice. Le sacerdoce christique n'est pas un parmi d'autres, agissant uniquement à l'intérieur de l'Église visible, il agit dans la totalité de l'économie post-lapsaire, donc qui suit la chute, comme le salut, dont ce sacerdoce est une des facettes. Il est pour tous les hommes, pour toutes les époques, et du coup parler du Christ prêtre nous engage non simplement face aux chrétiens, mais face à tous les hommes, car comme... c'est trop fort, vous voulez... D'accord, je peux m'éloigner un tout petit peu, c'est peut-être comme ça. Car faire partie du peuple de Dieu, tous les hommes sont appelés. Un autre parallèle avec la question de la capitalité du Christ, quand Thomas se pose la question « Est-ce que le Verbe incarné est la tête de tous les hommes ?» Il ne va pas commencer sa réflexion par l'examen des situations particulières dans tel ou tel individu. Il parle de l'universalité du salut. Sauver les hommes, être victime de propitiation pour leurs péchés, revient au Christ précisément parce qu'il est tête. Et de même, quand il parle du sacerdoce, celui des baptisés, celui des prêtres, celui de l'ancienne alliance, etc., Thomas va partir du Christ et non pas de la pluralité des situations partielles. Néanmoins, ce départ d'en haut est profondément ancré dans l'histoire sainte. Les deux premières formes du sacerdoce participé que notre auteur évoque ne sont pas celles du régime ecclésial, mais de l'ordre historique. Il s'agit de l'histoire théologique, celle qui est vue sous le regard de Dieu, sous la raison de Dieu. Donc, il s'agit de parler de la plénitude du Christ.

C'est cette même logique de Thomas qui guidera mon propos. Je parlerai d'abord du sacerdoce du Christ. Ensuite, nous verrons comment devient-il nôtre. Et puis, je reviendrai à deux formes qui nous intéressent plus particulièrement ici, le sacerdoce de tous les baptisés et le sacerdoce des ministres ordonnés. Et donc, pour ce faire, j'utiliserai les grands blocs dans les traités que Thomas utilise, et de même son commentaire de l'Épître aux Hébreux et l'Évangile selon saint Jean. Et je retiendrai dans l'exposé de Thomas les éléments qui me semblent particulièrement éclairants dans notre situation. Parfois, je me permettrai quelques développements ou les extrapolations plus discutables. Voilà. En quoi consiste le sacerdoce du Christ, d'abord? Thomas va parler du sacerdoce du Christ à l'intérieur du traité sur le mystère de l'incarnation en lui-même, selon lequel Dieu s'est fait homme pour notre salut, avant de parler de ses œuvres, de ce qu'il a fait, ce qu'a souffert notre Sauveur, c'est-à-dire Dieu incarné. Placer le sacerdoce à cet endroit signifie qu'il n'est pas vu d'abord comme un office, ou un état passager, comme une fonction, mais comme une des conséquences, comme une des facettes de l'union hypostatique. En parler revient de dire non seulement de ce que le Christ fait, mais de ce qu'il est dans sa relation avec son Père et dans le mystère de l'incarnation rédemptrice, pour reprendre ce que le cardinal évoquait ce matin. La primauté du rapport au Père et non pas à nous structure ce groupe des questions dont fait partie celle sur le sacerdoce. Donc Thomas parlera de la soumission, de l'obéissance au Père, de sa prière, de son sacerdoce, de l'adoption divine, pourquoi il ne convient pas de dire que le Christ est adopté, mais il convient de dire que sa filiation est la source de la nôtre. Il va parler de la prédestination de l'humanité de Jésus. Et la suite de ces questions va nous amener à la question de l'adoration du Christ et de la médiation entre Dieu et les hommes, qui est comme la récapitulation de tout ce qui a été dit. Donc si pour nous, c'est le terme de prêtre qui paraît être le plus synthétique, pour Thomas, c'est le terme de médiateur, et qui récapitule tout ce petit traité. Le sacerdoce en est un aspect particulier, avec une note propre, nous la verrons, transmettre au peuple les biens divins. Et tout particulièrement la question du sacrifice lié pour Thomas à la fonction du prêtre. Donc l'Épître aux Hébreux affirme que nous avons un grand prêtre qui a pénétré dans les cieux, Jésus, le Fils de Dieu. Donc, et pour rendre compte de cette vérité scripturaire, et c'est le commentaire scripturaire qui guide l'intelligence de Thomas de ce propos, pour en rendre compte, Thomas procède en deux temps. Que signifie être prêtre? Cela convient-il à Jésus? Donc le prêtre est le médiateur entre Dieu et le peuple, qui transmet les choses saintes, dont l'enseignement, nous allons y revenir, et offre à Dieu les prières et le sacrifice du peuple. Cet échange, ce mouvement descendant et ascendant, est-il propre à la révélation biblique? Pour Thomas, cette figure sacerdotale, ces mouvements de respiration, de culte, relèvent de la loi naturelle et de la vertu de religion, qui pour lui, comme vous savez, ne se confond pas d'emblée avec la vie théologale. Cette vertu de religion prendra une couleur toute propre dans le régime chrétien, mais recevoir les choses de Dieu et répondre par le culte relève de la loi naturelle. Tout homme reçoit de Dieu son existence
et tous les biens de la création. Il est juste, et c'est pourquoi la religion comme vertu se rapporte à la vertu de justice, qu'il réponde à ses bienfaits, même si cette réponse sera, pour nous les hommes, toujours en deçà de ce qui est reçu. C'est pour cela que la religion en tant que vertu n'est qu'une partie potentielle de la justice. Pour recevoir les choses saintes, la grâce, pour les offrir, est-ce que l'homme a besoin des médiations sensibles? Est-ce qu'on a besoin de médiations sensibles pour recevoir la grâce, pour rendre grâce? Et ce, à double titre. Est-ce qu'il nous faut passer par des choses sensibles, par les réalités sensibles, pour être sanctifié et pour exprimer sa gratitude? Et puis, une autre médiation, faut-il recevoir ces choses saintes d'un autre? Faut-il un prêtre autre que moi pour me sanctifier, présenter une offrande en mon nom? Donc, en effet, si la religion et le sacrifice, qui en est l'acte par excellence, est une vertu de registre cardinal, alors c'est tout homme qui doit la pratiquer naturellement et en son nom propre. De même que l'acte de création ne connaît pas d'intermédiaire, et tout homme a un rapport immédiat avec son Créateur, de même, il est appelé à répondre immédiatement à Dieu en s'offrant à lui par cet acte de gratitude. Et en même temps, cette offrande passera par des signes sensibles. Car pour Thomas, et c'est absolument fondamental, pour toutes ces questions, l'homme est un esprit incarné. Dans l'unité de son être, dit à Dieu son adoration par tout son être, donc aussi par les signes sensibles, par les réalités sensibles, ne serait-ce que par les gestes corporels d'adoration. Il engage le créé dans le culte rendu à Dieu. Puis, il y a un autre aspect à considérer. Non seulement l'homme est un être corporel par sa nature, mais il hérite de sa nature dans un état déchu. Donc non seulement il exprime son adoration par les gestes sensibles, mais après la chute, il a besoin des signes sensibles pour être sanctifié. Adam, avant la chute, est prêtre qui, en s'offrant à Dieu, offre en même mouvement la création sensible. Il la sanctifie, mais il n'est pas sanctifié par elle. Après la chute, l'homme continue d'exprimer sa dépendance de Dieu par des gestes sensibles dans sa nature corporelle, mais deux changements interviennent. Premièrement, cette expression prend une forme cinglante, sacrificielle, ce qui est propre à l'économie post-lapsaire. Et puis, non seulement il sanctifie le sensible, mais il est sanctifié par ce qui est sensible. Donc l'économie sacramentelle de l'incarnation rédemptrice commence à se profiler. Revenons au deuxième aspect de la médiation mentionné plus haut. Parlons non seulement de la médiation du créé, mais de la médiation d'un autre homme, d'un prêtre. Faut-il que l'homme passe par un prêtre pour recevoir les choses saintes et les offrir à Dieu? Pourquoi cette altérité? Parce que, comme dit Thomas, en parlant des sacrements, nul ne peut être sanctifié après le péché si ce n'est par le Christ, que Dieu a établi d'avance comme auteur de la propitiation, nous dit l'Épître aux Romains, par la foi en son sang, pour la manifestation de sa justice. Donc l'homme peut rompre le lien avec Dieu par ses propres forces, mais il ne peut pas se sauver lui-même.
Donc ce besoin d'être sanctifié par un médiateur apparaît comme conséquence du péché originel. Donc le dessein bienveillant de la divinisation, de l'adoption filiale prend la forme de la rédemption. Dieu lui-même pose un réconciliateur. Et l'altérité entre le sanctifié et le sanctificateur renvoie à ce mystère du salut, de la divinisation qui devient salut, donc le relèvement, la guérison par un autre. Donc même si Thomas ne le dit pas de la sorte, si nous prolongeons l'enseignement de d'Aquin sur ce point, on peut penser que la distinction entre le sacerdoce universel et le sacerdoce ministériel apparaît à la suite de la chute. Elle est fondée dans la libre disposition de Dieu qui décide de nous envoyer un sauveur. Si cela est vrai, le Christ sera non seulement la source de tout sacerdoce de l'ancien, de l'ancienne et de la nouvelle alliance, mais aussi le type de tout prêtre, même dans le régime de la religiosité naturelle. Être sanctifié par un autre revient à se reconnaître inapte à accéder à Dieu par ses propres forces, ce qui contient en creux l'attente du Rédempteur. De l'autre côté, l'immédiateté du rapport personnel avec Dieu dans les tentes et l'absère, son caractère synthétique seront assumés et surélevés dans le sacerdoce commun de tous les baptisés. La vocation d'Adam de cultiver le jardin de la création prend une forme nouvelle dans la vie des rachetés et qui s'offre tout entier et offre le monde à Dieu. Donc après avoir posé ces éléments nécessaires pour comprendre qui est le prêtre, revenons au texte de Thomas. Convient-il au Christ d'être prêtre ? Cela lui convient souverainement, dit Thomas. Il donne aux hommes la vie même de Dieu en les rendant participants de la nature divine. Il réconcilie avec Dieu la totalité du genre humain. Jésus donne les choses saintes, ce qui pour Thomas est la définition même du sacerdoce, sacradance, ce qui donne les choses saintes. Et parmi elles, c'est intéressant, notre auteur évoque en tout premier lieu l'enseignement, en reprenant la prophétie de Malachie, c'est de sa bouche qu'on attend l'enseignement. Donc le sacerdoce du Christ ne se limite pas à l'action sacrificielle, même si c'est à travers le sacrifice en premier lieu qu'est pensé le mouvement ascendant qui mène les hommes vers Dieu. Pour le mouvement descendant, des dons qui sont faits aux hommes figurent tout particulièrement le ministère de la parole. Enseigner la vérité, dire Dieu, ne signifie pas seulement l'énoncer d'une manière abstraite, il faut la mettre en pratique. Donc si l'ancienne alliance présente cet enseignement d'une manière fragmentaire, partielle, autre et prophète et législateur Moïse, autre et le prêtre Aaron, la royauté, le sacerdoce ici ne se confondent pas. Chez le Christ, au contraire, dit Thomas, tout se rejoint comme chez celui qui est la source de toutes les grâces. Cela me semble être assez important. Souvent, nous allons opposer ou distinguer d'une manière un peu rude le ministère de l'enseignement, Munus de Change, et le ministère du gouvernement. Tandis que pour Thomas, doit gouverner, c'est mettre en pratique l'enseignement donné par ailleurs. En cela, c'est le même ministère de vérité qui s'exerce aussi bien dans l'enseignement que dans le gouvernement. Donc derrière cette affirmation, il y a un héritage biblique repensé par les schémas platoniciens. Tout d'abord, il y a cette causalité du maximum. Donc
de la plénitude du Christ nous avons tous reçu, c'est parce qu'il est la source de toutes les grâces, qu'il est la source de tout le sacerdoce. Et un autre élément aussi qui est enraciné dans l'écriture que Thomas hérite de la ligne platonicienne pour la philosophie, la connaissance de la vérité est toujours un engagement dans l'agir, un agir droit. C'est pourquoi celui qui enseigne la vérité, la montre, doit assurer sa mise en pratique. Donc, pour le Christ, être prêtre, ce n'est pas uniquement racheter, c'est aussi enseigner et gouverner. Le Christ est prêtre car il donne aux hommes les choses divines, réconcilie l'homme avec Dieu par son sacrifice. Et sa médiation, c'est très intéressant chez Thomas, est plus parfaite que celle même de l'Esprit-Saint. Très souvent, et nous avons eu une très belle illustration, très profonde et très riche ce matin, quand nous pensons à la communion, nous pensons évidemment à la personne même de l'Esprit-Saint. Mais Thomas attire notre attention que si nous parlons de la médiation du Christ est plus parfaite que celle de l'Esprit-Saint. C'est pour ça que c'est lui, ni l'Esprit ni le Père, qui est dit médiateur, car le Christ a en commun avec Dieu la béatitude et avec l'homme la nature mortelle. Il unit en sa personne Dieu et l'homme que le péché oppose. En sa personne, il a tué la haine, sa chair, son corps, le rendent plus apte à cet office de médiation et à cette plénitude de culte que la condition non incarnée de l'Esprit-Saint. L'Esprit-Saint étant toute chose égale à Dieu ne peut être appelé intermédiaire ou médiateur entre Dieu et les hommes, dit Thomas. Cela appartient au Christ seul, qui tout en étant égal au Père sous rapport de la divinité, lui est cependant inférieur sous le rapport de l'humanité. Si l'on dit que l'Esprit-Saint interpelle pour nous, c'est en sens qu'il nous pousse à interpeller, tandis que le Christ non seulement mène les hommes à Dieu, mais il est l'homme qui répond à Dieu et ce faisant, il réconcilie avec Dieu tout le genre humain. Donc à la fois Dieu et homme, sanctificateur et législateur, il est aussi à la fois prêtre et victime, en lieu très classique que Thomas reprend. Par l'oblation de sa chair, de toute sa vie, il porte l'esprit de l'homme vers Dieu, et Thomas de montrer que son sacrifice va unir en lui, réaliser ce qui était représenté d'une manière partielle par les sacrifices pour le péché, par les sacrifices pour la paix, par l'Holocauste. Ce qui était représenté partiellement est uni dans l'unique offrande du Christ. Puisque Jésus est vrai Dieu et vrai homme, il est non seulement à la fois prêtre et victime, il est aussi prêtre et destinataire du sacrifice. Son humanité agissait en vertu de sa divinité, en recréant nos cœurs, en effaçant nos péchés. Il est le seul à sanctifier sans avoir besoin d'être sanctifié à son tour. Il communique ce qu'il a en propre, il ne le reçoit pas d'un autre. Il est la source de tout le sacerdoce dont nous bénéficions de deux manières. Premièrement, nous en sommes sanctifiés. Son sang efface nos péchés, nous introduit dans la gloire. Deuxièmement, nous devenons aussi des sanctificateurs dans la mesure où nous mettons au service de son dessein bienveillant du salut. Chaque fidèle, dit Thomas, chaque fidèle n'est pas uniquement le ministre ordonné, chaque fidèle est député à recevoir ou à donner aux autres ce qui concerne le culte de Dieu. C'est le rôle propre du caractère sacramentel. Or, tout le rite de la religion chrétienne découle du sacerdoce du Christ. Donc, non seulement le Christ nous sanctifie, mais il fait de nous des prêtres, des sanctificateurs.
nous faisant participer à son mystère pascal. Et avant de parler de cette communication de son sacerdoce qui nous est faite, j'aimerais m'arrêter un instant sur un autre aspect. Si c'est dans l'oblation de sa vie que le Christ exerce son sacerdoce, cet acte étant passé, l'état sacerdotal demeure-t-il? Peut-on parler de l'éternité de son sacerdoce? Car ce sacerdoce semble se manifester surtout dans sa passion et dans sa mort, qui ne sont pas éternels. Et Thomas de répondre, l'acte de sacrifice appartient au passé, mais l'effet procuré, la sanctification, l'accès à la gloire, demeure. La béatitude des saints dépend toujours de l'humanité de Jésus. Donc la voix du sanctuaire est frayée par la vertu de son sang, la consommation de l'oblation, la gloire, demeurera toujours. Donc lorsque nous nous demandons parfois, que restera-t-il du sacerdoce ministériel dans la patrie, là où il n'y aura plus d'actes sacramentels ni de gouvernement pastoral, cette réponse de Thomas peut nous éclairer. Le fruit de notre ministère demeurera, tout comme l'acte de l'engendrement humain est circonscrit dans le temps. Son effet est une relation stable. Dans le ciel, les naissances humaines n'auront plus lieu, mais les liens familiaux rayonneront de l'éclat de leur charge de charité. Tout comme l'assomption de la Vierge Marie a élevé sa maternité divine à une nouvelle plénitude, de même, la paternité spirituelle des ministres rayonnera, peut-on penser, dans ceux qu'ils ont sanctifiés, même si les actes sanctifiants appartiennent résolument au passé du temps présent. Donc, le sacerdoce du Christ est pour Thomas une facette particulière du mystère du médiateur. Le Verbe incarné donne les choses saintes aux hommes par son humanité et les réconcilie avec Dieu par l'offrande de sa vie. Comment ce sacerdoce devient-il nôtre? Je vais passer assez rapidement sur cette partie et qui reprend en grande partie ce que j'évoque par ailleurs parlant du caractère sacramentel comme ordination au culte pour parler davantage du sacrement de l'ordre et des conséquences qui s'en suivent. Donc il est plus digne pour l'homme ne pas être un récepteur passif des bienfaits de Dieu, mais les accueillir activement, les faire siens, donc tout le thème des mérites, justement répondre en action de grâce, et cette capacité est créée en nous par le caractère sacramentel que Thomas décrit comme une ordination. Ordination en tout premier lieu à la gloire, à la jouissance de la gloire. Car le caractère pour Thomas est une réalité secondaire, dépendante avant tout de cette réalité finale qu'est la grâce. Nous, spontanément, nous disons d'abord il y a le caractère et après la grâce. Pour Thomas, la logique est autre. Il y a le premier la fin qui l'intéresse, c'est la grâce, et pour cela, il y a le caractère. Et puis, le culte rendu à Dieu, tel qu'il convient au rite de la vie chrétienne. Donc, c'est la vie chrétienne elle-même qui est présentée comme un rite ancré dans le sacerdoce du Christ. Donc, nous devenons l'offrande que Jésus offre à son Père, et nous prenons part à cette oblation. Donc pour cela, il faut que son humanité, en quelque sorte, nous touche. Donc se met en place toute une série de relais
des sacrements, relais de cette instrumentalité de la sainte humanité de Jésus, l'économie des sacrements ou la grâce spirituelle est donnée sous les signes des réalités visibles. Donc Dieu crée en nous la capacité de recevoir cette vie divine et de répondre. Donc son désir de notre dignité dispose à faire de nous ses collaborateurs. Donc, et l'homme, par le baptême, est appelé à devenir ce prêtre qui s'offre à Dieu. Donc, le sacerdoce baptismal ne se réduit pas, pour Thomas, à une simple réception des sacrements. Une capacité purement réceptive, recevoir les choses saintes. Il s'agit aussi de sanctifier à son tour la sanctification du monde et la sanctification des autres. Pour synthétiser, on peut dire qu'il nous faut retrouver la stature du sacerdoce adamique, rendre à Dieu le cosmos, sanctifier les relations de la famille avec tout ce que la posture d'Adam a cette mission de sanctification du genre humain et la sanctification de la cité. Donc tout saint et prêtre, cite Thomas, dans l'offrande royale de lui-même, ce qui a la valeur de fin. Donc en cela, ce sacerdoce est commun, non pas dans ce sens qu'il serait quelconque, mais dans le sens le plus fondamental, le sens de racine, de la radicalité, de la finalité. Cette situation du sacerdoce baptismal, à mon sens, est parallèle chez Thomas avec son enseignement sur la vie de l'union à Dieu, qui est la vie essentiellement de la charité, donc de ce qu'il y a de plus ordinaire. Tout ce qui est extraordinaire ne l'intéresse dans la vie spirituelle que dans la mesure où cela sert ou manifeste cette vie ordinaire de la charité. Cette vie ordinaire de la charité est le sacerdoce royal qui a la raison de la fin. C'est pour cela qu'il est hautement convenable que l'entrée dans le sacerdoce ministériel se fasse par le degré du diaconat, qui dit tout particulièrement le service. Le service de la sainteté, le service de l'union à Dieu dans les autres. Il y a dans une lignée bérulienne, même si telle n'était pas la position de Bérulle, un petit traité sur la vie spirituelle qui, reprenant le thème des trois vies et des trois voies, va réserver la vie unitive ou la voie unitive à ceux qui ont reçu les ordres sacrés en les détachant des deux ordres. Voilà, cette manière de concevoir est absolument impensable pour Thomas. Pour quelques traits, pour le sacrement de l'ordre, avec quelques commentaires. Ici, j'utilise surtout le traité de l'ordre dans la Somme contre les gentils, parce que Thomas n'a pas eu le temps d'achever la Somme de théologie sur ce sujet. Je reprends son texte. Ce que nous avons dit montre que dans les sacrements, la grâce spirituelle est donnée sous le signe des réalités visibles. Il doit y avoir toujours proportion entre une action et celui qui l'accomplit. La dispensation de ces sacrements doit donc se faire par l'intermédiaire d'hommes visibles, détenteurs d'un pouvoir spirituel. Ce n'est pas aux anges qu'il appartient de conférer les sacrements, mais à des hommes, revêtu d'un corps visible, c'est ce que dit l'apôtre dans l'Épître aux Hébreux, suit la citation biblique. Donc la visibilité et la corporéité qui est engagée dans le sacrement de l'ordre. Il manque aux anges la
solidarité avec notre condition. Cette solidarité chez le ministre passe aussi par la solidarité du péché d'une certaine manière. Et tout l'enjeu de la grâce, c'est la transformer en communion des saints. Puis un autre aspect sur lequel j'aimerais insister, c'est le caractère visible, lisible du signe. Nous savons bien que Thomas pose cette solution théologique qui deviendra classique pour la pensée catholique, que le sacrement est cause pas ce que signe, cause en tant que signe. Et la théorie thomasienne de la connaissance exige le singulier et le sensible. Donc c'est la logique même de l'incarnation rédemptrice. Quelque chose de visible, de sensible. Dieu nous a sauvés par son incarnation, ce n'est pas pour fonder une église invisible ou pour communiquer la grâce par les moyens purement invisibles. Les sacrements sont une protestation de foi, une foi dans le Christ à venir pour l'Ancien Testament, dans le Christ déjà venu. Et l'acte de foi pour Thomas est un acte d'une certaine connaissance. Croire, cite-t-il saint Augustin, c'est penser avec assentiment. Donc, penser, pour cela, l'intelligence humaine a besoin d'un signe lisible, visible. Du coup, le sacerdoce exige une visibilité, une lisibilité. Plus nous appauvrissons la lisibilité et la visibilité du sacerdoce, plus nous appauvrissons sa richesse sacramentelle. Dans quelle mesure notre sacerdoce est lisible dans notre culture, dans notre vie personnelle? L'humanité du ministre qui sert de relais à l'action de Dieu doit être configurée au Christ. Et en cela, la densité théologale de la vie du ministre est absolument fondamentale. Et là, je reprends le texte de Thomas pour revenir à quelque chose qui a été évoqué ce matin par le cardinal. Thomas continue après avoir parlé de cette visibilité. On peut en trouver la raison ailleurs encore. L'institution, l'efficacité des sacrements ont leur principe dans le Christ, dont l'apôtre dit aux Éphésiens qu'il a aimé l'Église et s'est livré pour elle afin de la sanctifier. Donc les sacrements ont une racine nuptiale. La vie sacramentelle est nuptiale dans son essence même. Pour Thomas, évidemment, le sacerdoce est très finalisé par l'Eucharistie. Le corps à corps du Christ et de l'Église. La donation corporelle du Christ et de l'Église. Le don de la chair du Christ qui constitue le corps de l'Église. Du coup, les hommes qui seront pris dans cette action du Christ doivent être aussi configurés dans son amour pour l'Église. Les hommes qui aiment l'Église et qui se livrent pour elle. Et en cela, nous voyons très bien que le célibat ecclésiastique n'est nullement une question purement disciplinaire, mais possède une profonde convenance théologique. Et le mot de convenance, comme il était rappelé ce matin, en sens extrêmement fort pour Thomas. Donc les sacrements sont les signes nuptiaux dans leur essence même, dans leur racine. Leur ministre est appelé à s'unir à l'action de l'époux. Sa vie est une vie nuptiale. Et je passe par-dessus plusieurs autres aspects. J'aimerais terminer par ce que Thomas dira ici sur la grâce du sacrement de l'ordre. Très souvent,
lorsque nous pensons le sacrement de l'ordre, nous sommes un peu obsédés par son aspect fonctionnel. Donc, le caractère qui permet de poser les actes qui ont une efficience qui est celle même de Dieu. C'est très vrai. Thomas continue, il appartient à la libéralité divine en conférant à quelqu'un le pouvoir de faire quelque chose, de lui donner en même temps ce sans quoi il ne saurait décemment exercer ce pouvoir, dignement exercer ce pouvoir. L'administration de sacrements, qui est le but du pouvoir spirituel, n'est réalisée décemment que si la grâce de Dieu vient en aide au ministre. Aussi, ce sacrement dont-il la grâce, pour que cette grâce passe par la vie du ministre et non seulement dans le ministre. Du coup, pour terminer, qu'il me soit permis de faire une analogie suivante. Il y a dans le mystère du sacerdoce ordonné, dépendant du Christ, quelque chose qui est semblable au mystère de Marie. Marie qui est digne mère du Rédempteur. Elle reçoit la grâce proportionnée au ministère unique qu'elle a à accomplir. Et cette grâce la rend une digne mère du Rédempteur. Quiaquem meruisti portare. Donc elle se livre à cette action de Dieu et ce faisant, cette action s'accomplit en elle. Donc, ici, il y a la grâce d'être de dignes entendants des mystères célébrés, qui est donnée par le sacrement de l'ordre. De même que la maternité divine établit un rapport absolument unique avec la tête de l'Église, la paternité spirituelle établit un rapport unique dans l'engendrement à la vie divine. Le prêtre, même le plus indigne, le plus misérable, est celui qui a quand même répondu à l'appel de Dieu, qui s'est livré à cet appel, avec une fidélité sans doute moindre que celle de Marie, mais en même temps, il a désiré cette plénitude. Il a voulu répondre à l'appel reçu de Dieu. Il s'est livré. Et en cela, le célibat sacerdotal, qui dit l'intégrité de ce don, la sainteté sacerdotale, qui englobe la totalité de la vie du ministre, est une véritable consécration du prêtre. Et pour eux, dit Jésus, je me consacre afin qu'ils soient eux-mêmes consacrés dans la vérité. Ce n'est pas propre au sacerdoce royal que de faire de toute sa vie une offrande à Dieu. Le sacerdoce ministériel y ajoute un aspect particulier. Faire de toute sa vie une offrande à Dieu dans le service de ce ministère de la sanctification. Donc, comme pour Marie, le don de soi à l'œuvre divine n'est pas seulement fonctionnel, le sacerdoce n'est pas purement fonctionnel, il est payé de la personne même, de celui qui se livre. Et en cela, Marie, la plénitude du sacerdoce royal participé, permet, me semble-t-il, de comprendre quelque chose du ministère, du sacerdoce ministériel. Donc, pour récapituler, j'aimerais souligner trois points que je me suis permis d'extrapoler un peu par rapport à l'enseignement tout à fait classique et bien connu de Thomas. Donc le Christ est la source de tout le sacerdoce, et je pense aussi que le sacerdoce de la religiosité naturelle, je ne parle pas de la religion naturelle, je ne pense pas qu'elle existe réellement, une religion naturelle, mais le sacerdoce de la religiosité naturelle dit déjà en creux
quelque chose de cette confession, que j'ai besoin d'un autre pour être sanctifié. Voilà. Que la plénitude du sacerdoce du Christ nous est communiquée et demeure pour l'éternité dans son effet, pas dans l'acte même de l'oblation. Et si les sacrements nous communiquent la vertu de la passion, ils nous rendent présent le sacrifice de la passion, il y a un rapport très particulier entre le temps et l'éternité, et aussi que l'exercice, le don même du sacerdoce ministériel ne se limite pas à une fonction, mais est accompagné d'une grâce qui fait que le ministre est un digne ministre des mystères qu'il célèbre dans la personne même du Christ, tête et époux de l'Église. Merci beaucoup.

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3: Même si 7 fois par jour ton frère commet un péché contre toi, et que 7 fois de suite il revienne à toi en disant « Je me repens », tu lui pardonneras. Luc 17, 4.

Alors, certaines personnes savent déjà ce qu'est l'effusion de l'Esprit-Saint et d'autres personnes ne le savent pas encore. Bien entendu, tout au long de ces 3 jours, nous expliquerons, nous essaierons d'expliquer et surtout de témoigner ce qu'est l'effusion de l'Esprit-Saint que nous avons vécu. Nous essaierons de vous en témoigner. Et vous vous apercevrez certainement au long de ce parcours que peut-être vous avez déjà reçu cette grâce de l'effusion de l'Esprit-Saint, mais jusque-là, vous ne saviez pas ce que c'était, vous ne saviez pas comment ça s'appelait. Hein? Moi, je sais que, par exemple, j'ai reçu l'effusion de l'Esprit-Saint le 13 avril 1967 à 16 h l'après-midi, c'était un jeudi, il n'y avait pas classe. Et je n'ai appris ce que c'était que 5 ans plus tard. Hein, voilà. Donc peut-être qu'au cours au long de ce parcours, vous direz, ah mais oui, le jour de ma première communion, c'était ça. Hein, ou bien le jour de mon mariage, ou bien quand j'étais dans ma cuisine après tel événement, tel jour, voilà. Donc tout cela pour dire que l'effusion de l'Esprit-Saint est une grâce spéciale pour une nouvelle étape de la vie spirituelle et que vous la reconnaîtrez, cette grâce, si vous l'avez vécue, vous la reconnaîtrez. Pour dire aussi donc bien que c'est Dieu qui décide, c'est toujours lui qui a l'initiative hein, et que nous nous préparons à recevoir cette grâce. Notre travail, c'est de la désirer, désirer d'être renouvelé dans la grâce de l'effusion de l'Esprit-Saint. Je vous dirai pourquoi tout à l'heure. Notre travail, c'est de la désirer, de la demander, de nous préparer et de l'accueillir lorsqu'elle viendra. Hein? On va prier. Certains d'entre vous vont demander qu'on prie pour eux pour recevoir cette grâce de l'effusion de l'Esprit-Saint. On priera pour eux et peut-être ils recevront cette grâce tout de suite quand on priera pour eux. Peut-être pas. Peut-être ce sera seulement l'année prochaine. Peut-être ce sera en revenant dans la voiture. Vous voyez ce que je veux dire? Hein? Mais quand vous l'aurez vécu, vous le saurez. Vous direz, ah mais oui, c'est ça. Ça, c'était l'effusion de l'Esprit-Saint. Il y a une joie, vous voyez? Hein? Et on parlera donc comment se préparer, quels sont les fruits de l'effusion de l'Esprit-Saint, et puis aussi qu'est-ce qui peut empêcher cette grâce de l'effusion de l'Esprit-Saint, qu'est-ce qui peut la retarder et comment trouver des solutions à ces handicaps. Hein? Le jour de la Pentecôte étant arrivé, ils se trouvaient tous ensemble dans un même lieu, quand tout à coup, vint du ciel un bruit tel que celui d'un violent coup de vent qui remplit toute la maison où ils se tenaient. Ils virent apparaître des langues qu'on eût dites de feu. Elles se partageaient et il s'en posa une sur chacun d'eux. Tous furent alors remplis de l'Esprit-Saint et commencèrent à parler en d'autres langues selon que l'Esprit leur donnait de s'exprimer. Or, il y avait, demeurant à Jérusalem, des hommes dévots de toutes les nations qui sont sous le ciel. Au bruit qui se produisit, la foule s'assembla et fut confondue. Tous les entendaient, chacun les entendait parler en sa propre langue maternelle. Ils étaient stupéfaits, étonnés, ils disaient: ces hommes qui parlent ne sont-ils pas tous galiléens? Comment se fait-il alors que chacun de nous les entende dans sa propre langue maternelle? Parthes, Mèdes et Élamites, habitants de Mésopotamie, de Judée, de Cappadoce, du Pont, d'Asie, de Phrygie, de Pamphylie, d'Égypte et de cette partie de la Libye qui est proche de Cyrène, Romains en résidence, tant juifs que prosélytes, Crétois et Arabes, nous les entendons publier dans notre langue les merveilles de Dieu. Tous étaient stupéfaits et se disaient perplexes l'un à l'autre. Que peut bien être cela? D'autres encore disaient en se moquant, ils sont pleins de vin doux, ils ont trop bu. Pierre, alors, debout avec les 11, éleva la voix, ben voilà, et leur adressa ces mots: Hommes de Judée,
Et vous tous qui résidez à Jérusalem, apprenez ceci, prêtez l'oreille à mes paroles. Non, ces gens ne sont pas ivres comme vous le supposez. Il n'est d'ailleurs que 9h du matin. Mais c'est bien ce qu'a dit le prophète. Il se fera dans les derniers jours, dit le Seigneur, que je répandrai de mon esprit sur toute chair. Alors vos fils et vos filles prophétiseront, vos jeunes gens auront des visions et vos vieillards des songes, et moi, sur mes serviteurs et sur mes servantes, je répandrai de mon esprit et je ferai paraître des prodiges là-haut dans le ciel et des signes ici-bas sur la terre. Le soleil se changera en ténèbres et la lune en sang avant que vienne le jour du Seigneur, ce grand jour. Et quiconque alors invoquera le nom du Seigneur sera sauvé. Hommes d'Israël, écoutez ces paroles. Jésus le Nazaréen, cet homme que Dieu a accrédité auprès de vous par les miracles, prodiges et signes qu'il a opérés par lui au milieu de vous, ainsi que vous le savez vous-même, cet homme qui avait été livré selon le dessein bien arrêté et la prescience de Dieu, vous l'avez pris et fait mourir en le clouant à la croix par la main des impies, mais Dieu l'a ressuscité, le délivrant des affres de la mort. Ça va, vous dormez déjà ? Non, pas encore ? Ah non, parce qu'en général, quand on arrive là, les gens ont déjà décroché depuis au moins une minute ou deux. Non, ça va ? Ah non, parce que c'est un peu rasoir à lire, hein, je suis d'accord avec vous, et surtout à écouter. Mais vous allez voir, une fois qu'on l'aura lu ensemble, ça va changer. Parce qu'il y a des merveilles dans ce texte, vous allez voir. Écoutez bien, si vous pouvez encore. Aussi bien n'était-il pas possible qu'il fût retenu en son pouvoir, car David dit à son sujet, « Je voyais sans cesse le Seigneur devant moi, il est à ma droite pour que je ne vacille pas. » Aussi mon cœur s'est-il réjoui et ma langue a-t-elle jubilé. Ma chair elle-même reposera dans l'espérance que tu n'abandonneras pas mon âme à la mort et ne laisseras pas ton sein voir la corruption. Tu m'as fait connaître des chemins de vie, tu me rempliras de joie en ta présence. » Point à la ligne. Frères, il est permis de vous le dire en toute assurance. Le patriarche David est mort et a été enseveli et son tombeau est encore aujourd'hui parmi nous. Mais comme il était prophète et savait que Dieu lui avait juré par serment de faire asseoir sur son trône un descendant de son sang, il a vu d'avance et annoncé la résurrection du Christ qui, en effet, n'a pas été abandonné à la mort et dont la chair n'a pas vu la corruption. Dieu l'a ressuscité, ce Jésus, nous en sommes tous témoins. Et maintenant, exalté par la droite de Dieu, il a reçu du Père l'Esprit Saint, objet de la promesse, et il l'a répandu. C'est là ce que vous voyez et entendez. D'entendre cela, ils eurent le cœur transpercé et ils dirent à Pierre et aux apôtres, « Frères, que devons-nous faire ?» Pierre leur répondit, « Repentez-vous et que chacun de vous se fasse baptiser au nom de Jésus-Christ pour la rémission de ses péchés. » Vous recevrez alors le don du Saint-Esprit. Alors, bon, le texte de la Pentecôte, on ne l'entend jamais lu comme ça dans la liturgie tout du long. On comprend pourquoi, hein, ça serait trop long. Hein. Voilà. Mais c'est quand même bien, même si j'ai sauté quelques petites lignes, c'est quand même bien de l'entendre dans son ensemble. Donc, ce qu'on vous a promis sur le programme, c'est de voir aujourd'hui Comment Saint-Pierre est renouvelé par la Pentecôte. Hein. Si vous voulez, on va regarder Saint-Pierre avant la Pentecôte et Saint-Pierre après la Pentecôte. Pourquoi ? Parce que la grâce de l'effusion de l'Esprit-Saint que nous demandons, c'est comme une petite Pentecôte personnelle. C'est comme une petite Pentecôte personnelle que nous souhaitons vivre. Vous savez comment ça a commencé à notre époque, au temps moderne. C'est des catholiques, des bons catholiques, hein, un groupe de bons catholiques engagés dans des mouvements de charité et spirituels, qui se disaient, mais comment se fait-il ? Nous, on est des bons chrétiens,
On va à la messe tous les dimanches, on prie tous les jours, on se confesse régulièrement, on essaie de pratiquer la justice, de vivre en chrétien dans notre travail. Mais il nous manque quelque chose. Il nous manque quelque chose. On a une insatisfaction. Alors ils ont prié. Ils ont prié, c'était des jeunes. Ils ont prié au cours d'un week-end, un week-end de retraite. Hein. Et ils ont fait venir des gens qui ont témoigné qu'eux, ils avaient vécu cette grâce de Pentecôte. Et bon, voilà, ils ont écouté. Ils ont écouté, là. Et puis... il fêtait un anniversaire ce soir-là. Et les uns sont allés, dans le temps libre, sont allés prier à la chapelle. Les autres sont allés préparer le gâteau d'anniversaire. Les troisièmes sont allés, je ne sais pas où, dans leur chambre, arranger leurs affaires. Et chacun, là où ils étaient, je me souviens surtout d'une qui s'appelle Vati Mansfield, qui était devant le Saint-Sacrement, est allée prier à la chapelle devant le Saint-Sacrement. Et elle s'est sentie, mais aimée. De l'amour de Dieu, aimée de Dieu comme elle l'avait jamais expérimenté à l'avance. Et elle en était complètement bouleversée. Elle en avait les larmes aux yeux. Hein. Et d'autres ont vécu, chacun dans leur endroit, ce soir-là, pratiquement en même temps, quelque chose. Si bien qu'ils se sont tous retrouvés à la chapelle, et le gâteau d'anniversaire, il a attendu, je crois, pas mal de temps, parce qu'ils ont vécu tous ensemble, par grâce de Dieu, hein, par grâce de Dieu, un renouvellement comme les apôtres à la Pentecôte. Comme les apôtres à la Pentecôte, et s'il y avait eu d'autres mondes là, ils auraient pu dire, mais qu'est-ce qui se passe? Que peut bien être cela? Ou alors il y a d'autres qui auraient dit, oh, ben, ça va, on a compris, ils sont fous. Hein, c'est ce qu'on nous a dit, nous, ici, quand on est arrivé à Paray-le-Monial, au début. Hein, bof, c'est les, comment on dit, c'est les gens qui dévissent les ampoules. C'est des gens qui dévissent les ampoules, vous savez. Alléluia. Voilà. Hein? Bon, eh ben, oui, on peut avoir ces deux réactions. Mais soit on se dit, mais qu'est-ce que c'est? Qu'est-ce qu'ils ont vécu, ces gens-là, qui nous témoignent, qu'ils sont joyeux? Comment ça se fait? Qu'est-ce qui se passe? Hein? Ou bien alors on dit, ben, ça va, on a compris, ils ont trop bu.

Il est allé à son travail et il était tout joyeux. Et son collègue de travail lui a dit: « Mais qu'est-ce qui se passe? Qu'est-ce que tu as fait hier soir? » Il dit: « Écoute, tu savais, toi, que Dieu nous aime? Bah, tu crois? C'est vrai? » Et le gars, il n'a pas rigolé du tout. Ils ont parlé ensemble et puis ils ont dit: « Bah oui, voilà, moi j'ai vécu ça hier soir. J'étais avec des catholiques, là, dans un groupe de prière. » Et quelqu'un a dit: « Mes enfants, je vous aime. » Et j'ai compris que c'était Dieu qui s'adressait à moi et qu'il m'aimait vraiment. Alors, le collègue a dit: « Mais c'est formidable, cette affaire. » Et ils sont venus la semaine suivante, tous les deux, au groupe de prière. Et ils sont allés dire à la personne, à mon amie qui s'appelle Josette, que vous connaissez, certains d'entre vous, ils ont dit: « Ben voilà, voilà ce qui nous est arrivé la semaine dernière. Moi, j'ai entendu cette parole, j'ai compris que Dieu m'aimait. » Et j'ai dit à mon collègue et du coup, et voilà. Et voilà. Et ça se répand comme ça, vous voyez, ça se répand comme ça. C'est-à-dire, vous allez vivre cette expérience, l'expérience de l'effusion de l'Esprit Saint, c'est ça. C'est qu'on réalise, on est enveloppé, on sait que Dieu nous aime. Vous allez me dire, il nous aime quand même si on ne le sait pas. Eh bien oui, mais là, on en fait l'expérience. On fait l'expérience que Dieu est vraiment vivant, que Dieu nous aime vraiment, et ça déborde. Et ça déborde. C'est ça l'histoire de la Pentecôte. Parce que le jour de notre baptême, nous avons été plongés dans l'amour de Dieu. Je te baptise au nom du Père, plouf, au nom du Fils, plouf, au nom du Saint-Esprit, plouf. Nous sommes plongés dans l'amour trinitaire de Dieu, Père, Fils et Esprit Saint. Donc vous allez me dire, ça devrait jaillir comme d'un geyser dans le reste de notre vie. Eh bien justement, le problème, c'est que pas. Enfin, pas assez. Hein? Et puis le jour de notre confirmation, l'évêque nous marque en nous disant: sois marqué de l'Esprit Saint, le don de Dieu, hein? Avec l'huile consacrée, avec le Saint-Crème. Sois marqué de l'Esprit Saint, le don de Dieu. L'Esprit Saint, le don de Dieu. Le don d'amour du Père au Fils. Donc le jour de notre confirmation, on est plongé dans le don d'amour du Père et du Fils. Alors qu'est-ce que c'est que cette histoire d'effusion de l'Esprit Saint? Pourquoi quelque chose en plus? Eh bien oui, c'est que justement le jour de notre confirmation, nous sommes faits vraiment témoins du Christ ressuscité. Ben oui, mais le problème, c'est que pas trop ou pas assez. Hein? On éprouve, si vous voulez, ce manque, cette insatisfaction, cette pauvreté que nous avons à vivre vraiment notre baptême, à vivre vraiment notre confirmation. Et lorsque le prêtre nous dit: oh, je te pardonne tous tes péchés, ben oui, ça va 5 minutes, hein? Et puis voilà, bon, je vous fais pas de dessin. Et ben voilà. Donc on demande, on dit au Seigneur: mais Seigneur, je suis petit, je suis pauvre, je sais tout ce que tu veux me donner, tout ce que tu m'as déjà donné, mais je n'y arrive pas. Je n'y arrive pas. Voilà. Et donc on a besoin d'être replongé sans cesse dans cette grâce de l'effusion, de renouvellement de l'effusion de l'Esprit Saint qui nous est déjà totalement donnée au baptême, à la confirmation et dans chaque sacrement. Et c'est pourquoi le Seigneur, à notre époque, nous donne une grâce supplémentaire, hein, un bonus, si vous préférez. L'effusion de l'Esprit Saint, c'est comme un bonus par rapport au sacrement. Ce n'est pas un sacrement, mais c'est comme un bonus par rapport au sacrement. Pour qu'on puisse vraiment goûter les sacrements jusqu'à la fin, hein, jusqu'au bout, complètement, en plénitude. Voilà. Alors, qu'est-ce qui a changé en Saint-Pierre après l'effusion de l'Esprit Saint, donc après la Pentecôte? Vous voyez, on va commencer donc Acte 2, chapitre 2, verset 14. Pierre, alors, debout avec les 11. Alors ça, j'aime beaucoup. Pierre, debout. Je ne sais pas si vous vous souvenez de Saint-Pierre dans l'Écriture. Vous vous souvenez, Saint-Pierre, lorsque Jésus dit un jour, commence à préparer ses apôtres à la passion, hein, il monte vers Jérusalem, et tout en marchant, Jésus leur dit: vous savez, nous montons à Jérusalem et je vais être arrêté, torturé, tué, et je vais mourir. Saint-Pierre ne fait, son sang ne fait qu'un tour, il se met devant Jésus et lui dit: pas question, Seigneur, je suis là, t'inquiète pas, je te protège. Et Jésus lui fait comme ça: passe derrière moi.

passe derrière moi. C'est-à-dire que notre place, elle n'est pas devant Jésus, elle est derrière lui. Hein, parce qu'il n'avait rien compris, Saint-Pierre. Et c'est souvent comme ça. Hein, on ne comprend pas. Bon, il passe derrière, pauvre Saint-Pierre. Et puis, le jour où Jésus est vraiment arrêté, hein, vous savez, devant le feu, là, eh bien, quelqu'un lui dit, mais dis donc, toi, tu n'es pas un ami de Jésus ? Et Saint-Pierre, je ne le suis pas, je ne le suis pas, je ne le suis pas, je ne le connais pas, je ne le connais pas, je ne le connais pas. Trois fois. Ah oui, il voulait bien avant. Hein, mais là, bon. Et après, vous savez, il pleure. Voilà Saint-Pierre. Et voilà qu'aujourd'hui, il est debout avec les onze. Pourtant, ceux qui ont arrêté Jésus sont toujours là. C'est le jour de la Pentecôte juive. Donc tous les juifs sont réunis là pour fêter la fête de la Pentecôte, qui, comme vous le savez, existait avant la Pentecôte. Vous irez voir dans les notes de la Bible de Jérusalem. Eh bien, ils étaient tous là. Donc, ils ont arrêté Jésus. Ils pouvaient aussi bien arrêter les apôtres. Eh bien, Saint-Pierre n'a plus peur. Hein, il a reçu son sacrement de confirmation. Là. Il est debout avec les onze. Qu'est-ce que ça veut dire, debout ? Hein, si vous regardez dans le Nouveau Testament, lorsqu'on dit que Jésus est ressuscité, en fait, on dit qu'il est relevé. La résurrection, c'est le mot, c'est relevé. Il est remis debout, Jésus. Il était mort, couché dans le tombeau, et il est relevé. Et voilà que Saint-Pierre, maintenant, après avoir reçu l'effusion de l'Esprit-Saint, il est debout. Ça veut dire quoi ? Alors ça, vous pouvez noter, la Pentecôte rend Saint-Pierre participant de la résurrection du Christ. Le Saint-Esprit nous rend participant de la résurrection du Christ. On est déjà assis aux cieux dans le Christ, par le don de l'Esprit-Saint que Jésus nous a donné sur la croix. Le cœur transpercé de Jésus sur la croix, il en sort du sang et de l'eau. C'est l'Esprit-Saint et les sacrements, nous disent les exégètes, hein, et nous dit Saint-Jean. Eh bien, le don de l'Esprit-Saint nous rend participants de la résurrection du Christ. Et donc, il est avec les onze, il n'est pas tout seul. Hein. Et la Pentecôte, c'est ça. La Pentecôte, c'est tous ensemble. La Pentecôte, c'est l'Église, vous voyez, debout avec les onze. Le don de l'Esprit-Saint nous unit les uns aux autres. C'est comme le ciment qui coule entre les pierres d'une construction pour les tenir bien ensemble. Ça, c'est la grâce de l'effusion de l'Esprit-Saint, la grâce de la Pentecôte. Donc, demandons cet Esprit-Saint pour être unis les uns aux autres. Donc, debout, participant à la résurrection du Christ, ensemble avec les onze, avec toute l'Église, avec Marie, avec tous les autres. Et puis, il leur parle, « Hommes de Judée et vous tous qui résidez à Jérusalem, Saint-Pierre, sa grâce, sa vocation, son ministère, c'était d'être le chef des apôtres. » Jusque-là, on ne l'avait pas beaucoup entendu. Et voilà que maintenant, il parle avec autorité. Alors ça, vous pouvez noter aussi, l'effusion de l'Esprit-Saint nous confirme dans notre vocation personnelle, dans notre vocation profonde personnelle. Hein, je ne dis pas dans votre état de vie, l'état de vie fait partie de votre vocation, mais il faut descendre plus bas, plus profond encore que ça. Hein. Le Saint-Esprit, l'effusion de l'Esprit-Saint, nous confirme dans notre vocation personnelle. Voilà. Et Saint-Pierre, c'était d'être le chef des apôtres. « Prêtez l'oreille à mes paroles. Non, ces gens ne sont pas ivres comme vous le supposez. » Alors ça, c'est le quatrième point. La grâce du Saint-Esprit nous rend réalistes. Réalistes. Pourquoi ? C'est Dieu qui a créé le monde, le Père, le Fils et le Saint-Esprit. Essayez de trouver quelqu'un plus réaliste que le bon Dieu. Ça n'existe pas. C'est lui qui a créé le réel, qui a tout créé. L'Esprit-Saint nous rend réalistes. C'est le saint curé d'Ars qui dit que l'Esprit-Saint nous donne des lunettes. L'Esprit-Saint, c'est comme des lunettes qui nous fait voir, qui nous font voir tout comme Dieu voit. Eh bien, c'est ça. Donc, Saint-Pierre dit, mais non, ces gens ne sont pas ivres, ils n'ont pas trop bu, il est que 9h du matin. Mais ça, c'est du réalisme. C'est pas compliqué. Hein. Vous savez, avec la grâce de réalisme du Saint-Esprit, on devient simple, très simple. C'est pour ça qu'on a toujours besoin de le redemander, parce qu'on est toujours un peu compliqué. Alors, ce n'est d'ailleurs que la troisième heure. Mais c'est bien ce qu'a dit le prophète. Alors ça, c'est le point numéro 5. Saint-Pierre se rappelle d'une parole de l'Écriture qui éclaire ce qu'ils sont en train de vivre.
C'est bien ce qu'a dit le prophète. Il se fera dans les derniers jours que je répandrai de mon esprit sur toute chair. Vos fils et vos filles prophétiseront. Je répandrai mon esprit. Et voilà. Donc, ce que fait l'Esprit Saint, c'est qu'il rappelle à Saint Pierre une parole de l'Écriture qui éclaire les événements qu'ils sont en train de vivre. Retenez ça, c'est hyper important pour nous. Dans notre prière, quand nous demandons cette effusion de l'Esprit Saint, l'Esprit Saint nous rappelle des paroles de l'Écriture qui éclairent les événements que nous sommes en train de vivre. Saint-Pierre est très réaliste, il dit « ces gens, ils n'ont pas trop bu ». Mais est-ce que le prophète Joël n'avait pas dit, à un certain moment, « je répandrai mon Esprit Saint » Eh bien oui, il avait dit ça. Donc Saint-Pierre se rappelle le prophète Joël. Et voilà, eh ben, c'est aujourd'hui que ça se passe. Dieu avait promis qu'il répandrait son Esprit Saint, ben voilà, ils n'ont pas trop bu, ils ont reçu l'Esprit Saint, ils ont reçu le Saint-Esprit, voilà. Homme d'Israël, écoutez ces paroles. Jésus le Nazaréen, cet homme que Dieu a accrédité auprès de vous, par miracles, signes et prodiges qu'il a opérés lui-même au milieu de vous, ainsi que vous le savez vous-même, cet homme qui avait été livré selon le dessein bien arrêté et la préscience de Dieu, vous l'avez pris et fait mourir en le clouant à la croix, mais Dieu l'a ressuscité en le délivrant de la mort. Qu'est-ce qui se passe là? C'est le point numéro 6. C'est que l'effusion de l'Esprit Saint, la Pentecôte, grâce à la Pentecôte, grâce au Saint-Esprit, Saint-Pierre comprend la vie de Jésus. Saint-Pierre comprend la vie de Jésus. Alors, je ne dis pas qu'il comprend au niveau scientifique, mais il fait confiance. C'est-à-dire que lui qui disait avant « Seigneur, cela ne t'arrivera pas, tu ne mourras pas, je te protégerai », voilà qu'il dit maintenant, après avoir reçu l'effusion de l'Esprit-Saint à la Pentecôte, il dit « Ce Jésus qui a été livré selon le dessein bien arrêté et la préscience de Dieu ». Voilà, il comprend la vie de Jésus, il se soumet, il aime, il fait confiance, on va dire, il fait confiance, y compris dans ce qu'il y a de plus mystérieux et de plus révoltant dans la vie de Jésus. Jésus qui est Dieu, et Saint-Pierre le savait, tu es le Fils de Dieu, avait-il dit sous l'inspiration du Saint-Esprit. Et d'ailleurs, c'est tout de suite après qu'il a dit, t'inquiète pas, je te protégerai, tu mourras pas. Comme quoi, on est toujours un mélange de fidélité à l'Esprit Saint et de fidélité à nos pauvretés. Voilà. Mais maintenant, eh bien, il fait confiance. Oui, c'est mystérieusement, Dieu a voulu que Jésus soit livré, et Jésus s'est livré lui-même à la mort, et il est ressuscité. Donc, il comprend la vie de Jésus, y compris dans ce qu'elle a de plus scandaleux, et ça c'est le Saint-Esprit qui est l'amour de Dieu, qui le lui fait comprendre. Et du coup, si vous voulez, eh bien on comprend aussi la vie du corps du Christ qui est l'Église, y compris dans ce qu'elle a parfois de plus scandaleux ou de plus impossible à comprendre, et la vie de l'humanité qui est appelée tout entière à faire partie du corps du Christ. Je ne vous dis pas qu'on comprend et qu'on explique, mais on sait que ça fait partie du dessein de Dieu et que si ça ne fait pas partie du dessein de Dieu, Dieu, de toute façon, va s'en servir et pour faire concourir à son dessein et qu'il va... il a relevé Jésus d'entre les morts, il est ressuscité, il nous relève jour après jour de nos péchés. Mon voisin et ma voisine aussi, il va les relever. Oui, j'ai confiance. Le dessein de Dieu est un dessein de salut. Eh bien, ça, c'est le Saint-Esprit qui nous le fait comprendre. Parce que le Saint-Esprit est l'amour de Dieu. Parce que le Saint-Esprit est la volonté de Dieu. Son amour. Il ne peut y avoir qu'un amour divin, que le Saint-Esprit, qui puisse nous faire entrer avec confiance dans la volonté de Dieu, y compris dans ce qu'elle a de plus scandaleux. Voilà donc ce qu'on peut demander avec l'effusion de l'Esprit-Saint, c'est cette grâce d'entrer avec confiance dans la volonté de Dieu, y compris quand on ne comprend rien. Aussi bien n'était-il pas possible qu'il fût retenu en son pouvoir, c'est-à-dire c'était pas possible que Jésus meure,
parce que David avait dit à son sujet, alors voilà que Saint-Pierre nous fait encore une citation de l'Écriture, ce qui occasionne un petit somme pour nous quand on écoute ce texte trop long. Mais là, ce n'est pas tout à fait pareil. Il se souvient encore d'une parole de l'Écriture, mais c'est pour autre chose. Qu'est-ce qu'elle dit, cette parole de l'Écriture, qu'on a du mal à comprendre ? Mais donc, moi, je vous conseille d'acheter une grosse Bible comme ça, Bible de Jérusalem, avec les notes en bas, et puis les références aux autres textes dans la marge. Sinon, on ne comprend rien. Parce que vous savez, cette Bible-là, elle a été écrite depuis les notes et les références dans la marge. C'est écrit par des gens qui réfléchissent et qui prient depuis des années, des années, des années. Donc, on peut lire la parole de Dieu qu'avec l'Église. Et c'est pour ça que donc on vous encourage à acheter cette Bible-là à cause des notes et à cause des références dans la marge. Parce que l'Écriture, c'est cohérent. On ne peut pas lire un passage séparé des autres. Il faut lire tout ensemble. Alors, qu'est-ce qui se passe là pour Saint-Pierre ? Donc, c'est le point numéro 7. Saint-Pierre se souvient encore d'une parole de l'Écriture. Et cette parole de l'Écriture, elle a l'air de dire des choses complètement incompréhensibles. Cette parole de l'Écriture, c'est David qui parle. Et David dit... je me réjouis parce qu'en fait, mon corps ne va pas pourrir dans le tombeau. Bon, ils sont là au Cénacle, le tombeau de David est pas loin, et ça fait déjà 1000 ans qu'il est mort. Alors, qu'est-ce qui se passe ? David dit que son corps ne va pas pourrir dans le tombeau, or la poussière de David, elle est là. Alors, Saint-Pierre dit, frère, il est permis de vous le dire en toute assurance, le patriarche David est mort et a été enseveli, et son tombeau est encore aujourd'hui parmi nous. Mais il était prophète et savait que Dieu lui avait juré par serment de faire asseoir sur son trône un descendant de son sang. Il a vu d'avance et annoncé la résurrection du Christ qui, en effet, n'a pas été abandonné à la mort et dont la chair n'a pas connu la corruption. Qu'est-ce qui se passe là avec Saint-Pierre et avec la Pentecôte ? C'est que le Saint-Esprit fait comprendre à Saint-Pierre que Jésus est la clé d'interprétation de toute l'Écriture. Ça, vous pouvez le noter aussi, C'est 7 ou 8, je ne sais plus. Jésus est la clé d'interprétation de toute l'Écriture. Ça veut dire que le Saint-Esprit nous fait voir Jésus dans toute l'Écriture, en fait. Et vous savez, c'est ce que fait l'Église depuis 2000 ans. Par exemple, pour la Semaine Sainte, vous lisez des textes de Jérémie et d'Isaïe. Vous lisez les textes du serviteur souffrant. On voit un homme qui a les mains transpercées et qui a été trahi par ses amis, qui donne sa vie. Voilà. Eh bien, évidemment, nous, on pense à Jésus, parce qu'on connaît Jésus. Mais c'est le Saint-Esprit qui nous fait comprendre que Jésus est l'achèvement, la complétude, je ne sais pas comment il faut dire, l'achèvement. L'accomplissement, merci beaucoup. L'accomplissement de toute l'Écriture. Jésus est l'accomplissement de toute l'Écriture. Et vous voyez, c'est une merveille. Quand on a reçu les grâces de l'effusion de l'Esprit-Saint, et vous l'avez peut-être déjà reçu, eh bien, quand vous lisez l'Écriture dans l'Ancien Testament, vous dites, mais oui, là, c'est Jésus. Là, c'est pas David qui parle, en fait. David parlait, mais comme un prophète, au nom de quelqu'un d'autre qui n'était pas encore là. Et ce quelqu'un d'autre, c'était Jésus. Voilà une des grâces très importantes de l'effusion de l'Esprit-Saint. Et donc, on voit bien que l'Église reçoit en permanence cette effusion de l'Esprit-Saint depuis la Pentecôte, puisque l'Église nous montre sans cesse l'accomplissement de l'Écriture à travers la personne de Jésus dans la liturgie, par exemple. Donc, voilà, Dieu l'a ressuscité, ce Jésus, nous en sommes tous témoins. Et maintenant, exalté par la droite de Dieu, il a reçu du Père l'Esprit Saint, objet de la promesse, et l'a répandu. C'est là ce que vous voyez et entendez. Ben voilà, ce n'est pas qu'ils avaient trop bu, mais c'est qu'ils ont reçu l'Esprit de Jésus qui est répandu sur eux et qui se répand maintenant sur vous. Car David, lui, n'est pas monté aux cieux, or il dit de lui-même, le Seigneur dit à mon Seigneur, siège à ma droite jusqu'à ce que j'ai fait de tes ennemis un escabeau pour tes pieds. Que toute la maison d'Israël le sache donc avec certitude, Dieu l'a fait Seigneur et Christ, Jésus que vous avez crucifié. Alors, Saint-Pierre, peut-être point numéro 8, Saint-Pierre comprend maintenant et peut témoigner que Jésus non seulement est ressuscité, mais qu'il est le Seigneur. Qu'il est Dieu, qu'il est le Créateur,
qu'il est le roi de l'univers, le Seigneur, le roi. On ne sait plus trop ce que ça veut dire, nous, le roi, le Seigneur. Hein. Mais c'est le maître. Il est plus que ça, il est le Seigneur. Donc, grâce au Saint-Esprit, Saint-Pierre reçoit la grâce de témoigner de la résurrection du Christ et de la seigneurie du Christ. Et aussi, la grâce, vous verrez dans l'effusion de l'Esprit-Saint, où vous le voyez déjà, si vous l'avez vécu, de pouvoir enfin placer dans votre vie le Christ Jésus à la première place. De pouvoir enfin le mettre à la première place dans nos emplois du temps, à la première place dans notre cœur, à la première place dans toute notre vie, à la première place dans notre travail, etc. Alors c'est une grâce qui nous est donnée. Nous, on peut la désirer, et si on la désire, c'est formidable, c'est déjà le Saint-Esprit qui nous la fait désirer, mais c'est aussi le Saint-Esprit qui permettra, par grâce, que nous puissions enfin mettre le Seigneur en première place dans nos emplois du temps, très concrètement. Le neuvième point, peut-être, d'entendre cela, ils eurent le cœur transpercé et ils dirent à Pierre et aux apôtres, « Frères, que devons-nous faire ?» Pierre leur répondit, « Repentez-vous et que chacun de vous se fasse baptiser au nom de Jésus-Christ pour la rémission de ses péchés et vous recevrez alors le don du Saint-Esprit. » Alors ça, c'est quand même aussi important. C'est que en écoutant la parole de Pierre, les gens se convertissent. Eh bien, essayez pour voir si ça fait pareil. Hein. Moi, j'aimerais bien, à chaque fois que je lis cette parole-là, je me dis, oh là là, s'il pouvait y avoir 3000 conversions là, dans la prairie, là, dans la pelouse. Hein. Mais qu'est-ce que ça veut dire? Ça veut dire que le Saint-Esprit rend notre parole efficace. Le Saint-Esprit rend la parole de Saint-Pierre efficace. Pourquoi? Ben, ce n'est plus moi qui vis, mais c'est Dieu qui vit en moi. L'effusion du Saint-Esprit, ça réalise cela. Ce n'est plus moi qui vis, dit saint Paul, mais c'est lui qui vit en moi. Combien on aimerait que ça soit tout le temps comme ça? Eh bien, continuons à le désirer violemment, je dirais, et demandons dans cette grâce d'effusion de l'Esprit-Saint que enfin, ça soit lui, le Seigneur Jésus, qui vive en moi et non plus moi, hein, et moi en lui, lui en moi et moi en lui. Donc voilà, la parole du coup de Saint-Pierre, c'est la parole de Jésus. Et ça, vous vous en êtes déjà aperçu, je pense, quand on rencontre quelqu'un dans la rue, ou quand on écrit, ou quand on téléphone à quelqu'un, ou dans une situation, dans une conversation, on s'entend dire parfois, enfin on réalise que ce qu'on a dit, vraiment, c'est le Saint-Esprit qui nous a inspirés. C'est des choses hyper simples, mais on voit bien, si on a quand même un minimum d'humilité, que c'était pas nous, quoi. Hein. Pourquoi est-ce que j'ai eu l'idée de téléphoner à ma sœur aujourd'hui? Ça tombait pile au moment où elle en avait besoin. Voilà, c'est le Saint-Esprit. Voilà, cette grâce de Pentecôte, elle fait que notre parole, nos actes, nos actions, ça devienne des porteurs, des transporteurs de l'action divine. Vous voyez ce que je veux dire? On devient des témoins, quoi, tout simplement. Hein. On devient des témoins. Alors évidemment, ça exige qu'on vive vraiment à notre place, c'est-à-dire vraiment comme des, ben, pas grand-chose, quoi. Hein. On n'est vraiment rien. On n'est vraiment rien du tout. Et plus on n'est rien du tout, plus le Saint-Esprit peut faire des choses en nous. Et demain, on le verra avec l'évangile de l'Annonciation. Hein, c'est encore plus manifeste. Frères, que devons-nous faire? Alors, c'est magnifique parce que le Saint-Esprit a agi dans les gens. Hein, puisqu'ils sont là, ils disent, mais qu'est-ce qu'on doit faire? Qu'est-ce qu'on doit faire? La parole de Saint-Pierre a été tellement remplie de l'Esprit-Saint, a été tellement efficace, elle est devenue tellement la parole de Jésus que les gens sont retournés. Ils sont retournés. Mais qu'est-ce qu'on doit faire? Ben, repentez-vous, changez de pente. Hein, c'est ça, se repentir, changez de pente. Vous étiez sur telle pente, et ben changez maintenant. Changez de pente et prenez la bonne pente. Hein, repentez-vous,
Que chacun de vous se fasse baptiser au nom de Jésus-Christ, ça veut dire faites-vous plonger dans le nom de Jésus. Baptiser, ça veut dire plonger pour la rémission de ses péchés. Allez vous confesser, demandez pardon, et vous recevrez alors le don du Saint-Esprit. Car c'est pour vous qu'est la promesse. Ah voilà, ça Saint-Pierre, là, il est brûlant vraiment de l'amour de Dieu. Il a compris que ça doit déborder. C'est pas seulement pour les 3000 personnes qui sont là, l'effusion du Saint-Esprit. C'est pour vous qui êtes là, pour vos enfants qui sont pas là encore, pour ceux qui sont loin, par exemple votre voisin, ou votre mari, ou votre femme, vous dites, oh ben elle est loin de Dieu. Eh ben c'est pour elle aussi, l'effusion de l'Esprit-Saint. C'est pour lui. C'est pour celui que moi je trouve loin. C'est pour lui, l'effusion de l'Esprit-Saint. Oui, ça rejoint ce que disait Fabrice Adjage ce matin. Qu'on soit vraiment tous pris, en fait, par ce désir du salut pour tous. Mais en étant tout petit, en étant derrière le Saint-Esprit, en étant derrière Jésus. Vous voyez ce que je veux dire? C'est pas parce que moi, j'ai reçu l'effusion de l'Esprit-Saint, je vais convertir tout le monde. Aïe, aïe, aïe. Là, je suis mal barré, là. Hein? Non, non. Mais c'est en nous mettant derrière Jésus qu'on ait ce désir brûlant du salut pour chacun, pour tous. Peut-être ça va se passer en silence pendant un grand moment. Des années parfois, des années de silence. Ça fait 30 ans que je prie pour la conversion d'un tel. Ben oui, voilà, 40 ans. Bon. Eh ben, mais qu'on ait au fond ce désir du salut. Parce que ce désir du salut, c'est le désir de Jésus et c'est le Saint-Esprit. C'est le Saint-Esprit. Si on a ce désir du salut pour les autres, on est vraiment dans le cœur de Jésus. On est vraiment unis à Jésus. Et alors tout est possible. Tout est possible. Mais comme lui voudra, quand il voudra. Surtout pas avec mes forces à moi. Mais en tout cas, c'est pour tout le monde, pour vos enfants, pour ceux qui sont au loin, en aussi grand nombre que le Seigneur notre Dieu les appellera. Allez, entrez, entrez, venez. Venez, venez, venez dans l'amour de Dieu. Hein? Par beaucoup d'autres paroles encore, il les adjurait et les exhortait. « Sauvez-vous, disait-il, de cette génération dévoyée. » Dévoyée, ça veut dire qu'il n'est pas sur la bonne pente, elle n'est pas sur le bon chemin. Hein? « Sauvez-vous », ça veut dire, eh ben, prenez l'autre direction, repentez-vous, changez de pente, changez de rue, prenez le bon courant du fleuve qui sort du cœur de Jésus, qui est le Saint-Esprit. Il les exhortait, « Sauvez-vous, disait-il, de cette génération dévoyée. » Eux donc, accueillant sa parole, se firent baptiser, plonger, dans le Saint-Esprit, il s'adjoignit ce jour-là environ 3000 âmes, et aussitôt ils se mettent en communauté. Ben, c'est ce qu'on va faire, on va se mettre en fraternité.

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2: En toi, Seigneur, j'ai mon refuge. Psaume 32.

Il faisait encore nuit dans Jérusalem, et une silhouette sombre glissait le long des murs dans les ruelles obscures. C'était Marie-Madeleine, vous savez, la prostituée, la moins que rien, cette traînée qui accompagnait les disciples de Jésus, ces Galiléens. C'est elle! Elle a attendu la fin du sabbat, mais elle n'y tenait plus. Comment rester séparée de Jésus, ce Jésus qui l'avait pardonné, ce Jésus qui avait totalement bouleversé sa vie, ce Jésus qui avait été le seul homme à l'avoir regardé avec respect, le seul homme qui avait osé regarder le fond de son âme. Cet homme qui lui avait dit, il lui sera beaucoup pardonné parce qu'elle a beaucoup aimé. Oh, Madeleine l'avait retenu cette belle parole, de pardon prononcée sur elle. En perdant Jésus, elle avait tout perdu, elle avait perdu la source de ce pardon. Elle venait de retrouver confiance en elle-même et la voilà abandonnée, livrée à sa misère. Elle avait découvert le véritable amour et voilà que tout se terminait dans la solitude et l'horreur. Oh, ils étaient tous partis, hein? Ils étaient tous partis. Toutes ces grandes gueules d'apôtres, ces gaillards de pêcheurs de Galilée, là. Et puis personne, hein? Au pied de la croix, il y avait qui? Il y avait une femme déjà vieille, Marie. Une prostituée, Madeleine. Puis un ado mal poussé, Saint-Jean. C'est tout ce qu'il y avait au pied de la croix. L'image même de la faiblesse, sans recours. Une veuve, une prostituée, un gamin. Ils étaient là à pleurer. Celui qui leur avait tant apporté. Alors Marie-Madeleine veut à tout prix rendre un dernier hommage au corps de son maître, et la voilà qui court dans les rues de Jérusalem. La pierre est roulée, que s'est-il passé? Et voici Madeleine devant un tombeau, mais un tombeau vide. Vide! Mais Madeleine, elle est comme nous. Elle veut toucher, elle veut sentir, elle veut voir. Et puis il n'y a rien. Ça, c'est bien l'originalité du christianisme. Hein? C'est ça la foi chrétienne. L'absence, elle nous révèle le monde nouveau. On aime souvent dire que notre Dieu est comme la mer, hein, il se retire pour mieux se donner. C'est comme cela qu'il se révèle en se retirant. Et Madeleine pleure, elle pleure sur ce tombeau, comme elle avait pleuré sur les pieds de Jésus. Et les anges s'étonnent de ses pleurs. « Femme, pourquoi pleures-tu ? » Jésus s'étonne de ses pleurs et il répète la question « Femme, pourquoi pleures-tu ? Qui cherches-tu ? » Et Madeleine, elle a en tête tous ces moments inoubliables vécus avec Jésus, ses miracles, ses paroles brûlantes, ses gestes de miséricorde, son compagnonnage avec les pécheurs, les lépreux, les rejetés. Elle en faisait partie, elle sait combien c'était beau, et elle se raccroche à ces magnifiques souvenirs. Oui, comme c'était bon
Aussi, Jésus, quand il se fait connaître, Madeleine s'agrippe-t-elle à lui, elle cherche à le retenir, à le garder. Comme on veut garder un souvenir précieux, Jésus est déjà rangé au rayon des souvenirs. Faut qu'on le garde. Mette la main sur lui. Ne me retiens pas, dit Jésus. Va trouver mes frères. Vous savez, c'est la statue de Marie à Pindreau, là. Allez, Zolo. C'est là que vous me verrez. Vous me verrez souvent. Ne reste pas, Madeleine, tristement cramponnée à tes souvenirs, si beaux soient-ils. Ils sont passés, tes souvenirs. Ça, c'était hier. Madeleine, je suis ton avenir. Chers amis, n'enfermons jamais l'espérance dans les souvenirs. Et ma grand-mère avait comme ça une espèce de vitrine où il y avait un tas de petites horreurs, là. Elle les aimait beaucoup, hein. On ne va pas mettre Jésus avec tout ça, là. Vous savez, les verres filés, là, les trucs. Là. Oh, là. Non, chers amis. L'espérance, elle est vivante. Elle n'est pas dans la vitrine de mamie. L'espérance, elle est toute jeune. C'est la petite fille Espérance de Peggy, vous savez, perdue dans les jupes de ses deux grandes sœurs, la foi et la charité. La petite, celle qui ne va pas encore à l'école, dit Peggy. C'est la petite qui tire les deux grandes sœurs. Chers amis, notre boussole, c'est demain. Notre boussole, c'est demain. C'est cela qu'elle apprend, Madeleine. Ce sont pas ses souvenirs qui sont la boussole. C'est demain. Va trouver mes frères. Dès cette terre, chers amis, nous sommes citoyens des cieux. Et Madeleine réalise cela. Elle était venue pour porter des chrysanthèmes, enfin, ou à peu près. Et la voilà partie en mission, parce que le ressuscité est toujours devant nous. Il nous attire, il nous aimante jusqu'à l'étreinte finale. Et Madeleine, chers amis, elle nous attend avec tous les miséreux de la terre, rayonnante de gloire, exultante de la douceur de la miséricorde. Et c'est elle qui nous attend, la femme des parfums. Elle est un peu holo, il y a une grâce de parfum. Que cette parfum de la miséricorde, chers amis, vienne rejoindre l'intime de nos âmes en cette belle fête où l'espérance a pris un nom, Jésus, Jésus ressuscité.

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2: Le Seigneur pardonne toutes tes offenses et te guérit de toute maladie. Psaume 102, 3.

Le psalmiste dit dans une prière: rassasie-moi de ton amour au matin, que nous passions nos jours dans la fête et la joie. C'est une manière de redonner au titre l'amour passionné de Dieu pour les hommes une autre version. Chaque mot de cet extrait d'un psaume, rassasie-moi de ton amour au matin, peut devenir pour chacun de nous non plus une demande, mais une réalité. Et si nous sommes ici dans un lieu thérésien où la pratique de l'oraison est, j'allais dire, quotidienne, et en même temps parce que nous sommes dans une assemblée de louanges et que Dieu habite son peuple à travers ses louanges, il se pourrait bien, et je l'espère, et je vais demander cette grâce avec vous, qu'au terme de notre journée, nous puissions rendre grâce à Dieu et de lui dire: mais Seigneur, tu m'as vraiment rassasié ton amour ce matin. Comment cela s'est-il vu? Eh bien, nous avons donc, au terme de cette journée, nous pourrions dire que nous aurions expérimenté la joie et la fête. La joie, fruit du Saint-Esprit, vous le savez, particulièrement dans l'expérience de la louange. On pourrait parler de grâce sensible en termes plus thérésiens du côté de Saint Jean de la Croix pour signifier que chez l'homme, il ne faut pas diviser ce qui est de l'intelligence, de la volonté et de nos émotions. Et peut-être que le titre lui-même nous parle de tout cela, l'amour passionné. Alors c'est un terme qui est peut-être un peu audacieux, je reconnais que les organisateurs ont choisi, sous un terme encore plus général, l'amour fou de Dieu. Et on sait qu'aujourd'hui, si l'on interroge un certain nombre de gens, la folie n'est pas quand même ce que nous chercherions, et la passion est quelquefois un peu soupçonnée d'être trop émotionnelle. Et pourtant, il nous faudrait essayer de comprendre pourquoi Dieu est si passionné de nous. Alors, c'est peut-être ce que je vais essayer ce matin avec vous, de comprendre qu'il n'y a pas d'opposition entre l'amour et la passion, bien que, en sciences humaines, nous pourrions nous arrêter sur la passion qui fait des ravages, vous le savez, et que l'amour n'est pas tout à fait la passion. En termes simples, nous dirions que la passion, c'est plutôt quelque chose qui est immédiat, une pulsion, une possession même, quelquefois, en nous, alors que l'amour est plus un sentiment, quelque chose qui est quand même plus profond, qui vient de notre désir profond d'être uni à quelqu'un. Alors Dieu serait-il à l'image de nous-mêmes? Est-ce un abus de langage que nous ferions en disant « Dieu est aussi passionné que nous serions passionnés nous » Et encore, est-ce que Dieu serait autant amoureux de nous que nous serions de quelqu'un dont l'absence nous priverait d'une joie profonde? Alors vous voyez, beaucoup de questions quand même autour de ce titre qui peut nous déstabiliser dans un certain sens, mais aussi nous rassurer, en disant que Dieu a un amour si débordant qu'il va venir habiter en nous et nous rassasier. Alors vous voyez bien la métaphore du rassasiement, cela touche la nourriture. C'est-à-dire la nourriture, c'est la base essentielle de notre vie. Rassasie-nous, c'est-à-dire que vous avez ici une image qu'on pourrait presque dire maternelle du rapport entre l'enfant et la mère. C'est-à-dire comme si Dieu ne nourrissait premièrement de son amour comme une mère nourrit son enfant au sein. Alors vous comprenez bien que quelque part, l'enfant qui est au sein de la mère, eh bien, ne sait pas trop ce qui se passe, mais il trouve certainement une paix profonde parce que la mère est donneuse non seulement de la nourriture en tant que substance matérielle dont l'enfant a besoin, mais vous savez que derrière ce que l'enfant reçoit, il y a une parole, il y a une attitude, il y a un regard. Et que la mère nourrit autant son enfant par son sein que par sa présence.
Alors, est-ce qu'on peut dire que Dieu nourrit son peuple comme une mère allait son enfant? Peut-être, dans une proximité très étroite. Et c'est tout le rapport de notre intimité avec Dieu. Alors, ce mot intimité, vous comprenez bien que ça peut aussi faire peur. Parce que lorsqu'on parle d'intimité, on parle de rencontre entre deux êtres humains qui n'est pas perceptible normalement par les autres. Cela reste de l'ordre du privé. Et lorsqu'il s'agit d'exposer notre vie privée aux autres, soit nous sommes sujets à la moquerie, soit nous sommes montrés un petit peu comme orgueilleux parce que nous nous mettons trop en avant. Alors, est-ce que Dieu se gênerait à se manifester devant nous par des signes particuliers? Eh bien, je crois que non. Et je vais même oser ce matin demander une confirmation à Dieu de l'enseignement que nous allons faire. Je vais demander la grâce d'un double parfum. Alors, vous voyez bien que je suis un peu thérésien sous ce côté-là. Je vais demander la grâce olfactive, c'est-à-dire la grâce sensible par le fait que nous puissions ressentir des parfums. Et je vais demander par l'intercession de Sainte Thérèse ce matin le double parfum de la rose et du lys. Alors, je vous dis ça pas par hasard. Il y a quelques jours, j'étais à Notre-Dame du Lot pour le rassemblement des bergers et noyaux des groupes de prière catholiques en France. Il s'est trouvé que certains dans l'assemblée ont perçu ce double parfum de la rose et du lys. Alors, la rose, ça serait le symbole de l'amour, vous avez bien compris, et le lys, ça serait le symbole de la chasteté. Et on pourrait définir en une seule phrase quelle est la nature de l'amour de Dieu passionné pour nous. C'est un amour chaste. Vous allez me dire, c'est un peu contradictoire. Comment Dieu peut-il nous donner son amour chaste tout en étant passionné de nous? Alors, la première distinction que vous ferez, bien sûr, c'est que nous sommes obligés d'avoir un contact tactile, le plus souvent dans cet amour passionné, alors que Dieu est capable d'avoir un amour passionné pour nous sans passer par le tactile, c'est-à-dire sans l'union des corps. Et pourtant, Dieu aura choisi la meilleure façon de venir à nous par l'incarnation. Alors là, vous touchez la pointe même de cet amour passionné de Dieu. Dieu n'est pas un être en retrait. Il y a une théorie qui dit que Dieu, à la création, s'est retiré, le Tzitzoun. Ce qui expliquait d'une certaine manière que devant le tragique de l'histoire, eh bien, Dieu n'était pas intervenu. On pense, entre autres, à l'Holocauste des camps nazis. On avait compris à ce moment-là que Dieu laissait l'homme responsable. Alors effectivement, nous pourrions parler de responsabilité, de morale. Mais ce Dieu n'est pas si extérieur à nous-mêmes, parce que depuis l'incarnation, il a lui-même mêlé sa vie et sa présence au monde, jusqu'à en pleurer. Vous le savez bien, nous fêtons aujourd'hui Marthe, ça veut dire quelque part l'évocation de Marie et de Lazare, et on sait que c'est à un moment crucial, juste avant sa passion, que Jésus a pleuré. Donc on pourrait dire que Dieu, dans sa présence, va jusqu'à l'émotion de pleurer devant la détresse humaine, et de consoler ensuite par son amour à l'égard de celui qui peine. Alors ce Dieu, oui, paradoxalement, est capable d'exprimer un amour chaste à notre égard, et à la fois un amour intime qui fait qu'au plus au-dedans de nous, nous pourrions percevoir une présence qui ravit notre cœur. Alors, le mot de ravissement est emprunté bien sûr au mystique, ce qui veut dire que le ravissement, c'est en termes plus généraux que l'on pourrait trouver dans les traditions mystiques, une extase. Alors, une extase, c'est par définition une sortie de soi. S'extasier est un mot que nous employons souvent devant, par exemple, une œuvre d'art. Je m'extasie devant la beauté de cette œuvre d'art. Et ce premier contact que j'ai avec cette œuvre d'art n'est pas tout le temps, vous voyez, explicité par des critères qui me viendraient immédiatement
à l'esprit. Je peux avoir une formation, bien sûr, en histoire de l'art pour comprendre une œuvre et l'expliquer théoriquement, mais un enfant qui viendrait devant une œuvre d'art est capable de dire, avant même de connaître toutes les théories que les hommes ont sur l'art, dire « c'est beau ». C'est beau et d'être ému. C'est dire qu'à ce moment-là, que même chez l'enfant, il y a une émotion devant la beauté qui se présente à lui. Alors, l'extase serait un petit peu du même type, c'est-à-dire une expérience que nous avons sans connaître tout de la théologie, mais de recevoir par ce qu'on appelle une illumination, une connaissance de Dieu qu'il nous donne lui-même, une extase. Alors, peut-être que cet amour passionné de Dieu pourrait bien être, dans un premier temps, quelque chose de l'ordre de l'extase. Alors, pour ça, je vais quand même m'appuyer sur une encyclique de Benoît XVI, Deus Carita Est, c'est-à-dire Dieu est amour ou Dieu est charité. Alors, je vais m'appuyer sur son écrit pour essayer d'expliquer comment nous-mêmes, nous pouvons arriver, donc là où je veux vous emmener, à être rassasiés de son amour, dès le matin, aujourd'hui, jusqu'à percevoir peut-être sensiblement l'odeur de la rose et du parfum, et peut-être se dire, effectivement, ce que nous avons entendu ce matin n'est pas simplement une théorie, mais c'est aussi une expérience. Donc, dans un deuxième temps, après mon enseignement, on verra un petit peu ce que le Seigneur veut nous donner, mais je vous proposerai peut-être de prendre un temps que le Saint-Esprit nous donnera de vivre pour expérimenter un peu ce que je vais essayer d'expliquer maintenant. Alors, Benoît XVI dit tout simplement au début qu'il y a probablement aussi des questions de langage. Et aujourd'hui, notre langage aujourd'hui est un peu piégé, dirions-nous, parce que le mot aussi bien amour que passion peut revêtir beaucoup de choses. Si je dis l'amour, peut dans notre langage être aussi bien l'amour de la patrie, l'amour de son travail, l'amour entre amis, l'amour entre parents et enfants, amour du prochain, voire amour de Dieu. Alors ici se pose une question, est-ce que le mot que nous utilisons veut dire la même chose dans toutes les citations que je viens de dire, ou bien ce n'est qu'un mot, un mot d'emprunt pour désigner différentes expériences? C'est vrai que si vous dites dans un langage un petit peu ordinaire, tiens, j'adore Dieu ou j'adore le chocolat, vous comprenez bien tout de suite qu'on ne veut pas parler de la même chose. Mais c'est un abus de langage que nous faisons en disant que lorsque j'aime le chocolat ou j'adore le chocolat, c'est parce que quelque part, vous avez une expérience gustative qui vous satisfait. Alors on pourrait dire, est-ce qu'analogiquement, nous aurions une expérience gustative de Dieu qui nous satisfait? Alors ici, c'est encore une métaphore, vous avez bien compris. L'expérience gustative de Dieu, ça serait goûter, c'est voyez comme est bon le Seigneur. Donc on emploie bien sûr des mots que nous utilisons tous les jours pour essayer de dire quelque chose de la relation à Dieu. Donc goûter fait appel, vous voyez bien, à notre sensibilité, à un de nos sens, du goût donc, de la délectation. Je ne sais pas si vous, vous avez fait cette expérience, mais la délectation, c'est quelque chose, bon, lorsque nous goûtons un plat, eh bien, qui ravit non seulement nos papilles, mais élargit aussi peut-être notre sourire, nous fait émerveiller avec des grands yeux, et en même temps, nous fait admirer celui qui a préparé quelque chose de bon. Alors, voyez bien qu'on pourrait se dire, est-ce que Dieu, dans l'expérience de goûter sa présence, nous ferait délecter quelque chose de son amour, nous ouvrirait
à une expérience de joie et en même temps nous donnerait la certitude qu'il est là, présent au fond de notre cœur, bien présent et jamais absent. Alors voyez, c'est par ces termes que nous essayons d'approcher la présence de Dieu en se disant, oui, nous empruntons des mots pour essayer de dire, comme dira la petite Thérèse, l'ineffable. Et paradoxalement, l'ineffable, c'est ce qui n'est pas explicable. Et pourtant, il nous faut mettre quelques mots pour arriver à dire que ce que nous disons n'est pas quand même de la folie, n'est pas quand même de la dérélection, de l'imaginaire, mais que c'est une réalité qui est difficilement nommable à certains moments, mais quand même qui amène l'homme à vivre quelque chose d'une présence à Dieu et on pourrait appeler déjà d'une transfiguration, car le propre même de celui qui est rassasié de l'amour de Dieu au matin, c'est qu'il est transfiguré dès le matin. Et cette transfiguration, vous avez bien compris, ce n'est pas à la mesure simplement de notre simple volonté, mais c'est une grâce de Dieu qui nous est donnée. Qui dit grâce, dit quelque chose du saisissement de Dieu à notre égard par sa propre bienveillance. Alors, nous pouvons demander cette grâce du ravissement, mais c'est lui qui nous la donnera. Alors, le terme passion, c'est pareil. Si je prends la passion du jeu, la passion pour le sport, la passion culturelle, la passion artistique, l'amour-passion, le crime passionnel même. Pareil, ce même mot que nous utilisons, veut-il dire la même chose dans toutes les circonstances ou est-il un mot que nous empruntons pour nommer les différences entre le crime passionnel et bien sûr la passion musicale telle que nous l'avons entendue hier à travers Claude, il y a quand même une grande différence, vous avez bien compris. L'un porte atteinte à la vie de quelqu'un, l'autre, j'allais dire, permet dans l'amour de Dieu à travers l'expression artistique d'être aussi une extase. C'est-à-dire, on voit bien lorsque Claude joue du violon, non seulement lui-même est déjà hors de lui-même, si je peux plus dire, il est dans une extase, et il nous emmène lui-même, nous, dans une extase, c'est-à-dire dans une expérience qui nous fait sortir de nous-mêmes pour peut-être s'arrêter sur la présence de Dieu, alors que la plupart du temps, nous avons l'impression qu'il nous fuit, que nous ne le saisissons pas, que nous n'arrivons pas à nous arrêter sur lui, mais que par la note de musique, ou les notes de musique, l'harmonie nous met dans un état intérieur où là, les mots ne suffisent plus pour dire ce qui se passe. Au point que peut-être les larmes viennent, le saisissement de la compréhension de l'amour de Dieu vient en nous et nous transporte, dirions-nous. Donc voilà, même la passion artistique a quelque chose à voir avec la passion amoureuse de Dieu pour nous. Alors, l'amour passionné, je vais en donner une définition selon Benoît XVI. Dans son encyclique. Il dit « À l'amour entre homme et femme, qui ne naît pas de la pensée ou de la volonté, mais qui, pour ainsi dire, s'impose à l'être humain, la Grèce antique avait donné le nom d'Eros. » Voilà. Alors, je vais emprunter donc un terme philosophique que Benoît XVI évoque dans son encyclique, et il en donne une définition. L'Eros, donc, ne serait pas ce que la pensée ou la volonté produit, mais quelque chose qui s'impose à l'être humain. Alors, quelque chose qui s'impose à vous, c'est pas quelque chose que vous avez choisi originellement. C'est pas ce que vous avez produit intellectuellement. C'est quelque chose qui advient en vous sans que vous sachiez ni à quel moment ça se manifeste, ni comment il se manifeste. Il s'impose à vous. Alors, quelque chose qui s'impose à nous, voyez, c'est quelque chose qui vient à nous, qui vient de nous aussi, mais nous ne savons pas tout le temps maîtriser la manifestation. Donc l'éros ou l'amour au sens grec serait quelque chose
à la fois perceptible en nous, mais que nous ne réussissons pas tout le temps à maîtriser. Alors, nous allons un petit peu essayer de développer dans, bien sûr, la Bible, essayer de voir si c'est eros, c'est-à-dire un mouvement

connotation religieuse. C'est un mot qui est plus proche de ce que j'ai expliqué tout à l'heure, du mot extase. Car il y avait dans les religions païennes une forme d'extase où il s'agissait d'entrer, alors nous dirions avec nos mots un petit peu modernes, dans une expérience mystique où la raison n'est pas première, mais où l'émotion guide la relation à la transcendance. Donc la question de la religion à travers l'amour n'est pas étranger complètement à ce monde grec, mais il nous faudra essayer de dire dans le langage biblique si l'amour dont nous parlons de Dieu pour nous dans la révélation est exactement ou pas ce que le monde païen a expérimenté dans la religion païenne. Alors, si la Bible n'utilise que très peu ces mots, c'est que probablement la révélation de l'amour de Dieu dans la Bible n'est pas exactement la même perception de l'amour que dans le monde grec. Alors, on va donc utiliser un autre mot. On traduira donc en grec par agapé. Alors, je vais tout de suite donner une petite distinction pour que vous compreniez la différence. On expliquera que par le mot eros, c'est plus un amour possessif. C'est-à-dire comme si le monde divin cherchait à attirer à lui ce monde terrestre pour un hommage qu'il se rend. Alors vous me direz, c'est quand même un petit peu possessif que de dire que le divin ou Dieu aurait pour intention simplement de nous attirer à lui pour son propre honneur. Ce qui n'est pas totalement étranger à la connotation que nous donnons, par exemple, dans les psaumes, où on a bien l'impression que Dieu cherche à nous séduire. Et même certains prophètes le diront, « Tu m'as séduit et je me suis laissé séduire. » Donc, quelque part, nous acceptons que Dieu nous fasse du charme. C'est-à-dire qu'il sache, par la manière qu'il possède, nous attirer à lui pour lui-même. Donc Dieu aurait aussi, dans la tradition chrétienne, la tradition biblique, une capacité à nous attirer à lui pour sa propre gloire. Là, nous serions vraiment sur le côté de l'éros. Donc, ce qui veut dire que quelque part, dans le langage biblique, nous ne sommes pas complètement extérieurs à cet amour de séduction, dirions-nous. Cet amour qui recherche un peu à nous attirer vers soi, pour soi-même. Mais le mot agapé, que va-t-il donner de plus? Le mot agapé va être utilisé plus largement dans la Bible, dans l'Ancien Testament, alors soit en grec, soit en hébreu. En hébreu, on utilisera donc pour le mot eros, dodim, et abaa pour le mot agapé. Mais cet agapé va être signifié par un amour non pas possessif, donc retenez bien le mot, c'est le mot essentiel, s'il faut retenir une chose, c'est celui-là, c'est un amour oblatif. Donc, oblatif, c'est la notion de donation. Je me donne à l'autre. Je fais tout pour que l'autre soit heureux, qu'il trouve sa plénitude. Donc, du côté de Dieu, il y aurait une double faculté. Une faculté à la fois de nous attirer à lui, plus du côté de la passion, et un côté beaucoup plus généreux, donateur, gratuit, qui est de nous faire du bien pour nous-mêmes. Donc de se livrer à nous jusqu'au moment où il nous permettra d'être complètement libre, de le louer, de lui rendre grâce, de l'adorer. Alors, vous voyez, double mouvement qu'il va falloir saisir dans cet amour-passion. Tantôt dans votre expérience, vous allez être saisi par son amour,

Vous allez être attiré, émerveillé, vous allez en pleurer, vous allez ressentir même un sentiment pour lui. Et dans un deuxième temps, vous avez l'impression que cet amour vous donne un espace de liberté, un espace tel que vous percevez que cet amour n'est jamais emprisonnant, qu'il est libérant, qu'il vous libère non seulement d'un Dieu qui chercherait à vous maîtriser, et en plus il vous libère de tous les amours humains qui risqueraient peut-être d'être des dépendances, de ces amours qui sont, du fait que nous sommes dans une expérience temporelle, passagers, qui est un amour imparfait. Cet amour parfait de Dieu, alors nous allons lui donner un nom dans l'histoire spirituelle, en particulier au XVIIe siècle, qu'on appelle le pur amour. Alors c'est Madame Guyon qui a donné cette terminologie un peu. Ce pur amour est en fin de compte à la fois un saisissement de Dieu dans votre âme et à la fois une libération de tout l'amour que vous avez dans le cœur. Saisissement de Dieu qui vous saisit, qui vous attire à lui, et une capacité de redonner cet amour en plénitude à ceux que vous allez rencontrer. Donc vous voyez bien ce mouvement, Dieu vient à moi, me saisit, m'embrasse, m'étreint, et à la fois il me libère intérieurement pour que toutes mes blessures et mon péché ne m'empêche pas d'aimer avec le cœur de Dieu, c'est-à-dire avec la plus grande gratuité. Ça, c'est l'école des mystiques, hein, derrière. Donc, ici, avec Benoît XVI, on avance progressivement dans cette explication d'une reconnaissance de l'intuition humaine qu'il y a du côté du monde divin, un être qui nous attire, mais que les religions païennes ou la philosophie païenne est encore limitée, car elle ne comprend que ce simple mouvement totalement légitime, qui est un mouvement de l'homme vers Dieu, Dieu m'attire à lui, c'est le mouvement qu'on dirait de l'âme religieuse qui existe chez tout être humain. Lorsqu'il se sent attiré dans une religion, l'âme est religieuse par définition, elle sait qu'elle n'est pas son origine, et elle cherche, j'allais dire, dans les différentes sagesses, là où son âme pourra aller vers le transcendant, vers Dieu, l'ineffable, l'invisible. Et la révélation, qu'est-ce qu'elle fait? Elle vous saisit, non seulement parce que Dieu vous attire à lui, mais en même temps, il vous rend toute votre liberté pour essayer, à votre tour, de manifester cet amour de Dieu qui n'est pas simplement possessif, mais qui est oblatif, qui est dans la générosité la plus totale. Alors on va se dire, oui, bon, c'est bien beau tout ça, mais donnez-nous quand même des références là, bibliques, pour essayer un petit peu d'avancer et nous dire, mais dans quelle page de l'Écriture vous pourriez nous permettre de passer de cet amour possessif à cet amour oblatif, qui fait que l'amour-passion est à la fois effectivement une passion, mais un amour qui est suffisamment fort et profond pour que nous puissions employer le mot charité, puisque c'est l'enseignement de l'Église, depuis le début du christianisme, de nous dire l'amour chrétien à quelque chose qui n'est pas l'égal de l'amour humain totalement, ou l'amour découvert dans les religions. Alors, prenez le Cantique des Cantiques. Eh bien, dans le Cantique des Cantiques, vous allez avoir une progression de cet amour. Ce double mouvement que je vous ai expliqué existe dans le Cantique des Cantiques. Alors, non seulement à travers le vocabulaire, puisqu'on va employer cet amour-passion d'Odime, et nous allons employer cet amour plus oblatif, le don de soi, rien que pour l'autre, dans le mot « abara ».
Donc, en gros, Eros, Agapé. Bien avant que nous utilisions le terme dans le Nouveau Testament. Alors, vous allez me dire qu'il y a probablement dans notre âme, puisqu'il s'agit de lire aussi le Cantique des Cantiques, comme une histoire d'amour, non seulement entre Dieu et Israël, Dieu et l'Église, mais Dieu et mon âme. Donc vous avez trois dimensions pour lire ce Cantique des Cantiques selon la tradition chrétienne. D'abord, au sens d'Israël, c'est-à-dire que l'alliance qui existe entre Dieu et Israël a eu des moments difficiles. Dieu a voulu reconquérir son peuple en l'emmenant au désert. Et Osée est probablement celui qui a perçu cet amour passionné pour son peuple à la manière d'un homme qui essaye de reconquérir sa femme qui est partie avec un autre. Alors imaginez un instant si cela nous arrive dans nos couples lorsque soit le mari, soit la femme s'en va, la partie qui reste seule est dans une détresse. Car la partie qu'elle aime est partie, n'est plus là. Et on peut dire analogiquement, Dieu a cette souffrance dans l'Ancien Testament comme un homme a une souffrance lorsque sa femme part avec un autre. Eh bien, qu'est-ce que fait l'homme ou Dieu ? Il essaie, par toute sa volonté, sa tendresse, son cœur, non seulement d'aller chercher celle qu'il aime, mais pour arriver à ramener celle qu'il aime, qu'est-ce qu'il va faire ? Il va lui pardonner, il va lui faire miséricorde. Et Osée nous dit, eh bien, cette figure d'Israël, c'est comme une femme qui est tombée dans l'adultère, voire dans la prostitution. Ce sont les deux mots que Dieu utilise pour nous dire lorsque l'homme, l'homme en général, soit féminin ou masculin, lorsqu'il s'écarte de Dieu, lorsqu'il n'est plus sous son regard, c'est comme le peuple d'Israël qui a quitté son Dieu pour d'autres divinités et est devenu d'une certaine manière dans l'idolâtrie comme un adultère ou une prostitution. Et Dieu va dire à Osée, eh bien tu vas aller chercher une femme qui se prostitue pour l'épouser et faire que, quelque part, elle retrouve sa dignité de femme en devenant une femme fidèle et non pas une femme volage qui va d'homme en homme. Eh bien, dans l'expérience d'Israël, il y a successivement ces infidélités qui fait que Dieu ne peut pas supporter que ce qu'il a choisi soit loin de lui, soit dans les mains livrées à d'autres religions, dirions-nous. Donc, qu'est-ce que fait Dieu lorsqu'il a délibérément choisi quelqu'un depuis le jour où il a été baptisé, on va le dire, dans notre démarche chrétienne? Eh bien, Dieu, par amour, je vous le dis, ne va jamais vous laisser tranquille. Si vous êtes baptisé, alors plus encore si vous êtes baptisé dans le Saint-Esprit, Dieu ne va pas vous laisser tranquille. Il va vous poursuivre de son amour et va tout faire pour vous ramener à lui. Donc qu'est-ce qu'il va faire? On l'a bien vu dans l'histoire de Claude hier. Eh bien, il va aller vous chercher dans les plus grandes détresses que vous vivez. Pour lui, il ne peut pas laisser une âme errer dans les profondeurs du péché, voire dans les méandres des blessures de la vie. Il va donc sans arrêt vous poursuivre de son amour et vous tirer comme quelqu'un vient vous tirer du gouffre dans lequel vous êtes. Il va aller vous chercher. Jusqu'à où ? Eh bien, jusqu'à vous dire que son amour est aussi grand que l'homme qui est capable de pardonner à son épouse infidèle. Ou bien encore d'un Dieu qui envoie un homme aller épouser une prostituée.
C'est dire que Dieu est capable d'aller choisir une âme qui a fait toutes les expériences, j'allais dire, inconcevables, de se livrer à tort et à travers, corps et âme, au premier venu, en faisant toutes les expériences, j'allais dire, destructrices quelque part. Alors Dieu est capable d'aller vous chercher jusque-là, parce que son amour est tel qu'il ne supporte pas que sa préférée aille se livrer à des pratiques qui ne sont pas dignes de ce que lui a voulu à l'origine. Alors, il est capable, selon ce que dit certains spirituels, un carme en particulier, qui a écrit un petit livre qui s'appelle « L'âme virginisée ». L'âme virginisée. Vous vous rendez bien compte, il y a quelque chose ici d'un défi, c'est-à-dire que Dieu est capable, quelles que soient les expériences que vous avez faites en amour, de virginiser votre âme. C'est impossible à l'homme. C'est-à-dire de vous donner la pureté de l'âme telle que Dieu l'a voulu à l'origine, avant le péché originel. C'est de cet ordre-là. Dieu est capable d'aller vous chercher dans son amour tel qu'il est capable de vous rendre l'âme pure, aussi pure qu'à l'origine de son dessein divin. Quelque part, on n'est pas loin de la petite Thérèse, vous avez bien compris. C'est que la petite Thérèse, quelque part, elle nous emmène sur le chemin du pur amour pour, quelque part, nous virginiser. Oui, il faut que je parle comme le micro. Il faut toujours que je me rappelle que j'ai mangé des glaces quand j'étais jeune et que la glace était non pas à 15 cm, mais toujours près des lèvres. Ce qui montre que j'aime la glace, vous pensez, bien sûr. Alors, quelque part, Dieu va s'arranger pour nous permettre de revenir à lui comme un homme va chercher sa femme, adultère, prostituée dans le cas d'Osée. Donc il va nous séduire, il va parler à notre cœur. Où ça? Dans le désert. Donc lorsque Dieu se déclare dans cet amour passionné pour vous, il est déjà donc lui qui ne supporte pas que vous soyez loin de son cœur, il va aller vous chercher dans des lieux où vous avez l'impression que vous êtes loin de tout. C'est-à-dire où vous ne percevez plus la présence de Dieu, où tout vous paraît sec, rude, où vous n'avez pas la présence sensible de Dieu, où vous avez l'impression que vous êtes le plus grand pécheur, où vous avez l'impression que tout ce que vous faisiez avant ne vous permet plus d'être en proximité avec Dieu. Donc vous allez être dans le désert. Donc le propre du désert, c'est quelque part où vos repères habituels ne fonctionnent plus. Tout ce que vous faisiez avant n'a plus l'air de vous permettre d'aller à Dieu ou d'être en communion avec Dieu. Donc c'est cette expérience du désert, que vous en soyez responsable ou pas. Donc Dieu vient vous chercher. Et qu'est-ce qu'il fait? Selon Osée, il réussit à nouveau à vous attirer à lui comme dans des nouvelles fiançailles. Et Osée dira, je me fiancerai à toi dans la tendresse, l'amour, la justice et le droit. La tendresse, c'est quoi? La tendresse, c'est deux images. Celle d'abord de la mère avec son enfant qui donne à cet enfant la nourriture, lui apprend à marcher, lui apprend à découvrir le monde qui est autour de lui, alors qu'il est incapable de mener sa vie de façon autonome. Donc Dieu, quelque part, va aller vous chercher dans cet amour-passion à un moment où vous ne pouvez plus guider votre vie. Vous êtes trop dépendant de lui, de son action, comme l'enfant est dépendant, le nouveau-né est dépendant exclusivement de la mère au départ. Donc Dieu est paradoxalement un père au cœur de mère qui vient vous chercher dans sa tendresse et vous prodigue tout l'amour tendre qu'il a dans des gestes, dans une présence, dans quelque chose qui vous donne une forme de sécurité, un apaisement en sa présence. C'est ça la tendresse. La tendresse, c'est aussi lorsque vous êtes vieux
et que quelqu'un prend soin de vous. En particulier dans les soins. Lorsque votre corps ne peut plus être mobile, lorsque votre corps ne peut plus faire les actes que vous faisiez tout seul de façon autonome. Vous descendez quelquefois dans une humilité nécessaire pour que quelqu'un vous lave, vous soigne, vous fasse manger. Vous retournez quelque part à l'état de l'enfant nouveau-né parce que vous êtes totalement dépendant. Eh bien, Dieu vient vous chercher aussi dans cet amour-patience quand, dans sa tendresse, vous ne pouvez plus rien par vous-même. Vous êtes dans un état tel que vous ne savez plus comment mener votre vie. Et c'est à ce moment-là que Dieu vient vous chercher dans sa tendresse. Alors ensuite, on pourrait continuer dans le droit et la justice. C'est-à-dire que Dieu est capable de vous redonner la dignité que vous avez peut-être perdue. Cette femme prostituée du livre d'Osée a aux yeux des hommes aucune dignité. Mais Dieu va redonner à travers cette métaphore à Israël sa dignité, même s'il a été infidèle dans son amour pour Dieu. La justice. La justice, c'est reconnaître que, quelque part, Dieu ne peut pas laisser des hommes affamés, démunis, dans la condition d'une déchéance. C'est-à-dire que Dieu est capable de rétablir ce que les hommes ne peuvent pas, quelque part, rétablir. La veuve, l'orphelin, l'étranger, on le voit dans la Bible, sont trois catégories sociales dont Dieu a pertinemment décidé de prendre soin, quelle que soit leur vertu ou leur péché. L'étranger n'est pas plus vertueux que celui qui est, j'allais dire, originaire de tel ou tel pays. Il n'est ni plus vertueux, ni plus pécheur, peut-être. La veuve, elle n'est pas plus vertueuse non plus que peut-être une personne mariée ou qui vit en couple. L'enfant, on le sait, l'enfant, même orphelin, n'est pas plus vertueux qu'un autre. Et donc Dieu ne rétribue pas, selon nos vertus, ce que nous pourrions mériter. Dieu, par amour délibéré, va aller chercher l'âme qu'il a créée à son image et à sa ressemblance. Il ne s'agit plus ici de dire l'un mériterait quelque chose ou l'autre ne mériterait pas selon sa conduite. L'amour miséricordieux de Dieu vient au-devant et va chercher ce qui est le plus misérable. Et il n'y a que Dieu qui a pour capacité d'aller chercher l'homme le plus misérable que nous sommes, nous, ou peut-être que nos voisins, sans connaître son histoire, est. Alors, voilà, Dieu, dans sa pratique de l'amour miséricordieux, va se manifester. Alors, dans le Cantique des Cantiques, après le livre d'Osée, après avoir considéré que l'âme est un peu errante, et Israël est errante, l'Église a quelquefois peut-être eu ses limites, car l'Église est à la fois sainte et pécheresse, pas besoin de vous faire de dessin, eh bien Dieu va s'immiscer dans une vie et faire que Dieu d'abord va nous attirer à lui. Le verset 1 du Cantique des Cantiques, c'est, alors selon les traductions, qu'il me baise d'un baiser de sa bouche ou qu'il m'embrasse d'un baiser de sa bouche, c'est la métaphore que saint Bernard utilisera pour parler de la Trinité. La Trinité est capable de nous attirer à elle comme, j'allais dire, celui qui nous aime nous attire par ses bras, par sa présence. Donc Dieu a une capacité de nous attirer d'abord à lui, sans le connaître. Nous pouvons être attirés par Dieu sans le connaître. C'est l'étape des conversions, vous avez bien compris, de ceux qui, cherchant Dieu, à un moment sont saisis par Dieu, mais ne le connaissent pas vraiment. Ils en ont l'intuition qu'il existe, qu'il a pour eux quelque chose
à leur dire, à leur manifester. Il commence à ressentir quelque chose, mais il n'arrive pas à le nommer. Ils en ont simplement un attrait, une reconnaissance d'une réalité, mais ils cherchent. Donc ça, c'est le moment de la conversion. Donc Dieu va nous attirer à lui, comme le bien-aimé attire sa bien-aimée. Alors, on l'a dit tout à l'heure, par une forme de séduction, par une forme d'attraction, peut-être aussi par une forme de vouloir cet amour pour lui-même. Donc ça veut dire que Dieu a une capacité, aussi comme le bien-aimé, de faire un petit peu ce qu'on appellerait aussi des pas de danse, des pas qui fait que lui seul est capable de saisir notre âme, de l'attirer à lui, pour faire que, un moment, nous soyons comme un petit peu omnibulés par lui, c'est-à-dire fixés par lui, sans que le monde ait une grande influence, ou sans que le monde soit pour nous forcément ce dont nous allons nous occuper. Mais il y a une sortie de soi, l'extase, vous avez bien compris, de la bien-aimée qui commence à tout miser sur l'amour du bien-aimé, parce qu'elle l'a entrevu. Alors, on sait que dans le début du Cantique des Cantiques, elle dit, elle rêve de passer une nuit dans la chambre du roi. De passer une nuit dans la chambre du roi. Comme si, quelque part, devenir la maîtresse du roi, dirions-nous, au temps de David et de Salomon, c'était ce qu'il y avait de plus espéré ou plus imaginé chez les jeunes adolescentes, nous dit le Cantique des Cantiques. Alors ici, c'est une métaphore qu'il faut nous lire derrière, c'est-à-dire que Dieu, pour l'âme qui commence à être attirée par Dieu, n'a qu'une envie, d'être en permanence dans son intimité. C'est-à-dire de goûter ce que Dieu a donné à un moment donné, on traduirait dans notre langage plus moderne, d'être amoureux de Dieu, de sentir que notre âme n'a qu'une envie, c'est d'être bien avec Dieu, d'être en sa présence, de tout miser sur lui, de percevoir que sans lui, nous ne pouvons pas vivre. C'est ça le propre de l'amour, c'est qu'à un moment nous disons, sans lui ou sans elle, je ne peux pas vivre. Il est une partie de moi-même. Il est ce qui me donne du sens à la vie. C'est ce qui me permet d'être dans la joie, de ravir mon cœur, de trouver que la vie a de la saveur. Eh bien, métaphoriquement, on pourra dire que l'âme qui est saisie par Dieu trouve que la vie, en la présence de Dieu, a quelque chose de la saveur, a quelque chose de la jubilation, a quelque chose du ravissement, d'un sentiment amoureux qui dure de façon un peu permanente. Donc une sortie de soi, parce que Dieu nous attire à lui. Mais en même temps, on pourrait dire que cet amour est un peu égoïste, parce que lorsqu'on est un peu amoureux même de quelqu'un, on a l'impression que le monde autour de soi est très relativisé. Bon, les événements continuent, mais les événements autour de soi ont moins d'impact sur nous. Ou bien, nos responsabilités que nous avons l'impression peut-être que nous les laisserions un petit peu de côté pour s'occuper plutôt de celui qui nous aime, comme si nous avions besoin qu'il s'occupe de nous. Et oui, c'est le propre de l'amour, vous avez bien compris, quelque part. Lorsqu'on est amoureux, c'est que nous aimerions passer plus de temps avec l'être aimé, nous voudrions être plus dans sa présence, et que les choses que nous faisons habituellement deviennent un peu secondaires. Que nous ayons un beau métier, c'est bien, mais être aimé par quelqu'un, c'est mieux. Que nous ayons tous les diplômes, c'est bien, mais que nous soyons aimés par quelqu'un, c'est mieux. Que nous ayons toutes les fortunes du monde, c'est bien, mais l'amour, c'est mieux. C'est-à-dire que la bien-aimée nous dit, tout ce que le monde nous donne et qui ne fera que passer,
eh bien, n'est rien à côté d'un instant de l'amour avec Dieu. Et donc, qu'est-ce que nous recherchons? Nous recherchons les moments qui nous sembleraient devenir éternels. Donc, qu'est-ce que nous dit Thérèse? Dans le cœur de l'Église, je serai l'amour. C'est-à-dire que là, elle nous dit, ben, c'est l'essentiel. Ce qui est à côté n'est que, alors, pas secondaire, n'est que second. C'est-à-dire ce qui est second vient se greffer ce qui est sur la chose principale. Donc l'ensemble de mes activités vont devenir comme alimentées, éclairées, soutenues par l'amour que je reçois de Dieu. Et l'ensemble de mes activités vont à ce moment-là être un peu transfigurées. Je ne ferai pas le travail que je fais pour l'argent, je ne ferai pas mes études uniquement pour avoir des considérations, je ne chercherai pas à garder mes biens uniquement pour paraître, mais l'ensemble de ce que j'ai, de ce que je fais ou de ce que je suis ne sera que simplement pour servir Dieu. Servir Dieu, c'est-à-dire être près de lui selon ce qu'il veut de moi. Donc ce qu'il veut de moi, il va falloir que je le découvre. Alors, c'est en fréquentant l'amour passionné de Dieu, donc cet amour qui semble un petit peu plus attractif, Dieu m'attire à lui, me fait sortir de moi-même, dans une démarche où je ne sais pas tout le temps là où il veut en venir, où ma volonté et ma raison ne sait pas bien ce qui se passe dans cette expérience un peu mystique d'extase. Mais au fur et à mesure, il va y avoir une purification de l'amour dans le Cantique des Cantiques. Alors ça commence comment? Ben, vous savez, dans le Cantique des Cantiques, il y a des saisons. Comme on parle des saisons de l'amour, vous avez bien compris. Et paradoxalement, cela commence d'abord par l'hiver. Comme si l'hiver était un amour un peu froid, si je peux dire. Un amour où tout n'est pas encore dans l'éclosion. Donc c'est moi qui recherche probablement un peu de sécurité du côté de Dieu. Donc j'ai besoin que Dieu vienne à moi. J'ai besoin qu'il me réchauffe en hiver. J'ai besoin qu'il me donne des signes tangibles de son amour, car la rudesse de la vie fait que je ne peux pas vivre si Dieu ne manifeste pas quelques grâces sensibles. C'est pour ça que j'ai demandé pour vous la grâce déjà de la rose et du lys. Comme si j'avais besoin à certains moments que Dieu me manifeste cet amour sensiblement. Et puis il y a le printemps. Alors le printemps va se manifester par le fait que le bien-aimé va me demander quelque chose. En particulier, il demande à la bien-aimée en lui disant dans un poème que son visage et sa voix plaît au bien-aimé. Donc la deuxième chose dans lequel Dieu veut nous introduire, après nous avoir attirés à lui, peut-être plus dans un cœur à cœur, dans un silence, dans une grâce sensible, c'est qu'il veut voir notre visage et entendre notre voix. Ton visage est agréable et ta voix est douce. Ma colombe, en plus. Donc là, c'est une métaphore de la tendresse de Dieu qui voit notre âme ou l'Église comme une colombe. Ça parle déjà un peu du Saint-Esprit qui est en nous. Alors, notre voix et notre visage est agréable à Dieu. Lorsque nous sommes saisis par Dieu, lorsqu'il nous a attirés vers lui, sur son cœur, il y a quelque part, il y a déjà une première transfiguration de notre voix et de notre visage. Son amour nous attire tellement à lui que nous ne nous regardons plus et nous ne regardons plus notre voisin. Nous ne sommes plus dans la comparaison. Et nous ne sommes plus dans le sentiment, on va dire, d'infériorité. Vous savez qu'il y a un sentiment qui est pratiquement une des conséquences du péché originel. C'est-à-dire que nous nous faisons simplement des comparaisons sans arrêt en disant « j'ai l'impression d'être mieux que lui » ou « j'ai l'impression d'être moins bien que lui ». Dans le saisissement de notre cœur par Dieu, ce sentiment d'infériorité ou de supériorité disparaît. Et c'est Dieu qui nous dit « je veux simplement entendre ta voix, je veux voir ton visage ». Et c'est pratiquement la louange qui nous permet d'être
dans cette expérience que Dieu se satisfait d'une transformation de notre voix et de notre visage. Nous n'avons pas la même voix quand nous sommes dans la louange que quand nous sommes dans la discussion entre nous. Dieu sait travailler le timbre de notre voix pour que ce soit agréable à son cœur et en même temps que l'Église entende cette voix qui porte celle-ci vers Dieu. Et notre visage n'est plus le même aussi. Donc ça, c'est le printemps de Dieu en nous, dans la louange. Et puis, au fur et à mesure, nous allons arriver à l'été. Et l'été, ben, c'est quoi? L'été, c'est les fruits, c'est les senteurs. C'est le fait que quelque chose de la lumière de Dieu, commence à nous habiter. Alors là, vous allez porter des fruits du Saint-Esprit, mais aussi c'est tous les charismes que vous avez et que Dieu va déployer en vous. Cet amour de Dieu va déployer des charismes. Et puis, il y a l'expérience de l'orage l'été. C'est-à-dire que vous avez des étés aussi où vous avez des quelque part quelque chose qui vous déstabilise. On le sait que l'été, eh bien, les orages vont, avec des grêles par exemple, saccager les vignes et faire que le vigneron va être déçu de tout le temps qu'il a passé à soigner sa vigne pour avoir les meilleurs fruits. Et il voit le fruit de sa vigne en un instant saccagé. Alors là, c'est aussi une purification qu'on trouve chez les mystiques, c'est-à-dire c'est le passage de la croix. Et la croix, c'est quoi? Ben, c'est aussi dans l'expérience amoureuse de Dieu, c'est que Dieu vous dépouille. Les grâces sensibles que vous aviez avant, peut-être la jubilation que vous aviez avant, n'est plus comme avant. Dieu veut encore vous purifier dans votre amour avec lui. Il va enlever peut-être les ressentis que vous aviez, les émotions que vous aviez avec lui. Il va vous tailler, si on prend l'image de la vigne, comme le vigneron taille la vigne, il va vous tailler pour de nouveaux fruits ensuite, qui viendront plus tard. Et puis, vous avez les couleurs de l'automne. Eh bien, les couleurs de l'automne, ce sont des couleurs uniques. C'est-à-dire que Dieu va vous donner quelque chose de nouveau que lui seul peut vous donner après les orages de l'été, après les fruits de l'été, après le printemps et après l'hiver, qui n'est pas l'hiver. L'automne n'est pas l'hiver. C'est une douceur que Dieu vous donne, un apaisement en vous qui fait que vous êtes très proche pratiquement de faire ce passage de la mort à la résurrection. La croix qui est plutôt l'orage des étés et la résurrection qui paradoxalement n'est pas au printemps ici. Ce sont les pluies d'automne. Si on était en Israël, nous serions très étonnés que les pluies d'automne sont très importantes. Parce que les pluies d'automne vont repréparer ensuite l'arrivée des pluies de printemps. Il nous faut les pluies d'automne et les pluies de printemps. Dans le renouveau, ils ont eu, il n'y a pas très longtemps, une démarche à Bethléem, et ils ont eu dans cette métaphore qu'après les pluies d'automne, il fallait arriver aux pluies de printemps, c'est-à-dire nous devions repartir dans un nouveau cycle concernant le renouveau charismatique. C'est-à-dire que nous avions probablement fait un cycle des pluies de printemps il y a peut-être dans les années 70, que nous arrivions aux pluies d'automne et que probablement nous sommes dans des temps prophétiques, probablement à cause de la visite du pape François à Jérusalem, hein, où avec le Athénagoras, il a bien signifié que nous étions à nouveau dans des pluies nouvelles que nous allions vivre, des pluies de printemps, parce que l'Église, dans toutes ses confessions, a besoin d'un renouveau spirituel, un renouveau où le corps de l'Église ne sera que un, habité par l'amour. Alors je termine l'astuce en me disant, mais Seigneur, voilà, j'ai demandé au début de cette intervention que nous puissions vivre l'expérience intérieurement de cet amour passionné de Dieu. Je l'ai présenté à la fois, bon, dans son origine un petit peu plus philosophique, l'éros, en disant que c'était une expérience humaine que nous pouvons faire dans différentes
religion, que l'homme se sent attiré par Dieu, qu'il est capable d'avoir des expériences un peu mystiques, effectivement, qui le fait sortir de soi, qui sollicite en lui quelque chose qui n'est pas uniquement de l'ordre de la volonté et de la raison, qui est comme quelque chose qui s'impose à lui. C'est l'expression que Benoît XVI prend, donc quelque chose qui s'impose à moi, qui viendrait me saisir, mais je ne sais pas d'où vraiment. Et dans la tradition chrétienne, nous avons essayé d'expliquer que c'était la révélation de l'amour trinitaire qui était en fin de compte l'expérience où Dieu vient à la fois nous saisir, comme la bien-aimée est saisie par le bien-aimé, mais lorsque nous sommes saisis par Dieu, nous allons progressivement passer par des étapes de purification. Alors, dans la tradition mystique, l'illumination précède la purification. L'illumination, c'est quand vous avez une forte conversion, que vous avez rencontré Jésus. Puis Dieu s'arrange pour vous purifier de votre péché, de vos blessures, jusqu'au moment où, vous faisant passer par la croix, il va arriver à vous faire découvrir une union avec lui qui est comparable chez les mystiques à l'union nuptiale. Alors, paradoxalement, une union nuptiale avec lui, alors qui ne passe pas entièrement par le corps comme pour l'homme et la femme dans le mariage, mais là qui va passer par une expérience intérieure qui vous saisit telle que vous avez l'impression que Dieu et vous, vous êtes unis à la manière dont Saint Jean de la Croix parlera dans un poème du feu et de la bûche. Je terminerai là-dessus, ce qui veut dire que je vais demander progressivement à la louange de se remettre en place, car je voudrais qu'on expérimente dans ce thème de l'amour passionné pour Dieu l'image du feu prenant progressivement possession de la bûche. Donc dans la nuit obscure, Saint Jean de la Croix nous décrit un poème pour nous expliquer le rôle de l'Esprit Saint, c'est-à-dire la vive flamme. Le rôle de l'Esprit Saint, c'est comme le feu qui progressivement va prendre possession de votre âme. Il va passer par différentes étapes. Il va d'abord enlever toute l'humidité du bois, comme Dieu nous fait pleurer. Dieu nous fait pleurer à cause de notre péché et à cause de nos blessures. Et en même temps, il nous fait pleurer parce que nous percevons que son amour est plus grand que tous les torts que nous aurions. Son amour est infiniment plus grand. Comme Sylvie Buisset chantait hier et jusqu'à nous saisir dans les larmes, j'aurais pu commettre tous les péchés du monde, l'amour de Dieu est bien au-dessus de cela. Eh bien, cet amour de Dieu commence à nous purifier, à enlever l'humidité par les pleurs de notre péché, de notre blessure. Il nous fait apparaître, comme dans le bois qui est saisi par la flamme, une certaine noirceur. C'est la noirceur aussi de notre limite humaine, de nos orgueils, etc. Et puis, progressivement, la flamme va saisir le bois qui, à un moment donné, va faire que lorsque nous sommes suffisamment avancés dans cette manifestation du feu, eh bien, le feu va ne faire qu'un avec la bûche. On ne sait plus tellement si nous regardons la flamme ou si nous regardons le bois. Il y a comme une unité entre le bois et la flamme, j'ai bien une unité, c'est-à-dire que on sait qu'à l'origine, il y a une distinction entre le feu et le bois, mais le feu a tellement pris dans le bois que le bois en est transfiguré. On va à ce moment-là non plus regarder le bois pour lui-même, qui n'est peut-être pas beau en tant que bois à l'extérieur, mais lorsque le bois est saisi par la flamme, eh bien, il y a une transfiguration de ce bois qui devient resplendissant. Et lorsque nous regardons un bois qui prend dans un feu, eh bien, nous en sommes comme émerveillés, parce que le bois n'est plus lui-même,
le bois n'est que feu, comme si l'amour de Dieu, en fin de compte, en nous, n'était que présence de Dieu, qui fait que nous ne sommes plus, nous, à titre d'homme ou de femme, nous sommes hommes et femmes saisis, habités, transfigurés par l'amour de Dieu. Donc c'est un petit peu ça que je voudrais vous faire expérimenter maintenant, pendant le temps qui nous reste, jusqu'à l'Eucharistie. Alors je ne sais pas comment Dieu s'y prend, ne me demandez pas si je vais avoir une pédagogie particulière, je vais laisser plutôt le Saint-Esprit nous aider. Alors peut-être à un moment je vous dirais, fermez les yeux, ouvrez vos mains, mettez la main sur votre cœur, laissez-vous peut-être imprégner par quelques paroles. On va laisser le Saint-Esprit maintenant travailler pour que ce que j'ai essayé modestement d'essayer de vous expliquer ne devienne pas simplement de belles phrases et une théorie, ça n'aurait pas d'intérêt, mais que vous puissiez le ressentir et l'expérimenter dans votre corps et dans votre cœur. Amen.

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2: Seigneur, tu ouvres ta main. Tu rassasies avec bonté tout ce qui vit. Psaume 144, 16.

Chers frères et sœurs, bonjour. Il est réconfortant pour moi de voir qu'il y a beaucoup d'adorateurs en acte ou en puissance. C'est une grande grâce de notre temps et certainement un lieu de renouveau important pour notre Église. Alors, je dois vous parler de l'adoration eucharistique dans le prolongement de la liturgie, mais il ne faut pas oublier que l'adoration est d'abord coextensive à l'action liturgique elle-même. Je veux dire par là que si la liturgie, et la messe en particulier, n'est pas un lieu d'adoration, nous sommes à côté de la plaque. Il ne s'agit pas d'adorer après, il s'agit d'adorer au moment même où la liturgie est célébrée. Et dans son exhortation apostolique, post-synodale sur l'Eucharistie, Sacramentum Caritatis, le pape Benoît XVI, au numéro 66, dit ceci. Il cite saint Augustin, « Que personne ne mange cette chair, il s'agit du corps du Christ, sans d'abord l'adorer. Nous pécherions si nous ne l'adorions pas. » Et il commente, « Dans l'Eucharistie, en effet, le Fils de Dieu vient à notre rencontre et désire s'unir à nous. L'adoration eucharistique n'est rien d'autre que le développement explicite de la célébration eucharistique, qui est en elle-même le plus grand acte d'adoration de l'Église. Recevoir l'Eucharistie signifie se mettre en attitude d'adoration envers celui que nous recevons. C'est ainsi et seulement ainsi que nous devenons un seul être avec lui et que nous goûtons par avance d'une certaine façon la beauté de la liturgie céleste. L'acte d'adoration en dehors de la messe prolonge et intensifie ce qui est réalisé durant la célébration liturgique elle-même. En fait, ce n'est que dans l'adoration que peut mûrir un accueil profond et vrai. Et c'est bien par cet acte personnel de rencontre avec le Seigneur que mûrit ensuite la mission sociale qui est renfermée dans l'Eucharistie et qui veut briser les barrières non seulement entre le Seigneur et nous, mais aussi et surtout les barrières qui nous séparent les uns des autres. C'est donc un texte de Benoît XVI. Donc c'est d'abord la liturgie, et spécialement la messe, qui est un acte d'adoration. Mais parlons de l'adoration hors de la messe. Il faut rappeler que ce n'est pas le but premier de l'Eucharistie, ni même celui de la conservation des saintes espèces après la messe. Je me souviens, il y a déjà pas mal de temps de cela, je me trouvais le jour de la fête Dieu dans le canton de Fribourg, en Suisse. La fête est chômée et il y a eu une procession de la fête Dieu, du Saint-Sacrement, qui a duré toute la matinée, c'était magnifique. Mais la messe, elle a été expédiée en 5-7. On avait l'impression qu'on disait la messe pour pouvoir faire la procession après. Oui, ça ne va pas, ça. L'adoration hors de la messe, c'est une richesse de l'Église d'Occident, de notre tradition. Les Églises orientales, qui ont une grande vénération pour la présence réelle et qui la gardent dans toutes leurs églises, ne connaissent pas ce culte, sinon celles qui sont plus latinisées que les autres. Et il faut rappeler que l'adoration eucharistique en Occident, hors de la messe, n'est pas née comme cela au lendemain de la Pentecôte. C'est un acquis
très progressif, qui est parti, je pense, d'une accentuation christologique de la prière. Vous savez que la prière eucharistique est une prière qui est adressée au Père. C'est très net dans la prière eucharistique numéro 1. Te igitur clementissime pater. Nous sommes tournés vers le Père très bon. Donc une prière qui est tournée vers le Père par le Fils, dans l'Esprit. Mais une prière adressée au Père. Cette prière adressée au Père par le Fils a fait naître progressivement dans le cœur des chrétiens le désir de dialoguer avec Jésus et de rechercher une intimité plus profonde avec lui. Et alors qu'en Orient, ce besoin, disons mystique, était en grande partie satisfait par le culte des icônes, eh bien, en Occident, il s'est fixé sur l'Eucharistie. Alors, je vous disais à l'instant que ça n'est pas venu comme ça tout de suite au lendemain de la Pentecôte. Il a fallu attendre plusieurs siècles pour qu'on voit apparaître un culte eucharistique hors de la messe. Il faut signaler ici le rôle joué par l'abbaye de Cluny. Nous ne sommes pas très loin de Cluny, d'une abbaye qui a eu un rayonnement considérable dans l'Église. À la fin du XIe siècle, à Cluny, on vénérait la Sainte Réserve, c'est-à-dire l'endroit où l'on gardait l'Eucharistie pour la communion des malades, par des inclinations, en faisant brûler des lampes près du lieu où on la conservait. Et c'est l'époque aussi où il commence à y avoir dans notre Église d'Occident des erreurs théologiques concernant la présence, par exemple celle de Béranger de Tours au XIe siècle. Et la présence réelle étant mise en cause par ces hétérodoxies, eh bien, on veut réagir par des gestes tout spontanés d'adoration et de vénération. Et dans le même courant, on va déplacer à l'Église, depuis la sacristie, la réserve eucharistique. Vous voyez, à l'origine, on ne gardait pas la Sainte Réserve dans l'Église, mais à la sacristie. Ça ne veut pas dire qu'on lui manquait de respect. Elle était gardée très dignement, mais voilà. Et on va la déposer, cette Sainte Réserve, sur l'autel, dans un coffret, qui devient peu à peu une pièce du mobilier liturgique. Parfois, on la place aussi dans une colombe qui est suspendue au-dessus de l'autel. Et c'est ce que font souvent les orientaux de rite byzantin aujourd'hui. Ailleurs, comme en Allemagne, le désir de voir l'hostie va provoquer la construction d'édifices monumentaux en forme de tours dressés dans le cœur des églises. Le Saint-Sacrement est enfermé dans une lunule de verre de sorte qu'il était visible à travers une porte grillagée. Vous avez, dans certaines régions d'Allemagne, aujourd'hui encore, des tours eucharistiques. Malheureusement, l'adoration de l'Eucharistie, qui, je le répète, représente un indéniable enrichissement de la tradition liturgique de l'Occident, s'est développée à un moment où s'obscurcissait la véritable intelligence de la messe, la perte du sens de l'assemblée, la raréfaction de la communion, tant et si bien qu'à certaines époques, le culte du Saint-Sacrement a pu paraître plus important que
que la messe elle-même. Ce que je disais tout à l'heure de ma procession de la fête Dieu dans le canton de Fribourg. Et je pense que s'il y a aujourd'hui des questions brûlantes autour de l'adoration, je ne veux pas anticiper sur le carrefour qui aura lieu aujourd'hui ou demain, c'est parce que on ne tient pas ensemble toutes les données du problème. De ce point de vue, le XIIIe siècle est typique. Le désir de voir l'hostie se développe dans le peuple chrétien, à un moment où la communion des fidèles s'est raréfiée de façon préoccupante, si préoccupante qu'il a fallu qu'un concile, le quatrième concile du Latran, réagisse en imposant l'obligation de faire ses Pâques. L'obligation de faire ses Pâques, qui reste une obligation actuelle, s'origine dans ce concile qui a dit ben, il faut au moins qu'une fois par an, au moins une fois par an, il faut que les fidèles aillent communier. Sinon, ils ne sont pas de bons chrétiens. Donc, on ne communiait plus. Mais on voulait voir l'hostie. On compensait par le regard ce qu'on ne vivait pas dans la totalité du signe. Et c'est à ce moment-là que commence la coutume de l'élévation de l'hostie dans la prière eucharistique, aussitôt après la consécration, pour que les fidèles puissent vénérer la Sainte Hostie. Et un peu plus tard, on joindra symétriquement l'élévation du calice. Et pendant le séjour des papes en Avignon, ces rites, qui étaient des rites parisiens, passeront dans le rite romain. Et ils seront si marquants, si importants, qu'on va considérer que la consécration et l'élévation sont le moment central de la messe. Et lorsqu'on

une fête de l'Eucharistie. C'est drôle quand même. Est-ce que toute messe n'est pas une fête de l'Eucharistie? Eh bien voilà. Cette fête a été instituée à ce moment-là sous l'influence des révélations d'une sainte moniale. 17 ans plus tard, en 1264, le pape Urbain IV, qui s'appelait Jacques Pantaléon, qui était originaire de Troyes, un Français, qui avait été archidiacre à Liège, au temps justement où on avait institué la fête, va étendre cette fête à toute l'Église d'Occident. Et il va instituer cette fête sous le nom de Corpus Domini, en latin, le corps du Seigneur. Et il va demander à saint Thomas d'Aquin, grand théologien s'il en fut, d'en composer et l'office et la messe. Et nous avons encore, dans la liturgie actuelle de la fête du Saint-Sacrement, des pièces latines, quand on les connaît encore, qui sont de saint Thomas, comme le Pange Linguae, la séquence Laudatione, etc. L'institution de cette fête du Corpus Domini fut reliée au miracle de Bolsena en 1263, durant une messe célébrée par un prêtre quelque peu incrédule par rapport à la transsubstantiation, l'hostie avait été changée en chair et le calice renversé macula de sang tous les linges et les pierres de l'autel, et toutes ces pièces sont conservées aujourd'hui dans la cathédrale d'Orvieto. Cette fête du Corpus Domini connut un tel enthousiasme populaire qu'on va l'appeler bientôt la fête Dieu. C'est comme ça que nous l'appelons encore. Elle va donner lieu à des processions du Saint-Sacrement que l'on transporte dans des monstrances qui servaient jusqu'alors à l'ostension des reliques. On remplace les reliques par le Saint-Sacrement, par l'hostie. Et c'est là l'origine de nos ostensoirs. Au point de départ, c'était des reliquaires, et on remplace les reliques par le Saint-Sacrement. Et vers la fin du Moyen-Âge, la procession eucharistique devient la principale manifestation religieuse de la cité. Tout le monde y participe. L'évêque, le clergé, les moines, les corporations, les pauvres et les riches, les notables, les princes et les rois. Ainsi, on réalise l'unité de toute une cité qui, antérieurement, se faisait autour de la messe solennelle de l'évêque. On passe donc de la messe à la procession. Et comme les processions eucharistiques ne suffisent plus à combler le désir des fidèles de contempler les saintes espèces, on organise à partir de la fin du XIVe siècle des expositions du Saint-Sacrement. Vous voyez, seulement à partir de cette époque qu'on expose le Saint-Sacrement. Et ces expositions du Saint-Sacrement connaîtront, après la Réforme, dans cette période qu'on a appelée la Contre-Réforme, vous savez que la Réforme avait mis en cause la présence réelle en dehors de l'instant eucharistique et même dans l'instant eucharistique lui-même. Donc, après la Réforme, eh bien, ces expositions vont connaître un nouvel essor, et ce sera un moyen simple, populaire, d'affirmer la foi de l'Église catholique face aux erreurs luthériennes et calvinistes. Parmi ces expositions du Saint-Sacrement, l'une des plus célèbres, des plus connues, c'est celle des 40 heures. Les anciens, peut-être parmi vous, se rappellent encore, je les ai connus dans mon enfance, que avant l'entrée en carême, on expiait les péchés du carnaval en exposant le Saint-Sacrement pendant 40 heures. Cette tradition est née à Milan vers 1534

et va connaître un grand développement dans notre Église. Et c'est à partir de ces expositions, disons ponctuelles, du Saint-Sacrement, 40 heures et autres, que va naître au XVIIe siècle, dans notre Église, l'adoration perpétuelle. Et il y a des instituts religieux ou des confréries qui seront fondées pour l'adoration perpétuelle, pour la mettre en œuvre, la pratiquer, en vivre et l'offrir aux fidèles. À la fin du XIVe siècle, se répand un usage discutable qui consiste à célébrer la messe devant le Saint-Sacrement exposé. Et cette pratique s'est maintenue jusqu'à la réforme liturgique de Vatican II. Et les raisons que l'on donnait pour cette pratique, c'est que c'était mieux. La messe avait plus d'éclat quand on la célébrait devant le Saint-Sacrement. Et on avait des coutumes bizarres, c'est-à-dire que pendant le sermon, on cachait le Saint-Sacrement avec une espèce de petite bannière, là. Probablement que le sermon pouvait offenser le Saint-Sacrement, je ne sais pas. Mais c'est comme ça que c'est qu'on faisait, à Montmartre, entre autres. La bénédiction au salut du Saint-Sacrement, usage également fort répandu avant Vatican II, était à l'origine la conclusion d'une cérémonie d'exposition ou un rite de station au cours d'une procession eucharistique. Et puis, on en avait fait une manière de rehausser la célébration. Par exemple, dans beaucoup de paroisses, avant le concile, on célébrait les vêpres le dimanche après-midi, et puis après, on faisait un petit salut du Saint-Sacrement. Parfois, on sortait à peine l'Eucharistie pour la rentrer aussitôt. Mais on avait fait son petit salut. Voilà. Donc, dans tout cela, vous voyez, il y avait du très bon, puis du moins bon, et puis des choses qui n'étaient pas très en place sur le plan doctrinal. Mais ce qui est très important, c'est de comprendre qu'à partir de toutes ces évocations que je viens de vous partager, on peut dire qu'il y a une permanence sans rupture de la foi de l'Église d'Occident dans la présence réelle. Bon, il y a eu certes des hérésies, mais l'Église a gardé la foi en la présence réelle et elle l'a exprimée comme elle a pu à travers toutes ces manières de faire. Le Concile Vatican II a procédé, comme vous le savez, à un aggiornamento général de la vie de l'Église, et il a commencé par proposer un aggiornamento liturgique. Et c'est donc dans la constitution Sacrosanctum Concilium sur la liturgie que nous trouvons exposés à la fois les fondements de la théologie eucharistique de l'Église catholique et l'articulation entre la messe et le culte eucharistique hors de la messe. En effet, donc le concile s'est terminé en 1965, le 8 décembre, avec comme feuille de route pour la liturgie la constitution que je viens de citer, et dans les années qui ont suivi le concile, toutes sortes de documents sont sortis. Et concernant notre propos, en 1973, donc 8 ans après la fin du concile, un rituel de cultu mysteri eucharistici extra missam, sur le culte du mystère eucharistique hors de la messe. Donc, ce rituel est paru d'abord
comme tous les rituels, en latin. Et puis, donc en 1973, et 10 ans plus tard, on n'a pas été très rapide, en 1983, on l'a édité en français. Et c'est dans ce rituel que l'on trouve la pensée officielle, la plus officielle de l'Église, concernant le culte eucharistique hors de la messe. Et c'est là aussi, pour revenir au carrefour sur les questions brûlantes, que on trouve les réponses les plus officielles à ceux qui ne sont pas d'accord avec cette manière de faire. Tout le nœud de la réflexion, si vous voulez, c'est la diversité des modes de présence du Christ dans le culte liturgique. Le Christ est présent, en effet, de diverses façons dans la messe. Il est présent dans l'assemblée. Lorsque 2 ou 3 sont rassemblés en mon nom, je suis au milieu d'eux, de vous. Il est présent dans la personne du prêtre qui rassemble et qui préside cette assemblée en son nom. Il est présent dans la parole, lui qui est le Verbe, la parole qui est proclamée. Et vous savez combien le Concile a insisté sur la parole de Dieu dans la liturgie. Et il est présent éminemment, eminenter, dit le texte latin, sous les espèces eucharistiques. Donc, il y a une espèce de gradation. La présence du Christ sous les espèces eucharistiques est une présence éminente, eminenter. Mais elle n'est pas séparée et séparable des autres modes de présence eucharistique. Pour qu'il y ait eucharistie, il faut qu'il y ait une assemblée. Pour que cette assemblée puisse célébrer l'eucharistie, il faut un prêtre. Il faut aussi lire la parole de Dieu, etc., etc. Tout se tient. Et c'est quand on ne tient plus tout en main qu'on insiste de façon démesurée sur telle ou telle chose et que peuvent naître des questions brûlantes. Donc, l'objectif de ce rituel sur l'Eucharistie en dehors de la messe, c'est de remettre l'accent sur le sacrifice eucharistique et sur la communion fréquente. Pourquoi faut-il que Jésus soit présent dans le pain et le vin transsubstantiés, sinon pour que soit à nouveau rendu présent son sacrifice, qui est unique et définitif, et qu'il soit à nouveau offert au Père pour sa gloire et le salut du monde, comme nous le disons dans la réponse avant la prière sur les offrandes. Donc, c'est ça d'abord le but de la présence. Alors, ça ne nous empêche pas de l'adorer, dans la messe et après la messe, mais c'est ça l'ordre des facteurs. Et la communion fréquente que le Concile a aussi voulu rétablir dans une église qui était encore marquée par le jansénisme. N'oublions pas que Thérèse de Lisieux ne communiait pas tous les jours. Dans le Carmel de Lisieux, à la fin du XIXe siècle, on communiait pas toutes les sœurs ne communiaient pas tous les jours. Oui. Donc, l'Église a voulu, dans l'élan du Concile et de tout le renouveau liturgique, rétablir la communion fréquente, pour ceux qui le peuvent, évidemment. Et la communion fréquente est d'une certaine façon plus importante que l'adoration. Ce qui ne veut pas dire qu'on ne doive pas, avant de communier, comme le disait le texte de saint Augustin que je vais citer en commençant avec Benoît XVI, adorer l'Eucharistie. On demande aux fidèles qui vont communier, avant de recevoir le corps du Christ,
de le vénérer par une génuflexion ou une inclination pour manifester leur foi en la présence réelle. Mais voilà les accents. Le sacrifice eucharistique et la communion fréquente. Et l'adoration s'inscrit dans la continuité de ces deux fondements. L'adoration, bien comprise, loin de chosifier la présence eucharistique, comme on le dit parfois, prolonge à travers nos journées le sacrifice eucharistique et elle prolonge les effets de la communion sacramentelle. L'adoration ne remplace ni la messe, ni la communion, comme on a pu le croire à certaines époques, mais étroitement unie à elle, elle en multiplie les fruits et nous fait devenir des adorateurs en esprit et en vérité. L'adoration, il faut le rappeler ici, c'est une expression religieuse qui est inhérente à la foi judéo-chrétienne. Lisez les psaumes, vous le faites sûrement, vous verrez combien il est souvent parler dans les psaumes de l'adoration de Dieu. Eh bien, l'adoration dont nous parlent les psaumes prend en présence de la Sainte Eucharistie un relief singulier. Déjà dans la célébration elle-même, comme je l'ai signalé plusieurs fois, l'adoration occupe une place de choix, que ce soit dans la vénération qui entoure la consécration du pain et du vin, ou dans le silence qui suit la communion, et elle se poursuit au-delà de la messe, dans la prière, devant le tabernacle où le Saint-Sacrement exposé. Dans ce rituel de l'Eucharistie en dehors de la messe, le chapitre 3e est certainement pour notre sujet le plus important. Alors, je vous lis tout simplement quelques numéros de ce chapitre 3e. Numéro 79. Puisque le sacrifice eucharistique est la source et le sommet de toute la vie chrétienne, on recommande vivement la dévotion, aussi bien privée que publique, envers la Sainte Eucharistie, même en dehors de la messe, selon les normes fixées par l'autorité légitime. Ces pieux exercices doivent être réglés en tenant compte des temps liturgiques et de façon à s'harmoniser avec la liturgie, à en découler d'une certaine manière et à y introduire le peuple. Numéro 80. Lorsque les fidèles adorent le Christ présent dans le sacrement, ils doivent se rappeler que cette présence dérive du sacrifice et tend à la communion sacramentelle en même temps que spirituel. La piété qui pousse les fidèles à pratiquer l'adoration de la Sainte Eucharistie les attire à participer plus profondément au mystère pascal et à répondre avec reconnaissance au don du Christ, qui, par son humanité, ne cesse de répandre la vie divine dans les membres de son corps. En s'attardant auprès du Christ Seigneur, ils jouissent de son intime familiarité, et devant lui, ils épanchent leur cœur, pour eux-mêmes et pour tous les leurs. Ils prient pour la paix et le salut du monde. En offrant leur vie entière au Père avec le Christ dans le Saint-Esprit, ils puisent dans cet admirable échange un accroissement de leur foi, de leur espérance et de leur charité. Ils entretiennent donc ainsi les bonnes dispositions qui leur permettent d'avoir toute la dévotion voulue pour célébrer le mémorial du Seigneur et recevoir fréquemment ce pain que le Père nous donne. Les fidèles s'appliqueront donc à rendre un culte au Christ Seigneur dans ce sacrement, selon leur état de vie. Sur ce point, les pasteurs doivent les guider par leur exemple et les exhorteront par leurs paroles. Numéro 81.
Ils se rappelleront en outre que par cette prière devant le Christ Seigneur présent dans le Saint-Sacrement, ils prolongent l'union obtenue avec lui dans la communion et renouvellent cet engagement qui les pousse à pratiquer par toute leur vie ce que la célébration de l'Eucharistie leur a fait saisir par la foi et le sacrement. Ils s'efforceront donc de passer toute leur vie dans la joie, soutenue par cette nourriture venue du ciel, en participant à la mort et à la résurrection du Seigneur. Que chacun donc s'empresse d'accomplir de bonnes œuvres et de plaire à Dieu, en se donnant pour tâche d'imprégner le monde d'esprit chrétien et de devenir le témoin du Christ en toutes circonstances, au cœur même de la communauté humaine. Donc voilà, c'est des textes les plus officiels de l'Église. Donc, on ne peut pas vous raconter des histoires, ce n'est pas des inventions de quelques bigots ou hurluberlus, c'est la pensée de l'Église exprimée après le Concile dans ce rituel. Donc, la dévotion eucharistique n'est pas une dévotion marginale, c'est une dévotion qui s'insère dans le cœur de la vie liturgique de l'Église, mais qui doit bien sûr être située correctement. Alors évidemment, il y a ensuite des dispositions pratiques. Par exemple, on proscrit la messe devant le Saint-Sacrement exposé, dont je vous parlais tout à l'heure. On recommande que là où on pratique l'adoration perpétuelle, l'hostie qui est exposée à la vénération des fidèles soit renouvelée tous les jours pour prolonger la messe qui est le cœur de la vie. Par exemple, dans un lieu comme Lourdes, où on pratique l'adoration perpétuelle dans la chapelle du Saint-Sacrement, eh bien, tous les matins à la messe, on change l'hostie qui va être exposée. Alors vous me direz, c'est le même bon Dieu, c'est vrai, mais par ces petits détails, on manifeste l'unité profonde qu'il y a entre la messe quotidienne et l'adoration qui poursuit les effets de la messe dans la journée. Le pape Jean-Paul II a beaucoup insisté tout au long de son pontificat sur l'importance de l'adoration eucharistique. Et il n'est pas douteux que c'est en grande partie grâce à son action, à ses interventions, que ces textes du Concile ne sont pas laissés rester lettre morte. Vous vous rappelez peut-être que le pape Jean-Paul II avait l'habitude d'adresser chaque année une lettre aux prêtres à l'occasion du Jeudi Saint. Et quand on regarde ces lettres aux prêtres, là, dans leur ensemble, on a un corpus tout à fait intéressant et remarquable. En 1980, donc au début de son pontificat, parce qu'il a été élu en 78, le jeune pape que nous avons accueilli à Paris en juin 1980. Donc, pour le Jeudi Saint 80, il disait ceci. Il invitait les prêtres à l'adoration. L'Église et le monde ont grand besoin du culte eucharistique. Jésus nous attend dans ce sacrement de l'amour. Ne mesurons pas notre temps pour aller le rencontrer dans l'adoration, dans la contemplation pleine de foi et prête à réparer les grandes fautes et les grands délits du monde. Que notre adoration ne cesse jamais. Alors, dans ce petit texte, le pape introduit une petite note prête à réparer les grandes fautes. L'adoration eucharistique, et spécialement ici à Paray-le-Monial, dans la continuité des révélations du Sacré-Cœur à Marguerite Marie, a souvent pris un tour réparateur. Mais ça n'est pas uniquement... Elle remplit cette fonction, mais ça n'est pas la fonction unique. Vous vous rappelez peut-être que lorsqu'il est venu à Paris en juin 80, le pape s'est rendu
le soir du dimanche 1er juin, à la suite d'une journée fort chargée, au Sacré-Cœur de Montmartre. Et l'homélie qu'il a prononcée est aussi un texte très important. Ce mystère de l'amour du Christ, nous ne sommes pas appelés à le méditer et à le contempler seulement. Nous sommes appelés à y prendre part. C'est le mystère de la Sainte Eucharistie, centre de notre foi, centre du culte que nous rendons à l'amour miséricordieux du Christ manifesté dans son Sacré-Cœur. Mystère qui est adoré ici nuit et jour dans cette basilique, qui devient par là même un de ses centres d'où l'amour et la grâce du Seigneur rayonnent mystérieusement, mais réellement sur votre cité, sur votre pays et sur le monde racheté. Dans la Sainte Eucharistie, nous célébrons la présence toujours nouvelle et active de l'unique sacrifice de la croix, dans lequel la rédemption est un événement éternellement présent, indissolublement lié à l'intercession même du Sauveur. Dans la Sainte Eucharistie, nous communions au Christ lui-même, unique prêtre et unique hostie, qui nous entraîne dans le mouvement de son offrande et de son adoration, lui qui est la source de toute grâce. Dans la Sainte Eucharistie, c'est aussi le sens de l'adoration perpétuelle. Nous entrons dans ce mouvement de l'amour d'où découle tout progrès intérieur et toute efficacité apostolique. Quand j'aurai été élevé de terre, j'attirerai à moi tous les hommes. Donc, engagement fort de Jean-Paul II. Du 2 au 23 octobre 2005, s'est tenu au Vatican le premier synode ordinaire de Benoît XVI, qui avait pour thème l'Eucharistie, source et sommet de la vie et de la mission de l'Église. Ce synode avait été proclamé par Jean-Paul II, mais il était décédé le 2 avril 2005. Et Jean-Paul II avait programmé ce synode dans la continuité de son encyclique Ecclesia de Eucharistia du 17 avril 2003, qui était sa dernière encyclique. Au cours de ce synode, tous les participants se réunirent à Saint-Pierre avec de nombreux fidèles pour un temps d'adoration eucharistique. Par ce geste de prière, c'est noté dans l'exhortation apostolique post-synodale au numéro 66, par ce geste de prière, l'Assemblée des évêques a voulu attirer l'attention, et non seulement par des paroles, sur l'importance de la relation intrinsèque entre célébration eucharistique et adoration. Et il n'y a rien d'étonnant à ce que l'exhortation apostolique comporte un long paragraphe sur l'adoration et la piété eucharistique. C'est le texte de Benoît XVI que j'ai cité en commençant. Et le pape conclut avec l'Assemblée synodale. Je recommande vivement aux pasteurs de l'Église et au peuple de Dieu la pratique de l'adoration eucharistique, qu'elle soit personnelle ou communautaire. À ce propos, une catéchèse adaptée, dans laquelle on explique aux fidèles l'importance de cet acte de culte, qui permet de vivre plus profondément et avec davantage de fruits, la célébration liturgique elle-même sera d'une grande utilité. Quand nous regardons la vie spirituelle de l'Église contemporaine, on s'aperçoit que des âmes apostoliques ont puisé dans l'adoration de l'Eucharistie des forces vives pour aller aux frères. C'est le cas du bienheureux Charles de Foucault. Charles de Foucault, quand il était dans son ermitage de Tamanrasset, avait l'exposition permanente du Saint-Sacrement. Il ne célébrait la messe que lorsqu'il avait un servant. À l'époque, on était très pointilleux sur cette question
Un prêtre ne peut pas célébrer la messe tout seul s'il n'y a pas au moins un témoin. Mais s'il ne célébrait pas la messe tous les jours, il avait la présence eucharistique, et c'est dans cette présence eucharistique qu'il a puisé toute sa vie spirituelle, dans une perspective apostolique. Quant à un autre témoin plus proche de nous dans le temps, la bienheureuse mère Teresa de Calcutta, vous savez qu'elle a mis au cœur de la vie de ses sœurs l'adoration eucharistique, et c'est là que les sœurs puisent leur force pour aller aux pauvres. Donc, je conclus avec ces deux témoins. L'adoration eucharistique ne nous arrache pas à la vie que nous menons, quelle qu'elle soit. Au contraire, elle permet à cette vie d'être riche et pleine de la présence du Seigneur. Donc, je pense vous avoir montré que si l'adoration eucharistique est vécue comme l'Église le souhaite, avec ses articulations nouvelles que le Concile a mis en valeur, eh bien, elle est vraiment de l'Église, ce n'est pas quelque chose de marginal, c'est quelque chose d'absolument fondamental. Et nous voyons à l'heure actuelle, dans beaucoup de diocèses où on a réorganisé l'adoration eucharistique, c'est le cas de la ville de Metz, eh bien, là où il y a l'adoration perpétuelle, eh bien, il y a des choses importantes qui se vivent. Et c'est vraiment un gage, un don de renouveau pour notre Église. Merci de votre attention.

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2: Écoute, mon peuple, je parle. Moi, Dieu, je suis ton Dieu. Psaume 49, 7.

0: Alors, bienvenue pour cette troisième étape finale. Alors, je vous explique un petit peu comment je vais procéder, parce que je suis toujours en lutte avec le temps. Donc, je ferai proclamer trois, selon le temps, trois ou quatre lectures que je commenterai les unes après les autres. Donc, ce sera une sorte de liturgie de la parole, si vous voulez. Pour essayer de me garder au moins 20 minutes pour, ou plus, on va voir, pour parler davantage à la fin, comment, pour terminer ce geste de détachement. Bon, on va y arriver. Aujourd'hui, à l'homélie, à la fin, j'ai dû m'arrêter parce que, ou on dit trop, ou on dit trop peu. Alors, je préfère rien dire. Bien. Alors, un passage, celui de jeune homme riche, c'était prévu déjà. Ben, je l'ai fait ce matin, donc je le laisse de côté. Je vais prendre comme premier passage, maintenant, c'est Luc 12, verset 13-21. Hein. Alors, une de nos sœurs ici va le proclamer, et ensuite je vais le commenter.
1: Quelqu'un de la foule lui dit, « Maître, dis à mon frère de partager avec moi notre héritage. » Il lui dit, « Homme, qui m'a établi pour être votre juge ou régler vos partages ?» Puis il leur dit, « Attention, gardez-vous de toute cupidité, car au sein même de l'abondance, la vie d'un homme n'est pas assurée par ses biens. » Il leur dit alors une parabole. Il y avait un homme riche dont les terres avaient beaucoup rapporté, et il se demandait en lui-même, « Que vais-je faire ? Car je n'ai pas où recueillir ma récolte. » Puis il se dit, « Voici ce que je vais faire. J'abattrai mes greniers, j'en construirai de plus grands, j'y recueillerai tout mon blé et mes biens, et je dirai à mon âme, « Mon âme, tu as quantité de biens en réserve pour de nombreuses années. » Repose-toi, mange, bois, fais la fête. Mais Dieu lui dit, insensé, cette nuit même, on va te redemander ton âme, et ce que tu as amassé, qui l'aura? Ainsi en est-il de celui qui thésaurise pour lui-même, au lieu de s'enrichir en vue de Dieu.
0: Alors, petit détour de l'Ancien Testament, quand on parle d'argent, nous voyons que Dieu, normalement, Dieu, c'est une phrase qu'il faut prendre avec les pinces, mais c'est vrai, Dieu bénit le riche, cioè bénit le juste. Ouais, normalement, Dieu bénit le juste. C'est pour cela, si vous voyez par exemple, Abraham était très riche en troupeaux, en argent et en or. Isaac, ben le Seigneur le bénit et l'homme s'enrichit, il s'enrichit de plus en plus jusqu'à devenir extrêmement riche. Jacob, au point que les Philistins en devinrent jaloux. C'est en train de faire Genèse 13, 2 et suivant, Genèse 26. Et Jacob lui aussi s'enrichit énormément et eut du bétail en quantité, des servantes, des serviteurs, des chameaux, des ânes. Sans parler de Salomon, le grand sage Salomon, dont vraiment le palais et le royaume, c'était au sommet de la gloire d'Israël. Et donc quand la reine va lui rendre visite, elle est vraiment époustouflée, cette femme, pour toute la beauté du palais royal, les serviteurs, les mets, serviettes, comme ça. Et normalement, si vous lisez Deutéronome, si tu obéis à l'Alliance, tu seras béni, tu auras un troupeau de tout. Si tu n'obéis pas à l'Alliance, nous sommes au chapitre, le premier chapitre de Deutéronome, donc Deutéronome 28, Deutéronome, vous prenez tout le chapitre, il n'y a pas de problème. Mais si tu n'obéis pas à cette alliance, tu seras maudit, tu entres dans la malédiction de Dieu. Donc si tu es fidèle, ben, Dieu te bénira, si tu n'es pas fidèle, Dieu ne te bénit pas, c'est cela. Ce discours-là trouve, c'est-à-dire, subit, comment peut dire en français, a un bémol. Pourquoi? Parce que Job était juste, pour autant, il était accablé par de nombreuses épreuves. Donc, ça prépare un peu un discours que nous approfondirons dans le Nouveau testament. Il peut se faire qu'un juste, un homme juste, soit de l'épreuve, de la souffrance, et qu'un homme injuste soit riche, béni. Donc c'est le scandale. Dieu prépare un peu le Nouveau Testament. Ensuite, les prophètes, si vous prenez beaucoup de prophètes, Michée, Isaïe, ils vraiment sont terriblement durs contre l'exploitation du pauvre. Vraiment, il y a des pages très tranchantes. Mais grosso modo, dans l'Ancien Testament, normalement, la richesse n'est pas vue comme quelque chose de négatif. Parce que Dieu ne te fait pas manquer ce qu'il faut. Seulement, les sages, Siracide, sagesse, etc., mettent en garde d'une utilisation idolâtre des biens. Fais attention. Fais attention. Ce discours-là sera accentué avec le Nouveau Testament. Le royaume de Dieu est venu. Il est là. Saisis-le. Entre par la foi. Donc là, il s'agit vraiment d'éliminer tout ce qui nous empêche d'entrer dans le royaume. Et non, si vous voulez, nous avons la même chose que le Nouveau Testament, que l'Ancien Testament, mais ici, le discours se fait plus radical. C'est plus radical. Ton état de scandale, arrache-le. Si ta main est occasion de scandale, coupe-la. Et cela, ça va aussi pour les richesses. Alors, nous venons d'écouter ce passage qui est classique, parce qu'on a parlé souvent de l'héritage. Et ici, ce qui se passe est que... Alors, quelqu'un de la foule dit, « Maître, dis à mon frère de partager avec moi notre héritage. » Donc, vous imaginez, il y a Jésus, il est en train de sortir d'une ville, il y a une suite derrière lui, et à un certain moment, il y a cet homme qui s'adresse à lui, dit, « Écoute, ils m'ont volé, et c'est ce voyou de mon frère. Dis-lui de partager avec moi l'héritage. » Nous sommes dans un cadre de dispute classique. Ce qui est important, vous voyez, imaginez que les pays africains disent à l'Église, faites attention, mais ils nous ont tout volé, dites à la France, dites aux grandes puissances, etc., non? C'est comme si les Algériens venaient frapper à la porte du pape et disent, oh, dis aux Français de partager l'argent qu'ils ont avec nous, à grande échelle. Alors, c'est clair qu'au début du nouveau millénaire, le pape a exhorté plusieurs fois, par exemple, à la remise de la dette internationale. L'Argentine étouffée, les pays du tiers-monde étouffés, remettez la dette. Il le dit. Mais la justice de l'Évangile va bien plus loin. Je vous lis un passage qui est tiré de l'Angelus du 11 novembre 2001 de Jean-Paul II. Écoutez, nous sommes dans le cadre de la guerre en Afghanistan, à l'époque. Donne-nous aujourd'hui notre pain quotidien, dit Jean-Paul II. Il est très important que le Christ enseigne à demander ensemble notre pain, et non chacun le sien. Donne-nous notre pain, pas mon pain. Cela signifie que les fils des mêmes pères sont co-responsables du pain de tous, afin que chacun ait de quoi vivre dignement et puisse avec les autres remercier le Seigneur. Nous ne devons pas oublier nos frères et nos sœurs qui, dans diverses parties du monde, sont privés des biens essentiels comme la nourriture, l'eau, un logement, l'assistance médicale. Attention, pape François va dans cette direction et approfondit encore. Ensuite, après avoir parlé de l'Afghanistan, il a ajouté, face à ces situations, il n'est pas suffisant de se limiter à des initiatives extraordinaires. L'engagement en vue de la justice exige un changement authentique de style de vie. L'assistance ne doit pas être vue comme une aumône de bonté de notre cœur, mais comme un acte de justice. Ce devoir est basé sur le droit inaliénable de chaque personne qu'aucun pouvoir humain ne peut accorder ou nier, car ses droits ont leur source en Dieu. Et vous faites des choses extraordinaires maintenant, il y a un cataclysme, bien, on donne des choses extraordinaires, mais il dit, je ne pensais pas que ce soit un acte de bonté, c'est justice, c'est leur droit, je vous le répète, hein. L'assistance ne doit pas être vue comme une aumône de bonté de notre cœur, mais comme un acte de justice. Ce devoir est basé sur le droit inaliénable de chaque personne qu'aucun pouvoir humain ne peut accorder ou nier. Car ces droits, on les source en Dieu. Donc, la doctrine sociale de l'Église dit que la propriété privée, en soi, n'est pas un problème, n'est pas un péché. Mais après, la doctrine sociale de l'Église précise qu'aucune propriété n'est absolue. On est toujours des gérants devant Dieu. Et de cela, on doit répondre. Oh, maintenant, cela dit, donc, ce n'est pas une sorte de partage marxiste des biens. Vous comprenez, Jean-Paul II et la doctrine sociale de l'Église vont beaucoup plus loin. Alors ici, nous sommes dans un quart de ce jeune qui va là-bas et se plaigne de son frère. L'un a volé l'héritage et vit de l'abondance, tandis que l'autre vit de la misère. Et bien sûr, ce deuxième se ronge le sang, parce qu'il a été dérobé. Et en plus, ce frère, tellement hypocrite, qui pieusement suit Jésus-Christ, le voleur. Parce que si Jésus passe, il y a des disciples. Arrive cet homme et dit, dis à mon frère, et ne dis pas, va dire à mon frère, dis à mon frère, qui est là, va, derrière toi. Dis à mon frère, ce voyou hypocrite, de me donner ma part d'héritage. On va voir comment Jésus répond. C'est très intéressant de voir, c'est très subtil. Donc le frère victime demande justice, ne peut pas supporter, et demande à Jésus de lui rendre justice. Jésus dit, attention, gardez-vous de toute cupidité, car au sein même de l'abondance, la vie d'un homme n'est pas assurée par ses biens. C'est la clé de lecture de la situation. Je vous fais remarquer le terme « vie ». Je relis. La vie d'un homme, la vie, n'est pas assurée par ses biens. C'est-à-dire que Jésus veut dire au voleur, au frère qui a volé, si toi, tu es arrivé à voler ton frère, ça signifie que pour toi, la vie est dans les biens. Et alors, le premier frère, celui qui a porté plainte, dit, tu vois, j'avais raison. Hein, maintenant, hein, il dira, donne-moi l'héritage. Mais Jésus veut dire même au deuxième, si tu es arrivé à porter plainte contre ton frère devant tout le monde, fais attention, parce que pour toi aussi, la vie est dans les biens. Fais attention à ne pas te tromper. Vous avez compris? C'est pour cela que Jésus dit, gardez-vous de toute cupidité. Vous voyez que ça va au-delà d'une justice. Si votre justice ne dépasse pas celle des scribes et des pharisiens, nous sommes dans le cadre de béatitude, après les béatitudes du discours sur la montagne, Matthieu 5, 6, 7. Si votre justice ne dépasse pas celle des scribes et des pharisiens, vous n'entrerez pas dans le royaume de Dieu. C'est un exemple d'ici. La vie, Jésus dit, pour vous deux, qui vous êtes en train de disputer, mais où est-elle? Je ne suis pas venu faire des répartitions comme vous le pensez. Moi, j'annonce le royaume de Dieu. Et donc, Jésus raconte une parabole pour se situer au-delà de cette situation-là, des frères, et dit, il y avait un homme riche dont les terres avaient beaucoup rapporté. Et qu'est-ce que je fais? Et voici ce que je vais faire, j'abattrai mes greniers, j'en construirai des plus grands, je dirai à mon âme, repose-toi, mange, bois, fais la fête. Mais Dieu lui dit insensé. Cette nuit même, on va te redemander ton âme. Et ce que tu as amassé, qui l'aura? Écoutez la conclusion. Ainsi en est-il de celui qui thésaurise pour lui-même au lieu de s'enrichir en vue de Dieu. Le Seigneur me dit aujourd'hui, mais que tu es venu ici pour chercher comme ce matin, le jeune homme riche, la vie éternelle. Tu es bien sûr que tu cherches ça? Donc, il ne devrait pas y avoir de dispute avec tes frères pour l'argent, ton voisin, ton associé. S'il y a quelques disputes, fais attention. T'as vu? Et quand tu as cet argent, andouille, cette nuit tu vas mourir, et qu'est-ce que tu en fais de ton argent? Réfléchis. C'est pas par hasard que tu te trompes de trésor et que tu t'enrichis non pas en vue de Dieu, mais en vue de ce monde? C'est ça la question. Le problème, au fond, que chacun d'entre nous croit pouvoir sa sécurité, dans les biens, dans un certain confort, c'est tranquille, n'est-ce pas? Et après, puisque nous sommes chrétiens, l'autre tentation, suite à ça, est de dire, ben, on essaie d'un peu de harmoniser les choses et donc de faire un honnête compromis entre, faites attention, pas le fric en lui-même, à l'attachement idolâtre à l'argent et aux biens, et notre foi. C'est très bien, on va à la messe, quelques pierres, quelques offrandes à Noël, pendant quelques cataclysmes, pendant quelques situations un peu particulières, mais au fond, après, certain bien-être social, une certaine tranquillité. Je lisais une fois Jean Boinier, je ne fais pas un discours politique de parti, Jean Boinier, je lisais un livre, Les signes des temps, il disait, il se plaignait de quelqu'un qui disait, dans leur raisonnement, on fait beaucoup de discours à gauche, mais leur portefeuille est à droite. Mais je ne dis pas que la droite est feinte et que la gauche, à vous de savoir comprendre ce que lui veut dire. Alors, le problème est, mais tu es en train de t'enrichir en vue de Dieu? C'est ça la question qu'aujourd'hui, maintenant, Dieu me pose et te pose. Quelle est la vraie richesse? C'est vrai ou non que c'est le royaume de Dieu? Et c'est vrai ou non que c'est tout ce qu'il me faut pour entrer au royaume de Dieu? Tu es en train de bien cibler dans les moyens que tu choisis. Que la vraie richesse, c'est la vie de l'Esprit Saint. Et vivre selon les fruits de l'Esprit Saint, selon les vertus. On commence les plus terre-terre, prudence, justice, force, tempérance, c'est les vertus cardinales. Après on montre les vertus théologales, foi, espérance, charité. Après nous avons les sept dons du Saint-Esprit pour nous envoler avec l'Esprit. C'est-à-dire une vie qui est appuyée sur le Christ qui est le rocher, qui est le seul, unique, vrai Dieu, qui est capable de transformer mon cœur et me faire devenir une personne aimante jusqu'à aimer et à pardonner mon ennemi. Même ce voyou de frère qui m'a volé l'héritage, c'est ça. C'est ça, s'enrichir en vue de Dieu. Pour arriver jusqu'au bout du don de soi, jusqu'à se livrer à l'Esprit comme Jésus a fait. Jean 13, 1, 10, 15, que sera dernière scène. Puisqu'il avait aimé les siens, il les aima jusqu'au bout. Je suis en train de m'enrichir en vue de Dieu, en vue du royaume. Oui, mais il m'a volé après mon fils d'aller à la fac. Mais tu crois en Dieu qui pourvoit, oui ou non? Parce que si maintenant lui s'est piqué ma part d'héritage, j'ai trois enfants qui doivent aller à la fac. Après, à Paris, ça coûte beaucoup. Cela, voyez comme... À un certain moment, on redevient païen. Nous ne croyons pas que Dieu nous défend. C'est pour cela qu'on se défend nous-mêmes, quitte à porter plainte. Saint Ignace de Loyola, je ne sais pas si quelqu'un d'entre vous, quelques-uns, si vous avez fait les exercices de Saint Ignace, c'est très beau. À un certain moment, il y a une contemplation sur les deux étendards, vers la bonne partie, plus de la moitié des exercices. Il dit, écoute, il y a l'étendard de Satan et l'étendard du Christ. Satan essaie d'attiser la convoitise des hommes, jette tous les filets, envoie tous les démons du monde entier, partout, pour attiser, avant, pour les richesses. De façon que les personnes soient piégées par ce lien de la richesse, les biens, accaparés. Pour qu'on en vienne au deuxième degré, qui est celui de la réputation, l'honneur, je suis quelqu'un, comme disait Marx, je peux être même laid, mais si j'ai beaucoup d'argent, je peux me procurer la plus belle des femmes. Et je ne suis plus laid. Je suis quelqu'un. Même Marx le dit, imaginez-vous. C'est-à-dire qu'une fois que j'ai quelque chose, je suis quelqu'un. Tu vois, il est friqué, il est quelqu'un. Ça. Donc, l'honneur, le regard des autres. Là, nous sommes déjà en pleine affectivité. Ce qu'on pense de moi, ce qu'on dit de moi, je suis quelqu'un de bien. Pour qu'on en vienne, une fois qu'on tombe de ce piège du regard des autres, de l'estime, d'être un peu de vanité, non? Pour arriver au troisième degré de tricherie du démon, à un profond orgueil. Je suis riche, je suis quelqu'un, je te domine. Troisième degré. Et Jésus, de l'autre côté, fait toute autre tactique, toute autre pédagogie, et donc... Il prend ses disciples, il les met à part, je vous ai choisi, je vous ai mis à part, je vous ai établi pour que vous partiez porter du fruit. Premier degré, qui est contre la richesse, la pauvreté, détachement des biens. Puisque toutes les convoitises commencent par l'attachement au bien matériel, eh bien lui dit détachement. Je précise à la fin le détachement, je sais que vous avez faim de savoir ce que vous devez faire, mais soyez patient. Et en fait, une fois que tu t'es détaché des biens matériels, on en vient à un deuxième degré, qui est celui des humiliations. Ouh là là, ça commence à péter. Qui va être humilié entre vous et entre nous? Je me mets là-dedans, personne. Alors, je ne dis pas qu'il faut forcément être humilié. Si je base ma vie pour être reconnu, je suis vraiment un pauvre type. On dit, mais c'est ça l'évangile, hein. C'est l'évangile. Deuxième degré, une fois que tu es détaché, ben voilà, c'est tendouille, c'est il ne compte rien. Donc tu es humilié, tu es méprisé. Je me rappelle, ça me vient maintenant, hein. Je ne dis pas qui, parce que, en fait, c'est de l'entourage de ma famille que vous ne connaissez pas. Alors, il y avait, une rencontre entre les deux familles pour une fiançaille officielle. Alors, la sœur de la future fiancée demande au futur fiancé devant toute la famille. Imagine-toi que chic, hein. Il dit, Joseph, mais combien tu prends de salaire? Et ce pauvre ouvrier, tout terre-terre, dit, mettons que je ne sais pas, le SMIC, qui est là, RSA. Alors elle, devant tout le monde, fait « c'est un peu petit, c'est un peu peu. » On dit « c'est presque une merde, hein. » Que leur est ça pour ma sœur. Et alors, deuxième degré, les humiliations, afin qu'on en vienne au troisième degré, qu'est enfin l'humilité. Marthe Robin disait « il faut passer à travers beaucoup d'humiliations pour être un peu humble. » Et ensuite, puisque petit à petit Dieu a brisé mon orgueil en me laissant persécuter, en me laissant insulter, tout ce que tu veux, bien il a créé le vide et arrive lui avec l'Esprit Saint qui comble ce vide avec quoi? Avec l'amour. Et tu t'enrichis en vie de Dieu. Cela frère, il faut être clair, parce qu'en cours de route, nous sommes rattrapés par un discours que, vous voyez, pauvreté, c'est le premier vœu. Pauvreté. Obéissance. Et chasteté. La chasteté, c'est quelque chose qui me fait être détaché de tout le discours affectif d'être reconnu. Et l'obéissance est tout contre l'orgueil, troisième degré. Alors, richesse, honneur, orgueil. Jésus invite ses disciples à faire pauvreté, humiliation, humilité et donc amour. Et donc, les consacrés, avec le vœu de pauvreté, aident le peuple de Dieu à rester dans un discours de détachement pour ne pas s'attacher de façon démesurée à des biens qui sont bons, qui nous servent pour vivre et pour louer Dieu. Et avec la chasteté, il m'a fait comprendre que ce ne sont pas les honneurs, l'affectivité, être reconnu et l'obéissance, mais je suis tellement libre que je peux obéir. Ne vous inquiétez pas pour votre vie, de ce que vous mangerez, on va lire, ni pour votre corps, de quoi vous le vêtirez, car la vie est plus que la nourriture et le corps plus que le vêtement. Cherchez le royaume de Dieu. Comprenez? Alors, je vous fais un exemple encore pour faire voir que souvent ces idoles se transmettent à nos enfants. Si vous, parents, ne veillez pas, tout cela, vous le transmettez à vos enfants. Donc, il y avait un homme qui revenait de Medjugorje. Du coup, vraiment, j'étais extasié, commençais à dire le chapelet tous les jours, se lever très tôt, venait souvent à la messe, même de la matinée, donc il était commerçant, donc bien, bien. Et j'étais vraiment édifié par cette constance. Sa femme, quelquefois, râlait, mais pas plus que ça, hein. Elle était contente, il venait. Jusqu'au moment où il progressait à tel point que Dieu permet dans son histoire que l'évêque lui fait comprendre qu'il pourrait devenir diacre permanent pour s'occuper des pauvres. Mais à ce moment-là, il ne suffit plus le chapelet ou la messe de temps en temps, mais il faut laisser le deuxième travail qu'il avait pour être un peu plus confortablement installé, ce serait même légitime, mais où tu devais diacre permanent? Et pour faire cela, il faut avoir des après-midi ou après-dîner de formation, et après il faut s'occuper de ces pauvres. Et donc le travail, il faut l'enlever, le deuxième. Et lui, chancelait, quand il en a parlé à sa femme, elle dit, écoute, fais ce que tu veux, mais moi je ne veux pas galérer avec l'argent. Hein. C'est pas seulement la femme qui pêcherait ce même l'homme, vous avez compris, oui, très bien. Et donc, le discours stagne, et on ne se décide jamais. Jusqu'au moment, un jour, la fille, l'unique fille, rentre à la maison, lui dit, papa, hier est arrivé Marine, qui nous a dit que son père a servi la messe aux côtés de l'évêque comme diacre permanent. Tout le monde s'est mis à se moquer d'elle. Oh, papa, si tu faisais cela, moi j'aurais honte. Vous voyez le mécanisme qui arrive, hein? Donc, et le discours du diaconat permanent s'enlise définitivement. En fait, mais les parents, quelle catéchèse avaient fait passer? Ma chérie, mais il faut prier de temps en temps, la messe le dimanche. Mais pas question de pouvoir se détacher de l'argent pour servir les pauvres, parce que ce qui compte, c'est bien une position tranquille avec la classe économique. Après, s'il y a quelques problèmes, ma fille, après aujourd'hui, les mariages sont un risque. Garde ton truc, parce que si un jour ton mari te laisse, vous voyez, et bien sûr, on continue à aller tranquillement à la messe. Ou bien sûr, après, la femme qui a son mari qui travaille comme un dingue et entre en fusion avec la fille. Pourquoi? Parce que son mari la délaisse. Il travaille trop. Et donc, entre en fusion avec sa fille. Et donc, quand sa fille se fiance avec quelqu'un, ben, sa mère, un peu poule, excusez-moi les femmes, c'est pour les pères, elle ne peut pas accepter ce garçon qu'elle a pris comme fiancé parce que ça ne rentre pas dans le critère de la famille. Et donc, cette fille n'est pas libre de... Vous voyez, nous sommes dans un discours de méprise généralisé. Pourquoi? Parce que l'attachement désordonné, idolâtre. Faites attention, vous me dites, mais il ne se sauve pas ces personnes-là. Mais ce n'est pas cela la question. La question est, Luc 14, si tu vas bâtir la tour de sanctification et de l'Église, tu vas jusqu'au bout, car sinon ils se moquent de toi.

0: Moi, j'en ai honte. Pourquoi? Parce que la fille n'est pas suffisamment éclairée par la catéchèse de ses parents. Et à son tour, cette fille pas éclairée conditionne son père. Moi, papa, si tu t'habilles comme ça, j'aurai honte de toi. Et donc, ici, c'est comme un comment s'appelle, boomerang. Oh, maintenant, faut être catastrophique, ceci. Mais Dieu repassera à nouveau dans ce couple, c'est clair. Dans cette famille, repassera. Entre-temps, on attend. Mais si ces personnes commencent à entrer en conversion pour... Faites attention pour une deuxième conversion dont j'ai parlé au début, parce que ces catéchèses-là, frères et sœurs, visent une deuxième conversion pour donner les rênes de la vie à l'Esprit Saint. C'est cela le but de ces catéchèses. C'est pas, comment dire, la vitesse de la base, de la troupe. C'est pour dire, fais-moi ce que tu veux, cher Camelin. Mais là, le deuxième travail m'empêche de signer ce chèque en blanc. Et sa fille se catéchise comme ça. Dieu repassera. Mais quand Dieu repasse dans ce couple, dans cette famille, il recommencera où? Du chapelet? Non, il prie déjà. Il recommencera de leur attachement déréglé, ou bien, afin, enfin, il se détache. Dieu sait attendre. Et Dieu attend. Et le pauvre aussi. Vous voyez que je suis en train de prêcher pour une première évangélisation, le kérigme, Dieu t'aime, il te sauve, te pardonne, cela, c'est vrai au début et c'est vrai toujours. Mais une fois que Dieu m'a pardonné, m'a justifié, m'a rattrapé, il le fait à tout moment, encore de l'autre, tu me dis, ah, bien, alors tu me dis oui. Et jusqu'à quel point? Et le fric, vient avant moi ou après moi? C'est subtil, frère. Creusons bien.
1: Ne vous amassez point de trésors sur la terre, où la mythe et le ver consument, où les voleurs percent et cambriolent. Mais amassez-vous des trésors dans le ciel. Là, point de mythe ni de ver qui consument, point de voleurs qui perforent et cambriolent. Car où est ton trésor, là sera aussi ton cœur. La lampe du corps, c'est l'œil. Si donc ton œil est sain, ton corps tout entier sera lumineux. Mais si ton œil est malade, ton corps tout entier sera ténébreux. Si donc la lumière qui est en toi est ténèbre, quelle ténèbre? Nul ne peut servir deux maîtres. Ou il haïra l'un et aimera l'autre, ou il s'attachera à l'un et méprisera l'autre. Vous ne pouvez servir Dieu et l'argent. Voilà pourquoi je vous dis, ne vous inquiétez pas pour votre vie, de ce que vous mangerez, ni pour votre corps, de quoi vous le vêtirez. La vie n'est-elle pas plus que la nourriture, et le corps plus que le vêtement? Regardez les oiseaux du ciel, ils ne sèment, ni ne moissonnent, ni ne recueillent dans leur grenier, et votre Père céleste les nourrit. Ne valez-vous pas plus qu'eux? Qui d'entre vous, d'ailleurs, peut, en s'en inquiétant, ajouter une seule coudée à la longueur de sa vie? Et du vêtement, pourquoi vous inquiéter? Observez les lys des champs comme ils poussent, ils ne peinent ni ne filent. Or, je vous dis que Salomon lui-même, dans toute sa gloire, n'a pas été vêtu comme l'un d'eux. Que si Dieu habille de la sorte l'herbe des champs, qui est aujourd'hui et demain sera jetée au four, ne fera-t-il pas bien plus pour vous, gens de peu de foi? Ne vous inquiétez donc pas en disant « Qu'allons-nous manger? Qu'allons-nous boire? De quoi allons-nous nous vêtir ?» Ce sont là toutes choses dont les païens sont en quête. Or, votre Père céleste sait que vous avez besoin de tout cela. Cherchez d'abord son royaume et sa justice. Et tout cela vous sera donné par surcroît. Ne vous inquiétez donc pas du lendemain. Demain s'inquiétera de lui-même. À chaque jour suffit sa peine.
0: Ce discours fait partie, Matthieu 6, du discours sur la montagne. Donc c'est après les béatitudes, chapitre 5, de 1, 9, etc. Ici nous sommes au chapitre 6. Alors, discours sur la montagne, chapitre 5, 6 et 7. Nous sommes en plein discours sur la montagne après les béatitudes. Ne vous amassez point de trésors, écoutez, non? Ne vous inquiétez pas pour votre vie,

0: Mais c'est chouette parce que le scandale est que cette parole, aujourd'hui, aurait pu être proclamée là où les personnes ont faim. La liturgie de l'Église catholique et de le monde entier. Vous l'imaginez un peu? Que Jésus, à des pauvres, prêche même cela. Et après, la question de la lampe du corps, c'est l'œil. Mais qu'est-ce que veut dire Jésus avec ça? Le problème est toujours celui-ci, non, frère, mais quel est le vrai trésor? Quel est le vrai trésor? Ne vous amassez point de trésors sur la terre, là où la mitre et le verre consument. Voyez, le Seigneur le sait, ouais, notre trésor, non? Rappelez-vous, l'attachement à l'argent. L'argent est le symbole de toutes les idoles. Rappelez-vous cette phrase parce que c'est central. Le fait de posséder me sécurise, même si c'est faux. Voyez, par exemple, la question de la banque. Amassez-vous des trésors dans le ciel, là où point de mythe, ni de verre qui consume, point de voleur qui perfole ou cambriole, car où est ton trésor, là aussi sera ton cœur. Alors, où est mon cœur, où est mon trésor? C'est la question. Nous voulons la vie éternelle, bien maintenant on va cibler de plus en plus. Où est ton cœur? Où ton cœur a son trésor? Une fois, j'avais fait une homélie, mais après j'ai vu que la même homélie, avec les différences, l'avait faite, je ne me rappelle pas, c'est Saint Jean Chrysostome, nous sommes des pères de l'Église cappadocienne, ou Saint Cyprien de Carthage, nous sommes au IIIe siècle, 202, 3, 4, par là. C'est-à-dire, maintenant il y a clash économique, crise, il n'y a pas de sécurité, tous tremblent pour l'argent, le risque de dévaluation. Ils disent, parce que moi je suis un pauvre homme, mais, que les experts redoutent une autre clash économique, et donc il y a beaucoup de monde qui essaie d'acheter de l'or, parce qu'au moins celui-là tient mieux que du papier. Ils disent, ne demandez pas cela à un franciscain. C'est patron. J'accompagne un homme qui travaille en banque, donc il m'a dit un peu ce problème, ses scrupules. Hein. Et donc, alors, cet évangile, pas un idiot, hein, l'évangile vous dit, mais tu as peur pour tes richesses, mette au ciel. C'est-à-dire, tu gardes ce qu'il te faut, puisque Dieu pourvoit chaque jour, comme il a donné la manne, l'écaille et l'eau chaque jour à Israël dans le désert. Ici, vous commencez à protester, je le sens. Hein. Il y a un murmure qui est en train. Mais qu'est-ce qu'il dit cet idiot-là? Ça se voit bien qu'un franciscain. Jusqu'à présent, c'est très sympa d'écouter quelques boutades. Un peu de radicalité avec quelques boutades. Après, quand on va converger pour arriver à quelque chose de concret, là, ça pète de tous les côtés. Parce qu'après, il faut aller au portefeuille. Et moi, je ne veux rien. La parole est en train de faire un exorcisme sur toutes vos peurs. Avant, il les fait émerger. Après, il les chasse, si vous dites oui. Alors, Jean Chrysostome, ou tel ou l'autre père de l'Église, dit, ben, écoute, mets en sécurité. Tu te gardes ce qu'il te faut, parce qu'on a tous on a les couches à payer, le lait en poudre, parce que je sais vraiment petit, la chose d'électricité, le gaz, la voiture que j'ai achetée, non, soyons très concrets. Donc, je suis un fils de marbrier, je sais ce qu'est la vie réelle. Tu veux mettre en sécurité, au lieu de mettre au crédit X, il est une banque, je ne fais pas la pub pour les banques, mais tourne au pauvre. Là, c'est la sécurité. Tu te fais un trésor dans le ciel, et tu es riche. Encore faut-il le croire. Que j'ai mis l'argent, non pas dans ce crédit, etc., cette banque, mais dans les pauvres, et entre autres, je crois que Dieu pourvoira. Et protester, non? Crier. Et non, arrive quelques tomates pourries sur la figure ici. Parce que c'est ça, cette parole, si on veut faire le poète, on reste poète. Mais si on la regarde, on l'écoute jusqu'au bout, il peut me dire même ça. Et nous, ça ne signifie pas que tu ne puisses pas avoir un livret de banque. Où est ton cœur, c'est autre chose. Et donc notre société est basée sur l'épargne, c'est quelquefois, et je le dis, c'est important qu'il y ait une banque et que tu aies un chéquier, d'accord? C'est clair ça? Mais la mentalité idolâtre derrière qui peut se cacher, si on ne veille pas, et cette société d'être des bons portants, comme ça, c'est tout le contraire du christianisme, de l'abandon à la providence. De croire que Dieu pourvoit à tout moment. Lève-toi le matin pour travailler, hein, ou chercher le travail si tu n'en as pas. Je ne dis pas non. Mais quand bien des fois on a la tentation d'accumuler, accumuler plus que ça, parce qu'on a peur qu'après, ça vienne manquer. Toutes les personnes qui font détachement de biens, frères, je les ai vues raconter les merveilles de Dieu dans leur histoire, qui, pour voir comme une facture qui arrive au payer, lui arrive toujours ponctuelle. Dans ce livre que je viens d'écrire, je fais un chapitre. Dans un chapitre, il y a des récits de témoignages, et j'ai dédié un chapitre entier aux témoignages. Et de couples, hein, pas de consacrés. Qui ont décidé de donner la dîme, qui après un livret d'épargne, ici on met la dîme chaque mois, après on va la donner aux pauvres, ça. Personnes qui ont des enfants comme vous. Et ils chantent la liberté qu'ils ont acquis par l'Esprit Saint. Sans être toujours là. Ça ne signifie pas ne pas connaître la valeur de l'argent, frère. Tu jettes comme ça son critère. Non, je sais très bien ce qui compte, mais il y a un moment que je domine l'argent avec l'Esprit Saint que j'ai en moi. Et non pas que lui me domine. Ambroise de Milan, un abbot, le pauvre, dit, pauvre, qui sont possédés? Il parlait des riches, et pour riches, il y a et les pauvres et les riches qui veulent devenir riches. Qui sont possédés par ceux qui possèdent. Ils sont possédés par ceux qui possèdent. Pauvre ou riche, au niveau économique. Vous êtes pauvre et attaché à l'argent, comme vous voudriez avoir à tout prix. Autre chose. Quand je vous dis ces choses-là, frère, je sais que le démon veut vous catéchiser en vous faisant de l'autre côté. Moi, je dis, faites bien le tri entre ce qui est juste et nécessaire pour vivre, même dignement, pour vivre, et je vis pour Dieu, le but de la vie, et ce qui est, en plus, comme attachement idolâtre. Parce que Dieu ne veut pas que tu ailles sans culotte, ou que tu manques de quoi vivre. Ne vrai dire personne à la misère. Et la lampe du corps, dit. Cette question de la lampe du corps, je ne sais pas si vous l'avez jamais comprise. La lampe du corps, c'est l'œil. Si donc ton œil est sain, ton corps tout entier sera lumineux. Mais si ton œil est malade, ton corps tout entier sera ténébreux. Si donc la lumière qui est en toi est ténèbre, quelle ténèbre? Mais qu'est-ce qu'il veut dire? Jésus te dit, tu vois, l'œil, c'est le reflet de ce qu'il y a dedans. Imaginez, vous avez un phare puissant qui illumine tout dedans. Cela, c'est l'œil lumineux. Et tu vois tout. Mais si ce phare est obscur, tout sera ténébreux. Jésus veut dire petit à petit, si au fur et à mesure que vous recevez des catéchèses que je vous fais, et notamment aussi pour les biens, ce n'est pas que ce que tu pensais être vrai et lumineux est ténèbre. Tes critères de choix de la vie, faire cela, parce qu'il faut faire ça. Mais ce n'est pas que ce que tu penses être lumière et ténèbres. Fais attention, parce que si ton œil est ténébreux, tout dedans sera ténébreux. Si tu veux concilier la vie chrétienne avec l'attachement désordonné au bien, la position sociale, tous ces trucs-là avec un peu de messe, fais attention, que peut-être tu te trompes. Peut-être, ton œil est malade, est ténébreux, et je te dis que si ton œil est ténébreux, toute ta vie sera ténébreuse. C'est pour cela que nous avons souvent peur de la parole de Dieu. La parole de Dieu est chouette parce qu'elle fait émerger tout ce qu'il y a d'ombre dedans. C'est pour cela que nous ne voulons pas trop. Je te retrouve un passage. Écoutez. Le Seigneur veut nous révéler vraiment tout ce qui fait bouger notre vie actuellement. Écoutez, Jean 3, 19. La lumière est venue dans le monde et les hommes ont mieux aimé les ténèbres que la lumière, car les œuvres étaient mauvaises. Voyez, dès que la parole approche, j'ai peur que, une fois une femme m'a dit, je suis venue à la retraite, souhait bien, mais j'ai enlevé mon collier d'or. Toujours les femmes, pardonnez-moi, je vous pardonne, je vous demande pardon. Elle était venue se confesser, donc pas son mari. Et je suis venu sans collier de peur que, j'avais peur que Dieu me dise de vendre mon collier pour le donner aux pauvres. Peut-être que Dieu ne le voulait pas. Bon. Mais la peur a fait faire comme ça, TGV. Oui. Vous voyez, s'approcher de la parole telle qu'elle fait peur. Et dit Jean 3, 20. Quiconque en effet commet le mal est la lumière et ne vient pas à la lumière de peur que ses œuvres ne soient démontrées coupables. Et cette peur et cette problématique est à nous. Nous avons peur d'être découverts. Que l'ombre vienne. Alors le Seigneur me dit, fais attention que tes critères de choix ne soient pas ténèbres au lieu d'être lumière. Et notre tendance dit, ben, on pourrait aménager un compromis, non? Dieu et l'argent, c'est bien. Et Jésus dit, nul ne peut servir deux maîtres. Ou il haïra l'un et aimera l'autre, ou il s'attachera à l'un et méprisera l'autre. Vous ne pouvez pas servir Dieu et l'argent. Faites attention que Dieu ne dit pas l'argent. Dieu et la sexualité, par exemple. Vous avez remarqué? Pour autant, nous sommes dans un climat de pansexualisme terrible. Écoutez Jean Chrysostome. C'est repris par Quant à la Messe qui le cite. Saint Jean Chrysostome fait une comparaison entre les deux, l'argent et le sexe, et en vient dire que l'amour pour l'argent est pire que l'amour charnel. En d'autres termes, que l'avarice a un vice plus grave que la luxure. Et il cite Jean Chrysostome. Le luxurieux aime les corps et l'avare aime la richesse. Mais ce dernier est pire, car la force qu'il entraîne est moindre. Le Christ dit de l'argent, si quelqu'un ne renonce pas à tout ce qu'il possède, mais il ne dit nulle part si quelqu'un ne renonce à sa femme. De l'argent, il te le dit, mais ne te dit pas de renoncer à une femme, au-delà des vies consacrées. Et Ranier regarde la messe, prédicateur à la maison pontificale, ajoute, une telle affirmation de Jean Chrysostome aurait peut-être besoin de quelques précisions, mais il est significatif qu'un moraliste aussi rigoureux que Chrysostome se soit senti obligé de parler en termes aussi hardis. Maman, l'argent n'est pas une idole parmi beaucoup d'autres. Il est l'idole par antonomase, littéralement l'idole du métal fondu, c'est le veau d'or, l'Israël de le désert. Le vrai ennemi, le concurrent de Dieu, n'est pas Satan. Il va loin. Satan, aucun homme ne décide sans raison de servir Satan. Celui qui le fait parce qu'il croit en remporter quelques bénéfices temporels. Quel est l'autre maître, l'anti-dieu? Jésus nous le dit clairement, nul ne peut servir de maître, ni au Dieu ou Mammon. C'est ça. Ne vous inquiétez pas donc en disant qu'allons-nous manger, qu'allons-nous boire, de quoi allons-nous vêtir. Cela, ce sont des choses dont les païens sont en quête. Or, votre Père Céleste sait que vous avez besoin de tout cela. Je vous ai cité au début de ces catéchèses que Paul dit aux Thessaloniciens qui, en vue de la parousie, avaient arrêté de travailler, il dit, bien d'accord, qui ne veut pas travailler, qui ne mange plus. Donc il faut travailler. Mais là, il te dit, regarde les oiseaux du ciel. Ils n'ont pas de réserve. Regardez les lys de les champs, ils sont beaux. Salomon, dans sa magnificence, ne fut pas aussi bien habillé que lui. Et vous pensez être moins important aux yeux de Dieu que les oiseaux et les lys? Jean de peu de foi. Cherchez le royaume de Dieu et sa justice avant toutes choses et les autres choses vous seront données. Par sur quoi? Voyez. Mais pourquoi nous voulons toujours accaparer? Parce que nous vivons de la peur du manque, du vide. Et cela, ça vient du péché originel qui nous fait douter que Dieu pourvoit, que Dieu est là. On va écouter ce dernier, après je parle du détachement parce qu'il n'y a pas trop de temps. C'est Luc 16. Vous voyez Luc, les choses de la miséricorde, celui qui dit les paroles les plus tranchantes sur les biens idolâtrés, hein? Idolâtré.
1: Il disait encore à ses disciples, il était un homme riche qui avait un intendant, et celui-ci lui fut dénoncé comme dilapidant ses biens. Il le fit appeler et lui dit, « Qu'est-ce que j'entends dire de toi? Rends compte de ta gestion, car tu ne peux plus gérer mes biens désormais. » L'intendant se dit en lui-même, « Que vais-je faire, puisque mon maître me retire la gérance ?» Piocher, je n'en ai pas la force. Mendier, j'aurai honte. Ah, je sais ce que je vais faire. Pour qu'une fois relevé de ma gérance, il y en ait qui m'accueillent chez eux. Et faisant venir un à un les débiteurs de son maître, il dit au premier, « Combien dois-tu à mon maître ?»« 100 barils d'huile, lui dit-il. » Il lui dit, « Prends ton billet, assieds-toi et écris vite 50. » Puis il dit à un autre, « Et toi, combien dois-tu ?»« 100 mesures de blé, dit-il. » Il lui dit, « Prends ton billet et écris 80. » Et le maître loua cet intendant malhonnête d'avoir agi de façon avisée. « car les fils de ce monde sont plus avisés envers leurs propres congénères que les fils de la lumière. Eh bien, moi, je vous dis, faites-vous des amis avec le malhonnête argent, afin qu'au jour où il viendra à manquer, ceux-ci vous accueillent dans les tentes éternelles. Qui est fidèle en très peu de choses est fidèle aussi en beaucoup. Et qui est malhonnête en très peu est malhonnête aussi en beaucoup. Si donc vous ne vous êtes pas montré fidèle pour le malhonnête argent, qui vous confiera le vrai bien? Et si vous ne vous êtes pas montré fidèle pour le bien étranger, qui vous donnera le vôtre? Nul serviteur ne peut servir deux maîtres. Ou il haïra l'un et aimera l'autre, ou il s'attachera à l'un et méprisera l'autre. Vous ne pouvez servir Dieu et l'argent.
0: Dans les Bibles, normalement, quand on parle d'argent, on le met A majuscule, pour dire que ce n'est pas l'argent moyen, A minuscule, moyen pour dire, ici ça coûte. Si on veut faire une session, ben, il faut dépenser, on a besoin de l'argent. Moyen pour la vie. Là, Luc met normalement, c'est A majuscule, c'est l'anti-dieu, c'est l'idole. Là, c'est très important, sinon on démonise toute chose. Fais attention à cela. Celui qui n'est pas sa femme, il faut l'aimer sa femme. Mais idolâtrer sa femme, c'est un problème. D'accord? C'est ça, la subtilité. Faites attention à comment vous entendez. Oh, ici, c'est une autre des paraboles qu'on ne comprend pas. Tout le monde se scandalise. Mais comment? Jésus qui loue quelqu'un qui triche et jusqu'au bout. Vraiment, on ne comprend rien. Même pas les syndicats pourraient être d'accord avec ça. Syndicat. Alors, il était un homme riche qui avait un entendant et celui-ci fut dénoncé comme dilapidant ses biens. En fait, ici, il nous fait comprendre que ce qui est bon devant les hommes est abominable devant Dieu. Écoutez, bien, j'essaie d'expliquer petit à petit. En fait, Dieu me dit, mais tu es un serviteur fidèle ou infidèle? Son mari avait un entendant, celui-ci fut dénoncé comme dilapidant ses biens. Il le fit appeler et lui dit, qu'est-ce que j'entends dire de toi? Rends compte de ta gestion, car tu ne peux pas ne plus gérer mes biens désormais. C'est comme si Dieu apportait à moi et à vous et à nous tous, dit, écoutez, je t'ai donné une famille gâteau. Tu te rappelles que je t'ai fait convertir là dans cette occasion miracle. Je t'ai donné des prêtres, je t'ai donné les JMJ, je t'ai donné les sessions parémoniales. Ça fait 20 ans que j'attends que tu te convertisses. Et tes biens que je te donne pour vivre dignement, tu t'en gaspilles une partie pour des frivolités. Et ça fait 20 ans d'attente que j'attends que tu te lèves le matin pour faire oraison ou prier. Je dis dans les confessions, ni trop ni trop peu pour commencer, après chacun a son chemin. Ça fait 20 ans que j'attends que tu te lèves et que tu te mettes avec sérieux à me suivre. Et j'attends encore. Rends-moi compte de ta gestion. Parce que si cela, je l'avais donné à quelques fils de bonne femme en banlieue, ce serait déjà converti, ce serait devenu un grand apôtre comme Saint Paul. Attends, c'est tranchant. Donc, il faut mettre de l'ordre. Si Dieu venait faire le compte de tous les péchés que j'ai faits, personnellement, au-delà de la miséricorde, au sens qu'il prend une sorte de liste, ben, je crois que j'irai à l'enfer tout de suite. Le Seigneur te dit, on va faire le compte. Je te donne 10 jours de temps. N'attends pas, parce qu'entre-temps, la mort pourrait arriver et tu te retrouves sans fruit. L'entendant se dit, que vais-je faire maintenant, puisque mon maître me retire la gérance? Piocher, je n'ai pas la force. Mendier, j'ai honte. Je sais ce que je vais faire pour qu'une fois relevé de ma gérance, il y en ait qui m'accueille chez eux. Alors, il prend tous les débiteurs, son patron dit, tu dois donner quoi? 200 000 euros à mon patron? Écoute, faisons entre nous. Hein. Pas 200 000, écrit 100 000. Vous voyez, je te donne le reçu, tu as déjà payé, donc il te reste à payer seulement 100 000 euros, pas 200 000. Toi, tu dois combien? 80 000 euros à mon patron? Écoute, c'est entre nous, hein. On est amis, on est copains. Écris 40 000 euros, stop, réseau abonné. Tu dois donner combien? 150 000 euros. Écoute, 80 000, va-t'en, je t'abonne 70 000 euros. Il triche. Et Jésus dit, faites-vous des amis avec votre richesse malhonnête. Pourquoi? C'est simple. Parce que quand ton père, ton patron va voir qu'en effet tu as triché, donc il te retirera la gérance, tu sais des amis, tu vas chez le premier à qui 200 000 euros, qui en fait tu écris 100 000, donc tu lui as évité de payer 100 000 euros, tu sais, ouais, je suis vraiment de la caca jusqu'ici, je suis licencié, tu m'aides. Mais bien sûr, je ne peux pas ne pas me rappeler que tu m'as aidé et qu'au lieu de payer 200 000 euros à ton patron, maintenant j'en dois seulement 100 000 euros, je t'aide. Et le deuxième fait la même chose, le troisième fait la même chose. C'est-à-dire qu'un jour, Jésus nous dit, un jour tu seras juré de tout ce que tu as donné, tous les dons, il faut que tu me rendes compte de tous les dons que je t'ai donnés. Un jour, peut-être que tu n'es pas au top. Mais puisque tu as donné de ton argent que je t'ai donné, qui est le mien, et tu t'en es servi pour faire du bien, pour faire bâtir un hôpital dans la pleine jungle où les personnes mouraient de faim et privées de soins, peut-être tu es là. Et Dieu te dit, mais ça marche pas, hein, comme tu l'avais dit. Mais arrivera un pauvre qui dirait, Seigneur, peut-être il n'a pas vraiment tout bien fait, mais si mon fils a été sauvé ce jour-là, c'est parce que celui-là a fait un aumône, a contribué à construire cet hôpital en pleine jungle, et mon fils a pu être sauvé. Et il te défendra de le jugement. Les pauvres nous défendront ceux que nous aurons aidés. Et Jésus, encore une fois, te dit, enrichis-toi en vue de Dieu, du royaume. De tous les biens que je t'ai donnés, sers-toi-en pour faire du bien aux autres, parce qu'ils te défendront de le jugement. Voyez, je me rappelle une fois, comme ça, mais je dis des choses exagérées pour vous faire comprendre. Alors, il y avait un père, donc sa fille se marie, et lui dit, écoute, pour le mariage de ma fille, vraiment, c'est ma seule fille, je veux faire quelque chose d'exceptionnel, vraiment, parce que... Alors, moi, je ne suis pas trop expert de vin français, mais ils disent qu'il y a des centaines de millions... Il y a des choses qui coûtent même 500 euros, 600 euros, je ne sais pas, mais vraiment très cher. Pour le mariage de ma fille, je veux que sur chaque table, il y ait de ce vin, je ne sais pas combien de centaines d'euros à dépenser pour chaque bouteille, pour chaque table, pour ce mariage. Si ton œil est de la ténèbre, vous voulez que Jésus ne soit pas d'accord à faire un bon repas de noces? Lui qui transforme l'eau en vin sollicité par Marie à Cana pour que les époux ne restent. C'est une belle journée de fête pour cet époux et cette épouse. Donc, lui-même bénira pour qu'une personne puisse avoir un souvenir beau de ce jour de mariage. Si après la beauté d'avoir un vin qui coûte 700 euros chaque bouteille, il faut voir si c'est cela vraiment et accordé, ajusté pour un discours de vie en vue du royaume. Mais donne-le aux pauvres qui te justifie à toi et à ta fille. Si ton œil est clair, si ton œil est ténébreux. Un jour que mon père est mort après 20 mois de coma, il avait un accident de route, donc il est tombé à terre, hémorragie cérébrale, opéré, moitié du cerveau, il est resté comme ça, pauvre Christ. Il a fait vraiment le purgatoire ici sur terre. À la fin, sergent. J'ai prié toujours le Seigneur pour mon père, tout en étant lui en coma en Italie, à 2000 km de chez moi, et moi j'avais mes brebis, je ne peux pas aller chez mon père. Quand il est mort, je dis, papa, moi je l'appelle Babbo, hein. Et j'ai célébré 30 messes grégoriennes pour lui. C'est un exemple. Ça compte beaucoup plus. Et tu vois, je sens descendre le détail, le Seigneur m'a fait comprendre le jour où il est entré au paradis. Il me l'a dit. Quelques mois plus tard. Frère, en vue du royaume, rappelez-vous, en vue du royaume. Après, quand il faut faire la fête, digne, logique, belle, mais Dieu ne manquera pas de vous bénir pour un mariage. Mais tout. Faites-vous des amis. Paul aux Corinthiens, deuxième Corinthiens, 9 de 611. Songez-y, qui sème chichement, moissonnera aussi chichement. Qui sème largement, moissonnera aussi largement. Que chacun donne selon ce qu'il a décidé dans son cœur, non d'une manière chagrine ou contrainte, car Dieu aime celui qui donne avec joie, et il poursuit. Dieu d'ailleurs est assez puissant pour vous combler de toutes sortes de libéralités, afin que, possédant toujours et en toutes choses du superflu pour toutes bonnes œuvres, selon qu'il est écrit, il a fait largesse il a donné aux pauvres, sa justice demeure à jamais. Celui qui fournit au laboureur la semence et le pain qui le nourrit, vous fournira la semence à vous aussi et en abondance. Et il fera croître les fruits de votre justice. Faites attention à ce qu'il dit, après que tu as donné pour les pauvres. Hein. Enrichi de toute manière, il ne dit pas réduire la misère. Lisez bien ce passage, 2 Corinthiens 9, 6 à 11. Enrichi de toute manière, vous pourrez pratiquer toutes les générosités, lesquelles, par notre entremise, feront monter vers Dieu l'action de grâce. C'était la collecte en vue des pauvres de Jérusalem. Enrichi de toutes choses, Dieu pourvoira, vous fournira tout. Si vous vous lancez dans ce discours de précarité, même si vous avez la trouille, et vous expérimenterez que Dieu va pourvoir. Et donc, ça, votre peur de la mort diminuera. Et le démon se trouvera avec un coup de pied sur la figure, qui, lui, essaie de nous faire venir toujours la peur de manquer, la peur que Dieu n'est pas là, que Dieu nous pourvoit. Et le jour où je fais ce geste, et après tu vois que Dieu pourvoit. Oh, mais il existe vraiment Dieu. Même à ce niveau-là. Et il dit notre phrase très belle, hein, parce qu'il dit, qui est fidèle en très peu de choses est fidèle aussi en beaucoup, et qui est malhonnête en très peu est malhonnête aussi en beaucoup. Si donc vous ne vous êtes pas montré fidèle pour le malhonnête argent, qui vous confiera le vrai bien? Et si vous ne vous êtes pas montré fidèle pour le bien étranger, qui vous donnera le vôtre? Si je vous ai donné les biens matériels, et vous, vous en êtes servi mal, vous en êtes servi mal, comment pouvez-vous prétendre que moi, je vous donne les biens supérieurs? Et les biens supérieurs, c'est une vie de la louange, de l'amour, jusqu'au paradis. Je vous répète, lisez, je vous invite à relire ces choses chez vous. Hein. Faites-vous des amis, etc. Et dit, qui est fidèle entre peu de choses? Très peu de choses, vous savez ce que c'est? Je fais un discours, je caricature, hein. C'est les milliards, c'est le fric, c'est les biens. Chacun à son échelle. Jésus le dit, c'est peu de choses. Si vous ne vous êtes pas montré fidèle en très peu de choses, alors, qui est fidèle en très peu de choses est fidèle aussi en beaucoup. Et qui est malhonnête en très peu est malhonnête aussi en beaucoup. Si donc vous ne vous êtes pas montré fidèle pour le malhonnête argent, peu de choses. Qui vous confiera le vrai bien? L'Esprit Saint. Pour une vie de la sainteté jusqu'au bout. Comment je peux te donner cet Esprit Saint si le premier bien, qui est peu de choses, tu ne l'as pas bien géré? Je ne peux pas te le donner. Parce que tu me demanderais la puissance de l'Esprit pour faire encore plus de fric et pour t'en aller encore plus à l'enfer. Je ne peux pas te le donner, tout ce pouvoir. Qui vous confiera le vrai bien? Et si vous ne vous êtes pas montré fidèle pour le bien étranger, qui passe. Au paradis, il n'y a pas de problème de fric et de chéquier. C'est étranger. Je répète, il le faut comme moyen. Qui vous donnera le vôtre? Les pharisiens qui sont amis de l'argent entendaient tout cela et se moquaient de lui. Hein? On se défend. Hein? Il leur dit, vous êtes vous ceux qui se donnent pour juste devant les hommes. Mais Dieu connaît vos cœurs, car ce qui est élevé pour les hommes est objet de dégoût devant Dieu. Alors, j'arrête et je commence à parler de ce fameux geste de détachement. Puisqu'on peut posséder, mais il faut être détaché. Et moi, je vous ai dit, c'est très bien, puisque beaucoup de monde dit être détaché, mais il ne l'est pas, parce qu'après, il y a toujours des disputes. Ça signifie que il faut prouver, mais pas à moi, hein, moi je m'en vais, mais à toi-même que tu es véritablement détaché. Alors, faites attention. Quand on peut dire qu'on est véritablement détaché? Alors, je commence d'en bas et je monte au sommet. Dans l'Évangile écrit, si vous donnez ne serait-ce qu'un verre d'eau à un de ses disciples, à un de ses prochains, parce qu'il est mon disciple, je vous le dis, il ne perdra pas sa récompense. Donc, tu donnes quelqu'un, un pauvre Christ, qu'il soit chrétien ou non, encore plus s'il est chrétien, au nom de Jésus, ben, tu ne perdras pas ta récompense. Donc, Dieu te bénit, ne serait-ce que pour un verre d'eau. Une offrande, petite offrande, c'est bien. Mais encore, on ne peut pas dire d'être détaché. Rappelez-vous, je dis, il ne s'agit pas de ne pas posséder, mais d'être détaché. Donc, il faut faire des gestes pour montrer que nous sommes détachés. D'accord, la pédagogie? Une petite offrande, c'est bien. Mais je ne peux pas dire d'être détaché. Après, il y a une petite offrande répétée. François d'Assise, quand il voulait rebâtir Saint-Damien, allait sur la place publique d'Assise et disait « Qui me donne une pierre pour bâtir l'église, obtiendra une bénédiction. Qui m'en donne deux, obtiendra deux bénédictions. Qui m'en donne trois ?» Donc, c'est clair que si tu donnes non un verre d'eau, mais 10 verres d'eau, eh bien, c'est un peu plus. Tu peux te dire détaché ? Peut-être de l'eau, pas du reste. Après, il peut y avoir quelque chose de plus costaud. Par exemple, ton voisin, ton copain a besoin d'une voiture, tu as changé ta voiture, au lieu de la donner au concessionnaire, ça s'appelle, ta vieille voiture, il te dit, écoute, si tu me donnes ta vieille voiture, je te la passe 1000 euros, de façon que tu, la nouvelle la voiture, tu la payes 1000 euros de moins, d'accord? Je pourrais faire comme ça. Mais si, au lieu de donner à celui qui me vend la neuve, de redonner mon vieux véhicule, je le donne à mon voisin, mon copain, mon ami, ben, je me suis détaché de quelque chose, et c'est bien. Dieu te bénira. Peut-il se dire détaché? Eh bien non, encore non. Mais il a fait quelque chose de bien qui attire les bénédictions de Dieu, d'accord? Et puis ce geste un peu plus costaud, plus attire, après en proportion de ce que tu as. Je monte encore. Cela, c'est prévu de la Bible, ces choses-là. Hein. Maintenant, je ne peux pas parler de l'aumône de la Bible. Dans le livre, achète-le, parce que c'est vraiment très chouette. Pub. Alors, c'est-à-dire, on arrive à la dîme. Et beaucoup de personnes, de couples, vraiment, ils m'ont fait part de ce qu'ils ont fait, et ils sont contents. Et je vous assure, ils sont bien habillés, ils mangent, les enfants vont à l'école, vont à la fac, et ils ne meurent pas, hein. Des couples, pas des célibataires qui, je suis prof, je prends 1800 euros, avec 600 euros, je vis tout mon mois parce qu'il n'y a rien. Non, non, non, des couples très concrets. Alors, donne la dîme, et donc vous comprenez que vraiment, Dieu te bénit, soyez sûr, Dieu vous bénit. Même il y a des histoires qui m'ont raconté, tu sais, cette année, c'est un vigneron. Alors, cette femme me disait, j'accompagnais la femme de ce vigneron, disait, cette année, vraiment, la récolte, c'était dans le sud. Ça s'est mal passé, et donc, on avait du mal à donner la dîme aux pauvres. Très concret, frère. Avec les choses à payer. Mais avec mon mari, on a parlé, on a prié, et on a su que le séminaire régional est en train de refaire les chambres, avait besoin d'argent. Et on a dit, oh, écoute, vas-y pour la dîme, Dieu pourvoira. En pleine crise de vin, ils ont été les seuls à faire une récolte magnifique. Ils ont payé toutes les dettes qu'ils avaient, ils ont pu changer la voiture et ils avaient donné déjà la dîme. Gloire à Dieu. Ça ne signifie rien que me dit, ben, peut-être je pourrais me détacher de cela et Dieu me donne, en fait, par d'autres d'est, donnant, donnant, ça ne marche pas toujours comme ça. Hein. Vous voyez, j'ai eu des histoires qui m'ont édifié. Moi, frère franciscain, on vit de Providence, hein, mais je n'ai pas d'enfant, de fils, de grosso modo, on vit. Hein. Mais je dis, ma femme, 4 enfants, 5 enfants, la dîme, oui, la dîme, non. Oh, entre autres, ils ont renoncé à mettre le chauffage dans cette ferme pour donner la dîme au séminaire. Moi, dans ma chambre, j'ai un peu de chauffage. Frère franciscain. Alors, on peut se dire détaché si on donne la dîme. Moi, je vous dis, selon, c'est empirique le discours que je fais, hein. C'est pas dogmatique. Hein. Pour la plupart, c'est déjà, on peut parler de détachement véritable, oui. Et donc, après, tu peux posséder, faire, jouir de tes biens, mais c'est don de Dieu. Et en pouvant le faire, sans penser, non, il faut mettre de côté, il faut mettre de côté. Oh papa, mais tu ne donnes jamais quelque chose, toujours de côté. Mais gaspille l'argent s'il le faut pour tes enfants, mais vas-y, fais-lui plaisir. C'est toujours mettre de côté, sinon on a peur de demain. Vous voyez, le discours d'être détaché des biens n'est pas seulement pour ne pas dépenser, mais ça peut être pour dépenser librement, s'il le faut. Sois libre, c'est toi qui domines l'argent, avec l'esprit de Jésus-Christ qui t'habite. Mais la dîme peut être une chose remarquable qui attire beaucoup de bénédictions, mais ça peut ne pas être encore détachement. Mais tant que je suis bien friqué, moi et ma femme, bien friqué, elle médecin, moi médecin, j'espère que le médecin ne se révolte pas ici, Donc nous donnons la dîme, mais quand même, après avoir donné la dîme, deux médecins à la maison, donc ça, c'est pas le reste, hein. On vit bien. Oh, on peut parler de détachement? Oui, virgule, non, on va voir. Exemple, je donne la dîme régulièrement, c'est très bien, c'est professionnel, je vis vraiment, vraiment dignement. Héritage. Et donc, il y a un petit problème, parce que mon frère, lui, prétend la même collection de timbres de mon père, qui est transmise de grands-parents en grands-parents, donc c'est vraiment... Peut-être je m'en fiche de la Ferrari qui est de la cour, mais ce truc-là, je suis vraiment attaché, si je donne la dîme, mais après je me dispute, parce que lui veut la collection de timbres, moi je veux la collection de timbres, on va se disputer, je ne me suis pas détaché. C'est-à-dire, Dieu veut que je me détache là où mon cœur est attaché. Où est ton trésor? Je mets là, en effet, la collection de timbres, tu peux la revendre à 50 000 euros. J'en vends, hein, c'est comme ça. Mais la Ferrari à 80 000 euros, je sais pas, ça coûtera beaucoup plus. Mais le problème n'est pas ce qui vaut plus, c'est la Ferrari ou la collection de timbres. Le problème est où ton cœur est attaché. Parce que c'est celui-là, cet attachement désordonné, qui t'empêche de suivre le Christ, et tu vois que tu ne peux pas pardonner ton frère parce que tu es attaché à ce truc-là qui t'empêche de l'aimer et de céder. Je m'en fiche de ce timbre. Moi, je suis en train de m'enrichir pour le ciel. Et garde-toi tes timbres. Si tu as tes timbres, moi, j'ai un TGV pour aller au paradis. Je n'ai pas besoin de la poste. Alors, après, donc, ça signifie que pour être un geste de détachement, ça doit être ouvrir bien les oreilles. Maintenant, vous n'applaudissez pas trop, mais je vous dis que qui l'a fait s'est retrouvé vraiment, s'est régalé. Pour parler de détachement, vrai, le détachement doit être, mais écoutez jusqu'au bout, hein, parce qu'au début, c'est un coup de poing sur les yeux. Ou tu te détaches de tout, ou de quelque chose de vraiment costaud, costaud, là où ton cœur est attaché, que ce n'est pas tout, mais qui représente le tout. Vous comprenez ce que je veux dire? C'est-à-dire, ou tu te détaches de tout, en pouvant le faire, hein, maintenant, un industriel doit vendre son entreprise, peut-être il faudra discerner. J'ai connu des personnes comme ça. Hein. À quelqu'un, Dieu a dit de vendre l'entreprise. Marcello Candi a maintenant un cours de béatification. C'est les machines à laver Candi, c'est le propriétaire, c'est allé au Brésil, cet infarctus, hein, bien privé, aujourd'hui, il y a un procès de canonisation en cours. Un autre, Jean-Robert Mehmet, accompagné par Mère Thérèse de Calcutta, il dit, je dois tout vendre, Marie Thérèse lui a dit, non, parce que tout cela n'est pas à toi. Ta femme n'est pas à toi. Ton entreprise n'est pas à toi. Ton groupe industriel n'est pas à toi. Mais sache que tu dois rendre compte de tout à Dieu. Soit véritablement un administrateur. Il a tremblé. Aujourd'hui, c'est des conférences dans le monde entier pour témoigner comment vivre une entreprise tout en gardant la gestion pour survivre bien et être catholique. Je ne peux pas m'attarder sur ça, il n'y a pas de temps. Il m'a demandé le livre. Il était intrigué, il est venu chercher pour une conférence, il est venu chez les franciscains, il est intrigué encore. Entre-temps, Marie Thérèse est morte et lui, peut-être, l'esprit est en train de le mener plus loin. Il est venu chez nous pour nous demander sur la pauvreté. Je dis, bien, je te fais lire mon livre, mais après tu me diras ce que tu en penses, parce que je ne suis pas un industriel, tu pourras m'enseigner beaucoup de choses. Alors, pour dire, frère, un geste de détachement doit être ou total, ou quelque chose de costaud, pas une simple bonne offrande, qui est de costaud, peut-être pas tout, mais qui pour toi représente le tout. Alors, je vous fais des cas. C'est à la deuxième maison en campagne que je suis terriblement attaché. Ben, c'est là où tu dois te mettre. Fais attention, je ne dis pas que tu dois le faire. Maintenant, tu vas prier, tu te mets d'accord avec un prêtre, un père spirituel, tu fais discernement. Moi, je ne peux pas le faire à ta place. Peut-être que Dieu ne veut pas tout, mais quelque chose de costaud, mais qui t'embête vraiment, et là, tu vas avec ton cœur attaché. Après des mois de prière, tu te rends compte que Dieu te dit, c'est là qu'il faut couper. C'est là qui t'empêche de me suivre. Parce que moi, je te dis, va là-bas. Oui, Seigneur, moi, je suis retenu ici. Et coupe, non? Fais attention. Cet argent-là, vous ne le donnez pas aux franciscains. Vous le donnez aux pauvres, sans que main gauche sache ce ce qui fait la main droite, afin que celui qui prend ton argent ne soit pas obligé de te dire merci. Peut-être un frère de communauté, que tu ne supportes même pas trop. Si tu lui donnes l'argent et tu le fais voir, il est obligé de te dire toujours merci, et quand tu dis une chose qui est différente de la sienne, lui doit toujours se taire. Parce que tu l'as emprisonné. Non, peut-être que tu lui as donné 10 000 euros, et après lui ne sait pas que tu lui as donné 10 000 euros, il y a une discussion, et vous êtes complètement à l'opposé, et lui t'insulte parce que tu es imbécile. Et tu lui as donné l'argent, et lui te traite d'imbécile. Eh bien, tu le prends, et tu dis merci Seigneur, parfaite joie. Vous avez compris? Donc, celui qui reçoit, après, si tu le donnes au secours catholique, et le frère Emilio Baldi donne 10 000 euros au secours catholique, eux, ils s'en fichent, mais s'ils me connaissent, frère Emilio Baldi ne connaissent personne. C'est un nom. Mais s'il y a quelqu'un de proche, il ne doit pas savoir que c'est toi. De temps en temps, il y a des frères de communauté, de l'Ofs, des fidèles qui viennent chez nous, ils disent, Emilio, est-ce que tu peux me donner ces 1 000 euros à ce type-là, mais je ne veux pas qu'il sache que c'est moi. Alors moi, je fais le postier, je mets à la poste, j'essaie de dire, d'éviter qu'il soit que c'est moi, mais si je dois forcément le lui dire, parce que c'est du liquide, il ne peut pas donner le chèque, parce qu'il sait qui est le donateur. Alors, il fait du liquide. Alors moi, alléluia, gloire à Dieu. Alors, à ce moment-là, vous verrez que c'est un geste. Vous vous rappelez, Luc, si tu poses, tu bâtir la tour, une fois déposé les fondations, il faut voir si tu arrives jusqu'au bout. Avec ce geste de détachement costaud, qui est ou total, ou quelque chose de costaud qui représente le total, parce que c'est à ça que tu es attaché. Tu dis à Dieu, c'est toi mon Dieu, pas ça. Et c'est toi que je veux suivre, pas lui. C'est en toi que je repose ma confiance, que je mets ma confiance. Alors vous donnez, et nous revenons à François d'Assise, vous donnez à Dieu, à l'Esprit de Dieu, la permission d'agir en vous et vous amener plus loin. Et vous me dites, et après le geste de détachement, qu'est-ce qu'il y a? Je vous dis ce qui s'est passé de l'expérience de 15 ans de prédication dans ce sujet. Que normalement, c'est presque fini, c'est fini. Normalement, Dieu te bénit, il te console, il y a des trucs vraiment, il te dit, tu sais, mon fils est allé à Paris, on n'avait pas l'argent, j'avais le geste de détachement, et rencontrer une petite vieille, si tu viens habiter avec moi, mais tu sois tranquille, je te donne gratuit tout. Tu dors chez moi, tu manges chez moi, je m'en fiche, mais au moins, ce n'est pas que tu dois rester toujours à côté de moi. Parce que tu as ta vie, va à l'école, mais au moins, si je meurs entre temps, il y a quelqu'un qui me découvre. Gratis. Pendant des années. Mais j'ai vu des clins d'œil de Dieu de ce type, que Dieu pourvoit, c'est très bien. Très bien. Et notre confiance grandit de l'action de l'Esprit. Et donc grandit aussi la confiance de ce que Dieu veut faire pour me sanctifier. L'argent, à la fin, n'est plus un problème, parce que je le domine. Il y a d'autres choses. Alors, Dieu me bénit et me réconforte. Cela, ça peut être précédé ou suivi par quelques attaques de l'ennemi qui est terriblement fâché que tu commences à ne plus avoir peur de manquer. Et alors, quelquefois, il peut attaquer terriblement pour te... des sortes de tempêtes pour te faire tromper. Je me suis trompé, peut-être, j'ai manqué de prudence. D'accord? Que se passe-t-il après? Sera une autre retraite qu'il faut faire. Une fois que tu as montré à Dieu et à toi-même, parce que Dieu le savait très bien, que tu as choisi Dieu et que tu n'es pas esclave des choses matérielles, Dieu, et après t'avoir consolé, Dieu commence à entrer dedans. Car, je crois que vous le savez, sinon je vous le dis, nous sommes moins attachés à ce qui est à moi et nous sommes beaucoup plus attachés à notre moi. Vous avez compris? Non? En fait, donner 30 000 euros, c'est pas moi, c'est à l'extérieur de moi. C'est déjà dur, hein, parce que j'ai peur. Mais une fois qu'avec l'Esprit de Dieu, la grâce de Dieu, j'arrive à dire 30 000 euros, à Tahiti, allez, rebaptisez l'école, là. Qu'est-ce que j'en fais? Je vous dis des choses que j'ai vécues. 50 000 euros, allez, un chèque qui m'est arrivé. Et moi, je dis, ben, on va le donner au secours catholique, qui pense à Haïti. Ils ont 7 enfants. Ils gagnent bien. Oh, qu'est-ce qui se passe? Que tu as donné là. Donc, je suis probablement moins attaché à cet argent-là, mais si quelqu'un m'a dit, Vous savez, nous avons nos richesses dedans, l'honneur, le regard des autres, être estimé. Et petit à petit, je me sens piétiné. Dieu va, après l'argent, toucher l'autre idole cachée là-derrière, auquel notre moi est terriblement attaché. Petit à petit, Dieu va purifier. C'est un peu douloureux, mais c'est libérant. C'est-à-dire, je suis plus attaché, peut-être, au fait de commander. Je donnais tout au bord, c'est très bien, mais quand je suis dans le groupe, je vais dans la maisonnée, oh, c'est moi qui commande, hein. Et ça arrive un autre qui veut commander, et là, il y a la guerre. Et on ne peut pas vivre des succès spirituels du passé. Et là, il faut savoir mourir. Et je vous dis que c'est plus dur de mourir à son propre moi pour des choses plus intérieures qu'à son fric qui est à l'extérieur. Nous sommes beaucoup plus attachés à notre moi, jouisseur, plein de compétition, qui se fâche, qui s'irrite, que à ce qui est à moi. Je te répète, nous sommes plus attachés à notre moi que à ce qui est à moi. Alors, petit à petit, le Seigneur commence à entrer dedans et commence à dégonfler notre moi, qui est l'antidote de la situation, qui dit « c'est moi, Dieu, pas toi ». Avant, il disait « c'est toi, mon Dieu, l'argent ». Cela s'est résolu le problème. Maintenant, il y a d'autres choses. Mais qui est le meilleur? Disons franchement, mais qui est le meilleur? C'est moi, non? Chacun d'entre nous dit ça, frère. Vous ne le savez pas? Bien, l'année prochaine, vous me le raconterez, si on est ici. Dites à Dieu, écoute, tu me fais voir, moi, comment ça marche, là? Tu verras, comment ça va péter. D'accord, le Seigneur dégonfle le moi et fait entrer qui? L'Esprit de Jésus-Christ. Alors, il y a un moment où il me porte quelque porte étroite et je suis obligé de me retrécir, sinon j'entre pas, je me cogne sinon. Et le démon te dit, tu vois, t'as enlevé l'argent, maintenant tu m'humilies là, tu dois devenir plus petit. Catéchèse du malin. Et Dieu dit, fais-moi confiance, parce que la porte est droite, mais la chambre, la pièce au-delà de cette porte est encore plus belle, plus large et lumineuse de celle où tu étais auparavant. Parce que Dieu ne dégonfle jamais le moi que pour me faire grandir dans l'amour, parce qu'il veut dilater mon cœur plein d'amour. Vous voulez comprendre, frère, pour grandir, pour s'enrichir en vue de Dieu et du royaume. Vous comprenez que tout cela se fait à genoux, parce que notre moi proteste. Il est terrible. Vous voyez, au début du monde sacerdoce, je disais, c'est fini? C'est fini. Mais je continue pour finir. C'est vraiment fini. Seigneur, garde-moi de les épreuves, parce que ça doit être dur, hein, d'être prêtre saint jusqu'à la fin. Alors, avant, je demandais d'être protégé dans les épreuves. Après, le Seigneur m'a fait comprendre que le cornu, celui me laissait dans ses mains, il aurait fait de moi une boulette. Alors, je dis, Seigneur, s'il te plaît, les épreuves, d'accord, mais protège-moi du malin. Saint-Michel Archange, protège-moi, sinon ici, je vais mal finir. Avec toute ma bonne volonté d'être saint. Maintenant, je commence à dire, depuis longtemps, hein, je dis, Seigneur, protège-moi dans les épreuves. Surtout, protège-moi du démon, mais surtout, protège-moi de mon moi, qui est terrible. Vous voyez, vous êtes étonnés. Vous savez pourquoi? Parce que peut-être on ne se connaît pas trop. Alors, de porte étroite, en porte étroite, le moi est obligé de se devenir plus petit, et le jeu de Jésus-Christ commence à grandir avec tout l'amour qu'il porte en lui. Et là, ça devient fécond pour l'évangélisation. Vous avez compris? Bien, alors, vos chéquiers, vous en faites ce que vous voulez. Je ne vous demande rien. Ceux qui veulent aller de l'avant, à part d'acheter le livre, mais je m'en fiche de la pub. C'est pour que vous puissiez faire une retraite spirituelle avec un fil conducteur, d'accord? Après, vous parlez avec votre père spirituel. Dis-je, mais je n'en ai pas. Ben, prie pour l'avoir. Oui, c'est difficile. Mais si tu veux aller jusqu'au bout, vas-y. Moi, pour aller chez mon père spirituel, je fais 400 km. 200 pour aller et 200 pour venir. Toi, fais selon ton état d'âme, c'est ton état de vie. Et si tu es intéressé, va. Et tu seras éclairé. Peut-être que ce n'est pas le moment de faire un détachement total, parce que tu n'es pas à la hauteur encore, il ne t'est pas donné. Peut-être que tu dois commencer des choses petites. Vas-y, tu fais des choses petites, Dieu te bénit, tu prends courage, tu sais qu'encore ce n'est pas un détachement total, mais déjà tu vas dans la bonne direction. D'accord, frère? Et je suis désolé, mais il faut arrêter ici, sinon, il faut.

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Frères et sœurs, la parole de Dieu proposée à notre méditation en ce 12e dimanche rend compte d'une évidence ou d'une certitude. On ne peut pas se mettre au service de Dieu, on ne peut pas emprunter le chemin de la vérité sans pouvoir subir des atrocités, des moqueries ou encore des persécutions de la part de ceux qui ont une vision contraire à cette vérité ou encore à cette vie de Dieu. C'est autant dire que dans l'ensemble, la parole de Dieu exige de tout croyant, mais aussi de tout chrétien, l'audace et le courage. Sans audace, sans courage, nous sommes exposés à pouvoir abdiquer ou encore renoncer à la mission que le Seigneur nous confie, surtout lorsque les tempêtes se présentent. C'est dans ce contexte que le prophète Jérémie exerce son ministère. Nous sommes dans un contexte de division. Le royaume du nord et du sud en Israël se disloque. Le peuple d'Israël, après avoir subi plusieurs déportations ou encore plusieurs exils, essaye de pouvoir se reconstruire. Ici, nous avons le groupe religieux des pharisiens qui essaye de pouvoir maintenir la tradition d'Israël. Mais tellement obnubilés par le fait qu'ils veulent reconstruire, ils sont marqués par leur propre vision des choses et non pas selon ce que Dieu veut. Et le prophète Jérémie, qui dénonce ces pratiques, qui dénonce cette mauvaise tendance spirituelle, va donc être exposé à la persécution. Notre vie aussi est toujours exposée à des persécutions dès lors que nous essayons de pouvoir dénoncer dans notre société, dans notre monde, les choses qui ne relèvent pas de la vision de Dieu. Deux attitudes sont importantes lorsque nous nous retrouvons dans une situation de persécution. Et d'ailleurs, avec le prophète Jérémie, cela montre que ce n'est pas nécessairement dans les moments de joie que nous sommes appelés à témoigner de notre fidélité au Seigneur, mais surtout dans les moments les plus durs, les moments rudes, sombres de notre existence. Et deux attitudes peuvent ressortir, soit nous nous plongeons dans la peur complètement pour obéir aux hommes, soit nous nous retournons vers Dieu. Lorsque nous arrivent des moments difficiles, lorsque nous vivons des contrariétés dans notre vie, quelle est notre attitude? Est-ce que nous acceptons de faire confiance en Dieu ou encore nous avons peur des hommes? Et pour ainsi, nous préférons tout simplement accomplir la volonté des hommes plutôt que de pouvoir accomplir la volonté de Dieu. Mais accepter aussi de se ranger du côté de Dieu exige nécessairement du courage et de l'audace. Cela demande que nous soyons forts pour pouvoir tenir

ou encore dans des conflits avec les autres, nous nous transformons en des accusateurs devant Dieu. Nous allons accuser les autres devant Dieu, c'est comme si nous-mêmes, nous sommes saints, purs de tout péché, alors que cela n'est qu'un leurre en réalité. Nous nous flattons, parce que, dit la parole de Dieu, si nous disons que nous n'avons pas de péché, nous ne sommes pas dans la vérité et nous faisons de Dieu un menteur. Chacun de nous est un pécheur. Seigneur de l'univers, toi qui scrutes l'homme juste, en quoi consiste cette justice? C'est tout justement dans cet abandon de nous-mêmes à la volonté de Dieu. Ce n'est pas, la justice ne veut pas dire que nous n'avons pas de péché. C'est abandonner notre volonté, notre être et notre vie à Dieu. Lui seul peut en disposer. Et lorsque nous sommes dans la peur, tout justement, la tendance, c'est de pouvoir tomber dans le péché. C'est ainsi que saint Paul nous montre ce qui a poussé nos deux premiers parents à commettre le premier péché dans lequel chacun de nous se retrouve et que chacun de nous commet aussi individuellement. Par peur de la mort, nos premiers parents ont voulu faire de leur propre vie ce qu'ils en voulaient. Ils voulaient devenir des dieux pour échapper à la mort. Et pour ainsi, ils ont été prêts à tout pour conserver leur vie. Et je pense que chacun de nous se retrouve. Parce que pour conserver notre propre vie, pour répondre à nos propres intérêts, que de fois n'avons-nous pas été prêts à tout pour conserver notre vie, pour réaliser nos projets, pour mener notre vie selon notre vision des choses. Alors que la vie que Dieu propose à nos premiers parents, c'est la vie de la grâce qui vient de Dieu. Et c'est cette grâce qui nous est obtenue par le Christ, en acceptant de mourir pour chacun, chacune de nous, pour que nous puissions rentrer dans l'amour de Dieu et que nous-mêmes, à notre tour, nous devenions les témoins de cet amour dans le monde. Le péché de l'humanité, le drame de l'humanité, c'est de penser que nous sommes capables de donner une directive ou une destinée à notre vie sans qu'il y ait l'intervention de Dieu. C'est là que nous nous trompons. Et la plupart des temps, lorsque nous sommes recroquevillés sur nous-mêmes, lorsque nous sommes tournés vers nous-mêmes, bornés par nos idées, sur nos idées, eh bien la plupart des temps, nous oublions que nous nous exposons à un danger, celui de pouvoir obéir au diable qui nous présente les différentes tentations. La crainte ou la peur. La crainte de Dieu, ce n'est pas la peur de Dieu, mais c'est une attitude de respect, de reconnaissance et d'amour. Et craindre Dieu, c'est accepter d'entrer dans cette vie d'amour. Un amour qui se donne, un amour oblatif et non pas un amour captatif. Parce que l'amour captatif revient juste à ne se voir que soi-même. C'est comme si on se plaçait devant un miroir, on ne voit rien du derrière, on ne se voit que soi-même. Mais lorsque nous essayons de gratter derrière le miroir, eh bien, nous pouvons voir ce qui se passe en face de nous. Et je pense que le péché, en grande réalité, c'est ce retour vers nous-mêmes sans pouvoir lever le regard ni vers Dieu, ni vers les autres. La crainte et la peur, voilà ce qui dirige la plupart des temps notre vie. Et là, le Seigneur Jésus vient nous interpeller sur l'attitude à adopter dans notre monde. Ne craignez pas les hommes. Cela ne veut pas dire que nous ne pouvons pas respecter les hommes. Mais craindre dans ce sens, c'est donner aux humains les prérogatives ou des réalités qui ne relèvent que de Dieu seul. Entre autres, mettre terme à notre vie. Il y a la mort physique, mais Jésus nous invite plutôt à craindre une certaine mort, c'est la mort de l'âme. Le Seigneur nous invite à penser à notre vie,
Après

notre passage sur la terre. Ne craignez pas les hommes, parce qu'ils peuvent tuer les corps, mais ne peuvent rien faire à l'âme. Mais craignez plutôt celui qui est capable de jeter dans la géhenne, donc dans les feux éternels, notre corps et notre âme. Qui craignons-nous, frères et sœurs, dans la réalité? Eh bien, le Seigneur Jésus nous invite tout simplement à être ses témoins, à ne pas renier le Seigneur devant les situations angoissantes de notre existence, de ne pas renier le Seigneur Jésus devant les situations de contrariété ou de contradictions que nous pouvons vivre dans le monde, de ne pas renier le Seigneur Jésus lorsque le monde n'arrive pas à nous comprendre, lorsque l'amour et le monde ne peuvent pas entrer dans la perspective de l'amour de Dieu. Parce que même les cheveux de nos têtes sont comptés. Le Seigneur ne se contente pas seulement de compter les cheveux de nos têtes, mais il fait pousser les cheveux de nos têtes. Cela nous invite à une attitude de confiance, d'abandon. La foi n'est rien d'autre que cet abandon de nous-mêmes pour croire que Dieu ne peut pas nous laisser, Dieu ne peut pas nous abandonner. Et notre valeur auprès de Dieu est inexprimable, inestimable. On ne peut pas la mesurer, mesurer notre valeur auprès de Dieu parce que nous valons plus qu'un groupe de moineaux. Mais de quoi sommes-nous appelés à témoigner? De ce que nous entendons dans les creux de l'oreille. C'est l'attitude de méditation, de retour en nous-mêmes pour rencontrer le Seigneur dans la prière, dans la méditation, dans les creux de l'oreille, où personne n'entend. Hormis ce que nous savons déjà dans les Écritures, ce que le Seigneur Jésus nous demande de faire ou de témoigner, eh bien aujourd'hui, il nous invite à ce retour intérieur, à éviter cette tendance de pouvoir nous extérioriser, de pouvoir chercher la vraie rencontre avec le Seigneur dans l'extériorité, la tendance à pouvoir nous montrer auprès des autres, de faire une certaine monstrance pour que les gens voient qu'on est là. Chacun de nous peut témoigner, si pas seulement en parole, mais d'abord et surtout en acte. C'est par notre façon de vivre que nous pouvons témoigner dans le monde. Ce n'est pas la multitude de nos paroles qui vont convaincre le monde. Ce ne sont pas les paroles ou les différentes prédications ou les différents témoignages oraux que nous pouvons donner aux hommes qui vont les pousser à croire à notre Seigneur Jésus. Mais dans notre façon de vivre, dans notre témoignage de vie concret. Et oui, aujourd'hui, nous avons la joie et le bonheur de pouvoir participer à cette célébration eucharistique où trois de nos enfants vont faire la meilleure et l'unique rencontre de leur vie. Cette rencontre qui ne ressemble pas à une autre rencontre parce que c'est la présence de Dieu dans leur vie. Dieu accepte de prendre possession de leur vie, de faire de leur corps, de leur cœur et de leur âme son lieu de résidence. À nous qui avons 1 an, 10 ans, 15 ans, 25 ans de vie baptismale, pensons-nous encore à cette rencontre avec le Seigneur? Qu'est-ce qui motive notre présence? Qu'est-ce qui motive notre mouvement vers le Seigneur? Est-ce vraiment pour une rencontre ou tout simplement être avec lui? On peut être avec quelqu'un, mais sans pourtant le rencontrer. Ici, la rencontre avec le Seigneur devient une intimité. On est tellement lié, on est tellement proche de Dieu que le battement de son cœur vient battre dans notre cœur et nous donne le goût de la vie. Quiconque se déclarera pour moi devant les hommes, moi aussi, je me déclarerai pour lui devant mon Père qui est aux cieux. Les témoignages de Jésus. Si nous prétendons que c'est nous seulement qui témoignons de Jésus, eh bien c'est faux. Les témoignages que Jésus peut donner de nous auprès de Dieu est plus authentique. La plupart des temps, nous voulons que les personnes témoignent sur nous,
sur ce que nous faisons, sur tous les biens que nous accomplissons, alors que nous devons les faire pour que Jésus, lui, puisse témoigner de nous devant le Père. Nous n'avons jamais pensé à ce témoignage que le Seigneur peut faire de nous. Mais posons-nous la question de savoir, quel témoignage Jésus peut-il faire de moi devant le Père? Est-ce un témoignage qui m'élève, qui me fait entrer dans l'amour de Dieu? Ou plutôt, je cherche un témoignage qui va venir des hommes dans le but de pouvoir me montrer. Quitte à chacun de pouvoir rentrer au fond de lui-même. Mais si nous renions le Seigneur devant les hommes, renier ici ne veut pas dire tout simplement le fait de dire « je ne veux plus de Jésus ». Nous avons beaucoup de manières de renier le Seigneur, déjà dans notre attitude, dans notre comportement devant les autres. Il y a des actes que nous posons devant les autres en qui Jésus demeure, en qui Jésus se présente, qui sont effectivement un vrai reniement dans la médisance, dans la calomnie, dans l'indifférence. Tous les actes que nous posons envers les autres, qui ne les élèvent pas, qui plutôt les ridiculisent, diminuent leur valeur humaine, surtout d'être image et ressemblance de Dieu, frères et sœurs, voilà le plus grand reniement. Eh bien, nos péchés sont aussi une manière de pouvoir renier le Seigneur. Eh bien, par la grâce du Seigneur Jésus, acceptant de mourir pour tous les hommes, les justes aussi bien que les méchants, eh bien, nous retrouvons la grâce de pouvoir non pas renier le Seigneur, mais vivre de la grâce qui vient de lui. Eh bien, prions aujourd'hui pour que le Seigneur nous donne cette audace, qu'il nous donne ce courage de ne pas avoir peur du regard que les autres portent sur nous, parce que la plupart des temps, la peur vient de là. Que les gens découvrent ce que nous sommes en réalité, que les gens puissent voir ce que nous sommes dans la réalité. Et nous cherchons à nous accoutumer, nous cherchons à nous conformer aux visions, aux attentes des autres, plutôt que de voir le regard de Dieu, ce que Dieu attend de nous. Que Dieu nous donne ce courage de ne pas avoir peur, comme Jérémie, d'être du côté de la vérité, de pouvoir dénoncer, de ne pas avoir peur que le monde nous voit autrement, parce qu'on ne peut pas être disciple de Jésus sans être signe de contradiction. Eh bien, si nous voyons que tous les hommes jettent des éloges sur nous, si tous les hommes nous encensent, nous devons nous poser la question si vraiment nous sommes du côté de Jésus. Un chrétien, sans le savoir, sans le vouloir, par sa façon de vivre, du fait qu'il soit du côté de la vérité, ne peut devenir qu'un signe de contradiction. Puisse le Seigneur affermir à nous ce courage, cette joie, cette force et cette audace de pouvoir témoigner de lui en toutes circonstances, surtout pendant les moments les plus difficiles de notre existence. Que le Seigneur nous accorde cette grâce et que nous soyons ses vrais témoins dans le monde, aujourd'hui et pour l'éternité. Amen.

0: quelles sont les particularités de la dureté de notre monde d'aujourd'hui? Quand on dit notre monde est dur, d'accord, mais qu'est-ce qu'on veut dire derrière? Alors bien sûr, on peut noter d'abord une forme de violence sociale. Souvent, les choses qui sont bonnes ont leur revers négatif. Je pense à Internet, aux réseaux sociaux, même à la télévision. C'est bien d'avoir des chaînes d'information en continu, mais on se rend bien compte qu'elles se nourrissent de la violence de l'humanité. C'est ça qui fait leur audience. Alors si on les écoute en permanence, je ne sais pas si vous, comme moi, au premier confinement notamment, on était un peu accrochés à ces chaînes d'information pour essayer de comprendre ce qui se passait, mais finalement, ça nous mettait dans une ambiance de stress, de tension, d'angoisse extraordinaire, qui était vraiment un incubateur d'une violence intérieure, d'abord, hein, de se dire, mais qu'est-ce qui nous arrive? Internet et les réseaux sociaux, nous savons que ce sont des incubateurs de violence. C'est pas eux qui la créent, mais ils la favorisent. C'est quand même plus facile d'envoyer un mail violent à la figure de quelqu'un que de lui dire des choses en face. J'avoue, quand je reçois un mail violent, ça m'arrive comme prêtre, hein, j'ai envie de répondre violemment. Et vous savez quoi? Je le fais. Attendez, attendez, attendez. On m'envoie un mail méchant. Qu'est-ce que je fais? Je rédige ma réponse bien violente. Et après, je la mets au frigo. J'essaye d'appliquer le principe une nuit, une messe. Une nuit pour calmer un peu les choses physiologiquement, intérieurement. Une messe pour voir les choses avec un peu plus de hauteur. Ça peut être un temps de prière, un chapelet, simplement un petit temps de méditation. Et quand je reviens sur mon message, je me dis, franchement, j'avais pas tort. Mais je vais pas l'envoyer comme ça. Et nécessairement, j'habille ce message d'un peu plus de douceur. C'est souvent ce qui nous manque, en fait, en rapport à cette tension entre violence et douceur. Il nous manque souvent du recul. Et comme nous sommes dans un monde de l'immédiateté, hein, le principe du numérique, du fonctionnement aujourd'hui de notre époque, de l'hyper-rapidité, c'est justement de ne pas offrir ces espaces de distance. Et sans doute qu'une des premières clés, ce sera de trouver quels sont mes moyens de prise de distance par rapport à une violence que je trouverais légitime d'exprimer sur l'instant. Cette violence dans notre monde aujourd'hui, elle se voit aussi dans le simple fait, voyez, je pense à TripAdvisor ou d'autres choses, où dès que vous allez à un hôtel, à un restaurant, que vous achetez un produit, on vous demande quoi? De le noter. Et nous devenons des juges. Et souvent des juges très sévères de tel hôtel parce que la personne ne nous a pas bien accueillis, de tel restaurant parce que la soupe était trop salée ou que sais-je encore. Voyez, on devient des juges. Et je crois que c'est aussi une forme de violence d'en venir à absolument tout juger. D'abord, c'est la violence de se sentir supérieur, puisque celui qui juge est au-dessus. C'est la violence de penser avoir des compétences que nous n'avons pas dans tous les domaines. Et c'est certainement cette violence d'enfermer des personnes dans simplement leurs actes. Hein. Quand Jésus dit ne jugez pas, c'est une invitation non pas à se moquer complètement des actes commis par les autres, mais à ne pas confondre les actes et la personne. Et ça, c'est un comportement chrétien essentiel. Jamais un chrétien doit dire tiens, j'ai croisé un voleur. Non, j'ai croisé une personne qui a commis un vol. Et on ne réduit pas la personne à quelques actes qu'elle a pu commettre, même s'ils sont fréquents, même s'ils sont présents en lui ou en elle comme un vice. Voyez. Cette société, on évalue tout, regardez sur certains réseaux sociaux, je crois que c'est le cas sur Facebook, c'est le cas sur YouTube, notre approbation va être signifiée par des pouces levés ou pouces baissés. Quand on sait l'origine dans le monde antique du pouce levé et du pouce baissé, hein, je vous rappelle, c'est dans les arènes, hein, le pouce baissé va être la mise à mort du gladiateur parce qu'il n'aura pas été assez valeureux. Le pouce levé va être le maintien en vie de ce gladiateur. Donc il y a quelque chose de l'ordre d'une mise à mort, c'est quand même terrible quand on y pense, dans notre manière de juger sur les réseaux sociaux. Bon, on pourrait à l'envi, hein, essayer de regarder, je sais pas, même les dessins animés que regardent vos enfants. Moi, quand je pense aux dessins animés de mon enfance, à Heidi, Candy, bon, il y avait Goldorak, mais quand même, je me dis, waouh, en ce moment, je trouve qu'il y a une violence, même les traits
1: des traits, des dessins, je trouve qu'ils ne sont pas beaux, ils sont violents, quelque chose qui est assez laid. Puis après, jusqu'à des extrêmes comme Squid Game, j'espère que vos enfants ne connaissent pas, et vous non plus, cette série télé absolument atroce. Mais un jour, c'est des amis qui m'ont dit « Oh, on a trouvé une série télé très sympa, tu devrais regarder. » Et ils m'ont montré, je ne sais pas comment on appelle ça, le pitch. Quoi. J'ai regardé ça, j'ai trouvé horrible. Hein. Le principe, c'est un certain nombre de personnes, je ne sais plus combien de centaines, sont invitées à venir participer à un jeu. C'est des personnes de conditions assez modestes. Et elles peuvent, par ce jeu, remporter des millions. Ah, de quoi sortir de leur situation de vie. Sauf que chaque jeu auquel elles participent, la sanction quand on perd, c'est la mise à mort. 1, 2, 3 soleils, vous connaissez le jeu. 1, 2, 3 soleils, hop, on se retourne, s'il y en a un qui bouge, il est fusillé sur place. Et mes amis qui me disent, elle est sympa cette série télé. Waouh. Je me suis dit, mais comment ils peuvent dire ça, quoi? Comment? Ou plutôt, quel niveau de tolérance, de violence ils ont pu acquérir pour ne même plus se dire, non mais regardez ça, c'est de la folie. C'est pas bon pour nous. Voyez, nous nous habituons à la violence, et c'est peut-être aussi un problème. C'est qu'on s'habitue à la violence, et même, hein, c'est le principe des addictions, mais ça se déploie sans forcément être dans une logique addictive, la recherche du toujours plus. Et donc on va rechercher toujours plus de violence comme une forme d'excitation, d'adrénaline, je ne sais pas comment dire, hein, je ne suis pas médecin, mais je crois qu'il y a quelque chose de cet ordre. Sans aller dans ces extrêmes, quand on prend la voiture, se développe en nous une forme de violence qui va s'exprimer verbalement ou par le klaxon, dans les transports en commun, si on vous marche sur les pieds, hein, et dans tant d'autres situations, on peut dire qu'il y a clairement une violence sociale particulièrement développée aujourd'hui. Peut-être plus subtilement, quoique c'est loin d'être subtil, on peut aussi noter une violence sociétale. Regardez cette manière de revisiter l'histoire. On se fait juge des générations précédentes et on déboulonne, ou on projette de déboulonner, des statues qui représentent des personnages qui, selon nos critères d'aujourd'hui, n'ont pas eu les manières d'agir ou de penser qui conviendraient. Mais qui sommes-nous pour faire ce jugement ? Pensez à cette insistance sur l'épanouissement individuel. Voilà. Ce qui compte aujourd'hui, c'est l'épanouissement individuel, et donc dans ces cas-là, la logique du chacun pour soi. Chacun pour soi qu'on peut se leurrer de penser nier quand on est dans, pas pour moi, mais juste pour ma famille. Mais c'est aussi une forme d'égoïsme. Voyez. Pensez à la façon dont on en vient à tout idéologiser. Le wokisme, il n'y a pas plus violent que le wokisme. Moi, je demande pardon d'être un homme. Ah, ça, c'est pas. Être un homme, c'est pas bien. Parce que dès qu'on est un homme, forcément, on est misogyne. Je suis blanc. Ah, ça fait pas bon d'être blanc. Parce que dès qu'on est blanc, on est raciste. Je suis catholique. Oh là là, c'est pas bien d'être catholique. Hein. Parce que, avec ces pensées perverses des catholiques, hein, regardez, l'avortement. Non, mais franchement, c'est n'importe quoi de vouloir respecter la vie dès sa conception. Voilà où nous en sommes dans ce monde d'aujourd'hui. Une violence de déconstruction. On déconstruit la différence évidente entre un homme et une femme, entre un être humain et un animal, et bientôt entre un être humain et une machine. Et on en vient à tout mélanger. Isaïe, chapitre 5, verset 20. Malheureux. Attention, ce n'est pas malheur, hein. Donc ce n'est pas une malédiction, c'est un constat, une forme de désolation. Comme Jésus exprimera souvent ce malheureux. Quel dommage! Rendez-vous compte de l'impasse dans laquelle vous êtes. C'est ça le malheureux qui est exprimé bibliquement. Malheureux, ces gens qui déclarent bien ce qui est mal et mal ce qui est bien, qui font des ténèbres la lumière et de la lumière les ténèbres, qui rendent amer ce qui est doux et doux ce qui est amer. Tiens, c'est intéressant que par la bouche du prophète Isaïe, le Seigneur fasse une sorte de cascade. Vous voyez, il y a bien mal, lumière ténèbres, douceur amertume. Comme s'il y avait un lien dans cette opposition de termes entre le bien, le mal, la lumière, les ténèbres, la douceur et l'amertume. Voilà qui va nous amener à aller approfondir cette notion de douceur. Finalement, comme une sorte de bilan, mais vous vous rendez bien compte qu'il faudrait des heures et des heures pour une analyse beaucoup plus précise, on pourrait dire qu'une des particularités de la violence d'aujourd'hui, et c'est finalement la caractéristique essentielle de la violence, c'est de mettre à l'extérieur ce qui devrait rester à l'intérieur. Il y a un sociologue qui appelle ça, Serge Tisserand, qui appelle ça l'extimité. Voyez, cette intimité dévoilée sur les réseaux sociaux, dans les émissions de télévisées. C'est en fait une violence. Elle est exprimée ainsi par un autre philosophe, Alain Cugnot. La violence met à l'extérieur ce qui devrait demeurer à l'intérieur, comme le sang, les entrailles des gens et des chevaux, les meubles des maisons entassés dans les charrettes sur les routes et l'intimité des pièces des immeubles effondrés. Bien sûr, il fait référence aux guerres, et nous avons actuellement, malheureusement, des images de guerre à proximité, où on se rend compte qu'il y a cela, hein, de voir ces maisons et ces immeubles éventrés, et quelque chose d'un malaise, parce qu'on dit, mais non, une pièce et sa décoration intérieure, elle n'est pas faite pour être au grand vent. Elle est faite pour être dans l'intimité d'une maison. La violence vient mettre à l'extérieur ce qui devrait rester à l'intérieur. Et ce qu'on constate au niveau des guerres, ce qu'on constate au niveau de l'épanchement sur les réseaux sociaux, devient finalement un critère pour nous. Est-ce que je ne fais pas preuve de violence quand je mets à l'extérieur ce qui devrait rester à l'intérieur ? Peut-être que je peux penser quelque chose, là, sur le moment, mais je ne vais pas tout de suite l'extérioriser. Je vais justement prendre cette distance qui va me permettre de dire, est-ce que le fait de l'extérioriser va apporter quelque chose de positif à mon conjoint, à mes enfants, au monde ? Ou est-ce qu'au contraire, il faut que je me garde de l'extérioriser parce que de toute façon, cette pensée, cette parole, ce comportement ne va rien apporter de positif à notre monde. Voilà déjà un critère fondamental. Alors bien sûr, si on veut faire un panorama ajusté de notre monde actuel, il faudrait regarder aussi toutes les belles choses qui s'y vivent. Hein. Attention, un chrétien ne doit pas être celui qui dénonce en permanence. Pourquoi ? Parce que nous sommes les disciples d'un Dieu qui bénit. Bénir, c'est dire du bien et faire du bien. Si Dieu dit du bien et fait du bien, s'il fait de nous des bénisseurs, je vous rappelle que c'est la mission qui nous est confiée au terme de chaque messe, allez dans la paix du Christ, transmettez ce que vous avez reçu. Oui. Si nous sommes des bénisseurs, il nous faut passer beaucoup plus de temps à bénir, à dire du bien et à faire du bien, qu'à dénoncer ce qui ne va pas. Et de fait, dans notre monde d'aujourd'hui, on constate des beaux élans de douceur. Pensez à ces liturgies laïques que sont les marches blanches, c'est intéressant, hein. Des fois, avec la foi, on dénigre un peu ces liturgies laïques. Non, en fait, c'est très beau de voir que devant une violence, souvent ces marches blanches sont liées au meurtre d'un enfant ou quelque chose, on se dit. Mais finalement, ce n'est pas cette violence qui doit être le point final. Il faut qu'on propose autre chose. Et donc, on crée une marche blanche en silence, avec des fleurs, pour dire, voilà, le point final ne sera pas la violence, ce sera autre chose. Parce que le désir de douceur n'a pas quitté l'être humain. Ceci étant posé, je vous propose comme un deuxième tableau d'essayer de voir, mais finalement, de quoi on parle quand on parle de douceur. Parce que des fois, il peut y avoir une confusion entre doux et doucereux. Et on se dit quand même, je ne vais pas me laisser marcher sur les pieds. Je veux bien être doux, mais je ne veux pas être couillon. Voyez ? Et donc, on se dit, mais est-ce que véritablement la douceur, c'est la bonne réaction? Ou alors on se dit, jusqu'où je peux faire preuve de douceur? Et puis après, ayant atteint une forme de seuil de tolérance, là, la douceur s'est fait quand même un peu pour les faibles, et je m'autorise à passer à une autre réaction beaucoup plus violente. Alors, qu'est-ce que la douceur en fait? Je vous propose d'essayer, non pas de la définir, mais de l'approcher à partir de ce que le Seigneur nous a donné pour percevoir le réel, c'est-à-dire nos sens. De regarder à partir de nos sens, quand nous disons, quand nous goûtons qu'une réalité est douce, qu'est-ce que nous expérimentons en fait? Je vais vous proposer alors 5 oppositions à partir de nos sens, entre doux et quelque chose. On va d'abord partir, commençons par quelque chose de sympa, du côté des vignobles. Il y a des vins doux et des vins secs. Hein? Très bon vin doux, Mont Bazillac, enfin vous connaissez, hein, je ne fais pas la liste. Hein, voilà. Et puis des vins secs aussi excellents. Hein, et qu'est-ce qu'on veut dire par la différence entre vin doux et vin sec? Un vin doux sera plus moelleux, plus sucré. Un vin sec sera des fois plus tonique. Hein. C'est très bien pour les vins. Mais on se rend compte que dans nos comportements, malheureusement, ça ne marche pas de la même manière. Que l'opposition entre doux et sec montre que des fois nous avons des comportements beaucoup trop secs. Alors quand je vois dans la ville du sanctuaire des couples, tu sais, des fois on passe même assez vite, moi je suis un homme pressé, je passe toujours très vite, mais on écoute quand même. Et des fois je me dis, en couple, là, vous avez intérêt à vraiment bien vous aimer pour oser vous parler comme ça. Ou plutôt, qu'est-ce qui fait qu'à un moment, on passe de paroles douces à des paroles dures? Paroles dures qu'on n'aurait certainement pas dans les premiers temps de la relation. Et pourquoi après on se l'autorise? Parce qu'on se dit c'est bon, on s'aime, donc à partir de là, chèque en blanc, tu peux me parler comme tu veux, tu peux te comporter comme tu veux. Au nom de quoi, voyez? Et donc cette opposition entre doux et sec nous interroge sur les comportements secs que nous pouvons avoir. Comme nous sommes en général assez polis, on les a pas dans les relations avec d'autres personnes, mais dans le milieu des plus proches, nous sommes d'une capacité à des paroles sèches vraiment affligeantes. Alors c'est intéressant d'aller voir la source de nos paroles. C'est quoi la source de nos paroles? C'est la parole de Dieu. Comment le Seigneur parle? Tiens, il est le modèle de nos manières de parler. Et quand on ouvre la Bible, qu'est-ce que la Bible nous dit elle-même de sa manière de parler? Texte numéro 3, Ézéchiel chapitre 3, verset 3. Fils d'homme, c'est le Seigneur qui parle au prophète Ézéchiel. Remplis ton ventre, rassasie tes entrailles de ce rouleau que je te donne. C'est le rouleau de la parole de Dieu. Hein. Je le mangeai, et dans ma bouche, il fut doux comme du miel. Le psaume 118, verset 103, renchérit. Qu'elle est douce à mon palais ta promesse, Seigneur. Le miel a moins de saveur dans ma bouche. Alors attention, il ne s'agit pas de dire il faut qu'on fasse preuve de paroles mielleuses, mais il faut qu'on fasse preuve de paroles bonnes comme du miel, nourrissantes comme du miel. Ça, c'est quand même un critère. Hein. Tiens, la parole que je vais prononcer, est-ce qu'elle va être nourrissante comme si je donnais une cuillère de miel à quelqu'un qui aime beaucoup ça? Ou est-ce que c'est plutôt une cuillère de vinaigre que je vais lui mettre dans la bouche? Voyez? Bienveillance et désir de nourrir. Est-ce que ce sont des critères de nos paroles et notamment de nos paroles à l'égard de nos plus proches? Il ne s'agit pas seulement d'avoir raison. Il me semble que des fois, quand on a raison, ou quand on pense avoir raison, attention, on s'autorise justement à ce que cette vérité puisse être dite de manière sèche. Mais en fait, une vérité, pour qu'elle passe, il faut qu'elle soit dite de manière douce. J'oserais même dire, c'est presque limite, mais pour qu'elle soit vraie, la vérité doit être dite avec douceur. Une vérité qui est dite avec violence, elle en perd son caractère de vérité. C'est une parole du cardinal Casper qui personnellement me porte. Vous êtes venu à des sessions des familles à plusieurs reprises, vous m'avez sans doute entendu déjà l'exprimer parce qu'elle me semble essentielle à savoir entendre. Numéro 4. Il ne s'agit pas d'asséner la vérité comme on passerait un savon à quelqu'un. Waouh! Combien de fois, des fois, quand on veut que l'autre se plie au fait qu'on a raison, en fait, on lui envoie la vérité comme une baffe. Il ne s'agit pas d'asséner la vérité comme on passerait un savon à quelqu'un, mais plutôt de l'aider à enfiler un manteau qui réchauffe pour qu'il soit à l'abri des intempéries. Si mon intention, c'est vraiment de réchauffer l'autre, parce que je vois qu'il a froid, donc je vois qu'il ne va pas bien, ou que je peux lui apporter quelque chose pour qu'il aille mieux, à ce moment-là, ma parole est légitime, à ce moment-là, la parole que je vais exprimer sera véritablement douce. Première opposition, entre doux et sec. Deuxième opposition, il y a des aliments qui sont doux et puis il y en a qui sont amers, qui sont aigres. Et là, ça va nous permettre d'arriver à une autre distinction entre la douceur et l'amertume. Avec une parole de la lettre aux Hébreux très intéressante, je l'ai mise au numéro 5. « Soyez vigilants, dit l'auteur de la lettre aux Hébreux. » On ne sait pas qui a écrit la lettre aux Hébreux. « Soyez vigilants, que personne ne se dérobe à la grâce de Dieu, qu'il ne pousse chez vous aucune plante aux fruits amers. » Qu'il ne pousse chez vous aucune plante aux fruits amers. Vous trouverez dans vos Bibles la traduction suivante aussi, qu'il ne pousse chez vous aucune amertume. Cela causerait du trouble et beaucoup en seraient infectés. Ah tiens, la parole de Dieu qui nous dit attention, L'amertume, elle est contagieuse. Voyez, plus qu'un Covid. L'amertume est contagieuse. Si je fais preuve d'amertume, je peux être certain que je vais la répandre autour de moi. Et ça va s'exprimer sous forme de quoi ? Bah de reproches permanents, de regards portés uniquement sur le négatif, d'humour cynique. Voyez. En tout ça, on va entretenir une amertume et on va la répandre autour de nous. Et ça vaut la peine de se dire, mais finalement, quelle est la raison pour laquelle je me laisse aller à l'amertume? Et il me semble que la raison essentielle qui nous pousse à l'amertume, c'est notre difficulté à assumer les déceptions. Devant une déception, il est très facile de se laisser aller à l'amertume. Déception d'un événement, déception du comportement d'un autre, peut-être surtout des plus proches. L'amertume, me semble-t-il, c'est la réponse, peut-être une forme de manière de se protéger, j'en sais rien, de se consoler, certainement pas, mais peut-être qu'on le pense que c'est le cas, face à une déception qu'on ne sait pas comment gérer. Alors on va se répandre en amertume. Et en fait, à l'origine, la difficulté à assumer nos déceptions, c'est quoi ? Ben, c'est la difficulté à assumer les vides qui nous habitent. On pourrait qualifier l'être humain comme un être de vide et qui le sait. Toutes les créatures portent une forme de vide qui en fait est une aspiration à se laisser remplir par leur créateur. Sauf que l'être humain, lui, il le sait. Et c'est tout l'enjeu de la vie humaine, de se dire les vides qui sont en moi, je vais les remplir de quoi ? Et nous savons qu'il y a deux possibilités, de très grandes orientations que le livre du Deutéronome proposera comme étant le chemin de la vie et le chemin de la mort. Le chemin de la mort, il est mort, pourquoi ? Non pas comme une sanction, mais plutôt comme étant un chemin qui ne porte aucune fécondité, c'est d'essayer de remplir nos vides par les réalités créées. Et forcément, ça crée des déceptions. Vous achetez la super dernière voiture à la mode, électrico, hydro, machin, et puis, elle tombe en panne, quoi, mince. Vous achetez le super iPhone 43, et voilà qu'on annonce déjà que l'iPhone 44 est en train de sortir, et il est encore plus performant. Vous vous mariez avec quelqu'un en disant « Oh, on s'aime tellement qu'on va mutuellement répondre à tous nos besoins. » Tu parles. On ne se marie pas avec Dieu, hein. On se marie avec une créature limitée, pécheresse et faible. Et l'union de deux personnes limitées, faibles et pécheresses ne fait pas un être infini. Ça fait un cumul de limites, de faiblesses et potentiellement de péché. Bah oui, excusez-moi, mais... Ah bien sûr, hein, dans le sacrement du mariage avec l'œuvre de la grâce, heureusement, et c'est pour ça aussi que le Seigneur a institué un sacrement, pour que cet amour devienne amour transfiguré dans son amour à lui. Mais voyez, dès qu'on va chercher dans des réalités, derrière les réalités, donc on peut mettre les biens matériels, mais aussi les personnes, à remplir tous nos besoins, tous nos vides, forcément, ce sera la déception. Tandis que si on choisit le chemin de la vie, qui est de dire, mais le seul qui peut nous remplir, c'est celui qui nous a fait, et c'est celui qui nous a fait pour lui. Tu nous as fait pour toi, Seigneur, et notre cœur est sans repos tant qu'il ne demeure en toi. Vous connaissez cette parole de saint Augustin. Sans repos tant qu'il ne demeure en toi. Et finalement, nos vides ne sont pas des appels à essayer de dévorer toute la réalité créée pour essayer de se remplir. Parce que ce remplissage, il sera d'un instant. Comme quand on va manger ses McDo. On n'a pas faim pendant 10 minutes. Parce qu'on est rempli. Oh, vous voyez, nos vides sont des aspirations. Aspirations par lesquelles Dieu nous dit « Je t'ai fait pour plus grand que ce monde. » Cherche donc, Colossiens chapitre 3, recherchez les réalités d'en haut, car c'est là qu'est le Christ. Cherche donc ce pourquoi je t'ai fait. Et tous nos désirs de bonheur, de vérité, de justice, de paix, d'unité, de tout ce que vous voulez, nous savons que c'est en Dieu seul que nous les trouvons. Et c'est pourquoi nous consentons, nous reconnaissons que notre vie sur terre a une seule grande orientation, celle d'un pèlerinage vers l'éternité, là où nous serons pleinement assouvis. C'est pour ça que les pèlerinages, les présences, la venue dans des sanctuaires comme vous le faites là, sont si précieuses, c'est que, et nous font reprendre conscience que le pèlerinage, c'est la vie sur terre. Et le pèlerinage, on ne s'arrête pas. On va jusqu'au terme qui est la Jérusalem céleste. La philosophe Simone Veil, la philosophe, hein, pas la politicienne, dans La pesanteur et la grâce, disait ceci, texte numéro 6, « L'imagination travaille continuellement à boucher toutes les fissures par où passerait la grâce. » Nos vides, c'est les lieux par lesquels la grâce veut nous rejoindre. Et l'imagination, terrain privilégié de l'esprit du mal, petite parenthèse, l'imagination essaie de boucher les vides. Et la grâce, elle passe par où? Et la philosophe continue, « Tout vide non accepté produit de la haine, de l'aigreur, de l'amertume, de la rancune. » Mais oui, parce que j'ai cherché à remplir et je vais être déçu de ne pas y parvenir. C'est la deuxième opposition entre douceur et amertume. Je vous propose une troisième opposition. Cette fois-ci, on va aller dans le ressenti climatique. On va dire qu'il y a des températures douces et puis des températures froides. Donc on va opposer dans ces cas-là le doux et le froid. Et là, c'est intéressant parce que c'est de l'ordre du climat. Comme pour nous inviter à entendre que la douceur, ce n'est pas simplement un comportement de ci, de là. Ce n'est pas simplement une parole que l'on va dire ou que l'on va retenir. La douceur, c'est d'abord un climat intérieur que l'on veut aussi instaurer dans nos relations. C'est important de ne pas appliquer notre volonté par rapport à cela. Quel est le climat que je veux instaurer dans la relation? Enfin, vous comme moi, je pense, on en fait l'expérience. Il y a des gens avec lesquels on a plus d'atomes crochus, et dans ces cas-là, le climat de douceur est beaucoup plus facile à instaurer que les gens qui ne reviennent pas. Et on ne sait même pas pourquoi ils ne reviennent pas. Mais ils ne reviennent pas. Alors avec cela, le climat de froideur est beaucoup plus facile à entretenir. J'aimerais vous inviter à méditer un passage de l'évangile de Saint-Marc assez étonnant. Au chapitre 13 de l'évangile de Saint-Marc, Jésus est en train de marcher vers Jérusalem. Jérusalem, c'est le lieu de son offrande. Lui, il le sait. Donc il va préparer ses disciples, même s'il n'arrive pas à comprendre, il va les préparer à ce qui va se vivre, le drame nécessaire pour notre salut, de sa passion. Et en même temps, cet enseignement par lequel Jésus prépare ses disciples, à plusieurs niveaux de lecture, il est également enseignement pour les chrétiens et pour les chrétiens de tous les âges, et donc pour nous aussi, pour savoir comment affronter l'adversité. Les disciples vont affronter l'adversité du Vendredi Saint, et nous pouvons affronter de l'adversité dans notre foi quotidienne, enfin pas forcément quotidiennement, mais nous pouvons affronter de l'adversité. Et voilà ce que va dire Jésus, c'est le texte numéro 7 sur vos feuilles. « Vous serez détestés de tous à cause de mon nom. » Ben voilà, au moins on est prévenus. Hein. « Vous serez détestés de tous à cause de mon nom. Mais celui qui aura persévéré jusqu'à la fin, celui-là sera sauvé. Lorsque vous verrez l'abomination de la désolation installée là où elle ne doit pas être, que le lecteur comprenne. » Pas trop ce que ça veut dire. Alors, ceux qui seront en Judée, qu'ils s'enfuient dans les montagnes. Celui qui sera sur sa terrasse, qu'il ne descende pas et n'entre pas pour emporter quelque chose de sa maison. Priez pour que cela n'arrive pas en hiver. Pardon ? Priez pour que cela n'arrive pas en hiver ? C'est une demande de Jésus. Quand je relis mes prières de ces dernières années, je me dis mince. J'ai jamais prié pour que quelque chose n'arrive pas en hiver. J'ai pas obéi à la demande de Jésus. Pourquoi il dit prier pour que ça n'arrive pas en hiver? Oh, parce que pour descendre de sa terrasse, il vaut mieux qu'on soit sur sa terrasse en été qu'en hiver. C'est un peu léger comme argumentation. Oui. Mais de quoi Jésus nous parle? Des persécutions, des oppositions que rencontrera, non pas chacun, mais là en l'occurrence, la communauté des apôtres, et à travers elle, la communauté chrétienne et la première communauté, la première église, l'église domestique et la famille. Et qu'est-ce que nous dit Jésus face à toutes les oppositions? Si c'est l'hiver, vous ne tiendrez pas. Si c'est l'hiver relationnel. C'est-à-dire si entre vous, vous entretenez un climat hivernal, vous ne tiendrez pas face aux oppositions. Si dans votre paroisse actuellement, c'est la guerre, la paroisse traverse certainement avec beaucoup de difficultés tous les soubresauts de notre Église actuellement. Si dans votre communauté paroissiale, on est heureux de se retrouver, on soigne la vie fraternelle, eh bien, malgré toutes les blessures, la tristesse que nous pouvons avoir de ce que nous voyons actuellement dans la vie de notre Église, eh bien, nous tenons bon et nous continuons à nous retrouver avec joie parce qu'il y a un climat de douceur. Dans quelle mesure ce climat, vous l'entretenez dans votre communauté paroissiale? Et qu'est-ce que vous faites pour cela? Et dans votre famille, comment est-ce que vous l'entretenez, ce climat de cohérence avec l'Évangile? C'est la troisième opposition que je vous invite à approfondir, entre douceur et froideur. La quatrième opposition va nous introduire à une autre réalité, me semble-t-il, de la douceur. On distingue par exemple une couleur douce d'une couleur qui fait mal aux yeux, et criarde. On distingue un parfum doux d'un parfum désagréable. On va distinguer une musique douce d'une musique qui casse les oreilles. Et dans ces cas-là, on se rend compte que la douceur va créer un climat, encore une fois, mais un climat qu'on peut qualifier de thérapeutique. Si je suis un peu énervé, je mets une musique douce, et il y a quelque chose en moi qui s'apaise. Parce que la douceur de cette musique parvient à me rejoindre. Et là, nous sommes interpellés sur notre mission, chacune et chacun d'entre nous, d'être des thérapeutes de douceur pour les autres. Et là, ça change un peu. On n'est pas juge, on n'est pas celui qui doit plier l'autre au fait que j'ai raison. On est d'abord médecin du cœur, de l'âme de l'autre, pour qu'à travers la douceur, on puisse essayer de le soigner un peu, de le guérir un peu. Vous voyez le positionnement, hein? C'est un positionnement qui nous interpelle en fait sur notre mission, j'ose dire, de compléter les autres. C'est ce que va dire Stan Rougier, texte numéro 8. Il faudrait aimer les êtres dans la mesure même où nous les voyons incomplets. C'est ça l'amour en fait, hein? Aimer les autres dans la mesure même où nous les voyons incomplets. Si vous aimez quelqu'un, bien sûr vous aimez ses qualités, mais si vraiment vous l'aimez, j'ose dire, vous aimez ses défauts. Parce que ses défauts, c'est ça qui va vous toucher. Quelqu'un qui est parfait, il peut être impressionnant, mais il ne sera pas aimable, vous voyez, au sens où il n'y aura pas quelque chose en nous qui nous donnera envie de l'aimer. Dès qu'on découvre les fragilités de quelqu'un, finalement, c'est ça qui rend la personne aimable, touchante. Ah, ça dépend. Soit les fragilités, on va les exploiter, soit au contraire, on va dire, mais mon élan d'amour, c'est... Qu'est-ce que je peux faire devant cette fragilité que je vois et qui me touche tellement? Qu'est-ce que je peux faire pour essayer, pas forcément de la guérir, je n'ai pas forcément les moyens d'un thérapeute, psychologue ou psychiatre pour tout guérir, mais en tout cas, je peux apporter un peu de mon amour, qui peut être humour, pourquoi pas, pour donner un petit peu de réconfort. C'est la parabole du bon samaritain. Il voit se blesser au bord de la route. Il n'a pas tous les médicaments pour pouvoir le guérir. Il a juste un peu d'huile, un peu de vin. Et c'est ça qu'il met sur ses plaies. Ça, c'est notre mission à l'égard des autres. Notre mission de douceur. Je n'ai pas terminé la parole de Saint Rougier. Il faudrait aimer les êtres dans la mesure même où nous les voyons incomplets et revers. Les manques que nous déplorons chez les autres ne sont plus souvent que la trace de notre absence. Waouh ! Les manques que nous déplorons chez les autres ne sont plus souvent que la trace de notre absence. Mission de thérapeute de douceur à l'égard des autres. C'est la quatrième opposition entre doux et désagréable. La cinquième opposition que je crois repérer, c'est entre doux et rugueux. Je peux déjà caresser le dos d'un hérisson hérissé, mais c'est sans doute moins agréable que le pelage d'un petit lapin nain. Oui. Ou alors, la joue d'un bébé, c'est plus agréable... que la joue d'un homme mal rasé. Voyez. Sauf que le pelage du lapin a beau être très doux, si j'approche du pelage du lapin pour le frapper, c'est pas la douceur qui va me marquer. Autrement dit, pour que la douceur du pelage du lapin puisse être reconnue par moi comme douce, il me faut l'aborder avec une certaine douceur. Et là, vous avez tout l'enjeu de la réciprocité, ou en tout cas de la douceur comme relationnelle. S'il n'y en a qu'un qui fait l'effort de douceur, il n'y aura pas de douceur. Parce que la douceur implique une forme de disponibilité à être reçue. Et c'est là où des fois, pour nous, c'est difficile, quand on veut faire preuve de douceur devant quelqu'un qui n'est pas en disponibilité à la recevoir. On verra plus loin comment on peut se comporter authentiquement en chrétien, notamment en essayant, de bien comprendre la parole de Jésus. Si on te frappe sur une joue, tends l'autre. Quand même, l'une des paroles les plus compliquées des évangiles, pas à comprendre, mais à mettre en application. Je retiens pour l'instant que pour que la douceur ne m'apparaisse pas rugueuse, pour que la douceur puisse vraiment s'exprimer, elle implique non seulement que ce qui soit approché soit doux, mais aussi que la manière de l'approcher soit avec douceur. Voilà pour ce petit aperçu que je voulais vous proposer sur la douceur, avec ses opposés, ses contraires, pour nous aider, vous voyez, à discerner un petit peu ce qui est en jeu par rapport à la douceur. Maintenant, dans un troisième temps, je vous propose d'aller voir dans le message du lot, pour voir, mais finalement, ce lieu dans lequel nous sommes, comment il va pouvoir non seulement nous faire vivre quelques jours de douceur, ou quelques heures pour ceux qui vont partir tout bientôt, mais également comment il va pouvoir ce lieu, comment nous allons pouvoir nous rendre disponibles à ce que ce lieu veut nous offrir comme grâce de douceur. Bien sûr, à ce que le Seigneur, à travers ce lieu, veut nous offrir comme grâce de douceur. Et pour ça, je vais vous proposer plusieurs points d'attention en m'appuyant sur les manuscrits du lot. Les manuscrits du lot, c'est les 2000 pages des événements de l'époque qui ont été rapportées, non pas par Benoît, puisqu'elle était illettrée, mais par quatre auteurs, témoins, amis de Benoît, qui ont rapporté les faits. Juste pour être bien au clair, puisque dans la prochaine méditation, nous aborderons la parole de Dieu. Juste pour être bien au clair, je ne mets absolument pas les récits des apparitions du lot au même niveau que la parole de Dieu. Petite approche méthodologique, elle est importante à avoir en tête. Ce qu'on appelle la révélation qui fonde notre foi, c'est l'Écriture sainte, la Bible, et son témoignage autorisé dans l'élan de l'Esprit-Saint selon la promesse du Christ, par le magistère, l'autorité du Saint-Père, et la tradition, la fidélité au cours du temps. Ça, ce qu'on appelle la révélation, à laquelle nous donnons notre assentiment de foi. Écriture sainte, magistère, tradition, nous donnons notre assentiment de foi. Ça ne veut pas dire « c'est bon, j'ai tout compris, je souscris ». Ça veut dire « je reconnais dans la foi que c'est la vérité ». Et que cette vérité, il s'agit pour moi de l'accueillir et d'essayer de toujours mieux la comprendre. Le mystère de la Trinité, Jésus-Christ, vrai Dieu et vrai homme, la présence réelle du Christ dans l'Eucharistie, la résurrection de notre Seigneur et tous les autres dogmes, on n'aime pas le mot, et pourtant, moi je suis content d'avoir une colonne vertébrale, ça me permet de tenir debout, c'est ça les dogmes de notre foi. À cela, nous donnons notre assentiment de foi pour être disciples du Christ dans la communion de l'Église catholique. Toutes les autres réalités de la vie de l'Église, des locutions que pourraient avoir des saints, des événements d'apparition et des contenus de messages d'apparition ne font pas partie de la révélation. On les appelle révélations privées, ne signifiant pas qu'il faut en parler à personne, mais voulant dire par cela qu'elles ne fondent pas notre foi. Donc les apparitions de la Vierge Marie à Lourdes, à la Salette, au Lot ne sont pas des vérités de foi. Si vous vous dites, moi, j'arrive pas à croire aux apparitions, d'accord, c'est pas une vérité de foi. Ça n'engage pas votre foi de disciple du Christ. D'accord. Si vous vous dites, j'arrive pas à croire à la résurrection du Christ, vous avez le droit de ne pas vouloir y croire. Mais à ce moment-là, vous n'êtes pas disciple du Christ dans la communion de l'Église catholique. Vous voyez les deux niveaux, la révélation, des fois on met un R majuscule pour être bien au clair que c'est le donné de la foi, et les révélations privées qui ne fondent pas notre foi. On va pas aller chercher des messages d'apparition pour que ça fonde notre foi, et qui n'engage pas notre foi. Donc, on n'est pas obligé d'y croire. Ceci dit, comme c'est le cas au lot, et seulement dans 16 lieux dans le monde, ça vaut donc la peine d'être entendu, lorsque les événements et le message ont été officiellement reconnus par l'Église, c'est le cas au lot depuis mai 2008, ça ne change pas le statut des messages d'apparition, ils ne deviennent pas partie de la révélation, mais ça leur donne une crédibilité, puisqu'il y a eu une enquête historique, théologique et psychologique sur la personne de Benoît en l'occurrence, pour attester de la crédibilité du message du lot. Et c'est à cet égard qu'on peut aller puiser dans ce message pour y trouver des réalités qui sont en pleine cohérence avec la révélation. Ceci étant posé, on peut aller voir des passages des manuscrits du lot. Premier point d'attention, pour vous situer un petit peu ce premier point d'attention, Benoît Trancurel avait reçu comme mission de la Vierge Marie d'édifier le sanctuaire du lot et d'y accueillir les pèlerins. Et pour y accueillir les pèlerins, pour qu'ils vivent ce pourquoi Marie a demandé le lot à son fils, à savoir la conversion des pécheurs, la Vierge Marie apparaissait à Benoît et lui disait « Il y a telle personne qui monte au lot, elle a tel grave péché sur la conscience, il faut que vous alliez lui dénoncer. » Pas toujours facile comme job. Hein. Et les prêtres du lot remarquent que, bah, de fait, Benoît ne l'accomplit pas toujours. Et ils s'en étonnent et ils le lui disent. C'est le texte numéro 10. Les ecclésiastiques demandent à Benoît pourquoi elle n'obéit pas précisément à la Vierge Marie. Elle répond que la bonne mère lui commande d'un air si doux qu'elle ne croit pas qu'elle le veuille absolument. Benoît, on a envie de lui dire un peu d'honnêteté. Hein? Ah non, alors franchement, Benoît n'était pas du tout une fille malhonnête, dissimulatrice ou tout ce que vous voulez. D'ailleurs, c'est ce qui va toucher dès les premières enquêtes. Les gens qui viennent enquêter auprès de Benoît veulent démontrer la supercherie de ses prétendues apparitions. C'est très clair pour eux, l'objectif est fixé avant l'enquête. Et tous vont être touchés par la vérité de cette fille. Voyez, elle sonne juste, quoi. Donc Benoît, faut pas imaginer une dissimulatrice. Mais juste, elle dit ce qu'elle a sur le cœur. Nous sommes en 1671. Les apparitions ont commencé quand ? 1664, hein, les amateurs de bière s'en rappelleront forcément. En 1664, les premières apparitions. Là, nous sommes donc à la 7e année des apparitions. On peut tout à fait comprendre que pour Benoît, en plus, une fille assez... Benoît, c'est une fille assez rude dans tous les sens du terme. Hein. On lit dans les manuscrits du lot qu'elle pouvait faucher un champ de blé plus vite que 20 hommes. Et elle avait le caractère qu'elle est avec. Rappelez-vous ce qu'on a entendu hier. Quand un ange lui dit qu'elle est impatiente, elle répond « Eh bel ange, si vous aviez un corps comme nous, on verrait ce que vous pourriez faire. » Voyez, c'est ça Benoît Trancurel. Hein, c'est ce caractère très fort. Hein. Et voilà qu'elle va être rejointe par la plus douce de toutes les créatures que ce monde ait jamais portées, à savoir la Vierge Marie. Qu'est-ce qui va la marquer ? Bah, évidemment, c'est la douceur de Marie. Elle se la prend en pleine figure, enfin, en plein rayonnement de lumière, pour dire les choses positivement. Et donc, d'une certaine manière, elle en est tellement touchée qu'elle ne voit plus que cela. Et que, au nom de la douceur qu'elle voit en la Vierge Marie, elle renonce à la mission que lui a pourtant confiée la même Vierge Marie. Ah, là, il y a quelque chose qui ne va pas. Il y a quelque chose d'une douceur qui n'est pas ajustée. C'est pour ça que j'évoque ce passage-là en premier point d'attention. Et notre douceur peut ne pas être ajustée si elle est vue comme un en-soi. Benoît va devoir continuer à avancer pour comprendre qu'il lui faut concilier la douceur et la vérité. Et que justement, cette vérité, comme on vient de le voir à travers l'exemple du manteau à enfiler, elle sera d'autant plus accueillie qu'elle sera dite avec douceur. Mais qu'il ne s'agit donc pas d'opposer des moments où Benoît serait douce, des moments où elle serait vraie, mais une véritable intégration de la douceur dans un projet plus grand. Si votre objectif de vie, c'est « Ah, depuis ma session à Notre-Dame-du-Lot, je vais être doux, je vais être douce. » Pardon, mais ça ne tiendra pas 24 heures. Ben, je vous le dis, parce que ça n'aura pas de fondement. Voyez ? Je veux être doux ou douce, pourquoi ? Dans quel but, avec quelle orientation, quels objectifs ? Qu'est-ce qui va être au fondement de cette douceur pour qu'elle soit durable ? Rappelez-vous Jésus qui dit « La maison bâtie sur le sable, à la première tempête, elle s'écroule. » Si notre désir de douceur est sur du sable, ça va s'écrouler à la première tension de couple, de famille, de tout ce que vous voulez, évidemment. Alors, quels vont être les fondements qu'on va pouvoir poser pour que, quand viendra la tentation de la violence, la maison soit construite sur le roc et que la violence ne soit pas la réponse que j'extériorise, même si intérieurement, ça va sans doute bouillir pas mal. Pour l'instant, comme apéritif, je note juste à partir de l'expérience d'Hugo que la douceur ne peut pas être un en-soi. Sinon, elle manque de fondement. Deuxième point d'attention. En fait, si Benoît ne fait pas assez preuve de douceur, c'est d'abord parce qu'il lui manque une douceur fondamentale. texte numéro 11. Ses douleurs, ses peines et ses mortifications étaient si véhémentes, sans prendre aucun repos. Benoît se fouettait régulièrement. Je rappelle, contexte janséniste,

déjà son corps. Alors, il ne faudrait pas transposer, hein, 350 ans après, des problématiques que nous pouvons avoir, nous, à l'égard du corps, hein, dans la conception qu'on a aujourd'hui d'un corps qui doit être parfaitement sculpté, jeune, en bonne santé. Donc, on n'a pas la même logique de complexe à l'égard du corps du temps de Benoît qu'aujourd'hui. Mais il y a quand même un rapport au corps qui est compliqué. Ses douleurs, ses peines et ses mortifications étaient si véhémentes, sans prendre aucun repos, que le 26 octobre 1689, 1689, ça fait 25 ans qu'elle a des apparitions, Benoît. Hein? Donc on ne peut pas dire qu'elle soit délaissée par le ciel. Et pourtant, elle n'a pas encore compris. L'ange l'a repris amoureusement, lui dit de se ménager et de ne pas tant avoir de sévérité envers son corps. L'ange, c'est sans doute son ange gardien. Hein? Et qu'est-ce qu'il fait? Il doit venir. Et vous avez vu comment il s'exprime auprès de Benoît? Elle est violente. Il ne parle pas violemment. Il lui parle amoureusement. On aurait pu dire, à mon avis aussi, doucement, délicatement. Comme pour faire une sorte d'électrochoc. Ah, ça marque. Quand tout d'un coup, vous faites preuve de violence et qu'en face de vous, il y a quelqu'un qui réagit avec douceur, ça déstabilise. Cette manière dont on a de pouvoir réagir à une violence avec une douceur. On y reviendra, hein, quand on parlera de tendre l'autre joue. Parce qu'en fait, c'est ça qui est en jeu. Bien que l'ange reprenne Benoît amoureusement, ça ne marche pas. Texte suivant. Dieu, qui voulait faire voir que la pénitence de Benoît était trop sévère, commanda l'ange de lui enlever tout à coup tous ses instruments de pénitence. Et elle n'a pas compris la première fois. Il faut que son ange vienne lui confisquer ce par quoi elle se fait mal. Mais finalement, on comprend que la violence que Benoît va avoir à l'égard des autres, c'est d'abord parce qu'elle a une violence envers elle-même. Et ce qu'elle doit soigner en premier, ou en tout cas remettre à l'œuvre de la grâce, parce que les soins prendront sans doute tout le temps d'une vie, c'est toutes les violences qu'elle a envers elle-même. Voyez? Et donc, si vous sentez en vous une violence, peut-être qu'en ce moment, il y a une violence particulière dans votre couple, ou avec vos parents, ou avec vos enfants, ou je ne sais quoi. Commencez d'abord par vous dire, mais qu'est-ce que c'est éventuellement révélateur d'une violence que j'ai envers moi-même, de quelque chose que j'arrive pas à accepter en moi. Et donc, au lieu de le remettre paisiblement et doucement dans les mains de Dieu, j'en fais tellement un combat intérieur contre moi-même que nécessairement, ce que je peux offrir à l'extérieur, c'est que de la violence. Saint Bernard disait, nous sommes comme des vasques, nous ne pouvons donner que ce qui déborde. Si en moi il y a de la paix, ce qui débordera de moi, c'est de la paix. Si en moi il y a de la violence, de l'agacement, ce qui débordera de moi, c'est de la violence et de l'agacement. D'où la nécessité d'aller souvent à la source qui est le Seigneur. On ne va pas prier pour informer Dieu des choses qu'il ne saurait pas, et c'est tout. On va prier pour nous remplir à la source. Et à ce moment-là, de fait, ce qui débordera de moi, ce ne sera pas simplement ma bonne volonté, parce que elle est quand même assez limitée. Oh, si, quand je suis à Notre-Dame-du-Lot, ça va. Mais dans le quotidien de la vie, c'est autre chose. Mais ce qui débordera, c'est le Seigneur, parce que je l'aurai laissé suffisamment me remplir. C'est le deuxième point d'attention. Le lien entre la douceur et la dureté envers soi-même, ou l'opposition. Troisième point d'attention. Comment Benoît va guérir de cette violence qu'elle a envers elle-même et parfois envers les autres? C'est pas à coup d'autoconviction. C'est au fur et à mesure des rencontres. Et ça, c'est les gens autour d'elle qui s'en rendent compte. Texte numéro 12. Ceux qui l'ont vue, on parle de Benoît bien sûr, avant qu'elle eût l'honneur de voir la Vierge Marie et qui la voient après qu'elle a reçu cette céleste grâce, reconnaissent bien qu'il y a quelque chose de surnaturel. Elle a un tout autre teint, le visage serein, des yeux fort modestes, son discours plus doux, plus affable et plus engageant qu'elle n'avait jusqu'alors. Elle est plus modeste, plus simple, plus arrêtée, plus posée. Vous voyez, les gens du village, la bourrue Benoîte, là, tout d'un coup, ils la voient gentille. Ils disent, qu'est-ce qui lui arrive? Il y a quelque chose qui n'est pas normal. Vous voyez? On emploie même l'adjectif surnaturel. Ça ne vient pas d'elle-même. Ça vient de quoi? Ça vient de ce qu'elle a reçu. Benoît n'a pas fanfaronné dans les rues de son village pour dire j'ai des apparitions, j'ai des apparitions. Mais c'est les gens qui se disent il y a quelque chose qui a changé en elle. Autrement dit, si nous voulons changer, ce n'est pas seulement par conviction, évidemment qu'il faut le vouloir.
dans sa liberté.

par la liberté qu'il nous laisse, le Seigneur nous invite à vouloir. Mais ce n'est pas par notre seul volontarisme, c'est par imprégnation. Quatrième point d'attention, Benoît va comprendre au fur et à mesure du temps que si elle veut répondre à sa mission, qui est non pas de convertir, mais de permettre à la grâce de Dieu de convertir, évidemment, il n'y a que le Seigneur qui fait, eh bien, il s'agit pour elle de le faire avec douceur. Texte numéro 13. Benoît avertit une femme qui faisait mal 3 fois par jour depuis 20 ans avec un prêtre. 3 fois par jour, ils ont la forme. Hein. 3 fois par jour depuis 20 ans avec un prêtre. Waouh. Et regardez ce que fait le prêtre. Un prêtre qui lui conseille de tuer son mari pour qu'ils apostasient et se marient ensuite. Quel beau projet de vie. Vous imaginez Benoît. Alors Benoît, j'ai dit qu'elle était costaud et tout ça, mais elle avait un cœur d'une pureté extraordinaire. Si bien que des fois, comme elle recevait des messages de mari, elle devait aller dénoncer des péchés, notamment de sexualité, elle dit « Écoutez, je ne sais pas ce que c'est, mais il paraît que vous avez commis ça. » Benoît avait une forme de, pas de naïveté, hein, mais vraiment de pureté du cœur. Voyez. Donc on peut bien imaginer que devant une situation aussi horrible que celle qui est présentée là, eh bien, la réaction première intérieure de Benoît, ce soit d'exploser devant cette femme. Et il dit, mais ça ne va pas, non? Et ce qui va être intéressant, c'est que pour véritablement convertir, Benoît va prendre de la distance avec son ressenti. Ah, voilà un critère intéressant aussi pour discerner comment nous pouvons faire preuve de douceur. Regardez comment elle se comporte. Benoît lui représente l'énormité de son crime et la ramène tout doucement. Touchée d'une extrême douleur et d'un repentir sincère de ses péchés par les bons avertissements de cette sainte fille, elle lui promet de quitter son commerce. Pourquoi cette personne a changé alors même qu'elle était dans un vice d'habitude depuis 20 ans? Pourquoi elle a changé? Parce que Benoît l'a approchée avec douceur. Voyez, elle n'est pas centrée sur son bouillonnement personnel du moment, sur son ressenti devant l'horreur de cette femme à qui elle voudrait certainement envoyer ses 4 vérités avec violence. Non, alors que la situation était choquante pour Benoît, elle a pris de la distance avec son ressenti. Comment pouvons-nous prendre de la distance avec notre ressenti? Voyez, je pense que c'est une question à se poser, mais en tout cas, elle est essentielle. On ne peut pas s'empêcher de ressentir. D'ailleurs, il ne faut pas moraliser notre ressenti. Hein. Le ressenti, c'est ce qui nous traverse l'esprit. Voilà. Le tout, c'est qu'est-ce qu'on va en faire. Voyez. Donc, comment, si vous voulez, on va l'évangéliser? Comment on va laisser de s'acheter, infuser ce ressenti pour qu'il soit véritablement, authentiquement chrétien? C'est mon quatrième point d'attention. La puissance de conversion de la douceur par une prise de distance à l'égard de notre ressenti. Cinquième point d'attention, tout cela n'est pas facile. Si vous attendez, si vous avez un projet de douceur en pensant que ça va se faire facilement et rapidement, excusez-moi, mais c'est raté. Et il faut des trucs. Et Benoît, elle a ses trucs. Texte numéro 14. Quand on lui parle rudement, qu'on la querelle ou qu'on la maltraite, pour le supporter patiemment et doucement, et ne pas inquiéter de ce qu'on lui dit ou de ce qu'on lui fait, elle se pince jusqu'au sang. Hey, Benoît, c'est pas le nirvana planeur, hein. Voyez, mais c'est intéressant à entendre. On nous présente ces spiritualités qui font décoller du ciel comme étant la condition pour trouver le bien-être absolu en se fondant dans un grand tout qui en fait est une dissolution de notre moi. C'est pas du tout ce que propose la foi chrétienne. La foi chrétienne, elle nous dit, la grâce de Dieu nous rejoint dans le concret de notre vie. Et ce concret de notre vie, il est saisi par la grâce avec toute la pesanteur de notre humanité. Et donc sans doute qu'il faut, comme Benoît, trouver notre moyen personnel. Elle se pince jusqu'au sang. Vous trouvez votre truc. On dit parfois aussi, tournez cette fois la langue dans sa poche. Dans sa poche, non, dans sa bouche. Dans sa bouche. Pour, voyez, trouver un moyen. Pourquoi en fait? Pour être maître de soi-même. Et là, finalement, c'est un grand enjeu, et on entendra
dans la bouche de Saint Paul, dans l'enseignement de Saint Paul, que la maîtrise de soi est un don de l'Esprit Saint. Mais en tout cas, il n'y aura pas de chemin de douceur sans trouver des moyens de maîtrise de soi-même. Et de fait, regardez, quand on fait preuve de violence, c'est justement qu'on lâche la maîtrise de soi. Tiens, c'est pas pour rien que quand on se met en colère, qu'est-ce qu'on va dire? Je suis hors de moi. Ben oui, je suis hors de moi. Ça veut dire que je suis pas en moi. Ça veut dire qu'il y a quelque chose que je n'ai pas maîtrisé. Alors, comment se maîtriser pour faire preuve de douceur? Là aussi, je pense, dès la prochaine méditation, en allant puiser dans la parole de Dieu le comportement doux de Dieu, nous pourrons trouver des pistes concrètes pour que cette maîtrise de soi soit quelque chose qui soit vraiment assumé avec une vraie force et en même temps sans tension volontariste qui ferait qu'on tiendrait. En apnée, on ne tient pas longtemps, hein. Donc il ne faut pas chercher des trucs qui soient des solutions d'apnée parce qu'à un moment, on va lâcher. Encore une fois, des fondements solides qui vont nous permettre la construction. Pour conclure cette méditation, je dirais que vous voyez, dans la douceur, pour choisir la douceur, il y a quelque chose qu'il faut laisser, quelque chose qu'il faut prendre. Il faut laisser la crainte d'y perdre quelque chose. Vous voyez? Sinon, on ne peut pas faire preuve de douceur. Et il faut accueillir la douceur, non pas comme une forme de faiblesse, mais au contraire, comme étant l'expression la plus sublime, la plus solide de notre force intérieure. Et ça, c'est vraiment ce qu'on va trouver dans le témoignage biblique. Le fort dans la Bible, ce ne sera pas celui qui montre des muscles. On verra d'ailleurs que dans les guerres où le Seigneur envoie son peuple, il le désarme. Il limite les possibilités armées du peuple pour que jamais le peuple ne pense que c'est par ses propres forces qu'il a réussi à l'emporter. Et la vraie force de la douceur, c'est justement de l'accueillir comme étant une solidité intérieure, mais qui ne vient pas de nous, qui nous est donnée par Dieu.

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2: Si votre justice ne surpasse pas celle des scribes et des pharisiens, vous n'entrerez pas dans le royaume des cieux. Matthieu 5, 20.

Le sujet de ce carrefour était donc la mission aux nations. Je voudrais traiter la question de deux façons. La première, de vous poser une question, qui est à mon avis une question tout à fait fondamentale, et à laquelle il ne faut pas s'empresser de répondre avec une réponse de catéchisme immédiate. C'est la question que Jésus pose à Pierre et à ses apôtres. Pour vous, qui suis-je ? Et ça, cette réponse-là, vous pouvez vraiment la donner dans votre cœur. Mais, et le « mais » est important, il faut que cette réponse soit une réponse éclairée par l'Écriture. Il y a deux livres que le catholique doit avoir toujours à portée de main. C'est son catéchisme et la Bible. Tout le reste, finalement, c'est accessoire. Le catéchisme de 92 est un outil de travail extraordinaire, mais pas seulement un outil de travail, mais un outil de clarification de notre foi. Frères et sœurs, nous ne pouvons pas partir en mission, nous ne pouvons pas être des apôtres, nous ne pouvons pas témoigner de quelqu'un que nous ne connaissons pas. Et avant de penser mission aux nations, il faut commencer par reprendre, établir et enraciner la doctrine de notre foi, le contenu. Or, le contenu de notre foi, il est justement dans la parole de Dieu. Quand je dis la Bible, je dis la Bible tout entière. Et j'ai envie de dire, j'insiste lourdement. Pourquoi ? Parce que quand Jésus dit aux foules qui s'étaient réunies à la montagne des Béatitudes, je ne suis pas venu abolir la Torah et les prophètes. La Torah, parce que c'est beaucoup plus... Vous savez, quand on dit la loi, ça représente les cinq premiers livres de la Bible, et il y a beaucoup plus dans les cinq premiers livres de la Bible que des lois. Il y a aussi des récits. Or, la Torah est beaucoup plus représentative de la réalité du contenu des cinq premiers livres de la Bible, puisque la Torah veut dire enseignement. Alors, je suis venu accomplir l'enseignement de Moïse et les prophètes, c'est-à-dire toute la révélation faite à Israël. Seulement la majeure partie d'entre nous, jusqu'au concile tout au moins, ignore ce qu'il y a dans l'enseignement de Moïse et dans celui des prophètes, ou tout au moins ne l'ont jamais lu totalement. Alors nous ne savons pas ce que Jésus est venu accomplir, puisque nous ignorons l'enseignement de Moïse. Et nous sommes comme M. Jourdain qui faisait de la prose sans le savoir, c'est-à-dire que très souvent, dans nos sociétés avant que nous ne sombrions dans la confusion actuelle, nos sociétés étaient régies par un maximum de lois qui se trouvent dans le Lévitique. Mais on ne le savait pas. Donc nous faisions de la... comme M. Jourdain qui faisait de la prose sans le savoir, eh bien nous faisons de la Torah sans le savoir. Mais c'est mieux quand on le sait. Donc le Seigneur est venu accomplir l'enseignement de Moïse et les prophètes. À partir de là, nous sommes, nous, surtout depuis le Concile, frères et sœurs, n'oublions pas que le Concile nous a redonné la Bible tout entière. N'oublions pas que le Concile a redonné à Israël sa place qu'il n'aurait jamais dû quitter, c'est-à-dire celle de frère aîné. N'oublions pas que nous avons beaucoup à recevoir pour comprendre l'humanité juive de Jésus. Et à partir du moment
où nous sortons de la confusion, où nous savons. Vous savez, Saint Jérôme nous avait averti il y a 2000 ans. Quand il dit « Celui qui ignore la parole de Dieu, ignore Dieu ». Ce sont des vérités toutes simples avec lesquelles maintenant nous devons réapprendre à vivre. Parce que la parole de Dieu, comme le dit le psaume 119, c'est la lumière sur nos pas. Et qu'allons-nous faire, frères et sœurs, si cette lumière, nous la mettons sous le boisseau? Mais pour la mettre sur le chandelier, pour qu'elle éclaire toute la maison, il nous faut vivre avec. Il ne s'agit pas d'une étude dans le sens universitaire du terme. Attention, nous les Français, on est très forts du côté intellect, mais le problème c'est que ça ne descend pas, ou pas beaucoup. Or, nous avons affaire au Verbe éternel du Dieu vivant. Ce qui veut dire que du premier verset de la Genèse au dernier verset de l'Apocalypse, il n'y a pas une seule parole caduque. Mais qui sommes-nous, nous, pour nous mettre au-dessus de la parole de Dieu et dire « ça, ça vaut maintenant et ça, ça vaut plus ». Au lieu d'implorer l'Esprit-Saint pour recevoir une nouvelle signification et creuser plus profond. Et c'est seulement en étant enracinés dans la parole de Dieu que nous pourrons la donner à nos frères. Et qui dit enracinés, car nous appartenons à l'Église, une sainte catholique et apostolique, c'est bon de s'en souvenir aussi. Qui dit enracinés dans la parole de Dieu veut dire aussi accepter d'être enseigné par l'Église sur son interprétation. Ceci est fondamental. Quand je dis fondamental, il faut toujours se méfier, parce que maintenant c'est devenu une grosse injure. Or, qu'est-ce que vous êtes fondamental? Ben oui, monsieur, oui, madame, je garde mes fondations. Parce que comme disait la fleur au petit prince, qui lui demandait « Est-ce qu'il y a des hommes par ici ?» La fleur répondait « Oh, les hommes, ils vont, ils viennent, ils n'ont pas de racines, ça les gêne beaucoup. » Mais justement, la question numéro 2 à laquelle il ne faut pas répondre trop vite non plus, c'est « Dis-moi où sont tes racines ?» Il y a dans le Talmud, le grand livre d'études juifs, une phrase que j'aime beaucoup. Si tu veux savoir où tu vas, commence par apprendre d'où tu viens. Question brûlante en Europe aujourd'hui, n'est-ce pas? Et ceci est bien au-delà de la politique. Où va notre Europe si elle ne veut plus savoir d'où elle vient? Où allons-nous, nous, si nous ne voulons plus savoir d'où nous venons, c'est-à-dire si nous refusons la transmission du patrimoine? Et ce patrimoine, il est aussi religieux. Il est religieux pour nous catholiques. Nous avons un jour, encore une fois, à supplier le Seigneur de nous donner des cœurs de disciples. Pour partir en mission vers les nations, il nous faut d'abord être enseignés par la parole de Dieu et par le catéchisme et nourris dans les sacrements. Si nous négligeons l'un de ces trois points, eh bien nous risquons de partir avec nos propres forces. Nous n'irons pas loin. D'ailleurs, nous nous fracasserons très rapidement, ou alors, chose beaucoup plus grave, nous croirons parler au nom de Dieu et nous ne parlerons que à notre nom propre. Et ça, frères et sœurs, c'est grave. Non seulement c'est grave pour celui qui agit ainsi, mais c'est encore plus grave pour ceux qui écoutent.
Et voyez-vous, il faut faire très attention justement à cela. C'est à veiller sur ce que nous proclamons pour que ce soit vraiment en accord avec la doctrine et la parole. Parce que à partir du moment où nous prétendons apporter la lumière de Dieu, il faut que ce soit vraiment la lumière de Dieu. Alors il y a une parabole qui est très intéressante et qui concerne aussi notre propos. Quel est celui qui, lorsqu'il veut bâtir une tour, ne s'assied pas pour calculer la dépense? Et s'il ne peut pas, il ne la bâtit pas. Parce que tout le monde, tous les voisins vont rigoler autour. Regardez cet homme-là qui s'est mis dans une construction et puis qui s'est arrêté au milieu. Et le Seigneur nous dit, attention, si tu veux partir en mission, il faut d'abord que tu aies un cœur de disciple et que tu attendes l'envoi du Saint-Esprit qui va passer par l'Église. N'est pas apôtre celui qui se fait apôtre, mais celui que l'Église envoie. Ça, c'est très important. Il y a un temps où l'on s'assoit pour calculer la dépense. Pierre nous dit, le premier pape nous dit, soyez toujours prêts à rendre compte de votre foi. Les frères et sœurs, dans la confusion où nous sommes aujourd'hui en 2008, est-ce que cette confusion ne s'est pas produite principalement parce que nous, les chrétiens, nous avons laissé faire un maximum de choses contraires à la volonté de Dieu et que nous n'avons pas annoncé l'Évangile dans le concret de la vie? Parce que c'est très important, il faut le dire, quand on dit prêcher l'Évangile aux nations, partir en mission auprès des nations, on s'imagine tout de suite qu'on va partir à l'autre bout du monde évangéliser les petits Chinois, les gens d'Asie. Mais qu'est-ce que c'est que les nations, dans le sens biblique? Il est écrit dans l'Apocalypse que dans les derniers temps, les nations montraient contre Jérusalem. Vous savez, l'Apocalypse, ça ne veut pas dire catastrophe. En grec, ça veut dire révélation. Le mot nation est aussi beaucoup utilisé dans la Torah. Bon, je ne vais pas me répéter, je vous l'ai dit, la Torah, c'est les 5 premiers livres de la Bible. Et en hébreu, ça veut dire enseignement. Donc, je ne l'expliquerai plus. Hein ? Dans la Torah, le mot nation est utilisé, et dans les psaumes, pour tout ce qui s'oppose au règne de Dieu. Saint Jean utilisera le monde, saint Paul utilisera la chair, mais c'est la même chose. Dans les derniers temps, toutes les nations, et c'est la promesse faite à Abraham, deviendront des familles. Toutes les familles de la terre se béniront en Abraham. C'est-à-dire que les nations, ça va changer. Elles vont devenir réunies par un lien de paternité, puisqu'on va se bénir par le nom d'Abraham. Elles ne se feront plus la guerre. On entend ça beaucoup dans Isaïe. Les nations ne se feront plus la guerre. Quand le roi viendra, le Messie, il commandera à toutes les nations. Ça veut dire qu'il n'y aura plus d'obstacles au règne de Dieu. Partant de cette interprétation-là, qui est une interprétation biblique, je repose la question, où sont les nations? Est-ce que ce sont les populations lointaines vers qui nos ancêtres, ou plutôt l'Église du 18e, 17e, allaient? Oui, c'est vrai. Mais les nations ne sont pas que là. Les nations,
Si on prend l'interprétation biblique, les nations sont tout ce qui s'oppose à l'établissement du règne de Dieu sur terre. La prophétie, la première prophétie messianique qui se situe dans la Genèse au chapitre 49 pour la tribu de Juda au verset 10 dit ceci. Le sceptre ne s'éloignera pas de la tribu de Juda, ni le bâton souverain d'entre ses pieds, jusqu'à ce que vienne le nouveau-né à qui toutes les nations obéiront. Car la vraie traduction, c'est le nouveau-né. Jusqu'à ce que vienne le nouveau-né à qui toutes les nations obéiront. Et au psaume 110, il est écrit aussi que toutes les... Pas au psaume 110, mais ailleurs, vous chercherez, ça vous fera du bien, comme ça vous lirez tous les psaumes, hein. Toutes les nations le serviront, en Isaïe aussi. C'est-à-dire que tout ce qui s'opposera au règne du Christ va être soumis au Christ. Et il n'y aura plus qu'un seul troupeau et un seul pasteur. J'ai envie de vous dire, est-ce que vous croyez que l'humanité, un jour, chemine vers ce règne du Christ qui sera le roi de toute la terre? Ou est-ce que nous tombons dans la confusion actuelle, qui est que finalement, tout le monde il est beau, tout le monde il est gentil, et tout le monde viendra au paradis? Non, frères et sœurs, non. Le peuple de la Bible, celui qui a la totalité de la révélation, c'est Israël et l'Église, ensemble. L'islam n'est pas une religion révélée. D'ailleurs, si vous regardez comment sont organisés les dicastères à Rome, vous allez voir que les relations entre chrétiens et juifs sont rattachées aux relations écuméniques, tandis que l'islam est rattaché au dialogue interreligieux. Ce n'est pas la même chose. Car après Jésus, il n'y a plus de révélation. Et ça, nous ne nous en sommes plus assez convaincus. Le problème profond de la mission envers les nations, c'est-à-dire envers tout ce qui fait obstacle au règne du Christ, elle commence dans notre cœur. La problématique commence dans notre cœur. Est-ce que nous sommes intimement persuadés qu'il n'y a pas d'autre nom sous le ciel par lequel l'homme puisse être sauvé? Si nous ne sommes pas intimement persuadés de cela, notre mission ne peut pas se faire. C'est-à-dire le commandement de Jésus à notre baptême, aller évangéliser les nations, hein, et apprenez-leur tout ce que je vous ai enseigné. Ça, c'est la clé de la mission. Si nous ne sommes plus convaincus que Jésus est le seul sauveur, nous ne pouvons pas partir en mission. Si nous ne sommes pas convaincus que Jésus a les réponses aux problèmes qui déchirent notre société aujourd'hui, nous ne pouvons pas partir en mission. Parce que nous ne pouvons pas et nous n'aurons pas la force du Christ en nous, parce qu'on ne part pas pour soi, on part pour construire le royaume de Dieu. L'alternative, elle est là. Est-ce que je sais? Est-ce que je crois? Est-ce que je suis prêt à jouer ma vie sur cette parole du premier pape? Il n'y a pas d'autre nom sous le ciel par lequel l'homme puisse être sauvé. La France est une terre de mission. L'Europe est une terre de mission. Comme disait un des évêques de Bruxelles, vous savez, moi, j'ai le diocèse le plus difficile, j'ai le Conseil européen. Imaginez ça. Le Conseil européen qui est en train de dicter des lois du style et obliger la Pologne à légaliser l'avortement.
comprenant le Conseil européen, comprenant le Parlement anglais, qui vient de donner la permission aux chercheurs de continuer leurs recherches sur un embryon hybride fait avec un noyau mâle et un ovocyte animal. Si vous ne me croyez pas, vous allez vérifier sur le site génétique.org de la Fondation Jérôme Lejeune, qui lui était un missionnaire à sa façon. Et je ne peux pas parler de la mission sans parler du professeur Lejeune, qui a sacrifié toute sa notoriété internationale, et c'était parmi les trois plus grands généticiens du monde, à cause de sa lutte pour le respect de l'enfant dès sa conception. Notre père Jean-Paul II l'avait nommé président de l'Académie pontificale pour le respect de la vie. Il est mort 33 jours après le matin de Pâques. Le matin de Pâques. Sa cause en béatification vient d'être ouverte à Rome. Pourquoi ? C'est un témoin de notre temps. Et c'est un témoin de notre temps qui n'a pas accepté la compromission. C'est un missionnaire, voyez-vous. C'est un missionnaire dans la jungle actuelle de la recherche. C'est un homme qui est allé jusqu'au bout. Et peut-être que c'est le genre de mission qui nous est demandé aujourd'hui. Dans notre société, pour sauver les jeunes générations, car nous leur offrons un monde qui est tout à fait invivable. Invivable. Où ils sont soumis à des choses qui sont tout à fait invivables, qui sont trop lourdes pour leurs épaules. Voyez, ils sont soumis aussi à une propagande. La terre de mission, frères et sœurs, c'est d'abord notre jeunesse, qui est dévastée par l'action des nations, justement, c'est-à-dire de tous ceux qui s'opposent au règne de Dieu, de tous ceux qui s'opposent à ce qu'une éducation correcte, une des références qui les mettent debout, leur soit donnée. Savez-vous, frères et sœurs, que je n'ai plus le droit de pénétrer comme ça dans une école d'État ou dans une université et même dans un hôpital. Je suis ostentatoire, gloire à Dieu. Les gens m'arrêtent dans la rue pour me demander de prier pour eux. La mission, elle commence là. Vous savez, il y a une phrase qui clôt la révélation prophétique qui m'interpelle beaucoup depuis quelque temps. Et je pense que c'est notre premier terrain de mission immédiate. C'est dans le prophète Malachie. Malachie, ça veut dire en hébreu, Malchi, c'est mon envoyé. Et Malchi dit ceci. Je trouve ça très très important parce que, comme je vous disais en commençant ce carrefour, si tu veux savoir où tu vas, il faut d'abord savoir d'où tu viens. Or, c'est dans le Talmud, je le répète. Or, justement, il y a quelque chose de très important qui clôt la révélation prophétique juste avant l'évangile selon saint Matthieu, et voici les versets du prophète Malchi, mon envoyé. Souvenez-vous, alors, c'est pas le mémorial de, et il faut s'en souvenir quand même, hein, mais c'est pas le mémorial des anciens combattants, c'est faites mémoire. Ça a la même force que lorsque Jésus dit faites ceci en mémoire de moi. La mémoire biblique consiste à actualiser la grâce. L'ouverture du repas de Pessah, le Seder, qui est la célébration juive de la libération d'Israël, de l'Égypte, dit ceci, chaque homme de toute génération, c'est-à-dire vous et moi, hein, doit se considérer comme étant lui-même sorti d'Égypte.
c'est-à-dire ayant échappé à l'oppression, grâce à la puissance de Dieu. Donc, faire mémoire, c'est actualiser la grâce. Ça n'est pas se réunir, mais il faut s'en souvenir tout de même, autour du mémorial du 11 novembre. Il ne faut pas oublier les gens qui ont versé leur sang pour nous. Mais c'est d'un autre style, si vous voulez. C'est dans le sens d'actualiser la grâce. Donc, faites mémoire, nous dit Malachie, qui écrit dans une situation très difficile, où finalement Israël est revenu, nous sommes à peu près en 515, Israël est revenu sur sa terre dans des situations très difficiles. Et Malachie dit, faites mémoire de l'enseignement de Moïse, mon serviteur, auquel j'ai prescrit sur l'Horeb pour tout Israël des préceptes et des ordonnances. Voici que je vous enverrai Élie le prophète avant que le jour de l'Éternel n'arrive. Il ramènera le cœur des pères à leurs enfants et le cœur des enfants à leurs pères. Il ramènera le cœur des pères à leurs enfants et le cœur des enfants à leurs pères. De peur que je ne frappe la terre de malédiction. Or, depuis 68, en France, on a tué le père. Et puis après, on a tué nos enfants. Eh oui. Rien que dans les avortements recensés par l'État en clinique ou en hôpital et remboursés par la Sécurité sociale, imaginez-vous. Il y a 220 000 avortements par an en France depuis 35 ans. Calculé, ça fait à peu près 7 600 000 enfants, plus toutes les pilules, retards et autres cochonneries qui détruisent la vie d'une femme. Donc, la première mission pour mettre de l'ordre, et c'est exactement le contraire de ce qui se passe, car il y a en ce moment une politique de destruction très bien organisée contre la famille. Et vous voyez que ce n'est pas du tout la vision de Dieu. Mais regardez, la marche pour la vie, cette année, combien est-ce qu'il y avait de personnes? Attendez, vous permettez, je peux finir. Puis après vous me direz quelque chose. Vous voyez, je crois que la mission, on ne peut pas tout faire. Mais il y a des urgences. Qu'est-ce que c'est un service d'urgence dans un hôpital? C'est le lieu où, en principe, on amène les gens qui sont, non pas nécessitant des soins quotidiens normaux, mais quelqu'un qui va mourir si on ne s'en occupe pas tout de suite. Eh bien, nous sommes en état d'urgence. Et j'ai envie de dire que nous avons à faire face à des urgences pour reprendre le contrôle de nos familles, pour reprendre le contrôle de l'éducation, pour reprendre le contrôle de la médecine et de l'éthique. Tout ça, non pas en notre nom, mais au nom du Christ, au nom du Père Créateur qui appelle chaque homme au bonheur et au salut et à la vie éternelle. Mais qui nous a confié le monde? Dieu mit Adam sur la terre pour la cultiver. Il mit Adam dans le jardin pour le cultiver et le garder. Vous savez, garder, en hébreu, ça a deux sens. C'est tout autant garder pour soi dans un sens de possessivité, mais c'est aussi garder contre le mal. Or, Adam était là pour le cultiver et le garder. Le cultiver, ça veut dire y faire entrer la sagesse sanctifiante de Dieu. Lisez dans les actes du concile. C'est merveilleux ce concile, je vous signale. Tout à fait accessible aux baptisés moyens que je suis.
faut s'en nourrir. Eh bien, ça dit que nous avons à sanctifier la terre par notre travail. Ça veut dire y faire rentrer la sagesse de Dieu pour que le règne de Dieu puisse s'étendre. Ça, c'est notre mission au quotidien dans notre entourage, parce que les nations, dans le sens biblique du terme, c'est-à-dire les opposants au règne de Dieu, ont envahi jusqu'à notre intimité. Et regardez, quand, et je vais terminer là-dessus, non, j'ai encore un petit quart d'heure, hein, donc je ne vais pas terminer tout de suite. Regardez les médias. Nous sommes devenus un peuple qui zappe, qui surfe sur les nouvelles, qu'on nous envoie en rafale, en insistant beaucoup plus sur le, j'ai envie de dire, sur le choc que sur la profondeur d'une analyse. Mais quand vous essayez de porter la parole, vous vous apercevez que la capacité d'écoute a diminué d'une façon affolante. Or, toute la révélation est basée sur l'écoute. Parce qu'écouter, c'est pas entendre. Et comme me disait avec amusement une responsable de jeunes actuelle, on parlait de ça hier soir, elle me disait « Oh, ils sont très mignons, ils sont pleins de bonne volonté, ils te font un grand sourire, mais ça imprime pas. » Ça imprime pas. Ça rentre pas. Pourquoi ? Parce que c'est un monde visuel. Parce que c'est un monde pour qui l'écoute, donc le silence, parce qu'on ne peut pas écouter dans le vacarme, c'est devenu quelque chose d'étranger. Comme une... Parce que, pourquoi ? Parce qu'ils ont les oreilles envahies d'une musique qui n'est plus de la musique, qui est du tapage, et que ils ont peur. Quand on parle avec des jeunes, ils ont peur du monde dans lequel ils vivent. Ils ont peur du monde que nous leur avons donné. Ils en ont peur. Ça les met dans des angoisses terribles. Parce qu'ils se sentent tellement petits et faibles. Et que la première compassion que nous pouvons avoir d'eux, c'est de leur donner la lumière de Dieu, voyez-vous. Parce que c'est la seule lumière qui puisse les guérir en profondeur, les pacifier et leur donner les structures qui ne leur ont pas été données. Voyez, quand on parle de mission aux nations, il faut tout de suite se rendre compte que les nations, elles sont chez nous. Que les nations, elles sont à notre porte. Mais qu'il ne s'agit pas de peuples, de pays particuliers, mais beaucoup plus d'un état d'esprit qui est devenu un état d'esprit qui n'est plus informé ni éclairé par Dieu et par une structure cohérente d'une éducation. Et à partir de là, toutes les catastrophes sont possibles. Vous savez, il y a un livre qu'on pourrait relire avec beaucoup de bénéfices de nos jours. C'est un livre qui a été écrit par... attendez, ça va me revenir. Et qui s'appelle « Le meilleur des mondes ». Redites-le tout fort pour qu'on l'entende sur l'enregistrement. Voilà, Huxley. L'important, et c'est pour ça que je vous en parle, une personne déstructurée est une personne manipulable parce qu'elle n'est plus capable de raisonner par elle-même. Quand Primo Levi, à 25 ans, s'est retrouvé derrière les barbelés d'Auschwitz, il avait 25 ans. C'était déjà un génie au niveau chimiste. Il avait fait toutes ses études de chimiste.
Et il s'est retrouvé derrière les barreaux d'Auschwitz parce qu'il était juif. Et c'était un garçon qui déjà était brillant. Et il avait très soif, ça faisait 8 jours qu'il était dans un train, sans ravitaillement et sans eau. Il a vu un stalactite qui pendait. Il a sorti la main pour l'attraper. Et il a reçu un coup de matraque sur la main. Alors il a passé la tête et il l'a dit « Pourquoi ?» Et le garde lui a répondu « Ici, il n'y a pas de pourquoi. » C'est-à-dire ici, on ne se pose pas des questions, on est là pour être des esclaves. Ici, il n'y a pas de pourquoi. Il faut apprendre le premier terrain, j'ai envie de dire, d'évangélisation. C'est apprendre à nos jeunes à faire un pas en arrière de l'événement et à se dire comment est-ce que ça fonctionne ce truc-là. C'est le premier acte de liberté qu'on peut poser. Quand j'étais aumônier de lycée à Bonaparte, à Toulon, je disais à mes jeunes, posez-vous des questions. Si vous ne vous posez pas de questions, vous êtes mûrs pour la dictature. La question, c'est tout le moteur de l'évolution spirituelle et humaine. Et la première chose que nous devons évangéliser, ce sont nos mentalités qui ne se posent pas de questions. Et apprendre à nos jeunes à ne pas consommer du tout cuit intellectuel. Mais à se dire, oh, ça fonctionne comment ? Est-ce que ces théories qu'on me propose, est-ce que cette, par exemple, comme ça avait été fait il y a quelques années, distribution de petits kits anticonceptionnels dans les écoles, on se demande pourquoi les parents ne sont pas descendus dans la rue. On descend dans la rue pour tellement de choses, pourquoi pas pour ça ? Bon. Combien d'enfants avait la liberté intellectuelle de se poser la question « Est-ce que c'est vraiment bon pour moi, ça ?» ou de rentrer à la maison en disant « Maman, c'est ça qu'on m'a donné. Est-ce que c'est vraiment bon pour nous ?» Voyez, terrain de mission, terrain immédiat, j'ai envie de dire. L'Évangile a besoin d'illuminer notre vie de nouveau, jusque dans son concret. À partir du moment où l'Évangile devient quelque chose d'intellectuel, ça n'a plus de prise sur notre vie quotidienne. Mais ça deviendra prise dans notre vie quotidienne à partir du moment où, à l'Eucharistie, vous entendrez une parole dans la première table, puisque je vous rappelle que maintenant, depuis le Concile, à l'Eucharistie, il y a 2 tables, celle de la parole et celle du corps du Christ. Et qu'en fait, c'est une seule et même réalité. Car Jésus est tout autant parole qu'Eucharistie. Eh bien, quand vous entendrez, si vous ouvrez grand vos oreilles pendant les lectures, et que vous entendez une parole qui va vous toucher là, et que quand vous allez communier, vous dites au Seigneur, incarne-moi cette parole en moi, je veux la vivre, alors vous allez commencer à évoluer. Et puis vous allez découvrir que cette parole, vous ne pouvez pas la garder pour vous. Jérémie le disait déjà, « Je recevais tes paroles, je les dévorais, mais après elles me brûlaient comme un feu. J'ai essayé de ne pas parler, mais tant pis, j'y suis allé quand même. » La parole nous fait devenir comme le Christ qui disait « Je suis venu allumer un feu sur la terre. » Comme il me tarde. On a envie de lui dire, Seigneur, 2000 ans après, ça ne marche toujours pas le feu. Et il va nous dire, ben, c'est vrai qu'il n'y a pas beaucoup non plus d'ouvriers à la moisson. Et c'est vrai que de plus en plus on dit, ben, Seigneur, c'est bien, mais ce n'est pas moi, ça devrait être l'autre. Tu ne veux pas demander à l'autre. Est-ce que tu comprends? Moi, j'ai mes obligations. Voyez, c'est pas nouveau, Moïse. Essayez déjà, au buisson ardent, de se défiler.
Que l'homme ait une peau de bête autour des reins ou un col-cravate, c'est toujours Adam, hein. On n'a pas changé, hein. On tient à notre peau, puis il y a quelque chose de normal là-dedans aussi, hein. Mais vous voyez, je suis venu allumer un feu sur la terre, et comme il me tarde, cette parole-là, si vous la laissez rentrer en vous, alors vous, j'ai envie de dire, vous désirez naturellement vers les nations. Que les nations soient sur votre palier de porte, dans l'école, dans votre travail. Mais vous ne pourrez pas y aller si vous ne faites pas de Dieu votre nourriture. Et puis aussi, et c'est vrai que c'est une force, dans l'obéissance à notre mère, l'Église. Parce que c'est vrai que nous, les Français, on a pour devise « Je discute, donc je suis ». Est-ce qu'il y a des questions ? Vous voyez, je crois qu'il faut faire attention, justement. Jésus parle à des gens qui la connaissent, la parole de Dieu. Il y a une erreur très, très grande qu'on a faite dans le christianisme, plutôt dans beaucoup de prédications, c'est de penser que les apôtres étaient des ignorants. Dans la Bible, un pauvre, ce n'est pas du tout quelqu'un qui est dans la misère, mais c'est un homme qui sait qu'il dépend totalement de Dieu. Or, on a dit que les apôtres étaient des pauvres, parce que dans l'Occident, on a confondu pauvreté et travail manuel. Alors que dans le judaïsme, le travail manuel était un moyen pour tout intellectuel et tout rabbin de gagner sa vie sans dépendre des autres. Par exemple, saint Paul, qui était un érudit reconnu par tous, qui avait étudié au pied de Gamaliel, qui savait très bien et par cœur son écriture, fabriquait des toiles de tente. Pierre, Jacques et Jean avaient une entreprise de pêche. Mais comme l'école était obligatoire pour tout garçon à partir de la guerre d'indépendance des Maccabées, c'est-à-dire en 160 avant Jésus, tout enfant savait par cœur, quand il faisait sa profession de foi juive, son bar mitzvah, savait par cœur sa Bible, plus les commentaires. Donc, je crois que ce dont il faut se souvenir, c'est que quand la Pentecôte est arrivée, elle est tombée sur des gens qui savaient les Écritures par cœur. Bien sûr, car elle est tombée sur tous ceux qui venaient célébrer à Jérusalem la fête de Shavuot, en grec Pentecôte. Donc, qui étaient tous des observants qui savaient par cœur la Torah, les prophètes et les commentaires. Alors, je crois que là, on a fait une erreur qui est simplement due à l'ignorance, puisqu'on ne savait pas, justement, que le judaïsme de Jérusalem, qui était en crise, était en conflit avec le judaïsme de Galilée, qui était très riche. De là est partie une foule d'interprétations qui sont erronées. On disait, ah, mais les apôtres, ils ont tout reçu du Saint-Esprit. C'est pas vrai. Jean connaissait le grand prêtre. Ça veut dire que Jean était introduit dans les cercles supérieurs de la société juive de l'époque. Ce sont des gens qui savaient par cœur leurs paroles, les prophètes. Donc quand Jésus les a enseignés, c'est sûr que l'Esprit-Saint a dû œuvrer pour leur rappeler des choses qui peut-être sinon seraient tombées dans l'oubli. Or, c'est ça la Bible. La Bible, c'est la sélection que l'Esprit-Saint a faite pour nous donner tout ce qui est nécessaire à notre chemin sur terre vers la vie éternelle. Mais il n'y a plus de révélation autre que celle-là. Elle est close. Toute la tradition de l'Église depuis 2000 ans vise à approfondir cette révélation, mais elle ne change rien. Le Coran a changé des choses dans la Bible. Pas Israël, pas les chrétiens. On ne change rien, on approfondit sans cesse.
On approfondit le dogme, on approfondit, on va sans cesse, mais on ne change rien. Car, et Benoît XVI vous le dira, le dépôt de la foi nous a été confié, il ne nous appartient pas. Mais on doit sans cesse approfondir. En hébreu, on appelle ça le chidouche, c'est-à-dire le renouvellement qui va beaucoup, toujours plus profond. Et Jésus répond à votre question en quelque sorte quand il vous dit « Le scribe avisé, c'est celui qui tire de son trésor de l'ancien comme du neuf. » Mais rien de nouveau sous le soleil, dirait Salomon. C'est-à-dire la totalité de la révélation est là. Après, l'Église, éclairée par l'Esprit Saint, a pour tâche la même tâche que ce que font les conseils rabbiniques dans toutes les villes du monde, ce qu'on appelle le chidouche, c'est-à-dire on approfondit toujours plus profondément. Et on actualise, parce que c'est sûr qu'il faut actualiser, hein, si on parle de sanctifier la terre par tout son travail, et que, on parle à des citadins, il va falloir dire que

l'écologie biblique. Personne ne l'avait fait avant, mais c'est déjà tout dedans. Je crois que l'attitude de celui qui part en... Enfin, d'abord, il faut qu'il soit envoyé, je le dis bien. On est tous des envoyés, dans ce sens qu'on a toujours à témoigner de notre foi. C'est sûr que c'est très différent quand on fait un rassemblement, par exemple, ouvert à tous, donc il peut rentrer des incroyants qui passaient par là. On a vu ça aux semaines d'évangélisation à Paris, où Notre-Dame était toujours ouverte aux foules, alors qu'il y avait 4000 personnes dedans qui écoutaient des enseignements. Ben, il y avait des gens qui arrivaient, ils croyaient visiter Notre-Dame, puis « Ah, il y a eu quelque chose qui s'est passé ». Bon, ça c'est différent. Dans le contact personnel, c'est certain que tout doit jaillir d'une prière et du respect. C'est-à-dire que beaucoup plus que d'aller comme un rouleau compresseur, ce qui fait toujours de la catastrophe, c'est beaucoup plus important de susciter la question. Et la question, elle va monter à partir d'un témoignage de vie. Vous êtes dans une gare. Vous voyez passer des tas de gens. Vous avez votre croix. Chaque fois que j'ai rempli mes attentes pour question de grève ou autre, en bénissant les gens qui passaient et en demandant à Dieu de faire descendre la bénédiction sur toute cette foule, il s'est passé quelque chose. Quelqu'un est venu me parler, chaque fois. L'autre jour, j'étais à Québec, 3 jours avant le congrès, tornade dans l'autobus. Vraiment une tornade dans la ville. Les arbres tombaient. Il y avait un mur qui est tombé, il y a des toits qui se sont envolés. C'était une vraie tornade. J'étais dans le bus. Je me suis mis à prier. Je n'ai rien dit, je me suis mis à prier. Une demi-heure après, ça se calme. On était là au milieu des branches, des machins. Le chauffeur me dit, ma sœur, vous avez prié. Je dis, ben oui. Il me dit, je sais, il y a quelqu'un qui a pris le volant. Je l'ai senti. Puis les gens, ils sont descendus de l'autobus en me disant, merci beaucoup, ma sœur, avec vous, on est en sécurité. S'ils avaient su comme je crevais de peur, moi, dans mon trou, ben, c'est impressionnant, c'est la première fois que j'étais prise dans une tornade. Ça ne m'était jamais arrivé. Mais en même temps, il y a quelque chose qui s'est passé, c'est que les gens ont exprimé de la foi. On était là, vous étiez là, ma sœur, ça veut dire quoi? Ça veut dire qu'il y avait Jésus qui était là. Et on a vécu une expérience au milieu de ce machin qui était devenu... Enfin, c'était fou, quoi. Ça ne se passe pas au Québec, les tornades. C'est un lieu où il n'y a pas de tornades. On a passé un moment de paix, d'une demi-heure, où les gens étaient là, c'était paisible, l'autobus. Je me suis dit, il y a quelque chose qui s'est passé... Une graine. Et j'ai rien fait. J'ai prié. Vous êtes dans un... C'est là où nous devons de nouveau faire confiance au passage de Dieu dans les âmes. Vous êtes dans un autobus. Priez pour les gens qui sont dans l'autobus. C'est peut-être votre voisin. Ou dans 10 ans. Ou quelque chose qui va se passer parce que il va... Vous aurez planté une graine dans le secret. Vous voyez, on est beaucoup appelé, j'ai repensé en préparant cet enseignement, on est beaucoup appelé à faire comme ceux qui donnent leur sang. Quand vous allez au centre de transfusion sanguine pour donner du sang, si vous y allez, vous ne savez pas à qui ça va. Au ciel, il y a quelqu'un qui va venir vous accueillir à la porte en vous disant « Tu sais, c'est grâce à toi que j'ai pu, moi, maman, survivre à mon opération et continuer à m'occuper de mes enfants. » Mais sur le moment, vous ne l'aurez pas vu. Ben, quand vous priez dans un autobus pour les gens qui y sont, c'est la même chose. C'est-à-dire que vous plantez des graines. Commencez par là. Puis un jour, quelqu'un vous dira « Mademoiselle ou madame, vous avez un beau sourire, c'est quoi qui vous donne cette joie? Là, vous pourrez rendre compte de votre foi. Le Seigneur nous envoie les gens, vous savez, il ne faut pas aller les chercher nous-mêmes, surtout dans la société où on est. Mais notre mission, elle commence par prier pour ces gens, au lieu de regarder les mouches voler. Ou...
Au revoir.

Je dis, mais tiens, je suis dans un autobus et puis j'ai prié. Il y a des tas. C'est ça le travail de l'Esprit Saint, vous voyez, monsieur. Moi, je pense. Le travail de l'Esprit Saint, c'est le prier le matin en se levant, en lui disant, qu'est-ce que tu veux que je fasse pour toi aujourd'hui? Et puis après, on ouvre ses oreilles et ses yeux et son cœur surtout. Vivre avec l'esprit, c'est ça, vous savez. C'est pas shabadabada, lève-toi et marche. Ça, c'est des signes, mais c'est donné quand c'est vraiment utile. Pour la construction du royaume, toujours. Mais c'est accessoire. Jésus n'a pas sauvé le monde en multipliant le pain sur les rives du lac de Tibériade. Ça, c'était le signe. Il a sauvé le monde en mourant sur la croix. C'est ça le signe. Alors, tout le merveilleux machin, ça n'a aucune espèce d'importance. C'est pas avec ça qu'on sauve le monde. Sinon, Jésus aurait jamais été crucifié. Parce que tous les gens qu'il a guéris, nourris, consolés, ouvert les yeux, fait marcher, eh bien, il lui aurait fait un rempart de leur corps. C'est pas en faisant marcher les boiteux et entendre les sourds que Jésus a sauvé le monde. C'est en étant crucifié. C'est ça le signe. C'est pour ça qu'il faut toujours se méfier des endroits où c'est trop merveilleux. Ça n'a aucun intérêt dans la durée. Très important ça. Vous me cherchez parce que vous avez mangé du pain à satiété, dit Jésus. Mais j'ai autre chose à vous donner. Et quand il leur explique ce que c'est, cette autre chose, ils fichent tous le camp. À majorité. Notre mission, elle n'est pas bâtie sur le merveilleux. Notre mission, elle est bâtie sur cette parole de Paul qui dit « Je n'ai rien d'autre à vous annoncer que Jésus et Jésus-Christ crucifié. » Quand on aura ça bien présent à l'esprit, alors notre façon de faire, vous voyez, ne va pas s'orienter sur les résultats. Mais elle va s'orienter sur la prière pour le monde, sachant toujours, comme dit la petite Thérèse, qu'avec une épingle qu'on ramasse avec amour, on peut sauver le monde. Je crois qu'il faut repartir des vraies bases de la mission. On va ouvrir l'année Saint-Paul. Elle vient d'être ouverte depuis le 29 juin. Saint Paul, c'est justement l'apôtre aux nations. Eh bien, écoutez, je vais vous dire une chose. Prenez tous les épîtres et relisez-les d'un bout à l'autre, y compris ce qui vous dérange, surtout ce qui vous dérange. Et vous allez retrouver beaucoup de choses qui vont vous aider à comprendre quand saint Paul dit « Moi, je suis allé vers vous tout tremblant. Je ne suis pas venu avec vous avec la force humaine. Je suis venu dans la pauvreté, c'est-à-dire dans la conscience extrême de ma faiblesse humaine pour vous annoncer Jésus crucifié. » C'est ça le sens de la mission vers les nations. Mais encore une fois, rappelez-vous cette parole. Les nations, elles sont sur notre palier. Quand elles ne sont pas rentrées dans notre living.

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2: D'un grand espoir, j'espérais le Seigneur. Il s'est penché vers moi pour entendre mon cri. Psaume 39, 2.

soir ici. Pour ma part, je n'ai pas eu la possibilité d'y participer puisque pendant la session, j'ai une joie. Il m'a été fait un cadeau immense, c'est d'être auprès des 15-17 ans. Et je voudrais remercier tous les parents que vous êtes ici pour les 15-17 ans qui sont sous l'attente. Nous vivons une session extraordinaire. Je suis pour ma part assez bouleversé par bien des choses que nous vivons avec ces jeunes, et notamment par la manière dont ils prennent en main beaucoup de choses, beaucoup de, enfin voilà, d'activités, de missions, de prières, etc. Donc hier, eux-mêmes ont pris en charge notre veillée mariale. Et je me suis rendu compte aussi qu'un certain nombre d'entre eux avaient déjà parfaitement compris quelque chose de fondamental, qui est le fait que Dieu vient parler à notre cœur. Dieu ne vient pas de manière lointaine. Et peut-être que c'est au fond la grande révélation faite à Israël, c'est que Dieu n'est pas un Dieu lointain. Vous savez que Dieu existe, c'est vrai qu'il y a un certain nombre de gens qui en sont convaincus plus ou moins lointainement, et qu'on reprend d'un point de vue historique, en fait, autour d'Israël, tous les peuples, globalement tous les peuples étaient persuadés qu'il existait des dieux. Mais la spécificité d'Israël, au milieu des autres peuples, a été de prendre conscience que Dieu était un Dieu de proximité, que Dieu se faisait proche. Je voudrais juste vous redonner une petite phrase du livre de l'Exode que l'on a entendu mardi dernier à la messe. L'homélie n'en a pas parlé, donc c'est passé un peu rapidement dessus. Mais je trouve qu'elle est vraiment poignante et c'est quelque chose que l'on peut, d'abord une phrase que l'on peut laisser descendre dans notre cœur. Donc je suis au chapitre 32 du livre de l'Exode. Le Seigneur parlait avec Moïse face à face, comme on parle d'homme à homme. Le Seigneur parlait avec Moïse face à face, comme on parle d'homme à homme. Et donc, première révélation pour nous aujourd'hui, le Seigneur veut venir nous parler face à face, comme on parle d'homme à homme, comme on parle d'ami à ami. L'expérience vécue par Moïse, on ne nous la raconte pas pour qu'on se dise « Oh, monsieur Moïse, il a eu bien de la chance celui-là », d'accord ? Mais pour qu'on se dise « Ce que Moïse a vécu, c'est ça que le Seigneur veut vivre avec nous aujourd'hui ». Et donc nous pouvons, ça s'appelle la prière en fait, ça s'appelle la louange, ça s'appelle l'adoration, nous pouvons converser avec le Seigneur d'homme à homme, parler avec lui face à face. Alors on m'a demandé de parler d'un cœur uni à Dieu, un cœur uni à Dieu par sa parole, et je vous propose, on va faire un petit parcours. Je vais du coup beaucoup m'appuyer sur la parole de Dieu, donc je ne sais pas si la librairie en faisant la pub le matin a fait la pub pour la Bible, enfin si jamais c'est pas le cas, je me permets de le faire, parce que alors c'est bien d'avoir une application sur son téléphone, mais c'est mieux d'avoir une vraie Bible. Voilà, pour 4,90€, vous pouvez avoir le Nouveau Testament et les Psaumes, un truc comme ça. Et pour seulement 15€, peut-être, vous pouvez avoir une Bible complète. Voilà, si vous n'en avez pas chez vous, la tente est ouverte, on peut se réfugier quand il pleut, je sais pas quoi. Bref, voilà. Allez à la librairie, achetez une Bible si vous n'en avez pas, s'il vous plaît. Vous ne regretterez pas cet investissement, je vous le promets. Alors, qu'est-ce que c'est que la parole de Dieu? Eh bien, ça n'est pas un traité sur Dieu. Vous savez, nous, aujourd'hui, quand on a envie de savoir des choses sur une personne, sur une question, sur un objet, on va lire un livre, on va regarder la fiche Wikipédia, bon, certains on va regarder un tuto, je sais pas quoi, mais on va regarder quelque chose qui va parler d'eux, un traité d'eux. Allez, bon, aujourd'hui on dit plus ça comme ça, mais c'est un peu la même idée. Un livre qui parle d'eux. Et la Bible n'est pas un traité sur Dieu. Vous avez trouvé une définition de Dieu dans la Bible? Moi, je ne l'ai pas trouvée. D'accord? Vous avez trouvé des questions abstraites sur Dieu? Je n'en ai pas trouvé. Mais c'est intéressant parce que quand vous êtes venu ici à Paray-le-Monial, combien d'entre nous sont venus en se disant « Ah, j'aimerais tellement comprendre comment on arrive à réconcilier l'unité de l'essence divine avec les trois personnes en Dieu. » T'as vraiment, j'ai du mal à prier parce que je sens que c'est pas clair pour moi ça, donc oui. Ok. Assez peu d'entre nous, j'imagine, sont arrivés avec ces questions-là. Donc, la Bible n'est pas un traité sur Dieu. La Bible, c'est un livre qui raconte des histoires. Une multitude d'histoires, certaines belles, beaucoup sont en fait des histoires assez difficiles aussi, des histoires un peu ténébreuses. En fait, c'est un livre qui contient plein d'histoires. C'est une histoire d'histoires. Et ces histoires,
toutes, elles nous font comprendre quelque chose sur Dieu. Mais ce qui est intéressant, c'est que c'est à travers une histoire que nous comprenons quelque chose sur Dieu. Or, qu'est-ce qui se passe dans une histoire? Pour qu'une histoire soit intéressante, faut qu'il y ait un enjeu, faut que des personnages ils vivent des choses qui sont des choses importantes. En fait, il faut qu'ils vivent quelque chose qui nous touche. Pourquoi est-ce qu'on aime les histoires? C'est parce que les histoires, ça nous rejoint. Et la Bible, c'est un livre qui va parler non pas de choses extérieures ou abstraites, c'est un livre qui va parler de ce qu'il y a de plus intime dans notre cœur. Alors si vous ne voulez absolument pas avoir accès à votre cœur, n'ouvrez pas la Bible. Parce que si vous l'ouvrez, vous risquez de découvrir, de prendre conscience qu'il y a un certain nombre de questions qui habitent votre cœur. Non seulement des questions, mais des attentes, des attitudes. Et peut-être que vous dites au fond, moi j'ai vécu un certain nombre de choses dans ma vie, et sincèrement je ne vois pas le lien avec la parole de Dieu. Alors je vous propose un petit exercice, j'essaie un peu rapidement comme ça de noter quelques personnages de l'histoire biblique qui ont vécu des choses et qui peuvent rejoindre notre propre histoire. Je vais lister ces histoires. Pour un certain nombre de ces histoires, ce sont des histoires tristes ou malheureuses. Donc il y aura deux temps. D'abord, je listerai les histoires un peu qui peuvent des histoires de blessures et puis des histoires plus heureuses. Mais prenons le temps d'écouter l'énumération de ces histoires. Et à la fin, si quelqu'un se dit « il n'y a aucune histoire qui rejoint mon histoire », qu'il lève la main, qu'il se fasse connaître. Caïn était jaloux de son frère. Théra a enterré son fils et Abraham son frère. Moïse ne savait pas prendre la parole en public. Jacob est manipulé par son beau-père. Joseph est exclu de sa famille par ses frères. Noémie est veuve. Jérémie reste célibataire. Dina est victime d'un viol. Tamar d'un inceste. Anne n'arrive pas à avoir d'enfant. Barak est humilié publiquement. Élisée doit quitter sa famille. L'employeur d'Uri couche avec sa femme. Naboth refuse de se séparer de l'héritage familial. Il est tué pour cela. Marthe et Marie ont un frère malade et se consacrent à prendre soin de leur frère. Les ouvriers de la 11e heure passent par l'épreuve du chômage. Jésus est condamné à mort. Pierre va en prison. Judas se suicide. Mais aussi, Joseph émigre et trouve une terre d'asile. Jacob retrouve le fils qu'il croyait mort. Jacob encore se réconcilie avec son frère Ésaü après une brouille qui a duré des dizaines d'années. Déborah devient le chef de son peuple. David et Jonathan font une expérience bouleversante de l'amitié. Joseph pardonne à ses frères. Israël est libéré. Israël fait une expérience de libération. Marie et Joseph retrouvent leur enfant après plusieurs jours d'angoisse. Le fils de Jaïr revient à la vie. Pierre devient le patron d'une multinationale. Jésus ressuscite. Ces histoires-là, vous voyez, ce sont toutes nos histoires à nous. Nos histoires, elles sont faites de toutes ces histoires-là. Et on pourrait encore dire que la parole de Dieu, je prends juste une histoire, peut-être, qu'est-ce qu'elle est peut-être la plus poignante. Je l'ai nommée, donc celle de Théra. Théra, c'est le père d'Abraham. Et Genèse 11, 28, Théra va perdre un fils qui va mourir avant son père. Genèse 11, 28, on nous dit qu'il meurt face à son père ou avant son père. Et donc ce Haran qui meurt, en fait, c'est le premier fils à mourir avant son père dans la Bible. Et là, il y a quelque chose qui s'enclenche dans la parole de Dieu, comme une question qui va démarrer, et qui est la suivante, est-ce normal qu'un fils meure avant son père? Et la question, en fait, on va la retrouver à plusieurs moments dans la parole de Dieu.
Notamment à un moment poignant, c'est dans le deuxième livre de Samuel, chapitres 18 et 19, le moment où David, lui aussi, va perdre un fils, il va perdre son fils Absalom. Et Absalom, en fait, donc Absalom, ça veut dire « mon père est paix ». Av Shalom, père et paix. Et vous avez ce moment où David, en fait, donc pour la petite histoire, ceux qui n'auraient pas encore acheté et lu le livre à la librairie, eh bien, Absalom va se révolter contre son père, et tout le monde va dire à David, vas-y, va massacrer Absalom, t'es plus fort et tout, nanana. Et David dit, non, mais en fait, c'est mon fils. Et donc, David fuit Jérusalem pour laisser à son fils qui usurpe le trône, la place à Jérusalem. Et puis finalement, il va y avoir des batailles. Et dans une de ces batailles, Absalom est tué. Et il y a un cri poignant qui jaillit du cœur de David et qui dit « Absalom, mon fils Absalom ». Donc quand vous entendez en hébreu, ça veut dire « père ». Vous entendez « père, fils, fils, père, père, fils ». Donc cette relation hyper poignante entre un père et un fils. « Que ne suis-je mort à ta place ?»« Que ne suis-je mort à ta place, mon fils ?» La question du fils qui meurt avant le père, elle revient à plusieurs endroits, elle reviendra une dernière fois, si je puis dire, dans la parole de Dieu, quand Jésus est sur la croix. Quand Jésus est sur la croix, il est à la fois la dernière étape de l'énigme, et puis la réponse de cette énigme. Il n'est pas bon qu'un fils meure devant son père, mais Jésus, lui, prend sur lui cette souffrance-là. Quand il crie à son père, « Père, mon Dieu, pourquoi m'as-tu abandonné ?» Il fait monter ce cri de l'angoisse et de l'incompréhension pour venir l'habiter et que finalement, eh bien, offrir une réponse, une image à cette énigme qui avait démarré au tout début de la parole de Dieu. Non, il n'est pas bon qu'un fils meure avant son père, devant son père. Les enfants sont nés et sont faits pour la vie. Et vous voyez, quand on entre dans la parole de Dieu, si notre cœur n'est pas un tout petit peu sensibilisé à ces histoires, aux différentes questions un petit peu existentielles qui habitent notre cœur, nous risquons de passer à côté de la parole et le Seigneur aura du mal à rentrer dans notre cœur. Et donc, ce que je vous propose ce matin, c'est simplement de dire, en fait, est-ce que je veux bien habiter mon cœur ? Et qu'est-ce que je vais trouver dans mon cœur si j'ai le courage d'y rentrer ? Si tu rentres dans ton cœur, qu'est-ce que tu vas découvrir ? Tu vas découvrir de la joie. Tu vas aussi découvrir plein d'interrogations suite, par exemple, à l'énumération de toutes ces petites histoires que je vous ai données. Si tu as le courage de rentrer dans ton cœur, tu découvriras aussi peut-être une chose fondamentale qu'on appelle l'angoisse. L'homme est un être profondément angoissé. Je ne parle pas du stress, de l'anxiété devant telle ou telle chose qui vont arriver. Je parle de cette dimension encore plus fondamentale qui fait que exister, c'est angoissant. Exister, ça suscite en moi une interrogation, un abîme. Et j'espère que vous avez encore cette question dans votre cœur. En tout cas, quand j'anime un parcours, un carrefour sur la question « le sens de la vie » avec des 15-17 ans, je suis heureux d'entendre cette phrase « pourquoi existons-nous ? Pourquoi sommes-nous sur Terre ?» Pour moi, vous voyez, ça c'est typiquement la bonne question qui jaillit de l'angoisse que j'ai accepté d'écouter en moi. Je suis devant un abîme, je ne comprends pas. Comme dirait Pascal, mais je ne suis rien, je suis un détail au milieu de l'immensité de l'univers. Et pourtant, Dieu m'a choisi, Dieu me parle, il me parle face à face comme on parle d'homme à homme. Alors frères et sœurs, est-ce que vous êtes disponibles, est-ce que vous acceptez de rentrer dans cette intériorité avec tout ce qu'elle a de beau et aussi tout ce qu'elle révèle en nous de douloureux ou encore de ténébreux. Si nous faisons cette expérience-là, si nous acceptons d'aller jusque-là, ce sera mon deuxième point, eh bien, il va y avoir une intimité avec le Seigneur, et le Seigneur va pouvoir nous dire des choses extrêmement puissantes. Et il va nous dire une parole que j'aimerais que l'on prenne le temps de méditer ensemble ce matin. Alors, je vais aller la chercher chez saint Augustin, chez un des meilleurs interprètes de l'Écriture, un des plus grands spirituels de notre histoire. Augustin dit, à un moment, il dit, « Seigneur, je vivais à l'extérieur de moi, mais toi, tu vivais à l'intérieur de moi. Et quand je suis rentré en moi, j'ai découvert
que tu étais encore plus intime à moi-même que je ne le suis à moi-même. Seigneur, tu es plus intime à moi-même que je ne le suis à moi-même. Et donc, vous voyez, il y a cette expérience absolument incroyable de prendre conscience que quand je rentre en moi, ça n'est au fond de moi, il y a quelqu'un d'autre qui est là, en fait. Il y a un gars qui squatte au fond de mon cœur, qui est là, je vais pas demander, je vais dire, mais t'es où, mais t'es arrivé, j'ai pas vu, mais voilà, c'est peut-être la grâce du baptême, je sais pas quoi, mais il y a quelqu'un qui habite en moi. Il y a un autre que moi qui est en moi. Et donc, la prière, ce n'est pas une introspection. La prière, ce n'est pas de rentrer en soi pour voir. Il y a quelques semaines, je parlais avec une amie, on se connaît pas depuis très longtemps, on participe à un cours ensemble, mais rien à voir avec la foi, un truc, je suis le seul catho. Et donc, on parle, et puis au bout d'un moment, en fait, elle a fini par comprendre que j'étais prêtre, donc on échange un peu. Et puis elle me dit, elle me raconte, elle est coach, et donc elle est coach de vie, elle apprend aux gens à s'écouter, etc., machin. Elle me dit, mais toi, quand tu parles de la prière, c'est un peu la même chose, finalement. Et je lui dis, non, mais moi, en fait, dans la prière, je fais une expérience d'altérité. Je parle à quelqu'un d'autre que moi. Et là, elle me regarde, ah ouais? Ça va loin ton truc quand même là. Et en fait, oui, c'était drôle, c'est elle avait acquis cette expérience de l'intériorité, mais pas de l'altérité. Elle avait compris qu'elle pouvait rentrer en elle-même et qu'il y avait quelque chose à écouter à l'intérieur d'elle-même, mais elle n'avait pas compris qu'il y avait quelqu'un d'autre qu'elle-même à l'intérieur d'elle-même et qu'en fait, le plus intéressant, c'était de l'écouter lui. Voilà. Alors parfois, on peut décrire aussi la parabole du fils prodigue, parabole des deux fils, parabole du père qui avait deux fils, Luc au chapitre 15, dans un très bon livre que l'on trouve à la librairie, demain il n'y aura plus besoin de faire venir la librairie, ils auront eu leur temps de pub pendant l'enseignement, voilà. Et en fait c'est exactement l'itinéraire du fils prodigue, du fils qui s'en va, il fait retour en lui-même. Et à moi, c'est peut-être revenant en lui-même. Mais là, en fait, il se souvient encore de quelque chose d'assez pauvre. Revenant en lui-même, il se souvient qu'en fait, son père avait de la nourriture à partager. C'est le premier niveau de l'intériorité. Il rentre en lui-même, mais il n'est pas encore allé au bout. Et puis, ce que la parabole ne dit pas, mais suggère, qu'on peut comprendre, c'est que la rencontre avec son père, mais qu'il y a un autre visage que le visage attendu, j'y reviendrai après, il voyait en son père un employeur qui donne du pain, son père veut être son père. Il se trompait d'image. Mais faisant cette rencontre-là, en fait, il va être comme dans une relation tout à coup forte et marquée avec son père. Vous voyez ? Donc, revenir en soi, première étape, et en soi, découvrir qu'il y a un autre que moi qui habite là. Et alors, qu'est-ce qu'il me dit, celui qui habite là? Il me donne une première parole, qui est toujours une première parole de consolation. Quand le Seigneur me parle, c'est toujours d'abord de la consolation. On voit dans l'Évangile, quand Jésus s'adresse à quelqu'un, la première rencontre, c'est la consolation, c'est la guérison. Jésus montre toute sa bienveillance, son amour, sa compassion. En fait, il y a vraiment quelque chose de la tendresse du Seigneur qui se dit. Et nous, on en a besoin. De cette première parole. On ne peut pas aller à Dieu si on ne passe pas d'abord par ce moment-là, cette parole-là, où le Seigneur, en fait, me redit combien il m'aime, tout simplement. Combien il m'aime. Et j'ai besoin de l'entendre parce que parfois j'en doute un tout petit peu, quoi. Mais, vous voyez, si j'en reste là, forcément, dans ma vie, il y a des moments où ça va commencer un peu à. Je ne sais pas comment, il va y avoir une espèce de contradiction, de tension, ça va un peu bugger. Pourquoi ? Et en fait, c'est là que tout se joue. Tout mon topo, c'est maintenant. Ne sortez pas de l'attente, c'est maintenant. C'est maintenant que ça se joue. C'est que il va y avoir en moi un renversement à vivre. Et ce que je vous propose ce matin, c'est qu'on demande au Seigneur la grâce de vivre ce renversement. Et le renversement que je vous propose, c'est le suivant. Souvent, nous mettons nous-mêmes au centre de notre vie et nous acceptons la présence de Dieu. Nous acceptons que Dieu nous aide, qu'il fasse des choses pour nous. Éventuellement, parce qu'on est généreux, on veut bien faire des choses pour lui un petit peu. Mais je reste au centre.
ce que je vous propose, frères et sœurs, ce matin, c'est de vivre comme une espèce de révolution copernicienne, un grand renversement, et de dire, en fait, au centre de ma vie, je mettrai le Seigneur. Et donc, j'ordonnerai ma vie, je penserai ma vie, non pas en fonction, un, de moi, puis deux, éventuellement du Seigneur, je penserai ma vie en mettant, un, le Seigneur au centre, et deux, ensuite, eh bien moi, comment est-ce que je vais ordonner le reste de ma vie en fonction de lui? Alors peut-être que certains, ça leur fait peur, ils disent « Oh là là, mais jamais, mais il est fou, mais le Seigneur ne m'appelle pas du tout à ça, il m'appelle pas à vendre ma maison et à partir comme mendiant avec mes enfants pendant 8 ans jusqu'à Jérusalem, etc. » Globalement, on est bien d'accord. C'est pas l'objet du topo de vous dire « si vous ne faites pas ça, non ». Ok, on est bien d'accord. Ne changez rien à vos plans de vie, gardez votre maison et votre voiture. Mais acceptez qu'en fait le Seigneur il puisse avoir un avis sur le sujet. Et admettons que l'on mette le Seigneur au centre, ça requiert au moins une chose, c'est que je fasse confiance au Seigneur et que je puisse poser l'acte de foi de croire que le Seigneur ne peut vouloir pour moi que ce qu'il y a de meilleur pour moi. Est-ce que vous êtes prêts à dire, Seigneur, je crois que tu sais mieux que moi ce qu'il m'y a de bon pour moi? Amen. Là, il y en a qui sont chauds, quoi, dans la tente, c'est beau, ça. On se croirait presque au 15-17, quoi. Pas tout à fait, mais quand même, il y a un petit peu de... Je sens qu'il y a plus de réponses encore, mais ça commence, ça commence. Oui, voilà, voilà. Ok, je l'ai. Got my idea. Donc, arrêtez de... Parce que sinon, après, moi, je... Donc, si le Seigneur, il voit pour nous un bien et un deuxième bien plus grand, Seigneur ne peut pas vouloir pour nous le moindre bien. Il n'est pas possible que le Seigneur voit qu'il y ait quelque chose de bien pour nous, quelque chose de meilleur, et qu'il ne désire pas pour nous ce qu'il y a de meilleur. Peut-être pouvons-nous ce matin juste poser cet acte de foi ensemble pour se dire, en fait, mais Seigneur, si c'est ça la relation avec toi, si c'est ça d'être uni à toi, c'est de croire, de poser cet acte de foi-là, alors ok, moi je veux bien. Et vous allez voir que, en fait, ça va poser cet acte de foi, ça va lever un certain nombre d'obstacles. Puisqu'en fait, on n'a plus rien à craindre. Si le Seigneur ne veut pour nous que ce qu'il y a de meilleur pour nous, alors pourquoi est-ce que j'aurais peur de lui? Qu'est-ce que je pourrais craindre de la part du Seigneur? Qui m'en demande trop, mais t'inquiète pas. Qui me demande des trucs que je ne veux pas donner, mais ne t'inquiète pas. En fait, non pas qu'il ne te demandera pas de le donner un jour ou l'autre. Mais s'il te demande de donner, c'est que ce sera meilleur pour toi de le donner. Mais toi, tu veux quoi pour toi? Tu veux ce qu'il y a de bon ou tu veux ce qu'il y a de meilleur? Tu veux te contenter d'une vie bonne ou tu veux une vie plus parfaite avec le Seigneur? Choisis. Le Seigneur ne peut pas le choisir pour toi. C'est à toi de te poser cette question et de répondre. Si tu fais la réponse que tu veux. Tu fais bien ce que tu veux dans ta vie. Mais... si tu dis « je veux pour moi ce qu'il y a de meilleur », alors admets qu'il y a quelqu'un d'autre que toi qui voit mieux que toi ce qu'il y a de meilleur pour toi. Et donc, voyez, si ça va lever un certain nombre d'obstacles et de tensions dans notre vie, parce qu'on va dire « ok Seigneur, je te mets au centre et j'accepte de faire ta volonté ». Et donc, je te mets au centre et l'important n'est plus ce que je veux et désire. L'important, Seigneur, c'est ce que toi tu as dans le cœur, ce que tu veux. Et donc cette manière-là de faire, ça va nous aider à lire la parole de Dieu. Alors je voudrais prendre quelques instants avec vous pour relire une parabole qu'on entend souvent, qui est dans le livre, donc Évangile selon Saint Matthieu, chapitre 25, versets 14 à 30, dans le Nouveau Testament, dans la Bible, qui est donc la parabole qu'on appelle souvent la parabole des talents. Alors, je ne sais pas comment dire... Je sais pas comment formuler la suite, mais en gros, ce que je veux dire, c'est que souvent, il y a des gens qui viennent me voir en disant, voilà, j'ai vu la parabole des talents, et mon père, je suis angoissé parce que je ne sais pas si le Seigneur m'a donné le talent de pianiste ou le talent de jongleur, et j'hésite, et je ne sais pas, et du coup, j'ai du mal dans ma vie, quoi. Voilà. Alors, merci Yves, parce que je reconnais le rire de Yves, il est là, il est parmi nous. C'est le rire inouï, déjà, en paroisse, ça me troulait dans les homélies, hein.
Apparel monial, il y arrive encore, il est formidable. Alors, qu'est-ce que c'est que cette parabole des talents ? La parabole des talents, le Seigneur, il confie des sommes différentes à trois personnes. C'est quoi un talent ? Ouais, ça va. Donc, j'ai rien entendu, mais j'ai juste eu quand même une bonne parole. Jean-Marc, bravo, hein, quand même. Responsable de session, c'est pas rien. Il faut des compétences. Donc, c'est une somme d'argent. Plus exactement encore, c'est un poids. C'est une mesure unitaire pour l'argent. C'est environ 30 kilos. À peu près. Un talent, c'est à peu près 30 kilos. À aucun moment de cette parabole, le Seigneur ne diversifie les talents. En fait, les talents, c'est tous les mêmes dans la parabole. Un talent, c'est un talent. C'est une mesure unitaire. Ok. Frères et sœurs, s'il vous plaît, n'utilisons pas cette parabole dans une course effrénée à la recherche de nous-mêmes. Il me semble que parfois, quand nous lisons la parole de Dieu, et cette parabole me semble tout à fait exemplaire de cela, nous sommes tellement soucieux de nous-mêmes, soucieux de qu'est-ce que je, moi, mais moi, c'est quoi ma mission, ma vocation, mon talent, mon truc, mon machin. En fait, on est tellement tournés vers nous-mêmes, pas forcément de manière narcissique, hein, mais on a un souci de soi qui fait qu'en fait, on n'arrive plus à mettre le Seigneur au centre. Je vous propose, en fait, de dire, ok Seigneur, en fait, je vais lire la parole de Dieu, mais je vais laisser un tout petit peu en veilleuse le souci que j'ai de moi-même, d'accord, pour me mettre d'abord, Seigneur, à ton écoute, à ta suite, et te regarder toi. Et donc, faisons attention, ne soyons pas dans une espèce de course effrénée à l'identité, au talent, à la compétence, au charisme, au truc que moi j'ai. Pourquoi ? Deuxième point, parce que souvent j'entends des gens qui sont très très soucieux de connaître leur talent, mais c'est pour le Seigneur. Ouais, mais c'est quand même important pour toi de connaître ton talent, j'ai l'impression en fait, tu vois. Oui, je sais bien que c'est pour le Seigneur, mais j'ai quand même l'impression que pour toi c'est important en fait, tu vois. Et est-ce que c'est vraiment capital ou fondamental en fait ? Est-ce qu'on peut remettre ça au Seigneur ? Et si le Seigneur ne t'a pas donné de talent ? Est-ce que c'est grave ? Oui, dans la parabole, le Seigneur donne un talent à chacun. Un talent, c'est quoi ? Un talent, c'est un don de grâce. Et je crois que le Seigneur donne de sa grâce à chacun. Le talent dont il est question dans la parabole, c'est une réalité surnaturelle. C'est la grâce de Dieu. Et ça, Dieu donne à chacun une grâce nécessaire pour se tourner vers lui. D'accord ? La grâce, elle est faite à chacun. Maintenant, voilà. Soyons peut-être un tout petit peu libres devant notre recherche absolue de vouloir connaître notre talent, notre truc, notre machin pour le Seigneur. Et puis troisièmement, ça ira mieux dans l'énumération, je crois. Troisièmement, imagine que le Seigneur t'ait donné un talent incroyable. Et si jamais il te demandait de pas t'en servir ? J'ai bien dit ce que j'ai dit. C'est-à-dire que pour nous, c'est complètement illogique. Si tu donnes une guitare à ton enfant, tu lui dis pas, tiens, n'en joue pas. Bon joyeux anniversaire. J'écoute très bien, attention si t'en joues. Alors, évidemment, le Seigneur n'est pas comme ça. Mais oui, nous, on a notre logique humaine. Donc si je donne un truc à quelqu'un, c'est pour qu'il s'en serve, évidemment. Tiens, les clés de la voiture, mais qu'elles restent là. Voilà. Mais le Seigneur, il fonctionne parfois un peu différemment. Et il y a aucun moment où il est dit que parce qu'il me donne un talent, il me demande de m'en servir. C'est deux questions différentes. Quels sont les talents, bon voilà. Et au fond, est-ce que le Seigneur me demande de m'en servir ou pas ? Vous allez dire, mais c'est absurde ! Si le Seigneur m'a donné quelque chose, c'est pour que je m'en serve. Non, c'est pas absurde. C'est humainement illogique. Je suis d'accord avec vous. Humainement, c'est illogique. Mais quand Edith Stein, Sainte Thérèse Bénédicte de la Croix, assistante de Edmund Husserl, un des plus grands philosophes du XXe siècle, quand elle rentre au Carmel et qu'on lui dit « Bienvenue au Carmel, en revanche, t'arrêtes la philosophie », c'est humainement le plus grand gâchis. N'empêche qu'elle est devenue sainte et que par ailleurs, quelques années après, elle a repris la philosophie. Mais ils ne se sont pas focalisés. Elle ne s'est pas dit « Ah non, mais moi, renoncer à la philosophie ?» Edith Stein, assistant de Edmund Husserl. No way. Non. Évidemment. Vous voyez ? Et donc, je voudrais juste nous rendre attentifs, c'est que si on dit au Seigneur,
je veux être uni à toi, je veux faire ta volonté, eh bien, ça va aller jusqu'au point, jusqu'au moment où je vais dire, Seigneur, en fait, voilà, je veux faire ta volonté. Et s'il y a un truc bon auquel tu me demandes de renoncer, bah pourquoi pas? Pourquoi pas, en fait? Je serais pas en panique, je vois déjà les mecs en disant, ça veut dire qu'en fait, moi, ce soir, alors du coup, on se détend, ok? Je suis pas en train de vous mettre la pression, je vous demande pas de renoncer à ta truc, mais c'est juste pour que, ok, en fait, on se détend et on se met devant le Seigneur, et ben voilà, progressivement, on accepte de se laisser un petit peu bouger pour remettre le Seigneur vraiment au centre. Et dans la parabole des talents, vous savez pourquoi est-ce qu'il y en a un qui chez qui ça fonctionne pas, donc il va enterrer son talent. Ni vu ni connu, il allait cacher son talent. Pourquoi est-ce qu'il va cacher son talent? Il dit, je sais que tu es un homme dur. Ah ouais, tu sais ça d'où toi? C'est marqué où? Je savais que tu es un homme dur et j'ai eu peur. Que se passe-t-il? L'image de Dieu chez cet homme-là, elle est brouillée. Il a perdu le sens authentique du Seigneur. Il a une image de Dieu qui est erronée et ça, c'est notre cas à peu près à tous, je pense. Et c'est à peu près ce que le serpent arrive à faire dans le livre de la Genèse, c'est à brouiller la piste de l'image véritable de Dieu. Alors, dans un dernier temps, puis moi je suis plus le cloche censé arrêter, mais vous m'arrêterez. Ce que je vous propose, c'est qu'on prenne un petit peu le temps de regarder, au fond, c'est l'enseignement le plus large possible, qu'est-ce que la Bible dit sur Dieu? Non mais, troisième temps, c'est, je voudrais qu'on regarde ensemble, au fond, quel est le visage de Dieu que la Bible, que la parole de Dieu dessine? Et je voudrais essayer d'insister peut-être sur quelques points qui peuvent nous paraître un peu étranges ou bizarres. Et donc forcément qui vont provoquer de la résistance en nous. Et cette résistance, frères et sœurs, en fait, elle est bonne. Enfin, elle est bonne. Elle est intéressante. Quand je lis la parole de Dieu et que ça résiste en moi, c'est qu'en fait, le Seigneur, il est en train de me dire un truc. Et nous, notre réflexe, c'est quoi? C'est, je lis un truc, c'est bizarre ça. Attends, j'avance, ce sera mieux après. Vous voyez? Je préfère, c'est mieux après, ouais. Voilà. Je propose de faire l'exercice inverse, en fait. C'est quand il y a quelque chose, je me dis, c'est bizarre, mais ça, c'est pas conforme à. Alors, soit c'est que j'ai pas compris, et ça peut arriver parce que la Bible, parfois, un tout petit peu essayer de l'interpréter quand même, c'est sûr. Parfois, c'est qu'en fait, le Seigneur essaie de me faire comprendre un truc un peu. Mais parfois, c'est parce qu'il y a vraiment un truc dans mon cœur qui résiste. D'accord? Et quand il y a un truc dans mon cœur qui résiste, en fait, c'est hyper intéressant. Vous, il y a des passages comme ça, vous dites déjà, tiens, alors ça résiste en moi, j'aime pas trop, je le lis jamais, j'aime pas tel livre, j'aime pas tel passage. Il y a des idées qui viennent comme ça ou pas? Ouais. Donc ça, c'est pour ceux qui ouvrent la parole de Dieu. Je m'en réjouis. Il y a ceux qui n'ont pas répondu parce que, ouais. Je veux dire, en fait, dans la liturgie, on avec le Concile Vatican II, dans la réforme liturgique, on a élargi les textes que l'on lit, mais on n'a pas tout mis non plus. Mais c'est pas. En tout cas, rien que si on peut se contenter des textes qui sont lus le dimanche et en semaine, ça nous offre déjà un énorme panel de textes de la Parole de Dieu qui nous permettent d'y plonger. Alors, comme je vous le disais, quand même, la première chose, c'est toujours de se redire, Dieu est un Dieu d'amour, lent à la colère, plein d'amour, plein de miséricorde. Une des plus belles images de Dieu, peut-être dans l'Ancien Testament, c'est l'image de David quand il pleure son fils Absalom. Je vous disais tout à l'heure, 2 Samuel 19, Absalom, mon fils Absalom, que ne suis-je mort à ta place? En fait, je pense qu'à ce moment-là, David est comme une espèce de figure paternelle qui nous évoque la figure paternelle du Père et qui a ce cri du cœur à chaque fois qu'on s'éloigne de lui, à chaque fois qu'on commet un péché. C'est le péché, c'est toujours une œuvre de mort et donc, quand on commet un péché, il y a comme une œuvre de mort qui se fait en nous, et Dieu n'est jamais indifférent à cette souffrance, à ce mal que nous subissons, que nous commettons. Et Dieu, en fait, le voit et se dit, mais que ne suis-je mort à ta place? Pourquoi est-ce que c'est toi qui souffres? J'aimerais pouvoir souffrir à ta place. Cri du cœur de Dieu qui n'est pas indifférent à tout ce que nous vivons, indifférent à nos souffrances, à nos blessures. Bien au contraire, Dieu est un Dieu qui écoute et il écoute le cri de son peuple. Alors si vous voulez que Dieu vous entende, vous pouvez lui parler, mais le mieux c'est de crier.
C'est dit comme ça dans la parole de Dieu. Alors, crier dans son cœur, si vous voulez bien. Voilà, c'est pas ici, mais d'apprendre à crier. Quand Israël est en Égypte et qu'il est broyé par le pouvoir de Pharaon, Dieu va entendre le cri de la détresse de son peuple qui va monter jusqu'au ciel. De la même manière, dans le psaume, quand on dit un pauvre cri, le Seigneur entend. Donc, c'est important de bien reposer tout ça. Vous voyez, par rapport à celui qui disait dans la parabole, non mais ton talent, non merci, je vais le cacher. Voilà, je le mets en terre et je m'en vais. Je sais que tu es un homme dur et j'ai eu peur. En fait, non. En fait, Dieu n'est pas un homme dur et donc tu n'as aucune raison d'avoir peur de lui. Donc, corrigeons notre image. Dieu est infiniment bon, tendre, miséricordieux. On vous l'a déjà dit, mais je vous le redis. Peut-être qu'une deuxième chose qui serait intéressante à regarder, c'est donc dans les fausses images que je me fais de Dieu, peut-être des points qui peuvent un petit peu déranger. Donc là, on va prendre quelques petits points de la parole de Dieu qui, en fait, sont des points très importants, mais qui avec lesquels parfois on n'est pas à l'aise et qui, en fait, du coup, disent quelque chose de profond. Premier point, c'est l'élection. Dieu choisit Israël pour être son peuple. Il choisit Israël et pas les autres peuples. Pas les autres peuples. Donc, t'as un gars qui est égyptien, t'as un gars qui est édomite, qui vient de Tyr, de Sidon, etc. C'est des gens super, et ils ont une conscience, ils sont droits, etc. Et Dieu dit, ah non, en fait, mais Israël, c'est mon peuple. Du coup, toi, désolé. Voilà, pas de chance. Hein. Voilà. Donc Dieu est un Dieu qui choisit Israël pour être la lumière des nations. Ok. Cette élection, elle est en vue de l'universalisation. Ok. Mais nous, on a tellement dit ça qu'en fait, on est déjà à la fin de l'histoire. On veut déjà win. Non, mais l'élection, c'est en vue du salut de tous. Et donc maintenant, c'est le salut de tous. Donc, vous voyez. Mais prenons le temps d'habiter ce premier moment. Dieu choisit Israël et pas l'Égypte et pas Assour et pas Édom. C'était pas forcément des plus gros pécheurs, c'était pas forcément des gens moins bien, ils étaient pas forcément c'était pas tous des truands. Et Israël n'a pas de qualité supérieure aux autres peuples, mais Dieu va choisir Israël et pas les autres peuples. Nous on est tellement universaliste qu'il y a quelque chose qui ça frotte un peu quoi. Et Jésus il va faire à peu près la même chose. Il va réunir ses disciples et qu'est-ce qu'il fait? Marc 3. Il appelle à lui ce qu'il voulait. Toi. Tu sais, t'as les autres qui sont à côté. Ouais. Mais en fait, Jésus, il fait ça. Jésus, il le fait. Jésus élit, il choisit certains. Et donc, dans l'Église, tous n'ont pas la même mission, tous n'ont pas la même vocation, tous ne sont pas appelés, tous ne sont pas, comme dit Saint Paul, tous n'ont pas tous les charismes, tous ne sont pas prophètes, tous ne sont pas ministres de Dieu, etc. etc. Dieu choisit. Et donc, si le Seigneur, il donne un charisme que t'aimerais bien avoir, ton voisin là, et toi, tu l'as pas. T'es content ou pas? Bon, voilà. Première chose. Deuxième point, peut-être plus dur encore. Dieu est inégalitaire. Dieu, c'est un père inégalitaire. Je n'ai pas dit injuste. On se rassure. Je n'ai pas dit injuste. Évidemment que Dieu est juste. Mais Dieu est inégalitaire. Pourquoi est-ce que je dis ça? Eh bien, dans la parabole des talents, pourquoi il ne donne pas la même chose à chacun? Normalement, je ne sais pas, moi, ça devrait être... Tu comptes le nombre de talents, puis tu le divises par le nombre de serviteurs, et puis comme ça, tout le monde, il a la même chose, et on est content. Toi, je te donne 1. Toi, je te donne 5. Ça va, vous entendez bien? Ça se passe bien entre vous et tout? Ça va? T'es pas jaloux, non? Toi, ça va? Bah, toi, 3, toi, t'es entre les deux, ça va. T'es pas mal, mais c'est pas non plus génial, tu vois. Non, mais Dieu, il est inégalitaire. Donc, soit t'as 3 personnes qui font la même chose, qui arrivent et il dit toi 1, toi 3, toi 5. Soit le contraire. Tu commences à bosser à quelle heure? 6h du matin, ok. Tu commences à bosser à quelle heure? 17h, ok. Tous le même salaire. Quoi, tous le même salaire? Non, mais nous, on est là depuis 6h du matin, on trime, etc. Et le gars, il arrive, il était au bar. Il arrive une heure avant la fin du boulot et il a le même salaire que moi. Ouais? Et? Non, mais rien. On s'était pas mis d'accord sur ton salaire? Ouais? J'étais injuste? Non. Alors?
Dieu est inégalitaire, et ça n'est pas un problème. Parce qu'en fait, je ne vais pas rentrer trop dans les détails, parce que ça nous ferait un deuxième enseignement. Je peux faire un deuxième enseignement dans la foulée. Non. En plus, c'est la fin. En fait, non seulement je ferai pas de deuxième enseignement, en plus, c'est la fin de mon seul enseignement. Dans 2 minutes. Je n'avais pas regardé l'heure. Bon, ben voilà, c'est comme ça. Dieu est inégalitaire, c'est bien pour chacun. Troisième petit point, quand même, Dieu passe son temps, en fait, à redonner à Israël sa vocation par des païens. Donc, une fois qu'on a dit, toi, tu es dans l'Alliance, toi, tu n'es pas dans l'Alliance, Dieu, en fait, va dire à celui qui est dans l'Alliance, ouais, mais toi, tu te détournes de moi. Écoute, celui qui n'est pas dans l'Alliance. Qu'est-ce qui va permettre à Moïse de structurer le peuple pour que ça passe d'un ramassis de gens un peu désordonnés à un vrai peuple de Dieu? C'est Jéthro, son beau-père, qui est un païen. Vous connaissez, donc j'ai parlé tout à l'heure de Uri, j'ai parlé de Uri le Hittite, Uri dont son employeur couche avec sa femme. Bah, d'ailleurs, j'ai pas nommé son employeur, hein, mais c'est David, son employeur. Et donc, en fait, David ne respecte pas la loi de Dieu. Et puis il y a Uri qui donc vous connaissez l'histoire ou pas? Non, sinon c'est un moment absolument truculent. C'est amour, gloire et beauté, sexe, cruauté, mort et mensonge et voilà. Donc deuxième livre de Samuel, hein, deux livres de Samuel, chapitre 11. Je sais plus si c'est le premier ou le deuxième. Je crois que c'est le deuxième livre de Samuel, chapitre 11. Vous avez un très beau livre, Ancien Testament, dans la Bible, là-bas quand il pleut, voilà. Bref, et donc dans cette histoire-là, eh bien en fait c'est Uri. Donc il y a un païen qui va rappeler à Israël, qui va rappeler à David la loi, parce que David a complètement oublié la loi de Dieu. Il est juste roi d'Israël, mais du coup la loi, il sait plus trop ce que c'est. Et en fait, c'est un païen qui va le lui rappeler. Et donc des histoires comme ça, on en a plein. Il y a aussi celle de Obed Edom, le Gittite. Donc Edom, ce sont des païens, c'est le peuple de l'autre côté. Obed Edom, ça veut dire le serviteur d'Edom, donc serviteur des païens. Obed Edom, le Gittite, donc ce qui est un autre peuple encore. Donc c'est le mec, c'est le païen chez païen. Il y a marqué païen de chez païen. C'est son surnom, en fait, en Israël. Et c'est lui qui va accueillir l'Arche d'Alliance, les paroles de Dieu, puisqu'Israël dit, ouais, non, ça a l'air un peu... Ils en veulent plus. 2 Samuel 6, je crois que c'est ça. Et du coup, l'Arche d'Alliance va atterrir chez Obed Edom le Gittite. Voilà. Je m'arrête là, parce que, sur ce point-là, parce qu'il faut quand même que je conclue maintenant pour de vrai. Alors, frères et sœurs, je fais une petite conclusion. Qu'est-ce qu'on peut retenir de ces quelques paroles autour de notre intimité, notre cœur à cœur avec le Seigneur, notre union avec le Seigneur, union de cœur par sa parole? Eh bien d'abord, peut-être que c'est quelque chose à vivre ensemble, que ce n'est pas séparément, chacun dans son coin. Vous voyez, parfois, je suis sûr qu'il y a un certain nombre d'entre vous qui disent bah, pff, ouais, et l'autre il dit qu'il faut lire la Bible, enfin quand je lis la Bible, moi je m'ennuie, je ne comprends rien, ça... Ben ouais, mais c'est vrai que si tu la lis tout seul, mais est-ce qu'on est capable de la lire ensemble? De nous mettre ensemble, vous voyez, d'avoir des groupes de prière, des fraternités, de paroisses, de maisonnées, de trucs, de machins, dans lesquels on se met ensemble à l'écoute de la parole de Dieu. Deuxième point que je voudrais souligner dans la conclusion, c'est qu'en fait, cheminer avec le Seigneur, c'est être tout le temps en chemin, tout le temps en marche. On n'est jamais arrêté, on n'a jamais notre définition, on n'a pas lu un traité sur Dieu. On n'a pas, vous voyez ce que je veux dire? En fait, on n'a pas terminé. En fait, on est tout le temps en train d'avancer. Et le Seigneur ne cesse de nous dévoiler des choses, de nous faire comprendre des choses nouvelles sur lui qu'on n'avait pas encore vues. Demandez aux 15-17, ils ont compris ça, c'est merveilleux. Dernier point, c'est une petite citation que je voudrais vous laisser, avec laquelle je voudrais vous laisser. Elle est tirée de l'Évangile selon Saint Luc, chapitre 24, verset 32. Ce sont les pèlerins d'Emmaüs. Vous savez, donc Jésus est avec eux, et puis ils marchent ensemble, et puis finalement Jésus se fait reconnaître à la fraction du pain. Donc en fait, les gars, ils ont marché toute la journée avec Jésus, mais ils savaient pas que c'était Jésus. Donc Jésus leur a expliqué, Jésus a parlé de Jésus dans les Écritures, mais eux n'avaient pas compris que c'était Jésus qui leur parlait de Jésus. Voilà, ils ont passé leur journée, donc puis à un moment, ils se réalisent, ils se sentent un peu bêtes, je pense. Mais au-delà de ça, ils se disent... Ils se disent, notre cœur n'était-il pas tout brûlant pendant qu'il nous expliquait les Écritures? Et donc la grâce qu'on peut demander au Seigneur, que enfin moi j'ai dans le cœur pour vous aujourd'hui,
c'est que nous puissions faire cette expérience d'un cœur brûlant à l'écoute de la parole de Dieu. Vous voyez, on est à Paray-le-Monial, vous êtes, j'espère déjà les prier dans la chapelle des apparitions, vous avez vu Jésus qui montre son cœur brûlant d'amour, son cœur est brûlant. Mais parfois on se dit, mais moi comment est-ce que je peux avoir un cœur brûlant aussi? Alors on va à la chapelle des apparitions, on va à l'adoration. Mais en fait, le moment dans la parole de Dieu où l'on parle d'un cœur brûlant, c'est précisément dans la méditation des Écritures. Quand Jésus explique les Écritures, notre cœur peut être brûlant. Alors j'espère que l'on va pouvoir faire cette expérience aujourd'hui d'avoir un cœur brûlant par le Seigneur. Seigneur, te demandons cette grâce aujourd'hui d'avoir un cœur uni à toi, un cœur tellement uni à toi par ta parole, que notre cœur soit brûlant, brûlant de ton amour, brûlant parce que dans ta parole, nous comprenons qui tu es et que cela comble notre cœur.

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2: Un bon arbre ne donne pas de fruits pourris. Jamais non plus un arbre qui pourrit ne donne de bons fruits. Luc 6, 43.

Frères et sœurs, bonjour, amis, bonjour. Nous voici à poursuivre notre méditation durant cette belle session Espérance sur le deuil. Qu'est-ce qu'un deuil? Nous l'avons vu hier, ce qu'il suppose de vivre. Comment le vivre dans l'espérance? Aujourd'hui, je voudrais avec vous développer deux points importants. D'abord, les différents paramètres du deuil qui fait les différentes circonstances d'un deuil qui fait que chaque deuil est absolument unique. Et puis, deux, trois points à aborder pour justement affronter le deuil et ses différentes étapes. Demain, nous chercherons à voir comment tout le plan d'amour de Dieu éclaire tout deuil, si du moins nous voulons nous ouvrir à ce plan d'amour de Dieu. En introduction, aujourd'hui, pour espérer face à la réalité du deuil et de ses conséquences, prenons bien conscience que nous sommes tous des personnes absolument uniques, avec chacun des itinéraires de vie tout aussi uniques. Mon propos n'est pas du tout de faire l'éloge de l'individualisme contemporain, mais de rejoindre la parole de Jésus qui nous dit « Comme le Père m'a aimé, moi aussi je vous ai aimé. » Or, le Père aime le Fils qui est le seul en face à face de lui au sein de la divinité. Dieu unique aime en lui-même le seul Fils qu'il a, qu'il est d'une manière unique. Si donc le Père des miséricordes nous aime, chacun du même amour, avec la même intensité qu'il aime de toute éternité son Fils unique,

un itinéraire de vie absolument unique, tissant avec ses proches un réseau de relations qui, à son tour, sera absolument unique. Ce caractère unique de tout homme, de toute femme, fait donc que sa mort sera unique, quelles que soient les circonstances. La mort d'une personne va toucher son entourage, son réseau de relations, de façon unique, non seulement parce que le défunt était une personne unique, mais parce que chacune de ses relations était aussi faite de personnes uniques avec lesquelles le défunt a vécu une histoire unique. Demandez à vos prêtres qui célèbrent tant d'enterrements. Demandez au personnel soignant qui accompagne tant de mourants ou à tous ceux et toutes celles qui servent les défunts et leurs familles pour les obsèques. Il n'y a pas une mort qui ressemble à une autre, pas une célébration d'enterrement qui soit la copie d'une autre. Ainsi, un deuil dans une même fratrie aura des répercussions bien différentes sur chaque membre de cette fratrie. Un type d'accident mortel identique, pour des personnes différentes, sera perçu bien différemment par les entourages. Les différentes étapes du deuil, communes à toute personne humaine, vont donc être vécues de manière différente selon chaque personne. Nous l'avons déjà dit, mais la mort est un mystérieux révélateur de ce que nous sommes, de ce que nous avons entrepris, de ce en quoi nous croyons, de ce en quoi nous espérons. Nous voyons donc ici que la mort crie à elle toute seule que chacun est unique. On n'aurait pas l'idée de dire à une mère de famille nombreuse qu'il lui reste tant d'enfants après la mort de l'un d'entre eux. Voilà bien pourquoi aussi, après les tueries d'une guerre, un État, une nation digne de ce nom, un peuple qui se tient, veut enterrer ses morts. Il veut donner à chaque personne massacrée une sépulture digne, même si la facture de cette sépulture sera commune à des millions de camarades morts au champ de bataille à ses côtés. Mais un certain nombre de paramètres vont entrer en jeu pour marquer la personne, la mort d'une personne et le deuil qui va s'en suivre, ou du moins les conséquences à vivre dans le deuil. Il est important d'en prendre conscience pour aborder le deuil à vivre, les façons de l'accompagner et l'art avec lequel il conviendra d'entreprendre le chemin qui ouvre sur l'espérance. Je voudrais simplement pointer quelques-uns de ces principaux paramètres du deuil, puis aborder comment vivre le deuil pour espérer, parfois contre toute espérance. Parmi ces paramètres qui marquent un deuil, ou les circonstances d'un deuil, il y a d'abord et fondamentalement les liens de parenté. Premier paramètre d'évidence qui marque l'enjeu d'un deuil. Enterrer ses parents, son conjoint, ses enfants, c'est une épreuve mémorable. Les liens du sang au sein de la cellule familiale, laquelle est base de toute la société, sont si forts et si structurants que même quand la vie aurait distendu ces liens, nulle indifférence ni distance prise ne pourra éviter d'être profondément marquée par ce deuil. Nous sommes nés de ce premier réseau de relations. Dans ce premier réseau de relations, nous sommes tissés toute notre vie par ce réseau, au-delà même.

de l'enfance et de la jeunesse. Toutes les batailles sociétales aujourd'hui menées pour constituer la famille au gré des seules volontés d'un projet parental ou des seules volontés individuelles vont durablement bouleverser cette donne. Comment faire le deuil d'un père biologique que l'on n'a pas connu, d'une mère porteuse ignorée, alors que la biologie nous enseigne que le corps charnel résiste à cet oubli administratif et volontariste. Restons pour l'heure dans ce que notre foi chrétienne nomme famille, soit un foyer stable avec un père, une mère et des enfants nés de la seule et unique relation conjugale du père et de la mère. Ainsi, au sein de la cellule familiale, nous sommes structurés par le rapport d'autorité avec ceux qui nous ont mis au monde, qui nous ont éduqués. Nous sommes structurés autant par les liens d'affection et de tendresse tissés avec eux en vue de notre croissance humaine. Enterrer l'un de ses parents, ce sera immanquablement devoir faire le bilan du degré d'autonomie que l'on aura acquis pour devenir soi-même un adulte libre, capable d'autorité, parce qu'ayant été capable de s'inscrire dans un processus d'obéissance. À l'heure de notre naissance, ce sont nos parents qui nous portent à vivre au monde et pour nous chrétiens qui nous offrent au fond baptismaux. C'est eux qui nous offrent tout le temps de notre éducation à la vie qui sera la nôtre par nos choix libres. À l'heure du deuil, ce sont les enfants qui portent leurs parents en terre, les offrant à cette liberté inimaginable de l'éternité pour vivre sur cette terre des liens déjà vécus avec eux. Mais aujourd'hui, par le deuil, par la mort, transfiguré. Tant de conflits autour d'un cercueil de parents ne se résument souvent pas à de simples disputes d'héritage, mais à des comptes que l'on règle avec le défunt, parce qu'on a laissé filer la vie sans mûrir en autonomie, voire en réconciliation du vivant de la personne défunte. À moins qu'on ne se soit heurté à des limites humaines infranchissables, ici-bas. Cela arrive et peut être très douloureux, autant que difficile à vivre dans le processus du deuil. Enterrer un enfant est une bien rude épreuve pour des parents. La mort est la mort, le deuil reste le deuil, mais il est tout de même plus dans l'ordre de la nature, que ce soit les enfants qui portent les parents en terre. Cette épreuve, au-delà des circonstances précises de la mort de l'enfant, va tester les parents sur la liberté vécue dans la relation avec l'enfant. L'enfant était-il pour nous seulement les parents ou vraiment pour lui ? L'enfant aimé pour lui-même reste cependant la fierté des parents par la lignée qu'il pourrait ou qu'il a continué ou qu'il aurait pu continuer. Nous sommes tellement marqués d'éternité que nous vivons tous pour perpétrer la vie d'une manière ou d'une autre. La mort de l'enfant innocent apparaît donc comme un scandale. Un papa qui vient d'enterrer son garçon de 16 ans de dire à ses proches « Nous pleurons, et c'est bien naturel. Il est parti trop tôt, mais souvenons-nous que nous sommes nés pour mourir et vivre à l'éternité. Alors, ne pleurons pas sans espérance. » Dans le cœur de ce père, l'idée que l'enfant n'est pas perdu, mais qu'il a passé un seuil irrémédiable de la vie, est bien présente. La foi en l'au-delà, certes, est un puissant levier pour vivre le deuil. Nous y reviendrons.
Deuxième paramètre ou circonstance qui marque un deuil d'une façon unique, c'est la proximité vécue avec le défunt. La nature des liens tissés du vivant de la personne marque profondément le deuil à vivre. Il n'est pas du tout pareil de perdre un simple et tout estimé collègue de travail dont les relations n'auront été que de l'ordre professionnel, que de perdre un ami très cher qui nous a fait vivre au plus haut de nous-mêmes, à moins que le collègue de travail soit cet ami. Ce paramètre peut jouer aussi au sein des liens familiaux. Il y a des amours conjugaux plus ou moins forts, des liens de fratrie qui sont plus ou moins distants. Un ami pourrait être parfois plus qu'un frère, et un frère ou une sœur pourra devenir un confident d'une amitié qui dépasse largement ce qu'apportent les liens du sang ou de l'affection fraternelle familiale. Son mari vient de mourir à plus de 80 ans. Sa grande fille, sachant l'amour profond de ses parents, de lui dire « Cela va être dur pour toi, maman, de vivre sans papa. » Les yeux baignés de larmes, la maman cependant de répondre à sa fille « Si je ne peux pas vivre sans ton père, c'est que je ne l'ai pas aimé. » Imaginez un ami qui vous dit, avant de disparaître, « Vous m'avez aimé, n'en doutez jamais et ne vous reprochez rien à mon égard. » Situation connue, elle dit une profonde amitié et une grande liberté. Le deuil restera douloureux, mais si la culpabilité liée au deuil est déjà évacuée avant même la mort, quelle grâce! Nous percevons, à travers ces quelques réflexions sur les liens familiaux ou sur les liens d'amitié, que le contenu de notre relation du vivant de la personne soudainement disparue, ce contenu est vital en ce qu'il marque un deuil précis et les conséquences qui en découlent. Mystérieusement, les personnes que l'on n'a jamais rencontrées, disparues tragiquement, vont nous marquer lors de leur départ, du moins certaines. Ce ne sera pas à cause des liens réels, effectifs, tissés avec elles, concrètement. Ce sera à cause de ce qu'elles représentent ou du corps dont nous faisons partie par l'engagement en politique, en vie sociale ou en religion, par l'appartenance à la même patrie ou à la même société d'intérêt. Tels tous ces attentats terroristes qui volent des vies dans une horreur aveugle. Les victimes sont plus ou moins nôtres, selon le degré d'appartenance que nous partageons avec elles dans un même corps social. Là encore, le corps, notre être en relation, fruit de relation, fait pour la relation et notre lien avec les défunts, et ceci d'une manière unique. Troisième critère qui va marquer d'une façon unique un deuil, tout deuil, c'est l'histoire concrète que nous avons vécue avec le défunt. Avons-nous grandi ensemble dans l'amour ou l'amitié, comme nous venons de le dire, ou sommes-nous stimulés au meilleur de nous-mêmes pour faire advenir l'autre dans un désintéressement personnel vrai? Quel fut le contenu de notre lien et de l'histoire de ce lien? Ou au contraire, notre histoire commune était-elle faite de heurts et de conflits trop souvent répétés? Les intérêts en tout genre ne prenaient-ils pas trop de place
au détriment de la gratuité propre à la véritable amitié. Avons-nous su même dépasser nos différends? Comment nous sommes-nous aimés réellement au-delà même des différences légitimes d'opinion, de position sociale, voire de talent? L'être humain est complexe. Le livre de Jérémie nous dit que le cœur de l'homme est compliqué et malade. Qui peut le connaître, sinon Dieu seul, qui sonde les reins et les cœurs, ajoute le prophète. L'intimité d'une âme est incommunicable entre humains, même dans le plus pur et le plus chaste des amours. Dieu seul me connaît. Moi-même, je ne sais que peu de choses sur moi. Ce n'est qu'au ciel, dit saint Jean, que je connaîtrai comme je suis connu. La vie de tout un chacun est un mystère. C'est le beau titre du livre de saint Jean-Paul II, Mystère et identité. Un mystère, ce n'est pas ce qu'on ne comprend pas, c'est ce que l'on n'a jamais fini de comprendre. Mystère pour nous-mêmes qui fait que la plus pure amitié nous dépasse et que bien des liens que l'on croyait inoxydables se défont subitement sans qu'on le puisse en connaître la raison profonde. La mort sera donc toujours ce puissant révélateur de la complexité de tout être humain, donc des relations tissées avec nos défunts durant notre vie terrestre avec eux. Quatrième paramètre et circonstances qui vont marquer la mort d'une façon unique, c'est l'âge du défunt et le mien. L'âge du défunt, bien sûr, le mien, on ne vit pas la même chose devant le cercueil d'un jeune enfant, d'un bébé qui vient de naître, ou devant le cercueil d'un noble vieillard rassasié d'années. On ne vit pas le deuil de la même manière quand on est enfant ou quand on est un adulte à l'âge mûr. L'expérience de la vie et des années apporte une sagesse et un recul que l'on n'a pas dans l'enfance. Pourtant, l'enfant est si naturellement ouvert au mystère de la vie que devant la mort, il peut nous surprendre. Permettez-moi de vous citer cet enfant de mes paroissiens qui, devant la crèche de Noël, dit à sa grand-mère « Dis, mamie, il faut dire au père Jean-Dominique de demander à Dieu qu'ayant pris au ciel grand-père et tonton, cela suffit. » J'avais de fait célébré dans l'année les obsèques du grand-père et de l'oncle, si chers aux petits-enfants. Cinquième critère que je voudrais paramètre plus exactement, circonstance que je voudrais souligner, qui va marquer un deuil d'une façon unique, ce sont les circonstances de la mort. Il est bien terrible d'apprendre la mort brutale d'un proche dans un accident soudain. Il est bien différent de savoir que la maladie fait son œuvre et que peu à peu nous marchons au fil des traitements médicaux vers le départ pour l'éternité de l'être cher. La mort nous surprendra toujours, mais pas de la même manière. Apprendre aussi ce qu'un proche a pu souffrir avant de mourir, comme pour tous ceux qui moururent en camp d'extermination, ajoute à la souffrance du deuil, l'intolérable d'un outrage qui a tué la personne aimée de son vivant même. Devoir faire son deuil aussi quand le corps même du défunt ne vous est pas rendu,
parce que tout simplement il a disparu totalement dans la catastrophe. Écoutons le témoignage dans les évangiles de Marie-Madeleine. Elle court au tombeau au lendemain de ce terrible vendredi de la mort de son maître. Marie-Madeleine réclame au moins le cadavre de son Seigneur lorsqu'elle trouve le tombeau vide, qu'elle puisse au moins faire dignement le deuil et honorer le corps sacré d'un tel maître qui lui a rendu en son propre corps la dignité de sa personne, elle qui fut tant bafouée en ce corps charnel par ses multiples amants. Il faut souligner ici l'importance de la qualité du réseau de relations autour des personnes en deuil et de leur capacité à célébrer le deuil. Nous percevons tous que la pandémie actuelle, qui nous conduit à réduire au minimum l'accompagnement des mourants et la célébration de leur départ, a bien quelque chose de difficile à comprendre et à gérer. Fait de chair et de sang, notre corps crie sa souffrance de ne pouvoir s'exprimer pour dire notre esprit et notre âme dans les liens les plus intimes tissés au long des années de vie commune dans ce corps charnel et ce corps social qui est le nôtre. Les circonstances du deuil sont tellement diverses, on ne peut pas toutes les nommer. Elles sont d'ailleurs plus à découvrir lorsque souvent le deuil surgit plutôt qu'à inventorier. Ce qui fait qu'accompagner les familles et les proches en deuil relève d'un art de vivre autant que de l'art de bien mourir. Les circonstances d'un deuil n'enlèvent pas les étapes à vivre de ce deuil, mais elles vont profondément marquer le processus du deuil. Enfin, dernière circonstance ou paramètre que je voudrais souligner, c'est ce que représentent les convictions du défunt et de son proche. Le grand-père qui se meurt est profondément croyant, et son entourage aussi. Voici qu'on célèbre les derniers sacrements avec conviction et dans une profonde espérance. Voilà qui ouvre les portes à un deuil qui n'échappera pas aux lois du genre, mais qui est tout de même vécu tout autrement. Comme en témoigne ce médecin qui n'avait pas la foi et qui se trouvait très humblement devant ses patients qui mouraient, faisant bien la différence entre ceux qui ont la foi et ceux qui ne l'ont pas. Le fiancé est parti en camp de la mort et ne revint jamais. La fiancée n'a jamais perdu sa raison de vivre dans cet unique amour avec le bien-aimé jamais revu. Voici qu'elle offrira sa vie de célibataire aux autres en un amour dépassé, renouvelé, ayant pardonné à ceux qui ont dénoncé son fiancé à l'ennemi. Le manque sera toujours là, mais traversé par une immense espérance qui donne vie à l'entourage autant qu'à la joie certaine de se retrouver un jour. La mamie avait la foi. Elle est partie sereine et préparée. Mais tous les siens n'ont pas l'once d'une croyance en une vie au-delà de la mort. Alors on évoquera les souvenirs merveilleux de cette grand-mère bien-aimée. Le temps risque cependant de tout effacer, malgré toutes les déclarations, à moins qu'on demeure enfermé, ce qui est encore plus terrible, dans des regrets pénibles. Tous ces morts au combat qui ont donné leur vie pour la patrie, dont tous les mémoriaux ornent nos villages. Au moins, ils sont morts pour la liberté de leur pays, que les petits-enfants s'épanouissent en liberté. Le chagrin des épouses, des mères ou des enfants
n'en est pas moins dur et ne marquera pas moins toute une vie, mais il tient au cœur à tous qu'ils ne sont pas morts pour rien. Ces quelques exemples, maquillés pour garder la discrétion, soulignent simplement que vivre un deuil dans un contexte de conviction forte, qu'elle soit religieuse ou autre, sera différent de vivre un deuil sans conviction. Un dernier exemple. Le père vociférait, c'est bien le mot qui convient, sur l'enterrement chrétien de son fils et mourut lui-même quelque temps plus tard. D'un côté, ce fut, bien que dans la douleur, une ode à la vie et à l'espérance, d'une éternité de bonheur. De l'autre, un bon souvenir des bons moments vécus, exprimés en discours et chansons profanes, mais n'ouvrant que sur la nuit définitive de la tombe. Ceci sans jugement. Quel mystère que la mort et le deuil à vivre. Alors, après avoir vu les différentes étapes du deuil, toutes ces circonstances qui marquent le deuil et qui en font une affaire unique pour des personnes uniques, regardons quelques éléments pour entrer dans l'espérance, pour vivre le deuil dans l'espérance. Mon premier point ici voudrait être d'être réaliste et d'accepter le réalisme de nos limites humaines. Pour vivre l'espérance, lorsque la mort a frappé à notre porte, il convient de vivre d'espérance dès notre vie sur cette terre. Est-ce que nos choix, nos options, nos amitiés sont faits pour accepter les limites d'une vie humaine et donc nous ouvrir à l'espérance? Nous-mêmes, chrétiens, qui de nos vies, avec la conviction de foi chevillée au corps, de la perspective de ce que saint Paul appelle la bienheureuse espérance, laquelle est l'avènement, le retour définitif du Christ, donc la fin du monde, la fin du temps, et pas seulement la fin des temps dans lesquels nous vivons depuis le premier avènement de Jésus-Christ. D'aucuns nous prédisent le jour et l'heure de cette fin du temps. Voilà bien, si vous me permettez, une fadaise, car Jésus nous a bien dit que pas même le Fils ne connaît cette heure. L'important n'est donc pas de savoir que Jésus reviendra, quand il reviendra, définitivement en gloire, mais de savoir qu'il reviendra, et de l'attendre. L'important est donc de prendre conscience que le temps qui passe, marqué dans ses profondeurs par l'éternité, le temps qui passe nous est un ami, c'est une créature, c'est un don de Dieu qui est indélébilement marqué par des limites pour nous ouvrir sur cette éternité que nous connaîtrons à notre mort ou au retour du Christ. Donc, de prendre conscience que nous n'avons qu'aujourd'hui pour vivre et pour nous préparer à ce retour de Jésus, à cette sœur, notre mort corporelle, qui vient nous prendre, peut-être, dans quelques minutes, dans quelques instants. Les anciens des déserts disaient « Il nous faut nous lever chaque matin, comme pour mourir martyr aujourd'hui, et nous coucher chaque soir, comme pour ne jamais nous relever le lendemain matin. » Or, depuis la Renaissance, et particulièrement depuis le siècle des Lumières, l'homme a inversé la donne dans sa façon d'habiter le monde. L'homme contemporain doit se faire par lui-même et à partir de lui-même,
Cette autonomie légitime est devenue cependant une indépendance mortelle qui a relégué Dieu au rayon des superstitions et du strictement privé. Nous avons été témoins de la violence que cela a suscitée puisque les dieux n'étaient plus là pour gérer les rapports humains. Violence faite aujourd'hui à la nature humaine que l'on veut augmenter et manipuler à souhait pour toutes sortes de projets parentaux, fantasmagoriques qui font et défont l'enfant et la famille au gré des désirs et des pulsions de chacun. On est toujours dans la même folie idéologique où l'homme rêve en sa solitude sans Dieu, qui est devenu un isolement, de se construire par soi-même uniquement. Vieux rêve que le serpent suggère à la femme dans la Genèse. Le temps de la désillusion arrive tôt ou tard. Qu'il vous suffise de lire le roman suggestif de Robert Hugh Benson, Le Maître de la Terre. Roman prophétique qui, à l'aube du XXe siècle, évoque la puissance de la colonisation idéologique que nous vivons jusqu'à aujourd'hui. Or, la mort résiste, comme le montre fort bien ce roman d'aventure. La mort résiste à toute idéologisation de l'homme. La mort surviendra tôt ou tard comme un révélateur puissant des idées, des convictions qui nous habitent. La mort ne peut être occultée, masquée, cachée ou travestie. Ce que dit la mort en elle-même est plus forte que toutes les idéologies, même celles qui ont pu la provoquer à l'échelon mondial. Pour des millions de personnes. Qui donc a dit qu'il est bon de mourir quand on a bien aimé? La chose la plus fondamentale que proclame la mort, c'est que nous sommes des êtres limités. Nous l'avons dit hier, mais il est important d'y revenir. Limités dans le temps, limités dans notre personnalité, dans nos capacités, limités dans nos relations, ni limités dans la satisfaction de nos désirs, limités dans l'espace où nous vivons. Or, il y a en nous ce que chantent toutes les chansons d'amour, ce qu'elles clament, à savoir que nous voudrions que ces moments de pur bonheur vécus en amour durent toujours. Le nihilisme contemporain, dans sa destruction massive de l'homme, et cela même qu'il cherche. Nietzsche s'est écrié dans un grand moment de désespoir et non de victoire. Dieu est mort, il faudra en réinventer un autre. Or l'homme ne cesse pas de vouloir réinventer Dieu en se faisant Dieu, de se réinventer une nouvelle divinité pour advenir à l'éternité d'un bonheur dont les horizons demeurent bouchés, puisque la mort corporelle résiste et viendra inévitablement fracasser tous nos rêves d'éternité fabriqués par nous-mêmes. Nous sommes limités, mais il y a en nous de l'illimité, de l'éternel, de l'infini inscrit dans notre nature même. Nous sommes faits à l'image et à la ressemblance de Dieu. C'est donc que l'homme dépasse l'homme. C'est donc qu'en se dépassant pour vivre aujourd'hui et maintenant, dans mon petit lopin de terre, avec les quelques relations qui me tissent, dans mes faibles capacités, c'est donc ici et maintenant que je peux faire de l'éternel avec du temporel, de l'infini avec du fini. Rien que pour aujourd'hui, chantait Thérèse de l'Enfant Jésus. Parce qu'elle a vécu cela heure par heure, voici la petite carmélite normande proclamée docteur de l'amour, la plus grande sainte des temps modernes, et celle qui, au hit-parade de la popularité, dépasse bien des personnalités de premier temps.
plan. N'est-ce pas ce dont témoignent mystérieusement les moines et les moniales qui, cloîtrés toute une vie dans un carré de terre, fût-il vaste, chantent la louange des gestes du quotidien où on laisse Dieu transfigurer son âme et son corps. Mais n'oubliez pas de leur demander ce que cela suppose de combat spirituel pour demeurer petit dans les limites d'une vie et de laisser Dieu seul être leur grandeur. N'avez-vous jamais rencontré un jeune trisomique qui aurait transfiguré votre journée? Il se sait limité, mais son cœur chante l'illimité de l'amour. Handicapé dans son intelligence, il ne l'est point dans son cœur. Puissions-nous admettre du fond du cœur nos limites pour le laisser transfigurer nos pauvres existences. Alors, comme tant de personnes humbles et cachées, profondément abandonnées à l'œuvre de Dieu en elles, chargées d'années et de responsabilités, petites ou grandes, nous pourrons dire comme ce vieux moine centenaire, « Il faut bien mourir ». Ou cette moniale au visage parcheminé par les ans, il est si simple de mourir. Tel le brûlant témoignage de Chiara Corbella Petrillo, jeune maman de 28 ans, morte d'un cancer, après avoir mis au monde trois beaux enfants, dont les deux premiers sont morts quasiment à la naissance. De dire à son petit qu'elle l'est seule à la charge de son père. « Mon fils, souviens-toi qu'importe le nombre de jours et d'années que l'on vive, une seule chose compte dans la vie, se laisser aimer par Dieu. » Accepter amoureusement ses limites, c'est risquer de passer la mort en une Pâque de paix et de voir mourir les siens, non sans larmes, Jésus aussi a pleuré Lazare, mais pas sans espérance. Car la façon dont on vit la mort des autres en dit long sur notre propre rapport à la mort, donc à nos limites. C'est l'épreuve incontournable qui révélera nos propres motifs d'espérance, nos vrais motifs d'espérance, nos convictions solides ou celles qui sont peu consistantes qu'il faudra abandonner. Pour vivre un deuil, si nous acceptons nos limites, nous avons besoin les uns des autres. L'accompagnement personnel est capital. Nous ne sommes pas une île, nous sommes nés d'une relation d'amour et nous ne vivons que dans des relations d'amour et d'amitié qui nous font exister au meilleur de nous-mêmes, ou au contraire qui peuvent parfois nous entraîner au moins bon, voire au plus bas. On raconte l'histoire de cet enfant demeuré au milieu des loups à sa naissance. Il n'a pas pu se développer, il n'est resté au niveau de l'animal. La mort adviendra pour chacun de nous, pour nous, mais n'advient-elle pas pour les autres aussi? Saint Paul nous dit, nul ne vit pour soi-même, nul ne meurt pour soi-même. Nous avons trop d'exemples de personnages importants, fondateurs, politiques, maîtres en tout genre, qui ne savent pas mourir, qui ne savent pas s'effacer, quand l'heure est venue, pas avant, bien sûr, à condition que l'on soit certain que la vie est désormais accompli. Quel difficile discernement. Nous avons besoin des autres pour vivre et pour mourir. Voilà donc que réussir sa vie, ou mieux réussir sa mort, c'est se laisser accompagner et être accompagné. Vivre le deuil au mieux va se jouer dans la qualité des relations que l'on a tissées avant que la mort n'intervienne et après que celle-ci sera venue. Nous savons bien d'ailleurs
que les vraies amitiés ne se révèlent que dans la difficulté et particulièrement quand survient le deuil. Combien de personnes au carnet plein d'adresses se retrouvent seules après un décès? Le jeu des intérêts professionnels, financiers ou relationnels en tout genre ne joue plus et le temps vous laisse donc à votre solitude. Tes amis, dit la Bible, ne les choisis pas entre 1 000 mais entre 10 000. Qui a trouvé un ami a trouvé une perle rare. Sans parler des vrais amis qui sont rares pour bien vivre un deuil, les personnes de bonne volonté ne manquent pas pour vous aider à garder la tête haute et à ne pas désespérer. Parfois, la Providence vous réserve des surprises et mettra sur votre route une personne inconnue, une personne inouïe, qui surgit de nulle part dans votre vie et vous ouvre par sa présence des trésors de grâce et d'encouragement à entrer dans l'espérance. Que la mort et toutes les limites de notre vie ne pourront pas avoir le dernier mot. En clair, ne nous replions pas sur nous-mêmes autant que nous le pouvons. Fuyons l'isolement, mais pas la solitude. Il est sans doute profitable que les masques tombent des fausses et vaines relations pour que surgissent moins nombreuses, rares peut-être, de vraies amitiés. Le drame parfois d'un deuil est que dans l'être cher perdu, on a pu fuir la part de solitude incontournable que tout être humain est appelé à vivre pour grandir en lui-même, en cet être unique qu'il est seul à être devant Dieu. Dieu, lui, nous attend toujours au secret de nos cœurs, au secret de nos vies, pour nous dire son amour éternel, autant que l'éternité d'amour à laquelle il nous destine par-delà notre propre mort. Je fus très touché de cette maman et grand-maman qui, au fait de Noël, avait affectueusement décliné l'offre pleine d'attention de ses grands-enfants d'être avec l'un d'eux pour cette grande fête. Elle choisit plutôt la solitude d'un pèlerinage pour entamer son veuvage, sans oublier les siens qu'elle savait retrouver pour le nouvel an. Ni isolée, mais ni fuyant la solitude. Ainsi, et ce sera mon dernier point, pour vivre l'espérance en face de la mort et du deuil à assumer, il importe de s'ouvrir à l'au-delà. Même si l'on n'a pas la réponse, comme Etty Hillsoun ou Simone Veil, qui témoignent d'une si belle ouverture. La vie, la mort, reste un mystère. L'ouverture du cœur au mystère de la vie et de la mort, qui nous ouvre sur un au-delà, connu ou inconnu, reste certainement la condition la plus essentielle pour entrer dans l'espérance. La question de la mort nous ouvre donc inexorablement à l'au-delà, donc à la question de Dieu. Ici, nous sommes face au mystère de l'espérance suprême, face au mystère de la rencontre entre l'homme et Dieu. Si Dieu n'existe pas, alors on peut se donner la mort. Ce pourra être le choix de nos sociétés dites modernes. Si Dieu existe et qu'il est l'horizon ultime de notre destinée, le maître d'œuvre premier et fondamental de notre existence, de notre histoire et de l'histoire des hommes, alors l'aventure humaine devient cette incroyable odyssée d'un Dieu qui, dès les origines, cherche l'homme. Adam, où es-tu ? Dit Dieu à l'homme qui se cache au jardin de la Genèse. La mort reste sans doute alors le seul challenge qui vaille d'être vécu pour abandonner toute velléité de se faire uniquement par soi seul, pour laisser Dieu être Dieu dans nos vies
Laissez Dieu donc venir à notre rencontre et nous prendre la main pour nous emmener dans une éternité de bonheur, parce que lui seul peut juger quand nous sommes prêts. Si j'accompagne un mourant, je ne peux décider de l'heure de la rencontre. Dieu seul en est maître. À 100%, je dois accompagner pour être humain et humaniser la mort. Mais à 100% aussi, je dois laisser venir la mort, non comme une faucheuse ni une voleuse, mais comme la sœur très chère qui sert Dieu pour conduire l'être aimé à son éternité. Dieu, qui nous a créés de rien, peut bien dépasser toutes les circonstances les plus tragiques de nos morts. Dieu est seul capable, parce que Dieu, de retourner toutes nos morts en résurrection, plus lumineuse, plus merveilleuse que toutes nos créations. N'est-ce pas ce qu'il fit de la mort ignominieuse de son Fils? Quelle espérance, la résurrection, celle qui vaille, la seule qui vaille. Petite sœur espérance, comme l'appelle Charles Péguy, qui chaque jour nous tient la main afin de faire de chaque instant une éternité et de la mort une Pâque. Qu'importe le jour et les circonstances. Si nous croyons que Dieu est Père, il ne nous prendra pas en traître. Il nous faudra demain encore éclairer ce mystère du Christ et de son dessein d'amour sur l'homme. Pour terminer, je voudrais que nous écoutions le splendide témoignage de cette mère qui voit mourir sous ses yeux ses 7 enfants. Nous sommes au 2e siècle avant Jésus-Christ. Les Hébreux sont sous tutelle grecque. Le tyran du jour oblige à sacrifier aux dieux païens. C'est la révolte de Judas Maccabée et de ses frères. Jusqu'alors, dans la foi d'Israël, la vie après la mort était un mystérieux état où l'on disait dans le psaume « Qui te louerait Dieu au Sheol ?» C'est pourquoi les patriarches dans la Bible, vous les trouverez avec des âges qui défient tous nos centenaires et une descendance si nombreuse. Le Dieu de la vie donne de vivre et de donner la vie, et donc de vivre longtemps. Dieu n'a pas fait la mort. Mais quand les limites de la fidélité sont poussées à leur extrême par les siècles vécus par le peuple, et qu'à nouveau l'abomination de la désolation s'installe dans le temple, et qu'on oblige les croyants en Israël à sacrifier aux faux dieux, l'espérance de la résurrection naît dans le cœur du peuple élu, du peuple de Dieu. Écoutons le cri de foi et d'espérance inouïe de cette mère. Au livre 2e des Maccabées, chapitre 7, versets 20 et suivants. Éminemment admirable et digne d'une illustre mémoire fut la mère qui, voyant mourir ses 7 fils dans l'espace d'un seul jour, le supporta courageusement en vertu des espérances qu'elle plaçait dans le Seigneur. Elle exhortait chacun d'eux dans la langue de ses pères et rempli de nobles sentiments, elle animait d'un mâle courage son raisonnement de femme. Elle leur disait « Je ne sais comment vous avez apparu dans mes entrailles. Ce n'est pas moi qui vous ai gratifié de l'esprit et de la vie. Ce n'est pas moi qui ai organisé les éléments qui composent chacun de vous. Aussi bien le Créateur du monde qui a formé le genre humain et qui est à l'origine de toute chose, vous rendra-t-il dans sa miséricorde et l'esprit et la vie? Parce que vous vous méprisez maintenant vous-même
pour l'amour de ses lois. Antiochus se crut vilipendé et soupçonna un outrage dans ses paroles. Comme le plus jeune était encore en vie, non seulement il l'exhortait par des paroles, mais il lui donnait par des serments l'assurance de le rendre à la fois riche et très heureux s'il abandonnait les traditions ancestrales, d'en faire son ami et de lui confier de hauts emplois. Le jeune homme ne prêtant à cela aucune attention, le roi fit approcher la mère et l'engagea à donner à l'adolescent des conseils pour sauver sa vie. Lorsqu'il l'eut longuement exhortée, elle consentit à persuader son fils. Elle se pencha donc vers lui et, mystifiant le tyran cruel, elle s'exprima de la sorte dans la langue de ses pères. « Mon fils, aie pitié de moi, qui t'ai porté 9 mois dans mon sein, qui t'ai allaité 3 ans, qui t'ai nourri et élevé jusqu'à l'âge où tu es, et pourvu à ton entretien. Je t'en conjure, mon enfant, regarde le ciel et la terre et vois tout ce qui est en eux, et sache que Dieu les a fait de rien et que la race des hommes est faite de la même manière. Ne crains pas ce bourreau, mais te montrant digne de tes frères, accepte la mort, afin que je te retrouve avec eux dans la miséricorde. » À peine achevait-elle de parler que le jeune homme dit, « Qu'attendez-vous ? Je n'obéis pas aux ordres du roi, j'obéis aux ordres de la loi qui a été donnée à nos pères par Moïse. Et toi, qui t'es fait l'inventeur de toute la calamité qui fond sur les Hébreux, tu n'échapperas pas aux mains de Dieu. Tous ceux qui sont tombés pour l'alliance de Dieu, tandis que toi, par le jugement de Dieu, tu porteras le juste châtiment de ton orgueil. Pour moi, je livre comme mes frères mon corps et ma vie pour les lois de mes pères, suppliant Dieu d'être bientôt favorable à notre nation et de t'amener par les épreuves et les fléaux à confesser qu'il est le seul Dieu. Puisse enfin s'arrêter sur moi et sur mes frères la colère du Tout-Puissant, justement déchaînée sur toute notre race. » Le roi, alors hors de lui, sévit contre ce dernier encore plus cruellement que contre les autres, le sarcasme lui étant particulièrement amer. Ainsi trépassa le jeune homme, sans s'être souillé, et avec une parfaite confiance dans le Seigneur. Enfin, la mère mourut, la dernière, après ses fils.

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2: Tu ne commettras pas d'adultère. Matthieu 19, 18.

La sexualité humaine est un fait, une réalité qui concerne tout homme et toute femme. Une réalité tellement forte que toutes les sociétés, même les plus primitives, ont élaboré des codes, plus ou moins contraignants, pour gérer les divers types de relations homme-femme. Chacun de nous est un être sexué. Il a donc à gérer sa propre sexualité. J'apporte immédiatement une précision. Il s'agit, dans tous les cas, d'abord d'une relation sexuée, mais pas nécessairement sexuelle. Par exemple, parce que je suis de sexe masculin, je parle, je pense, je réagis en homme de sexe masculin, et une femme n'aurait certainement pas les mêmes manières de s'exprimer, de penser, de réagir. Par ailleurs, selon les époques, les cultures, les civilisations, les codes, les législations concernant les relations hommes-femmes marqueront de grandes différences. Mais on ne connaît pas de civilisation où l'on ait laissé libre cours à la sexualité humaine. Partout, toujours, il y a eu des codes, des conventions sociales, souvent très fortes. Et toute l'histoire des civilisations nous apprend les progrès réalisés par étapes vers une pleine humanisation. Les témoignages relatés dans la Bible, puisque c'est d'elle qu'il faut partir, sont fort divers et même divergents. Ainsi, du temps des patriarches, on pratique la bigamie, voire la polygamie, sans compter l'emploi d'esclaves et autres concubines, avec la bénédiction de Dieu. Par contre, vous avez dans le Cantique des Cantiques la très belle histoire d'une relation amoureuse entre deux personnes parfaitement autonomes, et la loi de Moïse, rédigée à une époque ultérieure, prescrit la monogamie, certes, mais avec un certain nombre de tolérances. Ainsi en est-il de cette permission accordée à l'homme de renvoyer sa femme. À l'époque de Jésus, deux écoles de pensée s'affrontaient à ce sujet parmi les rabbins. Je crois que tout le monde en convenait. Le mari avait le droit de renvoyer sa femme si elle était stérile, ou même si elle ne lui donnait pas de garçon. Mais certains allaient plus loin encore et enseignaient qu'on pouvait renvoyer sa femme si elle commettait une faute minime. Par exemple, si elle laissait brûler le rôti. Remarquez également que dans la loi juive, je commençais tout à l'heure en distinguant différents codes, différentes lois, seul le mari a le droit de divorcer, pas la femme. Alors que dans la plupart des peuples de l'Antiquité, notamment à Rome ou en Grèce, contemporains, la femme jouissait également de ce droit. Vous ne l'avez peut-être pas noté, mais dans le passage d'Évangile que je viens de proclamer, saint Marc, qui écrivait son évangile pour des païens convertis, fait ainsi dire à Jésus que la femme, aussi bien que l'homme, si elle demande le divorce pour en épouser un autre, commet, elle aussi, l'adultère. Étonnante, cette façon

0: Il renvoie à l'intention créatrice de Dieu, à l'origine. À l'origine, il n'en était pas ainsi. Pour lui, avant toutes les lois humaines, prises à cause de la dureté du cœur humain, il y a ces deux premiers chapitres de la Genèse, dont il fait ici un amalgame. Au commencement de la création, il les fit hommes et femmes. Conclusion, ce que Dieu a uni, que l'homme ne le sépare pas. Il s'agit de l'amour humain, je dirais volontiers d'un amour tridimensionnel, l'amour en 3D. Ce que Dieu a uni, à la première page de la Bible, au commencement, Dieu crée en séparant le jour et la nuit, la terre et les eaux, et pour finir, l'humain. Il le créa masculin et féminin, mâle et femelle, être sexué et créé à son image. À l'image de Dieu, il les créa. Ce n'est pas l'homme qui est image de Dieu. Ce n'est pas l'homme au sens où on l'emploie quand on l'utilise en français. Ce n'est pas le masculin qui est image de Dieu. Ni la femme, c'est le couple. Alors vous saisissez tout de suite sa grandeur. Et ce n'est qu'à la deuxième page de la Bible, dans le récit que nous avons lu tout à l'heure, que Dieu, après avoir encore une fois séparé de l'homme un peu de chair de sa chair pour créer la femme qui l'unit le couple, car il n'est pas bon que l'homme soit seul. Ne croyez pas, dit Jésus, que le mariage soit un simple contrat entre un homme et une femme qui unissent leur destin pour le meilleur et pour le pire. Plus grand que cette simple dimension horizontale, je vous annonce l'amour dans sa troisième dimension. Il y a l'homme, la femme, et il y a Dieu. Il est partie prenante en tout amour humain, car il en est à la fois le garant et l'origine. L'homme et la femme qui sont unis par un grand amour, ce qui les unit est par sa nature même éternelle. Toute relation humaine est une alliance qui, de sa nature, a une dimension d'éternité. À nous, frères et sœurs, de ne pas casser ce lien. Ce n'est pas un mot en l'air que de l'appeler un lien sacré. Certes, les aléas de l'existence font que dans nombre de cas, il y faut de l'héroïsme. Un héroïsme que Jésus ne refuse pas de soutenir. Un héroïsme auquel Jésus ne refuse pas de donner sa grâce. Sans moi, vous ne pouvez rien faire. Et si, même ce n'est qu'une suggestion, pour y parvenir, il fallait garder envers et contre tous, une âme d'enfant. Celui qui n'accueille pas le royaume de Dieu à la manière d'un enfant n'y entrera pas.
1: Celui qui sanctifie et ceux qui sont sanctifiés doivent tous avoir même origine. Ce mardi 5 octobre, nous allons recevoir les résultats de l'enquête de la commission indépendante sur les abus sexuels dans l'Église. Seigneur, donne-nous d'accueillir humblement la vérité sur ces faits dramatiques et de nous engager tous ensemble pour que ton Église devienne une maison sûre pour les petits et les plus fragiles. Seigneur, nous te confions toutes les personnes victimes d'abus

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2: Le Fils de l'homme va être livré aux mains des hommes. Ils le tueront et, le troisième jour, il ressuscitera. Matthieu 17, 22-23.

Alors ce matin, nous continuons avec ce parti de la lettre aux Éphésiens dont on parlait hier soir. C'est-à-dire, on va approfondir le chapitre cinquième de la lettre aux Éphésiens et le début du chapitre sixième. Mais comme on disait hier, c'est très important et pour pouvoir lire ces paroles de Saint Paul et ces recommandations de Saint Paul de nous placer dans les bons terrains dans lesquels on comprend pourquoi Paul parle comme ça. Parce que ce qu'il y a dans ce chapitre cinquième, c'est ça demande un degré de communication avec le Seigneur très important. Il y a des paroles de Dieu qui concernent tout homme. Il y a des paroles de Dieu qui concernent aussi tout homme, mais qui ont besoin de cœurs qui quand même les connaissent un peu. Et ces paroles de Dieu dont on va parler tout à l'heure, et sont des paroles qui ont besoin de cœurs attentifs. Parce que lorsque dans les chemins du Seigneur, il nous invite à avancer dans l'amour et nous ne sommes pas placés comme il faut dans une relation d'amour avec lui, on se sent agressé. Pas parce que le Seigneur ne nous aime pas, sinon parce que les cœurs, ils sont tellement éloignés qu'au lieu de sentir un appel à l'amour qui grandit, on sent une résistance qui empêche de continuer. Et c'est là ce qui a fait les martyrs dans l'Église. Ça a commencé avec les martyrs du Christ, puisque, en fait, quand il aimait, le Seigneur Jésus aimait les grands prêtres, bien sûr, et il aimait les pharisiens, bien sûr, et il aimait les personnes qui lui en voulaient, bien sûr, et il les aimait avec l'amour même de Dieu, qui ne peut pas supporter de voir ses enfants à mi-chemin dans le développement du cœur. Cela est très important. Parce qu'on peut se placer facilement dans un registre, les bons et les mauvais. Mais le Seigneur Jésus, le Père de tous, le bon berger, il aime tout le monde. Il a donné la vie pour tous. Il n'y a personne qui est épargné de son amour jusqu'au bout. Mais cet amour qu'il porte, c'est l'amour d'un Père. L'amour même du Père Dieu, qu'il ne peut pas supporter de voir leurs enfants à mi-chemin dans l'amour et à mi-chemin dans le cœur. Il ne nous a pas fait pour la médiocrité. Mais lorsque mon cœur est installé dans la médiocrité, ces invitations à l'amour, parfois, je les perçois du travers. Et là apparaît l'action du démon qui crée des résistances par rapport à celui qui les aimait comme un fou. Pourquoi j'ai dit ça? Parce qu'en fait, dans la dynamique du christianisme, il a eu trop souvent des situations dans lesquelles quelqu'un voulait nous amener plus loin dans l'amour. Et dans les résistances, on ne comprenait pas qu'est-ce qu'il voulait nous dire et qu'est-ce qu'il voulait nous faire. Et cela est très important pour lire cette lettre, puisque si hier on parlait à niveau du baptême, dans les premières recommandations morales de Saint Paul, aujourd'hui, il nous invite à nous introduire plus profondément. Et il dira au début du chapitre cinquième une phrase
bouleversante. Il dira, soyez des imitateurs de Dieu. Et des imitateurs de Dieu signifie pas seulement vivre, comme on disait hier, une vie en règle, sinon c'est laisser que le vent de l'amour de Dieu s'installe définitivement dans nos cœurs. Quand on lit la vie de Marguerite Marie Alacoque, non? Et dans la petite lettre, non? On a des choses qui peuvent nous effrayer, non? Et écoute, oui, elle était amoureuse du cœur de Jésus, mais moi, écoute, ça va un peu trop loin, non? Mais dans tous les saints, lorsque le cœur prend l'envol, non? On peut dire comme ça? Quand on laisse que le cœur se déploie pleinement, on arrive à des mesures que ceux qui sont au ras des paquerettes, ils sont profondément effrayés. Alors, tout ce qu'on va entendre maintenant, c'est dans ces registres dans lesquels Saint Paul nous parle. Et c'est pour cela, je disais hier, et je le répète encore aujourd'hui, seulement, lorsque on entre dans le registre de l'amour personnel avec le Seigneur, on peut comprendre jusqu'où ça peut aller loin. Mais si je suis encore dans le registre du nombrilisme, non? Du nombril, voir si je fais, je fais pas, je suis en règle, je suis pas en règle, lorsqu'on me parle de l'amour jusqu'au bout, j'ai l'impression d'être en langage, non? Complètement insupportable. Voilà, ceci dit, Ephésiens 5, 1. Soyez des imitateurs de Dieu. Il dit Saint Paul, non? Soyez des imitateurs de Dieu. Voilà, je suis en train de chercher la feuille, hein, parce que parfois les feuilles, elles disparaissent partout, non? Et devenez donc imitateurs de Dieu comme des enfants bien-aimés et vivez dans l'amour comme le Christ nous a aimés et il s'est livré lui-même pour nous et en offrande et victime à Dieu pour être un parfum d'agréable odeur. Donc, Ephésiens 5, 1, 2 et début du 3. Et alors, qu'est-ce qu'il y a dedans? Moi, je crois que pour nous aider aujourd'hui à mieux approfondir ces paroles de Dieu, c'est très important de se placer dans un climat qui est celui de Béthanie. Béthanie, c'est un petit village à l'entrée de Jérusalem. Et alors là, il s'est passé des scènes de l'Évangile qui peuvent nous donner la clé de tout ce qu'aujourd'hui Saint Paul va nous dire. Une scène qui se trouve placée dans les Évangiles synoptiques, et surtout dans Saint Luc, chapitre 10, versets 38 à 42, où, en fait, il y a Jésus qui passe chez Marthe et Marie, comme on sait, et alors là, il s'approche, il y a une espèce de scène de concurrence bizarre, non? Parce que Marthe, la pauvre, non? Elle s'occupait de toutes les choses, et c'est pas que le Seigneur voulait faire une espèce de déclaration selon laquelle il fallait remplir le monastère, non? Et vider la vie active. Non, c'est pas ça, hein? Parce que ça, c'est la traduction immédiate qu'on en a fait dans l'histoire. Mais, vous savez, Jésus arrive, il y a Marthe et Marie, et Marthe commence à s'inquiéter parce qu'en fait, le Seigneur, non? Il est très attentif à Marie. Et les pauvres, et la pauvre Marthe, non? Elle s'occupe de toutes les choses, et il lui dit au Seigneur, regarde Marie, non? C'est très important, non? Parce que la pauvre, elle faisait mille choses, non? Mais pour qui faisait ces choses?
Parce que si c'est dans la concurrence avec Marie, non, pour voir, voilà, j'ai fait mille choses et elle n'en fait aucune, non? Si on est là, que c'est un registre aura des paquerettes, non? Alors là, vraiment, elle attend que la valeur de sa vie est dépendante de ce qu'on va penser d'elle. Elle est dans son nombril. Et elle souffre les conséquences de ses façons de vivre. Cela nous arrive à tous. Hein? Je parle comme ça, mais je ne suis pas fâché avec vous, sinon que je connais quelqu'un qui vit comme ça, non? Mais Jésus, il ne va pas dire qu'il faut vivre la vie contemplative au lieu de la vie active. Il va lui dire, attends, Marie a choisi la meilleure partie, celle que personne peut le lui enlever. C'est-à-dire, lorsqu'on réussit dans la vie de chaque jour à dépasser ce petit public pour lequel nous vivons et être attentif à l'unique qui vraiment prend au sérieux notre vie et à l'unique devant lequel nos vies ont un sens, à ce moment-là, on commence à entrer dans un registre complètement différent. Parce que le grand problème, c'est quand les autres, les circonstances, les histoires nous enlèvent la vie. Marie a choisi cette partie que personne ne peut lui enlever, dit le Seigneur. Parce qu'il y a un noyau de l'âme dans lequel Dieu habite, que lorsque dans ma vie je vis en rapport avec le Seigneur, je trouve la paix en toutes circonstances. Et je trouve la source de l'amour qui m'accompagne dans l'intérieur. Mais lorsque j'ai fait des actes toujours en référence à ce qu'ils vont penser ou moins, à ce moment-là, le Seigneur dit, t'as déjà ta récompense, mais ça, c'est pas ça le grave problème. C'est que mon cœur n'est jamais rassasié par des petits publics qui, c'est vrai qu'ils peuvent applaudir, non? Mais avec ces applaudissements, on reste complètement à côté de celui qui regarde vraiment notre vie et qui rassasie totalement nos cœurs. Et alors, deuxième scène de Béthanie qui peut nous aider à comprendre Saint Paul est celle que j'aime beaucoup, juste après juste avant les rameaux, l'entrée de Jésus à Jérusalem. Et c'est un moment dans lequel il y a Marie qui brise un vase très cher. Et on parle que c'est que la valeur de ces vases était presque le salaire, ou plus que le salaire d'un ouvrier d'un an. Donc, c'était tout ce qu'il avait pour vivre. Et briser cette vase au pied du Seigneur, c'est communier cœur à cœur avec lui. C'est-à-dire entrer dans les registres de comprendre l'amour jusqu'au bout du Seigneur et correspondre à cet amour. Comprendre l'amour jusqu'au bout du Seigneur et correspondre à cet amour que c'est la joie de celui qui aime. Parce que la joie la plus grande du cœur, c'est lorsqu'on découvre que mon époux, que mon fiancé, que mon Seigneur, que mon Dieu, il est très content. Il est rassasié de ce que j'ai vu pour lui. La joie de l'époux est justement rendre pleinement heureuse l'épouse. Et si vous voulez dans le langage un petit peu de la musique moderne, non? Et quand Jacques Brel chantait « Quand on a que l'amour, la paix de l'amour c'est l'amour ». Et les cœurs sont faits pour l'amour et pour la correspondance amoureuse la plus profonde. Cela se passe à Béthanie et dans la chapelle Redentoris Mater de Rome que Jean-Paul II a fait construire,
c'est avec des mosaïques et un artiste qui lui il est orthodoxe, il vient du pays de l'Est, et Jean-Paul lui a chargé une chapelle qui réunit un petit peu les deux poumons de l'Église, les deux sources de la spiritualité de l'Orient et de l'Occident. Et alors dans cette chapelle là, la scène, l'Eucharistie, et c'est une seule table dans laquelle, dans un côté, il y a Jésus agenouillé aux pieds des disciples, et de l'autre côté de la table, il y a une autre scène, que c'est Jésus assis et Marie aux pieds de Jésus. Et cette double relation est essentielle pour comprendre ce que Saint Paul va nous dire aujourd'hui. Qu'est-ce que ça veut dire ? Que Marie a brisé les vases, Marie a compris l'amour de Jésus totalement donné et est entrée dans le registre de la correspondance de l'amour. Cela n'est pas seulement l'apanage de religieux ou de personnes qui vivent dans des monastères. Cela est l'appel à toutes baptisées, parce que le Seigneur ne veut pas des chrétiens de première ligne et des chrétiens de troupe. Le Seigneur veut des amis que personnellement les comprennent dans le registre de l'amour. Et lorsqu'on entre dans ces registres, on commence à comprendre davantage tout ce que Saint Paul nous dit dans cette lettre. Puisque c'est en fait le dynamisme même de la relation avec le Seigneur qui nous permet d'avancer dans l'amour et d'aimer comme le Christ nous a aimés, en nous offrant comme une victime d'agréables odeurs. Un odeur qu'on dira qu'à Béthanie remplissait toute la maison, parce que là où il y a des personnes qui laissent que le cœur entraîne totalement leur vie, c'est là il devient des lumières et des bonnes odeurs qui arrivent dans tous les coins. Et nous sommes tous invités dans ce registre. Plus encore, le Seigneur nous dit, seulement on aboutit notre christianisme lorsque on ose entrer dans une relation de fiançailles avec le Seigneur. Tous. Et alors là, à partir de ce registre, on va lire un petit peu tout ce que Saint Paul nous dit à continuation. Verset 3, la première partie jusqu'au verset 6, il va parler de l'impureté, de la convoitise, de l'idolâtrie, de la débauche, etc., etc., etc. Mais ce qu'il y a de plus important dans ces recommandations de Paul, c'est les arrière-pensées qu'on découvre derrière la façon dont il écrit. Puisque, en fait, Saint Paul, il est un grand chantre de la virginité. Mais il est un chantre de la virginité parce qu'il se rend compte, en contemplant le Christ, la merveille de la pureté du cœur, qui encore n'est pas l'apanage des petits religieux et des petits moines. Ou des petits prêtres, hein, je me moque de moi-même. Oui, pourquoi ? Parce que en fait, la virginité du cœur, Dieu qui est totalement chaste, et la chasteté de Dieu se manifeste du fait qu'il nous aime avec folie, il fait une seule chair avec nous, mais il ne le fait pas à la façon humaine, en faisant des petits shows, non ? Pour gagner notre cœur. Il n'est pas un amour vedette. Il est un amour silencieux à cause de sa chasteté. C'est un amour qui ne va pas violenter mes options, sinon qu'il veut que dans la liberté la plus délicate puisse naître dans mon cœur le registre d'un amour qui correspond. Et le Seigneur va me dire, ça c'est le langage de Saint Paul, vous êtes invité à pas entrer dans toutes ces impuretés, parce que le grand problème n'est pas si vous êtes en règle ou non. Le grand problème, c'est que vous n'allez pas toucher la merveille de l'amour pour lequel vous êtes tous faits.
Ce n'est pas un registre de morale que Saint Paul emploie, c'est un registre comment peux-je aider mes frères à vivre la plénitude de l'amour pour lequel ils sont faits? Comment puis-je aider mes frères à développer pleinement ce qu'ils ont déjà dans leur cœur, qu'on se mange dans le baptême, mais qui trop souvent reste une chose complètement méconnue? Moi, chaque fois que j'ai fait auto-stop, j'ai toujours un problème, parce que avec ces phrases de Saint Paul, si on n'entrait pas dans les registres concrets, il semble un petit peu trop éloigné. Alors, tu fais autostop, et chaque fois que tu fais autostop, et invariablement, quand il voit une croix, ou il voit le clergyman, il voit quoi, et tout de suite, immédiatement, la phrase, « Ah, oh, mon pauvre, tu es un type raté. » Mais c'est vrai. C'est vrai. Oh! Et tu as de quoi rougir, écoute, oui, vraiment. Mais pourquoi j'ai dit ça? Mais à la fin du voyage, tout de suite, en général, les personnes sont complètement convaincues du don de la chasteté. Parce que le désir d'un amour dans lequel l'autre ne manipule pas ma vie, et l'autre ne me fait pas fonction de lui, et l'autre respecte jusqu'au bout ma vérité, on est tous nostalgiques de cet amour-là. Et le Christ ne parle pas de la chasteté dans le registre du manque d'amour. Voilà pourquoi je suis un raté. Parce qu'en la société, être célibataire, être consacré, c'est quelqu'un qui ne comprend rien de l'amour, donc ne comprend rien de la vie, donc jamais va développer son cœur. Malheureusement, il y a trop de ça. Mais malheureusement aussi, le Christ nous dit, je vous ai pas fait pour des cœurs rétrécis, sinon pour déployer pleinement vos cœurs dans un amour comme celui de Dieu, que c'est un amour chaste, mais profondément amoureux. Combien de violences, là Saint Paul va dire à continuation, quand on entre dans ce registre, c'est pas que Saint Paul dit, voilà, maintenant, vous savez, on prépare déjà une casserole dans le ciel pour tous les impurs, non, c'est pas ça. Sinon il dit, il y a la colère qui jaillit dans votre intérieur, parce que la colère et la violence n'est pas un champignon qui jaillit comme ça, fruit de la pollution atmosphérique, non? Il y a des colères partout, non? Non, c'est vrai. La colère est un produit fabriqué lorsque dans mon intérieur, au lieu de vivre ce pour lequel le cœur est fait, au lieu de vivre ça, je rate l'objectif et il y a plein de violences qui traversent mon cœur et qui veulent tuer tout le monde, même les personnes, celles qui se donnent à la peine pour me faire vivre l'amour. La violence qui a tué le Christ, bien sûr, c'est le démon à l'œuvre, mais le démon à l'œuvre, il est justement en train d'empêcher les cœurs de vivre la pureté pour laquelle ils sont faits. Et alors là, la colère traverse le cœur et la violence fait des ravages sur la terre. Et le Christ est crucifié et continue à être crucifié dans l'histoire. Mais Saint Paul continue. C'est justement pour cela que lorsque un cœur vit comme Marie à Béthanie, dans une communion avec le Seigneur, il devient lumière. C'est une lumière bizarre. Quand à Rome, Mère Teresa de Calcutta, elle est venue à l'université de la Sapienza, non? On a ouvert, la chapelle de l'université n'est pas trop grande, non? Il y a des toiles d'araignée partout parce que personne passe une minute là-bas, non? Et, mais c'est vrai, non? Et alors, on dit quand même, on va mettre ici à Mère Teresa, je crois qu'on va remplir la chapelle, non? Mais on a été tellement débordés,
pas seulement la chapelle, sino tous les campus. Il a fallu faire un jour après avec des grands écrans pour que les gens soient là, non? Et alors, cette petite femme, non? Vous la connaissiez, non? C'est impressionnant parce que, en fait, il y avait des jeunes avec des piercings, non? Des cheveux de toutes les couleurs dans tous les sens comme ça, non? Et tous là, j'en avais deux devant moi, non? La mère Teresa disait, dites à vos prêtres qu'ils vous ouvrent le tabernacle. Hein? Et alors, il se disait, mais c'est quoi un tabernacle? Il ne savait absolument rien. Mais il savait que le cœur brillant d'une femme ouverte au Seigneur, le cœur brillant d'un homme et d'une femme, d'un papa et maman de famille, o sea, c'est pas question, vous voyez ce que je veux dire? Tout cœur qui s'ouvre au Seigneur commence à devenir lumière. C'est des lumières parfois très cachées. Ma maman, elle est morte de cancer à 40 ans. Quand on avait 12 ans, nos parents sont venus à Valencia pour que nous puissions étudier davantage à l'université. On était dans un quartier vraiment radicalement anticlérical et anti-tout. Et alors, nous, les jeunes, on a tous quitté l'église et tout ça. Non? Mais sa façon de vivre sa maladie, elle disait... Prier, nous prions, personne d'entre nous priait, mais elle disait prier, pas pour que je me guérisse, mais pour qu'il se fasse la volonté de Dieu. C'est un peu étonnant ça. Et nous, elle disait, si tous mes fils et mes filles seraient des religieux, je serais la femme la plus heureuse du monde. Elle, vraiment, disait, et complètement, le cancer l'a perdu totalement. Non, ça, c'est vrai? C'est vrai? Et elle n'a pas vu, mais après sa mort, nous sommes 4 fils missionnaires. Mais c'est une petite... Pourquoi je parle de lumière? Parce que je parle de Mère Teresa, je parle d'une maman de famille qui fait un cancer dans un hôpital et qui ne sait plus quoi faire. Je parle... O sea, vous voyez ce que je veux dire? Le cœur à cœur avec le Seigneur dépasse les petites mesures. Le Seigneur n'a jamais promis que le résultat serait immédiat. Parce que c'est ça ce qui nous décourage, non? Je travaille comme un fou, j'ai pris, depuis que je suis venu à Paray-le-Monial, ça fait 2 ans, 3 ans, j'ai fait l'engagement de prier, et plus j'ai pris, moins de résultats je vois, non? Ah, mais c'est comme ça! Je travaille pour ma paroisse, je vais essayer que le cœur des gens de ma paroisse devienne chaque jour plus consacré au Seigneur. Plus je parle sérieux, plus les gens s'en vont, non? Non, mais c'est comme ça! Et alors je décroche, tant pis, écoute, Saint Paul, il parlait des choses merveilleuses, mais ça lui arrive qu'à lui, mais à moi il ne m'arrive jamais. Non, non, je dis comme ça, parce que c'est là le centre de l'évangile. Lorsqu'on dépasse le petit regard de Marthe, qui cherche le public, les efficacités immédiates, on commence à entrer dans le registre d'un amour qui est celui du Seigneur, qui traverse les nuits et qui donne une fécondité énorme. C'est là, et c'est ce que Saint Paul dit dans sa lettre, du verset 7 au verset 14 du chapitre 5e dans lequel nous sommes. Mais encore on continue, et Saint Paul va parler d'une phrase que je trouve merveilleuse, dans le verset 16 de ce chapitre 5e. Ici, on a traduit qu'il met à profit le temps présent. Mais c'est très intéressant parce que Saint Paul, en grec, il dit « racheter le temps ». Phrase bizarre, mais qui a une importance énorme. La vie quotidienne, parfois, pour vivre les merveilles de l'amour de Dieu, on croit qu'il faut être placé dans une situation extraordinaire. Imagine que je vivrai à Paray-le-Monial. Ah, je suis sûr qu'entre l'encens qui monte, les adorations la nuit et tout ça, je suis sûr que mon cœur s'élèverait comme un palmier, non, dans le désert. Mais, ah non, si tu saurais qui est mon mari, non? Si tu savais qui est mon patron, wow! Si tu savais les enfants que j'ai, mais ce sont tes enfants, oui, justement, là.
Et alors, là, il y a toute une histoire de relation ordinaire qui nous donne l'impression que Dieu ne peut pas être là. Et c'est justement dans l'ordinaire où l'expérience du corps de Christ de Saint Paul nous permet de vivre à condition d'être dans le cœur à cœur avec le Seigneur, ils peuvent devenir l'occasion d'un amour qui se dilate, parce que Jean-Paul ne parle jamais de vivre ces merveilles lorsque tout va bien. Si on lit le début de la deuxième lettre aux Corinthiens, de verset 1 à verset 11, là on a de quoi penser. Parce que Saint Paul, il était dépassé. Il disait, il semblait que j'allais mourir. Mes forces me dépassaient, tout était des problèmes. Les églises étaient contre lui et il se sentait complètement dépourvu. Et qu'est-ce que c'est beau, parce qu'à ce moment, Saint Paul dit, moi, je reçois des consolations énormes de Christ dans ses souffrances. Et vous savez, je souffre pour vous donner du crédit, que vous aussi, dans vos épreuves, vous touchiez les consolations de Dieu. Parce que Dieu agit surtout là où l'on touche la pauvreté et la misère des uns et des autres. C'est le Seigneur qui est là spécialement. Et racheter le temps signifie que mon temps présent, les épreuves de chaque jour, sont une école dans laquelle on se décentre de soi-même et on participe au vrai ami, le Christ, que lui porte les souffrances, les miennes et celles des autres, infiniment plus profondément que moi. Combien de fois dans les souffrances on a l'impression d'être tout seul? Y a-t-il quelqu'un qui m'accompagne? Et le Seigneur dit, décentre-toi un petit peu et tu verras que moi, déjà, ce qui te fait souffrir, je le porte avec beaucoup plus de passion et d'amour pour la situation que toi, déjà. Mais après, tu vas participer avec moi comme un ami ou comme une amie de ces souffrances qui transforment notre monde petit et rétréci dans un monde d'amour. Cela, nous sommes tous invités à le vivre. Mais vous voyez comme il faut avoir des cœurs attentifs. Parce que lorsque le cœur, il est seulement un registre de si je suis en règle ou non, on ne découvre rien de ce que Saint Paul nous dit dans cette deuxième partie de la lettre. Et alors, il continue verset 18, « Ne vous enivrez pas de vin. » Et alors, bien sûr, il faut pas être saoul, non? Mais Saint Paul ne dit pas ça non plus comme un passage, sinon il dit, remplissez-vous de l'Esprit Saint, enivrez-vous de ces merveilles de l'amour qui transforment les difficultés dans une communion de cœur encore plus grande. Enivrez-vous du vin de l'Esprit. Vous savez que la Pentecôte, ils étaient tous un petit peu saouls d'un vin complètement différent, que c'est celui de la passion d'amour. Et à partir de là, il y a une deuxième partie qui commence au verset 21 et qui continue, que je le trouve un peu comme les fruits au-dessus du gâteau. Non, la cerise du gâteau. Voilà, c'est ça, vous avez bien compris, non? Mais pour moi, c'est très important parce que Saint Paul, là, il parle, et il va parler de la morale familiale. Cette lecture-là, dans les mariages que j'ai faits, jamais ils l'ont choisi, non? Celle de 1 Corinthiens 13, oui. Mais celle-ci, hein? C'est vrai, personne ne l'a choisi, non? Parce qu'il commence, femme, vous vous souvenez de ça, non? Soyez soumises, non? Et il y a un ministre qui, dit, avant d'être ministre, disait, non, vous savez, non? Ni soumise, non? Voilà. Soumise, oh là là, soumise. Mais pour moi, c'est un bizarre registre de la soumission.
Cela n'est pas compréhensible si on n'est pas placé dans le cœur à cœur avec le Seigneur. Et je vais vous dire un mot là-dessus. Soumission n'est pas vivre des personnes sans personnalité, esclave des autres, pour vivre ce que les autres vont dire de nous. Ce n'est pas dans ce registre que le Seigneur et que Saint Paul parlent de soumission. Et je voudrais éclaircir un petit peu, à partir de ce que Saint Paul nous dit, ce qu'il y a derrière ça. Il se cache un cadeau énorme. Et j'explique. Saint Paul, il fait le parallèle entre ce qui se passe entre les crises de l'Église, mais pour Saint Paul, l'Église, ce n'est pas seulement le gros truc, non? Pour Saint Paul, et après la tradition de l'Église l'Éphésienne, l'Église, c'est aussi chacun de nous comme épouse et fiancé. Et cela est très important. Isaac de l'Étoile disait, tout ce qu'on dit de Marie, on peut le dire de l'Église et on peut le dire de l'âme de chaque fidèle. C'est-à-dire, il y a un rapport d'amitié, de fiançailles entre le Seigneur et moi qui donne le sens à tout ce qu'on va dire à continuation. Parce que l'Église universelle, l'Église du Christ, prend chair en chaque personne et en chaque baptisé que cœur à cœur avec le Seigneur ose faire confiance en lui. Le baptême, l'Eucharistie et la confirmation prend chair lorsqu'il y a des hommes et des femmes qui osent entrer dans ce qui lui est arrivé à Paul dans les chemins de Damas. Saul, Saul, pourquoi me traites-tu comme ça? Peux-tu me traiter autrement? Peux-tu inaugurer une façon de vivre dans laquelle tu vas me traiter dans le cœur de tes frères autrement? Et alors là, dans ce registre, cette phrase de Saint Paul qui va dire à la fin qu'il se réfère au Christ et à l'Église sont très très parlantes pour nous. Déjà, lorsqu'il dira « Femmes, soyez soumises à vos propres maris comme au Seigneur, car le mari est tête de la femme, tout comme le Christ est tête de l'Église, lui le sauveur de son corps. » Et comme l'Église est soumise au Christ, ainsi, femmes, soyez soumises en tout à vos maris. Je vais passer à continuation à l'explication suivante, et après je reviendrai. Et on verra qu'il y a une lumière qui se cache pour nous tous là-dedans. Parce qu'à continuation, dit au mari, « Marie, aimez vos femmes comme le Christ a aimé l'Église et s'est livré lui-même pour elle. » Alors, il y a trois phrases de Saint Paul que chacune est pour nous une école. La première, c'est « Le Christ a aimé l'Église et s'est livré pour elle, afin de la rendre sainte en la purifiant par le bain de l'eau accompagnée de la parole. » Pourquoi je dis que cela est essentiel? Parce que c'est seulement dans les registres de l'amour du Christ jusqu'au bout, qu'il peut jaillir dans le cœur quelqu'un qui, en comprenant cet amour, commence à l'inaugurer dans sa propre vie. Je vous parlais hier que seulement lorsque le Christ m'a dit « C'est moi que tu me blesses dans toutes ces choses, pas trop grandes peut-être, mais qui m'affectent profondément, parce que ta vie, le Seigneur me dit, ta vie est tellement importante pour moi que tout ce que tu fais m'affecte. Tu ne veux pas un rapport en général, on vit un rapport cœur à cœur. Pas parce que j'ai réussi dans la chapelle des apparitions d'être un moment cœur à cœur avec le Seigneur, sinon parce que lui, il est cœur à cœur avec moi en permanence, jour et nuit. Et apprendre à reconnaître cela est la première clé de pouvoir vivre l'esponsalité du Christ avec nos vies. Il est affecté par moi. Je vous assure que lorsqu'on se place dans ces registres, la vie prend une dimension complètement différente.
Je ne suis pas un nostalgique d'un amour parce que je suis infiniment plus aimé de ce que je pouvais imaginer. Infiniment plus. Rien de ce que j'ai vu lui passe à côté. Et alors là, il y a une deuxième partie que je la trouve encore plus importante. Parce que le Christ, quand il se place devant l'Église, il se place avec la prétention, je disais au début de cette prédication, avec la prétention de ne pas la laisser à mi-chemin dans l'amour. Et cette prétention-là est celle qui fait la croix du Christ. Et celle qui fait aussi la croix de tous les martyrs de l'Église, jusqu'aujourd'hui. Parce que le Christ aimé n'est pas simplement faire ce qui lui reste, ce qui est agréable pour la personne que j'aime. L'aimer en profondeur, c'est ne pas supporter de l'avoir dans la médiocrité d'un cœur qui après, il va générer des colères partout. L'aimer profondément, c'est aider à la personne à libérer son cœur pour qu'il vive pleinement ce pour lequel il a été fait. Et alors là, je trouve que cela est, c'est en Saint-Paul, une école très, très, très parlante pour nos vies. Parce que, en fait, le Christ ne pouvait pas supporter, et ça c'est un des signes les plus profonds de l'amour, de voir que nous restons dans une médiocrité qui nous blesse et qui nous empêche de développer ce que nous sommes. Ça, c'est la passion du Christ. Quand je donne la vie pour vous, c'est que chaque fois qu'il y a des registres, des fibres dans votre cœur, des replis, Saint Paul va parler de replis. Et qu'est-ce que c'est que le repli? Chaque fois qu'il y a des choses dans mon cœur qui ne sont pas comme il faut, je me replie pour cacher ce qui ne va pas. Pour les cacher devant les autres et pour les cacher devant moi-même. Parce qu'on réussit un peu plus tard à se justifier de telle façon que ce qui au départ n'est pas trop clair à la fin, c'est comme ça et c'est comme ça, non? Mon papa, il disait, je suis boite, non? J'aime beaucoup ça. Je raconte ça. Mais c'est impressionnant parce qu'il a cassé l'école de Fémur, non? Et alors, voilà, mais après on a fait une opération, il allait avec les béquilles, non? Il allait avec les béquilles et il s'est promené, comment ça va papa, bon ça va, avec les béquilles et tout ça. Et, mais tu crois que, oui ça va, je suis boité, je serai toujours boité, votre papa maintenant ne peut pas, mais quand même, voilà, non. Et un jour le médecin, il était dans l'hôpital, il dit, écoutez, votre papa, il peut marcher sans béquilles. O sea, l'opération a été très bien réussie, il faut les forcer, voyez un peu les mots. Le forcer un petit peu pour qu'il commence à marcher sans béquille. Non? Et alors, il m'a dit le médecin, s'il ne veut pas par lui-même, un jour, quand il sera dans les couloirs, je vais lui enlever les béquilles, non? Et il sera obligé de marcher comme ça, non? Il dit, oh là là, vous ne connaissez pas mon papa, non? Parce qu'il avait un caractère terrible, non? Il dit, moi, je vais mettre un peu loin parce que je risque d'en recevoir une béquille dans la tête, non? Et oui. Ouais, mais c'est vrai, non? Mais le médecin qu'il était, il aimait. Parce que sinon, quand tu aimes de cette façon-là, oui, voilà, va béquille toute ta vie, on s'en fout. Hein? Ça, c'est la tolérance. Cette tolérance bizarre que parfois nous appelons amour. Et il y a plein de personnes autour de nous qui boitent dans tous les sens. En pouvant marcher autrement. Oh. Et alors là, il se fait comme ça, non? Les médecins, j'étais les jours soulignés, les médecins passaient, on va voir les grands moments, non? Papa, enlève les béquilles. Non, mon fils, je suis boité, et boité, je serai toujours, non? Vraiment, avec une affirmation puissante, non? Et alors, les médecins lui enlèvent les béquilles au milieu du chemin. Il commence à courir, écoutez-moi, non? À courir sans béquilles derrière les médecins, non? Que tu peux développer l'amour, non, moi je suis comme ça. Je suis tombé quand j'étais petit dans un bassin de vinaigre et je suis appelé à devenir vinaigre toute ma vie. Ah oui, bon. Non, je suis médiocre, mais c'est parce que c'est humain. C'est une des choses qui me dérange le plus. Quand quelqu'un dit, oh, c'est humain.
Oui, mais c'est un humain complètement faux. Parce que l'humanité du Christ est venue justement pour racheter jusqu'aux racines notre cœur petit. Voilà. Et alors, Saint Paul dit, le Christ, il a aimé l'Église, pas comme ça, en disant, voilà, t'inquiète pas, tout s'en va, pas de problème, sinon c'est l'amour qui dit, je ne peux pas supporter de voir que tu vas avec des béquilles toute ta vie, quand tu pouvais te développer dans l'amour jusqu'au bout, cela est tout la clé de la passion de Christ. Et quand il y a des témoins de Christ, et on en a à Avignon de très proche, non? Qui essayent d'aider les personnes à plus aller avec des béquilles et se développer dans l'amour. Parfois, il y a des gens qui réagissent, tant à Jérusalem et au Calvaire comme aujourd'hui, comme mon papa. Je suis boité, tu vas pas me faire bouger autrement de ce que j'ai fait. Et alors, parfois, ça coûte la peau du Christ, non? Et ça coûte la peau des martyrs dans l'histoire. Et c'est ce que Saint Paul nous dit, le Christ a aimé son Église jusqu'au bout, pas en la laissant à mi-chemin, sinon dans la liberté, essayer que leur cœur se développe pleinement dans l'amour. Et alors, troisième chose, qui encore c'est plus compliqué, ou plus belle, ça dépend du regard, si on est dans le regard de l'amour ou on est dans le regard de paquerette, non? Et c'est justement le troisième regard, que c'est très important, c'est justement quand Saint Paul dit la troisième phase par rapport au mariage. Il dit, parce que le Christ s'est uni à l'Église et nous sommes devenus une seule chair avec lui. Ce qui se passe en chaque Eucharistie, c'est que le couple, même dans les désirs les plus profonds, ne réussit pas à vivre une communion de cœur et de corps en permanence. Le Christ le fait réellement à chaque Eucharistie, cœur et corps unis en permanence. Mais il dit à continuation, et personne haït son propre corps. C'est-à-dire, personne haït son propre corps. C'est-à-dire, chaque personne, pour Saint Paul, cela est très important, chaque personne avec laquelle je convie, si j'ai réussi à dépasser mon premier regard, c'est le Christ que je traite en lui. Et même les personnes qui me blessent le plus, ce n'est pas des personnes ignorantes desquelles je m'en fous, sinon c'est le Christ qui en elles me demande de les aimer jusqu'au bout. Cela, ce mystère-là, peut devenir, pour certains, divin nouveau du royaume, et pour certains, un fardeau impossible à porter. Parce que le corps du Christ, je sais qu'il n'a pas trop de réputation dans le monde moderne. Avec l'individualisme généralisé dans lequel nous sommes, alors écoutez et voir dans la télé que ce qui se passe en Éthiopie ou au Congo, je ne sais pas quoi, non? Je suis responsable. Je décroche la télé. Et il y avait un psychologue américain qui disait, tandis qu'il y aura des chrétiens, nous aurons du boulot. Alors, j'étais découragé parce que j'ai dit, si être missionnaire, c'est faire des chrétiens, non? Pour donner du boulot aux psy, non? Alors ça ne vaut pas la peine, non? Mais c'est très important. Pourquoi il disait ça? Parce que si vous êtes cohérent avec votre théologie du corps du Christ, vous ne pouvez pas supporter de vivre avec un style... C'est à tous les niveaux. Je parle de ça parce que c'est le niveau le plus élémentaire, mais c'est à tous les niveaux. Non? Je suis responsable de ce qui se passe. Ah non. Avec tous les problèmes que j'ai, je vais me charger encore de tous ces trucs. Non, écoute, moi, avec les miennes, qu'on me laisse libre, non? Mais là, ça c'est, aura des paquerettes encore. Mais l'invitation du Seigneur, c'est, veux-tu participer d'une responsabilité amoureuse pour mon corps? Mais comment vais-je faire ça? C'est très important, ça. C'est le noyau de tout l'enseignement de Saint Paul dans cette lettre.
On entendra Monseigneur qui va nous expliquer le premier chapitre, mais en fait, tous les noyaux disent, chacun est invité à participer de l'amour de la paternité même de Dieu. Chapitre 4, versets 5 et 6. Nous sommes tous invités à participer de la responsabilité pour tout le corps. Ah oh non, mais moi, non. Écoutez-moi, jusqu'ici, vous parliez des choses très sympas, mais maintenant, vous nous avez mis dessus une espèce d'épée qu'on ne sait plus quoi faire avec, non? Alors, je vous explique, non? Parce que moi, je ne sais plus quoi faire avec non plus, non? Mais il y a une chose très importante. C'est que la vie de chacun de nous a la valeur de tous les corps de Christ. Moi, je me valorise infiniment moins, parce que je suis dans un petit coin et je ne sais plus quoi faire avec. Mais le Seigneur me valorise en fonction de tout son corps. Cela, c'est Marguerite Marie et Thérèse de l'Enfant Jésus, que toutes les deux peuvent nous introduire dans cette école. Thérèse de l'Enfant Jésus, elle était dans un carmel avec une tuberculose, avec une difficulté énorme de monter les marches de l'escalier. Et ces marches, en jetant son sang, excusez-moi les expressions si dures, no? et tan malade, cette marche avait des répercussions sur tout le corps de Christ. Lorsqu'elle s'était vécue en communion de cœur avec son époux, il marche, elle est la patronne des missions, elle qui n'avait pas bougé de l'isier, pas pour faire la poésie, sinon parce que la marche vécue dans les courants, supporter mon enfant qui souffre, passer des heures avec une personne avec laquelle je ne passerai pas des heures, travailler dans les coins les plus perdus que personne voit, en communion avec l'époux, a des répercussions au niveau de toute la terre. Pas seulement Thérèse de l'Enfant Jésus, parce qu'elle était Sainte Thérèse de l'Enfant Jésus. Non, parce que dans son couvent, après sa mort, même les sœurs qui étaient à côté, elles ne voyaient pas une sainte, elles voyaient une fille gâtée, plus ou moins, là, qu'on la tenait un petit peu à part. Ah, si on a l'esprit de Marthe, Thérèse de l'Enfant Jésus avait des raisons pour se décourager, en voyant promener tout le monde, en commençant par le Christ et en continuant par les autres. Non? Mais si on entre dans l'esprit de Marie, on communique à cœur, et les travaux les plus petits, dans les coins les plus petits d'un hôpital, je sais que l'offrande de ma mère dans l'hôpital pour que ses enfants puissent être des femmes et des hommes consacrés, elle n'a rien vu, mais c'est là une efficacité qui a dépassé complètement ces petites gestions, voyez, de la chose. Mais il n'y a aucune souffrance, aucun travail, aucune lutte de chaque jour qui n'ait pas ces répercussions-là. C'est là ce que Saint Paul nous dit. Et si j'ose entrer dans cette responsabilité, je commence à goûter, c'est le don que le Seigneur me fait, je commence à goûter d'un amour qui dépasse mes petites dimensions pour vivre aux dimensions de toute la terre. Et là, c'est la spiritualité de Saint Paul. Et là, il nous dit une deuxième chose. J'ai fini avec Marguerite Marie Alacoque, parce que c'est très beau. Elle, tout simplement, elle disait, moi, dans la

ou mon épouse, mes enfants, etc. Je commence à vivre en soumission, c'est-à-dire au service que leur vie grandisse dans l'amour. La soumission dont parle Saint Paul n'est pas la soumission de se blottir pour faire ce que les autres disent, sinon c'est ce que Saint Paul dit dans la lettre aux Philippiens, chapitre 2, versets 1 à 5, où il dit: considérez les autres supérieurs à vous-même, pas dans cet esprit bizarre de manque de référence, sinon de pouvoir vivre votre vie et votre amour au service que vos frères grandissent dans l'amour. Et cela, c'est compris avec personae la propre chair, c'est l'essence de la soumission de Saint Paul, dont il parle Saint Paul. Le Christ s'est soumis à notre chair pour guérir notre chair du dedans. Le Christ s'est soumis à aujourd'hui encore. Il est soumis à qu'il y ait des chrétiens qui commencent à rayonner quelque chose de l'amour. Et alors il nous invite justement, chacun de nous, pas un amour non intelligent, c'est un amour profondément intelligent, l'amour d'un martyr.

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Nous sommes donc dans cette troisième étape du parcours et de la relation à Dieu. Et la question, je vous ai dit comment percevoir, hein, c'est, pour moi je traite la question de la relation à Dieu en parlant de la présence de Dieu, hein, cette présence qui nous précède. Hein, et je peux faire à travers la prière l'expérience de la présence. À travers l'écoute de la parole de Dieu, j'apprends à reconnaître et à comprendre cette présence. Et les sacrements, hein, et vous vous souvenez que la parole de Dieu est comme une graine qui a sa puissance en elle-même, qui porte du fruit en moi. Et puis, dans cette troisième étape, donc, je voudrais vous parler des sacrements qui nous permettent de vivre de la présence d'une manière plus profonde, plus active. Alors, je vais faire une petite introduction et puis je m'arrêterai essentiellement sur deux sacrements, la pénitence et l'Eucharistie. Mais vous le savez, le Christ nous a laissé ces signes que sont les sacrements. Hein, je vous rappelle, il y a les sept sacrements, hein, le baptême, les sacrements, ce qu'on appelle de l'initiation chrétienne, ceux par lesquels nous devenons chrétiens, baptême, confirmation et Eucharistie. Chez beaucoup de chrétiens,

Il manque la confirmation, ensuite les sacrements de guérison qui sont l'onction des malades et le sacrement de la pénitence et de la réconciliation, qu'on appelle aussi la confession, et puis les deux sacrements qui nous placent dans un ordre, sacrements sociaux d'une certaine manière, c'est l'ordre et le mariage. Voilà. Alors, le baptême, la confirmation, il faut toujours les entendre ensemble. C'est normal qu'ils soient, c'est pas normal qu'ils soient séparés. Je dirais qu'on puisse être baptisé sans être jamais confirmé, c'est pas normal du tout. Donc, moi, je l'entends toujours ensemble. Baptême et confirmation nous façonnent à l'image du Christ et d'une certaine manière, nous rendre particulièrement aptes à entrer en relation avec le Christ, en relation avec Dieu. Quelqu'un qui est baptisé, est fils, fille de Dieu, est racheté du péché originel, vit en communion avec Dieu dans ce qu'on appelle l'état de grâce, c'est-à-dire que la grâce de Dieu agit en lui, il y a cette relation entre lui et le Seigneur. Voilà. Et le baptisé vit cette communion à Dieu et peut vivre cette relation, cette ouverture qui lui permet de recevoir l'aide de Dieu pour devenir saint, pour être complètement transformé par Dieu. Les chrétiens de l'Orient parlent de la vie, de la sainteté, de la vie chrétienne, non pas en termes de sanctification, mais d'illumination. C'est comme si, vous voyez, on illumine progressivement tout l'intérieur, voilà, jusqu'à ce qu'il n'y ait plus une once en nous qui ne soit pas lumière. Voilà. Alors, le baptême et la confirmation, oui, je vous ai dit ce que ça faisait. Et donc, si vous voulez, par rapport à quelqu'un qui n'est pas baptisé, oui, peut être en relation avec Dieu comme son créateur. Donc, il peut être en relation avec son Créateur. Et oui, la prière du non-baptisé est entendue de Dieu, bien sûr. Mais, par le baptême et la confirmation, nous sommes dans cette communion particulière. Non seulement on ne s'adresse pas au Créateur, mais on est en communion avec lui, par son Fils, le Seigneur Jésus-Christ. Et nous sommes... Si vous voulez, le baptême et la confirmation, c'est ce qui va me permettre de recevoir les autres grâces, les autres sacrements. Et il y a deux sacrements sur lesquels je vais m'arrêter parce que l'ordre et le mariage nous établissent dans un ordre social, nous donne une mission particulière. C'est pas spécifiquement, bien sûr, ça vient colorer ma relation à Dieu comme prêtre n'est pas tout à fait la même que celle du baptisé. Qui n'est pas prêtre, c'est normal. Le mariage vous donne une grâce pour vivre votre relation conjugale et votre mission de parent, et ça peut colorer aussi votre relation à Dieu, bien évidemment. Bon, le sacrement de l'onction des malades, je n'en parle pas, parce que c'est un sacrement qu'on reçoit quand même normalement assez exceptionnellement dans l'existence. Ce n'est pas le sacrement habituel de la relation à Dieu. C'est le sacrement de la relation à Dieu lorsque je suis atteint dans mon intégrité physique ou psychologique. D'accord ? Voilà, on ne vit pas. Personnellement, je n'ai jamais reçu l'onction des malades pour l'instant. Un jour, très probablement. J'espère que je le recevrai ce jour-là, quand ça sera nécessaire. Voilà. Donc, je ne vais pas en parler. Le baptême, je ne vais pas en parler plus. Je vous ai dit, c'est la porte d'entrée, c'est celui qui m'établit dans cette relation filiale avec Dieu. La confirmation non plus, parce qu'il est lié au baptême, voilà, ça fait partie du bagage originel. Je voudrais simplement, puisque j'ai peu de temps, je vous rappelle, normalement je parle à une demi-heure, m'arrêter sur l'Eucharistie et la pénitence. Alors, pour vous en parler, il faut rappeler brièvement ce qu'est l'Eucharistie. Vous voyez, si
L'Eucharistie, donc, elle a été voulue par le Christ, on dit instituée par le Christ à la Sainte Cène. Ceci est mon corps livré pour vous, ceci est la coupe de mon sang, le sang de l'Alliance nouvelle et éternelle, etc. Donc il y a une volonté explicite du Christ en donnant, en posant ses gestes et posant ses paroles, de donner à l'Église, avec ce commandement, faites cela en mémoire de moi, donnez aux apôtres qui sont, par ces paroles du Christ, constitués avec la capacité de renouveler ce geste. C'est le moment où on pourrait dire ils sont devenus prêtres, hein, à la Sainte Cène. Hein. Eh bien, le Christ donne aux apôtres et à l'Église la possibilité de perpétuer son offrande. L'Eucharistie, le sacrifice de la messe, c'est l'acte par lequel le Christ rend présent son offrande, son acte de salut, dans la vie de l'Église, par le ministère sacerdotal. C'est ce qui est au cœur de l'Église, c'est ce qui définit l'Église. Sans Eucharistie, pas d'Église. Et d'ailleurs, dans la théologie catholique, nous donnons le nom d'Église, Ecclesia, aux communautés chrétiennes qui sont structurées autour du sacrement de l'ordre et de l'Eucharistie, à savoir les communautés, l'Église catholique et l'Église orthodoxe. Le terme d'Église est employé aussi de manière analogique pour des communautés qui trouvent leur origine dans la réforme protestante, mais stricto sensu, elles n'ont pas ce don de l'Eucharistie. Elles ne l'ont plus, puisqu'elles n'ont plus le sacerdoce ministériel. Elles ne l'ont plus. Donc, l'Eucharistie est le cœur de la vie de l'Église, décidément. Voilà, ça c'est extrêmement important de le garder présent. Et l'Église, pardon, les sacrements qui rendent possible la vie chrétienne me communiquent la grâce sacramentelle. C'est la grâce de l'Esprit-Saint, c'est l'action de Dieu en moi qui va guérir et transformer et me rendre semblable au Christ. Je vous rappelle le but de la vie chrétienne, saint Paul dans l'Épître aux Philippiens, chapitre 3, versets 10 et 11, afin d'être transformé en étant conformé à sa mort pour ressusciter comme lui. Notre vie chrétienne a pour but de devenir semblable au Christ, crucifié et ressuscité. Voilà. Et le fruit de la vie sacramentelle en nous, c'est justement cette transformation, cette charité qui m'habite. Alors, l'Eucharistie est le sacrement par excellence. Je vous ai dit, c'est le sacrement où est rendu présent l'offrande du Christ, c'est-à-dire sa charité. Quand je suis présent à l'Eucharistie, avant même de communier, et là c'est très important de le dire, s'il y a parmi nous des personnes qui ne peuvent pas communier pour une raison ou une autre, avant même de communier, le simple fait d'être présent à l'Eucharistie nous associe déjà à cette offrande du Christ. Le cardinal Ratzinger, qui est devenu quelqu'un d'autre après, disait « Assister à la messe, même sans pouvoir communier, ça n'est pas rien. » Ça n'est pas rien. Déjà, la grâce eucharistique agit. Alors peut-être que pour une raison ou une autre, je sais que je ne dois pas recevoir le corps du Christ parce que je ne vis pas totalement en communion avec lui, mais ma participation, ma présence, mon offrande associée à l'offrande du Christ permet au Seigneur d'agir dans mon cœur, déjà. Ce sacrement a la particularité d'être la présence substantielle du Christ. Je reviens dessus ici à Paray-le-Monial, dans les sessions, c'est quelque chose qui nous est évident. On va à l'adoration eucharistique, il y a la procession eucharistique, on aime l'Eucharistie. Et voilà, on sait que le Christ est substantiellement, c'est-à-dire ce qui fait la personne du Christ, qu'il est
hein, mort et ressuscité, le Christ vivant et présent sous les apparences du pain et du vin. Donc, lorsque je communie au Christ, lorsque je reçois le corps du Christ, je reçois réellement Dieu. Dieu vient en moi. Donc si on parle de la relation à Dieu, vous comprenez bien que l'Eucharistie est tout simplement ce qu'il y a de plus important, ce qu'il y a de plus fondamental, ce qu'il y a de plus essentiel. Hein? Carlo Acutis, qui va être canonisé, je crois, il n'est pas encore, ça n'a pas encore lieu la canonisation. Hein? Pas encore, voilà. Hein? Vivait de deux choses, il a été sanctifié par deux choses, le chapelet quotidien et l'Eucharistie quotidienne. Vous voulez devenir saint, allez à la messe tous les jours, dites votre chapelet tous les jours. Bon, le reste suivra. Hein? Et c'est cette présence substantielle du Christ, hein, me fait participer à sa charité. Je reçois la capacité d'homme d'aimer comme le Christ a aimé en communion au corps du Christ. Et ça, vous voyez, pour le combat spirituel que nous avons à mener, puisque je vous ai dit qu'il y avait quand même un ennemi qui venait manger les petites graines qui était en bord du chemin, qu'il y en a un qui cherche à troubler ma prière, etc., etc., etc., etc. Lorsque je reçois l'Eucharistie, je reçois la charité du Christ, qui veut dire que pour mon combat spirituel, ma lutte face à l'ennemi, face à ma pauvreté aussi, ou face au monde, eh bien, j'ai dans l'Eucharistie une source essentielle. Essentielle. Vous êtes en proie à un combat dans votre famille, dans votre lieu de travail. Vous sentez que vous êtes tenté par la rancœur, par la haine, par la jalousie. Vous êtes tenté dans la fidélité à votre épouse, à votre époux, etc. Allez communier. Allez communier. Je dis bien tenté. Hein. Allez communier. Une force est donnée dans l'Eucharistie parce que c'est le Christ lui-même. Et si vous ne pouvez pas communier, allez assister à la messe quand même et faites-vous bénir par le prêtre. Ça n'est pas rien. Et les conditions, la condition pour que l'Eucharistie porte du fruit en nous quand je communie, eh bien c'est tout simple en fait. C'est que je me situe dans la même attitude que le Christ, une attitude d'offrande. Que je sois déjà dans cette communion avec lui que l'Eucharistie va achever. Cette communion qui a été créée par le baptême, quand j'ai été baptisé, confirmé, je suis entré comme fils, fille de Dieu dans la communion de l'Église. Eh bien, si je suis dans ce mouvement de communion toujours, si je ne m'en suis pas exclu moi-même par mon péché, j'y reviens après, hein, et bien si je suis dans ce mouvement de communion, si j'ai en moi le désir de me convertir et que j'essaye, et bien je suis dans la condition pour que l'Eucharistie porte du fruit en moi. Alors il y a quand même après quelques petites conditions pratiques. Hein, pour que l'Eucharistie porte du fruit en moi, l'Eucharistie, il y a deux dimensions. Hein. Dans l'offrande du Christ, il y a deux dimensions. C'est comme un mouvement, l'Eucharistie. Hein. C'est la forme. Ma vie est appelée à devenir semblable à ce que le Christ vit dans l'Eucharistie. Et il y a deux étapes dans l'Eucharistie. La première étape, c'est l'écoute. La deuxième étape, c'est l'offrande, la réponse. La première étape, hein, la table de la parole de Dieu, les pères de l'Église parlaient de la table de la parole, j'écoute la parole. La deuxième table, la table du corps du Christ, c'est à partir de l'offertoire. Et les pères de l'Église insistent pour dire que les deux tables sont essentielles, sont importantes. Que je ne peux pas faire l'une sans l'autre, que la première me prépare à la seconde. Alors pour que l'Eucharistie porte du fruit en moi, il faut d'abord, je vais y revenir après avec le sacrement de pénitence, que je sois dans cet état intérieur de communion
avec le Christ et de désir de conversion. Ensuite, que j'arrive à l'heure à la messe. À l'heure, ça veut dire quoi? Ça veut dire 5 minutes avant minimum. C'est ça, à l'heure. C'est pas difficile, moi j'ai toujours pas compris. Alors moi je suis toujours à l'heure, mais c'est pas difficile. Parce que sans moi, ça commence pas. Enfin, excusez-moi, c'est le coup du train ou de l'avion. Hein. Le train, si vous arrivez au moment où il part, vous grimpez pas dedans. C'est tout bête. Hein. Ben, la messe, c'est pareil. Excusez-moi, on s'y prépare. Vous voulez que la messe... Bien souvent, les gens ont l'impression que la messe change rien à leur vie. Ben oui, ils arrivent en retard, ils ne se sont pas préparés avant, ils en repartent. Et ils ne remercient pas le bon Dieu. Ben, comment est-ce que vous voulez que ça porte du fruit? C'est normal, ça ne marche pas. Ce n'est pas de la magie. Ce n'est pas un bon moment passé ensemble. Ou comme dit l'autre, on mange des chips et on boit un coup de... Vous voyez à qui je fais allusion, hein, Gad Elmaleh. Bon. Commente la messe catholique d'un point de vue un petit peu extérieur. Bien. Non, c'est quelque chose auquel on se prépare intérieurement, auquel on se dispose intérieurement. Hein? Donc on arrive un petit peu en avance. C'est ça, arriver à l'heure. Et puis, on va écouter la parole de Dieu. Mais pour que la parole me parle, je vous l'ai dit hier, pour la messe, lisez les textes avant. Et puis elle vous parlera d'autant mieux, je vous ai dit, la parole « allant bon », c'est, il y a une force particulière. L'Esprit-Saint agit à ce moment-là, d'une manière particulière. Si vous avez lu vos lectures durant la semaine, tiens, dimanche prochain, qu'est-ce qu'on va avoir comme lecture? Je regarde ça le mardi ou le mercredi, je lis ça, ça me prend 5 minutes. Hein. Ben, quand vous arrivez le dimanche, toc, tout de suite, vous êtes capable d'écouter et d'entendre et de vous souvenir. Bon, après, il y a l'homélie. Là, il fait ce qu'il peut. Hein. Parfois, il y a quelque chose qui vient toucher mon cœur. Moi, je peux le noter. Hein. Ça évite de... Vous pouvez vous faire un partage à la maison à midi. Qui se souvient de ce que le prêtre a dit à l'homélie? Qu'est-ce qui vous a marqué? Moi. Voilà. Et puis comme ça, c'est un petit rappel pour les autres. Ah oui, tiens, c'est vrai, il avait dit ça. Ah, je ne l'avais pas entendu. Tiens, tac, tac. Et l'homélie continue de porter du fruit. Et puis, il y a la deuxième partie, la partie, donc, l'offrande eucharistique. Posez-vous la question. Qu'est-ce que j'amène? Alors, je ne vous parle pas de la quête. Hein. Bien sûr, on participe financièrement. Bon, très bien. Mais qu'est-ce que j'amène? Qu'est-ce que j'ai déposé sur la patène? Participation active. Le Concile Vatican II nous invite à une participation active. Active, c'est pas le fait du chant. Hein. Ça participe, oui. Mais c'est, est-ce que je m'offre, moi? Est-ce que j'offre ce qui fait ma vie? Est-ce que j'offre une intention particulière? Est-ce que, tiens, au cours de la messe, mon collègue de travail cette semaine m'a appris que sa femme était malade, ou que son mari était malade, ou qu'un enfant était malade. Ma Seigneur, je te le présente sur la patène avec le prêtre. Hein? Voilà, ça c'est une participation active à l'Eucharistie. Et puis, bien sûr, on est présent, on essaye d'être attentif. Alors les parents avec les jeunes enfants, ils font ce qu'ils peuvent, qu'est-ce que vous voulez. Mais ça, c'est pas grave, parce que ça n'empêche pas le bon Dieu d'agir dans leur cœur. Hein. Ils font leur mission de parents, ils sont unis au bon Dieu en faisant leur mission de parents. Et puis après, pour vivre de l'Eucharistie, je rends grâce. Pour les prêtres, c'est le canon 909. Le droit canonique en a même fait une obligation pour les prêtres. Ils sont tellement mauvais élèves que l'Église est obligée de leur dire « Attention, attention, le droit canonique dit que le prêtre doit rendre grâce après la célébration de la messe. » Mais ce n'est pas que les prêtres. Alors je sais qu'il y a une mode où il y a les prêtres qui disent aux gens qui restaient après la messe un peu à prier « sortez dehors, je viens de le dire, allez dans la paix du Christ, vous allez évangéliser, il ne faut pas rester à prier. » On peut prendre 2, 3 minutes, 4 minutes pour rendre grâce. Surtout si après la communion, il n'y a pas eu de silence, il n'y a pas eu un moment où on a pu rejoindre son Seigneur et rendre grâce.
Voilà pour l'Eucharistie. Et encore une fois, si je ne peux pas communier sacramentellement en recevant le corps du Christ, je peux déjà communier par la foi, par l'acte de foi, l'adoration, en recevant la bénédiction, et cela n'est pas rien. L'autre sacrement, qui est encore plus ignoré et méconnu que l'Eucharistie, le sacrement de la pénitence et de la confession sacramentelle. Alors je vous rappelle que, accessoirement, c'est un commandement du Christ. C'est un commandement du Christ. Qu'est-ce que le Christ a fait sur terre? Quel était le cœur de sa prédication? Convertissez-vous, car le royaume des cieux est proche. C'est l'appel de Jésus, sans cesse. Et ce sacrement de la pénitence, qui est comme un deuxième baptême, c'est un sacrement qui se comprend par rapport au baptême, le sacrement de la pénitence et le sacrement de la conversion. Une petite histoire, à une époque de mon existence, j'habitais Jérusalem, j'ai eu cette grande grâce-là, c'était un jour, j'étais près du Saint-Sépulcre, et j'avais mon clergyman, mais j'avais un pull ras de cou, j'étais en position camouflage, donc on ne voyait pas le clergyman, j'avais le pull ras de cou. Puis je vois deux jeunes femmes de 19-20 ans se diriger vers moi, et qui me disent « We would like to confess ». Et elles me font le signe du prêtre qui ouvre et qui ferme la grille, comme dans les films. D'accord ? Je me suis dit intérieurement « Vous, mes cocottes, vous n'êtes pas chrétiennes. Pour faire ça comme ça, c'est que vous n'êtes pas des habitués, vous n'êtes pas de la boutique. » Je leur demandais « De quelle religion vous êtes ?» Eh bien, on est juive. C'est à Jérusalem, c'est assez classique. Il y en a quelques-uns à Jérusalem. Bon. Et je leur ai expliqué que... alors, vous voyez, c'est beau parce que les juifs ont le sens du péché. Ils disent des païens, les païens ne savent pas distinguer leur droite de leur gauche. Ça veut dire quoi? Ça veut dire que les païens ne savent pas distinguer ce qui est péché et ce qui ne l'est pas. C'est ce que ça veut dire. Alors je leur ai expliqué quel était le sens du sacrement du pardon des péchés et que tant qu'elles n'étaient pas baptisées, je ne pouvais pas leur donner ce sacrement de la pénitence et de la réconciliation. Bon, j'ai manqué un peu de finesse. J'aurais pu leur dire, mais si vous souhaitez quand même dire vos péchés, vous pouvez. Puis on priera ensemble, moi je prierai mon Seigneur, accessoirement, on a quand même un petit point commun avec elle. Voilà, quelque part. Et puis on priera Dieu pour qu'il accueille votre prière, votre repentir. Voilà, je pourrais pas leur donner l'absolution. J'aurais pas pu leur donner l'absolution, bien évidemment. Bon, là, j'ai manqué de... Bon, voilà. Seigneur, tu sais qui elles sont, visite-les maintenant. Bien. Donc, c'est le sacrement de la conversion. Et c'est un sacrement qui a été voulu, là aussi, par le Christ, institué par le Christ, après sa résurrection, Jean chapitre 20 ou 21, il souffle sur ses disciples en leur disant « Recevez l'Esprit Saint, tous ceux avec qui il vous leur remettrez leurs péchés, ils leur seront remis, ceux à qui vous leur maintiendrez, ils leur seront maintenus. » Alors, c'est complètement fou, hein. C'est un pouvoir divin. C'est un pouvoir divin. Lorsque Dieu seul peut pardonner, les Juifs le savaient bien, eh bien Jésus donne ce pouvoir divin à son Église, et particulièrement aux apôtres, c'est-à-dire à ceux qui sont revêtus, qui sont faits prêtres comme lui, qui peuvent célébrer le sacrifice de l'Eucharistie, et voilà, qui peuvent... Voilà. Alors ce sacrement... de la confession, Saint Jacques dira, reconnaissez vos péchés devant les uns devant les autres, etc. L'Église, au cours des siècles, a déployé, a entré dans une compréhension plus profonde de ce sacrement, voilà, et on est arrivé, à partir du 6e, 7e siècle, à la forme du sacrement qu'on connaît grosso modo aujourd'hui. Il était déjà vécu avant, mais de manière plus exceptionnelle, uniquement pour certains péchés qui étaient considérés comme gravissimes, le meurtre, l'adultère, le schisme et l'hérésie. Voilà.
Donc là, il y avait une pénitence publique, il y avait une accusation auprès de l'évêque qui était secrète, mais ensuite il y avait une pénitence publique qui pouvait durer des années. Hein. C'était, à l'époque, c'était... Bon. Donc, ce sacrement de la pénitence, où je vais reconnaître devant Dieu, à travers le prêtre, c'est pour ça qu'il y a le secret de confession. Hein. C'est parce que vous ne parlez pas au prêtre, vous parlez à Dieu quand vous accusez vos péchés, quand j'accuse mes péchés moi aussi. Je parle à Dieu. Et à travers la parole du prêtre, c'est Dieu qui me pardonne. Donc le prêtre est tenu au secret sacramentel. Rien, jamais, à personne, même au pénitent. Ensuite, je n'ai pas le droit de reparler aux gens de ce qu'ils m'ont dit en confession. Je n'ai même pas le droit d'y penser. Hein ? Rien, jamais, à personne. Parce que cette parole s'adressait à Dieu. Pas à moi. Elle ne m'appartient pas. Hein ? Alors, petite histoire aussi. Quand je vous dis, le péché n'existe plus face à Dieu une fois pardonné. C'est Saint-Claude de la Colombière, vous voyez de qui je veux parler, le confesseur de Sainte-Marguerite-Marie, qui l'a accompagné pendant un temps, avait une petite inquiétude, il avait un petit côté scrupuleux, et il avait une petite inquiétude par rapport à un péché de sa vie passée. Alors il dit à Sainte-Marguerite-Marie, est-ce que la prochaine fois que vous verrez notre Seigneur, vous voudrez bien l'interroger sur une inquiétude que je porte ? Il dit rien de plus. Quelque temps plus tard, Sainte Marguerite Marie revoit le Saint-Claude de la Colombière. Il lui dit, mon père, j'ai interrogé notre Seigneur, j'ai posé votre question à notre Seigneur. Celui-ci a eu l'air contrarié que vous l'interrogeassiez sur quelque chose dont il n'avait plus souvenir. Il met nos péchés au fond de la mer. Bien sûr, il peut rester un souvenir dans notre mémoire, une culpabilité mal placée. Face à Dieu, il n'y a plus rien. On est comme le petit bébé qui vient d'être baptisé. Mais il y a quelque chose de plus. Et c'est là où ce sacrement est utile dans le combat spirituel, dans la relation à Dieu. C'est que dans ce péché, non seulement je suis rétabli, ce sacrement est indispensable lorsque j'ai gravement offensé Dieu, ce qu'on appelle le péché mortel, qui m'a coupé de la vie de Dieu, qui fait que je ne suis plus en communion avec Dieu. Hein, quand je vais faire quelque chose volontairement, après délibération, pas par erreur, par accident, d'accord ? Pas sous la contrainte, mais volontairement, librement, après délibération, en sachant que c'est mal, et que je vais pécher directement de manière grave contre un des 10 commandements. À ce moment-là, oui, il est probable, il est possible que je commette ce qu'on appelle un péché mortel, c'est-à-dire que je me coupe de la grâce de Dieu, et que du coup, je ne puisse plus vivre dans la communion avec lui. Hein ? Ce qui est gravissime. Si je meurs dans cet état-là, ça sent le roussi. D'accord ? Voilà. Bon, donc, à ce moment-là, l'Église dit, à la suite de l'Évangile, il faut seul le Christ... par son Église, peut me remettre en communion avec lui. C'est lui qui, de nouveau, une nouvelle fois, vient me chercher et me sauve. Voilà. Donc ce sacrement est indispensable quand on a péché gravement. Si j'ai péché gravement, je ne suis plus en communion, je ne peux pas m'approcher pour communier. Non. Si on est conscient d'avoir péché gravement, nous ne devons pas communier sacramentellement. Parce que nous offensons à nouveau le Christ. On lui dit, Seigneur, je ne suis pas en état, je t'en demande pardon. Je vais me confesser au plus tôt, je vais faire tout ce que je peux. Mais pendant ce temps-là, ben, je te respecte hein, et je m'abstiens de te recevoir. Voilà. Et cette délicatesse touche le Christ aussi. Alors, ce sacrement dans le combat spirituel, vous voyez, c'est la conversion. Il recrée la relation à Dieu, mais il a une vertu aussi. C'est le sacrement de la conversion, il y a une force qui m'est donné dans ce sacrement. Vous luttez contre la colère, vous luttez contre l'impatience, vous luttez contre tel ou tel péché.
Eh bien, venez vous confesser fréquemment en accusant ces chutes sur ce péché-là particulièrement. Une force vous est donnée, une espérance vous est donnée, nous est donnée et permet de repartir. Hein. Voilà, c'est un sacrement où même parfois peuvent avoir lieu, si l'ennemi a sur nous un pouvoir particulier, ça peut arriver pour certaines personnes, hein, quand on a commis certains péchés, eh bien, ce sacrement peut aussi avoir cette vertu de nous libérer de l'action de l'ennemi, parce que j'aurais fait une véritable démarche de conversion. Alors, pour que ce sacrement soit bien vécu, comment est-ce qu'on fait? Ça pourrait être tout un carrefour. Je vais être bref. On le prépare. On y pense avant. Seigneur, montre-moi ton amour. On va devant le Saint-Sacrement, devant un crucifix. Montre-moi ton amour. Et puis ensuite, montre-moi quel est mon péché. On peut s'aider d'un examen de conscience. Vous en avez un sur votre application. N'hésitez pas à l'utiliser. Hein ? Montre-moi quel est ton péché. Et ce qui est important, bien souvent les gens disent, je me confesse, puis après je recommence, c'est toujours la même chose. Je peux vous dire, j'ai la grâce de confesser des personnes, hein, je ne donnerai pas de détails. Bon, je peux dire simplement, l'une ou l'autre personne sont des personnes consacrées, démoniales. Ben, parfois, excusez-moi, mais je n'ai pas d'absolution à donner. Il n'y a pas de péché. Il n'y a pas de péché. Je rencontre des personnes qui ne pêchent plus. Je suis désolé. Enfin non, je ne suis pas désolé, je m'en réjouis, moi. Hein, c'est le dépoussiérage des ailes des anges. Un petit coup de plumeau, toc, toc, toc, voilà. Mais objectivement, même pas de péché véniel. Vous avez Saint Benoît-Joseph Labre, au 19e siècle, hein, Saint Benoît-Joseph Labre, hein, je ne me trompe pas. Après la Révolution, hein, 19e. Et il allait d'église en église, il faisait tous les confessionnaux parce que les prêtres refusaient de l'absoudre. Il n'y avait pas de péché. Qu'est-ce que vous voulez ? Pas de péché, pas d'absolution, hein, c'est comme ça. Bon. Donc ça, y a une force dans ce sacrement, c'est le sacrement de la conversion. Donc c'est s'y préparer, et excusez-moi, on n'accuse pas des tendances. On accuse des actes concrets. La semaine dernière, j'étais avec mon épouse. Elle traînait sur un réseau social. Je lui ai lancé une vanne pour la blesser. Pour qu'enfin, parce que j'étais furieux en fait. Je voulais qu'elle vienne se coucher et j'étais furieux. Alors je lui ai lancé une vanne. Ça, c'est pas j'ai manqué de charité envers mon épouse. J'ai manqué de charité envers mon épouse, ça veut dire en d'autres termes, circuler, il n'y a rien à voir. C'est une confession très générale, très lointaine. Alors peut-être que pour certains, c'est déjà un premier pas. J'accueille, c'est bien. Mais aller dans la confession, aller jusqu'au concret, parce que c'est cet acte-là que le péché vous pardonne, que le Seigneur vous pardonne. C'est ce péché-là que le Seigneur vous pardonne. Ce n'est pas d'une manière générale. Voyez, quand vous demandez pardon, quand quelqu'un vous pardonne, un mal que vous avez, c'est un acte précis. Chérie, je te demande pardon parce qu'hier je t'ai balancé une vanne. C'est chérie, c'est pas chérie, je te demande pardon pour les manques d'amour que j'ai eu envers toi. Non, ça veut rien dire. Vous comprenez ce que je veux dire? Dans l'amour, c'est concret. Donc, et à ce moment-là, notre repentir va être sincère, notre regret va être profond, et la grâce du sacrement va opérer en moi. Le pardon va être donné, va être pleinement accueilli, et la grâce de la conversion va m'être donnée. Ça me sera plus facile la fois d'après de lutter contre. Déjà, il y aura un mécanisme psychologique. Hein, parce que si j'ai nommé le mal que j'ai commis de manière claire, la fois suivante où je suis exposé à la tentation, il y a une petite voix intérieure, hein, très humaine, la mienne, hein, ma conscience, qui me dit « Eh oh !» Ça, tu l'as déjà nommé, hein, tu le sais ce que c'est. Alors tu ne vas pas recommencer. Hein? Voilà. Donc, être clair. Hein? Alors c'est plus difficile, je suis d'accord. Hein? Y a un sujet sur lequel il n'y a pas besoin de trop de précision.
ce qui touche à la sexualité, excusez-moi, préserver l'imaginaire des prêtres, c'est pas plus mal. Merci pour eux. Bon, c'est sûr, simplement j'ai péché contre le sixième commandement, là, ça va de là à là. Alors vous vous situez où? Bon, donc un minimum quand même, mais c'est pas la peine de rentrer dans tous les détails, voilà. C'est pas la peine de dessiner le truc. Hein. Bon. Donc voilà, et à partir de ce moment-là, voyez, le sacrement peut porter son fruit en moi. Parce que j'ai au fond, ce qui va dire mon repentir, la qualité de mon repentir et de mon regret, ça va être le caractère concret de mon accusation. C'est ça. Hein. Bon, le prêtre donne une pénitence, un petit conseil spirituel, en espérant qu'il ne fasse pas une homélie. Hein, parce que, voilà, et puis et ce sacrement vécu régulièrement, vous étonnez pas si votre vie spirituelle, si votre relation à Dieu ne change pas, n'avance pas, ne s'approfondisse pas, si vous confessez tous les 3 mois, tous les 6 mois, c'est normal, vous savez, c'est comme quand on veut prendre un tapis roulant qui va en sens inverse, il faut dépasser une certaine vitesse. La vitesse du tapis qui va dans l'autre sens. Ok ? Bah, la vie chrétienne, c'est la même chose. On est face à un courant qui va contre nous, qui s'appelle la concupiscence, qui s'appelle l'esprit du monde, qui s'appelle le démon. Voilà, il y a un courant qui va contre nous. Il faut que j'arrive de l'autre côté. Donc, il faut que je cours plus vite dans le sens inverse, plus vite que la vitesse de roulement du tapis. Ok ? Alors, il y a ceux qui courent dans le même sens que le tapis. Alors, ça, c'est ceux qui pêchent gravement, qui ne se convertissent pas, qui... Bon, bah, ceux-là, un jour, ils vont atteindre l'autre bout. C'est pas terrible. Bon, et puis il y a ceux qui, doucement, gentiment, essayent un petit peu d'avancer, bah, ils risquent de faire du surplace. Non, si je veux arriver à atteindre l'autre bout, faut enclencher la vitesse. Hein. Et le sacrement de la pénitence, particulièrement avec l'Eucharistie, sont vraiment les deux piliers. Donc, le sacrement de la pénitence, on aime bien dire au moins une fois par mois. C'est pas mal. Je connais les personnes qui se confessent tous les 15 jours. Ah là, on a enclenché une vitesse supérieure, très nettement. Hein? Voilà, je vous livre ça. Voilà comment ces deux sacrements viennent nourrir, conforter. Et puis surtout dans la pénitence, excusez-moi, mais on découvre le visage du Père. Alors bon, avec certains prêtres, c'est plus facile qu'avec d'autres. Je suis d'accord. Mais il n'en reste pas moins que c'est le Christ qui agit à travers le prêtre, quel qu'il soit. Hein? Et ben progressivement, j'entre dans une connaissance d'expérience avec le Christ, avec le Père, et c'est mieux. Je m'arrête là, je crois que j'ai déjà trop parlé. 20 minutes pour les questions. Alors, je répète la question, qui est une question de théologien. Saint Paul nous dit, vous êtes le corps du Christ, et on nous dit, il faut recevoir le corps du Christ. Ben oui, mais ce corps du Christ, l'Église sur terre, est en cours d'édification. Il est en cours d'édification, saint Paul le dit aussi, hein, dans l'épître aux Éphésiens. Il y a ce corps qui est dans l'édification du corps. Et quand je communie, alors là c'est ça qui est merveilleux, c'est que quand Jean-Michel va se confesser et communie, c'est Monique, c'est ça? Non, c'est Dominique. Dominique, c'est son épouse. Quand Jean-Michel communie, se confesse et communie, Dominique va mieux. Déjà parce que quand il se confesse, je peux dire ça, je n'ai jamais confessé. Quand il se confesse, il revient de bonne humeur, alors Dominique est contente. Et puis quand il communie, il grandit en charité, alors Dominique est contente. Vous voyez ? Et mystérieusement, au-delà de ça, parce que vous êtes unis par les sacrements du mariage, il y a une communion particulière entre vous. Et quand l'un s'élève, mystérieusement, il élève l'autre. Je l'ai vu, moi j'en ai fait l'expérience très concrète dans un autre contexte qui est celui des exorcismes. Excusez-moi, c'est mon sujet de recherche à l'université. Hein? Où une épouse qui était exorcisée s'est vue imposer un sacramental qu'on appelle le cordon de Saint-Joseph. Vous ne connaissez pas. Il n'est pas connu en France, ce sacramental. C'est un cordon de coton qui s'attache autour béni. Il y a une bénédiction particulière qui s'attache autour de la taille, voilà, et par lequel on demande au Seigneur des grâces de chasteté.
Et au moment où cette femme était revêtue de ce cordon de Saint-Joseph, son mari qui était derrière elle, qui assistait à l'exorcisme, était revêtu du cordon de Saint-Joseph, on a vu cette femme exhaler, comme si l'esprit, le mauvais esprit sortait. Il y avait l'acte posé sur le mari, l'acte de foi du mari, trouver un écho chez sa femme et participer à sa libération. C'était très, très beau. Bon. Donc voilà, la communion dans le couple. Question suivante. Alors, Christophe, excusez-moi, vous avez déjà eu des questions par le passé. Christophe n'a jamais posé de questions. Alors, pour ce que je sais de la théologie protestante, j'en sais peu, hein, un certain nombre, ben, comme ils ne reconnaissent pas le sacerdoce ministériel, vous avez des communautés protestantes où on va confesser ses péchés l'un à l'autre. Ça existe. Hein, je l'ai vu faire. Voilà. Maintenant, pour eux, ça n'a pas de vertu de sacrement. Le seul sacrement qu'ils vont reconnaître, c'est le baptême. Il y a des communautés protestantes où ils vont parler de la confirmation, d'une confirmation. L'Eucharistie va avoir différents sens, différentes valeurs suivant les communautés protestantes, hein, des plus proches de la foi catholique jusqu'aux plus éloignés, hein, avec ceux qui diront bah, « si, il y a une présence du Christ durant le culte, mais pas en dehors ». Voilà. Donc il justifie en disant que le Christ n'a pas voulu le sacrement de l'ordre et n'a pas voulu ce sacrement de la pénitence. Hein. Si je crois que je, grosso modo, très rapidement, mais je connais mal la théologie protestante. Donc je risque de dire des bêtises. Madame. Alors, ça je ne peux pas vous dire comment vous pouvez lui expliquer. Donc une personne de sa famille qui ne s'est pas confessée depuis 50 ans, qui dit « moi je m'adresse directement à Dieu » et elle est même virulente. Le fait qu'elle soit virulente parle d'elle. Donc il y a une blessure derrière, il y a quelque chose. Quoi, je ne sais pas. Je vous ai dit au début, le Christ dans l'Évangile, vous avez ces deux paroles très claires. Celle de Saint Jean, celle de Saint Jacques. Vous avez aussi en Matthieu 16, 18, avec le pouvoir des clés. Hein. Voilà. Et puis la tradition de l'Église, dès les premiers siècles, avec ceux qui avaient quitté l'Église d'une manière particulière ou commis des péchés particulièrement graves, très rapidement, il y a eu cette institution de la pénitence, avec la confession auprès de l'évêque et la pénitence. Vous avez des ouvrages sur l'histoire du sacrement de la réconciliation. Il y a des ouvrages techniques, savants, qui existent sur le sujet et qui documentent tout ça. Donc, si vous voulez, il y a le commandement du Christ et puis il y a toute la vie de l'Église, dès les premiers siècles, dès le début, qui montre que l'Église a compris, à travers cette parole du Christ, la volonté d'instituer un sacrement, un geste spécifique pour ça. Voilà. Après, celui qui ne veut pas, il ne veut pas. Monsieur et madame, après. Monsieur. Il y a eu, c'était, oui, vous avez tout à fait raison, il y a eu, à une époque, il y avait les messes de communion et les messes sans communion. Donc vous aviez la messe de 7 heures du matin, qui était messe de communion, où vous ne communiez pas durant la messe, mais à la fin de la messe, il fallait venir à la sacristie, ma mère a connu ça, dans sa vie, il fallait venir à la sacristie à la fin de la messe, pour ceux qui voulaient communier. Et on communiait à ce moment-là. D'accord ? Et puis il y avait la grand-messe de 10 heures, la messe solennelle chantée, hein, où il y avait seul le prêtre communié. Bon. C'était une manière de faire, on a redécouvert autre chose grâce à Dieu. C'est comme à l'époque de Sainte Marguerite Marie, communier deux fois par semaine à la visitation, c'était... Saint Louis communiait une fois par an. Ça ne l'a pas empêché de devenir saint. Bon. Mais c'est sûr que la communion fréquente qui est encouragée par l'Église aujourd'hui est un soutien majeur. Hein, et vraiment, c'est merci Seigneur. Merci Seigneur. Et tôt. Moi, quand je vois un petit enfant de 5-6 ans qui veut se confesser, qui pleure en venant quand ses parents l'amènent à la communion et qui voudrait communier, etc., etc., je dis, attendez pas 8 ans, quoi. Préparez-le 6 mois. Petite histoire. Attention, ça va vous faire pleurer, surtout les mamans. Notre communauté a été fondée, entre autres, par Martine, donc Pierre Goursat, et puis Martine Cata, qui est toujours vivante, qui s'appelait Martine Lafitte. Et Martine et Hervé-Marie ont eu plusieurs enfants, et l'aîné Dominique était un petit garçon qui, à ce moment-là, avait 5 ans.
5 ou 6 ans. Ils étaient en pèlerinage à Lourdes. Et Hervé, Marie et Martine vont communier et disent au petit Dominique, tu nous attends sur le banc. Il s'avance pour communier. Et puis Hervé Marie dit, j'ai senti une présence dans une procession, comment dire, j'ai senti une présence derrière moi. Dans une procession, c'est des choses qui arrivent. Mais c'est des... il s'est retourné et il voyait le petit Dominique les mains jointes, très sérieux. Il lui dit, mais Dominique, tu n'as pas fait ta communion. Et le petit Dominique lui répond, je me suis confessé hier. Hervé Marais n'a rien dit et l'a laissé communier. 6 mois plus tard, et depuis ce jour-là, le petit Dominique communiait à chaque fois qu'il allait à la messe. Il avait fait sa communion. 6 mois plus tard, le petit Dominique se noyait devant les yeux de sa mère dans la Seine. Imaginez. Alors déjà, hein, qui mange ma chair et boit mon sang, vivra éternellement, je le ressusciterai au dernier jour. Quelle consolation ça a été pour les parents d'avoir laissé leur enfant communier parce qu'ils avaient l'assurance, vous me direz, il était baptisé, un enfant de 6 ans qui meurt va directement au ciel. On est d'accord. Et les funérailles se font en blanc. Bien. Mais il aura vécu ces 6 mois avec la présence eucharistique, dans un cœur pur d'enfant. C'est merveilleux. Je peux vous dire, les communions d'enfants, quand je donne la communion à un petit enfant, c'est bouleversant à chaque fois. Hein. Ça, vraiment. Les enfants, il y a une pureté, il y a quelque chose, il y a une droiture, il y a quelque chose de merveilleux hein, dans le fait de... Voilà. Ça m'arrive, ça. Je donne à un endroit où je donne la communion, ils sont tous à genoux, là, sur le banc de communion. Puis je me souviens d'une toute petite... Je la connais un peu parce que je connais un peu la famille, mais je ne savais plus qu'elle avait fait sa première communion. Elle a 5 ans et demi, 6 ans. Je passe devant elle, puis je viens pour la bénir. Et puis elle me fait, j'ai fait ma communion. Pardon Madeleine. Corpus Domini Nostri, Jesu Christi, custodi ataliam tuam. Bon. Lupitam aeternam. Bien. Et puis elle est repartie très, très... C'est magnifique. C'est juste magnifique. Voilà. C'était pour répondre à votre question. Madame, donc la présence réelle de Jésus dans l'Eucharistie est un mystère très difficilement accessible. Oui, la présence substantielle du Christ avec son corps et son âme dans l'Eucharistie est de foi. C'est un dogme de l'Église. Je n'y crois pas, je ne suis pas catholique. Point. Ça fait partie de la foi de l'Église. C'est le cœur de la foi de l'Église, vraiment. C'est le plus grand des sacrements. Hein. C'est difficilement accessible, bah oui, on n'y accède que par la foi. On ne peut pas avec ma raison. Ma raison peut me dire, ok, je reconnais que Jésus est Dieu, donc s'il le dit, c'est vrai. Ceci est mon corps. Mais en rendre compte, alors oui, une fois que je pose l'acte de foi, je peux théologiquement expliquer mais toujours dans la foi, ce que ça signifie, comment c'est possible. L'Église a employé un terme pour définir cela, hein, transsubstantiation, définie au Concile de Trente, voilà, donc 16e siècle. On a défini ça, pourquoi ? Justement parce que la foi protestante remettait en cause cela. Donc il a fallu définir. D'autres théologiens ensuite, jusqu'au XXe siècle, ont essayé d'expliquer autrement. Paul VI l'aurait dit dans Mysterium Fidei, l'encyclique, hein, sur le sujet, c'est la parole qui doit être employée. On ne sait pas dire mieux cette réalité que de cette manière-là. Il y a un changement de substance, de ce qu'est la... Ce n'est plus du pain. Ça a l'apparence de pain, oui, ce qu'on appelle les accidents, hein, mais ce n'est plus du pain, c'est le corps du Seigneur. Et vous avez d'ailleurs, Carlo Acutis était passionné par les miracles eucharistiques, hein, il doit y avoir un site internet, je ne suis pas allé voir, mais je suis sûr et certain qu'il y a un site internet qui est toujours actif, hein, où il avait répertorié tous les miracles eucharistiques, et il y en a encore qui arrivent de temps en temps, où l'hostie prend... visiblement devient de la chair. Et le vin consacré devient du sang.
Et avec des analyses qui ont été faites, qui montrent que c'est même une chair qui vient du muscle du myocarde. Des choses, mais étonnantes. Et les scientifiques qui ont analysé ça, ils ne peuvent pas expliquer. Hein. Voilà. Donc il y a des ouvrages qui existent, il faut regarder les ouvrages des saints, le catéchisme de l'Église catholique, il y a de nombreux ouvrages. Hein. Et bien sûr, il faut se former, pour mieux aimer Jésus dans l'Eucharistie, il faut se former, on est bien d'accord. Nous communions à la personne du Christ. Le corps et le sang, c'est un sémitisme. Cela désigne la nature sacrificielle. Et lorsque je sépare le corps et le sang, c'est dans un sacrifice, c'est ce qui cause la mort. Hein, ceci est mon corps, ceci est mon sang versé. Le Christ signifie qu'à travers ce geste, il donne sa vie. C'est toute sa personne dans sa nature humaine et dans sa nature divine. C'est en tant que personne divine qu'il se donne. Donc quand je reçois le corps, quand je reçois l'hostie consacrée, je reçois toute la personne du Christ. Merci de votre écoute.

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En ce temps-là, Jésus prit la parole et dit : Père, Seigneur du ciel et de la terre, je proclame ta louange. Ce que tu as caché aux sages et aux savants, tu l'as révélé aux tout petits. Oui, Père, tu l'as voulu ainsi dans ta bienveillance. Tout m'a été remis par mon Père. Personne ne connaît le Fils, sinon le Père. Et personne ne connaît le Père, sinon le Fils, et celui à qui le Fils veut le révéler. Venez à moi, vous tous qui peinez sous le poids du fardeau, et moi je vous procurerai le repos. Prenez sur vous mon joug, devenez mes disciples, car je suis doux et humble de cœur, et vous trouverez le repos pour votre âme. Oui, mon joug est facile à porter, et mon fardeau léger. »

Je te loue, Père, Seigneur du ciel et de la terre. Ce que tu as caché aux sages et aux savants, tu l'as révélé aux tout petits. Oui, Père, tu l'as voulu ainsi dans ta bonté.

qui se révèle au tout petit. Il y a comme deux parties dans l'Évangile. D'abord, cette intimité de Jésus avec le Père. Puis ensuite, le Christ, dans son humanité, vrai Dieu, vrai homme, nous attire à lui. Il veut nous procurer la paix, notamment en montrant sa miséricorde à notre égard, notamment en nous donnant le sacrement de réconciliation à travers l'Église, à travers aussi nos relations les uns avec les autres, en nous aidant à nous pardonner mutuellement, continuellement dans nos familles, communautés, dans nos œuvres. Nous devons nous pardonner les uns aux autres. Mais aussi le Seigneur compte sur nous pour être d'humbles instruments pour faire connaître la bonne nouvelle du salut. Pas un message frelaté, mais le message de la vérité. Et comme la devise de notre évêque, amour et vérité, les deux ensemble. Jésus révèle plutôt la merveilleuse intimité avec le Père. Il utilise le mot « Abba ». Ce terme araméen est l'équivalent de notre expression « Papa ». Aucun juif n'aurait osé recourir à ce nom, un terme aussi familier. Seul Jésus, Fils de Dieu, peut parler ainsi en toute vérité à Dieu. Jésus s'adresse au Père avec la simplicité, la familiarité d'un enfant, comblé de son amour, comblé aussi de cette confiance qu'il y a entre le Fils et le Père. Le Fils est l'expression parfaite du Père. Il tient tout de Dieu, le Père, toute cette gloire, et qui rejaillit vers le Père dans l'Esprit Saint. Il retourne vers le Père dans un élan de reconnaissance et d'amour. Le Père aime son Fils. Il a tout remis dans sa main. Et le don principal que le Père communique au Fils, c'est cette connaissance. Et on rejoint d'ailleurs, avec saint Matthieu, on rejoint l'évangile de saint Jean. Cette connaissance empreinte d'amour qui caractérise les relations trinitaires. Le Père connaît le Fils. Et voilà, le Fils connaît le Père. Qui est-il, ce Fils, au-delà de toute créature, si ce n'est Dieu lui-même? Dieu fait homme. Dieu tout-puissant, comme on aime le chanter, s'est fait le tout petit par amour pour nous. Le tout petit dans son incarnation, dans sa naissance à Bethléem, mais aussi tout petit dans l'Eucharistie. Ceci est mon corps. Dieu se fait présent réellement dans l'Eucharistie. Et notre Seigneur est le Messie doux et humble de cœur. Ici, nous avons une chapelle avec cette grande statue du Sacré-Cœur qui fait face au crucifix. Notre religion est une religion d'amour, un amour véritable, un amour qui vient de Dieu et qui retourne à Dieu, qui a pour nom charité. Et comment Jésus vient-il à nous, sinon sous les traits du Messie doux et humble de cœur, qui se rend à Jérusalem, hein, comme on l'a dit dans la première lecture, exulte de joie, fille de Sion. Voici que ton roi vient à toi, et il vient sous les traits d'un Messie doux et humble. Il vient aussi en chacun de nous, dans sa douceur et son humilité, et il vient guérir les désordres de l'homme pécheur. Ce roi d'humilité et de douceur fait jaillir la joie et la paix des biens messianiques. C'est ce que nous apporte Jésus, le Messie, le Sauveur. À condition, frères et sœurs, que nous acceptions de venir à lui et à la liberté des enfants de Dieu. Jamais Dieu ne s'impose à nous. Dieu se propose dans son infinie douceur. Il nous faut prendre le joug

C'est-à-dire, dans le langage biblique, le jour représente la loi. Jésus miséricordieux veut nous pardonner nos manquements à cette loi qui est gravée dans nos cœurs. Vrai homme, le Fils de Dieu veut nous rendre vraiment libres de la liberté des enfants de Dieu. Ce mot est tellement galvaudé aujourd'hui. Liberté égale laxisme, égale la loi que je me crée moi-même. La liberté égale aussi aujourd'hui la négation de la nature humaine dans les lois. Vous voyez combien la vie est méprisée aujourd'hui, piétinée dès la conception. Non, Dieu ne veut pas cette liberté pour nous. C'est la liberté qui vient de Dieu, qui est de faire le bien et de suivre Jésus dans l'obéissance à sa loi d'amour gravée dans nos cœurs. Jésus manifeste, frères et sœurs, la bonté et la tendresse du Père. Jésus miséricordieux veut nous procurer le repos, c'est-à-dire la paix pour nos âmes. Le roi et l'époux de nos âmes veut triompher de nos fautes par la douceur et l'humilité de son amour crucifié. Et cet amour se manifeste, frères et sœurs, dans un sacrement que nous avons peut-être laissé tomber, dans le sacrement de réconciliation. Je te pardonne tous tes péchés, au nom du Père et du Fils et du Saint-Esprit. Jésus agit lui-même à travers le ministre, à travers l'humilité du serviteur. C'est Jésus qui vient me pardonner, me guérir de mes fautes au plus profond. Et nous pouvons goûter, frères et sœurs, la paix que Jésus nous a promise. Dans ces conditions, nous pouvons mieux vivre, mieux accueillir le don de Dieu dans l'Eucharistie. En cet été, frères et sœurs, soyons attentifs aux invitations que notre Seigneur nous adresse à venir à lui. Lorsque nous peinons sous le poids du fardeau, lorsque nous peinons aussi sous le poids de certaines fautes que nous n'osons pas avouer, alors que le Seigneur est prêt à nous donner son pardon. Jésus, notre ami, nous attend. Il est capable de nous arracher à nos lassitudes, à nos manquements, à nos fautes. Cet ami divin peut nous procurer le repos au moment où nous sentons le plus éloigné de Dieu. C'est ainsi que nous découvrons peu à peu que nous ne sommes jamais seuls. La lumière de l'amour reste allumée dans nos situations les plus éprouvantes. La lumière de l'amour brille, douce flamme et flamme fragile. Dans nos impasses les plus resserrées, la porte de la vie demeure ouverte. Et Jésus, le bon pasteur, est la porte. Il nous attire à lui, comme il l'a annoncé. Quand je serai élevé de terre, j'attirerai tous les hommes à moi. Oui, Seigneur Jésus, attirez-nous à vous, dans votre douceur et dans votre humilité. Sainte Thérèse de l'enfant Jésus, docteur de l'Église, dans l'histoire d'une âme, ou les manuscrits autobiographiques, nous invite à cette union à Dieu, qui est l'essentiel, finalement. Vivre dans l'union à Dieu, demeurer dans l'amour de Dieu, c'est cela l'essentiel. Si je ne suis pas dans l'amour, je ne peux pas vous annoncer le Seigneur, ou bien je l'annonce mal, ou bien je voudrais attirer les hommes à moi. Non, ce n'est pas cela que le Seigneur veut. Jésus veut l'humilité de ses serviteurs pour que le Christ soit annoncé à travers peut-être nos fragilités, nos difficultés. Jésus continue à être annoncé aujourd'hui. Et Sainte Thérèse nous dit, qu'est-ce donc de demander d'être attiré vers Jésus, sinon de s'unir d'une manière intime à l'objet qui captive le cœur? Si le feu et le fer avaient la raison, et que ce dernier disait à l'autre, attire-moi, ne prouverait-il pas qu'il désire s'identifier au feu, de manière qu'il le pénètre et l'imbibe de sa brûlante substance et semble ne faire qu'un avec lui. Thérèse continue, voici ma prière. Je demande à Jésus de m'attirer dans les flammes de son amour, de m'unir si étroitement à lui
qu'il vive et agisse en moi. Je sens que plus le feu de l'amour embrasera mon cœur, plus je dirai « Attirez-moi, Seigneur », plus aussi les fidèles qui s'approcheront de moi courront avec vitesse à l'odeur des parfums de leur bien-aimé. Car une âme embrasée d'amour ne peut rester inactive. Frères et sœurs, plus simplement, laissons-nous attirer par Jésus dans l'Eucharistie, dans l'adoration. Venons près du Seigneur avant de l'annoncer. Surtout, ne pensons pas que c'est une œuvre humaine, l'apostolat. C'est Dieu qui dirige nos pas, qui dirige nos paroles, nos actions. Et nous le verrons tout à l'heure avec les animateurs, les animatrices. Toutes les choses de la journée sont importantes, mais il y a complémentarité entre l'humanité et la divinité, c'est-à-dire entre nos actions, nos œuvres humaines, et cette annonce de l'Évangile. Elle passe aussi par plein de détails qui sont tous importants. D'ailleurs, Thérèse nous disait, n'est-elle pas aussi, d'offrir les petites choses avec amour, toutes les petites choses. Nous pouvons vivre notre journée un peu comme des robots, sans penser à Dieu, ou bien nous pouvons vivre notre journée dans la pensée que Dieu anime nos actions les plus petites. Même si nous n'avons pas forcément le temps de faire beaucoup de prières vocales, Dieu est là, présent dans nos actions, dans nos activités. En ce début d'été, demandons à notre Seigneur de nous pardonner, surtout frères et sœurs, pensez que le pardon est à votre disposition à travers les prêtres, demandez-leur, dérangez-leur, dérangez-les un peu dans leurs activités pour leur demander le pardon. Et demandons aussi à notre Seigneur de nous unir étroitement à lui dans le Saint-Sacrement de l'Eucharistie. L'Eucharistie, c'est tout pour nous, frères et sœurs. Il n'y a pas de plus grand cadeau que cette célébration que nous faisons ensemble, prêtres et fidèles. Nous sommes vraiment unis par Jésus et nous lui demandons de vivre et agir en nous, à travers nous. Jésus compte sur vous, religieux, animateurs, animatrices, aussi bien à Saint-Guérin qu'à Longiron. Certains peut-être vont partir à Saint-Guérin encore. Demandons au Seigneur d'abord de connaître cette joie de Jésus dans sa louange. Je te bénis, Père. Oui, Seigneur, donne-nous ton enthousiasme. Le mot enthousiasme veut dire être plongé en Dieu, étymologiquement, hein, être plongé en Dieu. Pour communiquer la joie d'aimer Dieu et d'être aimé de lui, nous allons rencontrer nos frères et sœurs, des enfants, des jeunes, des parents, à Saint-Guérin ou au centre arrêt de Longiron, mais aussi dans vos familles, dans notre vie quotidienne. Notre Seigneur compte sur nous pour se faire connaître, aimer des tout-petits et habiter leur cœur. Surtout, frères et sœurs, ne pensez pas, c'est l'affaire des religieux, des prêtres. Nous sommes assez, si peu nombreux. Alors, à l'aide pour la mission, venez à notre aide. Hein. Annoncez Jésus, vous aussi, dans les plus petites actions de vos journées. Ne restez pas endormis, mais soyez éveillés dans l'amour, car le Christ compte sur nous aujourd'hui pour l'annoncer. Il veut répandre sur tous les petits de la terre toutes ses bénédictions en se servant de nous comme d'humbles instruments. Dieu de tendresse, par Jésus ton Fils, tu nous as montré ton visage de Père, qu'à l'image et à la ressemblance de Jésus et de Marie sa mère, nous devenions doux et humbles de cœur pour annoncer ton royaume aux plus petits de nos frères.

Le Fils de l'homme est livré aux mains des hommes. Ils le tueront, et 3 jours après sa mort, il ressuscitera. Marc 9, 31.

Je salue chacun d'entre vous, je salue chacun de vos anges gardiens ici présents. Je salue tous les membres de vos familles qui n'ont pas pu venir, qui auraient peut-être rêvé de venir, mais que vous représentez, et tout spécialement la partie de votre famille qui est déjà dans l'au-delà. Car nous allons le voir dans un instant, il n'y a pas de barrière entre le ciel et la terre. Alors, nous sommes dans une époque en Occident particulièrement difficile. L'autre jour, dans une vallée, on a eu la bête idée de faire sauter toutes les digues d'une rivière assez impétueuse. Résultat, toute la vallée est devenue un immense marécage et des maisons ont été en partie noyées. Et ensuite, on veut construire sur ce marécage, sur les sables mouvants de ce marécage. Voyez ce que ça peut donner. Et Jésus nous parle de bâtir une maison sur le roc. Et effectivement, on est en train de dynamiter toutes les balises. Comme vous savez, la vérité et l'erreur, ça n'existe plus, c'est chacun qui décide. Le bien et le mal, ça n'existe plus. Récemment, un prof d'université osait dire supprimer la vie, c'est toujours un bien, donner la vie, c'est toujours un mal. Voilà, chacun décide ce qui est bien et ce qui est mal. Et comme si tout cela ne suffisait pas pour nous déstabiliser, on ne sait plus ce que c'est exactement la vie et la mort, et même on ne sait même plus ce que c'est qu'un homme et une femme. Voilà, encore récemment, dans un petit entrefilet, dans un journal, il y avait marqué « Un homme a accouché d'un enfant dans telle maternité devant sa femme qui était un homme. » Voilà, vas-y comprendre quelque chose, explique ça à un enfant, voilà. Et donc les deux pôles sur lesquels toute l'humanité est construite depuis les origines, eh bien c'est carrément dynamité. Et avec le gender d'un côté, le woke de l'autre, nous sommes tous terriblement déstabilisés. La folie est devenue la norme. Le bon sens est dynamité. Et comme si ça ne suffisait pas, il y a toutes ces explosions de violence qui peuvent reprendre d'un jour à l'autre. La guerre au Soudan Nord, Soudan Sud, dans le Sahel jusqu'au Burkina, et surtout en Ukraine, tout proche de nous. Tout cela a une cause. Quelle est la cause? La cause, c'est l'apostasie, ce que Jean-Paul II appelait l'apostasie silencieuse de l'homme qui se croit comblé sans Dieu et qui veut prendre la place de Dieu. C'est donc l'emprise, je dirais, satanique contre le Créateur en tant que Créateur. Dieu a complètement raté sa création, toutes ces histoires d'hommes-femmes, c'est complètement ridicule, complètement périmé. Maintenant, c'est la nouvelle humanité qui commence. Voilà, ça c'est l'arrogance satanique, l'apostasie. Et quand Dieu est expédié au cimetière, qu'on lui refuse le visa, dans la société, c'est le cas en France aujourd'hui, dans la société, Dieu au cimetière, c'est l'homme aux enfers. C'est le goulag, c'est Auschwitz, c'est Dachau, tout simplement. Voilà. Eh bien, moi je vous dis, aujourd'hui,
Nous ne sommes pas déstructurés, nous ne sommes pas perdus, nous ne sommes pas en train de nous noyer dans un marécage. Car la vérité, ça existe, la beauté, ça existe, la vie, ça existe, la vérité, ça existe. Et c'est une personne, notre bien-aimé frère et Seigneur Jésus, le Verbe créateur devenu notre sauveur, le rocher de toute l'humanité.

Et nous avons cette certitude que rien ne peut nous arracher, que c'est lui qui aura le dernier mot sur l'histoire de l'humanité. C'est lui qui a le dernier mot. Il est déjà le grand vainqueur. Nous sommes déjà les grands vainqueurs. Nous nous battons en tant que grands vainqueurs. Courage, le monde, j'en suis le vainqueur. Cette parole de lumière du jeudi saint au soir, quand Jésus rentre dans sa passion. Et nous nous souvenons du mot aux apparitions de Kibeho, au Rwanda, auquel j'étais très intimement lié. Marie a montré des choses épouvantables, elle a parlé que l'humanité se précipitait vers Urwobo, c'est-à-dire vers un précipice, et je fais tout pour vous empêcher de tomber dans le précipice. Mais son dernier mot, c'est « Christ est le plus fort ». Christ est le plus fort. À la fin, mon cœur triomphera, triomphera. Nous sommes certains de ce triomphe final de Marie. D'ailleurs, quand nous pensons au Christ, à l'Évangile, c'est l'unique solution à tous nos problèmes économiques, sociaux, politiques, etc. Je ne sais pas si vous vous rendez compte que 90% des souffrances dans le monde n'ont qu'une seule cause, le péché. Le péché. Je ne parle pas des catastrophes naturelles. Mais heureusement, il n'y a pas tout le temps, partout, partout, des tsunamis et des éruptions volcaniques. Mais quand vous pensez à toute la souffrance entraînée par l'impureté, l'égoïsme, l'arrogance, l'orgueil, c'est effarant. Et si le monde entier suivait les béatitudes, les béatitudes, quel beau nom pour une famille et une communauté. Si tout le monde suivait les béatitudes, vous n'auriez plus d'injustice internationale, vous n'auriez plus des petits-enfants par millions en train de mourir de faim, vous n'auriez plus aucune guerre, il n'y aurait plus de naufrage familial, de couples qui se séparent, nous n'aurions plus d'orphelins, de parents vivants, etc. Si tout le monde vivait l'Évangile, la souffrance dans le monde serait extrêmement réduite. Ce serait le bonheur, ce serait le paradis. Et pourquoi ce qu'on laisse, on n'écoute pas Jésus, on s'en fiche complètement. C'est une personne, on l'a peut-être admiré un jour quand on était enfant, mais enfin c'est un squelette au fond d'un tombeau sur le mont des Oliviers. Eh bien non, il est vivant, il est ressuscité, il a traversé notre mort, il a traversé toute notre existence avec toutes ses souffrances, toute sa passion pour nous ouvrir le ciel, dont on va parler dans un instant. Il est le roc. Et sur ce roc, son Église, dont il est la pierre d'angle, construite sur le roc de la foi de Pierre. Il y a ce mot étonnant de Jésus lui-même sur son Église. La puissance de la mort ne l'emportera pas sur elle. L'Église a les promesses de la vie éternelle, immortelle, parce qu'elle est construite sur ce roc. Je me souviens de ce mot fulgurant du petit Sa Majesté Louis XVII, roi de France, mort de misère et d'atrocité et de torture.
Et alors un jour, on lui dit, crie, la République est éternelle. Réponse, seul Dieu est éternel. Seul Dieu est éternel. Voilà. Comme disait Napoléon, les trônes s'écroulent, les systèmes économiques passent et l'Église demeure. Elle continue son chemin. Son chemin. Et quand tout décline, quand tout a l'air de s'effondrer, elle demeure. Sa devise était chartreux, stat crux dum volvitur orbis. Pendant que toute la terre, comme ça, je ne sais pas comment traduire, la croix est là, stat crux. Dans toutes les tempêtes que nous pouvons traverser, Jésus est là, même s'il dort dans la barque. Nous avons le droit de le réveiller, de le secouer. Seigneur, nous périssons. Et il va apaiser la tempête à son heure. Et maintenant, je vais faire resplendir, si on a le temps, 10 étoiles de l'Église, la couronne. Il y en aurait 12, mais ce serait trop long. Et la première, c'est que l'Église est éternelle. Elle n'a ni commencement, ni fin. Pas de commencement, parce que le nucléus originel de l'Église, de là où tout part, c'est la très sainte Trinité, qui est l'Église des Églises, le prototype de toute Église, une famille qui existe depuis toute éternité, qui n'a pas de commencement. C'est l'Église, la Trinité, c'est l'Église. Toutes nos familles sont les icônes vivantes, la Trinité sainte, on en reparlera au Carrefour cet après-midi. Et elle n'a pas de fin, parce que ce sera le ciel, la Bethléem céleste, la Jérusalem céleste, sans fin. Donc l'Église n'a ni commencement ni fin. Ensuite, elle contient trois galaxies interconnectées. L'Église sur la Terre, un tout petit bout de l'Église, nous y sommes en ce moment. L'Église qu'on appelle très très maladroitement du purgatoire et l'Église du ciel. Deux sont provisoires, la terre est purgatoire, le ciel est immortel. Sur terre, c'est l'Église qui chemine dans une belle nuit étoilée, les saints. L'Église du purgatoire, c'est celle de la dernière attente, et l'Église du ciel, celle de la plénitude. Sur terre, elle pèlerine, elle marche, au purgatoire, elle souffre dans l'amour, dans l'Esprit Saint, et au ciel, sa plénitude de l'amour. Sur cette terre, c'est l'Église de la Pentecôte permanente, au purgatoire, c'est l'Église du carême, j'oserais dire, préparant la Pâque éternelle. Voilà. Nuit, aurore, plein jour. Et entre ces différentes galaxies, la connexion est incessante. Il n'y a pas une messe, en Orient comme en Occident, où en pleine prière eucharistique, on n'évoque pas les saints, il y a des petites litanies de saints, et où on n'évoque pas toutes les personnes qui sont dans ce que j'aime appeler l'Église de l'espérance. Le purgatoire, c'est l'Église de l'espérance. Entre autres, pour tous ceux qui n'ont pas connu sur terre la joie de l'espérance. Spe gaudentes, la joie de l'espérance.
ils ont le droit, avant d'entrer au ciel où il n'y a plus d'espérance, et pour cause, on possède tout ce qu'on pourrait espérer, de connaître ce bonheur de l'espérance. Je pense à tous ceux qui, en moment de détresse terrible, de déprime, se seraient donnés, seraient arrachés d'eux-mêmes à la vie, auraient anticipé leur Noël éternel, eh bien, ils ont droit à ce bonheur de l'espérance. C'est Benoît XVI, dans un admirable texte dans Spe Salvi, va nous dire qu'au purgatoire, il y a autant de bonheur que de souffrance, et que ce feu du purgatoire, c'est le feu de l'Esprit-Saint qui nous achève, parce qu'on ne peut entrer au ciel que pleinement achevé. Et si nous ne sommes pas encore un chef-d'œuvre parfait, nickel, eh bien c'est le dernier atelier où l'Esprit-Saint nous fait de nous un nouveau Jésus, carrément. Et quand Jésus dit « Seuls les petits-enfants peuvent entrer au ciel », si au moment de ta mort, souvent brutale, dans un accident, tu es loin d'avoir un cœur d'enfant, tu es encore plein d'orgueil, d'arrogance, eh bien le purgatoire, c'est le lieu où tu deviens un petit enfant. Pourquoi ? Parce que comme un bébé, là je parle à toutes les petites mamans, le bébé, le nouveau-né, ne sait rien faire de lui-même, sauf arriver à trouver tout seul les seins maternels. Encore, il faut l'aider un petit peu, voilà. Et donc il lui faut quelques semaines avant que ses yeux ne s'ouvrent au soleil. Et le purgatoire, c'est ça. C'est Marie qui vient aider nos yeux qui n'auraient pas reconnu Jésus sur terre, là où il est tellement présent dans son Église, dans son Eucharistie, dans sa création, dans nos frères et sœurs, dans les pauvres. Eh bien, nous ne pourrons pas immédiatement, sans être complètement aveuglés et éblouis, contempler sa face glorieuse. Et donc, c'est le lieu où nos yeux se préparent à le voir face à face. C'est comme une maternité où Marie nous enfante. Et on devient petit enfant parce qu'au purgatoire, on ne peut plus rien faire de soi-même. On dépend entièrement des saints qui prient pour nous et de nos amis, nos familles, de la terre qui devraient beaucoup plus prier pour nous. Et plus on prie pour ceux qui sont dans ce stage, si je puis dire, du purgatoire, plus eux prient pour nous. C'est un deal formidable. Si vous priez chaque jour pour eux, même si vous ne connaissez pas forcément leur nom, et si celui pour qui vous priez déjà au ciel, bien, le Seigneur donne ça à une autre âme du purgatoire, eh bien vous êtes assurés de leur intercession. Et donc il y a cette circulation de vie, d'amour incessante entre les trois galaxies. Et nous devons beaucoup préparer la passerelle, ce passage de la terre au ciel, qui est notre naissance, dies natalis. Et pour que cette naissance ne soit pas douloureuse, il nous faut grandir dans le sein maternel de Marie, le lieu le plus sécurisé, le plus confortable du monde, dont le liquide amniotique est le Saint-Esprit. Donc, grandir en vie divine, là où Dieu a grandi en vie humaine. Est-ce que tu trouves mieux ? Tu trouves mieux que ça comme endroit ? Et du coup, si toute ta vie sur terre est une gestation au-dedans du sein de Marie, eh bien, ce qu'on appelle vulgairement la mort,
ça va être Noël. Tu vas tomber dans les bras de ta maman. Et non pas dans une couveuse artificielle avec des tas de tuyaux. Et voilà le secret pour réussir cette naissance au ciel. C'est tellement, tellement beau. Je n'ai pas le temps de développer, mais il faut dire que notre dite mort, c'est un abominable mot, dans mon pays, au Rwanda, on dit « kwitab imana ». C'est le geste de celui qui se lève et qui court vers Dieu qui l'appelle en lui disant « voici j'arrive, me voici, dit à pied, je suis là ». C'est formidable. Et c'est les soi-disant païens qui ont cette... Et le mot mort est uniquement appliqué aux vaches ou aux bagnoles. Voilà. Et donc, ce passage dans l'éternelle jeunesse de Dieu, c'est aussi notre mariage avec Dieu. Et toute notre vie sur terre, c'est les fiançailles, où j'apprends à découvrir mon fiancé. Souvent, je lui suis infidèle, je l'abandonne, on joue un peu à cache-cache. Le Seigneur s'amuse beaucoup à jouer à cache-cache, c'est le cantique des cantiques, etc. Voilà, mais c'est les fiançailles. Et c'est pour ça que le purgatoire, si on a mal vécu ces fiançailles ou pas du tout vécu, eh bien, le purgatoire, c'est le temps des fiançailles, préparant le mariage avec Dieu. Quand j'étais au Liban, en pleine guerre, on me dit « Sonia s'est mariée la semaine dernière ». Et bêtement, je dis « quel est le nom de son époux ?» mais non, elle s'est mariée avec Dieu. Et moi, bêtement, mais dans quelle congrégation est-elle rentrée ? J'étais stupide, il me parlait de voilà, ce mariage. Un jour, je célébrais un mariage de JL, et elle voulait se confesser un quart d'heure avant la messe de mariage. Elle arrive dans tous ses états, toute rouge, criant. Je lui dis, mais qu'est-ce qui arrive? Qu'est-ce qui arrive? J'espère que tu quittes pas ton mari maintenant. Ah non, non, non, mais pire que ça. Mais j'ai dit, mais pire, il n'y aura rien de pire. Mais regarde, regarde, une énorme tache de café sur sa robe de mariée. Un quart d'heure, mais c'est une cata à l'état pur. Et du coup, tous les deux, avec l'eau chaude et du savon, on a pu réussir à effacer un petit peu. Mais c'est ça, on va dire, Seigneur, écoute, j'ai quelques tâches, je ne vais pas me présenter comme ça devant tous tes anges et tes saints, je vais rentrer nickel. Donc, tu me nettoies, tout ça. Ça, c'est le purgatoire. Voilà. Et les personnes âgées aussi, comme moi, nous sommes sur une rampe de lancement sur orbite, mise sur orbite de la vie immortelle. C'est quelque chose d'extraordinaire. Pourquoi est-ce que des personnes âgées, quelquefois, vous disent « Oh, si j'avais encore 18 ans, je préfère de la vara monter sur le mont Cervin, je pourrais skier dans la poudreuse, etc. » Mais en fait, elles ont la nostalgie de leur futur, de l'éternelle jeunesse de Dieu. Dont nous avons la preuve, parce que Marie... à toutes ces apparitions, Lourdes compris, n'a jamais plus de 16-18 ans. Donc, c'est l'âge de l'éternité. C'est l'âge de Dieu. L'éternelle jeunesse de Dieu. Et je termine ce paragraphe, cette grande étoile. Pour ceux qui pourraient lire mon livre qui s'appelle « Samedi Saint, nous y sommes ». Parce que la descente du Christ aux enfers, c'est permanent. C'est pas juste le samedi saint, juste en passant. C'est tout le temps que le Christ descend dans nos enfers. Car lui-même va le dire, ceux qui sont dans les tombeaux, mais pas uniquement pendant quelques mois, il y a 2000 ans,
en permanence, ceux qui sont dans les tombeaux, ils entendront la voix du Fils de l'homme. Donc nous savons qu'au moment de la mort, pour toute personne humaine, quelle que soit sa religion, sa culture, son pays, son époque, toute personne, il y a une rencontre avec Jésus qui te propose son ciel. Et si tu dis non, il va en pleurant respecter ton refus. Et c'est le drame de l'enfer. Mais tout est oui tout au long de ta vie. Prépare ce grand oui final. Et quand le premier pape nous parle de cette descente aux enfers dans sa première encyclique, il précise, il a rejoint les rebelles du temps de Noé. Et à l'époque de Jésus, on appelait les gens qui ont refusé d'entrer dans l'arche les pervers et les rebelles. C'est eux que Jésus vient rejoindre pour les sauver. Et tous ceux qui aujourd'hui refusent l'Église, refusent d'y entrer, eh bien, à ce moment-là, ils pourront encore y rentrer in extremis. Et c'est le bon larron. Et ça, c'est une révélation théologique fulgurante, mais que je ne peux pas continuer. Alors, nous passons à la deuxième étoile. On dit que l'Église est le peuple de Dieu. Non, d'autres étoiles seront beaucoup plus courtes. Le peuple de Dieu, c'est un peu toute l'humanité, c'est tout spécialement notre cher peuple d'Israël, ce qu'on appelle la première alliance, c'est le temps des fiançailles, des préparatifs aux noces éternelles de Dieu avec l'humanité. Et les pères vont appeler le sein de Marie la chambre nuptiale où Dieu s'unit conjugalement à l'humanité. Il prend ma chair. Et dès l'instant de la conception de Jésus, Marie est mère de l'Église. Parce que ce tout petit fœtus, embryon, même déjà zygote, contient déjà tout le corps de Jésus qui va se répandre dans le monde entier, sur toute latitude et longitude, jusqu'au retour en gloire de Jésus. L'immense corps de l'Église est entièrement contenu comme un code d'ADN dans le petit fœtus que porte Marie. Elle devient mère de l'Église à ce moment-là. Et tout de suite, l'Église, c'est elle tout entière, synthétisée en elle. Mais tout de suite, il y a Joseph, les bergers de Bethléem, Zacharie, Jean-Baptiste, tout un petit peuple qui se forme, c'est l'Église qui se forme. À Nazareth, la famille de Nazareth, c'est déjà toute l'Église en germe. Tout de suite après l'appel des apôtres, Jésus ne veut rien faire sans eux. Au jour de l'ascension, moi j'ai terminé, à vous de continuer. Tout ce que j'ai fait, vous allez le faire, vous allez guérir les malades, libérer les possédés, etc., etc. Ouvrir le royaume, donner le passeport pour le ciel. Voilà, à vous de jouer. Mais ne partez pas tout de suite, vous allez vous casser la gueule si vous partez tout de suite. Attendez 10 jours, et puis Pentecôte. Ce n'est pas la naissance, c'est la confirmation de l'Église. Et à partir de là, cette fulgurante expansion mondiale dans tous les pays du monde. Jusqu'en Mandchourie, où notre pape va aller dans quelques semaines. Voilà. Troisième étoile. L'Église est l'épouse de
Jésus. Très mystérieux. L'épouse, l'église est féminine. Une église, l'église est féminine. L'église est la portion de l'humanité que Jésus a déjà épousée. Elle est Ève qui jaillit du côté ouvert pendant qu'Adam est bel et bien anesthésié. Dieu lui donne Ève. Ève n'est pas le fruit du vouloir, d'imagination, du désir d'Adam, c'est le cadeau de Dieu. Et l'Église est donnée à Jésus à travers son côté ouvert, la côte, le côté, sur la croix, son épouse. Épouse, donc, vierge et mère, et l'enfant, les enfants de Dieu. Et puis vient, quatrième étoile, une autre image complètement opposée. Elle est le corps de Jésus. Il y a un problème, c'est incohérent. Si elle est l'épouse, ils sont deux. Même très fusionnel, on reste deux. Si elle est le corps, c'est un. La tête et le cœur et les poumons, ça fait un. Tellement un que si tu guillotines, bon, un ou deux. Quel problème ! Quelle contradiction stupide ! Eh bien, quelle est la solution ? La solution, c'est un endroit où l'épouse s'unit à son époux et devient une seule chair avec lui. Les deux deviennent un. Et en langage techno-catho, on appelle ce mystère l'Eucharistie. L'Eucharistie. Jésus épouse ton âme et tu ne fais plus qu'une seule chair avec lui. C'est l'échange conjugal. Tu lui donnes ta faiblesse, il te donne sa force, tu lui donnes ta chair, il te donne sa chair, son sang dans mon sang, pour qu'il y ait son esprit dans mon esprit, son cœur dans mon cœur. C'est une union physique et spirituelle, comme devrait l'être toute union sexuelle, conjugale, physique, parce que c'est du pain, c'est pas un peu d'atmosphère que je respire, et mon corps, ben c'est bel et bien anatomique, ok ? Donc c'est une union physique. Pour qu'il y ait cette union, cette rêve du cœur, et mon esprit immergé dans son esprit. Voilà, les deux deviennent un. Ça, c'est formidable, l'Eucharistie. Toutes ces dimensions nuptiales de l'Eucharistie qui en devient le cœur même de l'Église. L'âme de l'Église, c'est l'Esprit Saint et le cœur qui donne la vie à tout le corps, c'est l'Eucharistie. Et les artères qui vont sans cesse renouveler dans du sang nouveau purifié dans le cœur toutes les cellules, les millions de cellules, c'est les sacrements, justement, qui viennent irriguer tout le corps. Mais nouvelle étoile, gros problème. Cette épouse, est-ce qu'elle est vraiment toujours belle et fidèle? Les pères de l'Église vont oser dire, l'épouse Église parfois se prostitue.
tu avec l'esprit du monde. Elle est comme l'épouse du prophète Osée. Elle se prostitue. Mais Jésus ne l'aime que encore plus. Il verse encore plus de sang pour qu'un jour elle soit toute resplendissante, ni blessure, ni ride, et toute belle. C'est comme ça. Et pour prendre l'image du corps, c'est un corps rempli de blessures, de contusions, de crachats, de la tête aux pieds. Les crachats de nos péchés, les blessures des persécutions. Mais sur le sanctuaire de Turin, est-ce que c'est parce qu'il y a toutes ces traces des blessures que ce ne serait plus Jésus? Si ta maman a Alzheimer ou Parkinson, est-ce qu'elle cesse d'être ta maman? Si ton frère a une jambe coupée dans un accident, est-ce qu'il cesse d'être ton frère? Ce n'est pas parce que l'Église est couverte de blessures qu'elle n'est plus l'Église de Jésus. Elle demeure l'Église de Jésus, mais l'Église dans sa passion. L'Église traverse la passion de Jésus. L'Église dans la passion. L'icône, le Saint-Cyr est une icône de l'Église, pas seulement le propre corps de Jésus. C'est ce qu'on va appeler, d'un mot paradoxal, la Sainte Église des pécheurs. Apparemment, c'est contradictoire, ça ne peut pas aller ensemble. Eh bien, si, elle est sainte parce qu'elle est Jésus, parce qu'elle donne la vie de la Trinité, la vie divine, la vie immortelle. Mais à travers des pauvres membres pécheurs. Il y a un mot fulgurant de notre chère petite Jeanne d'Arc, cité dans le catéchisme de l'Église catholique. Donc un mot qui traverse les siècles. Mais ta vie, ça veut dire pour moi, l'Église et Jésus, c'est tout un. Tout un. Mais quand est-ce qu'elle ose dire cette chose? Quand elle est face à un tribunal composé de clercs, dont un évêque cochon, qu'elle est condamnée à la pire des morts, à être brûlée vive, elle, petite innocente de 18 ans, elle voit la plus horrible image de l'Église et son regard voit Jésus. Je regrette que le catéchisme n'ait pas mis ce détail qui change tout. Ça donne un prix infini à cette parole bouleversante, ce regard prophétique qui transperce les apparences. Elle voit briller le visage de son bien-aimé. Et donc l'Église est un hôpital où guérit l'humanité de ce terrible virus originel, du péché originel qui contamine toute l'humanité. C'est l'hôpital, mais l'hôpital est fait pour guérir, pas pour euthanasier. On ne va pas tuer les malades. Tout de même, pasteur a cherché. Il n'a pas décrété qu'on tuait tous les pestiférés. Jésus guérit. C'est le médecin des âmes et des corps. L'Église, c'est le lieu où même des assassins, comme Jacques Fesch,
deviennent des saints. Assas est mis de côté, deviennent des saints. L'hôpital de l'humanité. C'est admirable, admirable. Et que serait le monde sans l'Église? Que serait le monde? Ce serait presque un enfer. Il n'y aurait plus de charité divine, presque plus. On va bien ça, la prochaine étoile. Et je fais une toute petite parenthèse par rapport à toute cette très, très, très douloureuse affaire qui nous a tous tellement blessés, surtout nous, les prêtres, de ces abus par quelques frères prêtres dans le clergé. Et Benoît XVI, qui est vraiment un docteur de l'Église, le saint Augustin de notre temps, a fait un petit article à ce moment-là. Il est allé droit au fond des choses. Il a dit, pourquoi est-ce que c'est arrivé que certains prêtres chutent dans l'impureté? C'est primo à cause de l'effondrement général de la foi. Et la plupart des cas, 90% des cas, remontent à ces années 68-70 où toute la société faisait la promotion de ses péchés. Et il ajoute, c'est parce qu'on a délaissé l'adoration de l'Eucharistie. Parce qu'il dit, celui qui adore le corps très pur de Jésus est incapable de violer un corps, surtout d'un enfant. On a laissé tomber l'adoration. Benoît XVI est allé pouille à l'essentiel. Il y a un mot très impressionnant de saint Paul dans sa lettre aux Romains. Leur infidélité va-t-elle annuler la fidélité de Dieu? C'est un mot extraordinaire. Leur infidélité va-t-elle faire que Dieu va abandonner son Église, va nous abandonner tous? C'est pas possible. Et c'est pour ça que l'Église, humblement, avec quelle humilité, depuis le pape jusqu'au... demande sans cesse la miséricorde de Dieu et le pardon des frères et sœurs qu'on a pu blesser. C'était la grande intuition de Paul VI. En plein concile, il se tourne vers les frères délégués des autres églises chrétiennes en disant, ici, devant 3000 évêques du monde entier, je veux implorer votre pardon pour tout ce que les catholiques au long de l'histoire auraient pu vous blesser, vous orthodoxes protestants. Et Jean-Paul II va faire cette énorme demande de pardon à Saint-Pierre en entrant dans le troisième millénaire. Humilité de l'Église. Et j'oserais dire, celui qui est sans péché, qu'il jette la première pierre. Veux-tu lapider ton frère qui a péché, qui a péché ?

Septième étoile, voir toujours l'Église là où elle est la plus belle. Avoir un regard prophétique. Ne pas nous laisser obséder par tous les péchés de ces mondes qui sont réels. Mais il n'y a pas que ça tout de même. Ça me fait penser à quelqu'un. Il regardait le lever de soleil sur le Mont Blanc. Toute la chaîne du Mont Blanc, irisée de, je dirais, de diamants au soleil levant. Un panorama d'une beauté étincelante. Et je vois un monsieur juste devant un poteau électrique qui est pas beau, qui est en béton, sale. Et il est furieux contre ce béton, mais je voudrais le dynamiter, ça abîme tout le paysage, etc. Et il ne voit même pas ce panorama à 380 degrés dans la lumière, la beauté. Alors, le poteau, il est là, je ne nie pas. Mais on ne se laisse pas obséder et devenir aveugle sur la splendeur de l'Église. C'est comme entre nous. La Jeunesse Lumière, c'est une des clés de la vie fraternelle. Au début d'année, quand on arrive de... Oh, il faut que j'aille vite, là. Quand on arrive de plusieurs pays différents, on se découvre et on fait un pacte de confiance mutuelle. Tu es un cadeau de Dieu pour moi, merci d'exister. Et en fin d'année, le dernier jeudi, on fait une béatification mutuelle anticipée. Chacun dit à chacun, devant tout le monde, tout ce que le Seigneur m'a parlé à travers toi. Tout ce que tu m'as aidé sur tel point, etc. On se béatifie. Même chose pour l'Église, voir où elle est la plus. Et là où elle resplendit le plus, ce sont les saints dont vous avez eu cette très belle veillée. Mais heureusement, il y en a plus que trois, évidemment, qui sont les preuves que le sang de Jésus n'a pas été stérile, qu'il a porté tout son fruit. Et les saints sont plus beaux qu'Adam et Ève avant la chute. Parce qu'ils sont tous des pardonnés. Et tous les péchés, les pires péchés, ont été commis par des saints. Pas tous le même saint, heureusement, ce sera un peu beaucoup, mais heureusement. Donc ça, c'est très réconfortant. Ce sont des pécheurs pardonnés qui font la joie de l'Église. Il faut vivre dans leur intimité. Autre chose où l'Église est tellement belle sur terre, c'est cette constellation qui éblouit le Seigneur de ses milliards d'actes de pure charité, de dévouement, de don de soi, exercés par les baptisés jour et nuit dans le monde entier. C'est éblouissant. Vous savez que toutes les écoles, tous les hôpitaux, tous les orphelinats, tous ont été créés par l'Église. Avant que, il n'y a pas si longtemps, les États reprennent en main des choses. Quand je suis arrivé au Rwanda, 95% des écoles, des hôpitaux, des dispensaires, des orphelinats, c'était ceux de l'Église. En Inde, où il n'y a que 2% de chrétiens, presque 40% des œuvres sociales caritatives sont ceux de l'Église. C'est vraiment une gloire extraordinaire pour l'Église. Je n'ai pas le temps de développer la défense de l'Église de la femme. C'est extraordinaire. Elle a lutté pendant des siècles pour que la femme puisse librement épouser l'homme qu'elle aime. Et non pas le vieux mec imposé par ton papa, comme cela se fait

Dans un grand nombre de pays du monde aujourd'hui encore, parce qu'ils n'ont pas encore reçu l'évangile. Huitième étoile, les saisons. Il y a hiver, été, automne, printemps, mais en décalage horaire. Quand je suis au Mont Voiron, chez Saint Bethléem, à 1400 mètres d'altitude, au mois de mars, je vois loin dans la vallée, le printemps est là. Les arbres sont en fleurs, etc. Et nous, on est encore dans le gel, la neige et la glace. Il faut un mois pour que le printemps arrive. Comme ça, aujourd'hui, dans l'église, vous avez des lieux où apparemment l'église est vraiment moribonde. Des pauvres paroisses de campagne, où il n'y a plus qu'une ou deux très saintes femmes à venir prier. On prévoit la destruction de 5000 églises en France, parce qu'on n'y adore plus, il n'y a plus d'adoration. Et à côté de ça, vous avez par exemple Chartres, pour la Pentecôte. 16 000 jeunes, moyenne d'âge 19-20 ans, avec des quantités de familles et des quantités d'enfants, et ils ont dû arrêter les inscriptions parce que ça dépassait les normes, tout est très très à cause du bivouac et tout ça, très très compliqué. Extraordinaire, c'est l'avenir de l'Église qui est là. Nous allons avoir les GMJ, avec je ne sais pas, en France, 40 000 jeunes qui prennent la route dans quelques jours, peut-être certains d'entre vous. Ça va être une évangélisation fabuleuse. Que vont dire les reportés de télé quand ils vont voir 800 000 jeunes en silence, à genoux, les yeux rivés sur un petit point blanc et le comble pape au milieu d'eux, à genoux aussi. Qu'est-ce qu'ils font? Soit ils sont tous tarés, mais il n'y a pas assez d'HP dans toute l'Europe, soit il se passe quelque chose, c'est une évangélisation. On pourrait, là j'arrête dans quelques minutes, la sève, c'est la plus belle image de la tradition. La tradition, c'est la jeunesse de l'Église. Parce que la sève dans l'arbre, c'est ce qui relie la racine aux feuilles, aux fleurs et aux fruits. Si tu coupes les racines, en disant l'Église commence aujourd'hui, l'arbre meurt, rien à faire. Mais si tu coupes trop les branches, l'arbre meurt aussi. Il ne peut plus respirer. Et donc les deux extrêmes, ultra-progressistes, ultra-conservateurs, je ne sais plus comment on dit, etc., c'est complètement stupide, c'est la même hérésie. Tu ne peux pas séparer les racines des branches qui continuellement portent des nouveaux fleurs et fruits. Et la communauté des béatitudes, c'est une de ces merveilleuses nouvelles branches greffé sur le grand tronc de l'Église, c'est-à-dire relié aux racines, relié à l'Évangile. Et je termine par dire que le sommet de la gloire, c'est les martyrs. On ne peut pas normalement célébrer de messe, sinon sur des reliques de martyrs. Jean-Baptiste est le premier des martyrs pour la famille. Il n'est pas tué pour Jésus, il est tué parce qu'il reproche au roi de briser sa famille et celle de son frère. Ou plutôt, les premiers martyrs, les plus contemporains, ce sont ces milliards de petits-enfants à qui la vie est refusée in sinu. Ce sont les plus grands saints d'aujourd'hui. Et Jean-Paul II aimait à dire, ce sont les saints innocents de Bethléem d'aujourd'hui. Et puis voilà qu'en France, nous avons la grande grâce d'avoir quelques
martyr physique, j'oserais dire, martyr de la foi, petit père Jacques Hamel pendant la messe, martyr de la charité, le petit père mère en Vendée, tué par un jeune qui l'accueillait avec amour, martyr de la pureté, la petite Anne-Lo Schmitt, Jeanne-Marie Quégelin et tant d'autres, martyr de la prière, celle qui priait la cathédrale de Nice, martyr de la vie donnée pour sauver une vie. Le petit Benoît, 18 ans, scout marin de Marseille, et qui meurt au sommet du mont Ventoux parce qu'il essaie de sauver son camarade qui a glissé dans le précipice. Il a donné sa vie pour son frère. Arnaud Beltrame, quelle beauté! Il se livre. Lui, le plus fort, officier, avec sa brigade derrière, ultra armée. Il est le plus fort. Il devient le plus faible. Il pose son arme. Il se livre en otage pour sauver une femme qui n'est pas son épouse, ni sa mère, ni une amie, ni une copine, il ne la connaît pas. Il livre sa vie pour la sauver. Et il va tuer avec sa propre arme. À quelle heure ? 3 heures de l'après-midi. Quel jour ? Le vendredi, avant le vendredi saint, Notre-Dame des douleurs. Et en cielé, le jeudi saint. Une Eucharistie vivante. Et le cerise sur le, comment est-ce qu'on dit, sur le gâteau, donc je termine avec ça, le 10 septembre en Pologne, un événement formidable. Toute une famille va être béatifiée. Les parents et les 5 ou 6 enfants, tous ensemble. Pas comme les Martins en petit bout, Thérèse, Élie, tout à la fois, ça ne s'est jamais fait encore. Bon. En plus, le 6e enfant, il est encore in sinu. Il va être béatifié. Première béatification officielle d'un enfant in sinu. Pourquoi sont-ils béatifiés? Parce qu'ils sont tous ensemble martyrs. Ils ont caché des juifs. Les nazis viennent, tuent les juifs et tuent toute la famille qui les a accueillis. Quelle gloire! Rendons gloire à Dieu pour la splendeur de son Église. Amen, amen, un chant, un beau chant, un beau chant.

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2: Reconnaissez que le Seigneur est Dieu. Psaume 99, 3.

Alors je rappelle d'abord le contexte au chapitre 19 de l'évangile de Jean. Un des soldats de sa lance lui perça le côté et il en sortit aussitôt du sang et de l'eau. C'est la naissance mystique de l'Église, symbolisée par les deux sacrements principaux, sacrement fondateur du baptême avec l'eau et sacrement central et culminant avec le sang, l'Eucharistie. Et donc l'eau qui jaillit du côté du Christ. Et c'est là que Jean dit « Celui qui a vu rend témoignage, celui-là sait qu'il dit vrai, qui sait celui-là, c'est Dieu, c'est l'Esprit Saint, c'est le Christ, afin que vous aussi vous croyez, car cela est arrivé pour que l'Écriture soit accomplie. » Alors il cite une première Écriture, « Aucun os ne lui sera brisé », et une autre Écriture dit encore « Ils regarderont vers celui qu'ils ont transpercé. » Alors ça, c'est un des points culminants de l'évangile de Jean. Il en sortit du sang et de l'eau, et plusieurs passages qu'on trouve dans saint Jean n'auraient jamais pu être écrits, ne lui seraient peut-être jamais venus à l'esprit s'il n'avait pas été le témoin oculaire de cet événement du Golgotha, s'il n'avait pas vu l'eau jaillir du côté du Christ. Par exemple, les paroles qu'il dit à la femme de Samarie, « L'eau que je lui donnerai deviendra en lui source d'eau jaillissant pour la vie éternelle. » Mais l'autre grand passage, très scripturaire et très prophétique, c'est le fameux passage du chapitre 7. « De son sein couleront des fleuves d'eau vive. » Et il précise « Comme le dit l'Écriture, il parlait de l'Esprit Saint, dit saint Jean. » Il est évident que toute cette exploration scripturaire théologique de saint Jean, qu'on trouve en saint Jean, n'est pas venue d'un coup. Ce n'est pas le vendredi saint au Golgotha que là il était comme tout le monde, sous le choc, sous le scandale de la croix, dans l'affolement, dans la panique, comme tout le monde. Ce n'est que peu à peu au cours des années, et qui plus est, n'oublions pas, à l'école de la Vierge Marie, puisque Jean a accueilli Marie chez lui, et Marie est celle qui, par définition, ne cesse de méditer la parole. Elle retenait tous ces événements, nous dit l'Écriture par deux fois dans saint Luc, et elle les méditait dans son cœur. Elle a transmis cette sorte de mémoire contemplative, fidèle, qui scrute les Écritures pour mieux comprendre le sens de ces événements, eh bien elle a transmis cette capacité à saint Jean. Donc ce n'est qu'au fil des années que peu à peu, confrontant différents passages de l'Écriture, ruminant en quelque sorte la parole, se souvenant avec amour des événements, que dans sa mémoire saint Jean a pu peu à peu faire des liens et dire voilà, là c'est là, l'Écriture ne disait-elle pas déjà cela ? Ce qui lui a permis alors de dire, voilà, tout cela est arrivé afin que l'Écriture fût accomplie. Alors, ils regarderont celui qu'ils ont transpercé. Au sens strict, la citation se trouve dans Zacharie. C'est au chapitre 12. Ce qui nous intéresse, c'est à partir du verset 9, mais je donne un peu le contexte. Dans Zacharie, qui est un prophète du retour de l'exil, qui est le prophète de la reconstruction d'un nouveau temple, d'une nouvelle Jérusalem. Alors, il commence par dire, de la part de Dieu, qu'Israël a très gravement péché contre Dieu, par son infidélité, commettant ce qu'on appelle l'adultère spirituel, c'est-à-dire se tournant vers les faux dieux, les idoles. Et du coup, Dieu, dans sa pédagogie, est obligé de faire comprendre à Israël qu'il a péché. Et donc, il permet que les nations, les païens, persécutent Jérusalem. Et donc, il permet pour un temps que les nations, donc, causent beaucoup de soucis et de souffrances à Jérusalem. Mais voilà ce qui se passe, c'est que les nations ont dépassé la mesure en cruauté, en manque total d'humanité. Alors, c'est comme si Dieu se ravisait, il dit, voilà, vous avez déjà maintenant été bien puni, mais maintenant, vous allez voir. Me voilà à l'œuvre avec les nations, toutes celles qui vous ont persécuté, etc. Tandis que vous, maintenant, je vous fais grâce. Et c'est dans cette dynamique de la grâce
du Seigneur qui vient pardonner le péché d'Israël que s'inscrit ce passage de Zacharie à partir du verset 9. Donc là, c'est Dieu qui parle par la bouche de Zacharie. Il arrivera en ce jour-là que je chercherai à détruire toutes les nations qui viendront contre Jérusalem. Mais je répandrai sur la maison de David et sur l'habitant de Jérusalem un esprit de grâce et de supplication. Et ils regarderont vers moi, le Dieu d'Israël, au sujet de celui qu'ils ont transpercé. Ils se lamenteront. Qui est celui qui a été transpercé? Là, à ce stade-là, avec Zacharie, on ne peut pas encore faire une identification. On ne peut pas dire que c'est Dieu qui a été transpercé dans l'optique de Zacharie. Ils regarderont vers moi, le Tout-Puissant, et au sujet de celui qui a été transpercé, ils se lamenteront. Ce n'est que dans Saint Jean qu'il y a une identification qui se fait. Au point qu'il raccourcit, il dit « ils regarderont vers celui qu'ils ont transpercé ». C'est-à-dire vers Dieu qui est en même temps ce Dieu qui, en Jésus, souffre sur la croix. Donc, ils se lamenteront. Qui est celui qu'ils ont transpercé et dont ils se souviennent? C'est une sorte de serviteur souffrant dont la thématique grandit peu à peu, avec son point culminant déjà en Isaïe, chapitre 53, sur le serviteur souffrant, emmené comme un agneau à l'abattoir, etc. C'est par ses blessures que nous sommes guéris, il a pris sur lui tous nos crimes, tous nos péchés, alors que nous le pensions puni, rejeté, etc. En fait, il nous sauvait, il nous guérissait. Alors, Zacharie ne développe pas du tout cette thématique comme le fait Isaïe, mais il s'agit déjà d'un juste, injustement persécuté, injustement transpercé, au sujet de celui qu'ils ont transpercé, ils se lamenteront. Vous avez déjà la même thématique d'ailleurs dans l'autre citation que fait Jean, « Pas un os ne lui sera brisé », c'est un psaume, c'est le psaume 34, entre parenthèses 33, ou vers, à la fin du le verset final, « Malheur sur malheur pour le juste, mais à chaque fois le Seigneur le délivre, on ne lui brisera aucun os ». Voilà. Là aussi, dans ce psaume, c'est l'ébauche de cette image d'un serviteur injustement transpercé. Alors, si on veut vraiment faire de l'exégèse un petit peu plus poussée, par curiosité, certains analystes disent que celui qui a été transpercé, c'est une allusion, une mention au bon roi Josias, qui est un des rares bons rois d'Israël, d'avant l'exil bien sûr. Il y a eu Ézéchias avec la réforme d'Ézéchias, puis ensuite il y a Josias avec toutes les réformes qu'il a faites. Vraiment un bon roi, mais qui, sur le champ de bataille de Megiddo, en Galilée, a été transpercé, c'est l'Écriture qui le dit comme ça. Il a été transpercé par les armées du Pharaon, un Pharaon qui se nommait Necho, égyptien donc. Il est mort sur le champ de bataille, transpercé, et bien sûr, Israël s'est lamenté sur lui. Donc il est probable qu'il y ait une allusion à Josias, d'autant plus que dans notre passage, Megiddo est mentionné. Ils le pleureront, en ces jours-là grandira la lamentation dans Jérusalem, comme la lamentation de Hadad-Rimmon dans la plaine de Megiddo, de Megiddon, un lieu mythique maintenant. Quand on visite la Galilée, quand on fait des pèlerinages, on passe par Megiddo, et qui est un petit peu sur une hauteur, et c'est là, c'est devenu le symbole de tous les grands combats. Alors je fais maintenant une petite parenthèse, parce que nous sommes dans l'Écriture, ça peut être intéressant de voir comment il y a une cohérence profonde dans l'Écriture. Megiddo, c'est le nom, qui est sur une hauteur, c'est-à-dire une montagne, et en hébreu, la montagne, c'est le Har, H-A-R, et on dit Har Megiddo. Har Megiddo, la montagne de Megiddo, qui va devenir dans le Nouveau Testament et dans l'Apocalypse le symbole des grandes batailles, des grands combats eschatologiques définitifs, qui verront la victoire de Dieu définitive sur le dragon, sur le faux prophète, sur la bête, etc., sur la mort et sur toutes les idolâtries et les ténèbres.
Et donc là, le dernier grand combat où tout le monde se rassemble, les armées de Gog et Magog, etc., ils se rassemblèrent et là, ils ont hellénisé, de façon grecque, donc Har Megiddo, pour dire dans le lieu qui s'appelle Armageddon. Armageddon. Vous trouvez cela, je crois que c'est le chapitre 19 ou 20 de l'Apocalypse. Vous trouverez Armageddon. Donc c'est pour vous dire que Megiddo et la mort du roi Josias, qui symbolise les grandes lamentations d'Israël, les grandes défaites d'Israël, eh bien, est devenu extrêmement important dans la Bible. Donc, et disons, admettons que c'est le roi Josias d'un point de vue historique. Donc, ils regarderont vers moi, dit Dieu, et c'est comme s'il disait, en me regardant, ils découvriront la douleur que représente celui qui a été transpercé et qui a été mon serviteur, disons Josias. En me regardant, ils se souviendront de celui qui a été transpercé. C'est ça qu'il faut comprendre. Et alors, ils se lamenteront sur lui. Et là, maintenant, eh bien, nous avons toute une série de titres très prophétiques qui nous amènent au seuil du mystère du Christ. Ils se lamenteront sur lui comme on se lamente sur un Fils unique. Le Fils unique, en fait, pour nous, c'est le Christ, le Fils unique du Père. Ils le pleureront comme on pleure un premier-né, le premier-né de toute créature, nous dit l'Épître aux Colossiens, et en même temps, toujours dans l'Épître aux Colossiens, le premier-né d'entre les morts. Il reçoit ce titre à deux reprises, sous deux dimensions de son mystère. Premier-né de toute la création et premier-né d'entre les morts. Donc, ils le pleureront comme on pleure un premier-né. En ce jour-là grandira la lamentation dans Jérusalem, comme la lamentation de Hadad-Rimmon dans la plaine de Megiddo. Et alors maintenant commence toute une litanie, la litanie des lamentations. Il se lamentera le pays, clan par clan, le clan de la maison de David à part, avec leurs femmes à part, le clan de la maison de Nathan à part, etc. Donc toute une litanie de lamentations et tous les clans, ceux qui restent clan par clan à part, avec leurs femmes à part. Les exégètes sont quasiment unanimes pour dire que c'est ce passage-là qui a inspiré saint Luc dans le récit de la Passion, par rapport aux femmes de Jérusalem que Jésus console, en disant « Ne pleurez pas sur moi, pleurez sur vous ». De même, toujours dans Luc, dans le même passage, mais un peu plus tard, après la mort de Jésus, il est dit que les foules retournèrent chez elles. Il n'y a que dans Luc qu'on trouve ça. Dans un acte de repentir en se frappant la poitrine, en se frappant la poitrine. Donc, ce passage de Zacharie, pardon, a une influence très grande aussi dans beaucoup de passages du Nouveau Testament. J'en arrive tout de suite à une autre citation qu'on trouve aussi dans saint Jean, mais pas dans l'Évangile, au sujet de celui qui a été transpercé. C'est au début de l'Apocalypse, au tout premier chapitre. Lorsqu'on annonce la venue du Seigneur, voici qu'il vient sur les nuées. C'est la grande vision inaugurale. Voici qu'il vient sur les nuées. Tous le verront, y compris ceux qui l'ont transpercé. Et sur lui se lamenteront non plus la maison de David, les clans ou Israël seul, mais toutes les races de la terre. Il y a une universalisation dans l'Apocalypse de ce passage. Mais on voit à quel point ce passage sur le transpercement a marqué Jean, le voyant de l'Apocalypse, qui est en même temps qui est le même que l'évangéliste. Tous le verront, y compris ceux qui l'ont transpercé. Et sur lui se lamenteront toutes les races de la terre. Donc ce passage de Zacharie, vous voyez, trouve un premier accomplissement dans l'évangile de Jean. Ils regarderont vers celui qu'ils ont transpercé. Maintenant, on a identifié celui qui est transpercé. C'est Jésus qui est à la fois Dieu, mais qu'on met mystérieusement à mort sur la croix, et en même temps ce serviteur souffrant, cet agneau mené à l'abattoir. Mais l'accomplissement qu'on dit eschatologique, terme un peu compliqué qui veut dire l'accomplissement qui touche les fins dernières, la fin des temps, l'accomplissement réel et définitif de toute chose, c'est dans l'Apocalypse, la deuxième venue en gloire du Christ. Il vient cette fois-ci dans la gloire, et cette fois-ci c'est tous qui le verront, pas une poignée simplement au Golgotha, mais tous le verront.
et sur lui se lamenteront toutes les races de la terre. Ce n'est plus seulement la lamentation de Jérusalem. Donc voilà, nous avons ici regardé surtout la thématique du transversement. Seulement voilà, comme je vous ai dit, un passage de l'Écriture ouvre nécessairement sur un autre, ou sur plusieurs. Et Jean avait forcément tout l'ensemble de toute cette prophétie de Zacharie. Car il faut maintenant aller un peu plus loin. Le tout début du chapitre 13, mais je rappelle que la division en chapitres est complètement artificielle. Hein. C'est pour nous, c'est pour faciliter notre lecture. Dans les manuscrits originaux, ça s'enchaînait. Donc il n'y a pas de rupture là. Donc la lamentation, clan par clan, avec leurs femmes à part. Et tout de suite maintenant, qu'est-ce qu'on lit ? En ce jour-là, il y aura une fontaine ouverte pour la maison de David et pour les habitants de Jérusalem, pour laver péché et souillure. Voilà, chapitre 13, verset 1. Il y aura une fontaine ouverte en ce jour-là. En lien avec la lamentation qui se fait vis-à-vis du transpercé. Évidemment, il est impossible que Jean n'ait pas eu ce passage-là fortement dans le cœur et en tête, dans sa mémoire, lorsqu'il a vu l'eau jaillir du côté du Christ. La voilà, la fontaine ouverte, la vraie, la fontaine baptismale, l'eau de l'Esprit-Saint, l'eau du baptême, qui lave de tout péché et de toute souillure. Pour le moment, ici, au chapitre 13, cette fontaine est exclusivement pour l'habitant de Jérusalem et pour la maison de David. Et voilà que Jean, au Golgotha, contemple cette fontaine en regardant justement vers celui qui a été transpercé. Ce n'est pas tout à fait exact ce que je dis, je me contredis avec ce que je vous ai dit. Il contemple, ce n'est pas au Golgotha qu'il contemple ça, c'est dans sa méditation ultérieure pendant des années et des années qu'il fait le lien. Il dit, ah oui, c'est vrai, voilà, et Zacharie dit ça en plus. Mais ce passage-là de Zacharie nous ouvre de nouveau sur un paysage beaucoup plus ample, beaucoup plus vaste. Et là, c'est au chapitre 14. C'est un chapitre entièrement eschatologique, c'est-à-dire qui nous parle vraiment de la fin, du grand jour de Dieu, le jour de la manifestation de Dieu, en l'occurrence ici sur le mont des Oliviers. Et dans le contexte très précis, parce qu'on le voit à tout moment dans ce chapitre 14, dans le contexte de la fête des Tentes, qui est une fête d'automne. La fête des Tentes est une fête qui dure 8 jours et qui a une visée d'abord pédagogique pour Israël. Dans le Deutéronome, Moïse disait à Israël de la part de Dieu, « Une fois que tu seras installé sur ta terre, que tu habiteras toutes ces maisons que tu n'as pas bâties, que tu ensemenceras tous ces champs que tu n'as pas semés, etc., les vignes, etc., que tu n'as pas, les puits que tu n'as pas creusés, etc. » Donc, une fois que tu seras dans le confort, garde-toi d'oublier le Seigneur qui t'a fait sortir du pays d'Égypte. N'oublie pas que tu as été esclave et que c'est par pure grâce, par la force de mon bras, que tu es sorti du pays de la servitude pour que je t'amène dans ce pays où ruisselle le lait et le miel. Et pour ne pas oublier cela, la fête des Tentes, donc, a été instituée par le Seigneur lui-même. Ça fait partie des 3 grandes fêtes de pèlerinage, Pâques, Pentecôte et la fête des Tentes, pendant 8 jours, alors là je parle vraiment des juifs orthodoxes, profondément pratiquants, parce qu'il y a des variantes dans la pratique. Normalement, idéalement, ils doivent quitter leur confort, leur demeure, et vivre pendant 8 jours sous la tente, pour se souvenir qu'ils ont été nomades pendant 40 ans dans le désert, uniquement conduits par Dieu, uniquement dépendants de Dieu, pour la boisson, l'eau qui jaillit du rocher, pour la nourriture, la manne ou l'écaille, et puis pour tout le reste, se souvenir
qu'ils ne dépendent que de Dieu, et donc se mettent de nouveau pendant 8 jours dans un état de précarité et de pauvreté. Alors même, il y a un petit rite qui consiste à faire un trou dans le toit de la tente pour qu'en s'endormant, ils voient le ciel étoilé pour se souvenir que toute la grâce, toute leur vie vient d'en haut, de celui qui avait dit naguère à Abraham, ta descendance sera comme aussi nombreuse que les étoiles du ciel. Donc ça, c'est la fête des tentes. Maintenant, dans la fête des tentes, déjà dans la tradition juive, il y a une forte connotation eschatologique qui se dirige vers le jour de Dieu. Pour toute une tradition juive, c'est lors d'une fête des tentes que Dieu viendra et se manifestera dans sa gloire et séparera définitivement les bons des méchants, etc. Le jour de Dieu. Alors Malachie parlera du jour brûlant comme une fournaise. Les prophètes, ils déclinent tout cela, ce jour de Dieu, de façon très différente, avec des colorations très différentes, mais la thématique est bien là. Et pour Zacharie, cela se situe dans le cadre de la fête des tentes, le grand jour de Dieu. Alors ce qui est intéressant pour nous, chrétiens, c'est que dans la tradition juive, on dit aussi qu'avant le grand jour de Dieu, le grand prophète du Nord, Élie, doit revenir, tout remettre en ordre, préparer la venue du Seigneur. Alors c'est intéressant, parce que la transfiguration de notre Seigneur Jésus-Christ se situe clairement dans le cadre d'une fête des tentes. D'où d'ailleurs la parole de Pierre sur la montagne, « Faisons ici 3 tentes, une pour toi, une pour Moïse, une pour Élie. » Or c'est sur la montagne de la transfiguration que Moïse apparaît aux disciples, avec Jésus et Élie, celui qui doit tout préparer. Les exégètes pensent que c'est vraiment la fête des tentes dont il s'agit quand Jésus monte sur cette montagne. Il s'agirait de cette fête des tentes dont parle Saint Jean. Saint Jean ne parle pas de la transfiguration, mais c'est intéressant. Il y a une fête des tentes dans laquelle Jésus ne vient pas tout de suite. Il monte, mais plus tard. Il commence par dire « moi, je n'irai pas à cette fête ». Et finalement, il y monte, mais beaucoup plus tard. Et alors, certains exégètes pensent que c'est sur le chemin, lorsqu'il décide d'y aller tout de même, qu'il monte sur le chemin, qu'il monte sur cette montagne. La fête des tentes ayant déjà donc commencé, avec le rite de la mise en place de tentes pour pouvoir séjourner. Et c'est justement Pierre qui dit, il nous est bon d'être ici, Pierre veut demeurer. Il veut célébrer la fête des tentes sur la montagne. Alors le luxe absolu, avec Jésus, avec Élie, avec Moïse. Comme dit bien l'Écriture, avec pudeur, il ne savait pas ce qu'il disait. Il délirait. Mais c'était, en même temps, c'est très beau, il était dans une sorte d'extase. Donc voilà, c'est très important de penser ici à la fête des tentes par rapport au chapitre 14 de Zacharie. Et alors la thématique de l'eau se trouve à partir du verset 8. Il arrivera en ce jour-là que des eaux vives sortiront de Jérusalem, moitié vers la mer orientale, moitié vers la mer occidentale, il y en aura été comme hiver. Des eaux vives sortiront de Jérusalem. Nous verrons dans un instant à quel point ce passage a influencé Jean. On ne le dirait pas, parce qu'il ne cite pas ça dans son chapitre 19, mais on verra ça tout de suite. Des eaux vives sortiront de Jérusalem. Et là, nous avons de nouveau affaire, déjà dans Zacharie, puisqu'il s'agit de la fin des temps, à une sorte de universalisation de ce qu'il avait d'abord contemplé uniquement à Jérusalem. Cette fameuse fontaine ouverte pour laver souillure et péché devient maintenant universelle. Ces eaux vives sortent de Jérusalem et vont moitié à l'ouest, moitié à l'est, mer orientale, mer occidentale, etc. et ont maintenant une valeur d'éternité. Il y en aura été comme hiver. Alors ce sera vraiment le grand jour de Dieu. Alors le Seigneur sera roi sur toute la terre. En ce jour-là, le Seigneur sera unique
et son nom unique. En tout cas, pour Zacharie, il est clair que ce grand jour de Dieu se situe à l'intérieur de cette fête. Quel est le lien maintenant avec celui qui a été transpercé, dont parle saint Jean ? C'est que ce même saint Jean, au chapitre 7, va parler d'un grand événement qui a lieu précisément, et ce n'est pas neutre justement, pendant la fête des Tentes. Jésus est à cette fameuse fête où il monte plus tard, il les rejoint, les autres, et le dernier jour de la fête, qu'on appelle le grand jour, Jésus, debout, s'exclama, la voix forte, c'est comme un jaillissement. « Venez à moi, vous tous qui avez soif, qu'il boive, celui qui a soif, qu'il vienne à moi et qu'il boive. » Voilà, « Celui qui a soif, qu'il vienne à moi et qu'il boive, celui qui croit en moi. » C'est la fête des Tentes. Et ce n'est pas neutre non plus, c'est le dernier jour de la fête des Tentes qu'on prie pour le don de la pluie, dans un pays où la sécheresse est si fréquente, en Israël. On prie pour la pluie, pour une pluie bienfaisante. Et c'est ce jour-là que Jésus choisit pour parler de l'eau. Celui qui a soif, qu'il vienne à moi, qu'il boive, celui qui croit en moi. Maintenant, c'est saint Jean qui se fait exégète. Comme le dit l'Écriture, de son sein jailliront des fleuves d'eau vive. Et Jean continue son exégèse. Il parlait de l'Esprit Saint que devaient recevoir ceux qui avaient cru en lui. Vous allez scruter l'écriture de A à Z, vous ne trouverez nulle part cette citation. Il dit, comme le dit l'écriture, de son sein couleront des fleuves d'eau vive, d'autres traducteurs diront de son cœur. Alors ça se complique un petit peu parce qu'il y a une question de ponctuation aussi. Dans certaines versions, justement, de son sein, ça veut dire aussi du sein du croyant. Qu'il boive, celui qui croit en moi, comme le dit l'Écriture, de celui qui croit en moi jailliront. Mais c'est la source principale reste quand même Jésus et son cœur ouvert. Que nous devenions source à l'intérieur de la source, c'est autre chose. Il le dit aussi à la femme de Samarie. L'eau que je lui donnerai deviendra en lui, dans le croyant, source d'eau vive qui jaillira pour la vie éternelle. Mais le principe premier reste quand même le Christ. Donc ça, ça ne bouge pas. Donc vous ne trouverez nulle part dans l'Écriture de son sein jailliront des fleuves d'eau vive. Et là, vous voyez justement le travail rabbinique. Nous, on est maintenant tellement scientifiques, exacts, etc. On vérifie les manuscrits les uns après les autres, on compare les éditions, les périodes, les rédactions. Il faut être le plus exact possible, au microscope, littéralement. Ce n'était pas du tout la mentalité de l'époque. La parole se transmettait avec déjà une interprétation. Et les interprètes, les exégètes, n'avaient pas du tout le sentiment de trahir quoi que ce soit, ou de déformer, pas du tout. Ils avaient cette conscience que l'Esprit Saint est le véritable auteur de la parole de Dieu. Donc, Jean, en contemplant Jésus le dernier jour de la fête des Tentes, qui dit « Venez à moi, vous tous qui avez soif », qui d'ailleurs est aussi une parole d'Isaïe, « Venez à moi, vous tous qui avez soif, vous venez prendre de l'eau, etc. gratuitement », Isaïe 51, je crois, ou 50. Et donc, il dit « Ben voilà ». Et c'est en fait la prophétie de Zacharie qui s'accomplit. En ce jour-là, en ce grand jour de la fête des Tentes, des eaux vives jailliront de Jérusalem. Au passage, il est évident que pour Zacharie, le lien entre les eaux vives qui jaillissent en ce jour-là de Jérusalem et la prière pour la pluie, évidemment, c'est complètement, ça fait un, c'est tout à fait normal qu'il pense à ça à ce moment-là. Il lui donne une dimension prophétique. Donc, Jean dit, mais voilà, les eaux vives qui jailliront en ce jour-là de Jérusalem, j'y ai assisté le dernier jour de la fête des Tentes, lorsque Jésus, que j'ai vu plus tard transpercé, où l'eau a jailli de son cœur, lorsqu'il a dit, voilà, venez à moi, que celui qui a soif vienne, et qu'il boive celui qui croit en moi. Et il fait œuvre d'interprète. Il dit de son sein, parce qu'à ce moment-là,
Jésus est vraiment le centre de Jérusalem. On pourrait presque dire qu'il s'identifie à Jérusalem. Il est le royaume de Dieu. Il est à lui le temple. Il est le vrai temple, le nouveau temple, par rapport à l'ancien temple de Jérusalem, qui sera détruit en 70. Et donc, pour Jean, voilà la prophétie de Zacharie s'accomplit ici. 205 couleront des fleuves d'eau vive, de Jérusalem jailliront des fleuves d'eau vive. Moitié vers l'Occident, moitié vers l'Orient, il y en aura été comme hiver. En ce jour-là, le Seigneur sera unique, il n'y aura plus que lui. Il sera comme identifié avec Jérusalem, avec la nouvelle Jérusalem, pour, en ce qui nous concerne, Jésus. Et alors, Jean se fait ensuite l'exégète de cela, qu'il comprend. Il parlait de l'Esprit Saint. Il a bien compris qu'au Golgotha, lorsque l'eau a jailli du côté du Christ, c'était déjà un premier don de l'Esprit Saint. Ce n'était pas encore la Pentecôte, mais c'était un premier don de l'Esprit Saint donné dans une sorte d'intimité, comme la naissance de l'Église, qui est mystique, à partir du côté du Christ. Elle est dans l'intimité. La vraie naissance publique de l'Église, c'est la Pentecôte. C'est là qu'elle vient vraiment au monde, au jour, avec la première prédication de Pierre. Mais il y a une première naissance de l'Église, en Jean 19, et donc là, il y a une première effusion de l'Esprit avec l'eau qui jaillit du côté du Christ. D'ailleurs, la dernière parole, juste avant le transpercement, il est dit que Jésus, inclinant la tête, ayant dit « c'est achevé », il remit l'Esprit. Il remit l'Esprit. Alors, puisque nous sommes dans la thématique de l'eau, ben nous allons continuer maintenant. Toujours en regardant l'eau qui jaillit du côté du Christ. Alors, il y a plusieurs passages connus dans l'Ancien Testament qui nous annoncent de loin cet événement, l'eau qui jaillit du côté du Christ. Alors, comme je l'ai dit hier, ils annoncent, mais ils ne s'épuisent pas dans l'annonce. Ce que je veux dire, tous ces passages gardent en même temps une autonomie, une épaisseur, un sens extrêmement profond qu'il ne faut pas évacuer, mais qui s'éclaire pour nous à la lumière, justement, du cœur ouvert de Jésus d'où jaillit l'eau. Si je vous demande quel est le tout premier passage dans la Bible qui nous annonce l'eau qui jaillit du côté du Christ, qu'est-ce que vous me répondrez? Évidemment, c'est la Genèse, chapitre 2, où il est d'abord question de ce jardin, des arbres magnifiques, avec des fruits, que l'homme est invité à manger. Tu peux manger de tous les arbres, de tous les fruits de ces arbres, beaux à voir, bons à manger. Sauf un seul, mais ça on ne va pas entrer dans cette thématique. Pas l'arbre de la connaissance du bien et du mal, parce que tu franchirais un pas dangereux. Tu voudrais t'égaler à Dieu pour connaître le bien et le mal. Ça tu ne peux pas. Mais tous les autres arbres tu peux. Et alors il y a le fameux arbre de vie au milieu du jardin, qui lui est entièrement positif, qui est fait pour l'homme, homme et femme. Et tout de suite après, c'est au chapitre 2 de la Genèse, un fleuve sortait d'Éden. Éden, c'est le jardin. Un fleuve sortait d'Éden et se divisait en quatre bras pour irriguer la terre entière. Pour vous dire que chaque chose a sa consistance, c'est que là, l'auteur du livre de la Genèse ensuite donne un nom à ces quatre bras. Il s'agit de l'Euphrate, le Tigre, etc. Le Pisone, voilà. Mais un fleuve sortait d'Éden, se divise en quatre bras et irrigue la terre entière. En lien avec l'arbre de vie au milieu du jardin. Ce qui fait dire à Saint Bonaventure, le grand docteur mystique du XIIIe siècle, et les paroles que je vous cite, vous les trouverez dans l'office des lectures de la fête du Sacré-Cœur. C'est ce qui est proposé en deuxième lecture pour la solennité du Sacré-Cœur dans notre bréviaire. Et à un moment donné, il s'adresse à nous, il dit « Debout, toi qui es aimé du Christ, et de tes lèvres, approche-toi de cette plaie et va boire à la source
va boire à la source. Alors c'est là que Bonaventure dit, c'est là assurément qu'on trouve l'eau qui jaillissait au milieu du paradis et qui, se divisant, alors ça c'est lui, il se fait exégète, et passant par des cœurs aimants, c'est-à-dire nous, les adorateurs, passant par des cœurs aimants, irrigue la terre entière. Donc il interprète ce passage-là comme la source d'abord de l'adoration, du salut, et à travers nous, nous irriguons la terre entière. Donc ça, c'est Saint Bonaventure, l'eau qui jaillissait du... Et alors, si vous regardez dans le diorama ici, le dernier tableau, allégorique, représente l'arbre de vie sous la forme de Jésus sur la croix. Mais cet arbre, la croix, est très touffue, avec beaucoup de feuilles, etc. Mais on reconnaît le Christ. On voit l'eau qui jaillit de son côté, mais il est sur la croix. Donc l'eau jaillit finalement de l'arbre de vie. Et arrivée au pied de la croix, l'eau se divise non plus en quatre, mais en sept, signifiant les sept sacrements. Vous voyez tout le symbolisme qu'il y a là. Et tout ça, c'est inspiré du deuxième chapitre de la Genèse. Bien, le deuxième passage dont je vais vous parler, alors on l'a dit, il s'agit de Exode chapitre 17, Moïse qui frappe le rocher, d'où jaillit l'eau. Le peuple est dans le désert, il n'a pas d'eau à boire, il va mourir de soif, il se plaint amèrement. Il murmure contre Moïse et Aaron, et ce faisant, il murmure contre Dieu. Donc c'est le grand combat, on appelle Massa et Meriba, lieu d'amertume et de combat, où on met Dieu à l'épreuve. Est-ce pour nous faire mourir que tu nous as fait sortir du pays d'Égypte? Mourir moi et mes bêtes, dans ce désert où il n'y a même pas d'eau à boire? Et le salut va venir, justement. Prémisse du salut qui adviendra en Jésus, le nouveau Moïse. Dieu dit à Moïse, prends ton bâton, celui avec lequel tu as frappé le fleuve, le Nil. L'eau qui s'est changée en sang, puis qui est ensuite redevenue de l'eau. Prends ton bâton en main et va là vers l'Horeb, le rocher. Et là, je me tiendrai sur le rocher. C'est comme si Dieu disait, je vais être présent sur le rocher. Et là, frappe le rocher. Mais c'est comme si Dieu disait, frappe-moi, dans un certain sens. Dieu s'identifie au rocher. Ce qui est tout à fait normal dans la tradition biblique, puisque un des noms de Dieu, c'est le rocher. On appelle Dieu le rocher d'Israël, c'est-à-dire que le rocher symbolise ce qui est stable, absolument ferme, le roc, la fondation. Il est le rocher d'Israël, le roc. Et donc je me tiendrai là sur le rocher, et toi tu frapperas le rocher. Donc la proximité entre Dieu et le rocher est extrême, c'est comme si, de façon symbolique, Moïse était invité à frapper sur Dieu lui-même qui donnera l'eau. Et l'eau jaillira, et c'est ce qui arrive. Et les pèlerins de la terre promise pourront alors se désaltérer pleinement à cette eau, qui jaillit miraculeusement dans le désert. Et qui annonce donc l'eau qui coule du côté du Christ, le Christ qui est notre rocher, le vrai. Déjà, le Golgotha est un rocher. Il y a toute une cohérence aussi, un rocher, mais qui rappelle encore la mort, qui rappelle plutôt le premier Adam, le rocher, le crâne, voilà, ça veut dire crâne. Et le vrai rocher, sur l'ancien rocher, est bâti là, et un soldat frappe, et le nouveau Moïse, qui est en même temps Dieu, qui est Jésus, donne l'eau qui jaillit de son côté et qui désaltère les pèlerins de la nouvelle terre promise, non plus pour nous une terre géographique, mais la terre, la Jérusalem céleste, vers laquelle nous nous dirigeons. Alors, cette exégèse que je vous fais là, elle existe déjà dans le Nouveau Testament. Ce ne sont pas les pères de l'Église uniquement ou la tradition qui fait le lien, c'est déjà Saint Paul qui le fait. Dans la première épître aux Corinthiens, où saint Paul fait toute une exégèse aux Corinthiens, qu'il montre que tout ce qui est arrivé à Israël
dans le désert et au-delà, et pour notre édification, pour notre instruction. Et il voit les prémices des sacrements de l'Église dans l'histoire d'Israël. Alors il dit, frère, je ne veux pas que vous ignoriez ce mystère. Là, il s'adresse aux chrétiens. Nos pères, c'est-à-dire Israël, ont été baptisés dans la nuée. Alors, ils n'ont pas été baptisés du baptême chrétien, mais ils ont reçu un baptême dans la nuée. La nuée qui les conduisait au désert, dans leur pérégrination. Ils ont été baptisés dans la mer Rouge. Ça, c'est un grand thème de la tradition chrétienne. La mer Rouge comme prémisse, comme annonce vraiment du baptême chrétien. Ils ont été baptisés dans les mers Rouges. Je ne veux pas que vous l'ignoriez. Ils ont, donc ça c'est le baptême, ils ont été nourris d'un aliment spirituel qui annonce l'Eucharistie. C'est quoi? C'est la manne. Donc Paul y voit les prémices de l'Eucharistie. Et ensuite il dit ceci, ils se sont abreuvés à un rocher spirituel qui les accompagnait. Il fait évidemment allusion au rocher frappé par Moïse qui est dans de l'eau. Ils se sont abreuvés à un rocher spirituel qui les accompagnait, et ce rocher, c'était le Christ, dit saint Paul. Évidemment, ce n'était pas le Christ en chair et en os, mais c'était déjà le Christ anticipé. Et ça annonce le Christ. Le fait qu'ils disent que ce rocher spirituel les accompagnait, ce n'est pas dans la Bible que le rocher les a accompagnés, mais c'est une tradition juive, d'exégèse juive, rabbinique, qui dit que pour que le peuple qui est si apte à oublier vite, à être ingrat et à s'endurcir à la moindre occasion, pour qu'il n'oublie pas les bienfaits de Dieu, le fameux rocher que Moïse a frappé les a accompagnés finalement. Il s'est déraciné de la terre et les a accompagnés à toutes les étapes. Voilà. Donc, ils s'abreuvaient à un rocher spirituel qui les accompagnait, et ce rocher, c'était le Christ. Donc, vous voyez que saint Paul lui-même fait déjà le lien entre les deux, et avec l'eau qui jaillit du côté du Christ. Alors, troisième passage, le passage peut-être le plus important pour nous, le plus riche, et paradoxalement, justement, saint Jean ne le cite pas du tout, sinon de façon extrêmement indirecte, dans son évangile, il le cite dans l'Apocalypse. C'est donc le fameux passage Ézéchiel, chapitre 47, versets 1 à 12. Le contexte de ce chapitre, tout d'abord, Ézéchiel est un prophète de l'exil. Il accompagne les déportés. Il est au bord du fleuve Kébar. Il réconforte les déportés. Et il les réconforte par une vision qu'il a. Il dit qu'il y aura un retour. Il dit qu'il y aura un nouveau temple qu'il décrit à partir du chapitre 40 d'Ézéchiel. La description de ce nouveau temple, tel qu'il le voit, est foisonnant de symboles, de choses extrêmement énigmatiques. Jamais le temple, le réel temple, ne sera bâti selon ce que dit Ézéchiel, ou plutôt selon les instructions que Dieu donne à travers Ézéchiel. En tout cas, il annonce, il voit en vision un nouveau temple, donc il n'est pas du tout réel encore, il est encore en exil, Ézéchiel. Et le couronnement de cette vision, c'est justement le chapitre 47. Cette fameuse eau qui jaillit du côté droit du temple. Il me ramena à l'entrée du temple. Il, c'est qui? Un personnage mystérieux. Dans l'Apocalypse, c'est un ange. Mais là, un personnage mystérieux, un homme. Et qui amène Ézéchiel à l'entrée du temple. Et voici que de l'eau sortait de dessous le seuil du temple. Vers l'Orient. Car le temple était tourné vers l'Orient. L'Orient qui est le symbole de la rédemption, du salut. C'est à l'Orient que le soleil se lève, c'est à l'Orient que la lune